0: qu'il y avait des t-shirts, mettons, 2 à 3 t-shirts, le prix de 1 au Exo, mais au marché aux puces Jean Talon. DC aussi, pareil. Hein? Moi, je suis comme bien content d'être heureux, puis ils m'ont pouvoir arrêter d'être ce qu'ils appellent un gros lait. Fait que je. Non, man, les jeunes avaient l'œil pour se poster c'était que c'était des faux. Ouais, c'était pas des vrais DC, c'était pas un vrai volcan. J'étais rendu compte qu'il y avait des t-shirts, mettons, 2 à 3 t-shirts, le prix de 1 au Exo, mais au marché aux puces Jean Talon. DC aussi, pareil. Hein? Moi, je suis comme bien content d'être heureux, puis ils m'ont pouvoir arrêter d'être ce qu'ils appellent un gros lait. Fait que je. Non, man, les jeunes avaient l'œil pour se poster c'était que c'était des faux. Ouais, c'était pas des vrais DC, c'était pas un vrai Volcom, c'était pas. Fait que je suis resté moté.
1: Tabarouette.

0: Ah oui, c'est fou. Les punks, autant qu'il y en a des fois qui sont fins, tellement trop fins, tu te dis, aïe, c'est plate parce qu'il est naïf, il va se faire abuser de lui.
1: Il va se faire intimider.
0: Il va se faire intimider ou quelqu'un va profiter de ça, cette naïveté-là, cute puis le fun. Comme à l'inverse, il y en a que. Tu sais, j'ai quelqu'un en tête, je me dis, il va se faire ramasser par un char. C'est sûr. C'est écrit dans le ciel, il va se faire ramasser par un char. Puis on a beau dire, hey, vérifie. Puis même si c'est pas notre flow, là, juste, tu sais, à un moment donné, quand il interagit avec les nôtres, on peut se permettre un. Comme. Hey, vous allez regarder hein, à travers la rue?
2: Ouais,
0: t'sais, ouais. Tu sais, juste un genre de commentaire, mais.
2: Et lui, il court.
0: Lui, court, man, comme. Ah, au pire, je plaquerai le char. Ouais, 50.
2: Tu vas faire le saut, là. Ouais, ça va arriver à un moment donné.
0: Ouais, c'est ça.
2: Pouf!
0: Je trouve que Shara, il arrive vite, mon patchery.
2: Le coin de la bande, tu vas voir. Ça se peut, tu trouves qu'il arrive. Il est fait tough.
0: Yes. Hey, maintenant, parle-moi un peu de. Parce que je me suis toujours demandé, être multimillionnaire, comment je ferais pour me trouver une femme. Et il y a un Britannique qui est multimillionnaire et se cherche actuellement une dulcinée.
2: Oui, man. Sir Benjamin Slade. Ça fait quand même une bonne année là, qu'il se cherche une dulcinée. Puis ça avait déjà sorti dans les médias il y a quelques années pour ses demandes un petit peu exagérées. Mais là, ben, il a relancé l'appel encore au monde entier pour essayer de trouver une femme qui partagera sa vie avec cet homme de 79 ans.
0: Mais ça doit pas être tout nu. Mais outre le fait qu'il est millionnaire, ben, s'il est sire, tu sais, s'il a été comme... Parce que qui d'autre est sire, man? McCartney est sire, tu sais.
2: Je sais, mais c'est un aristocrate britannique, là. C'est très gros. On dit que c'est le 7e baronnet. Un businessman connu là, pour tout son entrepreneuriat et sa personne.
0: Moi, toutes les femmes que je connais qui voient un baronnet sont comme « prends-moi ».
2: C'est ça, parce que je pense qu'il est comme un petit peu là, un petit peu royal. Là. Son père était un sire aussi.
0: Okay.
2: Et donc, je crois que quand tu es un sire baronnet, tu deviens un fils sire baronnet aussi. Ah. Là, il a hérité de la barotancie en 62 à l'âge de 15 ans quand son père est mort. Je sais même pas qu'est-ce que ça veut dire être un baronnet et la barotancie.
0: Ouais, c'est quoi le barotancie?
2: Demandons à Napoléon.
0: Oh, ouais, Napoléon, ok.
2: C'est quoi un baronnet? Ouais, il connaît ça, lui, la royauté.
0: Hein? Ben, il haïssait vraiment les Anglais, fait que normalement, tu sais, c'est know your enemy, là. Il va être
2: voilà.
0: T'es un petit peu character. Hey, ça fait longtemps qu'on n'a pas jasé avec Napoléon. Faut que je le réinstalle. Attends un peu. Il est en train de se d'installer.
2: Excuse-moi, hein, j'étais comme pitché en dessous de l'autobus. Non, avec
0: pas
2: Napoléon,
0: trop.
2: Hein.
0: Pas trop. Ça fait un bout de crime qu'on n'a pas jasé avec Nappy. Nappy est en train d'ouvrir tranquillement, pas vite. On autorise Nappy à nous parler.
2: Une petite musique d'attente pendant ce temps.
0: Ah, si tu veux, ben oui.
2: Ah, that's it.

0: pense pas que ça va être possible.
1: Okay.
0: La toune d'attente, je réalise que ça fait un bout qui roule, là.
1: On va demander un autre, OK? Ici, on en a un autre.
0: On dirait que l'application a changé.
1: Bon, salut! C'est quoi un baronnet?
2: Ah, bonne question. Un baron, ça peut désigner plusieurs choses selon le contexte. Historiquement, c'est un titre de noblesse, un aristocrate, mais ça peut aussi désigner un type de poisson ou encore un terme utilisé dans certains...
0: Elle va nous parler du band de René Angélil quand il était jeune, les baronnets, là.
1: Ouais, mêlé. On n'est pas là pantoute, là. On veut savoir qu'est-ce qui est un baronnet, comme dans le cas de Sir Benjamin Slade, le 7e baronnet.
2: Ah, je vois. Oui, dans ce cas, un baron, c'est un titre de noblesse héréditaire qui vient généralement juste en dessous d'un comte ou d'un vicomte. Ah. Donc, c'est un membre de la noblesse qui a hérité du titre et qui a souvent des responsabilités ou des privilèges liés à ses terres ou à son...
0: Comme avoir ben des femmes?
1: Ouais,
0: non.
1: C'est ça?
0: Non? Ouais. Parce que ça m'a l'air d'être des pussy magnets, les baronnets.
1: Ben, c'est ça. Pussy magnets, oui! Pis non.
0: En tout cas, Benjamin Slade, il a pas la face d'un pussy magnet.
1: Non, 79 ans, par contre...
0: Il a plus la face d'un gars qui l'a imaginé longtemps pis qu'il espère avoir avant de partir.
1: Oui, pis là, il cherche une femme et il est même prêt à payer pour avoir sa femme.
0: OK.
1: 50 000 pounds par mois.
0: Par mois?
1: Par mois!
0: Oh, shit!
1: 50 000 pounds par mois! Tu te mets millionnaire en 2 ans, là. C'est pas très long. Et lui, c'est ça, il y a une liste de critères pour cette femme-là. Parce que...
0: Hey, en plus, il a la face rouge, fait de la pression, c'est écrit dans le ciel, il va péter, ce sera pas long.
1: Il se rend pas à 80.
0: Non, c'est ça, c'est ça.
1: Il a 79 et il se rend pas à 80. Dans ces critères, Sir Benjamin Slade, pour recevoir ce 50... Parce que là, je vous entends, mesdames, là. Vous, un beau monsieur de 79 ans, baronnet, qui vous donne 50 000 pounds par mois, genre 100 000 Canadiens, ça craint, là.
0: Moi, vous m'avez eu à baronnet.
1: Voilà, c'est ça. T'sais, moi, je m'en fous de l'argent.

0: Je m'en fous, c'est le baronnet.
1: C'est votre beauté que j'aime, hein? Votre sagesse, monsieur le baronnet. Donc, on commence par les critères. Dans la catégorie obligatoire, parce qu'il y en a qui sont comme plus en bonus. Dans la catégorie obligatoire, elle doit être une bonne reproductrice parce qu'il doit avoir deux fils, un héritier et un de secours. Il n'y a pas encore eu d'enfant.
0: Ah oui, si tu veux, il cherche comme Napoléon. Ouais. D'urgence, ça y prend un flot d'urgence.
1: Exact, ça y en prend deux flots d'urgence. Et là, il dit qu'elle doit être au moins 20 ans plus jeune que lui. Mais excuse-moi, à 79 ans, une femme au moins 20 ans plus jeune que toi ne pourra pas te donner deux enfants.
2: Ses yeux, là, c'est trop vieux encore.
1: T'en as au moins 40 ans. Là. Ça te prend au moins 40 ans plus jeune pour réussir à faire tes projets. Puis encore là, ça va être tough, là.
2: Hey, man.
1: À 39, c'est facile, là.
2: Le baronnet, il sait pas comment ça marche down there, là.
1: Je pense pas.
2: Non, c'est ça, lui, il pense comme, hey, regarde, à partir du moment que j'ai une femme, là, elle va être à mesure de jouer la symphonie qui va appeler la comment on appelle l'oiseau, là?
1: Le cygne. Le cygne qui va venir dropper mon héritier.
2: Mon héritier, il pense que c'est le même, ça marche.
1: Et là, on continue, parce que c'est pas tout, c'est que je ne fais que commencer. Aucune écossaise, on oublie ça, l'Écosse d'Amarde,
0: ah, ouais,
1: les écossaises, ça va être correct. Aucune communiste ou lesbienne. Encore là, c'est bien de le préciser. Mm-hmm. Je pense que les lesbiennes étaient beaucoup attirées par vous, monsieur Mais Slade.
2: J'aime ça quand même qu'il se méfie. Il se dit, s'il y a du monde qui veut abuser de moi, c'est bien les lesbiennes puis les communistes.
1: Ah, je lui donnerais pas de mots.
2: Je l'aime, ce gars-là. Pour vrai, si tu me dis qu'il parle français, il y a une chronique la saison prochaine.
1: Ça serait très intéressant. Clairement, la vie de baronnet est incroyable.
2: Oui.
1: Dans les conditions toujours strictes, pas de consommation de drogue ou de grosses buveuses.
2: OK.
1: Tu sais, parce que trop boire, c'est comme... C'est pas assez.
2: Mais un petit cognac de baronnet, c'est possible.
1: Voilà, un bon whisky.
2: Pas sûr qu'un acadien, ça se qualifie, là. Je sais pas pourquoi on s'est mis à parler de même pour le baronnet, mais...
1: Mais acadienne, ça se disqualifie pas.
2: Non?
1: Elle est pas écossaise.
2: Elle est pas écossaise, mais j'ai l'impression que ça va jurer, là, avec le niveau de classe que monsieur recherche. C'est un baronnet.
1: Écoute, ça se peut que ça clashe un petit peu.
2: C'est sûr que si tu sens le flétan, ça fait moins royauté.
1: Ici, on préfère le haron. Oui. Bon. Ensuite, les signes astrologiques, là, lui, il est bien à cheval là-dessus, pas de scorpion. Désolé de venir...
2: What the fuck, il vient de virer une petite fille de 22
1: absolument,
2: sur Tinder.
1: Absolument, on oublie ça, le scorpion, c'est aucune chance. Oh, quelqu'un dit un signe, c'est une cigogne, excusez-moi.
2: Ah,
1: cigogne. Oui.
2: Mais nous, nos bébés, c'est des signes qu'ils en mettent.
1: C'est quoi la différence entre un signe et une cigogne? Hein? Y a-t-il tant une grosse différence? La cigogne vole, le signe, il nage.
2: Ça, patent. Hey, j'ai vu une histoire triste l'autre jour, man.
1: On a même affaire.
2: J'ai vu une bernache. Savais-tu que les Bernaches sont ensemble pour la vie? Puis l'autre jour, là, à Val-Bélair, il y a le Bernache mâle. Le Bernache mâle.
1: Le Bernache.
2: La Bernache. Le Bernache mâle est mort. Puis sérieux, c'est d'une tristesse. La Bernache a continué à faire les 100 pas pendant des jours à chercher son mari. C'est d'une tristesse.
1: Oh, non.
2: À faire les 100 pas. Pour vrai, je ferais ça plat.
1: Pauvre petite. Non, c'est vrai que c'est triste.
2: Ouais.
1: Mais en même temps. C'est des oiseaux. On continue, parce que la liste des critères n'est pas finie encore, man. Okay. Je t'ai dit, c'est long.
2: Hey, sélectif.
1: Ben, 50 000 pounds par mois.
2: Ouais, mais pour un.
1: Temps, c'est beaucoup, là.
2: Oui, mais pour un gars qui ne se l'est jamais trempé, je trouve qu'il en demande beaucoup.
1: C'est sûr. Il pourrait s'en trouver une pour moins cher.
2: C'est sûr.
1: En payant, là, juste baisser les critères un petit peu. La femme doit avoir un permis de conduire et un permis de chasse.
2: OK.
1: Mais on dit aussi qu'une licence d'hélicoptère, c'est un gros bonus.
2: OK, ouais, ben j'avoue, parce que si lui aime faire de l'hélicoptère, je veux pas que cet homme-là touche au guidon.
1: Voilà! La dame doit être capable de gérer un domaine de 526 hectares et de 2 châteaux. Parce qu'évidemment, être femme de ce gars-là, c'est plus être bonne.
2: Ouais, c'est ça, tu torches. Là. Tu torches, puis tu es la... Comment on pourrait dire ça? La pimpe des esclaves modernes, là? Tu sais, un peu comme la gérante de ce qui n'est pas un couche-tard, mais la propriété de ce baronnet.
1: Voilà. Encore, là, on est dans le un petit peu là, plus... c'est peut-être négociable. Elle doit faire plus que 5 pieds 6.
2: OK.
1: J'aime ça, les grandes dames. Aucune femme qui vient d'un pays qui commence par un I. Encore là, pour l'Acadie, c'est correct, c'est à la fin.
2: Hein?
1: C'est pas un pays encore. Là. Peut-être qu'un jour, nous aurons notre liberté.
2: Et c'est toute l'islamie là, qui est qui est éradiquée des possibilités. L'islamie.
1: On est triste pour Bibi et ses petites filles là, qui ne pourront pas, malheureusement.
2: Ben oui, c'est vrai, pas d'Iran. C'est vrai, ah oui. Ben...
1: Pas d'Iran, pas d'Irak. Pas de pays qui commence par I. Et surtout, aucune femme dont le drapeau national contient du vert.
2: Ah ouais?
1: Ouais. Parce que lui, le vert, là, c'est pas sa couleur. Voilà. C'était nos critères. Donc, si vous
2: c'est une façon de se prémunir contre la Palestine, ça. Et l'Iran, et...
1: Peut-être. Donc, je vous le fais en rafale pour vous les rappeler. Si vous cochez tous ces critères-là, sérieusement, sautez sur l'opportunité. Le gars, ça fait longtemps qu'il cherche. Là, on parle de plus d'un an.
2: Oui, ben pour vrai, à date, là, on a... Il va falloir leur offrir. Là, on a la lionne du village, puis Fatal Gen, qui...
1: Tu penses que ça coche les cases?
2: Ben, à date, là, je pense que oui.
1: Hein, fait qu'il y a une bonne reproductrice, au moins 20 ans plus jeune que lui.
2: Oui, oui.
1: Il va pouvoir avoir des fils, il en veut deux.
2: Oui.
1: Pas écossaise, pas communiste ni lesbienne.
2: Oui, oui.
1: Pas de consommatrice de drogue ou grosse buveuse.
2: Ça, je sais pas.
1: Pas de scorpion.
2: Ouais.
1: Encore là, on le sait pas, hein.
2: Je sais pas, mais ils ont pas
1: du
2: des.
1: Village est clairement Lyon, là.
2: Ouais, c'est ça, clairement Lyon. Puis Jenny, c'est clairement une balance, ça.
1: Permis de conduire et permis de chasse.
2: Ben, ça se fait, ça.
1: Permis de chasse, est-ce que c'est valable en Angleterre aussi, là, à savoir? Licence d'hélicoptère, ça, c'est à voir, mais c'est pas obligatoire,
2: c'est obligatoire.
1: Un bonus. Mm-hmm. Capable de gérer un domaine de 526 hectares et de 2 châteaux, plus de 5 et 6. Aucune femme qui commence par un pays qui vient, et qui commence par I, qui vient d'un pays qui commence par I, excusez-moi, je dis n'importe quoi.
2: Canada, puis c'est rouge.
1: La fatigue, je suis désolé. Aucune femme dont le drapeau national contient du vert. Voilà.
2: Moi, je trouve la Lyon, elle qualifie big time. Il y a juste. Il y a deux affaires, là. Est-elle une bonne reproductrice? J'en sais trop rien. Puis il y a un autre élément là, que j'étais pas trop sûr. Là.
1: Ouais, au niveau de le permis de chasse.
2: Permis de chasse, moi, je suis pas sûr qu'elle l'a. Mais c'est pour le reste.
1: Voilà! Ouais. Puis même une Acadienne, il n'y a pas de verre dans le drapeau acadien.
2: En plus, fait qu'on
1: est correct.
2: On est gradué avec cette histoire-là.
1: Fait que, ouais, je leur souhaite bonne chance.
2: Yes! OK. Hey, fait que voilà pour ça. Un autre élément avant qu'on fasse une pause et qu'on aille rejoindre notre invité. Puis, remarque, je ne sais pas si ça a été confirmé depuis qu'on est en onde, là, mais on se demandait s'il n'y avait pas un lien entre. La tentative de meurtre qu'il y a eu sur une dame d'un,
1: et le gun
2: trouvé dans les toilettes complètement random. Après imaginez-vous ça, là. Ben oui, mais c'est pour vrai, là, moi, la première affaire, puis ça m'a pris, honnêtement, heureusement qu'ils l'ont dit dans le titre, pas dans le titre, mais dans le texte, que peut-être c'était relié à la fusillade, parce que moi, j'avais pas fait le lien. Pas la fusillade, mais la tentative de meurtre. Je m'étais dit, c'est un gars qui a planqué son gun là, dans le but de faire une fusillade. À l'Université Laval. C'est la première affaire à laquelle j'ai pensé parce que je vous fais l'histoire rapidement.
1: Ça se peut aussi parce qu'ils n'ont pas encore fait de lien entre les deux histoires.
2: C'est
1: ça.
2: C'est pas confirmé. Dans le pavillon Adrien Pouliot de l'Université Laval, un petit peu plus tôt ce matin, ils ont trouvé au-dessus des toilettes, là, carrément, dans le plafond suspendu, un gun dont le calibre n'a pas encore été dévoilé par les autorités, puis une petite boîte avec des munitions également.
1: Je me dis, mettons que tu tires sur quelqu'un puis tu veux cacher ton gun, je pense pas que le plafond des toilettes de l'Université Laval soit un bon endroit pour le cacher. Genre, le fleuve, d'après moi, c'est mieux.
2: Ouais, puis me semble que tu laisses pas soigneusement tes munitions avec ton gun d'un coup que t'en auras besoin, tu sais.
1: Non.
2: Au pire, tu retrouves des munitions.
1: Non,
2: là.
1: C'est là que ta théorie prend tout son sens. C'est
2: la première affaire que j'ai pensé.
1: Moi, tu vois, j'y avais pas pensé pas en tout. Moi, la première fois que j'ai pensé, c'est le lien avec l'autre, mais... C'est pas fou ce que tu dis.
2: Parce que pour vrai, je me dis, comment... Et puis là, mon Dieu que c'est lugubre, là. Mais... Alors, peux-tu dire ça?
1: Ben oui.
2: Ben, ça sera... Évidemment, là, mais... Tu sais, se rendre sur les lieux d'une fusillade pour la faire, là, ça doit être... Tu sais, je veux dire, t'es facilement repérable, là.
1: Oui, si t'as un gun dans la main puis tu rentres dans l'université, d'habitude, on va te voir.
2: C'est sûr que les calibres sont plus masquables que d'autres, là, dissimulables
1: ouais, quand même,
2: que d'autres.
1: Il y a un moment où il faut que tu le sortes puis tout le monde se rend compte que...
2: Que ça se passe, là.
1: Ouais.
2: Tu sais? Fait que de les cacher comme ça, moi, la première question qui me vient en tête, là, y en a-tu d'autres?
1: Ben, j'espère que toutes les toilettes de l'Université Laval vont être fouillées.
2: Et toutes les places un peu fucked up, les petits recoins de même, là, parce que très, très, très étrange comme découverte.
1: Peut-être, comme tu dis, qu'on a passé à côté d'une méchante tragédie, là, qu'on
2: peut-être.
1: Vient de se sauver de quelque chose en trouvant ce gun-là. Là.
2: Moi, je
1: l'espère, sincèrement.
2: C'est de quoi je pense tellement souvent, là, quand je vais dans des endroits où il y a beaucoup de monde, Galerie de la Capitale, Place Laurier. Pour vrai, dans le procès de Bissonnette, là, il y a plein d'affaires qui, évidemment, sont marquantes là-dedans, mais il y a une affaire qui m'a vraiment marqué l'esprit, là. C'est d'avoir su que c'est pointé.
1: À Placelot,
2: avec son gun, qui est rentré. Il est allé s'asseoir dans à l'époque, le Starbucks était dans l'allée centrale. Il est allé s'asseoir là. Finalement, il a backé puis il est reparti. Mais à quel point on a passé proche, man! Mais proche!
1: On doit passer proche puis la raison doit frapper du monde plus souvent qu'on pense.
2: Oui, hein? Je suis convaincu de ce que tu dis. Je suis convaincu de ce que tu dis.
1: Probablement beaucoup de tragédies qui sont jamais arrivées parce que le monde ont chié dans leur pants à la dernière seconde.
2: Et tant mieux. Tant
1: Absolument,
2: mieux.
1: Absolument, là. Le monde s'en porte mieux.
2: T'es frayant.
1: Chaque fois qu'il y a quelqu'un qui chie dans ses culottes, qui allait faire une fusillade ou quelque chose de même, là.
2: J'espère quasiment pour vrai que on nous fasse la démonstration, je sais pas comment ils vont faire ça, mais qu'on nous fasse la démonstration que les deux sont reliés, la tentative de meurtre puis le gun.
0: Ouais.
2: Parce que sinon, c'est comme, il y a une, comme une espèce de côté lugubre dégueulasse.
0: Il y a deux histoires.
2: Ouais, c'est ouais, ça, ouais, deux histoires.
0: Ben, trouvez-moi des empreintes là-dessus, puis trouvez le gars qui a mis le gun là, puis fouiller son ordi. Là.
2: Ouais. Oh, ouais, vraiment. Hey, je t'avais dit que c'était la dernière, mais une vraie dernière. Moi, j'adore, tu sais, j'essaie de voir le positif là, de, quand on voit des travaux d'ampleur, là, entre autres avec le tramway puis tout ça. Puis le seul positif que je suis capable de trouver, c'est les découvertes archéologiques. Ça me fait triper, moi, de voir ce qu'on trouve sous terre. Puis actuellement, là, ils sont en train de faire la job à l'îlot Dorchester, là, l'ancien parking où il y avait maintenant ancien parking où il y avait le tag-ball dans le temps, il y a la planque jeux vidéo. J'ai une couple d'amis aussi qui ont une shop de tatou dans ce coin-là, puis que c'est un comme un bel attrait intéressant, le parking, qui là s'envole, ça fait que ça les fait un peu chier, là. Mais en tout cas, tout ça pour dire que là, ils ont fait des découvertes super intéressantes dans le stationnement, parce qu'autrefois, à une certaine époque, l'îlot Dorchester a accueilli par le passé des manufactures de chaussures comme la William A. March Company Limited, la John Ritchie Company Limited, puis la Gale Brothers également.
0: Ah ben oui,
2: puis on fameuse. A... Ah, la fameuse Gale! Elles ont les meilleurs sandales.
0: Hey, mon homme, la semelle après ça, là.
2: C'est les premiers à avoir eu des Nike Dunk.
0: Effectivement.
2: Les premiers, les Gale Brothers.
0: Ils ont inventé les Dunk avant Nike. Avant, oui. Ils les ont volés.
2: C'est exact, exact. C'est Jordan a vu ça, il a fait, c'est pas moi, ça. Et ils ont trouvé des espèces de moules à souliers, mais tu sais, vraiment comme pour vous donner la forme d'un pied, là. Plein de bouts. De boutons, pis t'sais, selon ce que M. Chabot, je pense, qui est aux communications, David, est aux communications du groupe Trudel, ils ne s'attendent pas à faire de grandes découvertes, étant donné que c'est un endroit qui a quand même déjà été passé au Pingfin, mais malgré qu'on a déjà passé les lieux au Pingfin à une certaine époque, on trouve encore des affaires. Moi, c'est ça je trouve malade, complètement malade.
0: On avait jasé en début de saison passée, genre notre premier show ensemble, là, à un archéologue de dinosaures, là, un paléontologue.
2: Oui, oui, oui.
0: Mais
2: oui.
0: De recevoir quelqu'un qui cherche de même dans les villes, ça doit être un autre métier complètement.
2: Ça serait hot, effectivement. Ah, il faudrait jaser avec quelqu'un en ce sens-là. Juste vous rappeler également que, tu sais, pourquoi est-ce qu'on creuse actuellement cette place-là, c'est que le site va accueillir un édifice de 17 étages qui, normalement, devrait être livré en 2029 puis qui va comprendre plus de 400 logements et également une offre hôtelière et commerciale dans la même place. Fait qu'en attendant, on trouve des patentes de l'ancien temps avant de faire un building du futur.
0: Jusqu'à temps qu'on tombe sur le tombeau à Sammy puis qu'on arrête tout.
2: Hey, serais-tu malade, ça, pareil?
0: Ça va arriver un jour.
2: C'est inattendu, il y a des rumeurs comme de quoi il pourrait genre être en Beauce, j'ai déjà lu ça.
0: Oh,
2: ouais, complètement pas rapport, là, une place qu'on se doute pas.
0: Décevant.
2: À Saint-Georges. All right, hey, petite pause, le Spacecast est avec vous jusqu'à 22h. On vient.
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5: En campagne électorale, on nous a dit que c'était bouclé.
2: Visiblement, c'était pas vrai, là.
6: Comment on dit ça, donc? Menteur. D'avoir dit ça il y a plusieurs mois, c'est un mensonge.
2: C'est bouclé. 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

0: Vous êtes à l'écoute du Spacecast sur les ondes de Choix Radio X. Bon ben, Grim, vois-tu comment qu'on est une agence de rencontres autodidacte? On a trouvé une dulcinée pour Sir Benjamin Slade parce qu'on a appris que la lionne du village tire de l'arme à feu.
1: Bon, voilà. Elle a tout.
0: Il y a juste le bout... Juste le bout de se reproduire qu'on le sait pas.
1: Les deux garçons.
0: Ouais. C'est vrai.
1: Une fille, c'est pas correct.
0: Non, c'est ça, c'est vrai.
1: Deux gars.
0: Si elle pond une fille, on repart pour un gars. Comme Napoléon, dans le temps, il y a juste des filles qui sortaient, ben à un moment donné, on va en prendre un autre.
1: Voilà.
0: On va en prendre un autre.
1: Voilà.
0: Yes. Hey! Très, très, très hâte de faire cette entrevue-là parce que pour vrai, autant que le sujet m'intéresse, autant que. C'est un de mes rêves dans la vie. Là, ça fait longtemps que j'en parle sur les ondes. Dans ma vie, je veux participer un jour soit à la création d'un dessin animé ou soit carrément réaliser une bande dessinée. Ça fait partie de mes grands rêves de vie. Genre, je m'imagine mal mourir puis pas avoir fait ça dans ma vie. T'sais. Fait que c'est pour ça que quand on parle à des gens qui font ça dans la vie, ça me fait complètement, mais complètement capoter. T'sais. Et en plus, le scénariste à qui on va... Le BDiste, le scénariste avec qui on va parler, arrive avec un nouveau bébé qui est un sujet que vous connaissez très, très bien si vous êtes un auditeur assidu du Spacecast ou même de Radio X, parce que je pense qu'à Radio X, on a tenté de redonner ou de donner, en fait, pas de redonner parce qu'il était passé trop longtemps dans l'oubli, ses lettres de noblesse à Léo Major. Récemment, une statue a été érigée à Lévis et tout ça. On commence à donner la place dans notre culture qui lui revient. Puis je suis très content de voir apparaître des ouvrages un peu plus de type, t'es pas juste documentaire, juste entertainment, où on apprend de quoi aussi en même temps, de quoi d'un petit peu plus artistique qui peut attirer peut-être un œil jeune, mais aussi grand, tu sais. Et c'est pour ça que je suis très, très, très content d'aller rejoindre Monsieur Frédéric Antoine, qui est scénariste, BDiste. On va aller le rejoindre, il est au bout du fil. Monsieur Antoine, bonsoir.
2: Oui, bonsoir.
0: Vous allez bien?
2: Oui, ça va très bien, et vous?
0: Ah oui, très, très bien. Merci d'être avec nous ce soir, c'est très apprécié.
2: Ça fait très plaisir.
0: Dites-moi, votre passion de la BD, ça remonte à quand?
2: Oh, ça remonte à très loin. Moi, j'ai toujours lu de la bande dessinée. On avait, quand j'étais enfant, on avait une grande malle dans le grenier avec tout des classiques et de la BD franco-belge. Et j'ai commencé à apprendre à lire avec ça. Je l'ai regardé avant, puis quand j'ai appris à lire, j'ai continué. Et puis j'ai vu la deuxième lecture aussi, par exemple avec les Astérix. Et à fur et à mesure que je vieillissais, je continuais à les lire aussi.
0: Oui.
2: Et à découvrir toujours de nouveaux albums ou découvrir de nouvelles choses dans d'anciens albums.
0: C'est ce qui est le fun avec des BD de cette génération-là. Moi aussi, j'ai grandi en lisant des Tintins, des Astérix, puis on peut les voir un peu comme les Simpsons, on peut les écouter avec un œil enfant, comprendre quelque chose et le réécouter 10 ans, 20 ans, 30 ans plus tard avec nos yeux d'adulte et voir complètement autre chose.
2: Exactement, complètement. Il y a plusieurs... Astérix, c'est un bon exemple là-dessus. Là, en tant qu'enfant, on va lire ça, c'est coloré, c'est le fun, ça bouge, il y a des bagarres, il y a tout ça. Mais en tant qu'adulte, on voit toutes les petites blagues, qui soient sociétales ou de l'époque, ou même un jeu de mots qu'on avait raté. Mm-hmm. Et c'est ça qui est formidable dans ce genre de bande dessinée.
0: Est-ce qu'il y a une œuvre en particulier qui a été déterminante pour vous, qui vous a dit, vous vous êtes dit, maintenant que j'ai lu ça, je ne peux plus reculer, c'est ça que je veux faire dans la vie?
2: Oui, la bande dessinée, ça a été un petit peu difficile. À la base, je voulais dessiner.
0: Okay.
2: Et je suis très mauvais dessinateur. Donc, à un moment donné dans ma vie, j'ai eu l'opportunité de partir vers la scénarisation. Et si je devais parler d'une œuvre, j'ai toujours été un gros fan, et je les lis encore avec un énorme plaisir, les Spirou de Franquin.
0: Ok, oui, ok.
2: Toujours, je ne sais pas pourquoi, c'est quelque chose qui est là. Ce personnage-là, alors il y a eu des reprises, plus ou moins bonnes, mais l'époque de Franquin, ça faisait partie de mes albums BD préférés, et je les relis les intégrales régulièrement. J'y apprends toujours une façon de présenter les personnages, de présenter l'action, une façon de narrer une dramatique, d'inclure de l'humour. C'est ce qu'on appelle maintenant, on utilise beaucoup ce mot-là, ça me fait un peu rire, c'est une masterclass.
0: Est-ce que vous, quand vous vous êtes rendu compte, ben en fait, c'est le genre d'affaire qu'on se rencontre très rapidement, qu'on dessine pas bien, là. Est-ce que, tu sais, quelles ont été les avenues pour poursuivre votre rêve pour plusieurs, de se dire, bon, je suis pas capable de dessiner, ça pourrait être comme le point final au rêve de faire de la BD. Comment ça s'est passé, votre parcours?
2: En fait, moi, je suis parti, Je suis parti dans le tourisme, en fait. J'ai fait des études dans le tourisme et j'ai quelque chose qui n'a rien à voir avec la bande dessinée. C'était un peu un rêve d'enfant autant que d'être vétérinaire.
0: OK.
2: Et puis, donc j'ai immigré au Québec, je suis français d'origine, et j'ai fait une école de dessin animé en me disant, ah, je pourrais peut-être faire quelque chose avec ça. En discutant avec une personne, elle m'avait comme un petit peu rassuré et motivé à faire ça. Donc j'ai fait une école de dessin animé. Ça s'est révélé encore une fois pas très bon au niveau du dessin, mais j'avais un certain talent de conteur. Je pouvais regarder les dessins de quelqu'un et inventer une histoire. J'ai fait du jeu de rôle aussi. Je faisais pas mal de scénarios en jeu de rôle. Donc le principe de raconter, d'écrire des histoires était toujours là. Et finalement, j'ai voulu commencer à développer ça. Puis j'ai pris la rédaction de Safarir dans les années 2025-26.
0: Ah ouais, OK. J'ai
2: Et là,
0: grandi en lisant ça. Wow.
2: ben oui, je sais. Au Québec, c'est ça, et les débrouillards, c'est des institutions. Et finalement, j'ai travaillé dans Safarir et je travaille dans les débrouillards maintenant.
0: Est-ce que curieux, Safarir, ça n'existe plus aujourd'hui?
2: Non, ça n'existe plus.
0: Qu'est-ce qui a été l'uppercut final de Safarir? Je pensais pas parler de Safarir avec vous aujourd'hui, là, mais comment ça s'est terminé l'aventure Safarir? Sur Internet
2: Bon,
0: qui l'a tué?
2: je pense que tout simplement, c'est très difficile avec la presse. Et puis l'Internet a pris le relais et au bout d'un moment, les budgets baissaient et remplir un magazine avec un budget qui baisse de plus en plus, c'était vraiment pas évident. Chapeau à ceux qui ont réussi jusqu'au bout à le maintenir, mais à un moment, il fallait tout simplement arrêter, tout comme Cros a arrêté à un moment donné. C'est très difficile. Et puis, il faut voir aussi qu'en tant que magazine de presse, par exemple, les débrouillards, c'est quelque chose pour la jeunesse, ça tourne dans les écoles, ça a des subventions.
0: Oui.
2: De l'autre côté, Safarir, c'était pas du tout ça. C'était
0: Non.
2: pour adultes. Puis les adultes, au bout d'un moment, ben, lire des magazines, non, on est sur Internet. Et puis, il n'y a pas de subvention. Et puis, ben, on peut plus tenir le navire à flot. Donc, on arrête.
0: Vous avez été derrière Biodome, Jimmy Tornado. Quelle a été votre première œuvre comme scénariste de BD, de BDiste?
2: Alors, j'ai commencé des petits scénarios de Biodome, justement dans les pages de Safarir, mais mon premier véritable album, c'était El Spectro,
0: OK.
2: que j'ai fait avec Yves Rodier chez Le Lombard.
0: Yves Rodier, qui était votre illustrateur?
2: Oui, c'était mon illustrateur. On s'était rencontrés justement quand on travaillait ensemble en dessin animé.
0: Est-ce que c'est important d'avoir une relation étroite avec son illustrateur ou bien c'est deux travails qui peuvent se faire en vase clos sans trop de communication?
2: Ça dépend. Moi, j'ai toujours travaillé en étroite collaboration, sauf pour Léo Major, où
0: OK.
2: là, on travaillait avec un dessinateur argentin. Et dans le principe, alors c'est un projet qui a mis beaucoup de temps à se mettre en place. Là, on a eu des petits soucis dans le parcours, des changements de format. Et quand on s'est décidé à travailler avec Dante, la production devait aller vite, là. Il fallait que l'album sorte vite. Donc, pour éviter un petit peu les allers-retours et ce genre de choses, c'est vraiment l'éditeur qui s'est concentré à superviser le dessinateur. Moi, j'étais là je recevais quelques pages, je regardais si tout fonctionnait, si au niveau de la... Ben, le plus important pour moi, c'est la narration, que tout fonctionne au niveau de la narration, que ce soit fluide et que ça joue bien. Et surtout, de pas avoir, entre guillemets, trop d'erreurs historiques ou ben, quand je dis historique, ça peut être du background, des personnages, des réactions de personnages, du matériel militaire ou ce genre de choses.
0: Les trucs
2: Alors, on n'est
0: qui fit.
2: pas, euh, on a essayé d'être un peu, j'ai essayé d'être un peu picky, mais en même temps, on ne peut pas tout réussir. Il se peut très bien qu'il y ait un costume à un moment donné qui soit pas exactement le bon, mais on a fait au mieux. On avait d'ailleurs moi j'avais un contact étroit avec le musée du régiment de la Chaudière à
0: Ah
2: Lévis.
0: oui, OK, ben oui, ici dans notre cours. Quel est le niveau de liberté que vous avez avec c'est avec Glénat que vous avez fait affaire, est-ce que je
2: Oui,
0: me trompe?
2: Glénat, Québec.
0: Glénat, Québec. Tu sais, le niveau de liberté, là, est-ce que vous avez votre mot à dire sur le dessinateur, sur le type de dessin? Tu sais, au départ, quand le Glénat se met à chercher un illustrateur, est-ce que vous lui dites, je cherche quelque chose d'un peu plus cartoon? Là, de ce que j'ai vu, vous êtes assez dans des teintes plus sombres un peu. Tu sais, c'est super beau, mais on est ailleurs que, mettons, avec Jimmy Tornado pour des raisons évidentes. Est-ce que vous avez votre mot à dire sur le choix du dessinateur?
2: Ben, au moment où on avait un dessinateur qui s'est désisté, donc okay. C'est moi qui l'avais amené celui-ci. C'était quelqu'un que je rencontrais fréquemment dans les festivals et on se connaissait bien. Puis bon, il s'est désisté pour des raisons personnelles. À partir de là, il a fallu en chercher un autre dessinateur. J'avais un contact avec un Italien qui semblait pouvoir faire la job, mais Dante avait déjà fait des ouvrages chez Glénat Québec. À l'époque, c'était Les Berniers.
0: Okay.
2: Une bande dessinée sur la saga des Berniers. Et finalement, l'éditeur m'a dit que ce serait peut-être bien de travailler à nouveau avec Dante. Il aimait bien son tracé. Puis surtout, Dante a quelque chose d'un petit peu... alors, ce n'est pas péjoratif ce que je vais dire, d'un peu crasseux.
0: Mm-hmm. Oui, je comprends ce que vous voulez dire.
2: C'est du trait épais. Donc, ça crée une ambiance. Et je pense que pour ce genre de récit, c'était parfait. Mm. Ça fonctionne très bien. On a cette impression, entre guillemets, de sale guerre.
1: Est-ce que c'est difficile de nos jours de trouver un illustrateur de bande dessinée qui, d'un, qui a du talent, puis de deux, qui le fait encore malgré toute l'intelligence artificielle,
0: ouais,
1: puis,
0: ben oui.
1: Tout ce qu'on peut voir, là, l'art qui est comme rendu extrêmement facile à faire, même si on le sait tous, là, on le voit quand c'est fait par l'intelligence artificielle, puis c'est dégueulasse, là. Mais est-ce que ça cause des problèmes? Est-ce que c'est plus dur d'en trouver de nos jours des illustrateurs qui ont du bon sens?
2: Non, je pense que c'est la même chose qu'avant. C'est toujours une question de celui-là, il est bien, j'aimerais bien faire quelque chose avec. On discute, puis c'est une question de timing. Non, j'ai déjà deux albums en préparation avec tel éditeur. Ah ouais, moi ce serait pour commencer dans 2 mois, moi je serais pas libre, on en cherche un autre. On essaie de voir. L'intelligence artificielle nous dérange pas tant que ça parce que dans la bande dessinée, on refuse l'intelligence artificielle.
0: J'aime ça. Ça, vous venez de confirmer que l'entrevue peut se poursuivre.
2: oui, non, mais sérieusement, c'est quelque chose qui a... Il y en a qui veulent éventuellement faire de la bande dessinée en intelligence artificielle, mais il n'y a aucun éditeur qui va réellement prendre ça, là. Après, c'est sûr qu'il faut chercher aussi un dessinateur qui se fonde dans le récit.
0: Oui.
2: Donc, j'irai par exemple, pour faire Léo Major, je serais pas allé chercher Johan Morin avec qui je fais Biodôme, qui lui est spécialisé plus dans de l'humoristique. Il y a des auteurs, il y a des dessinateurs qui peuvent autant faire l'un que l'autre et changent complètement de style d'une BD à une autre. Et puis il y en a d'autres qui sont ancrés dans leur style et qui restent là-dedans et puis qui aiment travailler dans ce genre de style. Bon. Donc quand j'écris quelque chose d'historique. Ben, on peut prendre mon précédent que j'ai fait avec Voro. Voro a un style très, très bien ancré, très classieux.
0: Avec l'espion de trop, c'est ça?
2: Oui, l'espion de trop, tout à fait. Mmh. Et on avait un récit de fiction sur un espion allemand. Et c'est très propre. Voro a un dessin très propre, okay. Très franco-belge, je dirais des années 80-90. Début 2000. Dante est plus dans le roman graphique.
0: Oui, exact. Et parle-moi un peu. Comment est arrivée l'idée de Léo Major? Pourquoi Léo Major? Est-ce que c'est une commande qui vous est passée ou c'est vous qui arrivez avec le projet?
2: En fait, c'est les deux à la fois. Parce que moi, en faisant mes recherches pour l'espion de trop, j'ai découvert plein de choses. J'ai découvert plein de choses qui sont propices à faire des albums de BD. C'est incroyable que ce soit les camps de prisonniers allemands du côté de Sherbrooke. Un espion allemand qui était à Toronto et qui a absolument rien fait. Il jouait au ping-pong dans un hôtel avec les soldats canadiens. Vraiment, j'ai découvert plein de choses. Et au milieu de tout ça, oui, il y a Léo qui est sorti. Je fais, c'est qui ce gars-là exactement? Et j'ai fouillé, j'en ai parlé à l'éditeur, mais l'éditeur lui-même avait déjà l'idée de faire quelque chose avec Léo Major. Donc on s'est retrouvé finalement sur ce thème et de vouloir travailler à nouveau ensemble sur ce personnage.
0: Léo Major, le fantôme borgne, comment vous vendriez votre salade à quelqu'un qui veut peut-être le lire, qui a de l'intérêt, soit premièrement, c'est destiné à quel public, et est-ce qu'on est comme dans L'Espion de trop avec une part de fiction ou on est carrément dans le récit historique mais avec un support artistique et visuel?
2: C'est une bonne question. Parce que le public, c'est toujours difficile. On ne sait jamais. Il y en a qui vont dire, ah, tiens, on veut toucher les ados, etc. Mais oui, mais toucher les ados, malheureusement, c'est des lecteurs de manga. C'est très difficile de les avoir dans la bande dessinée. Mm-hmm. À part si, enfants, ils aimaient ça et qu'ils ont continué. Mais généralement, il y a une rupture. Ils y reviennent après. Mais il y a une sorte de rupture à ce moment-là. Moi, j'aimerais bien, c'est sûr, que les ados puissent l'avoir. J'aimerais que ce livre-là aussi soit dans les écoles, dans les bibliothèques, pour au moins souligner souligner cet homme, l'existence de cet homme et ce petit travail de mémoire qu'il y a derrière. Mmh. Après, j'ai complètement oublié le reste de votre question.
0: Ah ben je vous demandais si vous aviez en fait comment si on était sur un récit factuel ou s'il y avait une part de romance.
2: Ben à partir de là on pouvait faire deux choses, c'est sûr, une complète fiction pour faire quelque chose un récit je dirais d'action entre guillemets. Je mets beaucoup de guillemets aujourd'hui. Un récit d'action ou du didactique et moi j'aime bien mêler les deux. Okay. Donc, c'est-à-dire avoir un récit entraînant, mais qui en même temps va nous faire découvrir que ce soit la thématique ou le personnage.
0: Avez-vous discuté avec de sa famille? Je sais qu'il y a de la famille de Monsieur Major qui est encore en vie.
2: J'ai discuté un petit peu avec Denis Major, qui m'a donné quelques pistes. J'ai discuté aussi avec l'historien qui avait fait le livre sur Léo Major il y a quelques années chez Urtubiz. Okay. Et j'ai discuté beaucoup avec le musée du régiment de la Chaudière, les personnes du musée qui m'ont permis de... Ce qui est bien dans les recherches pour quelque chose d'historique, moi j'aime beaucoup faire de la recherche justement pour la Seconde Guerre mondiale, on trouve plein de choses. Et puis, on trouve d'autres anecdotes qui ne sont pas dans ce récit-là, mais qu'on va pouvoir rajouter pour un petit peu nourrir et mettre un petit peu de chair autour de tout ça. Et finalement, accéder à une œuvre qui va être... On a mis un petit peu de fiction parce qu'il fallait. On n'a pas toutes les informations. Léo Major a parlé de tout ça bien plus tard après ses exploits. Mmh. C'est un principe chez lui, c'était aussi sa mémoire. Alors, est-ce que c'est les bonnes dates? Il fallait aller chercher tout ça. Quel bateau il avait pris? Finalement, j'ai trouvé, on parle beaucoup d'un bateau qui l'aurait amené en Angleterre avec le reste du régiment de la Chaudière. Mais en fait, en faisant ma recherche et grâce au musée de la Chaudière, on a découvert que ce n'était pas ce bateau-là, c'en était un autre.
0: Ah oui, okay.
2: Qui est parti, je pense, la veille ou le lendemain, je sais plus exactement. On a frété des bateaux de croisière, on a enlevé toutes les tables dans le lounge, on a enlevé tout et on mettait les militaires là et vout, on les amenait en Angleterre.
0: Ok.
2: Donc, j'ai essayé de mêler un petit peu tout ça pour montrer un homme quelque peu complexe et puis montrer son parcours qui dépasse. Alors c'est un parcours qui dépasse la fiction, mais en même temps il faut un petit peu en rajouter pour que ce soit plaisant à la lecture. J'ai essayé de mettre un petit peu d'humour. J'ai essayé de mettre ce relationnel qu'il a avec son ami Willy Archambault.
0: Arsenault.
2: Oui. Arsenault, tout à fait. J'ai essayé de montrer aussi que ce qui s'est passé avec son père a influé quelque part sa relation aussi. Probablement avec le major Tachereau.
0: Ah oui, ok, c'est intéressant. Toujours...
2: Ben, j'ai réfléchi à ça, ça m'est venu il n'y a pas si longtemps que j'ai réalisé que c'était quelqu'un d'assez rebelle, il n'aimait pas l'autorité, mais c'était un militaire, donc il suivait les ordres. En fait, je pense qu'on parlait qu'il n'aimait pas l'autorité, mais il n'aimait pas l'autorité abusive et l'autorité illogique. Mmh, ouais. Et là, ça devait venir justement du fait qu'il était... Dans sa jeunesse, il a été maltraité par son père et rabaissé. Il le considérait comme un voyou, ce qu'il a peut-être été durant gamin. Il a peut-être fait les 400 coups. Et pour un père de famille, c'est « Ah, mon gamin est un voyou
0: mmh, ». Ouais. Et finalement, donc, ça s'est avéré être un héros quand même. Ironie du sort.
2: Et finalement, ça s'est avéré être un héros. Et je pense qu'il est devenu un héros parce qu'il était profondément humain. C'est un soldat parmi tant d'autres qui s'est retrouvé à des endroits. Il avait une certaine volonté et justement, il avait cette comment dire cette fougue.
0: Ah oui,
2: cette fougue et derrière une certaine humilité. Il n'a jamais voulu être un héros. Si on regarde bien le personnage et tout ce qu'il a fait, ce gars-là n'a jamais voulu être un héros. C'est juste qu'il faisait son travail de militaire.
0: L'a même caché à un certain point. Quand on lui posait des questions, apparemment, il disait oh, « Si je vous le racontais, vous me croiriez pas. »
2: Oui, tout à fait, tout à fait.
0: Spectaculaire.
2: Et puis, il est rentré aussi avec... Il est rentré comme tout militaire qui va dans une guerre... je vais encore redire le mot « sale ». Il est revenu avec ses traumatismes aussi.
0: Ben oui.
2: On le souligne dans l'album quand il réalise qu'il a... Ben, il fallait qu'il déloge des snipers et les deux snipers se sont révélés des enfants de 14-16 ans.
1: Ouais. Cette bande, c'est dur. Cette bande dessinée-là, si on veut se la procurer, évidemment, j'imagine que c'est trouvable papier. Est-ce que c'est trouvable numérique aussi? Et est-ce que de nos jours, la bande dessinée suit bien le virage numérique que plein de livres prennent? Tu sais, il y a des romans à cette heure avec Audible qu'on peut se faire lire carrément sans les lire. On peut juste les écouter. La bande dessinée, j'imagine, c'est un peu plus complexe à ce niveau-là.
2: C'est plus complexe et je connais très peu de personnes qui aiment lire de la bande dessinée en numérique, à part les lecteurs de manga.
0: De manga, hein, ouais.
2: Parce que quelque part, ils vont lire des scans, c'est-à-dire des mangas traduits déjà à l'avance par des adeptes. Là, c'est de la fan traduction.
0: Ouais.
2: Et donc ils ont, si un One Piece sort au Japon, ben quelqu'un va le récupérer, faire des scans et puis le traduire lui-même de la façon qu'il peut avec ses notions de japonais et puis il va le mettre en ligne. Donc il y a quand même pas mal d'ados qui vont lire en ligne éventuellement, donc que ce soit de la fan traduction ou que ce soit de l'officiel. Par contre, des vrais lecteurs de BD, non, ils ont besoin de l'objet.
1: Ouais,
2: ils ont besoin de l'objet. Même moi en étant au Japon, j'ai parfois besoin de lire quelque chose et puis je n'ai pas de bibliothèque avec les livres ici, donc je vais me le procurer en numérique et c'est pas agréable. Déjà, on peut pas le lire sur une liseuse et si on le lit sur un iPad, le format fonctionne bien par exemple avec un comic book éventuellement. Vous savez, les comic books ont des formats un peu plus courts. Mais si on veut lire par exemple le dernier Torgal sur une sur une tablette, c'est un peu difficile. Les lecteurs de bande dessinée aiment avoir l'objet entre les mains.
1: Vous l'avez effleuré assez rapidement, là, mais la traduction, là, on parlait du côté des mangas. Par contre, vous le faites aussi, mais sur des comics de Disney, de Marvel, et j'imagine plein d'autres choses. Là, mais traduire d'une langue à une autre, un comic, une bande dessinée, à quel point c'est compliqué de garder tout le sens des phrases.
0: Le sens des blagues, ouais. Hein, souvent il y a une linguistique qui est utilisée. Ouais.
2: Ah ben justement, ma première vraie traduction, c'était sur c'était une BD sur le Muppet Show pour Presse Aventure. Et il y avait des chansons en anglais, donc qui étaient un petit peu changées, qui étaient humoristiques. Il y avait plein de blagues, plein de situations et en anglais, et il fallait qu'en fin de compte que j'adapte. Il faut en bande dessinée et à partir du moment beaucoup il y a de l'humour, il faut faire de l'adaptation pour que justement ce soit récupérable. Une blague en anglais n'est pas traduisible mot à mot en français, donc on va trouver une alternative, on va faire en sorte que ça fit avec la thématique. Moi j'avais, c'était quoi, c'était une chanson là, un des personnages de Muppet Show chantait de All Mary Mobile. C'est une chanson qui date de 1929, une chanson américaine. Okay. Qu'est-ce que je peux faire avec ça?
0: Mais non.
2: Personne ne connaît. À la limite, je vais mettre un peu d'humour. Et là, je me suis dit, je vais aller prendre une chanson que les Québécois connaissent éventuellement, poc, poc, poc, dans ma Camaro bleue. Et j'ai fait de l'humour avec cette chanson-là, qui était un petit peu plus accessible, tout en étant quand même... c'est pas tout le monde qui va la connaître, et sûrement pas les jeunes, mais au moins, je me rapprochais un petit peu de mon lectorat. Et avec le manga, on a la même chose. Je traduis du manga avec ma compagne. Et il y a beaucoup de subtilités en japonais, et elle, son but, on travaille à deux. Elle me traduit vraiment, pas mot à mot, mais elle m'explique exactement ce qui se passe pour que moi, je puisse faire une adaptation... en français, avec un langage jeune, parce que c'est un manga qui touche les jeunes. Et automatiquement, il faut qu'on travaille sur un peu sur l'adaptation, sans trahir le texte d'origine. mais en faisant en sorte de le mettre accessible.
0: L'essayeriez-vous? L'essayeriez-vous produire un manga en francophone en partant, ou vous pensez que c'est une essence qui est limitée au Japon?
2: Ben, alors, il y a des mangas qui sont faits par des Français, 100%. Et on a même un manga québécois qui s'appelle Les Élus d'Eljune, si je me souviens bien, qui est 100% québécois, et c'est un manga. Donc oui, la chose peut se faire. Maintenant, oui, avant c'était réservé, c'était un style, c'était des codes, il fallait les connaître. Là maintenant, on a même un manga qui s'appelle Radiant, qui est un gros best-seller, et c'est un Français qui est Français maintenant qui vit au Québec depuis quelques années, qui travaille sur Radiant et qui a complètement assimilé tous les codes. Si vous regardez l'un ou l'autre, un Japonais et son œuvre à lui,
0: ni vu ni connu.
2: Ah oui, c'est vraiment, vraiment minime. Le gars a vraiment assimilé tous les codes.
0: Ben, Monsieur Antoine, ça a été très intéressant comme conversation. Évidemment, j'invite nos auditeurs à aller se procurer votre dernier album. Et moi, je suis de votre avis. C'est le genre de truc qu'on veut. On le veut dans nos mains parce qu'on le veut l'avoir dans notre collection, dans notre bibliothèque. On veut le voir après l'avoir parcouru ces 152 pages. On veut l'avoir dans notre bibliothèque pour que ça décore la maison parce que c'est une pièce d'art en soi, trouvable dans toutes les bonnes librairies. Sinon, travaillez-vous sur quelque chose actuellement? Y a-t-il un autre? Restez-vous dans l'historique pour votre prochaine œuvre?
2: Oui, je vais être encore un peu dans l'historique. En fait, j'en ai un historique, j'en ai un de historique fiction, donc un qui se déroulerait au Japon.
0: OK.
2: C'est pour ça un peu que je suis là et que je fais mes recherches, et un autre qui parlerait de ce fameux Montréal des années 40-50, ce fameux Montréal un peu fou de cabaret, de striptease et de mafia.
0: Ah, ben oui.
2: Je suis en train de regarder ça, j'ai fait pas mal de recherches et il y a quelque chose de très intéressant sur cette époque aussi qui existait et que soudain il y a eu un changement politique et tout a complètement reviré. Et je trouve ça très intéressant de voir comment ça se vivait à l'époque et comment il y a eu ce virage.
0: Et on va suivre
2: avec Monsieur Drapeau.
0: On va suivre ça, Monsieur Antoine. Un gros merci, puis la meilleure des chances pour la suite des choses. On garde contact. Merci beaucoup.
2: Merci beaucoup. Merci à vous.
0: Bye bye. Bonne soirée.
2: Salut. Au revoir.
0: C'était Frédéric Antoine qui est scénariste, BDiste. Je trouve ça intéressant justement. Moi, j'aime beaucoup les BD, les romans graphiques, puis qu'on parle de Léo Major, c'est le fun parce que ça rend accessible à des publics qui peut-être veulent pas se taper un documentaire ou tu sais, des fois c'est un peu épeurant, un documentaire avec les images d'archives, toute la patente là, des vieux monsieur qui parlent de leurs souvenirs de guerre. Je comprends que c'est pas sexy pour tout le monde. Moi, j'aime bien ça, mais je peux comprendre que c'est pas si commode. Fait que de quoi comme ça colorer tout ça, non, c'est vraiment ça coche. Je vous le dis là, ça vaut vraiment la peine.
1: Hey, juste avant qu'on aille à la pause, parce qu'on est quand même une émission de service.
0: C'est vrai.
1: Premièrement, si vous êtes sur la 73 à la sortie Beaulieu, vous allez voir un troc complètement dans le clos et vous allez entendre. Ah, mon don, le pote.
0: Ah ouais?
1: Voilà. Et ensuite, si vous êtes sur Henri IV, direction Nord, à partir de Capitale jusqu'à Industriel, c'est la merde à cause des travaux. Voilà.
0: Mais ça, c'est pas dangereux. Il faut interdire le Red Bull.
1: Oui, exact.
0: Les ding-a-ding-a-ding sur nos routes, ça, c'est
1: Red
0: complètement
1: Bull,
0: correct.
1: Le ouais,
0: c'est
1: le Red Bull.
0: Ouais, ouais. Allez, on revient. 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

0: Jusqu'à 22h, Jean-Francis Blais, Louis Gauvin, Louis qui est de retour de vacances. Puis d'ailleurs, on se l'était dit qu'on allait se garder un moment là pour que tu nous racontes tes péripéties. On a pu les suivre un peu via des stories que tu as partagées au courant des derniers jours. Là. Mais je me dis, il y a tout le temps un backstory. Tu sais, ces réseaux, les réseaux sociaux, on nous montre juste le beau côté des choses.
1: Ben oui.
0: Ou un moment découpé dans le temps.
1: Exact.
0: Fait que t'as passé un beau voyage. Premièrement, je te vois les yeux... ben, t'as les yeux brillants parce que t'as très peu dormi, mais aussi t'as les yeux d'un gars qui a eu du bon temps.
1: Ah non, écoute, ça a vraiment été un voyage magnifique. Tu sais, j'entendais beaucoup parler de Yellowstone, comme quoi c'était une place spéciale. Puis, j'avais pas ben d'attente. Tu sais, c'est des trous d'eau.
0: Ouais.
1: Puis des animaux.
0: OK.
1: Puis tu sais, des animaux, j'en ai déjà vu dans des zoos. Puis des trous d'eau, j'en ai déjà vu plein. On habite au Québec, rien que ça, des cristaux de trous d'eau. Puis tu sais,
0: moi, ma peur.
1: Au Costa Rica, je n'ai vu des chutes, là.
0: Ma peur, mettons, être dans ta situation, c'est qu'on dit, ah ouais, ouais, il y a plein d'animaux. Mais tu sais, pas Tokyo des animaux. C'est-à-dire que, mettons que moi, ça donne pas que je vois des animaux. Je l'aurais un peu dans les dents, puis ça me ferait chier, tu sais.
1: Ben, je pense que c'est beaucoup ça aussi, mais moi, j'ai été extrêmement chanceux.
0: Okay.
1: Tu sais, une des amies à ma blonde disait qu'elle, voilà une couple d'années, elle avait pas passé 7 semaines à Yellowstone. 7 semaines dans ce coin-là. Ouais, un genre de road trip intense là, où elle a juste comme déménagé là. Puis, elle a jamais vu d'ours dans ces 7 semaines-là.
0: Hein? OK.
1: Day one, on tombait face à face avec 2 grizzlies.
0: OK, OK. Fait que soit elle a pas l'œil ou elle est vraiment malchanceuse. Là.
1: Ouais, ou nous, on a été très, très, très, très, très chanceux.
0: OK.
1: Mais, tu sais, mettons, des bisons, là, si tu vas en voir à Yellowstone puis t'en vois pas, c'est parce que t'es un épais. Là.
0: En moi, il y en a à ce point-là?
1: Ah, il y en a du bison, mon homme, au pied carré. Là. Des troupeaux de bisons, là, ça remplit les champs.
0: Dans tes stories que tu as partagées, c'est dans celles qui m'ont le plus fessé. Ça... J'avais de la misère à me situer. Ils ont l'air hyper Bob Marley relax, mais ils ont aussi l'air de des machines à tuer. T'es classifié comment sur l'échelle?
1: Hyper Bob Marley relax jusqu'à temps qu'il y en ait un qui donne un petit coup de corne dans le cul.
0: Ah ouais, OK.
1: Hey, man, parce que j'ai vu ça, là, j'ai assisté. Tu sais, t'as le troupeau, t'as le champ au complet, puis... Il doit avoir, mettons, 100 de bisons. Là.
0: OK.
1: Puis c'est complètement libre, puis ils sont là dans la nature. Tu sais, c'est pas un fermier qui les amenait là. C'est le troupeau, puis ils sont là, puis ils vont passer la journée là, puis peut-être les 8 prochains jours là.
0: OK.
1: Puis dans le troupeau, tu sais, t'as des bébés qui dorment, t'as des mères qui se promènent, t'en as qui broutent. Mais dans le coin, il y en a tout le temps deux qui sont en train de se farcher, man.
0: Ah ouais?
1: Bang, bang, bang, ça se rentre dedans, ça se recule, ça donne des coups de patte à terre, puis bang, ça se rentre dedans, puis bang!
0: Et le
1: bang.
0: Cousin consanguin qui s'amuse.
1: Ah non, mais c'est impressionnant à voir, man.
0: Ah, le son doit être super
1: gros qui se rentre dedans, là. Pas tant.
0: Non? OK.
1: Mais peut-être parce qu'il était trop loin pour que je les entende, là.
0: OK.
1: Mais, tu sais, c'est parce que c'est comme de la grosse peau molle qui rentre dans de la grosse peau molle, puis les cornes sont comme pas si enlignées pour se cogner une dans l'autre. Là.
0: Okay.
1: Fait que c'est spécial. C'est comme un combat de gros Bob Marley un peu pété.
0: Okay.
1: C'est un combat de sumo, mettons.
0: OK, comme deux Nate Diaz qui s'affrontent, mais gras.
1: Exact, okay. Complètement pété. Mais c'est surprenant, les bisons. T'sais, ça, c'est un animal que j'avais jamais vu en liberté aussi. Là. T'sais, j'en ai peut-être déjà vu d'un zoo ou d'une place de même. Là.
0: Ah ouais, mais on va passer ici.
1: Non, c'est ça, pas en liberté. C'est comme un combat de gros Bob Marley un peu pété.
0: OK.
1: C'est un combat de sumo, mettons.
0: OK, comme deux Nate Diaz qui s'affrontent, mais gras.
1: Exact, okay. Complètement pété. Mais c'est surprenant, les bisons. T'sais, ça, c'est un animal que j'avais jamais vu en liberté aussi. Là. T'sais, j'en ai peut-être déjà vu d'un zoo ou d'une place de même. Là.
0: Ah ouais, mais on va passer ici.
1: Non, c'est ça, pas en liberté de même. J'ai été... Tu sais, c'est...

0: rangers, ils font respecter la loi.
1: Les park rangers comme un agent de la CEPAC à eux autres, genre.
0: Ouais, mais c'est pas un agent de la CEPAC. Tu sais, moi, un agent de la CEPAC, il y en a déjà qui sont venus me donner du trouble, puis je les ai regardés, puis j'ai un peu dit, tu sais, ha, ha, ha.
1: T'as fait un genre de...
0: Ouais, catch me if you can. Non, là, ouais, ouais. Mais un park ranger, tu n'y es pas que ça.
1: Ah ouais.
0: Non, non, c'est une vraie police, là. Vraiment, là. Puis essaye pas de toucher un bison, mon homme.
1: Ah, pourquoi?
0: Parce que tu vas te faire décoller, puis tu vas te faire embarquer, puis tu vas faire du temps.
1: As-tu d'une optique?
0: Un crime fédéral de toucher un bison.
1: Ah, ouais, OK. Comme, mettons, au Mexique, ils ont la protection des tortues à cœur. Ils disent tu peux faire de la tôle pour ça. Mais
0: oh, oui.
1: Pour les bisons, tu sens-tu que c'est pour te protéger de toi ou vraiment par protection de la nature? Ou les deux?
0: C'est un peu des deux. Ouais, c'est okay. Sûr que tu veux protéger la nature. On veut pas que tout le monde commence à flatter les bisons parce que je pense qu'on serait capable.
1: Okay.
0: Tu sais, c'est pas... Ça serait pas nécessairement un problème. Là, le bison, il est smart, là, mais mettons que le bison, il décide qu'il te passe dessus, il te passe dessus. Là.
1: OK. Les bisons, t'es sans pas apeuré de l'humain?
0: Non, surtout pas dans cet endroit-là où tous les animaux sont habitués.
1: OK.
0: Tu sais, il y a beaucoup, beaucoup, beaucoup, beaucoup de monde qui passe à Yellowstone là, d'une année. Là.
1: Okay.
0: Énormément de monde. Fait que même quand j'ai croisé Grizzly la première journée, on va y venir dans pas long, eux autres non plus, t'as pas effrayé du monde.
1: Fait que bison pis Grizzly, day one?
0: Day one, man.
1: Shit, man.
0: Bisons. Les bisons, c'était direct le matin. Puis ça, tu sais, j'en ai vu partout, tout le temps. Puis cette journée-là, la première journée où on est arrivé à Yellowstone, il mouillait.
1: Okay.
0: Mais genre, solide, là. Mais ça nous a pas empêché d'aller faire une randonnée. J'ai monté ma blonde à 3115 mètres d'altitude au Mont Washburn pour y montrer la magnifique vue de rien pantoute.
1: À la grosse pluie battante,
0: tu fermes
1: la thème, man. Il y a pas de question, là.
0: Non,
1: c'est officiel. Là, à la grosse pluie battante.
0: À grêle,
1: dans le Wyoming. Oh oui. À thème. Oh oui.
0: Mais tu sais, on a eu du fun pareil malgré la température. Puis arrivant en bas, on part en char. M'emmener, on vire un peu une place. Parce qu'il y a plein d'endroits où t'arrêtes tout le temps. Tu peux pas faire, mettons, 10 miles sans arrêter. Il y a tout le temps des places à arrêter. C'est tout le temps cool.
1: Okay.
0: Puis là, le hasard a fait qu'on arrête à cette place-là. Puis en se tassant du chemin, on les voit sortir du fossé, man, les deux grizzlies, là.
1: Ah ouais?
0: Tu sais, j'ai vu des ours noirs dans ma vie. Quelques-uns. Je dirais pas plusieurs, mais j'en ai vu quelques-uns. Donc, quelques-uns en liberté, mais j'avais jamais vu de grizzly en liberté.
1: Leur grosseur, c'est ce qui fait que tu reconnais que c'est un grizzly en partant?
0: Oh oui. Okay. Oh, il y a pas un ours noir gros de même. Après ça, il y a quelques signes, là. Les oreilles.
1: Okay.
0: Les petites oreilles rondes, là, ça, c'est très, très, très grizzly. Là, un ours noir va quand même avoir des plus grosses oreilles, là, ça okay. paraît. Tu sais, juste à la shape de l'ours. Tu sais tout de suite la manière qu'il se comporte, la manière qu'il te regarde, la manière qu'il se déplace. Je l'ai vu. J'étais petit dans mes shorts, mais en même temps, tellement fasciné que la première affaire que j'ai faite, un coup par queue avec les deux grizzlies à 30 pieds de moi en face, c'est débarquer du char.
1: Ben oui! Question que ta blonde elle semble confortable en début de voyage.
0: Elle me disait, non, reste ici. J'ai un poivre.
1: Ah ben oui!
0: J'avais ma petite canisse de poivre à ours. Hein. Ça va-tu me défendre contre deux grizzlies? Je sais pas.
1: 30 pieds, man, j'ai de la misère à me figurer. C'est d'ici jusqu'à...
0: À la fenêtre.
1: Oh
0: pas
1: shit!
0: Pas la fenêtre de ton bout, mais la fenêtre dehors, là.
1: OK, c'est fucking proche, man. T'es malade.
0: Oui, il était très, très, très proche.
1: OK, mais quand tu ouvres la porte, eux autres, sont-tu apeurés par le bruit?
0: Un peu. Tu sais, le char, ils se sont mis à accélérer, puis ils ont continué.
1: Okay.
0: Ils sont rentrés dans le bois pour ressortir après, puis passer une demi-heure dans le champ à brouter de l'herbe. De là, la vidéo là où je sors du campeur, puis on les voit les deux en train de bouffer.
1: Oui, OK.
0: Puis, man, on regardait ça. Maintenant, on était tannés de regarder, on est partis, mais ils seraient restés là.
1: Ah, OK. Puis t'as pas senti à aucun moment que... Ils ont eu le moment de faire, on fait de lui notre bottom.
0: Non, aucune agressivité, sérieusement. Là. Tu sais, c'est comme je dis, c'est des ours qui sont habitués de voir du monde.
1: Mm-hmm.
0: Ils étaient pas. Puis, tu sais, on avait un grand respect pour eux autres. Là. On restait relativement loin. On n'est pas parti à la course après. Là.
1: Après, ils sont petits, là, comme. Ah, j'ai trouvé.
0: Puis, il n'y avait pas de petits. C'est ça, c'était deux gros. Là,
1: ah, OK, je pensais qu'il y avait un petit.
0: D'après moi, deux gros mâles, là. Ou un mâle, une femelle. Là.
1: OK.
0: Mais pas de bébé, fait pas nécessairement de raison de se sentir pas en sécurité. Puis on était dans le campeur, fait qu'au pire, on ferme la porte.
1: Ouais, c'était-tu pas pire, votre campeur que vous avez loué?
0: Très, très hot.
1: Ouais.
0: Pour vrai, plug gratis, là, mais Indie Campers, là.
1: Indie comme un band indie, là,
0: ouais.
1: I-N-D-I-E.
0: Ouais, exactement. Okay. Aux États-Unis, là, vraiment pas si cher que ça, là. Vraiment moins cher que toute la concurrence, là. Je sais qu'au Québec, ici, on a plein d'affaires, là. On a une affaire de van qui place site en plus, là, à Radio X, là, pour crème. Là, c'est parce que je les trouve pas, là, mais.
1: Ah, j'aimerais t'aider, mais ça me vient pas.
0: On en a, puis écoutez les pubs à Radio X, vous allez les entendre passer, là. Puis on les a déjà reçus en entrevue, mais aux États-Unis, c'était vraiment le meilleur deal. Puis okay. Ça a comme super bien été. Là, le campeur est en ordre tout. Au début, mais hey, anecdote. Préparez-vous, ça va être rien que ça des anecdotes. En fait, depuis tantôt, c'est rien que ça. Là,
1: c'est notre...

0: Ok, parenthèse de parenthèse.
1: Bon, tu sais, moi, dans la vie, je suis un chieux quand même. Tu sais, le matin, là, la première affaire qui me réveille tous les matins, c'est une bonne crotte.
0: Ok, chieux dans ce genre-là, ben, je me dis, ben non, tu viens quand même d'ouvrir ton char à 30 pieds d'un ours. Là,
1: oh, ouais, non, mais...
0: Pas chieux. Tu parles du produit beaucoup de caca.
1: Ouais, exactement. Okay, je produis beaucoup de caca, puis ma blonde aussi, tu sais, extrêmement belle femme, puis elle est incroyable, puis tout, mais elle chie, puis ça pue quand elle chie.
0: Ça va, Kanye West, man? T'es en train de dropper ta blonde exactement comme Kanye faisait avec Kim Kardashian.
1: Mais là, comparer ma blonde à Kim Kardashian, c'est quand même...
0: C'est extrêmement cool, flatteur. Ah, oui.
1: puis que ma blonde est plus beau que celle-là à Kim Kardashian en plus.
0: Je suis pas grandeur pour toi.
1: Fait que, tu sais, dans un campeur, à un moment donné, ça se met à sentir, puis faut que t'ailles vider ça.
0: Ah ouais, OK.
1: Oui, faut que t'ailles vider ça. Puis le tuyau qu'on avait pour vider ça...
0: C'est une petite tank ou vous chiez vraiment beaucoup?
1: C'est une petite tank puis on chie beaucoup.
0: Okay.
1: On l'a vidé 3 fois en une semaine.
0: OK, calme. Okay,
1: mais la première fois que j'étais arrivé pour le vider, tu sais, il y a un tuyau comme en dessous avec 2 valves. Puis là, il faut que tu sortes ton tuyau brun.
0: OK. Okay?
1: Puis là, tu mets ton tuyau brun après ta valve. Tu clips ça là, puis tu prends le tuyau brun puis tu l'amènes où la dompe ou les égouts, tu sais, ouais, qui sont faits pour ça. Puis normalement, après l'autre bout de ton tuyau brun, il est censé d'avoir un genre de gugus qui connecte après l'égout.
0: Ah ouais, pour pas qu'il y ait de splash.
1: Voilà. T'es fort, toi. T'as pas assez.
0: Ben, je me suis dit, l'humain, il va avoir pensé au splash.
1: C'est fort. Sauf qu'avec Indie Campers, faut croire que le campeur que j'avais était vieux et un petit peu pété au niveau de ce tuyau-là. C'est-à-dire qu'il n'y avait pas le bout de connexion. Il y avait juste splash. Un bout. Ah. Puis moi, tu sais, je prends ça puis je le mets comme... Tu sais, c'était comme curvé à 90 degrés, fait que je le mets où le trou. Puis je mets ça là, tu sais, puis je me dis ça va couler dans le trou. Tu sais, le trou est aligné avec le trou. Puis là, j'ouvre la valve.
0: Ah non, ça n'a pas fait le lanceau de pompier, là, de marde. Ben non.
1: Je vois ça se gonfler, puis le V de là, man.
0: C'est carrément une arme bactériologique, man.
1: Partout, il y en avait partout.
0: Mais t'as pas sprayé ton VR de votre propre marde?
1: Non, mais, tu sais... J'imagine qu'ils sont habitués à ce qu'il y ait des splashs, là, parce qu'autour de la genre de trou d'égout, il y a une genre de plaque de ciment là,
0: okay,
1: où, qui curve vers le trou pour que la merde recoule là.
0: Ah, ok.
1: Mais man, je t'ai rempli ça de... Ah, ça puait, là! Oh! Hey, de la pisse, du papier de toilette, tout ce que tu veux, beaucoup, beaucoup de merde ramassée qui a chaud depuis 3 jours, qui brasse dans le char, man. C'était dégueu. Lasse, mais dégueulasse. Fait qu'après, j'ai appris que quand tu rouvres la valve, ça vient tête puis ça sort d'un méchant pactole.
0: Ah oui, 50 livres de pression.
1: Ah,
0: bam!
1: Oui, ah oui, non, mais j'ai... Fait que les autres coups d'après, crée-moi que je l'ai rentré creux en estifié le tuyau dans le trou, là. Mais j'ai appris, écoute, faut faire des erreurs pour apprendre.
0: Faut manger quelques splashs pour ne plus en recevoir.
1: Absolument. Fait que ça, c'était juste ma première journée, là, à voir les grizzlies.
0: Eux, ils font les splashes de marde. Méga première journée. Qu'est-ce qui s'est passé pour le reste?
1: Après ça, on est rentré un peu plus en mode visite parce qu'on a eu du beau temps.
0: Okay.
1: On est allé visiter là, les fameux geysers puis les trous d'eau, là, les hot springs.
0: Ouais.
1: Ça, man, c'est fantastique à quel point tu peux avoir l'impression d'être sur une autre planète sur Terre.
0: Ouais, ben vraiment sur place, parce que tu sais, quand on regarde des images de ça, on se demande tout le temps s'ils ont pas mis le filtre, tu sais, polarisant pis tout, là.
1: Non, man.
0: Non?
1: Pour vrai, là.
0: T'as un vrai turquoise steel, là.
1: Un vrai, tu sais, la photo, là, le fameux Grand Prismatic Spring, là. Le gigantesque, là, qui est orange et bleu pétant, là.
0: Ouais.
1: Le classique qu'on voit tout le temps, là. Celui-là, là. Ça, là.
0: Ah oui,
1: Grand
0: ben oui.
1: Prismatic Spring, c'est vrai. C'est vraiment de même. C'est pas. Même que la caméra rend pas justice à ce que c'est en réalité.
0: L'éclat, tu veux dire, probablement?
1: Ouais. Okay. Les couleurs de ça, man, c'est exceptionnel. Puis il y a quelque chose à voir ça en vrai. Je te le dis, c'est plate parce que je peux pas le faire vivre aux auditeurs. Puis j'ai bien beau le dire. Faut que tu le vives pour le comprendre. C'est plate de se faire dire ça, mais c'est ça.
0: Mais dirais-tu que c'est un peu ça pour n'importe quel, entre guillemets, paysage?
1: Oui.
0: J'ai l'impression que t'as bien beau montrer la plus malade des photos sur le top de l'Everest, sont cool les photos à Charles Page, mais...
1: Mais t'es pas là.
0: Ouais, c'est ça. C'est différent. Puis là, on est dans des 8000 mètres d'altitude, mais juste, mettons, devant un vieux château au Japon, magnifique sur photo, mais je pense que tu pognes le mur quand t'es devant.
1: Ouais. Oh, et c'est... la grandiosité des choses, là, plus c'est gros, puis c'est grand, puis c'est comme incompréhensible, on ramène toujours ça à ce qu'on va connaître.
0: Ouais.
1: Puis ce qui fait qu'on va penser que c'est moins hot que c'est. Tu sais, maintenant je peux bien te montrer des photos du grand téton, là, puis moi, je trouve ça magnifique, puis je l'ai vu en vrai, puis j'ai trouvé ça magnifique. Mais toi, qui l'a pas vu, mettons, tu vas ramener ça à quelque chose que ton cerveau comprend et connaît. Fait que, mettons, la plus grosse montagne que t'as vue, une montagne dans Charlevoix qui est une butte.
0: Ouais, ouais, c'est ça.
1: Le Mont Saint-Anne.
0: Le regarder m'a fait bon, c'est six fois le Mont Bel-Air, le Grand Téton.
1: T'sais, ben, c'est ça.
0: Tu sais, je veux dire.
1: On ramène à ce qu'on connaît parce qu'on n'est pas capable de capter. Puis même en vrai, je te dirais qu'on n'est pas capable de capter, surtout les montagnes, là, la grandiosité des montagnes.
0: Mm-hmm.
1: Quand je la montais, la montagne, là, ça, on va y venir, là. Je catchais pas dedans à quel point j'étais pas arrivé en haut.
0: OK.
1: Tant que t'es pas arrivé en haut, tu catches pas à quel point c'est gros. C'est okay. Tellement... Notre cerveau est pas capable de capter que des affaires sont grosses de même.
0: Mais pour revenir à tes sources d'eau chaude, là,
1: oui.
0: T'as-tu été chercher de l'info un peu à savoir pourquoi c'est une même bleu turquoise, orangé tout le tour, ça m'a l'air fucking chaud, on peut-tu se baigner là-dedans?
1: Baigner, oublie ça, tu vas fondre.
0: Ah oui, OK.
1: Ah ouais, mais c'est des 160 degrés des fois, là. C'est très, très, très chaud, là. 160 Fahrenheit, je pense, là, parce que 160 Celsius, ça commence à bouillir en sacrifice.
0: Ouais.
1: Mais c'est vraiment à cause des minéraux puis des de la géothermie qui est en dessous de ça.
0: Okay.
1: Ce qu'il faut savoir, c'est que Yellowstone, au total, c'est un énorme volcan. Ça n'a pas de l'air de ça parce que c'est pas une butte, là, mais c'est un énorme volcan qui demande juste à exploser. Puis un jour, Yellowstone va réexploser. Et quand Yellowstone va réexploser, les États-Unis ont dit bye-bye.
0: C'est fini, ouais.
1: C'est terminé, il reste plus rien. Les États-Unis au complet, genre, là, ça sera terrible. Mais ça va être d'une centaine de milliers d'années, là. Fait que y a pas de stress pour ça.
0: C'est une course entre ça puis le grand cratère de San Andreas, là.
1: Ouais, mais Yellowstone, c'est comme pire, là. Vraiment, okay. Là, Yellowstone, tout le monde va y passer. Puis... les minéraux de ça qui sortent de la terre, la chaleur qui vient de la terre, de la lave, du magma, du core de la terre, remonte jusqu'à la surface dans ces places-là, puis nous donne ces spectacles de la nature-là, man, qui sont incroyables. Les couleurs, le vert, le bleu, la profondeur de ça avec les bulles qui sortent, c'est... Je t'ai dit, c'est indescriptible. Vous avez bien beau voir les photos... Puis même moi, quand je voyais les photos, je me disais, tu sais, je vais-tu m'emmerder? Tu sais, au début, j'y allais quasiment en reculons en me disant, tu sais, je vais en avoir vu un trou d'eau, puis ça va être correct, là. Mais je me suis trouvé à prendre des photos de chaque trou d'eau. Puis, tu sais, j'étais obligé de m'effacer parce que après ça, je me suis dit, j'ai ben trop de photos de trou d'eau. Mais quand t'es voué, t'es genre, waouh, c'est donc ben hot, tu sais, que ça s'est formé comme ça. Uh-huh. Les décors aussi autour de ces geysers-là, de ces hot springs-là. Tu sais, le sol est fait en calcite, puis en... Tu sais, toutes sortes de minéraux qu'on connaît pas, qui ont vraiment l'air martiens, t'as l'air d'être sur la lune, c'est des étendues, man, puis là, la boucane sort de là, de la terre, out of nowhere. C'est vraiment indescriptible. La meilleure moyen que je pourrais le décrire, c'est comme si t'étais sur Mars ou sur la lune ou sur une autre planète.
0: OK.
1: C'est vraiment ça.
0: Ah, c'est vraiment là. Tableau, on a dû capoter à ce moment-là aussi. Là.
1: On tripait assez solide. On est allé voir aussi là, comme l'attraction principale là, de... Ça, c'était notre troisième journée. Là, on est allé voir le Grand Prismatic puis Old Faithful, qui est le geyser.
0: Okay.
1: Le fameux geyser là, qui explose 90 pieds dans les airs, là, 100 mètres. Là, ça...
0: Oh, shit! Ben oui, je suis en train
1: peut-être
0: de
1: pas
0: 100
1: mètres, là, j'abuse un peu, là, mais ça revole très, très, très, très haut. Puis, tu sais, ça pète pendant longtemps, là, 5 minutes, là, à pitcher de l'eau. Puis, tu sais, je me disais, tu sais, j'ai déjà vu des fontaines.
0: C'était pas très loin, c'est 100 à 180 pieds dans les airs.
1: Ah, c'est ça, ouais. C'est très, très, très impressionnant à voir. C'est... Il y a pas une vidéo qui rend justice à ça. Puis, il y a une atmosphère dans le parc de Yellowstone qui fait que c'est... Tu vois que... Je manque de mots pour le décrire parce que c'est comme la planète... comme elle est supposée d'être.
0: Ouais, ouais, sans transformation humaine,
1: ouais.
0: Sans...
1: Ouais.
0: Tu sais, ils disent, là, je suis en train de voir un petit survol, là, ça érupte, ça pète, là, ça jute autour de 20 fois par jour.
1: Ouais.
0: C'est-tu stédé à des heures précises ou c'est on attend, puis moment donné?
1: Ils sont capables de le prédire à 10 minutes près, à peu près.
0: Ah ouais, OK.
1: Ouais, nous autres, on le savait, là, l'éruption arrivait à 1h30.
0: OK.
1: Fait qu'on est allé se parquer à peu près 1 heure pour avoir une bonne place, puis là, ça se remplit, là.
0: Ah
1: tout
0: ouais,
1: le monde okay. Vient autour, puis ça vient plein, puis à un moment donné, on attend, puis on le sait, c'est à peu près 1h30, puis là, il est 32, puis ça se met à partir, là, puis là, ça pop, puis ça sort, puis ça sort, puis ça sort pendant 5 minutes de temps.
0: Puis vous recevez sûrement pas de fiume d'eau parce que ça doit être trop chaud?
1: Si tu te places dans le vent, tu vas recevoir.
0: Ouais, OK.
1: Puis, tu sais, avec l'atmosphère, ça refroidit assez vite, là.
0: Ouais, ouais, OK.
1: Tu ressens une certaine chaleur, mais rien pour brûler quelqu'un. Là.
0: Okay.
1: C'est... Mais ces attractions-là, puis là, on va en venir à... au point chiolage du jour.
0: Ouais, mais juste avant ça, oui. Là, Grand Prismatic, Old Faithful, c'est-tu gratuit ou il y a un prix à ça?
1: Il faut que tu rentres dans le parc.
0: Okay.
1: Un coup, tu es entré dans le parc, tout est gratuit. Okay. Mais pour rentrer dans le parc, il faut que tu payes avec... soit nous autres, on avait la passe, le America the Beautiful Pass,
0: okay.
1: qui te permet d'accéder à l'entièreté des parcs nationaux fédéraux des États-Unis.
0: Ah ouais.
1: Cette passe-là coûtait à peu près une centaine de piastres si tu l'achetais avant le 1er janvier 2026. Parce que notre cher ami Trump a décidé que pour tout le monde qui n'était pas des Américains, c'était 250 piastres de plus.
0: Ah ouais,
1: fait qu'au lieu d'être 100 piastres, c'était 350 piastres US. F you, Trump.
0: Ah ouais.
1: F you. Puis si tu veux rentrer, mettons, dans le parc de Yellowstone sans avoir cette passe-là, pour les Américains, c'est, je pense, 20 quelques piastres, puis tu l'as pour la semaine. Tu peux rentrer autant que tu veux pendant la semaine. Pour les Canadiens, c'est 24 piastres pour ton char, plus 100 piastres par personne.
0: Oh, tabarouette, OK.
1: Ouais,
0: okay.
1: Mais nous autres, on avait été intelligents, fait qu'on l'a acheté juste à la fin de l'année. Fait que comme ça, au moins pour cette année, j'ai la visite des parcs nationaux au bon prix. Après ça, pour le reste de ma vie, je serai obligé de payer 350 piastres pour aller voir les parcs nationaux aux États-Unis.
0: OK,
1: là.
0: C'est par année, ta beautiful card, OK.
1: Ouais. Fait que ça, j'espère sincèrement que Trump va se faire débarquer. Il va se faire débarquer, mais que l'autre personne va enlever ça.
0: Ouais.
1: Parce que ça n'a pas de maudit bon sens. Là, je comprends que c'est pour financer ses parcs, là, mais c'est pas vrai. Tout l'argent des parcs nationaux, il détourne pour son 250e à Maison-Blanche, puis son arène de la UFC, puis sa piscine, puis des affaires de même. Non, mais c'est vrai, il y a des millions et des millions de dollars qui ont été détournés des parcs nationaux américains pour financer son événement du 250e, puis les parcs nationaux sont sous-financés à cause de ça. Les gens chialent, ils manquent de place, ils manquent de monde, ils manquent de staff, parce que tout l'argent qui est payé, tu sais, mettons, le 100 piastres que j'ai payé, là, ben, il y a peut-être 20 piastres qui a été vraiment à Yellowstone, puis il y a 80 piastres qui a été à Trump pour bâtir une fucking piscine à Maison-Blanche.
0: Là, on en parlait tantôt, justement, là, des citoyens sont en train de s'organiser aussi.
1: Ben oui.
0: Il y en a qui commencent à branler dans le manche par rapport à ça, là.
1: Je comprends bien, là, c'est du
0: gros message. Puis en même temps, tu sais, autant que moi, j'ai hâte de voir ça, il y a tout pour rien, là, tu sais, je veux dire, je veux voir ça, là, puis pendant ton absence, je suis tombé ben gros fan de Alex Pereira. Ce gars-là, c'est un des...
1: Ben, c'est le GOAT.
0: Ben, c'est un humoriste aussi.
1: Ah oui.
0: C'est un humoriste. Ben, puis...
1: Chama.
0: Oui, Chama, man. Mais Chama Nina aussi.
1: Ah oui.
0: Nina,
1: ah.
0: Chama, man. Ah, Chama, big time. C'était une grosse semaine pour moi. mais en tout cas, tout ça pour dire, je veux ça, là, cet événement-là. J'ai hâte de voir. Mais c'est vrai que quand tu regardes la proximité entre les deux, les free pass qu'il y a eu à Dana White et à son organisation, abus lucratif, fucked up, là.
1: Ouais,
0: fucked up.
1: C'est,
0: mais je vais l'écouter, là.
1: Ah, c'est sûr.
0: Je vais l'écouter, c'est sûr.
1: Là.
0: De la première à la dernière seconde.
1: Ça va être malade.
0: Chama.
1: Ça va être incroyable. Ouais. Chama, certain.
0: Chama.
1: Bon, là, mon deuxième point chiolage, parce que là, finalement, on est parti un point chiolage sur Trump, puis c'est mon petit passe qui coûte trop cher, là. Je demande aux auditeurs, c'est pas du chiolage, c'est un questionnement que j'ai. En fait, je cherche à savoir quelle est la fixation du peuple chinois...
0: Les Chinois, mais oh!
1: ...envers les Christie de chute d'eau.
0: Ah, pourquoi?
1: Parce que ça, c'est quelque chose que j'avais déjà remarqué à Québec, puis en voyageant, je l'ai confirmé, OK? À Québec, mettons, tu vas dans le Vieux-Québec te promener, il y a plein de touristes.
0: Ouais?
1: Mettons, il y a quoi, mettons, 5-10% de Chinois, là, au travers de ces touristes-là, là, qui viennent de Toronto, là, tu sais, pis...
0: Chinois, pis, tu sais, mettons, Coréen dans Chinois, mais
1: ben
0: où,
1: oui,
0: là?
1: T'sais,
0: Asiatique.
1: Exact. Mais va aux chutes Montmorency. Va au Canyon Saint-Anne.
0: Vrai.
1: Va à chute Kabir Kuba Wendake Batins. C'est rempli de Chinois.
0: C'est vrai.
1: Où il y a de l'eau qui coule, il y a du Chinois.
0: Oui.
1: C'est plein. Puis à Yellowstone, t'arrives à des places, il y a pas un maudit Chinois. Les bisons, il y a pas un Chinois qui regarde. Mais t'arrives à une place où c'est qu'il y a de l'eau qui coule. Le Grand Canyon de Yellowstone. Parce qu'il y a un Grand Canyon à Yellowstone qui est d'ailleurs pratiquement aussi impressionnant que le Grand Canyon. Là, les photos encore là rendent pas grandeur à ce que c'est. Là.
0: OK.
1: Mais man, il y a rien que des Chinois.
0: Tu me fais réaliser, chaque fois que je vais au village vacances Valcartier, tout le temps des Chinois.
1: Il y a de l'eau qui coule, il y a des Chinois.
0: Il y a tout le temps des Chinois.
1: Je t'ai dit, man, quand j'étais allé en Californie, là, on est allé d'une petite ville là, où il y avait un genre de gorge avec des chutes. Puis c'était la ville où c'est que j'ai vu les panneaux en chinois écrits sur le bord.
0: Mais tu vois?
1: C'est partout où il y a des chutes d'eau, il y a des Chinois. Et à Yellowstone, c'est pareil. C'est, les endroits où il n'y a pas d'eau qui coule, pas un Chinois.
0: Un lac, vous ne verrez pas un seul Chinois. Un lac qui se déverse d'une rivière, plein de Chinois.
1: rempli. Mais d'après moi, il doit y avoir de quoi dans leur culture qui fait que c'est hot d'aller voir les chutes d'eau.
0: De l'eau qui subit la gravité, je dois être là.
1: Mais je te dis, man, c'est... C'est pas moi qui buzz, là. C'est un fait.
0: C'est eux qui buzzent.
1: Les Chinois buzzent sur les chutes d'eau.
0: C'est pas nous, c'est eux qui buzzent.
1: Oui,
0: c'est ça qu'on essaie de vous dire depuis tantôt.
1: Puis, je veux savoir pourquoi. Fait que 670-9098, les auditeurs, si vous savez pourquoi les Chinois trippent autant ces chutes d'eau, est-ce que c'est parce que les deux, ça commence par CH? Je le sais pas. Mais sinon, on verrait plus de Chinois au game du Canadien. Tu sais, je ne comprends pas, mais il y en a tellement, là, tellement. Et autre remarque, tant qu'à être dans l'analyse... démographique de Yellowstone.
0: Ouais, ouais. C'est de l'anthropologie qu'on fait.
1: Non, mais c'est y a rien de raciste ou quoi que ce soit dans ce que je vais dire. C'est des faits que j'ai remarqués. J'ai vu peut-être deux noirs.
0: OK.
1: C'est très, très blanc, Yellowstone.
0: Ah ouais?
1: Blanc et chinois. Je sais pas si c'est pas quelque chose qui les intéresse, mais tu sais...
0: Dirais-tu que tu te souviens d'un Yellowstone blanc? Dirais-tu ça?
1: Oui, parce que Yellowstone était blanc, man. Yellowstone, c'était blanc. Puis, tu sais, il n'y a aucun sous-entendu ou commentaire. C'est vraiment juste une analyse. Tu sais, c'était flagrant à quel point c'est juste du monde blanc. Tu sais, dans le monde dans lequel on vit aujourd'hui, qui est très, très, très diversifié, que ce soit autant au Canada qu'aux États-Unis, on est comme plus habitué de voir ça, là, juste une place blanche de même. Là.
0: C'est peut-être moins propice. Peut-être qu'ils ont besoin de moins de monde pour livrer du Amazon.
1: Je le sais pas, man. Mais il y a personne qui livre du Amazon de Wyoming. Il y a fuck all.
0: Ah, c'est ça, je me dis. C'est une théorie que je lance dans les airs de même.
1: Mais c'est ça, c'est mon analyse démographique. Puis on va sortir de là assez rapidement.
0: Ouais, merci. Merci pour ça.
1: Après Yellowstone, on a descendu un peu toujours au Wyoming pour s'en aller au Grand Teton.
0: Oh, c'est vrai, le Grand Teton, c'est là qui rentre dans l'histoire.
1: Le fameux Grand Teton, cette énorme montagne, cette chaîne de montagnes-là. Là.
0: Quand on est en bas, est-ce qu'on voit les bouts?
1: Oui. Ah oui. Oh, oui, tu vois les bouts, puis ils sont pointus,
0: yeah.
1: Man. Mais c'est très impressionnant, c'est très magnifique comme endroit. C'est un endroit qui est un peu sous-estimé, puis sous-visité, je pense.
0: Okay.
1: Le monde va aller à Yellowstone. Tu sais, Yellowstone, c'est un nom que tout le monde connaît. Quand je dis Grand Teton, le monde font juste Teton.
0: Ben, c'est sûr.
1: Pourtant, c'est un parc national qui vaut la peine d'être visité. Encore là, ça te prend la même passe que ça prenait là, pour Yellowstone, là, America the Beautiful. Mais
0: je regardais des photos pendant ton absence de Grand Teton, puis j'ai l'impression que j'ai déjà vu ça, ce Grand Teton-là, genre sur des wallpapers de Microsoft au travers des années. Là.
1: Ça se peut très bien. C'est une des montagnes les plus belles aux États-Unis, si c'est pas la plus belle au niveau du look. Là, ça flash, les Grands Tétons, ça flash. Puis c'est surprenant quand tu les vois, parce que tout autour est plate. Puis à un moment donné, pouf, ça sort.
0: Pow, ça sort de nulle part.
1: Exact, c'est des champs à perte de vue, puis bang, ça sort. C'est vraiment out of nowhere. C'est, je pense, qui fait vraiment le charme de ces montagnes-là. Puis tout autour, man, la faune qu'il y a là, on a vu un caribou qui était tellement bien placé à un endroit. Là. Il nous attendait là carrément. Là, pour,
0: mais toi, t'as-tu décidé d'aller monter le Grand Teton?
1: Je voulais monter le Grand Teton, sauf que le problème, c'est qu'une ascension du Grand Teton tout seul, à ce temps-ci de l'année, c'est un petit peu un suicide.
0: Ah ouais, okay.
1: Parce que le sommet est encore très enneigé, voire glacé, puis il y a des endroits là, où il faut que tu fasses de l'escalade, que tu sois encordé, où j'aurais été vraiment très, très, très, très... tu sais, si je fais une erreur, je suis mort longtemps. Là.
0: Okay, ouais.
1: Fait que, puis tu sais, faut descendre en rappel, puis tout, puis avec la neige qu'il y a là, souvent les relais où je me serais accroché auraient été enneigés, il aurait fallu chercher. Tu sais, ça prend quelqu'un qui connaît déjà la place.
0: Je comprends.
1: Avoir été que des riz, je l'aurais fait.
0: Ça, puis mais... aussi, il y a le facteur de, je présume, ta blonde n'est pas avec toi, t'attends en bas. Fait que, tu sais, c'est moins intéressant d'arriver genre 4 heures. Pas en retard, mais tu comprends, là, la laisser dans le doute pendant 4 heures, ben, il revient.
1: Ah non, mais pour ça, tu sais, cette journée-là, moi, je suis parti à 4 heures du matin, la journée de mon ascension, parce que j'ai monté le Teton du milieu, qui est à côté, là, carrément. Là, quand vous regardez le Grand Teton, n'importe quelle photo, là, c'est vraiment le pic qui est à gauche.
0: OK.
1: Tu sais, ça remonte direct, là, c'est le pic à gauche. Mais ce matin-là, moi, je suis parti à 4 heures du matin, puis j'ai laissé ma blonde toute seule avec le VR. Vas-y, amuse-toi, puis va magasiner à Jackson.
0: Okay.
1: Jackson, qui est la petite ville de montagne à côté. Très, très belle petite ville. Même un genre de Banff, là, mais américain.
0: Okay.
1: Puis elle est allée faire son magasinage. Puis tout, j'y avais dit, je vais te texter en revenant par satellite. Finalement, j'ai pogné du réseau une place. J'ai dit, je suis là dans une heure. Puis, fait que tu sais, j'y ai dit quand je revenais pour qu'elle vienne me chercher où j'allais être quand j'allais revenir. Puis j'y avais dit, si je pas revenais à 8 heures, va voir les Rangers à Jenny Lake puis dis-le que je suis mort.
0: Ah ouais, okay.
1: Oui, ça, c'était sûr, là, tu sais, à 4 heures du matin, si j'étais pas revenu. Puis, c'est ça. Fait que là, à 4 heures du matin, je pars. Tout seul, pour une ascension à 3904 mètres. Au total, okay. ce qui m'attendait dans ma journée, c'est 22 km de marche et 1874 mètres de dénivelé positif. Ça, ça dit peut-être pas grand-chose
0: au monde. C'est quoi le dénivelé positif?
1: Le dénivelé positif, c'est à quel point tu vas monter en hauteur.
0: OK.
1: Tu sais, une marche de 22 km où tu as 100 mètres de dénivelé, tu le cours. C'est, ouais. C'est un demi-marathon.
0: Okay.
1: Puis mettons, le mont du lac des Cygnes, c'est peut-être 400 mètres de dénivelé.
0: OK. Okay.
1: Là, c'était 1800.
0: OK. 4, 8, 12, 16. C'est ce que tu me dis.
1: Oui, oui. Puis surtout que des 1800 mètres de dénivelé, il y en a 1100, fait qu'un kilomètre et point 1, que tu vas monter en 2 kilomètres de marche.
0: OK.
1: Fait que, tu sais, les premiers 11 kilomètres de la montée, les premiers, mettons, 9 kilomètres de la montée, en fait...
0: Ils font super bien, c'est ça?
1: Ouais, ça okay. va très bien. Puis après ça, t'as 2 kilomètres qui prennent 6 heures.
0: Oh, OK, fait que tu penses que t'es arrivé, puis c'est le pire qui commence, I guess?
1: Exact, tu te fais... Ah ouais. Péter okay. la gueule. Moi, à un moment donné, là, j'envoie un message à ma blonde, puis je suis content, puis je suis genre, hey, à 9h, je pense que
0: je
1: t'en...
0: Je bats les pronostics,
1: ah,
0: bébé.
1: Oui. J'ai littéralement dit, je pense que je suis en train de faire le fastest time.
0: Ah ouais.
1: Je vais battre le record.
0: T'as pas le temps d'aller magasiner, chérie.
1: Ah oui, mais c'est ça qu'elle s'est dit, elle s'est dit, fuck. Finalement, man, j'étais même pas proche d'être proche de commencer à monter.
0: OK.
1: Je me suis tellement fait péter la gueule là, par la montagne, là. Je me suis fait... humblé, comment on dit ça?
0: Ramené en mode humble.
1: Moi, ouais, je me suis fait, c'est ça. Je me suis fait.
0: Humilié, je pense.
1: Oui,
0: c'est,
1: un peu,
0: ouais.
1: oui.
0: On ramenait à l'humilité, mais dans ton cas, ça a plus l'air d'être humilié.
1: Non, donc... mais finalement, j'ai réussi quand même.
0: Tu l'as eu?
1: Man, après une ascension, là, ça a été la plus belle, la plus dure, la plus incroyable ascension de ma vie. Le fait que je sois en solo,
0: ouais.
1: c'est quelque chose que j'avais jamais fait avant.
0: Quand tu fais ça, t'écoutes-tu de la musique, puis tout, ou t'es juste avec les sons ambiants?
1: Je me suis mis de la musique d'un écouteur, puis l'autre oreille pour écouter si la neige était en train de me couler en dessous des pieds.
0: Ou s'il n'y avait pas une hostie de grizzly qui t'avait respoté de l'autre jour, puis t'es comme, je le veux, ce petit cul-là.
1: Hey, c'est ça que j'allais partir, c'est un bout d'histoire que j'ai manqué. Il est 4 heures du matin. Je pars tout seul, OK? Ça fait à peu près 20 minutes que je marche. Je suis dans le bois tout seul. Il y a personne, puis il fait noir comme dans le cul d'un ours.
0: Justement, c'est là qu'il veut te mettre.
1: Puis à un moment donné, là, je vois au loin deux spots blancs qui reflètent dans ma flashlight au loin. Là, je me dis, man, ça, c'est des yeux, clairement, mais des yeux de quoi?
0: Ouais.
1: Puis là, je me tasse, puis je vois deux autres paires d'œils à côté.
0: Gale.
1: Là, je dis, ça y est. Ils sont là, dans le milieu de la trail, le char a le poivre, man, là, je le dégaine, je m'avance, le poivre à ours en avant des mains. Là, je crie, tu sais, je fais du bruit, hey!
0: Ah, tu fais exprès,
1: hi, ouais, bear, hi, bear, I'm there! Tu sais, je parle en anglais, je sais pas pourquoi, je me dis c'est des ours en anglais, je sais pas pourquoi parler en français.
0: Yogi, c'est un cartoon anglophone.
1: Exact. Puis là, je m'approche, je suis sénère, je me dis c'est-tu un matin, je me fais bouffer, là. Puis là, tu sais, ça fait 20 minutes, je suis parti, c'est pas le temps, man. Puis là, je vois les petites oreilles du Bambi avec la flashlight qui l'éclaire. Deux beaux
0: Please
1: chevreuils.
0: Please no, don't kill me!
1: Deux beaux chevreuils qui étaient là tranquilles puis qui dormaient.
0: Ah ouais.
1: Ben, qui chillaient couchés dans le gazon. Je t'ai dit que la pression a lâché un peu, là.
0: Ça aurait pu, parce que tu m'as envoyé quelques photos quand même d'arbres pliés.
1: Oui.
0: Ça aurait pu être un terrible Yeti aussi.
1: Ça, on va y venir à la fin parce que
0: ouais.
1: c'est vraiment le gros du sujet.
0: C'est l'éléphant dans la pièce.
1: C'est ça. On fait comme si ça n'existait pas, mais on va y venir, inquiétez-vous pas.
0: Sur une montée de quoi, 3,8, tu m'as dit?
1: De
0: le mont?
1: Il est à 3900 mètres d'altitude.
0: 3,9. Est-ce qu'il y a un changement de météo majeur entre en bas puis en haut?
1: Énormément. Énormément.
0: Tu fais ça souvent, avoir comme deux kits, un kit hiver puis un kit été?
1: Ben oui, tu pars tout le temps, man.
0: Tout le temps, OK.
1: Ça marche en couche. Okay. Tu sais, le secret là, d'une bonne randonnée, de garder son... Tu sais, de pas avoir fret, c'est de pas être trempe. Pas être trempe, c'est d'avoir des couches.
0: Ah, OK.
1: Tu sais, moi, je suis parti le matin, j'avais... T-shirt et souliers et pantalon genre léger d'un jambes. Puis bottes, crampons, shell, tu sais, mon manteau imperméable, mes culottes imperméables, puis mon polar, tout dans mon sac.
0: Okay.
1: À un moment donné, je suis arrivé après 6 km à la partie enneigée, tu sais, parce que j'ai monté en altitude. Puis là, à un moment donné, on tombe dans la neige parce qu'il y a un glacier.
0: Okay.
1: Puis là, ben, là, j'enlève mes souliers, je les laisse là. Je mets mes bottes, je mets mes crampons, je mets mes pantalons. Puis là, à un moment donné, un peu plus haut, il s'est mis à vanter un peu plus. Là, j'ai mis mon polar. Puis là, à un moment donné, il s'est mis à vanter un peu plus. J'ai mis mon shell, j'ai sorti mes mitaines, j'ai mis ma tuque. Puis,
0: Shit. Mais tout ça est commun, là. T'es habitué de dire ça.
1: Oui, ben oui. Puis, mais tu sais, mettons, en bas, il faisait 25. En haut, il faisait moins 5.
0: Oh shit, OK.
1: Puis avec des vents énormes, là, tu sais, je t'ai appelé au sommet, là.
0: Oui, oui.
1: Puis tu devais pas comprendre grand-chose parce qu'il ventait en sacré.
0: On s'est jasé la journée des résultats de sondage, puis c'est la conversation la moins célébrante que j'ai eue de ma vie avec quelqu'un avec qui j'avais un beau succès, là. Mais, là, y avait moi, j'étais impressionné que ça pogne, là, en partant, là.
1: Ouais, ben moi, écoute... Je me sentais un peu tout seul en haut là. Puis j'ai vu que t'étais actif sur Facebook, tu m'avais texté, j'ai dit que bon, on m'a l'appelé.
0: Dernier humain avec qui je vais parler.
1: T'as été mon contact, la seule personne à qui j'ai jasé au sommet de là. J'ai envoyé un message vocal à ma blonde, puis un Snapchat à Derry, puis à part de ça, toi, je t'ai appelé, man.
0: Ben
1: c'est
0: oui.
1: quand même gros, là.
0: Quand même, effectivement. À part les Bambi qui t'ont donné, qui t'ont fait spotter tes culottes, as-tu vu d'autres faunes?
1: Dans la montagne, c'était rempli de marmottes.
0: Ah, ouais, OK. Ben,
1: plein de marmottes, man. Okay. Des marmottes, là. Je dois en avoir vu 25.
0: Ah, ouais, OK.
1: 25 marmottes. Puis en montant, man, ça a été, là. Tu sais, c'est des pentes de neige, comme semi-tapées, semi-molles, qui sont entre 50 et 60 degrés, là.
0: En fait, t'étais en escalade tout le long, ou ben?
1: Ouais, ben, les 1000 mètres, là, du push, là, du sommet, là, sur le 2 km, là, fais un triangle, là. Ouais. Mets-toi 2 km de même, puis monte 1 km de haut. Puis, tu sais, c'est ça.
0: Ouf,
1: ça vient à pic longtemps, là. Okay. C'est très, très, très, très, très, très, très à pic. Puis, tu sais, un seul faux pas, y a des spots où tu glisses, puis c'est terminé.
0: Mais ça, parce que d'habitude, selon ce que tu m'as expliqué, t'as comme besoin de ton autre bonnet en arrière qui tient le ballon, ou il faut que préalablement t'aies passé tes affaires en haut, mais là, toi, sur une montagne, ça se fait comme pas, là.
1: Non, c'est ça. Puis là, c'était vraiment en alpinisme. Fait que même avoir eu quelqu'un, j'aurais pu m'encorder, oui, mais non. Tu sais, le seul truc de sécurité que j'ai, c'est ma fameuse pioche. Là, on la voit dans mes vidéos, là, ma grosse pioche. Si je tombe, je pique ça dans la neige puis j'espère que ça m'arrête.
0: Ouais, mais tu sais, en même temps, t'es pas dans le Seigneur des Anneaux aussi. Là. Je crois qu'il sort sa paroi de fer puis il se relève un bras. Peut-être les golas, là, mais
1: c'est ça qui arrive. T'sais, j'ai déjà tombé dans le Mont Washington. À un moment donné, Derry m'avait tombé dessus puis j'avais revolé. Là.
0: Ouais, ouais.
1: Je pense que je l'ai déjà compté en nombre. La pioche, elle m'a sauvé, mais tu sais, je l'ai piqué dans la neige. Puis elle m'a popé des mains, là. Oh. T'sais, ça m'a juste ralenti le temps que mes mains pognent le coup. Puis après ça, j'ai réussi à me retenir sur un arbre, là.
0: Okay.
1: Mais c'est comme pour la sécurité mentale, parce qu'en réalité, faut que tu sois... faut que la neige soit bonne, faut que tu sois pas trop d'une pente à pic, là.
0: Okay.
1: Malgré que, tu sais, oui, je me sauverais à vie avec ça, mais faut pas que ça arrive, là.
0: Okay.
1: Puis là, finalement, après même 8 heures de montée, je suis arrivé en haut, sommet de ça, complètement tout seul. C'était... fantastique.
0: C'est combien de temps t'es resté en haut? Puis ça avait l'air de quoi?
1: Man.
0: Ah ouais? Puis ça avait l'air de quoi en haut? C'est juste un pic? De quoi ça ressemble?
1: Ouais, je suis sur le pic. Mettons, là, la grosseur de la table, là.
0: Ouais.
1: C'est ça.
0: That's it. Ah,
1: t'as ça pour te tenir en haut. Puis à droite, au fond, c'est la dompe éternelle. Là. T'as genre 1000 mètres de drop. À gauche, t'as 1000 mètres de drop. À droite, en arrière, t'as 1000 mètres de drop. Puis t'as juste la place par où t'as passé, le petit chemin exactement dans le couloir où t'as passé, que c'est correct pour redescendre. Puis la descente, il y a une grosse partie, là, mettons. Les 400 mètres du sommet, là, avant le sommet, tu ne peux pas les descendre sur le cul en glissant. Tu peux pas les descendre comme en descendant en regardant par en avant. Il faut que tu regardes la paroi. Fait que, mettons, là, la paroi est là.
0: Ouais.
1: Je suis piqué dans la paroi, puis je descends comme je l'ai monté. Face à la paroi,
0: okay.
1: Je descends deux pieds, je descends ma pioche, je descends deux pieds, je descends ma pioche, puis je regarde entre mes jambes pour voir en bas tellement c'est tapé.
0: Oh,
1: c'est du down climb, man. C'est de la décalade. Pendant 400 mètres. Sérieusement, là, le bout le plus dur, ça a été ça.
0: Ah, j'en doute
1: de
0: pas.
1: De descendre.
0: Hey, t'as-tu le vertige, toi? Non.
1: Avant, oui.
0: Ouais, mais
1: c'est spécial. Quand j'étais jeune, là, j'avais le vertige épouvantable. Tu peux demander à mes anciens amis du secondaire. Là. On est allé à Chicago, puis à New York. Là, et les gros buildings, là, j'arrivais en haut. Puis là, c'était la panique, il fallait que je descende.
0: Ah ouais, OK.
1: Aucun plaisir, pas de fun. Puis à un moment donné, Alex Honnold, je l'ai entendu dire... La peur des hauteurs, ça n'existe pas.
0: Le grimpeur de la tour de Taïwan, oui. Humain. Là.
1: Exact.
0: Oui, oui, oui.
1: Lui avait dit la peur des hauteurs, ça n'existe pas. La peur qu'on a, c'est la peur de tomber. Puis si tu sais que tu tomberas pas, il n'y a plus de peur.
0: Ouais, je comprends. C'est du positive thinking, là, je comprends.
1: Non, oh, c'est vrai, man. Ça a complètement reformulé mon cerveau. Puis depuis cette journée-là, j'ai pu... aucune peur des hauteurs.
0: OK.
1: Je peux m'accoter sur un balcon, man, tant que je sais que je tomberai pas, là, aucun stress.
0: OK.
1: Aucun stress. Puis à un moment donné, t'apprends à truster le gear d'escalade, puis là, tu sais, je peux être suspendu à 200 mètres dans les airs, c'est une corde en rappel, puis j'ai du fun, puis je me garoche partout parce que j'ai confiance en mes affaires, puis je sais que je tomberai pas.
0: Okay.
1: Et là, le secret. Quand tu sais que tu tombes pas, puis que t'as confiance en ta capacité de ne pas tomber, la peur des hauteurs disparaît un peu. Fait que, mais tu sais, arrivant en haut, là, j'ai quand même eu un... un genre de haut-le-cœur, là, de « fuck, man, si je mets un pied, tu sais, là, si je mets deux pieds en avant, il n'y a pas de barrière qui me retienne, je suis mort. »
0: Ah ouais, c'est ça.
1: Tu sais, je suis à deux pas de la mort, littéralement, là.
0: OK.
1: Fait que c'est, tu sais, ça a été mon plus haut sommet à vie, mon plus haut sommet tout seul à
0: en
1: vie.
0: En plus, c'est ça qui est quand même fou.
1: Ouais, hein? Ma plus grosse ascension, mon plus la plus difficile que j'ai faite, ça a vraiment été complètement incroyable. Arrivé en haut, man, j'ai fondu en larmes bien raides, là.
0: Ah ouais, nice.
1: Ben, je capotais.
0: Ben, je dis nice, t'as fait nice.
1: Non, mais oui,
0: ben,
1: oui. Mais
0: non, mais c'est un beau moment,
1: oh,
0: j'imagine.
1: Oui, oh, oui, c'était des larmes, mais...
0: Ça te fait-tu vouloir en refaire? Parce que j'imagine il doit y avoir de quoi de vraiment plus introspectif de le faire tout seul. Même si t'es bien chumé que ton chumé, là, ça donne-tu le goût d'en refaire tout seul des défis solo de même?
1: Honnêtement, je suis un peu comme déchiré là, parce que tout le long de la montée, ça a été bien le fun. Tu sais, j'étais vraiment avec moi-même. Tu sais, je fais tout comme je veux. J'ai pas, tu sais, des fois là, je peux être un boulet pour mon partenaire. Mon partenaire peut être un boulet pour moi. T'sais, ça va pas tout le temps en bas en même temps.
0: Mais comme dans tout, hein. T'sais.
1: Ouais, exact. Mais arrivant en haut, puis tu sais, je pleurais comme tout seul. Puis là, j'étais comme bravo moi-même. Tu sais, je t'ai appelé parce que j'avais.
0: T'avais besoin, comme besoin de partager. Ouais, exact. Ouais, je comprends.
1: Puis, j'ai envoyé un Snapchat à Derry quasiment broyant et dit amène Asti que j'aimerais ça que tu sois avec moi.
0: OK.
1: Tu sais, c'est. Il y a quelque chose dans la relation de deux partenaires d'alpinisme ou d'escalade qui tient la vie de l'autre constamment entre ses mains, qui fait que quand t'arrives en haut, t'es pas rien que fier de toi, t'es fier de l'autre, t'es fier du groupe. C'est il y a quelque chose de le faire avec quelqu'un.
0: Okay.
1: J'ai honnêtement trouvé ça un peu plate là, que mon partner était pas là avec moi là, mais en même temps ça a été une expérience incroyable. Arrivant en haut, man, le cœur qui me popait.
0: Ouais, mais je le sens, je le sens que t'as pogné de quoi.
1: Ah, ouais, vraiment.
0: Fait que tu redescends ça, après ça tu t'en vas rejoindre ta dulcinée. Vous êtes à quel moment des vacances, hein? C'est pas
1: là,
0: mal la fin.
1: Ouais, là ça tirait vers la fin tranquillement, pas vite. La veille, ça j'ai oublié de le raconter là, parce que là, man, les idées me
0: tout éparpillé. Ouais. J'imagine d'ailleurs hein, que t'as pris du footage en masse, des images, tout ça.
1: Dans les prochains jours, là, parce que là, tu sais, j'ai continué à poster sur Instagram, même si j'avais pas de réseau, parce que j'avais tout planifié d'avance.
0: Oui.
1: Fait que tout a comme posté tout seul.
0: Tout a marché. By the way, ouais. Je t'ai vu chaque jour.
1: Tous
0: passer,
1: les jours, j'étais là, mon streak est toujours en vie.
0: Nice.
1: Mais là, à partir de demain, là, je vais commencer à mettre des vidéos de Yellowstone, de mon ascension, de tout. Puis là, vous allez avoir du gros footage, là. Fait que si vous voulez voir ça, Gauvin Louis sur Instagram, c'est là que ça va se passer. Pis, mais on est allé voir un rodéo à Jackson.
0: Ah ouais?
1: Hein?
0: What's up, cowboy?
1: Ça, c'est une vraie ville de cowboy.
0: Ah, mais c'est ça. Mais Yellowstone. Yellowstone, c'est pas, il y a pas une série, c'est cowboy.
1: Ouais, ouais, ouais. Pis, Jackson, Wyoming, là, t'es dans le cowboy, là.
0: Ah ouais?
1: T'es solide, solide, solide.
0: Hey, mais, I'm Kevin Costner.
1: J'ai eu deux. Ma blonde a cherché Kevin tout le long.
0: Tout le long,
1: Pis on l'a vu à un moment donné, pas lui, mais on a vu littéralement.
0: Son émulation.
1: Ouais, des cowboys sur des chevaux qui. Transporter un troupeau de vaches.
0: Ah ouais?
1: Okay. Ouais, dans le milieu du chemin, là. Et on roulait 65, c'est l'autoroute. À un moment donné, il faut ralentir parce qu'il y a des vaches dans le milieu
0: mais
1: du chemin.
0: Mais eux, ils faisaient pas un cosplay, c'est ça, le vrai vie, là.
1: Oui, oui, oui. Ils transportaient les vaches d'un champ à l'autre.
0: Et what's up,
1: sur le chevaux avec le lasso pis tout. Pis,
0: okay.
1: Ah non, c'était trippant. Mais le rodéo mène aux États-Unis. Premièrement, deux observations. Le patriotisme américain, là, c'est contagieux, man.
0: Ah, tu te sentais américain ce jour-là? Oui. On va l'avoir notre mur!
1: Man, tu vois les chevaux qui rentrent là, sur le terrain avec les drapeaux américains qui flottent en arrière, puis là, ils chantent God bless the USA, là.
0: Ouais.
1: Puis là, après ça, t'as l'hymne national, puis tout le monde la chante avec les chevaux qui sont là, puis... Puis qui se lèvent ses deux pattes quand la fille a dit « The land of the free, là, the home of the brave. » Puis, man, c'était... Là, j'en ai des frissons à
0: ah, c'est
1: parler,
0: sûr,
1: man.
0: Ben oui,
1: c'est
0: ben oui.
1: Incroyable. Par contre, arrivé au temps du rodéo, au Québec, à Québec particulièrement, et là, je pense au rodéo du Mont-Saint-Anne et nos amis du rodéo du Mont-Saint-Anne, Christy qu'on n'a rien envie aux Américains, man.
0: Ah, j'imagine que ça, c'est peut-être un peu plus sportif, spectaculaire, tandis qu'eux autres sont peut-être plus... Hey, cowboy.
1: Non, c'est très, très semblable, sauf okay. Qu'ici, c'est comme plus gros.
0: Ah ouais,
1: c'est
0: okay.
1: Plus gros, c'est plus hot. C'est sûr que, tu sais, je suis pas allé au Texas. Je suis allé à Jackson Hole, au Wyoming,
0: ouais.
1: Et c'est une ville de 10 000 habitants, là. Mais c'est comme un vrai de vrai rodéo, mais, tu sais, j'ai vu des spectacles, j'ai vu des bull riders aussi bons, sinon meilleurs que ce que j'ai vu là au Mont-Saint-Anne.
0: Okay.
1: L'expérience du rodéo là, au Québec, en tout cas, on la vit très, très bien.
0: Ah, c'est cool, ça.
1: Vraiment, là, on n'a rien envie. Je suis jamais allé au Stampede de Calgary, là. Tu sais, je ne sais pas c'est quoi les vraies grosses affaires, là, mais pour ce qu'on a ici, vraiment, là, moi, chapeau au monde du rodéo Mont-Saint-Anne, parce que, tu sais, on le voit, on se dit que c'est comme ça, puis souvent, on a l'impression qu'au Québec, on est toujours un peu moins bon qu'ailleurs. Mais non, man, sur les rodéos au Québec, on est fort en sacrifice. Oh là. C'est très hot.
0: Tant mieux, parce que les dudes qui jasent à gang du matin, pas mal à chaque cette section de l'année, là, début du temps d'été, puis tout ça, là, ça a l'air d'être des solides passionnés. Fait que tant mieux s'ils font bien leurs affaires.
1: Ah oui, vraiment, rodéo Mont-Saint-Anne n'a rien à envier au rodéo de Jackson. Puis le soir de mon ascension, après, quand je suis revenu, on est retourné à Jackson manger d'un steakhouse, man, dans le sous-sol d'un bar.
0: T'as-tu vu des Amish, finalement?
1: J'ai-tu vu des Amish? J'ai vu un shitload de Amish, man.
0: Ah ouais, let's go!
1: J'ai vu des Amish dans l'avion, man, à l'aéroport.
0: Hey, ils ont le droit?
1: Ils ont le droit, man. Il y en a partout, des Amish, là.
0: C'est peut-être une exclusion, ça.
1: Mais, man, j'ai vu une famille de Amish, là. Les petites filles étaient habillées en Amish. Le père, la mère, tout le monde habillé en Amish. Elle se promenait dans l'aéroport comme si la vie était belle, là.
0: Leur vie est belle, man.
1: Oui, mais oui.
0: Ils n'ont pas d'iPhone.
1: Puis les Mormons aussi, man. Là, toutes les églises là-bas, là, il est écrit For Jesus Christ, our Lord and Savior, and the Saints of the Later Day, là. Later Day Saints. Okay. C'est des Mormons partout.
0: Ah ouais.
1: Et surtout à Salt Lake City, là.
0: C'est vrai, c'est comme le spot, ça, les...
1: Oui. Puis il y a de l'église beaucoup. Mais c'est spécial, mais en même temps, ce monde-là se fonde comme dans masse. Il y a tellement de monde fucked up là-bas, là, que ça en devient correct. Fait qu'après ça, man, on est redescendu tranquillement la route du Wyoming, là, tu sais. Je comprends là, qu'au Wyoming, il y a Yellowstone, il y a le Grand Teton, mais à part de ça, il y a fuck all.
0: Ah ouais, c'est des grands étendues de...
1: De merde, man. Tu sais, Windows XP, le fond d'écran, pendant 4 heures.
0: Ah ouais, OK. Ouais, quelques instants, c'est le fun, là.
1: Ouais, la butte est verte, on l'a vu, la butte, là.
0: Okay.
1: C'est long, longtemps, le Wyoming, mon gars, là. C'est long. La route a été interminable pour en revenir... Pour finalement revenir à Salt Lake City, où on est allé camper au camping du Great Salt Lake. Encore là, question pour les auditeurs qui se connaissent, parce que je sais qu'à la gang, on sait tout. Est-ce que le Great Salt Lake de Salt Lake City pue tout le temps autant la marde?
0: Ah oui, t'avais bouclé la boucle dans le caca, là?
1: Pire, man! Ma blonde est infirmière aux soins intensifs, OK?
0: Ouais.
1: Des odeurs de marde, elle en a senti une peu un autre.
0: Ouais, ouais.
1: Elle a senti du monde qui vient de mourir, du monde qui sont morts depuis un bout, puis du monde qui se sont chiés dessus en mourant. Elle m'a dit qu'elle n'a jamais senti une odeur aussi mauvaise que l'odeur du Great Salt Lake de Salt Lake City.
0: Mais Great Salt Lake, c'est quoi?
1: C'est un gros lac, là.
0: Ah,
1: qui
0: OK,
1: est salé,
0: c'est le lac
1: là.
0: En tant que tel qui pue.
1: Ouais,
0: okay.
1: Mais ça sent le cadavre. Je sais pas si ça sent tout le temps le cadavre ou s'il y avait un troupeau de crevettes qui est mort la veille, là. Mais man, ça puait, là. C'était dégueulasse tellement qu'on était même pas capable d'être dehors. On a passé la soirée dans le campeur enfermé parce que c'était trop terrible.
0: C'était dégueulasse
1: de chez dégueulasse. Puis après ça, man, notre retour de cauchemar, là, je sais que le temps commence à nous filer entre les mains, là, mais man, le retour de cauchemar qu'on a vécu, là, c'était...
0: Ouais, ben c'est ça, t'es arrivé aux petites heures cette nuit à cause des délais de...
1: Ah, man, OK.
0: De vol.
1: On part hier matin à 8 heures du Great Salt Lake pour aller dropper le campeur.
0: OK.
1: Même pas 7h30. On arrive à 8 heures à la place où on est supposé de dropper le campeur, place qui marquait qui était ouverte entre 8 et 11 heures pour les retours, et il y a personne.
0: Ah, c'est le fun.
1: C'est le fun, oui. Fait que là, on attend. Là, j'appelle. Puis, à un moment donné, quelqu'un qui me dit, oui, il arrive à 9h. OK, cool. Fait que là, on attend. 9h, parfait, il arrive. Check out le campeur. On arrive à l'aéroport de Salt Lake. Parfait, ça, notre vol était à l'heure. Mais notre vol était de comme 11h à 2h30. On arrive à Minneapolis. Normalement, de Minneapolis, on était supposé d'en décoller à 5h le soir.
0: OK.
1: Fait qu'une petite escale là, de genre 2h30. Là. Escale, à un moment donné, le vol est décalé. Il est à 7 heures, finalement. OK.
0: Toi qui tripe à glander des aéroports, en plus.
1: Ah oui, puis moi qui a une patience légendaire.
0: Oui,
1: ma blonde
0: oui.
1: qui a une patience légendaire.
0: Ah oui, elle aussi, OK.
1: Oui, nous qui, la veille, a roulé 4 heures pour en revenir, qui a passé la soirée enfermée dans le campeur parce que ça puait trop à marde, puis là, qui a fait 2h30 d'avion, puis en plus, qui a attendu, puis là, on attend encore à Minneapolis. T'as dit que l'aéroport de Minneapolis est plate en sacrifice, man. C'est pas Dubaï, là.
0: Vous êtes au moment du voyage où vous vous dites, ça suffit qu'on est bien chez nous, là.
1: Ah ouais, on est au moment du voyage où on se dit, on aurait dû payer 200$ de plus pour pas avoir d'escale en revenant.
0: Ouais, je comprends.
1: Puis là, on attend, puis là, ça fait 2 heures, puis là, c'est comme le temps du vol. Puis là, l'hôtesse de l'air, elle nous dit, oui, on partirait, sauf que les hôtesses de l'air et le pilote ne sont pas arrivés. Ils sont dans un autre vol qui, lui aussi, est décalé à cause de la météo.
0: Bon.
1: Il devrait arriver d'ici 2 heures.
0: Oh!
1: Finalement, man, on était supposé décoller à 5 heures. On décollait à 9 heures le soir de Minneapolis. Même pas. Puis, 9h30, on a commencé le boarding.
0: Okay.
1: Fait qu'on est genre décollé à 10h. Puis là, t'enlèves 1 heure de décalage. On est arrivé à l'aéroport de Montréal. Il était rendu 1h30 du matin.
0: T'as-tu redescendu ce train direct après ou t'as couché
1: non,
0: là-bas?
1: Non, t'as peu. Là, le char était parqué à l'auberge de l'aéroport. Fallait appeler le gars de la navette pour qu'il vienne nous chercher à l'aéroport. J'appelle le gars de la navette, il me dit « Je suis là dans 15-20 minutes. » Parfait, buddy, viens-t'en. Ça a pris 45 minutes avant qu'il arrive. Hey, je braillais, mais t'es rendu 2 heures du matin. On arrive au char, il est 2 heures et quart, man. Faut revenir à Québec. Travail à matin. Je braillais, j'en braille encore, man. On a roulé un matin, j'étais arrivé à Québec, le soleil était levé.
0: Shit, qu'est-ce que ça, tes petits yeux?
1: Je me suis couché à 5 heures du matin, je me suis relevé à 9 heures.
0: Ah, t'as des petits yeux, je suis le bord d'aller t'emmener voir une chute d'eau.
1: Ah, ben, man, je sais même pas comment je vais redescendre chez nous. Ça me sacrait dans le clos, mais c'est sûr que le Red Bull va être entièrement nécessaire, même à cette heure-là, parce que je suis complètement lavé.
0: Dernière question, parce que je veux pas qu'on fasse bretter le chum Max Lacasse. Oui. Là. Est-ce que le weed est bon dans le Wyoming?
1: Le weed est illégal au Wyoming. Le weed est illégal en Utah. Le weed est illégal en Idaho. Mais okay. Le weed est légal au Montana. Okay. Et j'étais au Montana m'acheter du weed en sacrifice. Et c'était très bon.
0: Oui, il était bon. D'un standard d'ici, au-dessus, pire, égal?
1: BC type, là. Ouais, okay. Côte ouest américaine, Californie, Oregon, Washington. C'est du très, très bon weed. La bonne wax aussi. Ouais. Tout est ça. Coche, pas cher, dans les prix, mettons, là, c'est juste que c'est plate, là, parce que si tu veux y aller, il faut que tu fasses ton refill à West Yellowstone, parce qu'après ça, il n'y a plus aucune place où tu vas pouvoir en acheter, là. C'est soit au Nevada, soit au Colorado. Fait que tu passes par West Yellowstone, là, au Montana, dans le petit bout du Montana où t'es, faut que tu fasses ton stock pour la semaine, puis après ça, faut que tu te caches. Parce que c'est illégal du weed, hein, au niveau fédéral.
0: Ouais.
1: Puis la juridiction qui, même si c'est illégal au Wyoming, c'est illégal dans les parcs nationaux, parce que les parcs nationaux sont sous juridiction fédérale. Puis si tu fumes du pot dans un parc national, tu fais un crime fédéral.
0: Oh!
1: Et là, c'est un problème.
0: Ah, il niaise pas, là.
1: Là, c'est un problème. Fait que moi, je n'ai pas fumé de pot dans les parcs nationaux parce que je ne veux pas m'incriminer.
0: Pas une fois.
1: Mais j'ai fumé à tous les jours.
0: En pensée.
1: En pensée, c'est ça.
0: Ils peuvent pas contrôler nos pensées.
1: C'est ça, c'est ça. Puis j'ai encore du pot de cacher quelque part en dessous d'une roche à Salt Lake City. Qui m'attend dans 2-3 ans quand je vais y retourner.
0: Ouais, t'as-tu le goût d'y retourner?
1: Ben, je vais y retourner monter le grand téton.
0: T'as-tu l'impression?
1: Le grand côté, c'est un rendez-vous manqué.
0: T'as-tu l'impression que t'as passé? Parce que là, on a passé aussi outre ta péripétie en cheval, puis tout ça, on aura le temps d'en rejaser.
1: Oui.
0: Mais sens-tu que t'as passé la passion du plein air à ta blonde qui est moins enclée à ça d'habitude?
1: Tranquillement, pas vite, ça s'en vient.
0: Ouais, ça va.
1: Ça s'en vient. Tu sais, quand on a monté notre grosse montagne, même si on n'a rien vu en haut, là, j'ai vu qu'il y a eu genre une petite fierté dans elle, là, d'avoir été capable de monter là. Ouais.
0: Ah ouais.
1: Puis tu sais, quand j'ai commencé à sortir avec, là, elle me disait jamais de la vie, je vais dormir en camping. Puis là, elle me demande pour qu'on aide une tente ensemble.
0: Ah fait ouais,
1: que j'étais en train de l'avoir tranquillement pas vite. Déjà qu'elle est couchée d'un campeur, c'est exceptionnel. Fait que,
0: très nice.
1: On a bien du fun.
0: Hey, je suis content que t'aies eu du bon temps, man. C'est mérité. Puis évidemment, Gauvin Louis sur les réseaux sociaux pour suivre ça au courant des prochains jours. Moi-même, j'ai hâte de voir tes images.
1: Fait ouais, il y a plein. J'ai tellement de stock que j'ai pas diffusé. Le réseau, c'était de la merde là-bas. Fait que je mettais comme une ou deux stories par jour, là, mais ça va être malade. Préparez-vous.
0: Yes! Hey, on fait une courte pause, puis on se dit bye-bye de l'autre côté de la pause en mode rapido. On revient. Ça sera pas bien long.
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0: le tour pour nous autres. Hein. On va y aller en mode un petit peu plus rapido presso parce qu'on a fait des longs blocs.
1: Ah,
0: oui, oui hein, t'es rendu à ce moment-là, toi. T'es correct, chauffé?
1: J'ai un Red Bull dans le char, ouais. Il va être nécessaire.
0: Red Bull dans le char, Red Bull dans le corps, tout est en, est en business. D'ailleurs, parlant d'être en business, vous l'êtes, vous également, avec le chum Max Lacasse qui va s'installer au courant des prochaines minutes. 418-670-9098, c'est le numéro pour le rejoindre. Nous autres, c'est un rendez-vous demain à compter de 19h. À Mamaoulé, à vous. Bye-bye.
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0: Mesdames et messieurs, diffusé en direct de Québec sur Grande Allée, le Space Cast. Une présentation de Radio X. À l'animation, à l'idéation et à la production, Jean-Francis Blais. À la co-animation, à la recherche, à l'idéation et à la production, Louis Gauvin. À la promotion nationale, Olivier Niquet. À l'inspiration en continu, Napoléon Bonaparte. Au soutien technique, tout bonnet de type double D. Que vous ayez vraiment aimé ou détesté ce que vous avez entendu aujourd'hui, parlez du Spacecast à un ami. Et surtout, à Mamaoulé à vous.
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4: Une femme de 19 ans a été victime d'une tentative de meurtre après avoir été atteinte par des tirs d'armes à feu hier soir dans un logement du secteur de Sainte-Foy, Québec. Le service de police est intervenu rapidement sur place et a sécurisé le périmètre. La victime a été transportée à l'hôpital où sa vie ne serait pas en danger. Les enquêteurs ont ouvert une enquête pour tenter de comprendre les circonstances exactes de l'événement et identifier un suspect. Un maître chien et des techniciens en identité judiciaire ont également été déployés sur les lieux. L'enquête se poursuit. Deux figures bien connues de Lévis et du milieu public québécois font leur entrée en politique provinciale sous la bannière du Parti québécois. D'abord, Serge Bonin, déjà actif en politique municipale à Lévis, devient candidat officiel du PQ dans la circonscription de Chute-la-Chaudière. Il s'était déjà présenté dans le passé, mais poursuit maintenant son engagement politique au niveau provincial. Ensuite, l'ancien policier Guy Lapointe annonce lui aussi qu'il se lance en politique avec le Parti québécois. Son arrivée ajoute un autre profil d'expérience au sein de la formation souverainiste. Le PQ continue à ainsi de compléter ses rangs en vue des prochaines élections à l'automne en misant sur des candidats au parcours varié issus de différents milieux.
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16: Est-ce que vous pourriez, si vous aviez l'occasion, voyager aux États-Unis?
17: Je suis allée déjà. Je suis allée voir la Maison Blanche, puis je suis allée chez ma belle-sœur. Tu sais, je suis allée à Atlantic City, tout ça. Mais ma belle-sœur, elle était au Maryland.
16: Au Maryland.
17: Maryland.
16: All right. Maryland.
17: Ah, j'ai dit Maryland?
16: La ville.
17: Maryland.
16: Peu importe.
17: Ah, c'est ça, Maryland?
16: Maryland.
17: Maryland.
16: On dit Maryland.
17: Ah, Maryland. Ben, ma fille, elle s'appelle Maryland.
16: Vous êtes allée dedans, Maryland?
17: Ben oui. Puis j'ai été voir le cimetière, là. Il y a un cimetière, me semble. Là.
16: Dans Maryland?
17: Hein?
16: Pas dans votre fille, là.
17: Hein?
16: Hein?
17: Oui, hein? Ça doit être ça.
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Je vous souhaite la bienvenue dans votre Last Call. Tout est droit, tout va bien. Merci, on commence l'émission. Il y a des pilules pour ça. Que disent les voix dans ma tête? À soir, tout est permis, c'est sujet libre. On va avoir une grosse semaine cette semaine. Je vous en parle un peu plus brièvement dans les prochaines minutes. En attendant, le numéro pour me rejoindre dans le stud, c'est 418-670-9098. Vous pouvez déjà réserver votre spot. Il me reste deux lignes de libre. Je vais venir vers vous assez rapidement.

Message texte, texto. Vous avez envie de vous faire aller les pouces, ben ça tombe bien, vous pouvez communiquer également par là avec moi direct dans le studio. 418-670-9098, le numéro reste le même. Le carnaval, si ça vous tente, qu'est-ce que vous faites live? Vous prenez vos pieds en photo et vous m'envoyez ça sur le texto. Je suis dans mon vibe Tarantino. C'est n'importe quoi. Météo, à quoi ça ressemble ce soir? Ben, il fait chaud. Ça, c'est une certitude. Je suis sorti tout à l'heure. J'étais encore de ceux qui, étrangement, portent des gougounes en hiver et qui, à ce temps-ci de l'année, ont encore une tuque sur le coco. Ben, je sais pas. Et moi, le soir, je fais le tuque. J'ai de la misère à me défaire de cette habitude-là. Je sais pas s'il y en a qui sont comme moi dans ceux qui sont à l'écoute présentement, mais c'est ça, je sais pas. Je vais pogner avec des tocs. Je pense que j'ai des tocs. C'est comme ça que l'émission débute et que la semaine commence. Cette semaine, j'ai des tocs. Enfin, minimum de 14 pour cette nuit. Présentement, c'est 23 downtown Québec. Je vous parle-tu de l'humidex? Avec l'humidex, c'est 24. On peut recommencer à en prendre compte. Printemps, là, on l'oublie, l'humidex. Puis là, avec l'été qui s'en vient, on peut en prendre compte. L'humidité va revenir parmi nous d'ailleurs. On en a parlé avec JC Pipat là, ce midi. JC s'est affolé devant les consignes d'environnement et changement climatique Canada. Faut jamais oublier leur changement de nom. Devant l'alerte météo dangereuse qui va frapper le Québec dans les prochains jours. Ben ouais, il va faire chaud et humide. Fait que sortez pas de chez vous! C'est dangereux, maudite affaire. Fait qu'on va dire 24 avec l'humidex. Puis demain, ben on devrait péter le 30. Même 31 avec l'humidex en après-midi. Fait que ça va prendre des sandales. Des belles petites crocs. Mettez-vous des pins dans vos crocs ou êtes-vous plus du style sandales? Rouch, rouch. Deux velcro sur le top. Gogun aussi, hein? Ça, c'est la slice de caoutchouc qui vous passe bord en bord du gros orteil puis de l'orteil direct à côté. Je sais pas s'il y a des noms hein, pour les orteils de pied. J'ai l'air de faire une fixation ses pieds à soir, là, mais mettons les doigts, l'auriculaire, l'index, le majeur, le pouce. Les orteils de pied ont-ils des noms? Voilà, c'est ma première question de la soirée. On va au fond des choses. Le carnaval, qu'est-ce que vous faites live? Je vais aller faire un petit tour sur la messagerie pour voir à quoi ressemble votre quotidien ce soir. Et une dame m'envoie une photo de ses pieds. Ben, ça débute extrêmement bien la soirée, ça. Elle a des culottes qui sont uniques en soi. J'imagine que c'est des culottes de pidge à cette heure-là et qu'elle va pas au travail avec ça, mais c'est des culottes blanches avec des fleurs dessus, des belles roses. Et c'est des beaux pieds, ça. Très limés. Ça a l'air propre. Ça a l'air à sentir bon. Ah, j'aurais pas dû coller mon nez sur le micro. Ça, c'était pas une bonne idée, ça. Ça a l'air à sentir la rose, les pieds. Elle s'appelle Josée. Josée, chapeau bien bas. Tu as des beaux pieds. Quel début d'émission bizarre. On a un autre dude ici qui m'envoie une photo de ses pieds dans ses bottes de travail. Ça, c'est un homme. T'es en train de travailler dans une usine. Lui, il se plaint pas. Il se lève le matin, ça va à job, sa boîte à lunch, sandwich, son petit jus avec la paille en carton, arrive à job, visse des bottes, 8 heures par jour. Il se plaint-tu? Non, il fait pareil avec des bottes à cap qui sont aussi des souliers à cap, tu sais, les espèces de souliers nouveau genre, là, avec des semelles à cap. Fait que salutations à toi, mon vieux. Merci d'être à l'écoute. Et également, un autre pied, en terminant. Vous êtes malade, vous m'avez tout envoyé vos pieds. J'aime ça. OK, ben le dernier, c'est une jambe poilue, vraisemblablement d'un homme. Mais je veux pas te mégenrer, là. Peut-être que toi, t'es une femme qui aime ça avec le...

0: poils longs.
1: Ça existe. Salutations à toutes nos chums de Québec solidaire. Il m'envoie une belle photo de son pied de bas. Un bas définitivement acheté au Costco. Les boys, on achète tous nos bas au Costco. Honnêtement, moi, je sais pas pour vous autres, là, mais mes bas, presque exclusivement, viennent du Costco. Je suis select sur mes bas. C'est des bas Puma ou noirs, tous d'un bout, dans le même pain. Ça vient du Costco. On se complique pas la vie. Merci d'être là. Merci à tous ceux qui continuent de m'envoyer des photos de pieds. Je vais faire des cauchemars à soir. Mais ça, c'est un autre dossier. Allez, sujet libre à soir. Juste avant qu'on tombe dans nos patentes, deux petites affaires. Primo, c'était les sondages jeudi passé. Je viens de prendre le temps de vous remercier deux petites minutes. Vous remercier d'être là, puis d'avoir été là soir après soir. Au cours de la dernière saison, ça a été un 4-5 mois rapide, fast. On a eu des éditions qui étaient complètement coco bongo. On en a eu d'autres qui étaient beaucoup plus sérieuses. Des fois, les deux étaient jumelés dans les mêmes shows. Puis honnêtement, je vous ai senti présent, que ce soit par texto, par Messenger, sur mon compte personnel, où vous avez été nombreux. Honnêtement, là, ça me shake puis ça me fait capoter de vous dire ça de même. Mais vous avez été extrêmement nombreux à m'écrire personnellement dans les derniers mois pour me dire que vous aimiez le show puis que vous aimiez bien ben le vibe qu'il y avait ici le soir avec les auditeurs. Et même, vous avez été nombreux sur les lignes. J'ai défoncé pas mal tous les soirs là, au cours des 4-5 derniers mois. Puis, ben, je vous ai senti présent jusqu'à la fin, des fois même jusqu'à minuit. Bien souvent, jusqu'à minuit. Fait que c'est ça. C'est de quoi que je vous ai dit souvent, puis je vais le répéter encore une fois à soir. Je vais prendre le temps de leur dire juste merci. Vous n'avez pas idée ce que ça représente pour moi d'être assis ici avec vous autres à trois et soir pour vous jaser. Tu sais, comme je viens de le dire, on réfléchit, on déconne, on argumente, on débat, on essaye d'amener les choses un peu plus loin quand les sujets s'y portent. Puis je pense que ça vaut la peine de faire ce genre d'exercice-là, tu sais, d'avoir une tribune comme ça, mais je pense que ça vous fait triper aussi, ou à tout le moins. C'est ce que je ressens, c'est ce que je peux palper comme poupie. Pour moi, c'est une grande fierté de faire ça avec vous autres. Merci de me permettre d'être là avec vous autres à tous les soirs. Puis pour ce qui est des résultats, le show est encore jeune, faut pas l'oublier, mais on est arrivé deuxième. Je suis super transparent avec vous autres. Deuxième à 1% du premier, mais, notre show est définitivement meilleur que le premier. Eh oui, c'est ça. Fait qu'on est arrivé deuxième. Il va y avoir une couple d'affaires qui vont changer pour la prochaine saison. D'après moi, je devrais être encore avec vous autres en août prochain. Pas trop, quand même. On va raffiner la formule, on va faire du fine-tuning, on va revisser une coupe de boat, on va clouer ce qui est décloué. On va améliorer une coupe de patente. Je vous en reparlerai rendu là. Mais juste merci, encore une fois. Pis sur une autre note, tout en restant dans le même sujet, à soir, ça va être notre dernière de la saison. Ben non, c'est pas vrai. Mais cette semaine, c'est notre dernière de la saison. Ça va être notre dernière semaine ensemble. Ça arrive vite, hein? J'annonce ça sur un poil de couille. Et le poil est également dans la soupe. Qu'est-ce qu'on fait avec cette information-là? Ben, on la vit. On la prend. On la caresse, on la cajole. Puis on fait en sorte de passer 4 prochains shows directement sur la balle. Ben là, les commencements, en fait, les remplacements de l'été commencent à arriver. La valse, la chaise musicale est à nos portes, ce qui veut dire que là, mes services vont être réquisitionnés un peu partout dans la grille. Ça commence la semaine prochaine, donc ça va être la dernière semaine qu'on va avoir ensemble ici le soir. Fait qu'on va faire sauter le couvercle de la marmite, je sais pas si ça vous tente. Puis pour vous remercier encore une fois, je pense qu'on va faire 4 shows. On l'a jamais fait, là. Vous le savez, ça a toujours été une fois ou deux semaines. On va faire 4 shows où les sujets sont libres. Je vais avoir une couple de petits sujets, si jamais ça vous tente, entre les appels, pour relancer la discussion, mettre un peu de piment. Mais ce sera principalement pour les 4 derniers shows cette semaine. 4 shows où tout est permis.
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1: C'est ce thème-là, je ne reviendrai jamais. 88-670-9098. C'est le numéro pour me rejoindre dans le studio. C'est vos analyses, vos histoires, vos opinions, vos commentaires. Y a-t-il quelque chose qui a retenu votre attention dans l'actualité ou vous avez vécu quelque chose récemment qui mérite la peine d'être abordé? Ben, c'est maintenant que ça se passe. On va aller voir ce que vous avez à dire. Débutons avec le premier appel. Le Last Call. Mon nom est Max Lacasse. Et bonsoir à qui je parle.
0: Ouais, Serge.
1: Salut, Serge. Comment ça va?
0: Ça va très bien, toi. Puis félicitations pour vos sondages. Hein?
1: Ben, merci,
0: vous,
1: Serge.
0: Vous êtes vraiment spécial. Moi, j'appelle de Montréal parce que moi, j'écoute rien à Montréal. Où c'est de 6 heures du matin jusqu'à Last Call. C'est vous autres tout le temps parce qu'à Montréal, on n'a vraiment aucune... Puis il y a une chose que je voulais parler que je trouve que c'est resté dans l'oubli.
1: Allez-y, donc, Serge. Ben, merci premièrement, puis je vous écoute.
0: Ouais, moi, je suis un vétéran.
1: Oui.
0: Puis aujourd'hui, c'est je trouve qu'il y a une chose qui est restée dans l'oubli, là. Le 2 jours, c'est le débarquement de la Normandie, là.
1: Oui,
0: personne n'a parlé.
1: Ça vous a triste?
0: À nulle part. Là, on entend que le gouverneur général, c'est une position de débile où ce qu'ils vont collecter de l'argent pour une personne inutile, là. Ben, Radio-Canada, on fait un spécial avec ça, mais personne n'a parlé du débarquement. Moi, j'étais dans l'armée des années 70. J'ai vu en Normandie tous les cimetières, puis je trouvais que ce monde-là, les vétérans qui restent, ils méritent un peu de respect. Personne n'a parlé.
1: Je suis d'accord avec vous, puis on a été une part importante là, dans ce débarquement-là. J'ai lu quelques articles dans des quotidiens français, notamment dans le Figaro en fin de semaine, mais j'ai rien vu ici, puis c'est intéressant ce que vous apportez, Serge, comme point de vue. Aujourd'hui, là, on a eu une couverture de Radio-Canada de près de 2 heures, si ce n'est pas plus.
0: Sur la ville, Louise Arbour, qui était supposément la reine de... Je ne sais pas de quoi, là. Reine de collecter de l'argent pour une position inutile.
1: Mais c'est une position factice, on s'entend là-dessus. Là. C'est une position de signature, de serrage de main puis de voyage aux frais de la couronne. C'est à peu près
0: exactement.
1: Ça. Là. Et quand je parle de la couronne, je parle de toi et moi puis tout le monde qui nous écoute. Ça, c'est une affaire. Puis l'autre affaire, on la traite de commandante en chef des armées. Hey, veux-tu rire de moi? Sac-moi une claque d'en face, Serge, puis crache-moi dessus en même temps.
0: Je trouve que... Puis là, l'autre est Galipo qui dit qu'on est chanceux d'avoir un premier ministre comme Marc Carney qui est rendu un astute cheerleader. Moi, j'en ai mon voyage cette année de ça, là. Puis là, Radio-Canada n'a pas été capable de prendre le temps de dire, ben là, merci à tous nos soldats. Parce qu'il en reste encore quelques-uns qui sont en vie, hein, qui ont proche de la centenaire. Mais un peu de respect, là.
1: Moi,
0: je trouve que c'est terrible.
1: Qu'est-ce qu'on aurait dû faire à votre place? Vous êtes un vétéran. Comment on aurait dû souligner cette journée-là?
0: Bon, je sais pas. Hein, au moins, je sais pas. Une minute de silence ou n'importe quoi, là. Je sais pas. Ça m'a frustré bien gros parce que moi, comme je t'ai dit, moi, j'ai vu tous les cimetières en Normandie quand j'étais dans l'armée. Quand j'ai servi à Chypre. Puis on est allé en Normandie. Puis on voit comment les soldats canadiens sont respectés là-bas. Tu vas en Normandie, puis quand tu lui dis que t'es Canadien, ils te respectent. Parce que l'armée canadienne, c'est devenu une farce, là. Mais là, quand même, il faut mais, moi, je trouve que ça a été terrible, là. Il n'y a aucune couverture. Rien pantoute, comme si ça n'avait pas arrivé.
1: Ben, j'ai une bonne nouvelle pour vous. Est-ce que je peux tutoyer, Serge?
0: Oui, bien sûr.
1: Bon,
0: ben oui.
1: C'est une bonne nouvelle pour toi. On me dit à l'oreille là, que Pee-wee en aurait parlé toute la journée samedi. Fait que nous autres, on l'a abordé sur nos ondes, ce qui est une excellente chose.
0: Ah, c'est great, parce que...
1: Toi, Serge, en tant que vétéran, t'es sorti quand?
0: Moi, j'ai sorti en 78.
1: Hey, my God, t'as fait combien de temps?
0: J'ai fait 6 ans. J'étais allé à Chute, puis tout. Okay. J'ai sorti pour raison médicale.
1: OK, ça brassait dans ce temps-là à Chypre.
0: Ben oui, j'étais à Chypre en 74 quand il y a eu le coup d'État. Moi, j'ai été compensé par l'armée. J'ai souffert de symptômes post-traumatiques. J'ai vu de mes chums de mourir à Chypre. Parce qu'il y a un de mes chums qui s'en allait justement au camp d'entraînement des Oilers d'Edmonton. Puis il est mort à côté de moi, dans un Jeep, il s'est fait tirer. J'ai vu la balle passer bord en bord, puis au travers du ciel, dans un Jeep. Puis je suis heureux que ça marque, là, tu sais. C'est pas comme atterrir, là, tu dis, ah, c'est... Mais c'est quelque chose.
1: Étiez-vous casque bleu là-bas?
0: Pardon?
1: Étiez-vous casque bleu là-bas?
0: Oui, dans ce temps-là, on était avec les casques bleus. Oui.
1: Comment on se relève de voir quelque chose comme ça en théâtre opérationnel?
0: on s'en relève pas parce que là, justement, j'ai de l'aide que l'armée, justement, me fournit, l'aide psychologique. Parce que ça fait pas longtemps, ça. Parce que dans les années 70, si tu disais que tu avais des problèmes de santé mentale, ils disaient, ben là, c'est parce que t'es plus opérationnel, on n'a plus besoin de toi.
1: Fait qu'ils te sortaient.
0: Ah oui, il n'y avait pas besoin de toi. Ils disaient, là, tu t'as des problèmes, règle tes petits problèmes, puis c'est pas notre problème.
1: Fait que les gars soquaient up pas mal, là. J'imagine qu'ils gardaient ça en dedans, puis c'était très tabou, c'était pas très parlé. Mais toi, à l'époque, qu'est-ce qui t'a amené à en parler? C'était juste pas vivable? T'avais de la misère à surmonter ça? Ce qui est compréhensible.
0: Moi, j'ai un de mes chums qui était avec moi. Moi, j'étais à l'Airborne, régiment aéroporté. Puis un de mes chums qui est venu là 2-3 ans. Parce que moi, ça faisait 50 ans que je ne suis pas revenu, là. Puis il m'a dit, demande de l'aide, ils vont te donner de l'aide. Puis finalement, grâce à lui, ma copine, elle l'appelle mon ange. Elle dit, ça n'avait pas été de lui. Parce que là, j'ai eu de l'aide psychologique. J'ai vu une psychologue, puis ça m'a fait du bien.
1: Hey, après 50 ans, c'est encore rough.
0: Ouais, c'est encore long.
1: Comment ça a été les 50 dernières années de ta vie, Serge?
0: Ah, j'ai souffert de toxicomanie. J'ai souffert d'alcoolisme. Il n'y a rien que je n'ai pas passé au travers. Hein? Parce que pour oublier, j'ai fait des drogues intraveineuses et j'ai eu une hépatite. Tout relié à. Parce que quand je suis rentré dans l'armée, en 1971, j'avais 17 ans, je ne fumais même pas de cigarette. Je me suis ramassé à la chip. Puis là-bas, on fumait de l'opium. Puis. Quand t'es en guerre, tu t'imagines que c'est pour oublier, tu dis ben parce que n'importe qui est lucide veut pas voir ça. Ça fait que tu dis ben pour oublier, on fait comme les autres. Mais après ça, tu développes des problèmes, puis tes problèmes-là, t'as suivi toute ta vie. Moi, ça a ruiné ma vie, là. Là, j'étais un peu mieux parce que comme je te dis, j'ai de l'aide, là. Mais ça a pris 50 ans.
1: Puis ça l'a teinté de toutes tes relations, j'imagine, que ce soit personnel.
0: Ouais, j'ai eu des problèmes de relations amoureuses, parce que violence conjugale, parce que moi, c'est tout qui revenait. Puis là, je suis resté avec une fille, une péruvienne. Ça fait 10 ans. Puis c'est le parfait bonheur. Merci mon Dieu, tu sais, veux dire. Puis comme elle m'a supporté bien gros, elle me supporte... au point de vue psychologique, puis jamais elle lève le ton, puis elle comprend, tu sais. Puis c'est ça. Mais c'est ça que je voulais mentionner, là, que faut pas oublier nos vétérans, parce que, gars, tu prends avec moi comme exemple, là, puis les autres qui sont allés en Normandie, puis qui ont survécu, ils ont souffert encore bien plus, là.
1: Non, ça, c'est une évidence, là. Puis le débarquement de Normandie,
0: c'était de la chair à canon, hein?
1: Oui, ah ouais, écoute, c'est quelque chose qu'on ne reverra pas souvent.
0: Ces gars-là, ils ont vu les plages juste dans l'eau à ceinture, puis ils se sont fait tirer, puis ils ne sont pas rendus à la place. Exact. J'ai vu tous les cimetières, là, puis tu vois ça, 18 ans, 19 ans, 17 ans, 18 ans. Là, tu te dis « fuck ». Puis là, aujourd'hui, comme je te dis, ils n'en ont pas parlé, mais comme tu dis, puis oui, ils en ont parlé, parce que mais le samedi, habituellement, on sort des affaires de même. J'écoute pas souvent. Parce que moi, j'écoute Radio X du matin au soir. C'est le seul poste que j'écoute, là. Je suis pas capable de les entendre, Radio-Canada. Brainwashé comme des cheerleaders.
1: LCN,
0: la même maudite cochonnerie. Moi, j'étais un boomer, mais un boomer différent des boomers.
1: T'es allumé.
0: ouais, est-ce que... Puis moi, Marc Hermé, là, pour moi, c'est le job en personne. Là. Ça veut dire... Là. Mais c'est ça. Je voulais faire mon petit commentaire, puis c'est ça qui était mon point.
1: Ben merci, Serge. Premièrement,
0: merci de m'avoir écouté, hein, parce que ça fait du bien.
1: Ben écoute, ça me fait plaisir que ça te fasse du bien. Merci à toi de t'être livré de la façon dont tu l'as fait. Je serais porté aussi à te dire merci pour ton service que t'as vécu. C'est pas banal. Puis surtout, ce qui me chamboule là-dedans, c'est que t'as passé 50 ans de ta vie à combattre ça tout seul, à probablement pas comprendre ce qui t'arrivait.
0: Non, exactement.
1: À être perdu dans le void, dans le
0: blanc. Ah non, à me promener à 2-3 heures du matin, puis me se demander, parce que la nuit, j'avais... Parce que j'avais aucune... j'avais comme peur qu'il arrive quelque chose. Puis je dormais pas. Puis là, j'ai vu un psychologue, un psychiatre qui m'a prescrit quelque chose pour dormir. Il m'a dit, c'est pas addictif, rien. Ça fait du bien. Je me sens comme rénové. J'ai l'impression d'avoir fait une grosse job de rénovation. Puis...
1: ça fait combien de temps que tu vas mieux, à peu près?
0: Ah, ça fait à peu près 5 ans, là.
1: OK. Ah, mais t'es un exemple vivant, là, sur deux pattes, que ça peut aller mieux. T'as enduré beaucoup de souffrance, mais finalement, il y a une lumière dans le bon sens du terme au bout du tunnel.
0: Comme pour un autre exemple, moi, je consomme plus rien, je fume pas, je bois pas, je prends aucune drogue, mais j'étais l'exemple que si moi, je peux arrêter, n'importe qui peut arrêter.
1: Ça, c'est une évidence. Puis tu mets un point d'emphase aussi sur à quel point ça a été long avant qu'on prenne soin de nos gars ici, avant qu'on prenne soin de nos militaires. Tu sais, je comprends que c'était tabou, puis je comprends qu'il y avait un stigmate qui entourait les gars qui étaient déployés, qui revenaient maganés. Mais tous les gars revenaient maganés. Là. C'est juste qu'il y en avait beaucoup qui le disaient pas, puis qu'ils traînaient ça dans leur vie personnelle, puis ça affectait leur vie familiale.
0: Tu fais juste commencer à entendre, là, si vous avez besoin d'aide, de vous inviter dans l'armée.
1: C'est
0: dans
1: ça, ça a été long avant qu'on se rende là. Beaucoup trop long.
0: Ouais, ouais. Ça fait que je te remercie, Max, hein, puis encore félicitations pour votre émission, puis félicitations à toute votre gang. Vous êtes super.
1: Ben merci, Serge. C'est bien ce matin. Au plaisir de se rejaser. Fais attention à toi.
0: Oui, salut, hein.
1: Yes, merci pour ton service encore une fois. Bye. Salut, bye. Capoté, ça, hein? Attends, moi, je viens d'une famille militaire, puis ça a été, même pendant ma jeunesse, là, extrêmement long. Avant d'entendre des gens que je connaissais dans mon entourage admettre qu'il y avait quelque chose qui fonctionnait pas. Aujourd'hui, c'est un peu plus commun, on le voit, c'est plus toléré. Évidemment, les forces armées ne sont plus ce qu'elles étaient v'là une couple d'années. Loin de là, là. Mets du Bokitex! Laisse-toi pousser les cheveux jusqu'au cul, il n'y en a pas de problème. Les temps ont changé, là. Puis c'est une bonne affaire sur certains côtés, c'est épouvantable sur d'autres. Sur la santé psychologique, c'est une merveilleuse chose. Mais ça a été long, là. L'escalier de la honte qui mène au deuxième étage, personne ne voulait y aller. Puis quand tu y allais, ben souvent, tu te faisais attendre avec un backdoor, puis tu te faisais planter un couteau dans le dos, ou ben c'est les gars dans ton unité ou dans ton bataillon qui se payaient ta gueule parce que c'était très tabou. Quoique je suis sûr que certains étaient là les uns pour les autres, là. Faut pas tout généraliser, mais... Ce qui est fou là-dedans, c'est que, tu sais, Serge, là, ce qu'il nous raconte, là, c'est arrivé dans les années 70. Là. Les gars, pendant la Deuxième Guerre mondiale, il y en a... c'est pas toute la gang, il y en a un bon paquet là, qui sont revenus maganés. Tous ceux-là qui sont allés à la guerre. Puis quand ils revenaient ici, les forces fermaient les yeux. Suck it up, mon homme. C'est ça être un guerrier, c'est ça être un combattant. C'est les impacts sur les autres. Que je pense qu'ils ne mesuraient pas à ce moment-là sur leur vie personnelle, évidemment, des militaires, là, mais sur la vie familiale, sur les proches, sur leur statut en société. Les gars de Tilité ont pu savoir comment faire. C'est une bonne affaire, au moins, qu'on prenne le temps d'encadrer un peu plus ces gens-là aujourd'hui, parce qu'on l'a vu dans les dernières années, là, puis je vous apprends rien. Là. Il y a eu des vagues épouvantables de suicides. Puis il y en a encore trop aujourd'hui. Ça me jette à terre le témoignage de Serge. Tu sais, on sait pas ce que le monde vit, hein, aussi. 50 ans à encaisser, à pas trop comprendre ce qui se passe, à vagabonder d'une peine à une autre. Il y avait beaucoup d'espoir là-dedans, tu sais, malgré le fait qu'il a encaissé pendant 50 ans. Ça fait 5 ans qu'il va bien. Puis aujourd'hui, il a de l'air heureux. A été longue en sein, s'il vous plaît, la tempête, mais il a quand même réussi à traverser. 418-670-9098. On va prendre un autre appel. Ce soir, tout est permis. Sujet libre. Bonsoir. À qui je parle?
3: Salut, Max.
1: Salut, c'est qui?
3: C'est Dave le fumeur.
1: Salut, Dave le fumeur. Comment ça va?
3: Ben là, après le dernier témoignage, là, je me sens niaiseux.
1: Pourquoi?
3: Ben, parce que j'avais des bullet points à propos de consigne action.
1: Ben écoute, ce soir, tout est permis. Fait que ne sois pas niaiseux. Ah, délivre-nous du mal et raconte-nous tes bullet points sur Consigne Action.
3: Parfait. De faire le suivi de ce que vous avez parlé à midi, mais moi, je suis un un consommateur régulier qui ont une action à cause de, bon, les bouteilles d'eau du bureau, puis ah, vas-y, puis ah, parfait, parfait, j'y vais. C'est un peu ridicule, là.
1: OK, pourquoi?
3: OK. Fait que nous, nos retours de bouteilles, on les fait sur le retour express. Fait que tu prends un sac clair, parce que le convoyeur ne sera pas capable de le compter. Donc, tu prends un sac clair ou un sac Mumba.
1: Ouais.
3: OK? T'envoies ça dans le convoyeur retour express, tu mets une étiquette là-dessus, un moment donné, tu reçois sur l'application, parce que oui, j'ai l'application, j'avais pas le choix.
1: Pourquoi t'avais pas le choix?
3: Ben,
1: on t'a forcé, t'es rentré là avec un gun sur la tombe, puis ah ouais! Fais ton compte.
3: Ben, ouais, mais j'y ai dit ton gun à l'eau, là.
1: Je veux pas avoir de l'eau dans les oreilles.
3: Mais il y en a, c'est correct, là. À moins qu'il y ait l'eau de Javel. Non, non, mais parce qu'à la place de faire la file puis de mettre une bouteille ou un item à la fois, tu mets ça dans le retour express, entre guillemets.
1: Mm-hmm.
3: Mais deux fois, ils ont perdu les sacs.
1: Ils ont perdu les sacs?
3: Ouais.
1: Si tu veux dire. Fait que toi, t'arrives avec tes sacs là-bas, tu les étiquettes, c'est relié à ton app, fait que eux autres sont censés prendre le sac puis t'envoyer le cash par virement Interac. C'est ce que j'ai compris?
3: Exactement.
1: Okay. Puis eux autres, ils perdent le sac.
3: Exactement comme ça.
1: Puis ils perdent le sac.
3: Ils ont perdu le sac.
1: Mais pourquoi?
3: Ah, ben là, monsieur. Hein?
1: Mais comment ils font pour perdre le sac? Je veux dire, t'es allé le porter.
3: C'est pas votre point 1.
1: OK. Bon.
3: Hey, pas fini, là.
1: OK. Ils ont perdu le sac. Vas-y, ils ont deuxième perdu le point. Sac. Deuxième point.
3: OK. Il y a des salaires là-dedans, des dépenses.
1: Oui.
3: Comment sont-ils payés, ces employés-là?
1: Le salaire d'abord, je pense, c'est 20$ de l'heure à l'entrée.
3: Non. Comment sont-ils payés? Qui paye ça? Quelle valeur, quel rendement d'argent fait qu'ils sont payés?
1: Tu veux dire qui les paye?
3: Ouais.
1: Ben, c'est consigne action.
3: Ouais, mais avec quel revenu qu'ils les payent?
1: Ben, c'est subventionné à mort, là. C'est subventionné à mort présentement, fait qu'ils doivent vivre de ça.
3: Deuxième, là, je suis rendu à trois. Les locations, le loyer.
1: Mm-hmm.
3: Là, ils sont dans des bâtisses. Ça coûte de quoi, ça? Avant, des épiceries, ça ne coûtait rien.
1: Non, combien ça coûte? Ça coûte extrêmement cher. Ils disent qu'annuellement, là, ça va coûter 100 millions opérer ça.
3: OK. Après ça, il y a un centre d'appel, hein?
1: Un centre d'appel?
3: Ben oui, j'ai appelé.
1: Pour parler de quoi? Salut, ça va, okay. Les canettes?
3: Ben, pour savoir pourquoi j'avais pas mon remboursement qui était daté du 10 mai quand j'étais rendu le 3 juin.
1: Quoi, ça ressemblait à la voix de celui qui t'a répondu?
3: C'est une femme. Elle était très gentille.
1: OK.
3: Après ça.
1: Puis t'as eu le droit à quel genre de réponse?
3: Ben, ça a pris 45 minutes avant d'avoir la ligne.
1: J'ai consigne action?
3: Ouais, tu peux essayer demain, hein, je te dis.
1: Ah ouais, je vais peut-être essayer demain.
3: Mais... Non, je n'y pas, là.
1: 45 minutes?
3: Oui.
1: Ah, ils doivent avoir une couple de clients à beau fusil, là, par les temps qui courent.
3: Ouais, mais là, si tu additionnes le salaire, le centre d'appel, le loyer, puis le prix de l'application, c'est combien, ça?
1: C'est une excellente question. Je n'ai pas la réponse à ça.
3: OK. 1, 2, 3, et boy. Après ça, est-ce que tu penses que quelqu'un va pouvoir nous donner les gains estimés sur les non-retours? Parce qu'on s'entend que le but de ça, c'est qu'il y ait des non-retours. Jamais qu'on va avoir ça.
1: Je ne penserais pas. Je pense que ça va rester un peu obscur. Ben, tu sais, on peut faire une moyenne là, selon les nombres de canettes et de contacts qui sont vendus puis limités avec ceux qui sont reçus chez Consigne Action.
3: Je vais lancer un chiffre complètement stupide, là. Vraiment, entre 25 et 30 % de tous ces produits-là sont pas retournés à coup de 10 cents.
1: J'aurais pas de misère à te croire.
3: Au vrai, là, allez, on s'en va, c'est peintes de l'île.
1: Les bouteilles de vin aussi.
3: Ah, ça oublie ça. Ensuite, je me dis, c'est quoi le vrai sauvetage écologique, mettons, versus distance à faire pour certaines personnes en région éloignée? Là, je pense que c'est à 6. OK, m'en reste
1: un. OK, pas trop, prends ton temps. Donc, ton cinquième, t'es ton sixième, ça, c'est ça?
3: Ouais, je sais plus.
1: OK, donc ton sixième point, prenons-le comme ça. Toi, dans le fond, ce que tu dis, c'est qu'il n'y a pas assez de consignes action, il n'y a pas assez de succursales, donc un peu comme JC le disait à midi, ceux qui doivent faire de la route pour s'y rendre, à contrario d'aller dans un dépanneur ou une épicerie qui est à proximité de chez eux, dans leur village, en région, brûlent du gaz, donc l'impact environnemental sur ce sur quoi on veut sauver à la base, et kiff-kiff finalement, on est au statu quo.
0: Est-il calculé?
1: Ben, pour l'instant, non, mais je pense que dans leur optique, là, c'est... Dans leur optique, je pense qu'ils veulent ouvrir un nombre suffisant de succursales pour que tout le monde y ait accès dans un rayon X. Présentement, c'est pas le cas. On est au début de la chose. Là. C'est juste qu'ils vont trop vite. Pourquoi ils... Mais c'est quoi X? C'est une autre bonne question. Mais pourquoi enlever toutes les autres machines dans les épiceries et dans les dépanneurs maintenant? Pourquoi on presse là-dessus? Là? C'est sûr que c'est pour ramasser du cash. C'est sûr.
0: Non. Ben oui. Mais on le sait. Là. C'est pas aucun sens de remplir une minivan parce que là, Chris, je ferais pas 4 allées par semaine au consigné action. C'est pas sur mon chemin. Mais je vais remplir ma minivan puis là, il va y avoir des coulisses dans mon char. Ça se peut qu'il y ait des bébites. Après ça, je me suis obstiné que l'intelligence artificielle, tantôt, mon chum.
1: Ah oui.
0: Tenu, c'est pas.
1: Sur quoi?
0: C'est là-dessus.
1: C'est quoi le verdict?
0: Le niveau de contrôle des matières qui peuvent être contaminées. Là, je fais, ouais, mais l'année prochaine, vous allez prendre les vieilles bouteilles de jus d'orange puis de lait. Fait que là, c'est quoi? Il est où le contrôle des matières dangereuses de... faut que tu comprennes, tu sais, Gemini, il était jamais bien raide. Tournant en rond.
1: Ouais, ça, c'est particulier quand tu penses à ça, parce qu'eux autres, ils disent que dans les centres de tri, les machines ont de la misère à trier les pintes de lait, les canettes, tout ce qui est bouteille. Mm-hmm. Fait que c'est pour ça que ça se ramasse d'un dompe, pis c'est mauvais pour l'environnement. Mais il y a aussi le fait que, tu sais, les gouvernements, ils ont des quotas aussi de matières recyclables à avoir puis à atteindre en fonction des objectifs environnementaux qu'ils ont. Fait que si on s'arrange pour aller les porter dans des centres de tri, plus facile pour eux autres d'atteindre les quotas de un, puis de deux, ben ils ont moins de job à faire dans les centres de tri, moins d'argent à investir là-dedans, puis ils peuvent nous taxer par le fait même. Fait que c'est un beau gros scam.
0: Non, c'est une taxe, là. On va arrêter. Puis l'autre affaire, c'est là, mec, les bouteilles de lait plein de lait caillé rentrent là-dedans. Là, c'est correct dans le centre de tri, mais pas dans le bac bleu. Je suis pas sûr de comprendre.
1: Ben, moi non plus. Tu vois, dis de même, moi non plus.
0: C'est pour vrai. Je savais rien. Et voilà mon dernier bullet point, Max, avant de que tu t'endormes sur mes histoires.
1: Arrête, c'était très bon.
0: Combien vos trucks vont moins passer?
1: Combien quoi?
0: Combien vos trucks vont moins passer?
1: Tu veux dire nos trucks de recyclage?
0: Ben oui.
1: Ah.
0: On n'arrête pas d'enlever du stock. Dans le bac bleu. Fait que s'il y a moins de stock, il y a moins de trucks.
1: Ouais, je suis pas certain, mais je pense qu'il y en a, comme tu disais là, tantôt, une bonne gang qui iront pas. Là, parce que c'est trop loin, parce que c'est long, parce que les succursales, certaines d'entre elles, ouais, ferment à 3h30, 4h, d'autres
0: ça,
1: à 6h.
0: Ça, c'est parfait, ça, c'est minoritaire. C'est ça qu'ils veulent. C'est 5-6% du monde. Ils font de l'argent avec eux à plus finir. Mais pendant ce temps-là, les trucks passent pareil.
1: Ouais.
0: Et puis, je te garantis que 90% du monde vont changer un petit peu leurs habitudes de recyclage, si tu veux. Parce que t'arrives d'une famille de quatre, là, pis t'as des pintes de lait à plus finir, pis 10 cents, 10 cents, 10 cents, 10 cents, 10 cents. Hey, je suis rendu à 2,5 là. T'en en ai besoin de ça. Je ne le mettrai pas dans le bac bleu. Aller le porter avec mon char. Pour avoir mon 2$, parce que je suis tellement cassé, j'ai besoin de mon 2$.
1: Ben, puis là, c'est là que moi, je trouve que le bas blesse. Je ne sais pas s'il y a beaucoup de monde qui vont le faire. Peut-être à long terme. Là, ah, parlons ouais. Dans 5-10 ans, à un moment où il va y avoir des succursales en quantité comme ils osent le promettre, peut-être que là, oui, mais... Pour l'instant, c'est chiant, les là. C'est chiant, il n'y en a chiant. Pas beaucoup, puis c'est surtout dans les centres. Ceux qui sont en région, on n'en a pas. Là. C'est Québec, Lévis, présentement, Bouvier, Basseville, puis une à Charlebourg, me semble. Fait que pour le reste, si t'es hors ces secteurs-là, faut que tu fasses un détour. Pense pas que tu y ailles.
3: C'est ce qui me rend le plus fâché là-dedans. Là.
1: Quoi?
3: C'est que un des premiers qui a ouvert, c'est sur des gradins. Sur des gradins, là.
1: Le Bourneuf,
3: il n'y a pas de personne en situation d'itinérance. Il aurait dû ouvrir ça en bas pour au moins les aider.
1: Il ben, y en a un dans Saint-Roch, là, il est sur Saint-Joseph, de mémoire. Ouais, présentement.
3: Y en a un.
1: Mais il y en a un, c'est ça le problème. Hey, écoute, puis le trois quarts du monde là, qui sont sans-abri.
3: Ben oui.
1: Les sans-abri en Basseville. Je le vois, j'habite en Basseville. Moi, j'habite dans Saint-Saul. Je les vois, là. Je les appelle mes petits entrepreneurs. Puis je fais un gag quand je dis ça, mais ça n'en est pas un. Parce qu'ils travaillent sur un moyen temps, là. Je les vois le matin à 4 heures faire le tour des poubelles, de toutes les poubelles dans le quartier.
3: Mettre la
1: face d'un
3: bac de vidange, c'est une job.
1: Ben, c'est ça. Voilà. C'est une job. Est-ce qu'ils font beaucoup d'argent avec ça? Non. Mais à tout le moins, il y en a une couple de vaillants là, qui ont peut-être des problèmes ailleurs, notamment dans le coco. Ça les empêche exactement de procéder puis d'avoir un emploi normal, mais ils survivent de cette façon-là. Mais tu sais, si tu as une succursale...
3: Ils empêche d'aller au métro Saint-Roch.
1: Oui, puis ça ferme à 6 heures, la succursale. Tu sais, je veux dire, des sans-abri qui sont dans la rue, là, ouvert jusqu'à 10-11 heures à l'épicerie, ils en ont besoin, là, parce que des fois, c'est le soir, ça se passe, puis s'ils sont pas capables d'y aller dans le jour, oui, effectivement...
3: Fait, le jour, ça doit faire la pile comme à l'Aubrivière, fait que ça doit s'astiner, puis...
1: Ben, c'est ça, ou toutes les gens du quartier, parce que c'est le seul dans le quartier, puis dans les arrondissements avoisinants aussi. Si tout le monde y va, est-ce qu'il y a de la place pour eux aussi? C'est pas suffisant, là, une succursale à Basseville. On s'entend là-dessus. Mais pour l'instant, c'est ça. T'sais, pourquoi la première, effectivement, c'est une bonne question que t'amènes, ils l'ont ouvert à Le Bourgneuf? Ça fait aucun sens. Ça fait littéralement aucun sens.
3: Tout le monde arrive là avec leur enchar avec des stacks à vidange bien plein de bouteilles d'eau.
1: Ouais. Mais je pense que les épiceries et les dépanneurs sont contents de se débarrasser de tout ça quand même, là, parce qu'ils faisaient pas une scène avec ça. Tu sais, moi, les épiceries, là, fallait qu'ils payent des employés qui s'occupent de ça. Puis bien souvent, il y avait un employé qui était affecté aux machines parce qu'il faut que tu enlèves les sacs. Puis là, quand quelqu'un arrive avec des canettes, la machine jambe, il faut que tu ailles chercher l'employé dans le magasin. Fait que bien souvent, ils mettaient target ces machines.
3: T'sais. Mais là, en ce moment, c'est pire. C'est devenu une dépense.
1: Ah non, c'est définitivement pire.
3: Regarde. Moi, tout, j'ai déjà travaillé dans les dépanneurs, là. Des maudites bouteilles, j'en avais plein de derrière. J'en avais.
1: C'est ça.
3: Et oui, le propriétaire, là, un maudit gérance de bouteilles, pis ça, c'est pas le fun. Mais, il y a pas un tenancier de dépanneur qui va dire que, j'ai fermé ma shop à cause des bouteilles.
1: Non, parce qu'il est vent. Il fait du cash, ces bouteilles qu'il vend. C'est malade de centraliser ça, là.
3: Ben oui. Ça va d'acheter une bouteille, toi, à consignation. La seule qu'il va te donner, c'est une claque à la gueule. Je te garantis.
1: Ah, puis si l'employé est là.
3: Oh, c'est un
1: faux troupe,
3: là.
1: Puis, j'ai pas compris, honnêtement, moi, qu'ils ont fait deux styles de consignation. Il y a la consignation classique, il y a la consignation plus, où il y a plus de technologies, c'est automatisé, puis toute la patente.
3: J'ai jamais été dans plus. Mais j'ai pas une manucure. Fait que la plus, ça doit être écœurant.
1: Ça a l'air qu'ils te font un beau petit brushing en sortant de là.
3: Je vais avoir des boucles. Non, mais à un moment donné, là, pour vrai, Max, c'est niaiseux cette affaire-là.
1: C'est non, c'est complètement débile.
3: Mes bullet points, là, c'est écrit sur une napkin pour vrai, là.
1: Ah, puis check, j'en ai, ben sur une napkin, c'est... T'es dans l'air du temps, je te dirais, là. Mais j'ai des chums qui sont allés, moi, puis je suis pas encore personnellement allé, là. Je vais me mettre ça dans mes tasques à faire cette semaine. Parce que moi, je suis pas un ramasseur de canettes. Moi, je chaque tout au recyclage. Rien à foutre, là. Tu sais, nous autres, on est rien que deux, là, puis le nombre de canettes que je bois pour ma pièce que je fais aux deux semaines... Je m'en sac un brin. Ceci étant, je vais aller vivre l'expérience. Ben, j'ai des chums qui, moi, ont des familles qui boivent la canette en sein, s'il vous plaît. J'en ai un, là. Justement pas, là. Il est allé changer ça. Il a fait pas loin de 600$ avec ça. Il les a ramassés tout l'hiver dans son garde-manger. Le sac était 7 pieds de haut.
3: Le terme est pas bon. Il a pas fait 600$. Il a payé 600$ puis il a retrouvé son argent.
1: Voilà, exactement. Ceci étant, quand il est arrivé chez Consigne Action, ça a été comme un charme. Parce qu'il était il comparait ça à l'épicerie où ça lui prenait 4 heures. Il y a les canettes par canette.
3: Parce que tu mets ça dans le retour express.
1: C'est ça, exact. Fait qu'il y a des bienfaits pour l'instant pour certaines personnes, mais chez la majeure partie des cas, il y a des gens qui vont perdre de l'argent là-dedans. C'est juste ça.
3: Non, mais J'ai déjà, comme je t'ai dit, ils ont perdu deux sacs.
1: Oh! Mais ça, j'en reviens pas. Puis quand tu t'es plaint, ils t'ont dit quoi? Est-ce qu'ils t'ont dit que t'allais avoir ton cash pareil, comme t'avais ton coupon? Ou t'avais une trace
3: non,
1: de ça?
3: Non, parce que c'était pas un coupon, c'était un retour express. C'est un coupon que tu mets sur le sac dans le convoyeur.
1: OK, mais toi, t'as une trace de ça dans ton application, j'imagine?
3: Tout à fait.
1: OK, donc est-ce qu'ils vont te donner ton argent? Tu l'as-tu eu?
3: Non, ils ont dit que mon sac était comme pas correct.
1: Qu'est-ce qu'il y avait de pas correct, ton sac?
3: Il était ouvert ou quoi que ce soit. Il est peut-être tombé à terre. Hey, c'est des humains, là. On ne sait pas, là.
1: OK.
3: Fait que j'ai pas eu plus de nouvelles que ça. Je suis pas signé 20$ là, ou 15 ou 10$. Là.
1: Mais c'est une question de principe pareil. Là.
3: Ah, tout à fait. Mais c'est pour ça que j'haïs ce concept-là de consigner action. C'est exactement pour ça que c'est une fraude et que j'ai fait des bullet points. Tu sais ce qu'on voit? Ça n'a comme pas de sens. Là. C'est des canettes.
1: Hey Dave, le fumeur, merci pour tes bullet points, man. Merci pour ton propos aussi. C'était super. Je te souhaite une bonne fin de soirée.
3: Ouais, merci, buddy. Salut.
1: Yes, take care, man. Prends soin de toi. All right, Dave, le fumeur, qui nous a amené plein de bons points sur le consigne action. Fait jaser, ça. Ça a fait beaucoup réagir ce midi. Si vous avez manqué ça, vous avez un petit éclisse de l'Open, du show du midi, qui est d'ailleurs disponible à tous les jours sur YouTube. Mais il y a une petite vidéo sur la page de Ouellet en direct, c'est 2 minutes. Ça résume assez le propos de ce midi. Quel délire! Consigne action, c'est une fraude, me dit Christian. Les chums louent au gouvernement leurs locaux. Un autre chum a vendu une machine, etc. Bon, mais ça reste à démontrer quand même, mais c'est une possibilité. S'ils perdent un sac, un autre auditeur me dit, il y a un montant pour le sac perdu. En tout cas, il faudrait passer le mot à Dave parce que lui, il l'a pas encore eu. Aïe, aïe, aïe. Il y a un autre auditeur qui me dit juste avant d'aller en ligne, là, les lignes sont pleines. 600$, c'est 6000 canettes. Mettons pour 6 mois, comme tu dis, ça fait 33 canettes par jour. Ouais. Honnêtement, il a fait entre 5 et 600$, le chum dont je vous parle. Il a payé toute l'espèce de rénovation de son jardin dans sa basse-cour en arrière. Un de mes bons chums de Valbaie que je salue. Mais bon, il buvait pas 33 canettes par jour, mais il a eu un bon problème d'alcool pendant un bout. Il va mieux aujourd'hui, il fait un petit bout qui est sobre. Mais, il y avait de la canette là, mon chum. Ben, je capotais quand il a ouvert la porte du garde-manger. Là. J'ai vu ça, c'était comme deux sacs empilés un par-dessus l'autre. Ça faisait un bon 7-8 pieds de haut. J'étais comme, man, ça sentait le zou là-dedans. Il est nettoyé le pire. Imagine, tu nettoies pas ça, t'empêches ça dans le garde-manger, ça va pas bien. Il y a un enfant dans la place. Il est tout collant, même l'enfant. 88-670-9098. Bonsoir, à qui je parle?
5: Oui, bonjour.
1: Oui, bonjour, qui êtes-vous?
5: Oui, c'est le coureur des routes.
1: Le coureur des routes, comment ça va, en soi?
5: Ah, pas pire, pas pire. Vu que c'est le sujet libre, je voulais avoir votre avis sur nos copains cubains, là. Le dossier.
1: Mon avis? Quel est votre avis, vous?
5: Donc, faudrait commencer par nous autres et accepter qu'on a une partie du problème.
1: À quel niveau?
5: Ben, je vais faire un parallèle. Dans ma main gauche, eux autres Canadiens, on vend des armes à tout ce qu'il y a de plus croche.
1: Mm-hmm.
5: De dictature. Il faudrait que j'aille honte de ça. Mais dans ma main droite, on commandite, on va dans le sud, puis on finance le misère pendant des décennies.
1: Ouais, c'est une hypocrisie à peine voilée.
5: Grosse bedaine, puis c'est quoi? Je pense que c'est 23 pesos cubains pour un dollar du web.
1: Ouais, ça va pas bien.
5: 17 et quelque chose pesos cubains pour une pièce canadienne. Ça te déroule ça comme si c'était un rouleau de papier cul. Puis ça bouffe tout ce qu'il y a de viande puis d'alcool dans 2 semaines, ce qu'un cubain mange en 1 an. Si ça va bien. Je pense qu'il faut se regarder dans le miroir puis faire autrement. J'ai rien contre les cubains, là. Je serais prêt à l'accueillir chez nous en couchsurfer n'importe quand, s'il y aurait les moyens de voyager. Mais les administrations, les dictatures, ils n'auront pas de nom d'une centaine de mois. Il n'y a pas question que j'aille là, tant que c'est eux autres qui sont au pouvoir.
1: 100 $ canadiens équivaut à 1719,29 pesos cubains. Donc, la monnaie, ça vaut rien. Là, on pourrait se torcher avec ça ou presque. Là. Est-ce que vous êtes déjà... Je vais tutoyer le coureur des routes. Oui. Est-ce que tu es déjà allé à Cuba dans le passé?
5: Non, ça ne m'intéresse pas.
1: Okay. Parce que c'était par question de principe, pas. Vraiment?
5: Oui, principe. J'aimerais mieux la Martinique ou carrément la Floride. Je l'ai pas vu depuis quoi, 96, 97, la Floride. Mais c'est pas un style de tout inclus. Le voyage, le type de voyage m'intéresse pas. J'aime pas les foules, j'aime pas chaleur.
1: Okay,
5: j'aime
1: je
5: pas boisson. Puis honnêtement, 2000 pièces en deux semaines, c'est un tout inclus. C'est pas pour aller te retrouver avec ce style de monde que tu essaies d'éviter puis que tu vois à l'année.
1: Ben, je comprends. Mais l'affaire là-dedans, c'est qu'il y a beaucoup de Québécois, des Russes aussi, beaucoup de gens qui en ont peu rien à foutre du fait que ce soit un pays communiste puis que les gens vivent dans la misère. Eux autres, tout ce qu'ils veulent, c'est leur pina colada, le Cuba Libre puis le cul sur la beach pendant une semaine à lire des livres de Guillaume Elmoreau, l'autre auteur perdu que beaucoup de gens aiment et que moi je déteste. Puis ça, ben, c'est une vérité qui choque, mais c'est une vérité quand même. C'est un fait. Les gens s'en soucient pas, ou à peu près pas, du fait que c'est un pays communiste. Tout ce qu'ils veulent, c'est leur petit plaisir à eux.
5: Ah oui, c'est le fond de ma comparaison. C'est là que je voulais vous amener.
1: Guillaume Musso, c'est ça que je voulais dire, pas Guillaume Elmoreau. Comment tu penses que ça va finir le coureur des routes?
5: Selon moi, il va y avoir un coup à l'intérieur. C'est clair que c'est un problème cubain, c'est que ça va prendre une solution cubaine. Je vois pas d'invasion armée américaine. Ils sont tellement incompétents, surtout depuis l'Iran, que j'aime mieux pas qu'ils se lancent là-dedans. On sait pas comment ça pourrait finir. J'ai l'impression que le peuple va se tanner, puis ils vont se fâcher. Et moi, pour l'après, j'aurai des solutions. On a déjà le pont aérien. Imaginez chaque touriste qui se promène avec un petit sac de pharmacie, puis qui atterrit là à l'année, puis chaque resort qui sert de centre de distribution. J'ai pas besoin d'un sac de 26 kilos pour aller m'écraser les fesses sur une plage. Là.
1: Parce que là, j'ai l'impression que c'est une question de temps là, avant qu'on assiste à la révolution, à une rébellion de l'intérieur. Tu sais, présentement, les Cubains, puis ceux qui sont sur place, là, littéralement, peuvent plus payer par carte de crédit. On est vraiment en train d'étouffer l'île. Il y a quoi, près de 70 hôtels qui ont fermé, si c'est pas plus, puis on parle pas des resorts. Les gens ont plus de bouffe, ont plus d'opportunités, plus d'électricité. Ça va pas bien. Puis effectivement, tu sais, quand tu parles des States, c'est peut-être une bonne affaire qui s'en mêle pas pour l'instant, vu ce qui se passe en Iran. Je pense qu'ils sont occupés ailleurs. Mais ouais, la question demeure, pourquoi ils s'en mêlent pas aussi? Là, ils sont la raison principale de ce qui se passe présentement, entre autres.
5: Ben, j'espère que je pense que c'est une question d'image internationale. Mais c'est bien élastique, cette notion-là. Devine qui est à la plus grosse chaîne d'hôtels. C'est des Espagnols qui sont là, ben, qui étaient là, sont partis. C'est des pays de l'UE qui n'aiment pas les dictatures, mais ah, Cuba, c'est pas grave.
1: Ouais. C'est Iberostar, ça.
5: Ouais, par exemple. Et c'est le fond de mon point, là. Faudrait se regarder dans le miroir puis se tracer une ligne de pensée puis pas sortir de là.
1: C'est une bonne question. Puis je pense que je suis d'accord avec toi parce qu'il y a aussi le fait que veux pas, l'île, dans sa situation actuelle, est aussi en proie aux ingérences extérieures puis à la prolifération d'entités qu'on voudrait peut-être pas voir aussi près des States. Là. En ce moment, on sait pas ce qui se passe en profondeur, mais les Russes, les Chinois étaient déjà très proches de là. Si jamais ils se rapprochent davantage, pas bon pour les États-Unis non plus.
5: Non, on veut pas. C'est 160 km des côtes de la Floride. C'est pas loin, là.
1: Non, effectivement.
5: Fait qu'on veut pas voir de Chinois ou de Russes par là.
1: Ben, je pense que c'est déjà le cas, malheureusement.
5: Fait que c'est comme je dis, ça va être une solution cubaine, un problème cubain. Moi, je voudrais bien qu'on les annexe, puis planter un drapeau canadien, puis que ça gagne une province canadienne. Je pense pas que ça va régler quoi que ce soit, là.
1: Non, je pense pas que ça arrive non plus. Est-ce que Mark Rubio devrait devenir président?
5: Non. Trop proche de l'autre. Moi, une Canada, Camilla Harris, je sais pas si je prononce bien son prénom, là. Mais regarde, moi, je retourne pas aux États à moins d'une urgence capitale tant que Trump est là. De toute façon, j'ai pas une scène. C'est pas le temps de voyager, c'est le temps de ramasser ma finance.
1: Pour vrai? Pourquoi tu veux plus y aller tant que Trump est là? C'est une question de principe encore?
5: Encore? Ben, gars, ça fait 7 ans, presque 7 ans, que j'ai été Tucker US, que j'ai pas mal fait le tour. Là. Même s'il y a des trucs que je voudrais revoir et des places que j'ai pas encore vues, ben ça va attendre. J'ai d'autres priorités.
1: OK, mais c'était quand même un propos à deux vitesses, là, parce que tu débutes en me disant tant que Trump est là, mais finalement, tu me dis que c'est le taux de change puis que tu as déjà tout vu. Fait que c'est pas tant Trump.
5: ça fait partie, disons. C'est pas la raison principale, même si c'en est une.
1: Pourquoi ça en fait partie?
5: Ben, ses agissements, tout ce qu'il a fait, je pense qu'il vivra pas assez vieux pour voir les conséquences. C'est pas les États-Unis que j'ai appris à connaître et à aimer. Là. Il y a eu beaucoup de changements au fil des années. Là. Mm-hmm. Fait que le temps que ça revienne... Bien...
1: Comme quoi? Comme quel changement qui te déplaise?
5: Va demander aux Texans, ouais, le droit d'avortement, ouais, le droit humain. Là. Qu'est-ce qu'ils ont fait? Mm.
1: Qu'est-ce qu'ils ont fait?
5: Chaque État, ben, regarde, si t'aides quelqu'un à avorter, t'es coupable d'un crime. Si on, tu dénonces quelqu'un, t'as une récompense. T'as rendu fou à ce point-là. Là. C'est les États-Unis, mais pas tant unis que ça. Là.
1: Ouais, ben, tu sais, moi, je pense que les États décident par eux-mêmes. C'est ce qu'ils ont fait quand ils ont ramené Roe versus Wade, puis moi, je suis complètement en accord avec ça. Il y a beaucoup de gens qui s'opposent à ça, parce qu'ils disent que ça prendrait une politique fédérale uniforme, mais les États s'occupent de gérer leur propre shit. C'est des États-Unis. Ouais, moi, je suis quand même d'accord avec ça. Si le Texas va dans ce sens-là, ben là, rendu là, si tu veux qu'on fasse, qu'ils déménagent à côté.
5: Ouais, puis là, sont quelques centaines de milliers d'Américains à sortir du pays, puis ça s'installe ailleurs. Non, ça va pas très bien pour nos voisins, puis c'est du trouble et du chiolage qu'on peut se passer. Fait qu'on repasse ça quand ça ira mieux. En attendant, il y a sûrement d'autres pays qu'on peut aller voir des trucs intéressants.
1: Genre Cuba.
5: pas pour moi, non.
1: Ben, merci pour ton point de vue et ton opinion sur la situation. Le coureur des routes, je te souhaite une bonne fin de soirée.
5: Ouais, toi aussi, ben.
1: Merci, man. Bye bye. Bon. C'est pas tout à fait toujours tout de la faute de Trump, mais c'est toujours de la faute de Trump. Est-ce que Trump va envahir le Cuba? Ah ben là, ça c'est une grande question aussi. Hein? Est-ce qu'au cours des prochains mois, on aura droit à des actions concertées, ciblées? Je sais pas, moi j'en doute. Là, je pense pas qu'il va avoir l'appui des States présentement avec les guerres qu'ils mènent. Venezuela, ça a bien été. L'Iran, c'est le chaos et c'est un échec lamentable qui perdure dans le temps, qui a fait monter les prix d'à peu près tout. S'ils s'immiscent le nez encore à Cuba, même si ce serait pour le bien, comprenez-moi bien, c'est sûr que ce serait pour le bien des Cubains que le changement de régime ait eu lieu plus vite que trop tard. Je sais pas à quel point les Américains seraient rangés derrière ça. Je sais pas s'ils comprennent. Beaucoup de propagande, beaucoup de désinformation qui entoure la situation à Cuba maintenant. Là. C'est tough d'avoir l'heure juste, là. Faut que tu parles à du monde qui sont là pour comprendre ce qui se passe exactement. 88-670-9098, je retourne en ligne. Bonsoir, à qui je parle?
6: Salut, Max, c'est Léo.
1: Salut, Léo, ça va?
6: Ça va voir, ma semaine en vient de finir.
1: Ah, ouais, c'est le fun. Puis à part ça?
6: Ben, à part ça, ben là, moi, c'était mon sujet. Quand j'écoutais ça dans mon bus tantôt, qu'on signe action, moi, je trouve que ça va bien.
1: Ah ouais, comment ça, tu trouves que ça va bien?
6: Ben, moi, j'étais à Lévis Centre-Ville, puis nous autres, à Lévis, il y en a quatre. Quand je vous réponds à Pat à midi, ben, il y en a un sur la rue Bernière. On s'en allait vers Saint-Étienne.
1: Ah ouais, hein?
6: On a un à Saint-Étienne, proche de chez nous, Lévis Centre-Ville, Saint-Édouard. Ils ont ouvert un nouveau à côté du Super-Cité Saint-Romuald. Je pense qu'il y en avait un à Tagnatour, fait qu'on est gâteux. Moi, à chaque fois que j'étais allé, j'étais chanceux.
1: OK, fait que pour toi, ça va bien. Fait que tout est correct.
6: Moi, j'ai acheté un gros bac à canettes, qui vendent. J'ai acheté ça chez LP au but, 20$ plus une trentaine de sacs. On remplit ça. Bouteille d'eau avec ma blonde, on est deux. Bouteille d'eau, canettes, les jus de pomme en bas de 2 litres, ça marche. Puis, t'arrives avec ton sac, hein. Faut croire que j'ai été chanceux. Parce que là-bas, tu peux y aller une canne à la fois. Tu peux, aussi, il y a des comme, comme deux gros entonnoirs qui a un convoyeur en dessous.
1: C'est ça.
6: Fait que là, tu prends ton gros... Moi, je rends pas... Ou l'Express laisse ton sac. Moi, j'ai jamais laissé mon sac là. J'ai pas de compte consignation. Ils me donnent l'argent direct. J'ai été chanceux. Puis quand il y a des affaires plus que 2 litres, il est rejeté. Puis là, les autres, c'est ça qu'ils prennent pas tout de suite, mais éventuellement que le lait, puis ça, tu vas tout foutre dedans. Puis moi, je me salis pas. J'ouvre mon sac. C'est un convoyeur qui est quand même assez profond. Puis tu vides ton sac carrément tout d'un coup, one shot.
1: C'est ça.
6: Puis le convoyeur en dessous, ben, il ramasse. Puis il y a quelqu'un en arrière, si jamais que ça tombe en arrière ou ça pique, puis il y a un petit bac, puis
1: ouais.
6: Tu vas voir la madame en avant, puis tu vas gager ça. Elle te le crédite, puis il y a une machine à côté qui te donne l'argent tout de suite avec ton coupon, bing, l'argent sonne.
1: Ouais.
6: Puis je me salue pas ben bon, pour avoir fait l'expérience. J'ai pas essayé les autres places ailleurs, mais moi, faut croire que j'ai été chanceux.
1: Hey, mais ça fait trois fois que tu le dis, ça, puis ça me fascine dans ton propos, Hugo. Là. T'es là, tu me racontes ton expérience, puis ça fait trois fois que tu me dis que t'as été chanceux. Est-ce que tu te sens cocu content? Non, excuse-toi pas, c'est juste intéressant. Est-ce que tu te sens cocu content en ce moment? Parce que toi, t'as été chanceux, ça a bien été, mais que tu sais que le principe ou la façon dont c'est instauré, c'est peut-être un peu de la marde, mais pour toi, ça a bien été, fait que c'est correct. C'est fascinant quand même, hein, que tu me dises ça.
6: Ça va pas mal plus vite, en 15 minutes. Mais quand j'ai attendu...
1: Mais comment t'expliques le fait que tu me dises que t'as été chanceux?
6: Ben, j'ai pas eu de panne de convoyeur. J'ai pas eu d'imprimante. Des fois, il fallait que je change le rouleau. Le commis qui est là, il a changé le rouleau, puis ils ont reparti la machine.
1: Mm-hmm.
6: J'ai pas attendu longtemps. J'ai demandé, il y avait peut-être deux... Je vais là avec ma blonde, c'est notre trip. Quand le bac est bien plein, ça me donnait à peu près... Quand on le remplit bien full, ça me donnait maximum 20 piastres, dépendant comment que mon sac était plein. C'est pas un montant fixe. Puis il compte les machines, tu le vois.
1: T'as-tu dit que c'était ton trip d'aller là avec ta blonde ou?
6: Ouais, c'est notre fun. Si on va là, on voit comment on a ramassé de canettes, de thé glacé, de bouteilles d'eau, de quelques bières. Et on remplit notre bac, puis on y va, je sais pas combien de fois.
1: Pour vrai? Vous allez là, vous sortez de là. Méchante aventure, ouais. Beau trip, high five, la blonde, that's it.
6: Parfait, t'as un garde l'argent. Mais c'est ça, j'ai peut-être 15 minutes, t'es parti, je comprends pas les 2 heures d'attendre une file. Comme Jesse disait à midi. Moi, j'étais pas plus que 15 minutes. Merci, t'es sorti, là. T'as un lavabo pour te laver les mains. Mettons que tu prennes pas les. En tout cas, c'est le même à Lévis, mais dans les autres.
1: 15 minutes pour combien de canettes, à peu près?
6: Fait que ça donnait 17 piastres le dernier coup. Je n'avais pas loin de 175.
1: Ah ouais, c'est ça. Là, si on fait le calcul, pas loin de 170. Puis, mettons, là, le comparable, le même nombre de canettes, quand t'allais à l'épicerie, ça te prenait combien de temps?
6: Ben là, faut que t'y rentres une par une.
1: Fait que ça te prenait combien de temps?
6: J'ai jamais fait de test avant. Mais c'est moi, je trouve que c'est beau, pas mal plus rapide, ça. Qu'en en face partout, c'est pas grave. Tu trouves des bons petits dans chaque village. T'en mets un, puis merci, bonsoir. Mais là, après ça, ils vont racheter le lait. Ça, éventuellement, peut-être que les bouteilles de 2 litres et plus vont passer.
1: Mais vous allez triper, vous autres, allez là avec vos bouteilles de lait?
6: Ben, je vois pas vraiment de lait.
1: Ouais, mais d'après moi, tu vas en acheter.
6: Tant qu'à acheter au recyclage, je me dis, gars, peut-être que je fais une bonne action. Est-ce que c'est trié de la bonne façon par après ça? On peut pas tout le temps le savoir.
1: Il n'y a pas quelque chose d'absurde, Hugo, dans la façon dont c'est fait présentement. Ils ferment déjà tous les points de consigne qui sont pas des consignes actions. Donc, on peut comprendre que présentement, ils centralisent. Ce qui est pas bon parce que c'était des commerces de proximité. Tu sais, l'épicerie de dépendance, c'est un commerce de proximité. Tu en as partout ou à peu près tout le temps. Fait que quand tu achetais la bouteille dans le dépanneur, ta bouteille de bière, tu pouvais aller leur porter à la même place. Là, ils centralisent tout, ce qui va décourager une bonne partie des consommateurs d'aller retourner leur stock. On peut voir ça comme une taxe cachée, ce qui en est une. Puis on peut voir ça aussi comme, la preuve est dans le pudding, là, comme une façon détournée de prendre plus d'argent dans nos poches. Toi, est-ce que tu trouves ça absurde? Fais-tu du sens dans ta tête?
6: Ben moi, je me dis, on l'a payé au comptoir. On l'a payé au magasin, au dépanneur. Ouais. Enlever la noulet. Enlever la consigne.
1: Enlever la noulet?
6: Non, c'est pour que... Mettons, ta caisse de Pepsi, ben enlève-nous les écofrais, puis le monde va mettre ça au recyclage, puis ils trieront plus.
1: Ben c'est ça le point, là. Ils veulent pas l'enlever. Ils veulent garder ça de même.
6: Ouais, ben ça... Je sais pas quoi dire à ça, là. Mais tu le payes.
1: Bon, fait que là, votre prochain trip de coupe, c'est quand?
6: Ben, je sais pas comment... Là, je suis pas chez nous encore. Je pense pas chez nous encore.
1: T'as vu le nez, t'as combien de canettes, à peu près, là, présentement? Même si t'es pas chez vous, au meilleur de ta mémoire.
6: Le vraiment est à moitié.
1: À moitié, ça veut dire quoi? 80, ça?
6: Bon, si on suit à la dernière sorte, oui.
1: OK.
6: Mais c'est ça, moi, j'étais dans les épiceries, puis là, Coca-Cola venait, ils mettaient ça en arrière, dans les épiceries, il fallait qu'ils stockent ça. Des fois, peut-être que les épiceries, ils n'ont pas de place pour stocker ça. Puis là, la machine est pleine, faut que tu appelles un commis. Tandis que là, le convoyeur, ça doit tout s'en aller en arrière, puis ils viennent les chercher quand le backstore est plein. Mais c'est tout dédié à ça, t'as pas les bouteilles de bière, les palettes la pizza congelée dans le backstore d'une épicerie. T'as pas tout ça dans les langues. C'est juste de dire à ça. Moi, je me dis, ça fait bien.
1: Ouais.
6: Mais c'est ça. Mais tous les commerces autour, que c'est aller au... c'est quoi l'adresse Kennedy? En tout cas, l'adresse de là, elle est là, on les prend plus. Tous les commerces autour, c'est sûr qu'à l'île Centre-Avel, toutes les épiceries sont à côté. Mais tu t'en vas direct, puis merci, bonsoir.
1: Fait que t'es un client heureux de Consigne Action.
6: Ouais.
1: Ta blonde aussi.
6: Moi,
1: vous êtes un couple.
6: J'ai jamais mon sac là. Moi, je vais direct, puis je dépose ça, puis merci, bonsoir. Alouette, c'est fait.
1: OK. Fait que tes expériences ont été bonnes. Vous êtes...
6: Mais surtout, c'est sûr qu'à l'île Centre-Avel, toutes les épiceries sont à côté. Mais tu t'en vas direct, puis merci, bonsoir.
1: Fait que t'es un client heureux de Consigne Action.
6: Ouais.
1: Ta blonde aussi. Vous êtes
6: moi,
1: un couple.
6: J'ai jamais mon sac là. Moi, je vais direct, puis je dépose ça, puis merci, bonsoir. Alouette, c'est fait.
1: OK. Fait que tes expériences ont été bonnes. Vous êtes heureux. Ça vous fait des beaux petits trips de machine à aller faire.

0: les convoyeurs, les express à l'unité, ou peut-être dans les petits, ben t'as juste les que tu déposes une par une. Et peut-être que c'est ça la différence. J'ai pas vu c'est quoi le plus, mais.
1: Ouais.
0: Ça fait mon affaire, c'est à côté de chez nous.
1: Conseil Action Plus, ils disent qu'il y a plus de technologie, mais en terminant, avant de se laisser aller, Hugo, là, ben, tout d'abord, merci pour ton point. Puis avant qu'on se laisse aller, est-ce que quand tu pars là avec ta blonde, elle met un beau petit rouge à lèvres, des talons, une petite jupe?
0: Je sais pas. Non? Je sais pas. Je me souviens pas de la dernière fois parce que j'y laisse l'argent sur ça.
1: Ah, OK. Fait qu'elle, après ça, va s'acheter des bijoux.
0: Bon, 17 piastres, c'est quoi
1: de
0: passer comme gros
1: bijoux? Non, marché aux puces, il y en a des beaux bijoux à 17 piastres. Hein.
0: Ouais. Non, mais moi, je traîne le sac, puis elle ramasse l'or.
1: Non, ben, regarde, ça, c'est une activité de couple payante.
0: Bon, là-dessus, je vais aller me reposer, parce que moi, en fin de semaine commence, à moins qu'il m'appelle à nos voir, là, moi, jusqu'à jeudi, fait qu'une fin de semaine de 3 jours.
1: Ben, écoute, bon repos, man. Prends soin de toi.
0: Parfait, salut.
1: Salut, bye-bye. Voilà, c'était Hugo et son histoire d'amour sur les consignes actions. Moi, je suis en ma blonde. C'est notre trip. On va voir comment on récolte sur l'argent qu'on a déjà dépensé. Youpi! Incroyable. OK. 88-670-9098. Il me reste une ligne de libre. Bonsoir à qui je parle.
2: C'est-tu moi qui ai la ligne?
1: C'est toi qui as la ligne. Comment ça va?
2: Hi, Kim. Je suis content. Ben, comment ça va? Ça va super, vous autres?
1: Ben oui, ça va bien. Vous autres, tu parles de...
2: Ouais, ben dans le fond, t'es tout seul, dans le fond.
1: Ben, c'est ça, exact.
2: Fait que, non, mais pour vrai, pour en venir à Consigne Action, tu sais, je veux dire...
1: Juste avant, c'est quoi ton nom?
2: Guillaume.
1: Guillaume, yes, vas-y, je t'écoute.
2: Yes, hey, regarde, tu sais, c'est un bon point, tu sais, c'est quand même de quoi qui a été son jeu, c'est correct, mais c'est quoi la base, dans le fond, de Consigne Action?
1: C'est quoi?
2: C'est le recyclage, c'est pour tout ce qui est écologique.
1: Exact.
2: On s'entend. Mais tu sais, j'écoute parler depuis un petit bout, puis vous parliez dans la région, tout ça, comment ça se passe. Ben, je peux pas dire à quel point je me considère en région, nous autres, on est en Beauce. Mm-hmm. Puis tu sais, les points pour Consigne Action, tu sais, c'est beaucoup plus limité. Fait qu'on passe du temps où est-ce qu'on amenait nos sacs de canettes au dépanneur, puis on avait 12 ou 24 piastres, tu sais, dépendamment de comment ça fonctionne à cette heure. Puis, aujourd'hui, il faut aller au centre de Consigne Action pour laisser ça. Ça arrive de temps en temps. Ben, assez souvent, il n'y a pas d'argent. Tu laisses ton sac, tu laisses tes affaires. Qu'est-ce qui se passe par rapport à ça? Je veux dire, tu sais, on laisse ça là. Les canettes, ils vont au recyclage ou ils vont au vidange, tout simplement. Là.
1: Mais quand ils n'ont pas d'argent, est-ce qu'ils te disent qu'ils peuvent te faire un virement? Tu laisses ton sac là, puis ils vont te payer dans une couple de jours. On avait la discussion à midi, puis il y a un auditeur qui nous a écrit, puis c'est une information qui est à valider, donc je pense que tout le monde ensemble, on peut peut-être avoir l'information exacte. J'ai entendu du monde dire que c'était entre 2 à 3 jours. Il y a un autre gars qui m'a dit que c'était de 1 à 14 jours ouvrables avant de recevoir ton cash par virement interact, ce qui est complètement
2: lunaire. Exactement, tu sais, ça, rendu là, il faut être outillé aussi, il faut avoir les virements. Tu sais, je suis sûr, on est en 2026, tout le monde devrait avoir ça, mais c'est... Malheureusement, c'est pas tout le monde qui ont ça. Puis, c'était quelque chose qui était simple quand même dans le temps d'aller, on va dire, laisser ça dans les points de dépôt. Où est-ce que tu payes ta consigne? Dans le fond, tu vas au dépanneur, tu achètes, on va dire, une 24 en bouteille. C'est quoi? C'est 2,40 à 10 cents de la bouteille. Tu laissais ça quand tu amenais ta canette, que tu t'achètes du pain ou n'importe quoi, de l'essence. Tu laissais ça là. C'était simple. Fait qu'aujourd'hui, c'est juste que c'est tombé beaucoup plus compliqué. Mais tu sais, qu'est-ce que ça fait quand ça tombe compliqué de même? On est rendu, on a des vies, la famille, les sports, les enfants, quoi que ce soit.
1: Ça décourage les gens.
2: Ben, je pense que oui, personnellement, tu sais. Puis même moi, là, tu sais, je suis pas nécessairement fier de ça. Je l'ai, ma petite boîte à canettes, là, avec le sac puis la consigne, là, que je laisse au dépanneur. Mais tu sais, aujourd'hui, tu pars avec ça. Tu dis, regarde, je finis de travailler à 5 heures, je vais chercher le petit au service de garde ou après. Qu'est-ce que tu fais avec ça, dans le fond? Ça vient de tomber une tâche.
1: Exact.
2: Ça vient de tomber une tâche, ça vient de tomber. C'est niaiseux, là, tu sais. Il y en a qui n'ont peut-être bien pas cette réalité-là, donc c'est bien correct, là.
1: Une tâche qui, bien souvent, là, dans nos vies occupées, va devoir être accomplie la fin de semaine parce que ça ferme à 6. Ça ferme à 6 la succursale, donc à moins que tu finisses à 4 heures, puis il y en a même qui ferment à 4 heures, ben t'auras pas le temps d'y aller. Là. Avec les enfants, comme tu le dis, fais le souper, prends le bain, tu vas

0: paquet
1: aller
0: de temps.
1: Voir les leçons,
2: tu vas-tu vraiment aller faire ça le samedi à des endroits où on peut voir des fils de 2 heures? Là. Vas-tu vraiment aller? Là, Hugo nous dit que 15 minutes, il a été chanceux, mais la plupart du temps, c'est 2 heures.
1: Ben, je ne vire pas sur l'or. $24, c'est quand même important. Hein. Je veux dire, c'est pas de l'argent qu'on cache dessus. Mais si tu me dis, hey, là, samedi, justement, tu n'as rien, tant mieux. Il n'y a pas de game de soccer, il n'y a pas de football, il n'y a rien, il n'y a pas de super. Good. On part, puis on faut aller chez Consigne Action avec ton petit sac de canettes. Puis ça, c'est bon, là, tu sais, je veux dire, moi, je peux le mettre dans la boîte du troc, là, 2 sacs, là, c'est correct, ça sent pas, ça sent rien, tu sais, ça coule pas, c'est beau, parfait. Mais là, mettre ça dans mon char, commencer à aller là, faire une file de, écoute, on le sait pas, là, tu sais, ça peut-tu être 45 minutes, ça peut-tu aller 15 minutes, comme le dernier auditeur va avoir parlé, tant mieux. Mais souvent, ici, c'est pas cette réalité-là. Fait que qu'est-ce qu'on fait avec ça après ça? C'est-à-dire les canettes, le terrain de jeu ou des organismes qui vont les ramasser. Mais encore là, je veux dire, c'est une tâche que tu te rajoutes, c'est une pression. Ben, une pression, c'est ça. C'est quoi qu'il faut que tu rajoutes pareil à ton quotidien? C'est niaiseux, mais c'est ça quand même. T'sais, moi, je trouve que ça a juste pas de bon sens. Soit, l'idée est bonne, mais c'est mal géré.
2: Ben, c'est parce que ça va trop vite, là. Je pense que... Puis au début, tu sais, quand on commençait à parler de ça, je me disais, ben, j'ai du mal à concevoir comment ils vont faire de l'argent avec ça, là. Si annuellement, c'est à peu près 100 millions que ça coûte de faire fonctionner avec les salaires, les locaux, la main-d'œuvre en arrière de ça aussi, ça prend du monde, ça prend du jus de bras, puis ça prend des installations, les machines ici et ça. Là, je me disais, mais voyons, je pense qu'ils vont arriver kiff-kiff, mais j'avais oublié de prendre en compte le fait que, comme tu l'as dit, il y a beaucoup de gens qui vont être découragés par ça maintenant. Je pense qu'à long terme, tu sais, eux autres, ils veulent implanter 1200 succursales partout au Québec. OK, une fois qu'on va être rendu là, d'après ce qu'ils disent, c'est selon ce qu'ils disent toujours, il va y avoir une succursale à peu près à 15 minutes de où est-ce que tu vas être, peu importe où est-ce que tu vas être dans la province. Mais avant qu'on soit là, mais non, on n'est pas rationnel. Puis ça, regarde, on est dans l'hypothétique présentement. On est presque dans l'utopie, on pourrait dire. Mais avant qu'on soit rendu là, on est quoi? On est 0-10 ans? On est 0-15 ans pendant ce temps-là? Pourquoi vous fermez les points de consigne des dépanneurs puis des épiceries? C'est ça que je comprends pas, là. Puis c'est difficile de pas comprendre ça autrement que ils veulent notre cash, là. Ils font par exprès.
1: Ben oui.
2: Comme, le calcul, il est là. Il est devant nous. Faut vraiment être aveugle pour pas le voir, là.
1: Non, mais tu sais, je veux dire, c'était très simple, là, tu sais, comme j'ai expliqué tantôt, tu vas acheter ta boisson dans un dépanneur,
2: ben,
1: ou tes canettes, tes consignes, puis qui paye ta consigne, tu le ramènes là. Pis je comprends que c'est de la gestion pour les propriétaires des commerces ou quoi que ce soit, tu sais, puis même juste dans les entrepôts, tu sais, mettre des sacs de canettes, c'est correct. Mais tu sais, le but de ça, c'était pas juste de rendre ça simple, c'était surtout pour le côté écologique. Mais moi, je pense que, tu sais, je parle pas en train de mon chapeau, je confirme que ça fonctionne pas, là. Surtout, tu sais, à Lévis, peut-être, Québec, Montréal, j'en ai aucune d'eux. Mais ici, c'est désuet, là. C'est bon rien. Tu sais, il y a pas d'autre mot. Là. Je dirais, tu sais, c'est comme un pneu. Quand tu achètes un pneu, tu as une consigne pour ton pneu. Tu le ramènes dans un point de dépôt, tu payes rien parce que tu as déjà payé la consigne sur le pneu neuf.
2: Exact, c'est 4 piastres par pneu, me semble.
1: Exactement, 4 à 5 $, là, écoute, je peux pas te confirmer. Mais qu'est-ce que ça fait? C'est que si toi tu changes tes 4 pneus, tu reviens chez vous, t'as quatre pneus, tu iras pas nécessairement dans un centre de tri ou matric, limite, pour le laisser. Qu'est-ce que ça va faire? C'est que le pneu va se ramasser sur le bord du chemin, va se ramasser dans la vidange, va se ramasser à la place qui n'a pas rapport à... Pareil pour les canettes, pareil comme les bouteilles, les contenants, non?
2: C'est sûr. C'est une évidence. J'ai hâte de voir comment ça va se développer, ça, à long terme, parce que pour l'instant, ça vole pas haut, là.
1: Non, ben c'est ça. C'est correct. C'est une idée qui est développée, mais moi, personnellement, je trouve que ça n'a aucun sens, là. Je veux dire, viens ici, là, tu sais, viens à Scott, viens à Sainte-Marie, vas-y dans un point de dépôt. Il y a rien à faire, là. C'est pas bon, là. Je veux dire... Tu vas attendre, tu n'auras pas ton argent. OK, tu vas avoir ton virement. Si tu le fais en dépôt express avec ton sac, écoute, il y a une
2: canette. Juste ça, là. On n'est pas en train de s'acheter de la méthamphétamine, là. Je veux dire, c'est quoi l'affaire, là? Tu t'en vas là, ils n'ont pas ton cash. C'est quoi?
1: Ouais.
2: Tu t'en vas là, tu as attendu 15, une demi-heure, une heure, peut-être même deux, si t'es malchanceux. Puis ils n'ont pas ton cash. On va te faire un virement. Pardon? De quoi? Exactement. On va te faire un virement? Je suis pas un crackhead ou un methhead.
1: T'attends pas après ton 24$ pour aller te faire un fixe, là.
2: Ben non! Mais c'est sûr.
1: Tu te mets à la place d'un père de famille ou d'une mère de famille qui va là, puis que ça fait deux fois qu'elle attend pour 45 minutes pour pas avoir. Elle va leur recevoir son argent, c'est correct. Ou qui sait qu'il va avoir un fuck. C'est de la gestion. Qu'est-ce que tu penses que la troisième fois va faire? Je m'en sacue des canettes. Ils vont aller dans le vidange ou dans le recyclage ou ils vont finir ou ceux qui vont finir. Mais tu sais, je veux dire, je retourne pas là, perdre 45 minutes. Ils sont en 2026, là, on sait, là, tout coûte cher.
2: Non, et puis là, il y en a qui disent qu'ils vont sûrement s'ajuster, puis c'est pour ça qu'ils n'ont pas d'argent. En ce moment, d'après moi, ils évaluent mal la demande pour l'offre. Mais encore là, pourquoi le gouvernement sont nés là-dedans, première des choses? Puis deuxièmement, comment tu fais pour manquer d'argent dans une place où t'as ton seul objectif, c'est de donner de l'argent pour les canettes? Où est-ce que le bas blesse? C'est complètement lunaire.
1: C'est ça. Je comprends que tu vas à Caisse des Jardins faire un retrait de 25 000 piastres en argent qui vont te dire, hey, appelle un petit peu d'avance.
2: C'est ça.
1: Mais je veux dire, tu t'en vas dans quelque chose qui est gouvernemental, hey, on va porter des sacs de canettes à 24 piastres. Comment bas t'en amènes trois? Je veux bien croire que t'as un problème de boisson ou quoi que ce soit, ou que t'as reçu le dimanche. Mais je veux dire, tu sais, 24 fois 3, là, ça fait 72, là. Et on demande pas 5000 piastres, là. Puis ils l'ont pas, là.
2: Hey, ça fait vraiment, pour reprendre une expression de ton bout, ma cousine de Beauce qui dit qu'il va m'envoyer le cash pour le carrosse que j'ai vendu qui finalement me fait jamais le virement. Là. C'est vraiment un bric-à-brac. Hey, Guillaume, merci.
1: Il n'y a pas de problème, merci beaucoup.
2: Il est très bon point. Bonne fin de soirée. Quel sujet épineux. C'est épidermique, ça. Hein? J'ai rarement vu un sujet sur lequel tout le monde était d'accord. C'est de la merde. Ça, puis ça clique. On est en même place. Il y avait un bon article aujourd'hui aussi sur la TVA Nouvelle qui disait que, mystérieusement, les succursales Consigne Action qui ont ouvert sur le bord des lignes de l'Ontario à Gatineau, ben, ils ont vu un afflux de gens mystérieusement. Tout ça, c'est mystérieux, là. Puis là, ils ont enquêté un peu. Ils se sont rendus compte que les Ontariens traversaient les lignes parce qu'ils n'ont pas de consigne, eux autres. Mais il y a une couple de fins finaux qui traversaient les lignes pour aller porter leurs bouteilles dans nos consignes actions puis récolter la consigne qu'ils n'ont pas. Parce que la machine, le code-barre, elle ne fait pas de différence entre la canette ou la bouteille, elle a été achetée à Québec ou en Ontario. Elle a été achetée au Canada pour elle. Fait que ça fonctionne. Fait que ceux qui sont sur la ligne de l'Ontario puis du Québec sont venus crosser le système. Hey, slow clap, la gang. Slow clap. On l'a, l'affaire. Ben oui, belle province de gagne. Bonsoir, à qui je parle?
0: Oui, salut Max, c'est Pat.
2: Salut Pat, comment ça va?
0: Pas pire, toi, c'est décourageant quand je t'écoute.
2: Ben, un tantinet, mais on n'essaye pas de décourager le monde, on essaye juste d'ouvrir les yeux.
0: Non, c'est ça, mais j'écoutais le premier, Serge, là, le vétéran. Là.
2: Ouais.
0: C'était un bon témoignage. Tu sais que moi, je me suis occupé d'un vétéran avec Louis, son père, qui était dans les forces canadiennes, le 22e. Là.
2: Ah, c'est cool, ça. Qu'est-ce que t'as fait?
0: Ben, on l'a gardé à la maison, tu sais. À un moment donné, il restait dans son logement. Là, on l'a transféré, on l'a déménagé, on l'a aidé à vider sa maison, puis on l'a emmené avec nous autres. Puis là, il a fait une couple d'années, puis dans la pandémie, ben, il a reçu les 4 vaccins, puis il est rendu à 99 ans, tu sais, fait qu'il n'avait vu pas mal. Mm-hmm. Mais j'ai été pendant un bon 3-4 ans à aller régulièrement au centre Paul Triquet, là, avec les vétérans.
2: Ouais, j'ai fait du bénévolat là-bas pendant un bout. Ben, merci d'avoir fait ça, c'est cool.
0: Ben ouais, on a dû se croiser, Max, peut-être.
2: Peut-être. T'as fait ça quand, toi?
0: Oh, ça fait, mettons, là. Le 3 ans, à peu près, là, ça, les 3 dernières années, le 3 ans, là, avant ça.
2: Honnêtement, ça se peut qu'on se soit croisés, c'est dans ces dates-là, moi aussi. Ben écoute, on s'est manqué de peu, j'imagine.
0: Ouais. Peut-être qu'on s'est joué dans le corridor.
2: Bon, je m'en serais souvenu.
0: Mais hey, je voulais te dire de quoi, Maxime?
2: Vas-y donc.
0: Tu sais, on voit les vétérans, justement, je voulais te dire là-dessus. Moi, quand j'ai vu comment c'était pas facile, des fois, tu sais, il n'y avait pas d'aide pour les post-traumatiques, de faire de même. J'ai téléphoné moi-même directement aux militaires, tu sais. Je me suis pas gêné pour lui dire que c'était pas facile, puis j'en croisais autour de moi aussi, tu sais. Fait que les gens.
2: T'as téléphoné aux militaires?
0: Oui, mais de toute façon, moi, j'étais un ancien gars de corps de clairon, puis écoute, avec les partis politiques, j'ai intervenu.
2: Attends pas, Pat, là. Qu'est-ce que tu veux dire par te téléphoner aux militaires? T'as appelé l'armée?
0: Ben oui, j'ai appelé. appeler l'armée parce que je trouvais que c'était injuste. Puis il se plaignait à les militaires. Tu sais, je me suis dit, ça prend quelqu'un qui va lui dire.
2: T'appelles où quand t'appelles l'armée?
0: Ben, c'était à Halifax. J'avais appelé une couple de places à Ottawa. Puis tout. Okay. Que, tu sais, je voyais sur le terrain qu'il manquait d'effectifs. Puis je voyais aussi que, comment t'appelles ça, dans la Légion, là. Ouais. Il y avait eu un cas de fraude, ça, à Québec. Parce que c'était pas ça qu'il y avait de la misère. Puis tout, tu sais.
2: Pour les vétérans?
0: Ben oui, tu sais, c'est ça. Tu sais. Mais quand j'écoute ton émission hein, depuis le début, là, je regarde ça avec les canettes, que ça va pas bien là non plus. Là, j'ai dit, m'en faire rire, Max, je vais lui demander, coudon, y a-tu quelque chose que ça va bien, mais sais-tu que c'est quoi qui vraiment qui m'interpelle à soi, Max? Ouais. Parce que je sais pas, je vais pas te reparler le restant de la semaine. J'ai beaucoup d'ouvrages sur mon bord, mais c'est que, on est, faut pas oublier, là, tu sais, j'écoutais tout à l'heure avec Carbo, il parlait des boissons énergétiques, OK? On est à 3 semaines de déménagement, tu sais, on a aussi des sans-abri. Cette année, j'ai hâte de voir comment il va en avoir au nombre de prix des logements, puis, tu sais. C'est plus, je pense que c'est là-dessus qu'on devrait focusser. Au lieu de faire une commission là, ça, ces boissons énergétiques, peut-être qu'on devrait en faire une pour voir qu'est-ce qui s'en vient, que combien de personnes vont se ramasser à la rue, puis comment on va organiser ça, là, tu sais, à 3 semaines de déménagement. Il
2: faudrait appeler les logements.
0: Oui, c'est ça, tu sais, mais je voulais t'interpeller là-dessus, puis je voulais te dire aussi une chose. Quand on regarde ça, là, dans les dernières années au niveau politique, on se rend compte que quand on met les péquistes, qu'on met les libéraux, qu'on met un, qu'on met l'autre, on s'est toujours fait rouler dans la farine. Bon, tu sais. Ouais. Mais je comprends pas quand les élections, on n'est pas capable de s'organiser, même à la mairie, là, tu sais. Y a pas, on parle pas de référendum, on parle pas de rien. C'est parce qu'on s'organise pas en gang, pis on est trop divisé, tu sais. La journée qu'on va arrêter de taponner sur des niaiseries un peu, pis c'est ça qui start les guerres. Pis on va se parler comme qu'on le fait de belle manière, moi, plutôt dans le moment. Ben, on va les régler, les problèmes, tu sais, pis. On aurait besoin, c'est sûr, de plus de débats, plus d'échanges, plus de Radio X, parce que toi, tu fais un bon travail, ça, j'ai pas rien à dire de ce côté-là. Mais je me demandais la grosse question.
2: Vas-y, en terminant, secondes.
0: Okay, pourquoi qu'on se tique à voter pour des partis politiques au lieu de voter pour l'homme qui disait dans le temps avant le parti, t'es un bon candidat dans ton coin, mais encourage-les, lui supporte-les, puis c'est ça qu'on devrait s'enligner pour faire... parce que puis ça me fait bien rire en terminant avec, je lis le journal en fin de semaine puis il disait 70%, je pense, j'ai vu un article qui était contre le tramway, c'était le PQ, je pense qu'il était surpris de ça. C'est drôle, à la dernière minute, là, il essaie de nous séduire en pensant qu'on n'a pas de mémoire. J'espère qu'on va en avoir encore. Notre devise, c'est pas d'être jamais souviens, tu sais. Mais je trouve qu'on profite beaucoup de nous autres. Puis au lieu de réfléchir ensemble, il nous reste 4 mois, je sais pas toi si tu pars en vacances, les Radio X va-tu être marché pour faire des débats dans l'été, parce que c'est là qu'on devrait se parler puis s'organiser puis se dire qu'est-ce qu'on fait là, tu sais.
2: Parfait. Merci, mon vieux.
0: Bonsoir, mon Marc.
2: Merci.
0: Bonsoir.
2: Bonsoir à toi. Bonsoir. Toujours la même soupe. On fait une pause. 88-670-9098. Je reviens dans 2 minutes.
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0: 23-25. Mon nom est Max Lacasse et vous êtes toujours dans le Last Call. Ce soir, tout est permis, sujet libre. Et ce sera ainsi pour le reste de la semaine. Pourquoi, Maxime? Parce que c'est notre dernière semaine ensemble. Ben oui, ça va vite. Les remplacements d'été arrivent à grands pas. Ça débute, ça a déjà débuté dans certains cas. Ceci est un haïku. Je parle en rime.
1: Qu'on m'attrape par le cou.
0: Non, il n'y en est pas question. Fait que mes services vont être réquisitionnés ailleurs pour la semaine prochaine, ce qui veut dire que présentement, ben, on est au premier, dernier show des quatre derniers, si ça fait du sens. Et pour le reste de la semaine, bon, on va se faire des éditions, tout est permis, sujet libre. Je vous laisse les ondes pour parler des sujets qui vous interpellent le plus. Si vous avez des analyses, des opinions à transmettre, ben, c'est le moment de le faire ou juste, ben, je sais pas, parler de moments qui sont arrivés sur le show au cours des derniers mois. Des trucs spéciaux qui sont arrivés dans votre vie.
1: Peu importe!
0: Tout est permis, fait que... En autant que ce soit pas raciste, je prends tout. 88-670-9098. C'est le numéro de téléphone pour me rejoindre dans le stud. Il me reste un circuit de libre à l'heure actuelle. Merci d'être là à 23-27. Encore aussi nombreux, c'est très cool. Et ça a été ça toute la saison. Ben, c'est ça. Voilà. Bonsoir, à qui je parle?
2: Bonsoir, Max. C'est Modèle.
0: Salut, Modèle. Comment ça va?
2: Très bien, et toi?
0: Ben, ça va bien, merci. What's up?
2: Je te dirais que j'ai une petite question de début. Tout à l'heure, tu parlais, tu es au mois de septembre, que tu serais... on va avoir une confirmation cet été de Phil Lefebvre de communiquer que tu vas être de retour ou c'est déjà officiel que tu es de retour?
0: C'est pas encore officiel. Je sais pas s'il va avoir un communiqué, mais on est en train de checker ça, là. Fait que probablement au cours des prochaines semaines... On devrait avoir une confirmation là-dessus.
2: OK. Puis en passant, je vais faire une petite pensée pour nos vétérans.
0: Oui.
2: Ce soir, j'ai été très touché de ce que j'ai entendu au début. Là. Puis je voudrais, on va dire ça, une pensée puis une salutation à nos vétérans. Là. Regarde, ils ont marqué notre histoire pas à peu près. Là.
0: Ben, c'est et
2: ils sont
0: cool,
2: démerdés, se sont démerdés avec pas grand-chose pour affronter l'ennemi. Puis, regarde, c'est encore de même aujourd'hui, mais nos soldats, là, chicken span, un beau thumbs up.
0: Un beau thumbs up à nos soldats. Ben, merci de prendre le temps, sans laisser, c'est super cool de ta part.
2: Premier sujet rapide, je vais y aller avec Consignation. Tout à l'heure, vous parliez de ça, mais il y a une affaire que le monde n'a pas pensé.
0: Oh.
2: C'est le contrôle de l'aluminium.
0: OK, parle-moi-en.
2: C'est que quand tu ramasses l'aluminium, un exemple, eux autres, ils ramassent les canettes, ils payent tant. Mm-hmm. Mais eux autres, quand ils l'ont transformé, puis ils l'ont remis en, je sais pas, en lingot ou je sais pas quoi, ils l'ont fait fondre pour le remettre en lingot puis enlever l'impureté, c'est le gouvernement qui le vend.
0: C'est le gouvernement qui vend l'aluminium?
2: Ouais, puis le prix présentement de l'aluminium commence à être bon.
0: Ça okay. fait
2: que... C'est que quelqu'un qui a un exemple qui a un lingot d'aluminium, là, ça vaut assez cher.
0: OK.
2: Je sais pas les prix, là, mais je sais que ça vaut assez cher. Parce que cette semaine, on a vu ça sur Facebook, il y a de plusieurs posts. Une compagnie de transport s'est fait voler des tubes d'aluminium, là. Ça fait que ça vaut assez cher, puis.
0: Je veux juste essayer de te comprendre. Là. Quand tu dis que le gouvernement vend l'aluminium, qu'est-ce que tu veux dire par là?
2: Bon, moi, je te donne un exemple. Je te donne du cent pour la canette.
0: Oui.
2: Avec 10 cents. Bon. Pour lui, c'est rien de donner 10 cents ou même 20 cents la canette. Moi, quand je le transforme, je le fais fondre, puis je le remets en lingot. Ou en tube, n'importe où, n'importe quoi, comment tu peux l'avoir. Là, il vient propre. C'est un aluminium propre. Là, je peux le revendre soit à des compagnies comme de Pepsi ou des fabricants de canettes qui fabriquent, ou soit à d'autres pour faire de l'aluminium transformé en n'importe quoi. Mais ça va être eux autres qui vont gérer le prix du marché.
0: OK. Mais tout ça, ça se fait par des compagnies privées, non?
2: Ça dépend de quelle compagnie. C'est l'Alcan qui peut le transformer. T'as beaucoup de compagnies qui peuvent transformer de l'aluminium.
0: Exact.
2: Ça fait que j'arrive, moi, avec une vanne, je sais pas comment qu'elle pèse, hein. C'est des blocs qui sont compressés, là, de canettes, là. Ça fait que quand t'es transformé, tu calcules l'impureté que t'enlèves. T'enlèves environ peut-être 1 à 2 % d'impureté. Ça fait des beaux blocs d'aluminium, ça, là.
0: OK. Puis toi, tu penses qu'ils font de l'argent avec ça?
2: Ben, ça, d'après moi, il doit en faire certain, là. Au poids qu'il doit sortir, là. Puis surtout dans les places qu'ils vont en avoir, là. Surtout les secteurs. Puis si tu calcules tout à l'heure, il disait qu'il ne pouvait pas en vendre dans Beauce. Les cours à scrap payent au pot. Ton sac de canettes, là, si t'as juste des canettes d'aluminium, pas de plastique dedans, là, si t'as juste ça dedans, là, ils payent au pot. Les recycleurs les cours de recyclage de métaux, là.
0: Ouais.
2: Ils les prennent aussi.
0: Okay.
2: Ils calculent pas le poids, ils donnent pas 10 cents la canette. Ils mettent le sac sur une balance, puis ils donnent un montant.
0: Mais l'argent qui est récupéré de ces consignes-là, pour toi, il va direct au gouvernement?
2: Présentement, oui. Okay. Parce que c'est lui qui gère le système au complet de ça, là. Moi, je récupère un exemple, là. Moi, je m'appelle, le gouvernement Tralala. Je récupère toutes les canettes sur le marché. Je récupère 97% ou 98% du marché des canettes de l'aluminium. Fait que j'ai tué un méchant poids là-dessus que j'ai le contrôle. C'est comme l'hydroélectricité.
0: Peut-être. Effectivement. Fait que toi, tu penses que c'est un point important qui est à aborder là-dedans?
2: Oui, c'est sûr et certain qu'ils ont voulu prendre un contrôle encore, une autre affaire, qu'ils ont voulu prendre le contrôle. Mais si vous voulez éviter, comme je dis, si vous voulez éviter ce genre de système-là, surtout dans les régions rurales, allez voir vos recycleurs, ils les prennent, ils les payent au poids, ils mettent ça à la balance, le sac. Mais il faut que vous ayez pas de plastique dedans, là. Pas des canettes, des affaires de plastique, c'est du 100% canette, là. Les gros sacs, comme les collègues qui disaient, là,
0: ouais.
2: Gros sac à canettes, ils les prennent.
0: Puis les recycleurs, c'est quoi ça exactement? Pour toi, c'est des cours à scrap? Ben,
2: les cours de métaux, là. Un exemple, là, les cours à scrap de métaux, là. Pas d'automobile, là, mais ceux-là qui font du métaux spécialisé, là. Un exemple, des récupérations de structures de bâtiments d'Agelim, là-dedans. C'est le genre de cours à scrap de même, là.
0: OK. Ben, c'est intéressant, ça.
2: Puis, je vais te finir avec un petit sujet de Tim Horton. Hum-hum. As-tu entendu parler? Ça fait de. Hier aussi, ils en ont parlé un peu, mais je pense que ça a été plus aujourd'hui. Qui bénéficiait du programme d'emploi étranger.
0: Oui.
2: C'est drôle. Les producteurs agricoles, ils voulaient en bénéficier, on les a coupés. C'est drôle, quand tu es une grosse compagnie de même, t'as pas de misère, hein?
0: Mm-hmm.
2: C'est bizarre, hein?
0: Ben écoute, deux pas, deux mesures.
2: Je te dirais que pour les producteurs agricoles, c'est pas mal plus utile qu'à Tim Horton. Surtout quand Tim Horton, présentement, sont en ville. Ça fait des belles jobs étudiantes pour les étudiants qui sont ici. Présentement, après ça, on leur dit « Ah, ben on n'engage pas, on n'a pas besoin. » Là, tu t'aperçois que... Et de ça, je trouve que c'est un peu extraordinaire.
0: Ouais, mais c'est... On fait pas référence au PEC exactement là, dans ce que tu dis. C'est la grandeur du Canada. Je pense qu'on mélange un peu les affaires, là, mais effectivement, on le voit. Quand on va chez Tim, de toute façon, là, l'employariat a changé. Là.
2: Ah oui, même McDo.
0: Ben oui, définitivement. Tu sais, les jeunes, on peut atteindre à ça où ils veulent faire autre chose, travailler dans un job qui est relié de près ou de loin aux réseaux sociaux. Ils veulent plus salir les mains. Puis ça se voit là, à cette heure chez toutes les gens qui ont des business, qui engagent des jeunes de la génération Z, même la fin des milléniaux, ils viennent récolter un chèque, puis ça finit là. Ils veulent pas travailler. Fait que ben, c'est les nouveaux arrivants qui héritent de ces emplois-là, que les jeunes d'ici, là, appelons-les comme ça, veulent plus faire.
2: On se concentre avec cette société-là, hein?
0: Je sais pas. Tu crois-tu à l'arrivée de Dunkin' Donuts?
2: J'y crois que oui.
0: Moi, j'haïs ça, Dunkin. C'est tellement de la merde. Ça goûte la pisse.
2: Ben, ça dépend. Moi, je vais te dire, ça va faire un peu compétition.
0: Ouais, je pense que oui, mais ça fait deux fois qu'essaye,
2: Dunkin.
0: Ça peut
2: pas challenger des prix, là, tu sais.
0: Je pense pas que le monde va embarquer là-dedans. Ça fait deux fois que Les chiffres de Tim sont bons, là. Honnêtement, ça va de mieux en mieux, surtout depuis la pandémie. Duncan, ça fait deux fois qu'il essaye de percer le marché québécois, deux fois que ça fonctionne pas. Là, c'est sûr qu'il arrive avec d'autres moyens. Ils vont investir beaucoup. On verra dans le temps comme dans le temps. Mais Tim, c'est à peu près la même affaire que Duncan, c'est à peu près la même affaire que Tim, juste en moins bon. C'est mes goûts personnels, là, mais
2: ah, c'est pas mal. Ça va dépendre s'ils sont ouverts 24 heures.
0: C'est un bon point là-dessus, M. Lessard.
2: Dunkin' Donuts, c'était ouvert 24 heures. Je m'en rappelle, moi, dans le temps que c'était ouvert ici à Lévis, on en avait un sur Kennedy, pas loin du chose de pizza, là. Mm-hmm. Puis, je vais te le dire, ça virait 24 heures sur 24. Il y avait tout le temps du monde. Mm. Tout le temps du monde. Tout le monde sortait du cinéma. Des fois, t'en avais qui se remontaient là. T'avais... On riait souvent de la joke, les policiers.
0: Ben puis,
2: oui, mais c'est ça qui va peut-être allumer quelque part de dire on recommence à réouvrir peut-être 24 heures chez Tim Hortons. Peut-être. Ça va peut-être l'effet réveil, tu sais.
0: On verra comment ça arrive. Il y a encore des teams qui sont ouverts 24 heures. Là. Ça, c'est une évidence. Un peu moins comme ça l'était dans le temps. Mais on verra si ça aura l'effet escompté. Puis merci sur ton point de vue sur l'aluminium. Pas tout d'accord avec toi à 100%, mais c'était intéressant à suivre.
2: En tout cas, félicitations encore pour la saison que tu nous as emmenée. Je vais te le dire, pour quelqu'un qui a reparti un char qui était entreposé en dessous de la poussière, qui a reparti le show Lascaux, t'as parti ses chapeaux de roue, t'as manié ça comme un maître, félicitations. Tu sais, j'espère que l'année prochaine qu'on va avoir un petit 2 heures, le 2 heures officiel.
0: On sait pas. On verra.
2: Puis en tout cas, non, félicitations Max. Puis je souhaite, on va attendre le communiqué comme officiel de l'année prochaine, là. Mais on souhaite que tu sois de retour. Garde, c'est excellent ce que tu fais. Garde.
0: Ben merci, man. T'es super gentil. Puis merci de prendre le temps d'appeler une fois de temps en temps. Puis je passe le mot à tous ceux qui appellent aussi. Sans vous autres, ben le show, c'est rien. Là. C'est pas mon show, c'est notre show à nous autres. Fait que t'es bien smart pour tes commentaires, man.
2: Sur ce, ben je te souhaite une bonne vacance.
0: Yep. Thank you.
2: Puis on se reprend en septembre.
0: Salut, mon vieux. Prends soin de toi.
2: Bye-bye.
0: Bye-bye. M76. 76, ça, c'est 74 plus 2 et 80 moins 4. Pas de l'air de ça, mais en dedans de moi, il y a un petit Albert Einstein. E égale MC Max. Je vais aller prendre un autre appel. Bonsoir, à qui je parle?
3: Allô?
0: Allô?
3: OK, c'est à mon tour.
0: Ouais. C'est quoi ton nom?
3: Ah, mon nom?
0: Oui, oui.
3: C'est Normand.
0: Salut, Normand. Comment ça va?
3: Ça va bien, toi?
0: Ben oui, ça roule. Qu'est-ce qui t'amène?
3: Ben moi, ce qui m'amène, c'est justement, vous en avez parlé, mais vous avez oublié un élément que vous n'avez pas parlé d'un consigne action, c'est qu'il y a du maraudage syndical présentement.
0: Ben c'est sûr que ça va finir par arriver, là. Qui c'est qui veut se pointer le bout du nez, là?
3: C'est la STQ, le syndicat Unifor, je crois. Comme j'ai vu.
0: Ne m'étonne pas.
3: C'est ça, ils veulent syndiquer le personnel, puis je pense qu'ils ont déjà réussi avec 3, ou je pense qu'ils sont sur le bord d'être... faut que ça soit approuvé, là. Mais je sais, ils sont en train de le faire. Ils ont passé à Cube Radio avec Mario Dumont là, 2-3 mois, je crois. Là. Puis, imagine-toi, la canette va être syndiquée.
0: Hey, ça, c'est notre beau Québec, hein?
3: Ah oui.
0: Mais oui, il y avait eu des pourparlers comme quoi la FTQ s'était mis le nez là-dedans. C'est-tu confirmé ça? J'ai pas l'impression, hein, mais effectivement, ils sont intéressés à ça.
3: Ben écoute, c'est confirmé. Ils ont quand même passé en entrevue avec Mario Dumont. Puis j'ai vu des articles de journaux là-dessus.
0: La TRAC était là-dedans aussi, me semble, ça se peut-tu?
3: Qui ça?
0: La TRAC.
3: Je sais pas c'est quoi,
0: c'est
3: ça.
0: C'est les Travailleurs unis de l'alimentation et du commerce.
3: Oh oui, oui, la TRAC, oui, oui.
0: Oui, oui, oui.
3: Oui, oui.
0: Hey, mais ça serait bien le bout de la merde, normal. Là, honnêtement, imagine les salaires.
3: Ouais.
0: Combien vont être payés, ce monde-là, pour trier des canettes? Indécent, ça va être indécent. Hey, faire 27 piastres de l'heure pour compter des canettes, là, sac-moi un coup de pelle d'en face.
3: La consigne, elle ne sera plus à 10 cents.
0: Ben non, elle va être à 20 cents, il va falloir payer salaire. Ouais, quel délire, hein?
3: Ah, ça n'a pas de bon sens. Écoute, je l'avais prédit, il y a 5 ans, j'en parlais à mon chummy, j'ai dit, check bien ça, ça, ça va s'implanter, là. Puis les syndicats vont aller là-dedans. J'avais dit la CSN, je me suis trompé, là, c'est la FTQ, là, mais j'étais quand même dans le bon sujet, là.
0: Ben, t'étais pas loin certain, là. Reagan avait une phrase là-dessus, puis il disait, ça bouge pas, taxe. En fait, tout ce qui bouge, taxe-le, puis si ça bouge pas, subventionne-le.
3: Ouais, subventionne-le.
0: Puis au Québec, je vais même dire, ben, si ça bouge, syndique-le. À base, ça va pas plus loin que ça.
3: Hey, ça va être de pire en pire, ça, ces consignes actions-là. Écoute, moi, je suis tellement découragé de ça, je donne mes canettes à mon père, puis lui, il y va. Parce que sinon, moi, il irait au recyclage, puis je m'en occuperais pas. Là.
0: Ton père est à retraite?
3: Oui, il était à la mairie avant. Il a pris sa retraite il n'y a pas longtemps. Ben, il continue à faire... il est entrepreneur pour une shop, là, ça, il continue à le faire. Mais avant, il était maire d'une municipalité au Saguenay.
0: OK, en moins. Puis comment ça va, la municipalité, aujourd'hui?
3: Ah, elle va bien. On n'habite plus dans cette municipalité-là. On habite dans celle voisine, mais elle va bien pareil où ce que j'habitais avant. Là.
0: OK,
3: elle se développe,
0: c'est cool.
3: Puis ça va bien. Là.
0: Comment s'appelait ton père?
3: Bruno Tremblay.
0: Bruno Tremblay, all right. Ben écoute, on le salue. C'est bien le fun, ça. Félicitations pour son implication politique. Mais là, je voulais en venir, c'est comme il est à retraite, il y a du temps pour aller chez Consigne Action. Ben, ça prend du temps.
3: Ouais, c'est sûr. Il y a le temps. Moi, j'ai pas le temps.
0: Parce que t'es un homme qui travaille, right?
3: Ouais.
0: Ben, t'es bien smart d'avoir appelé Normand. Merci, mon gars.
3: C'est bon, merci. Bonne journée à toi.
0: Et puis dans combien de temps, avant qu'on se laisse, on prend un pari, dans combien de temps la FTQ ou la TUAC débarque là?
3: Ah, ben, ils ont déjà commencé. Écoute, ça a commencé dans le coin, dans le sud du Québec, à une place. En tout cas, je me rappelle plus trop des noms des villes, là. Mais... À mon avis, d'ici 2 ans, il devra avoir tout complété dans toutes les consignations du Québec.
0: OK, j'aime ça. Bonne fin de soirée, man.
3: Toi aussi, bye.
0: Salut. Et la la la la la la la la la la. J'ai un article ici. Le dernier syndicat en liste est un établissement de Mont-Saint-Hilaire, où le syndicat d'Unifor vient d'être accrédité par le tribunal administratif du travail. Ça s'est fait en février. Et on dit également que le rythme des campagnes est soutenu pour TUAC. Il y a aussi un syndicat qui a été accrédité le 23 février à Montréal pour continuer leur campagne. Donc, ça joue du caractère principalement pour l'instant. On verra si ça réussit à s'organiser d'autre part. Mais c'est une fatalité, là. On s'en va là, que vous le vouliez ou non. Tout ce qui est gouvernemental et qui respire nécessite un syndicat. Le syndicat, c'est le cœur et le poumon de nos ouvriers gouvernementaux. Voilà. Bonsoir, à qui je parle?
4: Oui, c'est Derek.
0: Qui?
4: Oui. En fait, moi, c'est pour renchérir sur où vont les consignes, ainsi de suite. Là, on parlait tantôt au gouvernement, il fait de l'argent où?
0: Oui, juste avant, répète-moi ton nom, s'il te plaît.
4: Derek.
0: Derek, all right, vas-y. Où est-ce que vont les consignes, puis où est-ce que le gouvernement fait de l'argent?
4: Oui, exactement. Ben, en fait, il fait de l'argent où ce que les consignes sont pas réclamées.
0: Exact.
4: C'est que finalement, 70% des consignes sont récupérées. Il y en a 30% qui ne l'est pas. Puis si on fait une statistique, là, tu peux aller chercher sur Internet vite de même juste pour qu'on en parle. Mais ben, on parle de 400 millions annuels de consignes qui est réclamées. Puis là-dessus, ça fait 120 millions là, qui est non réclamé, qui s'en va dans les coffres du gouvernement, puis qu'il réinvestit, selon ce qu'ils disent, dans le transport et les consignations et tout ce qui est récupération écologique, et ainsi de suite autour de ça. En bout de ligne, les consignations, selon moi, le gouvernement va pas nulle part où il n'y a pas d'argent à faire. Fait que ça se peut que ça devienne une certaine business en tout ça, là.
0: Ben, je pense que c'est ce qui est le plus probable. Puis eux autres, ils disent qu'annuellement, ça va coûter 100 millions. Mais là, on est loin d'avoir les 1200 succursales partout à dans la province, comme ils promettent. Tu sais, eux autres, ils disent que un jour va venir où on va avoir un consigne action à 15 minutes de chez nous, peu importe où tu habites au Québec. Est-ce qu'à ce moment-là, ça va être encore rentable ou profitable? Je le sais pas. Pour l'instant, ils font de l'argent avec ça.
4: Exactement. Ben, rendu là, c'était mon implication par rapport à ça, parce que il y a de l'argent à faire, donc le gouvernement se met le nez là-dedans. Ça se résume à ça.
0: Ben merci, Derek, d'avoir appelé. T'es dans quel bout, toi, à soir?
4: Moi, je suis entre Trois-Rivières et Québec. En fait, je suis sur la route ce soir. Je reviens de Montréal.
0: All right. T'habites-tu à Québec?
4: Oui, j'habite à Québec.
0: Dans le bout?
4: Moi, je suis dans le bout de l'ancienne Lorette.
0: L'ancienne Lorette, all right. Fait que t'as pas d'affaires sur Laurier ben par les temps qui courent?
4: Pas actuellement. Tu te passes de quoi sur Laurier actuellement?
0: Ben, t'as-tu vu les travaux pour le tramway?
4: Oh, tabarouette, oui, si on peut se le dire, effectivement. Mais non, j'ai pas trop à faire dans le coin, mais ouais, c'est assez intense.
0: Ouais, ça t'a pas encore donné le goût de déménager de Québec, tout va bien?
4: Je suis parti de Montréal. Moi, j'ai une entreprise de pneus recyclés, peu importe, on parle de recyclage.
0: Non, ouais, mais, c'est intéressant, ça.
4: Ouais, ma compagnie s'appelle Pavage Ecoflex. En fait, je recycle des pneus et je transforme l'asphalte par des pneus recyclés. Ça, pour dire, pour faire ce cours, c'est que... Je suis parti de Montréal pour m'en venir vers Québec, puis j'habite à Québec, puis j'ai implanté à Québec, à cause que le trafic était devenu un peu trop intense. Puis, pour l'instant, c'est encore tolérable, là, mais c'est sûr qu'à côté construction, puis Bouvard-Laurier, on dirait que ça finit plus de finir. Là. On n'est jamais clair qu'est-ce qu'ils font avec le tramway ou ceux qui s'en vont. Ça ressemble à ça.
0: Ben écoute, merci pour ton appel, Derek.
4: C'est à toi.
0: Bonne fin de soirée, man. J'ai d'ailleurs un article ici où ils disent que le tramway de Québec ne va pas compromettre les objectifs climatiques de 2030. Effectivement, la ville maintient son cap sur la réduction des GES de 45% en 2030 par rapport au niveau de 2010. C'est incroyable parce qu'aujourd'hui, c'était le sommet Québec Capital Climat. Puis Marie-Josée Asselin est citée dans un article du journal où elle dit que... Hey man, c'est malade, là. Où elle dit que selon une étude, puis ça avait déjà été dit, là, mais c'est toujours bien de se le rappeler, une étude de 2022 de Systra Canada, le tramway va atteindre la carboneutralité après 11 ans. Après 11 ans de mise en service, ça veut dire que d'aujourd'hui à dans 10-12 ans, ben, mettons, disons plus 10, là, le tramway va être en opération. À partir du moment où il est en opération, 11 ans plus tard, il va atteindre la carboneutralité. Parce qu'ils veulent que tout le monde arrête de prendre leur char. Là. C'est un peu ça qu'il y a là-dedans. Mais pendant ce temps-là, surtout pendant la construction, on va émettre beaucoup de GES. Là. Ça ira pas bien à cause des gros camions, puis des pelles, puis de tous les outils qui vont procéder au chantier. Mais c'est pas grave. C'est pas grave. Parce que la ville va se prémunir de stations de mesure de poussière. Pour être capable d'évaluer l'impact sur la qualité de l'air. Ils vont aussi mesurer le bruit, là. Laver les roues des camions, poser des abats poussière, humidifier les chantiers et s'assurer que les mesures de poussière soient respectées pour pas que la qualité de l'air s'envenime. Tout ça dans le but de respecter nos objectifs climatiques. Réduire les GES de 45%. Hey man, quel délire quand même. Hein? Quel délire. Un petit dernier avant qu'on quitte. Bonsoir, à qui je parle?
5: Un délire, tu dis?
0: Ben oui, je le dis, je l'affirme. En es-tu d'accord?
5: Sacre bleu, ça prendrait... Ça prend pas la tête à Papineau pour le comprendre.
0: Ben, je le crée bien. Comment tu t'appelles?
5: Vince,
0: quel bon vent t'amène, Vince, en terminant.
5: Ben, le vent de l'ouest.
0: Ah, ben c'est bon, ça, tant que c'est pas un vent du nord.
5: Hein? Du nordais.
0: Ben oui, qui vient entre les deux montagnes du fessier, on le veut pas le sentir.
5: Le nordais, c'est le pire, mon gars, ça fesse ton chalet, ça va être tout décollissé.
0: De quoi t'as envie de jaser à soi, man?
5: Un peu, ben, en tout cas, c'est parce que là, je veux dire, ça fait longtemps que je t'écoute, puis on parle de l'absence de logique dans le cerveau d'Uno. Mm-hmm. Puis c'est parce que c'est quasiment absurde. C'est tellement évident. Il y a personne qui en veut. Tout le monde sait que ça va trembler. Tu sais, c'est évident, là. OK, les enveloppes brunes, là, je veux dire, ouais, c'est toi, Max Lacasse, qui va me dire c'est quoi le problème qui se passe là.
0: Avec le tramway, tu parles?
5: C'est curieux d'entendre des autres.
0: Avec le tramway, tu parles?
5: Moi.
0: Écoute, moi, j'ai une opinion là-dessus. Là. Je pense que...
5: C'est pas une opinion. Dis-moi la réalité, là.
0: Ben, la réalité fait aussi partie de mon opinion. Ouais. C'est que le projet... Puis on a eu un bon exemple aujourd'hui au fédéral. Là. Je vais passer par là pour m'en venir à mon point. Aujourd'hui, le fédéral a annoncé qu'il va peut-être réautoriser l'utilisation de certains pesticides qui ont été bannis par Santé Canada. Eux autres, ils disent qu'ils vont faire ça au nom de la sécurité agroalimentaire, puis que ben là, le prix des aliments est extrêmement haut, fait qu'il faut plus de récoltes.
5: C'est une autre balle courbe.
0: Exactement.
5: Ça ne sert à rien, ça. C'est le fucking tramway, comment? OK, excuse-moi, là. Il y a des choses plus importantes qu'un train-train chouchou. Est-ce que... Moi, j'aimerais ça savoir.
0: Ouais, mais attends un peu, je voyais que finir mon idée juste avant, Vince. Puis eux autres, ils disaient que par la réautorisation de certains pesticides, ben ça allait assurer nos cultures puis nos champs de peut-être moins mourir à cause des changements climatiques puis des conditions qui sont de plus en plus difficiles, blablabli, blablabli. Puis là, tu te rends compte qu'ils sont sur le point de réautoriser certains pesticides qui ont été interdits par Santé Canada à cause qu'il y a des lobbies qui, en arrière, font pression. Et mystérieusement, ces lobbies-là, puis on n'en parle que trop peu, là. CropLife, entre autres, a des liens avec les big pharma. Bref, fait que tout ça pour en venir au tramway. Tu sais, le tramway, c'est un peu le même principe, là. C'est des lobbies immobiliers qui font de la pression depuis longtemps pour avoir accès à ce projet-là. Et tout le monde va avoir sa cote dans ce projet-là. Donc, pour moi, c'est comme ça que je le vois. C'est un projet qui va mettre de l'argent dans les poches de beaucoup, beaucoup, beaucoup de personnes.
5: C'est tellement évident. C'est broad daylight.
0: Exact. Je suis d'accord avec toi là-dessus.
5: Hein? Puis tout le monde se ferme les yeux. C'est quoi, hein?
0: Ben, tout le monde se ferme les yeux. Je pense que les gens ont abandonné. Je pense que les gens se sont rendus compte que il n'y avait plus rien à faire avec le gouvernement. C'est plate, c'est défaitif, c'est cynique, mais je pense qu'il y a beaucoup de gens, puis on le voit là, par les taux de vote là, aux élections, plus personne ne va voter. On dirait que tout le monde a abandonné.
5: C'est une des stratégies. On va les écœurer assez qu'ils ne bougeront même plus. On va faire ce qu'on va vouloir.
0: Exact.
5: Mais, tu sais, c'est moi qui t'avais dit à un moment donné, peut-être que il faudrait faire checker nos politiciens psychologiquement avant qu'ils rentrent en fonction.
0: Oui, bah oui, je me souviens de ça.
5: Oui, parce que je te jure, sinon, c'est de la foutaise. Puis, merci Radio X, merci toute la gang. Je vous écoute 24 heures sur 24. À un moment donné, il faut que j'arrête, là.
0: Arrête pas, continue, tout va bien.
5: non, mais c'est parce que à un moment donné, man, on nous prend pour des étrons. C'est ça.
0: Ben merci, Vince. Hey, c'est toi le last call. Comment on clôt le show à soir?
5: Pardon?
0: C'est toi le last call. Comment on conclut l'émission ce soir?
5: Oh, man! Avec la toune de Sanivac.
0: Non, je peux pas.
5: Ok, je vais te l'expliquer. Moi, quand j'entends là, vous voulez vendre votre maison, est-ce que je suis écœuré d'entendre mais quand on fait des tunes, ça n'y va, ça rentre, ça vend.
0: Ben, c'est signe que ça fonctionne.
5: Je te finis la soirée comme ça.
0: Merci, mon gars. Salut. Voilà, c'était notre ami Vince qui conclut avec la pub de Sanivac. Ça marche. Un auditeur m'a dit les pesticides, j'avais pas entendu parler de ça. Ouais, allez voir ça, ça vaut à peine. C'est vraiment inquiétant, là. Je sais pas ce qu'il essaie de faire. Et surtout que dans les derniers mois, je sais pas si vous vous souvenez, si vous suivez l'actualité un moindrement, CropLife, qui est un des lobbies principaux derrière la réautorisation de certains pesticides dans un projet de loi qui va être déposé dans les prochains jours, avait aussi milité dans l'arrière-scène pour ramener les OGM. C'est-à-dire que faire pousser des pommes qui ne brunissent pas, faire grandir des vaches sans cornes, faire pousser des maïs trois fois la forme qu'ils ont habituellement. J'exagère, là, mais quand même. Eux autres, c'est tout ce qu'ils voulaient faire. Ils voulaient en faire bien plus, puis ils avaient milité derrière le rideau pour que ça puisse se produire, puis il y avait eu gain de cause. Et dans Crop Life, on s'était rendu compte qu'il y avait Bayer, le Big Pharma qui était relié à tout ça. Fait que, faites un plus un, là, avec ce que je vous ai dit, ces pesticides. On a des questions à se poser. On a des véritables questions à se poser. Et c'est dangereux ce que les libéraux sont en train de faire, là. Les réseaux sociaux, ça s'en vient. Interdit au moins de 16 ans, ça veut-tu dire que tout le monde qui est adulte va devoir s'identifier avec une pièce d'identité sur Facebook? Et tous les projets de loi, c'est qu'ils seront, que vous le voulez ou non, approuvés probablement dans les prochains jours, avant la fin de la session. Fait que, tout va bien. Nos libertés s'amenuisent au fil des heures, mais les gens l'aiment, Carney. C'est ça qui compte. Pourquoi? Parce que c'est un peu le George Clooney de la politique, hein? Paraît bien. Sa femme, non, mais lui, oui. Sa femme, aujourd'hui, là, gouverneur général Louise Arbour, qui est assermentée, introduite dans son poste factice. Sa femme est à côté, en cure-dent. Mark Carney est là. Je veux m'abstenir de commentaires, mais... vraiment, vous le dire, elle est pas belle, là, je veux dire. Pis c'est pas une question de beauté, je comprends. Mais... c'est sûr que c'est pas elle la poster, là. Dans le couple. Les gens aiment beaucoup Carney. Ils sortent pas souvent. Sinon, les sondages planteraient. 88-670-9098, c'est le numéro pour demain, parce que nous, ce soir, on a terminé. Même heure, même poste, 22h demain, une autre édition. Tout est permis, ce sera comme ça jusqu'à la fin de la semaine parce que c'est notre dernière semaine ensemble avant la fin de la saison et ben, le retour d'une autre saison peut-être à l'automne prochain, après l'été. Fait que merci à tous ceux qui ont participé ce soir, ça a été un vrai plaisir. Vous avez envie de communiquer avec moi d'une autre façon, vous pouvez le faire par texto, évidemment, au même numéro que je vous ai donné un peu plus tôt. Et ou sur Facebook, Max Lacasse, ça passe aussi par là. Merci de le faire. D'ailleurs, en aussi grand nombre, c'est super apprécié. Je vous souhaite une bonne fin de soirée. Et en terminant, faites donc attention aux machines, parce qu'on sait jamais, ils vont finir par dominer le monde.

0: Alors,
1: bah oui.
0: OK.
1: Maintenant.
0: Bon, bon temps.
1: Bye, bye, bye.
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3: Et ça, est-ce qu'on peut le dire?
4: Ben oui.
3: OK. Bienvenue à Radio X dans Morais Live. On a la chance d'avoir avec nous un grand-père, quand oui. même. Pas pour la première fois.
4: Oui.
3: Hein?
4: Ben oui.
3: Donc, ça nous donne un coup de vieux, ça. Danny, comment ça va, Dan?
5: Mais, hein.
3: Ça donne un coup de vieux, ça. On travaille avec un grand-père.
5: Moi,
4: j'ai pas l'air d'un grand-père encore, je pense.
3: Il faut aller chercher une subvention.
4: Oui.
3: Auprès de l'Association des grands-pères
4: les
3: du grands-pères Québec.
4: Grands-pères en onde.
3: On fait de l'accompagnement.
5: Mais c'est un très jeune. Un grand...
3: Ben oui.
4: Oui.
3: Ben oui, ça, plus jeune que moi. Y a-tu plus jeune que toi?
5: On a le même âge. On a le même âge. Ouais.
3: Vous n'êtes pas game de donner votre âge?
5: Ben, j'ai 46 ans.
3: OK. Bon, c'est donc grand-papa 47.
4: Oui, mais ouais, c'est ça.
3: Quand même. Ça s'en vient. Félicitations à ta
4: merci
3: fille.
4: Merci beaucoup. Merci.
3: Déjà, d'avance. Ben oui. Vous pouvez déjà écrire vos commentaires. Lesquels?

0: Tu sais, je veux dire, on a fait le tour, là.
1: Comme on le dit, ça arrive sud, pique-les.
2: Ouais, pique.
1: Pique et collégramme.
2: Et voilà.
1: Comment ça va?
2: Hey, numéro un.
1: Puis, t'as-tu fait piquer dans le red light ou non?
2: Non, je me suis pas fait piquer dans le red light, mais dis-tu quoi, le red light, c'est quelque chose. T'as beau savoir...
1: C'est-tu comme Roxanne de The Police, là? Roxanne, c'est... you don't have to put on the red light.
2: Dans Roxanne, il donne l'impression que c'est quand même mystérieux. Là.
1: Oui.
2: Mais non, pas en tout, là.
1: Sont-tu belles, les filles, un peu? On peut-tu le dire?
2: Te souviens-tu?
1: On va se faire canceller.
2: Quand les crèmeries ont commencé à avoir des grosses affiches, plus de 72 saveurs de crème molle. C'est ça, le red light. T'as 72
1: c'est un gros
2: saveurs.
1: Bobille, ouais. Tu t'en souviens, sur Amel?
2: Moi, oui.
1: Bobille!
2: Exactement.
1: Le cornet, t'es-tu haut?
2: Il y a quand même beaucoup de monsieur madame, là.
1: Pardon?
2: Oui, il y a quand même beaucoup de monsieur madame dans la lumière, dans le red light.
1: Donc, le speedo, il y a du poil qui dépasse.
2: Des fois, c'est pas...
1: Excuse, là, je sais que vous êtes en train de manger.
2: Oui, c'est ça.
1: Mais soyez un peu inclusif.
2: Oui, la perruque de Barbie, puis ça, il y en avait. Mais c'est hallucinant parce que tu fais un saut, là. Tu sais, c'est quand même des grandes vitrines, puis une fille est là, puis elle est à moitié tout nue, puis elle te fait signe, elle te parle, elle cogne dans la fenêtre.
1: Voyons.
2: Ils sont tous sur le cellulaire.
1: Ah, ouais.
2: Puis, quand je suis allé dans le red light, d'abord, le crépuscule ne finit jamais à Amsterdam à ce temps-ci de l'année. Tu sais, il y a toujours une lueur dans... Le soleil se couche à 10h15 le soir. Tu rajoutes à ça un crépuscule interminable. Voir la nuit, parce que t'as pas fait grand-chose de jour. Là. Faut que t'attendes. Puis déjà, tu te lèves à 3h30 du matin et tu vois l'aube. Là. C'est fou à quel point ils ont beaucoup de clarté.
1: C'est plus au nord.
2: À ce temps-ci de l'année, effectivement. Ouais. Beaucoup plus au nord.
1: Un jour au nord.
2: Fait que la première fois que j'ai vu une fille dans le red light, il faisait pas encore noir. Là. C'est encore plus...
1: Ouais, ça saisit.
2: Ouais, c'est encore...
1: Le maquillage fait pas toujours son effet.
2: Puis, il y a un paquet d'affaires qui m'a surpris. D'abord, pour les Néerlandais, c'est comme les danseuses. Tu sais, j'ai vu... Parce que tu peux t'installer sur une terrasse, prendre une pinte de Heineken.
1: Parce que c'est juste de la Heineken, là-bas.
2: Parce qu'ils boivent juste de la Heineken. Puis, en face de la terrasse, sur une rue qui est pas large, une rue qui est à peu près à largeur de mon bureau, ben, t'as des filles qui sont là, qui te regardent. Tu prends ta bière assis, là.
1: Puis la fille... Les autres, ils se vendent.
2: Dans la vitre. Ils sont tous sur le cellulaire, c'est pas compliqué. Ouais. Des fois, de temps en temps, ils ouvrent la porte vapoter, là. Mais ils sont tous sur le cellulaire.
1: C'est... Derrière une vitre.
2: Puis là, ma blonde a dit, ce qu'ils font sur le cellulaire? Ben, selon moi, ils ont des clients. Là.
3: Ben, je pense que oui.
2: Tu sais, ils doivent... Puis à un moment donné, il y a comme une terrasse où t'as un paquet... Ça, faut que j'en reparle, là. Les Néerlandais, quand ils se parlent entre eux autres, ils parlent juste en néerlandais, mais ils parlent tout anglais. C'est ce que le Québec devrait être.
1: Ah, ouais.
2: Tu sais, il n'y a pas de loi.
1: Ouais.
0: Non, c'est ça.
2: Mais ils sont quand même assez fiers pour tout le temps se parler en néerlandais.
1: Début de troisième langue à 12 ans.
2: Exactement. Mais à partir du moment où tu rentres dans un commerce, ils parlent tout anglais.
1: C'est... Un bon anglais, là.
2: Ah oui, un très bon anglais.
1: Souvent avec l'anglais, l'accent d'Angleterre, là, parce que les profs, ils viennent d'Angleterre. Là.
2: Mais tu vois, à côté de nous autres, il y avait une gang de jeunes néerlandais qui criaient, qui fêtaient, c'était la fête. Puis il y en a un qui allait voir les filles, puis les autres disaient « Ah! » Ils criaient après. Puis parce que c'est pas juste la prostitution qui est décriminalisée. C'est le fait que quand tu rentres dans une porte, tu le fais au vu et au su de tout le monde. Là.
1: C'est ouvert.
2: C'est ouvert, c'est dehors.
1: Pas gêné.
2: Exactement. Puis t'es vois négocier. Là. Tu négocies avec la fille, tout ça. Puis finalement, elle finit par rentrer. Tu dis, ben, tabarnouche, lui, tous ses chums avec qui il était ce soir-là, savent que
1: il est là.
0: Après la porte numéro 2.
2: Il va sentir l'huile de coconut, mais qu'il sorte, là. J'ai trouvé ça complètement capoté. Puis c'est une ville aussi où t'as pas le droit de juger les autres. C'est à peu près le seul règlement. Parce qu'il y a du monde de toutes sortes. On a pris le bateau pour faire un tour. Puis le capitaine du bateau, le guide, quand on est passé à côté du Red Light, il a dit, dans ce quartier-là, peu importe ce que vous cherchez, Viagra, cocaïne, héroïne, champignons magiques, vous allez le trouver. T'sais, je trouvais ça très décomplexé.
1: Il est décomplexé, là.
2: Que le guide nous dise ça. Puis effectivement, c'est un peu ça. Là. T'as l'impression que c'est comme... c'est Sin City fois 1000, là, parce que y a pas de police. Mais c'est quand même une belle quiétude. Là. Tu marches, t'es jamais stressé. Les bonnes de bar, parce que des bars de striptease un peu partout, c'est pas des doux, là. Ça a l'air de des gars qui, c'est Jason Statham avec des muscles, là. Je veux dire, ils ont un look, européen qui ont déjà cassé des bras, là.
1: Oh oui. Des méchants dans John Wick.
2: Voilà. Fait que tu, euh,

0: tu es tranquille, mais tout le monde est tranquille. Puis il y a du monde de tous les âges. Puis tu t'installes, tu prends une bière, tu regardes la fille en face de toi, elle te fait des beaux sourires. Tu sais, j'étais avec ma blonde, les filles, elles autres, un couple, son game, là. Fait qu'ils nous faisaient signe d'approcher, d'y aller. Ma blonde, au début, elle se sentait mal. Puis moi, je dis, ben, écoute. J'ai dit, écoute, on est d'une
1: vitrine. Ta blonde s'est fait approcher.
0: Ben, on est un couple, donc on se fait approcher. Là, la fille, elle veut...
1: Elle veut faire de l'argent.
0: Du cash, là. Elle veut faire du cash. Ouais. Là. Puis si on est deux, c'est plus de cash. Donc,
1: why not? Pas trois.
0: Why not coconut, là, sont hyper ouvertes à ça. Puis j'ai, à un moment donné, j'ai dit à ma blonde, mais écoute, ils sont dans la vitrine, là, tu peux les regarder. Là. Ils sont là pour ça, tu peux les checker. Puis là, t'arrives, t'as une vitrine, t'as une super belle fille. L'autre d'à côté, t'as un monsieur, madame. L'autre d'à côté...
1: T'as-tu une liste de prix? Les services?
0: Non, t'as pas. Les prix sont pas négociés. Mais il y a un gros comptoir où c'est marqué prostitution information. Comme un kiosque d'information touristique de la prostitution.
1: Comme Québec Cité dans le vieux Québec, là.
0: Ils ont le musée de la pornographie.
1: Promenade en calèche.
2: Ouais, la toune qui joue, c'est provocante.
0: Ils ont un musée de la pornographie, ils ont un musée de la sexualité, ils ont un musée de la prostitution. Tu sais, eux autres, c'est vraiment un attrait touristique. Donc, ça, c'est complètement capoté. C'est le bout qui me fait... Puis, tu sais, c'est du...
1: T'as-tu déjà allé?
0: Non, je n'étais jamais allé. C'était la première fois. Puis, il faut aller voir cette ville-là. Il se passe des choses qu'il faut voir pour comprendre. D'abord, c'est une super belle ville qui est super contente, heureuse de voir des touristes. Donc, ça, c'est le fun également. J'ai trouvé ça vraiment sympathique comme endroit. Par contre, n'y allez pas avec votre véhicule. Il n'y a pas de rue.
1: Ouais. C'est ça, tu loues pas de char. Anyway. Ouais,
0: tu loues pas de char. Je parlais à Carbo, parce que Carbo, il fait souvent ça. Là, il y a un char en Europe, puis il fait le tour, il fait les road trips, puis il me dit, à Amsterdam, je me parque à 20 minutes de la ville, puis je vais en train. Les rues, là, les autos passent sur les pistes cyclables à la vitesse des vélos. Il y a du bitume là, dans le milieu, là, mais le bitume, c'est juste le tramway. Et puis, le reste sur les côtés, là, c'est vraiment... tu roules en auto, tu vas rouler à 25 en arrière de des bicycles.
1: C'est une rue partagée. On aura ici.
0: Une rue partagée. Où
1: ça, tu l'as vécu, là.
0: Où la priorité est au vélo. Et la priorité est au vélo tout le temps, même sur les passages sur piétons. Les vélos, ils passent par là, puis écoute, c'est pas une joke, là. Ils ébarquent pas. Ils ont tous des bicycles pareils avec des poignées de grand-mère, là. Puis souvent, ils éparquent, ils ébarquent pas. Puis t'es pas certain qu'ils partent avec le même quand ils repartent, là. Hey, j'ai vu un parking, là, 4 étages.
2: De vélo?
0: Juste des vélos.
2: Wow!
0: Le monde font juste se déplacer en vélo. T'sais, c'est vraiment le rêve de Bruno Marchand.
1: C'est flat, c'est une vieille ville.
0: C'est ça, c'est une flat, c'est une vieille ville. Ça fait gada beaucoup parce que t'es sur des pavés. Ouais. Mais c'est une ville qui est absolument à voir pour toutes sortes de raisons. D'abord, la langue des Néerlandais, c'est vraiment le fun de les écouter parler. J'ai même été figurant dans un film porno.
1: Hein? Non, arrête ça!
0: Ouais.
2: Qu'est-ce qui s'est passé?
1: Nick, t'as un titre.
2: Ben oui.
0: On est allé voir les moulins. Parce qu'il faut que t'ailles voir les moulins. C'est un peu l'histoire des Pays-Bas. On va voir les moulins. Puis à un moment donné, je vois un tournage.
1: C'est un gars... Les tulipes, les moulins, le stéréotype.
0: Le gars a des shorts de boxe thaïlandaise rouges avec des gros logos thaïlandais dessus, jaunes. Un hoodie gris, ça fit pas. T'sais, c'est pas un animateur de TV, c'est clair, habillé le même. Mais il est en face de la caméra avec une fille qui est presque pas habillée. Puis ils sont là, ils se promènent, ils font des patentes un peu partout. Ils se ramassent une crème à glace, ils mangent sa crème à glace, pareil comme ça mangeait...
1: On comprend.
2: Oh, ouais, oui.
0: Puis là, moi, j'étais en arrière avec la plus jeune, ma blonde. On est en arrière, puis là, elle mange sa crème à glace. Puis là, j'ai dit à ma blonde, je sortais que c'est un film porno. Fait que je suis allé voir le soir et j'ai trouvé le site où ils font juste ça. Ils font des pick-up dans le coin des moulins. Puis j'ai reconnu l'acteur, là. J'ai fait voya. On a vraiment. Fait que j'ai dit, mec, cette vidéo-là sorte avec la rousse.
1: T'es carrément dedans.
0: On n'a pas le choix d'acheter l'original. Faut qu'on achète
2: le complet.
0: La version de 43 minutes, là. On peut pas se contenter du résumé de 6 parce que il y a des grosses chances. À un moment donné, ils font un bout sur un pont.
1: Oui.
0: Puis il y a 4 personnes sous le pont. La fille à ma blonde, moi, puis les deux acteurs porno.
1: T'es dedans.
2: T'es pas mal dedans.
0: Je suis dans le shot beaucoup, là. Fait que j'ai comme fait un faute. J'aurais pas le choix. Quand il va sortir, là, je vais me faire des mises à jour. C'est sûr que je suis là avec ma calotte des Félix de Philadelphie.
1: Très bon. Appelez-le Dan Cifredi, c'est son nouveau nom.
0: Exactement. Donc, ça, c'était super trippant. La Heineken est bonne. Et le point marquant, je me suis posé beaucoup de questions en Europe concernant payer pour pisser.
1: Ouais, comme en Italie, là.
0: Comme en Belgique, c'est fou. En Belgique, c'est
1: C'est étonnant parce que c'est brinque-ballant. En Italie, tu peux aller aux toilettes, mais tu peux ne pas payer. Sauf que là, tu veux pas que la femme avec un... qui était assis en arrière d'une table, se mettre à crier et appeler la police. Là.
0: En France, il y avait beaucoup de places de même aussi.
1: Ça, c'est vraiment de la pauvreté. C'est des gens qui hackent carrément des toilettes publiques.
0: Ouais.
1: C'est pas le gouvernement qui charge. Là.
0: Mais en Belgique puis aux Pays-Bas, c'est le gouvernement.
1: Oui.
0: Dans les dans les gares, dans les puis même que les restaurants chargent. Pas leurs clients.
1: Mais ouais, donné, ça, c'est un peu normal, par exemple.
0: Mais oui, je me suis dit...
1: Les restos, là.
0: Au début, ça me chicotait là, de payer un euro et demi pour aller pisser. Mais à un moment donné, je me suis dit, c'est qui les caves? C'est-tu nous autres qui laissons traîner de l'argent à terre? Parce qu'on a des toilettes publiques. Si, tu sais, mettons les toilettes gérées par la ville, tu laisses ça gratis, c'est correct. Mais de permettre à un restaurateur de faire un corridor de côté sans nécessairement passer par ta salle à manger...
1: Charge.
0: Puis qu'un touriste puisse payer pour aller...
1: Deux biasses.
0: Je suis dans un restaurant, je prends deux bières. Fait que, à un moment donné, c'est sûr que je vais aller pisser. Je descends, puis bon, les toilettes sont tout le temps au sol. Je descends, je m'en vais pisser, puis juste à côté, il y a un corridor avec une machine. Là. Fait que c'est même pas quelqu'un qui regarde, là. C'est une barrière qui est fermée. Tu passes ton téléphone, un euro et demi, la barrière ouvre, boum, tu rentres, tu t'en vas pisser.
1: Ah ouais?
0: Puis il y a quelqu'un qui travaille. Donc, tu arrives dans une toilette, toi, comme client d'un bar qui est archi propre. Il y a pas un poêle qui traîne ses urinoirs, rien. Là. C'est vraiment, ça sent le pamplemousse. Ou le Red Bull, c'est selon. Puis tu rentres là, c'est super propre. Puis je regardais le monde rentrer de la rue, puis je me disais, si elle gagne 20 euros de l'heure, cette fille-là, en 5 minutes, elle est payée. Là. Parce que tellement de monde qui rentre. C'est une belle façon, je trouve, pour les commerçants d'arrondir les fins de mois. Là, si ça te permet d'avoir tout le temps du cash qui rentre pour absolument rien. Là.
2: Tu fais ça au Québec, ils vont mettre un MEV pour pouvoir que chaque transaction soit comptée.
0: Oui, je comprends, mais...
1: Ça va être contrôlé.
0: C'est sûr qu'ils le sont, parce que... Tu sais, il y a personne qui donne du tip à Mme Pipi, là. Elle est là, fait le lavage, puis il y a du monde qui chiale parce que la carte marche pas. Mais la carte marche pas, va pisser ailleurs. Mais partout, là, c'était hallucinant. Partout, il fallait payer pour aller pisser. Après ça, la Belgique. Ben la Belgique, c'est la Belgique. Je veux dire... Tu sais, j'étais à Bruges, j'étais un peu une trappe à touristes, là. C'était comme la ronde pour les cheveux bleus. Tu sais, tu rentres là, il y a ben trop de monde. C'est une ville médiévale. Oui, j'ai pris une bière qui a été brassée en 1218. Mais quand même, tu sais, la première a été brassée en 1218. Je sortais qu'elle goûtait pas la même chose que celle que j'ai bu qui a été brassée en 2026, là. J'ai trouvé ça trippant. C'est une belle histoire. Mais il n'y a pas d'anecdotes marquantes qui me sont sorties de la Belgique, mis à part qui ont vraiment hâte de voir les Diables Rouges sur le terrain. Paris, ben Paris, je suis vraiment content d'être allé à Paris parce que la première fois que j'y étais, j'ai pas aimé ça. Et là, j'ai adoré. Je suis arrivé à Paris le dimanche après la victoire du PSG.
1: Toi, t'es arrivé en train?
0: Je suis arrivé en train.
1: À la gare...
0: À la gare de l'Est.
1: OK.
0: J'arrive à la gare de l'Est, on est en fin d'avant-midi, et je vois... un paquet de monde qui ont pas pris une douche encore en 2026, les cheveux tout croche, des gilets Antifa, des gilets ACAB. Ouais.
1: Des vidanges.
0: Les vidanges qui ont fait la marde le samedi soir, qui est au comptoir d'Eurostar, donc qui prenaient le TGV pour retourner chez eux.
1: Donc les casseurs viennent de l'extérieur
0: de Paris. Les casseurs viennent vraiment de l'extérieur. Là. Tu voyais des groupes, ils portaient leurs couleurs.
1: Gang de tout croche.
0: Après ça, je sors de la gare et c'était merveilleux. Gagné, là. Gagner, ça change une ville.
1: Ça change une société. Tu l'as vu.
0: Je l'ai vu, c'était hallucinant.
1: Tu as fait le comparatif avec Montréal et le Canadien.
0: Ouais.
1: Qui a été éliminé, le Canadien, mais avec la règle qu'ils ont fait, il s'agit d'être allé à Montréal pour s'en rendre compte comment ça a changé la ville.
0: Le dimanche après-midi, là, on se promenait à Paris, c'est pas compliqué, tout le monde portait quelque chose du PSG. Les jeunes avaient tout le gilet de Oussama Dembélé, tu sais, ça parlait, ça criait. C'était de l'anecdote pour plusieurs ce qui s'était passé la veille, parce qu'à Paris, ça casse toujours, là. Tu sais, t'entendais le monde, je veux dire, il y a un mec qui est sauté sur le train, puis tu sais, il était bien épaté de ça. Le ménage se fait hyper rapidement, là. Il y avait aucune poubelle qui traînait nulle part. À un moment donné, on passe sur le bord de la Tour Eiffel, il y avait 19 minibus de policiers anti-émeute qui étaient prêtes pour le dimanche soir, mais le dimanche soir, il s'est rien passé. Tout a été tranquille. Ça s'est passé un peu à côté du Parc des Princes, mais on est très, très loin de la zone touristique. Mais tout le monde était de bonne humeur. Le lundi matin, je suis dans le métro. T'as un paquet de jeunes qui vont à l'école, 8, 9, 10 ans. Ils ont tous un sac à dos du PSG, une calotte du PSG. C'était hallucinant. Tu sentais que le monde était de bonne humeur. T'allais au restaurant, les serveurs te le disaient. On a gagné. Oui, oui, oui. Ils se foutaient de la gueule de Mbappé tout en sachant que à partir de cette semaine, ça va devenir leur joueur préféré pour le mondial.
2: Ah oui.
0: C'est, la ville de Paris était de bonne humeur la semaine passée. Et puis encore là, j'ai l'hôtel bien placé, on était dans le 5e arrondissement, presque tout se faisait à pied. C'était hyper trippant. Donc oui, j'ai passé un bon voyage. Tu sais, normalement, 10 jours, je me suis dit, hey, je vais avoir hâte de revenir. Là, j'ai fait, ah non, déjà, on revient déjà demain. J'ai vraiment trippé. Ça a été le fun, ça a été trippant, ça a coûté cher.
1: Est-ce que c'est ça, le coût? Parce que là, j'ai posé la question même en fin de semaine sur le Facebook de Montréal Live, où vous allez en vacances, puis dans les deux prochaines semaines, moi, il me reste deux semaines à la barre de Montréal Live cet été, puis je veux faire ce qu'on faisait, ce qu'on a fait longtemps, Dan, pas cher, ma chère, faire le tour du Québec. Des activités qui sont pas chères, qui sont accessibles. Parce que il y en a beaucoup qui vont pas aux États-Unis. Mais il y en a beaucoup qui vont aux États-Unis aussi. Mais regardons ceux qui restent au Québec. Il y a du monde qui sont vraiment à dernière scène. Fait que tu sais, c'est bon que tu nous donnes cette information-là. Pour les gens qui vont en Europe, c'est cher.
0: Oui.
1: Et oublions le taux de change. On le sait que le taux de change, quand vous allez à la caisse ou au bureau de change, cherchez des euros. Ou quand vous payez avec votre carte, vous voyez la différence.
0: Le taux de change a changé de 15 cents avec l'euro pendant que j'étais là.
1: En ta faveur?
0: Non, en notre défaveur.
1: En ta défaveur.
0: Quand on est arrivé là, l'euro était à 1,55. On est parti, il était à 1,70.
1: Mais oublions ça. C'est parce que quand on parle des États-Unis, mais là, ça coûte 6 piastres US acheter des œufs. C'est, les Américains sont payés en US, fait que les Européens sont payés en euros. Mais oublions ça, mais le coût quand même d'une vacance en Europe, est-ce que c'est accessible? Est-ce que tu peux magasiner dans l'hébergement, dans la restauration?
0: La restauration, oui. L'hébergement, c'est toujours cher.
1: OK.
0: Full plan.
1: Airbnb, vous autres?
0: Non, on avait pris des hôtels parce que tu sais ça n'est pas avantageux. Puis il y a beaucoup de villes, de grandes capitales européennes qui ont des nouvelles réglementations sur l'Airbnb qui fait que ça te place automatiquement très loin de l'action.
1: Oui, de plus en plus.
0: Ouais. Donc tu
1: à 40 kilomètres de d'où tu veux aller, là, c'est de la merde.
0: C'est ça. Puis pour la différence de prix, on s'est dit non, c'est beau, ça va être l'hôtel. C'est correct, mais
1: hôtel déjeuner inclus.
0: Amsterdam, on avait le déjeuner inclus.
1: Ça, c'est
0: en Belgique, on avait le déjeuner inclus également.
1: Ça,
0: pas
1: c'est
0: en France. En France, mais il y avait l'option. Là. C'est juste qu'on s'est dit, non, regarde. Paris, on était là 5 jours. Paris, en 5 jours, tu vois rien. Dans le sens que il y a tellement...
1: Tu y vas en accéléré.
0: C'est une ville qui a 3000 ans d'histoire. Là, ils ont des patentes qui sont complètement hallucinantes. Donc, on arrêtait, on se ramassait un café puis un croissant le matin. Puis... Mais le truc, c'est souvent, c'est ChatGPT. Je vais te le dire. C'est ChatGPT. Ils nous ont souvent donné.
1: Comment tu l'as utilisé, ton chat?
0: Ben, en fait, ce qu'on demandait à Chat, c'est on est à tel endroit, puis on veut pas manger d'une place à touristes. On veut pas manger d'une trappe. On veut pas manger dans une... Parce que, à côté de
1: l'autre. Un beau kiosque à sandwich, il y en a en France.
0: C'est ça. T'sais, tu te ramasses un kebab quelque part, un shish taouk.
1: Tellement bon.
0: Le quartier où était notre hôtel, c'était un quartier de résidents où les terrasses, ça parlait français. C'était des Français qui étaient là. Les commerçants, c'était des commerçants de français. Et puis, il y avait une terrasse juste à côté de mon hôtel. Là. J'étais dans le secteur de Place Monge, dans le 5e, à côté du Panthéon. Je voyais le Panthéon de mon hôtel, de la fenêtre de ma chambre. Puis, on allait manger. Là, je suis allé prendre un verre avec ma blonde un soir. Ça m'a coûté 10 euros. J'ai pris 2 verres de rosé pour ma blonde puis moi une pinte de bière. 10 euros.
1: Pardon? 10 euros. Ça, c'est une joke, là.
0: Non, 10 euros, c'était 3 piastres par pinte.
1: Wow. Une joke.
0: C'était hallucinant, là.
1: Faut que tu sortes des circuits touristiques.
0: Exactement.
1: Puis tu t'es servi de l'intelligence artificielle pour te faire guider.
0: On faisait ça. On prenait l'intelligence artificielle. Puis souvent, pour dîner, tu
1: wow.
0: Tu sais, pour dîner, t'arrêtes d'un dépanneur, là. Okay. T'arrêtes d'un Franprix. Tu t'achètes une bouteille d'eau à 1,25 €. Puis tu te ramasses un kebab quelque part, il va te le vendre 4 euros. Là, tu manges en masse avec ça.
1: Ça, c'est bon. Tu démystifies un peu l'image qu'on peut se faire.
0: C'est les meilleurs trucs à faire.
1: Tu peux voyager intelligent.
0: C'est ça. Puis t'es pas obligé d'aller au McDo pour économiser. Là. Tu peux quand même savourer des patentes que t'as pas l'habitude de manger. Mais c'est ChatGPT. Oui. Sans ça, on était sur le boulevard Saint-Michel. Regarde, marche 5 minutes, va à telle place. C'est moins touristique. Tu vas manger exactement la même affaire. Tu vas boire la même chose. Ça va te coûter 20 euros de moins.
1: Là, il y a beaucoup de bordel sur les routes. Ouais. Là, je ne sais pas, Nick, si tu veux faire le tour.
2: Écoute, je peux faire ça rapidement.
1: Tu es en train de raconter son voyage. Il y a quand même beaucoup de choses. Là, entre autres, accident majeur, Arcade Sud. Peut-être, voir les dernières informations aussi, Dan, sur ton graphique. Mais vas-y, Nick, de ce que tu sais.
2: Ben, écoute, c'est ça. C'est Henri IV Sud, à la hauteur des travaux, près du chemin Sainte-Foy, un accrochage là. Un autre accrochage près de l'échangeur pour Capitale, dans la direction sud également. Ça, c'est en direction sud. Et c'est pas mal les deux que je vois, là, pour ce qui est des accrochages. Même que...
1: Direction nord également, moi, ce que je vois, c'est... Henri IV, direction nord à la hauteur du chemin Sainte-Foy, un autre accident. Bon. Ouais.
0: Mais Henri IV, là, j'ai l'impression que le monde ne veut pas qu'on passe dessus cet été.
2: Ah non, c'est compliqué.
0: Le secteur Val-Bélair, là.
1: Ouais, reportage en fin de semaine à Radcan là-dessus. À Val-Bélair, qu'est-ce qui se passe?
0: Si vous connaissez des gens qui habitent à Val-Bélair, achetez des cartes postales du Vieux-Québec et envoyez-en une par semaine parce que c'est à peu près la seule façon qu'ils vont voir. Le vieux.
1: Ça n'a pas d'allure. Ils n'ont pas le goût de sortir.
0: Mais tu sais, quand t'es.
1: Puis ils réussiront pas à sortir.
0: Quand t'es sur Industriel, direction Est, avant d'aller chercher Henri IV, t'as une sortie, là. Ils la refont, cette sortie-là. Okay? Ils aménagent la voie pour avoir accès à Henri IV. Faut le faire. Le problème, on le sait qu'il faut le faire parce que ça cause des ennuis. Le problème, c'est le temps que ça prend, là.
1: C'est long.
0: C'est ben trop long. Fait que là, ce matin, là, faut aller à une voie, se rendre jusqu'à la lumière dans le 4 et attendre la lumière pour tourner à droite pour aller chercher l'autoroute.
1: Ils n'ont pas ajusté la lumière.
0: Ben, c'est pas qu'ils l'ont pas ajusté, c'est que t'as pas le choix. Ils te font passer par la lumière parce qu'ils ont fermé la voie d'accès. Puis, ils ont fermé les deux voies direction Est, donc la circulation se fait à une seule voie dans les deux directions. Je vous le dis, Val-Bélair, là, si ça vous prenait une heure ou 45 minutes de sortir de Val-Bélair la semaine passée, ça vous prend une heure et demie ce matin. Sûr, c'est hallucinant. Moi, je monterais par en haut pour aller chercher par Montaulieu. Ce serait la façon la plus simple.
1: Y a-t-il moyen d'avoir des un résumé de la situation concernant les blocages aussi sur le pont Pierre Laporte cette semaine? On fera le tour de ça. Là. C'est quand même important qu'on donne l'heure juste ce matin à 6h24. Mais vas-y, Nick.
2: Bon, écoute, ce que j'ai, là, selon Québec 511, qui est l'info la plus... juste la plus dernière minute, là. Fermeture d'une voie sur deux sur l'autoroute 73 Henri IV à la hauteur du boulevard du versant nord en direction sud. Il y a un accident là. Et il y avait également fermeture de deux voies sur quatre. Non, ça, ça n'a pas. C'est pas mal ça, je te dirais, ce que j'ai comme information pour ce qui est d'Henri IV sud. Okay. Voilà.
1: Et pour les fermetures de pont, as-tu des.
0: Oui, bien, les fermetures de pont. Le pont de Québec sera entièrement fermé à la circulation de 23h à 5h30. Jusqu'à jeudi prochain. Partiellement, le pont Pierre-Laporte va faire également l'objet de travaux d'inspection d'entretien la nuit. Jusqu'à jeudi, il y a une seule voie qui sera accessible en direction sud. Donc, si vous êtes sur la rive nord puis que vous voulez aller sur la rive sud de nuit, c'est écoute, apprenez à nager.
1: Qu'est-ce qui se passe avec Hydro aussi? Mon gars m'écrit, il arrivait de la rive sud puis il disait... Panne majeure en fin de semaine à Lévis. Tout est fermé, Charny, tout c'était. Ben, tu restes
2: c'est
1: là.
2: Hier.
1: C'est hier.
2: J'en ai parlé tantôt.
1: Raconte.
2: Hier, je.
1: Une histoire de Corneille aussi.
2: Ouais, ben ça, je suis pas au courant. Il ventait, là. Puis j'ai arrivé, moi, pour. Je magasinais des gants de guitare. Puis le gars, il dit ouais, je sais pas si ça va fonctionner, la carte. Là, il y a beaucoup de panne d'électricité. On vient d'en avoir. Lui, il venait de ravoir le courant. Mais partout ailleurs, là, c'était le bordel. Il n'y avait pas d'électricité nulle part. Est-ce que c'est à cause des rafales de vent qu'il y avait hier? C'est beau.
1: On dit que c'est à cause d'une corneille. Corneille provoque une panne plongeant jusqu'à 20 000 ménages dans le noir dans Chaudière-Appalaches. L'oiseau a été à l'origine d'une importante panne de courant. Ben, ça, c'est samedi.
2: Ben, voyons.
1: De 9h18 à 10h30, les livers.
0: Hey, on serait les livers. On serait facile à assiéger. Hein?
1: Et le réseau. Pascal Poinlan d'Hydro-Québec, qui est un ancien journaliste. Beaucoup d'anciens journalistes qui sont à Hydro. Moi, c'est un jour, il m'a fait virer, moi, à Hydro aussi. Vous m'appellerez.
2: Oui.
1: Oui. Quand je vais être dans soixantaine, Hydro. Ben,
0: ah ouais, Doom, défends-nous ça, Ipan. Ouais.
1: C'est une job de cochon, par exemple, défendre Hydro pareil. Il explique que ce genre d'événement où un animal s'introduit dans un poste électrique provoquant un arrêt de service se produit quelques fois par année. Donc, en voulant dire, c'est pas si grave que ça. Un mécanisme de sécurité s'enclenche alors, provoquant l'arrêt de distribution. Oui. C'est Saint-Nic, Saint-Rédempteur, Saint-Étienne, Saint-Antoine et Saint-Apô qui ont été affectés par ça.
0: J'ai une question.
1: Oui.
0: Comment va la corneille ce matin?
1: Les Ravens, d'après moi, c'est pas dans l'histoire. Là. La corneille, elle doit sentir le roussi par peu près.
0: Ouais, même pas obligé de mettre le bord à l'aise, ça sent.
2: Non, non,
1: puis on fait le tour. Dans le Journal de Québec de ce matin, on fait le tour en voulant dire, ben, gars, c'est pas si pire que ça. Ouais. Gars, ça arrive. Un écureuil qui prive 15 000 foyers de courant. Ça s'est passé en Outaouais. Et un castor a abattu un arbre à un moment donné, mais ça fait quand même 10 ans, là. Je coûte. Donc, il a fait simple, ma chère. Fait simple, cher, avec ses grosses dents, cher, t'es arrivé.
2: Comment ça? Gruger, comment à ça? Rentrer dans un film.
0: Ça n'a pas de sens.
1: Avez-vous vu le reportage à, c'est à Laval? C'est sûr que c'est pas à côté d'ici, mais quand même, les Lavallois, Livers, on vous salue, manif hier à Laval pour protester contre Hydro, parce que ça se développe, ça grimpe, ouais. Ça grimpe à Laval. Ils branchent les nouveaux quartiers, les nouvelles résidences sur le réseau d'électricité de Laval, qui, paraît-il, est vieillissant. Mais là, c'est des pannes de courant presque quotidiennes. Et il y a du monde qui sont proches de perdre leur job. Tu sais, quand ton boss te dit, t'as un Zoom à 10h15, tu commences à parler à ton boss ou à un collègue ou à quelqu'un, mettons, qui est dans l'Ouest canadien. Tu sais, les équipes, maintenant, c'est des équipes qui sont intégrées. Là. Depuis la pandémie, hein, ça a explosé, mm-hmm. Le télétravail et tout. Bang, prise privé de courant. Là, ça repart, ça revient, ça repart, ça revient. Il y a du monde qui sont pas loin de perdre leur job. Là. C'est complètement fou, la fragilité d'Hydro. C'était notre fierté, ça, avant, Hydro-Québec. La solidité du réseau.
0: C'est notre fierté sur papier. Là. Mais, ouais. Tu sais, quand on dit un club, il est bon sur papier, mais ça marche pas, ils feront pas les séries. C'est ça, Hydro. Là.
1: C'est ça, Hydro. Exactement.
0: Hydro, c'est un bon club sur papier, mais il fait pas les séries.
1: C'est ça, exact, exact. À 16h28. Donc, bienvenue parmi nous.
0: Ah, c'est un grand plaisir. Ça a été, mais je vous le souhaite.
1: Un grand repos.
0: Tu disais, tu parlais du prix. Nous autres, ça a été réfléchi. Là. Ça faisait quand même un peu plus que, ben non, à peu près un an qu'on préparait ce voyage-là.
1: En planifiant.
0: C'est ça.
1: Et sur place avec l'intelligence artificielle, oui. Entre autres.
0: Il y a des.
1: Tu peux t'en sortir.
0: Il y a de quoi faire. Mais en même temps, tu sais, je suis allé au Louvre, c'est 55 euros là, par personne. Oui, tu
1: deals pas, là.
0: Puis tu dis, regarde, je vais y aller. Je n'étais pas allé la première fois parce qu'il y avait trop de monde puis il faisait trop beau. Là, une journée qui mouille, tu y vas, tu le levais à Christy de Joconde. J'ai vu à Joconde.
1: Ouais, moi aussi, je l'ai vu. C'était un peu décevant.
0: Ouais, c'est
1: un musée. T'es loin, puis petite. C'est une petite peinture.
0: Ouais, c'est un trop.
1: Peinture, c'est, numéro.
0: C'est trop gros comme musée. C'est trop gros.
1: Faut que tu choisisses.
0: Il y avait trois filles à côté de nous autres. Ils étaient là pour 4 jours au Louvre.
1: Oui. C'est, tu peux?
0: Ben oui, tu peux. C'est clair. Nous autres, on a passé une demi-journée là, puis on est
1: ah, nous autres, on courait quasiment. Hey, faut que je vois ça.
0: Moi, je voulais voir deux choses. C'était les appartements de Napoléon, puis la Joconde.
1: Moi, je voulais voir le tableau où c'est écrit « Liberté ». C'est pas loin de la Joconde.
0: Ouais,
1: je pense
0: côté,
1: que c'est carrément
0: c'est,
1: dans la même salle, en fait.
0: Les tableaux sont pas mal tout ensemble.
1: Le nom du peintre, là, je me souviens plus, mais ça, c'est très... Cette peinture-là, elle est très impressionnante. C'est « Liberté ».
2: Eugène de la Croix.
1: Oui, exact.
0: Et
1: ça, c'est extraordinaire. Mais la Joconde, t'es loin, loin, loin. Là, tu peux t'approcher un peu, tu regardes, à souris su, à souris type.
0: Ah, je me suis approché.
1: Il y a plein de monde qui. Il y a plein de monde autour qui prennent des photos.
0: Ça sent fourche.
1: Oui.
0: Tu sais, ça sent fort. Puis j'approche. Moi, je me suis approché jusqu'à la ligne. Tant qu'à être ici, moi, y aller.
1: C'est ça, il y a un cordon, là.
0: Fait que je me suis approché jusqu'à la ligne, j'ai pris une photo. Il fait OK, c'est ça va être ça. Puis.
1: Genre de photos qu'on regarde plus pareil. On prend tellement de photos. C'est vrai, pareil. Je regardais sur mon sel en fin de semaine. Parce que moi, j'achète un iCloud, là, tu sais, toi et moi, t'as pas le choix, là. Apple, quand t'es poigné là-dedans, t'achètes. Bon. J'ai 43 000 photos. Mmh. Mais tu sais, là-dedans, faut faire attention. Je travaille avec des saisies d'écran. Le show, je le monte avec des saisies d'écran. C'est comme une photo. Mais mettons des photos personnelles. Je viens d'en avoir 25 000, à peu près, là.
0: Ben,
1: mais il y en a beaucoup là-dedans. Je me suis mis à regarder ça à un moment donné. Quand je prenais un drink à Cancun en 2013, ben je la regarde pas à crucifix de photo, là.
0: Jamais.
1: Mais tu sais, on prend ça, un selfie, la plage, une piscine, les gars sur le party, ta blonde a fait une dinde au fête. Tu prends une photo de la dinde parce que tu la trouves belle. Mais ben, t'en regardes pas la dinde! Y a plus personne qui regarde ça après ces photos-là. Pareil, quand tu y penses.
0: Non, c'est ça.
1: Tu sais, combien de photos que t'as pris en Europe que tu vas regarder.
0: Ben,
1: si on pense à la Joconde, par exemple. Moi aussi, je l'ai prise en photo à Joconde 5-6 fois.
0: Ben, les photos...
1: J'ai jamais regardé à Joconde. Jamais regardé ça.
0: Les photos sur Google de Joconde sont bien meilleures que la photo que j'ai prise.
1: Ben oui!
0: Il n'y a pas de vide dans lequel tu vois ton reflet.
1: C'est ça.
0: Tu sais, à un moment donné, ma blonde, on est à l'Arc de Triomphe, elle prend le tombeau du soldat inconnu.
1: Oui.
0: Puis après ça, elle vient me voir, puis je dis... Penses-tu que la photo est meilleure que celle que tu as prise il y a 4 ans?
1: C'est ça!
2: Ouais, c'est ça.
0: Elle dit, penses-tu que je l'ai pris une il y a 4 ans? Je dis, ben oui, t'en as pris une il y a 4 ans. Et tu
1: le fait d'avoir
0: pas?
1: Un téléphone, ah, ça va rentrer sur le téléphone. Let's go, ah, voyons, ouais. On la reprend. Mais quand on avait un 12 poses instamatique, il fallait pas rater notre shot en petit péché. Là. On avait un 36 poses, 35 mm.
0: T'es arrivé à la maison, c'est là que tu savais si tes photos étaient bonnes.
1: Ouais.
0: Oui. Ah, t'as mis ton pouce en avant.
1: C'est ça, t'es allé chez Direct Film, développement 1 heure. Là.
2: En double. Lustré.
1: Ouais, fais-moi de double. Lustré. Moi, je prenais 7 ciné.
2: Oui.
1: Ça, les doigts paraissaient pas.
2: OK.
1: Fait ouais, que, c'est ça, lustré, les doigts paraissaient. Fait que voilà, 6h32. Il me semble qu'on est dû pour un petit deep tranquille. Ça, c'est un thème qui va rester, ça.
0: Oui.
1: Oui.
3: Je peux pas mettre ça en
1: ombre. Tout comme. La Légion, en fait, mon nom, c'est Doom Moret depuis que je suis au primaire. Fait que quand c'est la Légion de Doom ce matin, il y aura une Légion. Doom est en vacances et il y aura une belle Légion ce matin. C'est une Légion qui pourrait être quasiment infinie tellement qu'il y a du stock.
0: Les Knights sont tannants.
1: C'est-tu beau? C'est-tu beau? Marner?
0: Ah oui, c'est beau.
1: Qui sera le MVP.
2: Ah oui. Ah oui.
1: Mais sont-tu tannants, les 15? Moi, c'est les 15 que je trouve tannants. Mais... Ça allait bien. Moi, je suis allé coucher à 4-0 au sacrifice.
0: Ouais. Ouais, non, c'est ça.
1: Ils ont mis ça 4-4, mais c'est un final supplémentaire avec un but poche. Ouais.
0: Oui. On veut pas.
1: Un but de bande.
0: On veut pas. En fait, c'est. Tu sais, on regarde parce qu'on aime le hockey.
1: C'est du beau hockey pareil, là.
0: Mais moi,
1: c'est une des belles séries, c'est une des belles finales.
0: Oh oui, non, c'est effectivement du super bon hockey, sauf que c'est deux clubs qui sont pas mal anti-sexe, selon moi. Là. Donc, écoute, on va regarder ça, on va continuer à suivre ça.
1: Des gladiateurs, là.
0: Oui.
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3: Ouais, 10h01. Bienvenue à Couture dans le mid. Pour les deux prochaines heures, un show assez solide. Très, très garni. Nick?
4: Salut!
3: Gros week-end?
4: Oui! Oui, gros week-end. La musique en masse.
3: Là, je regarde. Brian Adams, il va-tu venir à Québec bientôt?
4: Je sais pas, mais nous autres, on travaille fort pour notre premier show, en tout cas.
3: Là, c'est ça. Tu montes un band hommage
4: exact.
3: À Brian Adams.
4: Yes, sir.
3: Parce que Brian Adams, c'est un passe-partout.
4: Tout des hits. Hein?
3: Ben, oui, c'est
4: ben,
3: ça.
4: Oui.
3: C'est quoi? C'est 15, 20 hits?
4: 22.
3: 22 hits?
4: 22 tonnes, à peu près, ouais.
3: Fait que
4: on est dans le line-up.
3: Tu pars de Cuts Like a Knife.
4: On en fait plein, là. J'ai pas. Écoute, on les fait toutes. Toutes les tunes que vous connaissez, c'est sûr qu'ils vont être jouées.
3: Et là, vous commencez le booking aussi?
4: Oui, le booking commence. Facile à trouver, tu vois, sur la page Facebook qui s'appelle Back to You, hommage à Brian Adams.
3: Mais tu l'as-tu par ton site à toi aussi, Nick Cloutier? J'imagine que
4: Tu peux aller sur nickcloutier.com, tu vas trouver ma page Facebook, puis par là, tu vas le trouver.
3: Là, vous faites quoi? Des salles, des campings?
4: On est ouvert à tout.
3: Des bars?
4: Tout.
3: Parce que, tu sais, je veux pas, tu joues dans un bar ou dans un espèce de resto-bar avec 22 hits de Brian Adams.
4: Ben ça marche, c'est
3: tout
4: sûr.
3: Tout le monde tripe, là. Je veux dire, exact. Même s'il doit avoir un dance floor, il doit avoir un plancher de danse.
4: Oui, oui. On est ouvert à tout ça, là. C'est sûr que notre objectif, c'est de faire le premier show. Après ça, on a déjà quelques-uns de bookés, mais là, après ça, ça va s'emballer, évidemment.
3: Bon, hey, je regarde le gaz. Hey, ça a baissé pas à peu près, là. Moi, j'ai mis du gaz hier soir. 1,59.
4: Ben oui. Oh!
3: Et là, je regarde, à Québec, actuellement, il y a 1,56 mobile. Ça, c'est le boulevard Henri Bourassa. C'est le maxi. L'ancien Loblaws sur Henri Bourassa, c'est rendu un maxi.
4: Ouais.
3: Mais il y a un mobile.
4: Mobile, il est pas cher.
3: Hey, 1,56.
4: C'est le moins cher à date.
3: Imagines-tu? Puis là, tu vois, Costco, je vois 1,64,9, mais hier soir, il était à 1,59,9. Quand même pas pire, là. Donc, puis là, je vois le Costco à Lévis, 1,66,9. L'application metdugaz.com, vraiment, vraiment sur la coche, comme on dit. Donc, ça va être à surveiller. Puis au niveau de la météo.
4: Et là, c'est l'été, là.
3: Ben oui. En fin de ça, il a mouillé samedi, hein. J'étais joué au golf samedi matin. Chance que même.
4: Puis comment ça a été?
3: Ben, ça a très bien été.
4: La normale.
3: Ouais, c'est ça. Mais c'est parce que là, il n'y avait pas grand monde, il mouillait. Mais moi, j'avais pas le choix. J'étais là, j'étais rendu. Donc, il a fallu que je me suis mis à pratiquer mes coups. Veux pas, je jouais 3 balles. Mais
4: ouais.
3: Comme ça, ben, on a fait une coupe de trous comme ça, mais à un moment donné, il mouillait.
4: Non, mais c'est ça.
3: Tu reviens au clubhouse. Fait que c'est ça qui est arrivé. C'est la game.
4: Le tu te réchauffe avec un breuvage.
3: Toujours. Aujourd'hui, là, aucune précipitation dans l'air. Demain non plus. Ça va peut-être à même mercredi devrait être correct. Jeudi, en fin de journée, très tard, ça va peut-être être de la flotte vendredi matin. C'est peut-être là.
4: Oui, mais c'est une journée à la fois parce que t'as vu, ils annonçaient la grosse flotte hier. Finalement, ça n'a pas été si pire.
3: Oui, mais il y a tellement mouillé.
4: Ben oui, c'est ça.
3: Hey, c'était des
4: Ah, oh, samedi, c'était dégueulasse.
3: Ah, ouais, non, c'était à Sio. Même le match des Capitales est annulé en ce moment.
4: Ouais.
3: À partir de, je pense, c'était 11h ou 10h le matin, ils ont cancellé la game des Capitales. Ils voyaient venir les orages, puis ils disaient non, on va oublier ça.
4: Ah, ouais, je sais. Moi, j'allais jouer de la musique dans le coin du lac Saint-Charles. Des gens qui nous écoutent d'ailleurs, que je salue. Là. Et je débarquais mon stock à la grosse pluie. Tabarouette.
3: Non, puis c'est trempé.
4: Détrempé, ouais.
3: Ah, c'est ça.
4: Voilà, là, qu'est-ce que tu veux, c'est la vie.
3: Versement, ceux qui ont des versements de crédit TPS, il y a un versement unique qui va rentrer vendredi. C'est le fédéral.
4: Ah ouais,
3: c'est, le fédéral est très généreux, là.
4: La grosse pièce qui rentre,
3: Pierre. Ça avait été promis par Mark Carney, ça.
4: Ah ouais, les dépenses.
3: Ben, vous vous souvenez, là, l'histoire.
4: Juste à temps pour la Saint-Jean, ça va y aller.
3: Ben, c'est ça. On dit 12 millions de Canadiens et ça pourrait varier. Un adulte seul, si vous avez le crédit de TPS déjà, TVH, TPS, ben, vous allez recevoir jusqu'à 267 $ d'un coup. Un paiement facile, merci
4: beaucoup. 267 pièces.
3: Ouais. Un couple avec deux enfants, ça va être 533 $, Nick.
4: Rien de trop beau pour la classe ouvrière.
3: On parle du maximum à 533 $ là.
4: Quand même.
3: Mais on dit que c'est pour compenser tout ce qu'il y a, là, l'inflation, coût de la vie. L'inflation créée aussi par nos gouvernements, pas mal. On a envoyé pas mal d'argent aussi au monde. On crée de l'inflation, comme ça. Et le prix de l'essence, qui a beaucoup diminué, mais qui a quand même monté par rapport à ce qu'on a vu début mars. Le litre à 1,35, à peu près 1,34, 1,35 au début mars. Il est monté quasiment à 2 piastres. Là, il est à 1,59, 1,60. Ben, c'est pour compenser ça, mais dites-vous, gouvernement, pense à vous. Quand tu parles avec le food professor, ça aidera pas bien, bien. Il y a eu tellement de l'inflation, il y a tellement de hausses de coûts partout. 200 piastres, c'est le fun d'un coup, là, mais...
4: C'est parce qu'on va prendre cet argent-là où encore? Mais ça, c'est la dette?
3: Oui, mais ça, c'est la dette. Okay. Puis ça, c'est la dette. Ça,
4: pas de problème.
3: C'est la dette fédérale qui va se piler. D'ailleurs, tu sais, là, tous les changements, là, il y a des... On voit beaucoup de départs au fédéral. Il y a des députés qui changent d'affiliation, sont conservateurs. Du jour au lendemain, ils traversent avec les libéraux. Le NPD a déposé un projet de loi. Je trouve ça intéressant quand même. Je vais en parler avec les auditeurs, puis je me demande ce que vous en pensez, parce que ce qu'on dit, puis là, je sais pas si ça va passer, c'est un projet de loi qu'on a déposé par le NPD, mais NPD, il y a quoi? Il y a six députés, peut-être. Puis eux autres disent, dans le fond, tu pourrais pas changer de camp sans d'abord avoir siégé en tant qu'indépendant, OK? Mettons, là, t'es conservateur, tu dis, je veux m'en aller avec les libéraux.
4: Oui.
3: Ben tu reviens indépendant tout le long de ton mandat. Et quand tu arrives à l'élection suivante, là, tu te présentes avec la bannière dont tu veux faire partie. Donc, tu aurais un passage obligé vers l'indépendance, un siège indépendant.
4: Oui, c'est ça.
3: Pour justement pas être capable de...
4: En tout cas, pas, les transfuges.
3: Ben, d'une part, puis d'autre part, ben là, tu as vu, Mark Carney, lui, il a joué avec ça. La démocratie avait dit non, tu as 169 sièges. Lui, il a taponné avec ça. Il est allé promettre des nananes à certains députés. Eux autres, ils ont décidé qu'ils devenaient... passer de conservateurs à libéraux du jour au lendemain. Et il faut pas oublier non plus que ces gens-là, parce que les députés disent « Ah, ben nous autres, c'est plus le candidat. Hein? Les gens nous font confiance. » Fait qu'après ça, si on veut changer de bannière, on veut changer de parti, mais les gens votent aussi pour le conservateur. Tu étais conservateur. Ils votent pour aussi le plan de match ou l'espèce de ce que le parti propose pour les 4 prochaines années. Donc, il y a beaucoup ça. Là. Actuellement, je sais pas si ça va passer. Je sais pas s'il y a de l'écho là-dessus. Mais je pense que ça va mourir au feuilleton parce que les libéraux sont contre ça. Ils sont majoritaires. D'ailleurs, il y a beaucoup de partiels qui s'en viennent. Hein? Il y a eu des départs. C'est capoté, ça aussi. Boulris, là, du NPD qui s'en va pour Québec solidaire, ben lui, il va avoir une partielle. Tu sais, le gars a été élu même pas un an. Ça fait un an à peu près. Hein? Les élections au fédéral. Donc là, tu as Boulris, tu as Simon-Pierre Savard-Tremblay, SPST. Simon-Pierre Savard-Tremblay, lui, était pour le Bloc dans Saint-Hyacinthe.
4: Ouais.
3: Ben, il s'en va au provincial. À peu près un an après les élections.
4: Ouais, ça, là.
3: Il va y en avoir d'autres. Steven Guilbeault, même affaire.
4: Ouais, oui.
3: Mais pourquoi il ne fera pas au moins 2 ans avant de quitter?
4: Il faudrait qu'ils fassent, moi, je pense, leur mandat, là. Surtout quand tu décides, comme Boulris, là, par exemple, qui est payé, là, en ce moment, là, qui est député au fédéral, mais ils vont faire campagne au provincial avec son salaire.
3: Il ramasse. Mais ça, ça, il n'y a pas de problème avec ça. Il y avait Éric, comment il s'appelait le conservateur avec la CAQ, qui était parti pour les... En fait, c'était un caquiste. Lui, il est devenu conservateur, là, dans le coin de Victo. Éric, regardons, peut-être les auditeurs vont nous le dire. Là.
4: Éric Lefebvre.
3: Éric Lefebvre, lui, il avait décidé de s'en aller au fédéral, mais il était encore député provincial.
4: Ouais.
3: Il dit, je m'occupe de mes électeurs. Mais le gars, il n'était plus pantoute ici à Québec. Là. Il avait décidé de quitter complètement le bateau. Donc, il y a ça aussi. Mais moi, je te le dis, il va falloir faire de quoi? Faut que ça prenne une réforme. Sinon, les gens, ils croiront plus. Je veux dire, là, tu vas voter pour des libéraux, tu votes pour un député libéral, puis genre, 2 mois après, le gars, il change de bannière, il n'y a pas de trouble. Tout va bien. Il dit, j'ai comme parlé avec la base. Les gens sont au courant là, dans mon comté. Ouais, il n'a pas parlé avec personne. Là. Il a décidé, lui, d'y aller pour... ce qui se fait promettre, des nananes ou encore un intérêt personnel. Donc, moi, je serais pour ça. On redevient indépendant. On le voit, là, c'est quoi? C'est Youri Chassin qui est indépendant?
4: Oui.
3: Part d'un parti politique, tu reviens indépendant. Tu finis le mandat indépendant. Donc, ça fait en sorte que les gens de la circonscription ne sont pas frustrés après toi. Puis après ça, là, tu peux peut-être sauter dans le partie où tu veux aller, où tu te représentes peut-être ou non, peut-être même pas, là. Fait que voilà, c'est un peu ça. Je sais pas comment ça va aller, ce projet de loi-là. Est-ce qu'ils vont être battus? Il semble pas avoir beaucoup d'intérêt du côté des libéraux, clairement. Les conservateurs disent, on va regarder ça. Les conservateurs en ont déjà profité aussi à l'époque, qui était minoritaire puis qui voulait aller majoritaire. Autre chose fait jaser. Hey, Patrick Bruel, arrêté. As-tu vu ça?
4: Oui. Oui, j'ai vu ça ce matin.
3: 13 victimes présumées arrêtées en France, mais il y aurait, selon ce qu'on comprend...
4: En garde à vue.
3: Enquête pour violence sexuelle en France, en Belgique. Et on a vu des cas au Québec aussi qui ont commencé à popper.
4: Mm-hmm.
3: Hey, lui, ça fait longtemps là, qu'il est en cavale.
4: Oui, puis écoute, c'est beaucoup d'allégations. Là, si on le met en garde à vue, c'est peut-être parce qu'on a de la preuve.
3: Ben là, peut-être qu'on le prend au sérieux ou on prend au sérieux les plaignantes.
4: Oui, en effet.
3: Et c'est pas un cas isolé. On dit 13 victimes présumées. On pense qu'il y en aurait d'autres qui pourraient s'ajouter, Nick. D'ailleurs, Patrick Bruel devait venir en spectacle à Québec.
4: On a tout cancellé ça.
3: Ça a été cancellé. Montréal a été cancellé. Fait que on est ça va être... dans le cas de Bruel, il pourrait avoir des accusations déposées en cours. Il y a eu beaucoup de plaintes policières, mais on semblait pas prendre au sérieux les plaignantes. Tu sais, des fois, là, c'est peut-être une plainte...
4: Mais là, on fait peut-être plus attention aussi, là. Je sais pas, là.
3: Ouais, mais il y a des affaires qui datent depuis plusieurs années, là.
4: Ouais, ouais.
3: Lui, il faisait quoi? Il payait-tu du monde pour pas que ça passe ou?
4: J'ai aucune idée.
3: Tu sais?
4: Je sais pas. Est-ce que les tu sais, quand il y a une plainte, ça prend de la preuve aussi.
3: Oui, ouais, mais...
4: Je sais pas comment ça fonctionne au niveau que juridique en France. Là.
3: Nombre de fois aussi que tu as des plaignantes qui disent « Moi, je suis allé déposer une plainte. » Mais la police n'a pas l'air à prendre ça au sérieux. Tu sais, tentative d'agression sexuelle, tentative de viol, agression sexuelle. Tu sais, je veux dire, là, c'est...
4: Ouais, pas relax, Patrick Bruel. Là.
3: Mais tu sais, dans le cas de... Mettons, ici, Roson, là, ça a pris du temps avant que ça...
4: C'était très long, en effet.
3: Tu sais, puis au début, c'était comme des ouidiers, puis là, ouais, tu sais, il est de même, mais il faut comprendre, le bonhomme est de même.
4: Beaucoup de revirements en cours aussi, là.
3: Non, mais tu sais, ouais. Là, il y a peut-être une volonté de...
4: Bon, faut qu'on règle ça.
3: D'aller jusqu'au bout, là.
4: Si effectivement, il y a des accusations qui doivent être portées contre Patrick Bruel, qu'on le fasse.
3: En tout cas, là, il est sous enquête. Il est enfin en garde à vue. Donc, lui, il pourra pas se promener tant que ça. Des spectacles.
4: En effet.
3: Ben, tu traites un malaise d'aller voir Patrick Bruel en show, sachant tout ça, là. Mais ça avait, tu sais, ça a pris du temps avant qu'on annule ces shows ici, là. Moi, j'ai vu du monde se faire canceller pour plus que ça, plus rapidement que ça, là. Tu sais, dans le cas de Julien Lacroix, là. Julien Lacroix a jamais eu une plainte à police, là. On l'a cancellé carrément du milieu ouais. complet. Le gars reconnu qui avait fait des niaiseries, là,
4: ouais.
3: qui avait été un peu déplacé, pas mal. Mais il n'y a jamais eu de plainte à police. Julien Lacroix n'a jamais eu de plainte à police.
4: Non. Et, bon, on en a parlé souvent, mais toute cette histoire-là, certains témoins, certaines personnes qui se rétractaient.
3: Ouais.
4: Ça a été tout un dossier, Julien Lacroix.
3: Là. Ouais, non, absolument.
4: Mais peut-être que c'est ça. Maintenant, on. Il faut que la justice fasse sa job, dans le sens où s'il y a des accusations qui doivent être portées, faites-le, mais passez par la justice.
3: Oui, mais là, tu as des victimes qui disent, écoute, moi, je suis allé déposer une plainte à la police. Pourquoi mon dossier est réactivé tout d'un coup? Comme ça donnait une saveur du mois, une saveur du jour. Là.
4: Moi, je comprends.
3: Tu sais, Depardieu aussi, même affaire. Là. Ça a pris du temps, là, avec des accusations en bonne et due forme.
4: Oui.
3: Puis là, ben, il y a de l'obstruction, je sais pas trop. Il y a des avocats dans le dossier. Ça avance, ça recule. Ça évolue un peu tout croche. Là, dans le cas de Patrick Bruel, semble-t-il qu'il y aurait des dossiers solides. On va le voir. Mais tu sais, il y a des affaires qui datent de plusieurs années là-dedans. Pas facile, la justice, mais en tout cas, regarde, pour les victimes, on va voir comment ça avance, le dossier. Camionnage. Y a-tu trop de camions au Québec?
4: Ah, ça a l'air qu'il y en a trop. Ah, puis ça a l'air qu'on a manqué de vision. Puis ça a l'air qu'il faudrait peut-être revoir nos routes. Ah, faudrait peut-être refaire les infrastructures.
3: Ah ouais?
4: Ah oui. Ouais, là, on allume. Là.
3: Là, on a un pont. Parce que quand vous regardez, puis là, ça a l'air d'être vraiment problématique sur les ponts, hein, le camionnage.
4: Ben,
3: t'as-tu vu le nombre de camions
4: qui passent? Passe par où?
3: Ben, le pont de Québec, ils peuvent pas passer là.
4: Non. Ben, c'est ça.
3: Là, t'as un pont. Là, ils allument, là, qu'il y a juste un pont.
4: Ils allument.
3: Là, ils disent, il faudrait que les compagnies arrêtent de livrer par camion.
4: Voyons. Dans quel monde ils vivent, là?
3: Là, on avait deux ponts. Dans les années 70, là, il y avait quoi? Il y avait 250 000 personnes à la ville de Québec. On est rendu quoi? 400 000? 500 000 à peu près? Région métropolitaine, on est rendu quasiment 1 million. Dans les années 70, on était quoi? 400 000? La population a doublé dans la région de Québec. on a toujours un pont seulement pour prendre le lien de camion, là, du camionnage. Le pont de Québec, n'est, tu peux pas rouler.
4: Tu peux pas passer, là. Puis tu sais, il y a... On manque de vision encore aujourd'hui. Combien de fois qu'on dit depuis, mettons, 2015, là, je vais reculer jusque-là, que ça prend un troisième pont puis que ça fait juste tergiverser puis que, oh ouais, mais là, si on met un pont puis qu'on agrandit les voies de circulation, on va avoir plus de chars, on sera pas plus avancé. Mais oui, mais c'est ça.
3: Non, mais dans c'est Radio-Canada qui fait un espèce de texte Québec ville de camionnage. Mais dans tout
4: mais c'est ce la Chambre de commerce aussi là-dedans.
3: Oui, mais dans tout ce qui est dit, là, il n'y a aucune option de construire un pont. Il n'y a personne qui parle de ça. Là. Toutes les hypocrites disent ben la Chambre de commerce de Lévis, il faut leur donner. Là, les autres sont pour ça. Là. Mais la Chambre de commerce de Québec, ils n'en veulent pas de pont. Là. C'est pas ils veulent un tramway à 15 milliards.
4: Non, oui, mais tu ne transporteras pas de la marchandise en vélo-cargo.
3: Non, ben vélo-cargo. Tu veux l'autre niaiserie, toi? Voyons, Basse-Ville, Haute-Ville de Québec, les commerçants en Haute-Ville. Le gars, il avait un projet de vélo cargo. Le gars, c'est encore, ça existe-tu encore, ça?
4: Bon.
3: Je le voyais moins, là. Il me semble que je le voyais plus l'année passée. D'ailleurs, je pense que c'est à Montréal, il y a une entreprise de vélo cargo qui a fait faillite.
4: Ah ouais?
3: Ils étaient subventionnés, eux autres. Full subventionnés. Ils ont dû arrêter. Écoute, Nick, le monde, ils vont pas là, là.
4: Ben non. Tu peux pas, moi, je sais pas, là.
3: Vois-tu les gars d'Amazon livrer un vélo cargo?
4: Et moi, j'en reviens pas que la Chambre de commerce dise « Ah, oh, on a manqué de vision, on manque de vision, il faudrait qu'on trouve d'autres solutions, mais il va falloir faire des routes. »
3: Ben, l'autre chose, c'est un périphérique qu'on a besoin pour désengorger. Écoute, tout le camionnage de la province de Québec puis même de l'Ontario passe par Québec pour aller sur la Côte-Nord, aller desservir le Saguenay, Lac-Saint-Jean, et vice-versa, toutes les entreprises de la Côte-Nord pour aller dans le bas du fleuve doivent passer par Québec. C'est un fer à cheval. Ils comprennent pas. Ils veulent pas comprendre.
4: Ce serait tellement plus simple.
3: Non, mais mais tu sais, ils veulent pas aller là. Ils évoquent même pas ça. Il n'y a aucune façon de voir. Non, on construit pas un pont.
4: Faudrait refaire autoroute de la capitale et améliorer le fait que t'as des entrées d'autoroute qui arrivent dans des sorties puis des sorties qui arrivent dans des entrées. Faudrait élargir. Faudrait élargir Henri IV aussi.
3: Hey, je regardais là, la 40, là. L'autoroute 40, c'est deux voies, là, jusqu'à Montréal.
4: Oui.
3: Hey, c'est plein, là. La 20, là, c'est plein. Oui. Faudrait élargir à trois voies au grand.
4: Partout.
3: Jusqu'à Montréal.
4: Quand tu t'en vas, là, mettons, tu passes par Montréal, là, pour te rendre, que ce soit dans le Maine, à Boston, pour descendre, c'est toutes trois voies, là.
3: Ah oui, ils l'ont fait, eux autres, les trois voies à Montréal. À Québec, il n'y a rien de ça. Là.
4: Ah, mais aux États-Unis, quand tu traverses, là, c'est tout du 3 voies.
3: Ouais, mais des fois, c'est 4 voies.
4: Des fois, c'est
3: 4, 5. Alors, Los Angeles, j'ai pogné du 8 voies,
4: ben oui.
3: 7 voies, 8 voies. Mais ici, c'est pas ça pantoute. Là. C'est, ici, c'est de la décroissance.
4: Faut faire un petit 2 voies. Ah, un comme ça. Là.
3: Non, mais j'en reviens pas. J'en reviens pas comment. Puis là, tout est fait. Là. Faut pas dire troisième lien. Hein. Ça, c'est comme, tu sais, t'es un taré, là, t'es un complotiste, là, t'es un innocent. Mais tu le vois bien, là, qu'ils sont pognés dans leur patente, là.
4: Eh oui.
3: Leur patente à gosse, de un petit train à 15 milliards. Ouais, c'est ça. C'est ça que vous avez choisi, là. C'est ça que. Puis c'est pas les gens de Québec qui veulent ça. Les gens de Québec, ils veulent un troisième lien. Ils veulent pas un petit train à 15 milliards. Mais nos décideurs, eux autres, ils ont décidé qu'ils avaient une vision. Là, eux autres, ils se reviennent d'abord. Ben, attends, camionnage. Ah, ouais, il y a ben trop de camions. Mais oui.
4: Eh oui, tu veux faire quoi?
3: Ben, je veux dire, c'est ça. Quand t'as de la croissance, t'as du camionnage. Si c'était une décroissance, là, t'aurais moins de camions sur les routes.
4: Tu sais, il faut que les entreprises puissent recevoir et expédier leur stock, là. Puis ça passe par du camionnage. Là, ils parlaient, il faudrait utiliser les avions, les bateaux, je sais pas trop quoi. Voyons donc, en plein centre-ville de Québec, là.
3: Non, mais
4: ça marche pas, là.
3: Non, mais je veux dire, Amazon va venir livrer en bateau.
4: Ouais.
3: L'entrepôt est à Montréal, l'entrepôt part, et là, ça arrive à Québec. Là, après ça, c'est des petits camions qui partent. Non.
4: Ça se peut pas.
3: Il y a des entrepôts d'un centre, comment t'appelles ça, d'un des parcs industriels. Puis là, ils vont s'alimenter là. Ça, c'est la livraison du jour. T'as quand même des compagnies d'ici qui fabriquent pour le reste de l'Amérique du Nord. Donc, leur camions partent. Puis, il y a de la palette de bateaux. Mais là, dépendant, il y a des frais associés à tout ça.
4: C'est sûr.
3: Regarde l'autre chose aussi, avant d'aller à notre invité. La collecte sélective.
4: Ah oui, c'est évident, ça, là.
3: Mais t'as vu aussi consigne action. Maintenant, là, t'allais porter tes vides, mettons, t'allais...
4: à l'épicerie.
3: En même temps, tu faisais un voyage pour tes vides. Ouais. Là, c'est tard, faut que tu fasses un voyage pour aller au centre de collecte.
4: Au bureau des canettes.
3: Consigne plus ou consigne. Là, c'est beaucoup plus de charriage.
4: Mais en...
3: Des GES.
4: Plus de troubles. Ah non, ça va être plus facile, ouais.
3: Ben oui, mais Nick, quand tu dis qu'il y a plus de trafic dans les rues, là...
4: Ça en est un point.
3: Ça en était un point. Éco-entreprise Québec. Je sais pas si tu as vu les chiffres. Il y a une compagnie... On donne un exemple, une entreprise, ça coûte 40 000 piastres de plus par année, éco-entreprise. T'imagines-tu? 40 000 piastres de plus, puis lui, il exporte ses produits, donc il n'a pas à payer pour le recyclage ici, mais il paye pareil pour le recyclage de ses produits qui sont consommés à l'extérieur de la province.
4: Hein?
3: Sa facture a monté de 40 000 piastres. Lui, il capote, là. Il dit, comment je vais faire pour...
4: Il paye pour... Le recyclage de produits qui ne sont pas ici.
3: Qui ne sont pas destinés au marché d'ici. Mais Éco-entreprise Québec, eux autres, ils ont décidé qu'ils collectaient à la base.
4: Oui, mais je veux dire, ils collectent quoi?
3: Ils collectent selon ce que tu produis comme produit.
4: Ouais, mais il ne sera pas sur le territoire. Je veux dire, tu n'as pas besoin de le gérer.
3: Non, non, mais il est obligé de le payer pareil. Donc là, il dit, attends une minute, moi, j'ai une facture de 40 000 piastres de plus. C'est 2 % de son chiffre d'affaires. Donc, il y a 2 % 40 000, c'est quasiment un salaire, ça. Ça se peut-tu?
4: Ben oui.
3: Il aurait pu créer une job de plus, mais non, on les écœure avec... Tu vois, sa facture d'éco-entreprise, c'est une augmentation de 351 % sur 3 ans. Il dit, moi, mon chiffre d'affaires pendant ce temps-là a augmenté de 27 % seulement. Donc, on vient chercher des... Ça c'est la CAQ, hein? L'éco-entreprise, puis les consignes, puis tout ça, là. Ils ont décidé, eux autres. Là, la FCEI capote aussi, la Fédération canadienne de l'entreprise indépendante. Alors, regarde les affaires. Ils disent, attends une minute, là, on ne pourra pas arriver avec ça. Là. Il faut revoir au complet la gestion du recyclage. Ben là, on a passé la facture à qui? Aux entrepreneurs. Nos entrepreneurs qui exportent sont défavorisés. Lui, là, il y a des Ontariens, là, ils n'ont pas à payer ça.
4: Non, non, je comprends.
3: C'est compétiteur. C'est...
4: Toi, on ne va pas dans du bon bord.
3: L'impression au chiard qu'il y a trop de camionnage. Non, ben, on veut-tu avoir des business qui marchent dans les prochaines années ou on veut...
4: Je pense que non. Moi, je pense que on veut que tout le monde travaille pour l'État.
3: Ben, ça marchera. Mais Nick, ça marchera pas.
4: Ben, ça marchera
3: pas. Tu peux pas. Je veux dire, l'État ramasse l'argent du privé. S'il y a plus d'argent privé, l'État, l'argent, on va l'imprimer année après année.
4: On est dans le mur pas mal.
3: On a des déficits à venir. Voilà, des déficits à venir. C'est une question qu'on pourrait poser à notre invité, Nicolas Gagnon, de la Fédération canadienne des contribuables. Nicolas, y a-t-il des indicateurs de performance? Parce que là, on paye des impôts, mais on contribuable, lui, peux-tu voir si l'argent où elle va, si on a de la performance?
5: Ah ben c'est une bonne question. Généralement, il y a des indicateurs de performance directement sur les sites du Conseil du Trésor, là, donc
3: du gouvernement
5: du Québec
3: là.
5: Ou sinon du Canada.
3: Oui,
5: c'est des tableaux de bord, si on veut. Là.
3: Ouais, mais quand on fait après ça, on se rend compte qu'il y a eu des gros scandales, les tableaux étaient tous au vert.
5: Ouais, oui, effectivement, à quelques exceptions près, peut-être comme, je pense que c'est la SAQ que finalement, il n'y a pas si longtemps, c'était au rouge parce que, ben là, il n'y avait pas le choix. On s'entend qu'avec la commission Galant puis avec toute l'histoire de sa clique, il n'y avait pas le choix de reconnaître que c'était pas très bien géré puis la performance n'était pas du tout au rendez-vous. Ben, c'est vrai que des fois, mettons que les indicateurs, on peut facilement jouer avec. Sinon, en général, les indicateurs sur lesquels on peut se baser, mettons, c'est plus à quel point il y a une croissance des dépenses gouvernementales, donc à chaque budget, l'état de la dette, l'état des finances publiques en général, l'état des déficits, je pense que c'est des indicateurs assez importants parce que si on ne fait qu'accumuler des déficits et donc on ne fait que s'endetter à répétition, mais qu'il n'y a aucune amélioration en contrepartie, ben c'est là, je pense que ça devient le plus dramatique pour les contribuables. C'est-à-dire qu'on est constamment perdant. Non seulement on est les plus imposants en Amérique du Nord, on paye constamment plus cher pour tout, on a de plus en plus de taxes et d'impôts, il y a même des discussions pour en créer des nouveaux ou d'annuler des baisses d'impôts précédentes. Puis là, ben après, on voit les déficits qui s'accumulent, les décotes qui pourraient survenir, puis l'absence de plan rigide de la part du gouvernement pour équilibrer les finances publiques. Donc, je pense que ça aussi, ça reste des indicateurs assez pertinents à retenir en tant que contribuable.
3: Dans l'OCDE, le Québec serait où si on était un pays? On serait-tu les plus taxés, les plus imposés?
5: Ben, déjà, au Canada, on est la province, ou du moins, on est la juridiction nord-américaine avec le poids fiscal le plus lourd, mais si

0: C'est sûr que si on ne touche pas au modèle tel qu'on l'a présentement, tel qu'il va être maintenu dans une bonne mesure par le Parti québécois, c'est sûr que ça changera pas beaucoup. Par contre, ce que je dois leur donner, c'est qu'il y a vraiment un changement de discours par rapport aux subventions aux entreprises. Je pense que la plupart des partis québécois, les partis au Québec plutôt, ont reconnu à quel point les paris du gouvernement Legault avec la filière électrique, entre autres, avaient été non seulement impertinents, ils avaient fait perdre des centaines de millions de dollars, voire milliards. Et en plus de ça, ben, faut dire franchement, c'est assez impopulaire maintenant au sein de la population. Les gens ont enfin compris. Il y a encore, bien sûr, du monde dans le milieu patronal et dans le commentariat qui espérait que le gouvernement continue à intervenir à outrance dans l'économie avec ses différents leviers économiques, comme Investissement Québec ou le ministère de l'Économie. Mais bref, ce que j'ai vu récemment dans le Journal de Montréal, c'est justement le Parti québécois qui mentionne que protéger les entreprises d'ici, ça ne va pas nécessairement se faire avec des chèques. Ça peut être en améliorant le cadre fiscal et réglementaire. Maintenant, quel genre de baisse d'impôts ils vont réserver aux PME? Je me souviens, il n'y a pas si longtemps, le Parti québécois proposait d'offrir les plus importantes baisses d'impôts aux PME, des baisses d'impôts historiques, comme vous êtes cité. Donc, j'ai hâte de voir ça être quoi le plan de match, parce que, bon, les plateformes des partis politiques n'ont pas encore été bâties. Là, ça est en train d'être fait présentement en vue des élections qui s'en viennent cet automne. Mais une chose est sûre, il y a de plus en plus de gens, même parmi les défenseurs du modèle québécois les plus ardents, qui reconnaissent que, ben, on n'a pas le choix de changer la recette parce que ça ne fonctionne plus du tout.
1: Mais c'est pas ça qu'on entend, là. Je comprends, mais moi, j'entends juste des partis politiques. À part le Parti conservateur du Québec, je regarde, tous les partis politiques à l'Assemblée nationale veulent continuer à taxer puis à monter des taxes puis à imposer davantage les citoyens du Québec.
0: Oui, ben ça malheureusement, ça c'est pas à veille de changer là. Je pense que c'est la semaine dernière, c'était Mathieu Lacombe, le ministre de la Culture et des Communications, qui laissait entendre que ben si le gouvernement fédéral va pas plus loin avec sa fameuse taxe sur les services de streaming, pour pas dire sa fameuse taxe Netflix, ben le gouvernement du Québec va s'en doter d'une. Donc essentiellement, vu que le fédéral taxe pas assez, ben le Québec va taxer
1: davantage. Ben ça, c'est
0: un peu
1: incroyable, pareil.
0: Ce qu'on dit ici.
1: C'est incroyable. Puis le gars s'en va en élection, s'en va lâcher ça juste avant les élections. À la CAQ, ils ont dû l'aimer beaucoup.
0: Oui, puis peut-être que dans certains milieux artistiques ou de l'industrie de certains médias, on pourrait imaginer qu'ils voient ça d'un bon œil parce que au final, le but de la taxe Netflix, c'est d'aller chercher de l'argent dans les poches des entreprises de streaming, puis ensuite de les redistribuer via un fonds au milieu des arts et de la culture. Donc essentiellement, c'est on prend à l'un pour donner à l'autre. Mais donc c'est pour ça que ceux qui vont recevoir sont peut-être plus intéressés par la taxe Netflix que ceux qui vont la payer. C'est-à-dire vous et moi qui, avec nos factures, on va remarquer essentiellement sur nos abonnements mensuels que ben, le prix va augmenter, comme ce fut le cas avec la taxe Netflix fédérale, d'ailleurs, en 2024, quand ça entre en vigueur. C'est ce qui s'est passé dans les mois qui ont suivi. C'est une taxe de 5% sur tous les revenus en fait de diffusion au Canada ou en juridiction canadienne des entreprises de streaming qui font plus de 25 millions de dollars par année. Donc, essentiellement, 5%, ça a l'air de rien, mais ça s'est ressenti assez rapidement sur les factures. Là, il n'y a pas si longtemps, le CRTC voulait monter ça à 15%.
1: Ouais.
0: Il a fallu que le gouvernement libéral de Mark Carney leur dise de se calmer, ce qui est quand même assez intéressant. Par contre, ce que je trouve un peu niaiseux là-dedans, c'est qu'au final, le gouvernement espérait aller chercher pas loin de 600 millions de dollars avec cette taxe-là. Fait qu'au lieu de la faire payer aux entreprises de streaming, ce qui restait quand même stupide en premier lieu, ben, il a fait payer à l'ensemble des contribuables canadiens. Donc, on va creuser davantage le déficit et aller chercher cet argent-là dans des poches qu'on n'a pas, de l'argent qu'on n'a pas essentiellement pour financer, le fameux fonds qui va servir à soutenir, là, les arts et la culture. Ben, bref, dans tous les cas, c'est le consommateur qui est perdant. Puis ça fait en sorte aussi que les entreprises de streaming voudront plus nécessairement se produire ou diffuser au Canada. Il y a vraiment un risque présentement parce que, comme le fait reconnaître, c'est un professeur de l'Université d'Ottawa, c'est Michael Gase, qui disait carrément que le Canada, présentement, on est une des places sur Terre où est-ce que ça coûte le plus cher pour une entreprise de streaming à se produire puis à diffuser.
1: Ben oui, ben oui.
0: Si on rajoute en plus une taxe au Québec, on va les faire fuir littéralement.
1: On a ça dans le cellulaire aussi, là. T'as quatre entreprises seulement, ouais, qui se partagent, comme des monopoles, hein. On aime ça, les monopoles au Canada.
0: Ben oui, un peu trop. Puis c'est quand on n'aime pas les monopoles privés qu'on protège avec des CRTC et d'autres règles du genre. Ben sinon, c'est des monopoles publics avec des sociétés d'État. C'est un ou l'autre essentiellement.
1: Ouais, fait que je sais pas si la CAQ va nous reparler de taxes Netflix avant les élections. D'après moi, Mathieu Lacombe, qui avait dit récemment qu'il était aussi souverainiste, là, ça a sorti. Dans un comté, lui, il représente les gens de Gatineau. T'es pas plus fédéraliste que ce coin-là. Quand même bizarre. Mathieu Lacombe, je sais pas là, c'est quoi. C'est récente sortie, mais c'est pas réussi. C'est pas réussi, puis il veut imposer encore plus les Québécois. Éric Girard, tu nous dis une note de C- sur...

0: total, palmarès annuel des ministres des Finances.
1: Oui, ben on fait ça à chaque année à ce temps. C'est un rapport qui nous permet de comparer les résultats, surtout le travail qui était livré à travers les derniers budgets par les ministres des Finances des différentes provinces. On a évalué en fait plusieurs indicateurs, notamment la dette, la croissance des dépenses, le service de la dette, puis les allègements fiscaux. Puis sur les 10 ministres des Finances, ben cette année, Éric Girard fait meilleure figure que l'an dernier, parce que bon, l'an dernier avec le déficit record, c'était dur de le laisser passer avec une bonne note. Dans ce cas-ci, c'est moins, donc il est ni bon ni mauvais, il est comme médiocre en fait. Il se retrouve en 5e position sur 10. Celui en tête, bien sûr, en première position, c'est le ministre des Finances Jim Rightner de la Saskatchewan. Et le moins bon, c'est la Colombie-Britannique, donc Madame Brenda Bailey, avec la lettre de F. Donc eux, c'est vraiment un échec
0: F.
1: sur toute la ligne. La
0: OK.
1: dette explose, F, parce que les déficits explosent. Non seulement il n'y a pas d'allègements fiscaux, mais il augmente les taxes et les impôts. Bref, ça va pas très bien en Colombie-Britannique. C'est vrai qu'au Québec, on a le poids fiscal le plus lourd, mais on dirait qu'il y a une compétition avec les provinces plus à l'ouest ou à l'est pour essayer de battre le Québec. Donc, n'en reste qu'au Québec, malheureusement, on n'a pas des bons indicateurs. La dette, là-dessus, Éric Girard, il y a soit la lettre de D, parce qu'on a une dette provinciale quand même qui est à 272 milliards. Ça, c'est la dette brute que du gouvernement. Ça représente 30 214 $ par Québécois. Ça se trouve être la troisième... en fait, il s'agit du troisième niveau le plus élevé au pays. Sur le service de la dette aussi, on parle de 10,3 milliards de dollars cette année qu'on paie en intérêt. Ça représente 1 138 $ par Québécois. C'est le quatrième niveau le plus élevé au pays. Et finalement, allègements fiscaux. Ben, dans le dernier budget, il n'y avait pas d'allègement fiscaux, on s'en souvient. Même pire, le gouvernement du Québec augmente de 1 point de pourcentage la taxe sur les produits d'assurance à partir du 1er janvier prochain. Donc, finalement, on n'a pas même de cadeau. Par contre, là où est-ce qu'il y a une bonne note pour Éric Girard, c'est comme comment dire, le diable qui se cache dans les détails, c'est la croissance des dépenses. Là-dessus, il y a la lettre de B pour bravo, essentiellement parce qu'on a la croissance des dépenses la plus faible au pays
0: Il
1: cette
0: l'a
1: année,
0: limité, ouais.
1: avec une croissance... Ouais, il a limité, puis c'est la première fois qu'on voyait ça ben, sous le ministre Girard, mais également au cours des dernières années, parce qu'il faut se rappeler que d'habitude la croissance des revenus, en fait plutôt la croissance des dépenses est double, ou plutôt les dépenses augmentent à un rythme 2 fois plus élevé que les revenus au Québec. Puis ça fait partie de ce qui creuse notre déficit structurel. Puis là, pour une rare fois, c'est l'inverse. Donc là-dessus, il s'en tire avec une pas pire note. Pour le reste des résultats, si les gens s'y intéressent, ils peuvent aller directement sur notre site web. 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Mais dans l'ensemble, c'est ça. Ben, Éric Girard s'en tire quand même avec un bilan qui est, je veux dire, qui est questionnable. Ça a été le ministre qui a encaissé la première décote depuis les années 90 au Québec. Des déficits records après déficits records. Très peu d'allègements fiscaux sur ces 8 budgets, mais il n'en reste que c'est pas le pire. Mais contrairement à ce qu'on pourrait présumer là, à travers tout le pays, effectivement, tous ceux des provinces atlantiques, du Manitoba et de la Colombie-Britannique qui font bien pire.
0: Ouais, la dette brute du Québec est 380 milliards. La dette nette est quoi de quoi 259 milliards à peu près là, c'est ça, autour de. C'est parce que tu as dit 279 milliards, c'est 380 milliards. La dette brute.
1: Ben, 300, ça, c'est on prend l'Institut économique de Montréal, c'est
0: oui,
1: bien ça?
0: Exact, ouais.
1: Oui. Ben, ça, parce que moi, je prends la dette provinciale qui exclut la dette des sociétés d'État et des municipalités. Donc, c'est pour ça que le score, il est différent là-dessus.
0: Okay.
1: 380 milliards, c'est vraiment la dette publique totale. Donc, le gouvernement du Québec, les municipalités et sociétés d'État. Là, je parle vraiment juste du gouvernement québécois. Où est-ce qu'on, c'est ça, c'est 272 milliards pour la dette brute parce qu'on prend en considération les avantages sociaux et les pensions à verser. Par contre, la dette nette qui prend en considération les actifs, on est à 250 milliards présentement avec un ratio dette PIB de 38%. Donc, c'est sous contrôle. C'est pas le pire, mais nous, on prend la dette brute parce qu'elle est beaucoup plus complète là, que dans ce que c'est.
0: Mais explique aux auditeurs, c'est quoi la logique de tout le temps s'endetter, de tout le temps piler sa dette parce que la dette augmente tout le temps. Puis là, on dit, oh, ratio court PIB, il n'y a pas de problème. Mais à un moment donné, ta dette, tu as doué l'argent, là. Tu peux pas t'endetter tout le temps en pensant que les jours meilleurs vont arriver. Là. À un moment donné, il y a peut-être une limite à s'endetter. C'est quoi la logique des gouvernements de s'endetter tout le temps comme ça?
1: Ben, aussi bien sûr que ça peut se paraître déjà parce que les gouvernements, ils payent pas vraiment le prix de l'endettement. Genre, du moins, les décideurs qui nous emmènent dans l'endettement, je veux dire, on prend par exemple Justin Trudeau qui a littéralement doublé la dette du Canada, où les libéraux, ils ont pas vraiment payé le prix politique d'avoir fait sauter la dette là, au cours des 11 dernières années. Mais plus largement, c'est vrai qu'il y a un mythe qui est perpétué. Bon, il y a plusieurs économistes qui sont peut-être pas d'accord, mais il n'en reste qu'à la fin de la journée, on a une tendance où est-ce que l'endettement est presque encouragé en se disant c'est pas grave, tant qu'il y a de la croissance économique, on peut se permettre de s'endetter. Puis dans le pire des cas, ben, de toute manière, ça tombera sur le mandat de quelqu'un d'autre. C'est un peu ça dans une certaine mesure. Mais oui, c'est toujours basé sur un wishful thinking de tant que l'économie se maintient et croît, ben, il n'y a pas de problème à ce qu'on augmente les dépenses et que la dette augmente parce qu'on peut la conserver sous un certain contrôle. Or, dès qu'on tombe dans une récession, une dépression économique, ben, ou que moins demain un début de ralentissement, c'est là qu'il commence à avoir une pression assez importante qui se fait exercer sur les finances publiques. Mais il reste que cette année, on a une belle morale, en fait, à retenir de tout ça, parce que là, on a Mme Fréchette là, qui essaie de sauver les meubles de la CAQ, qui essaie de faire des allègements fiscaux comme sous forme de cadeaux pseudo-électoralistes à la dernière minute. Sauf qu'elle n'a pas beaucoup de marge de manœuvre. Pourquoi elle n'a pas beaucoup de marge de manœuvre? Ben parce qu'on a un déficit de 8,6 milliards cette année. Veut pas, il faut quand même respecter le budget établi. Puis, ben, il y a un plan pour le retour à l'équilibre budgétaire qui attire quand même l'attention des agences de crédit. Donc, si Mme Fréchette va trop loin, ça pourrait faire effectivement plus de dommages aux finances publiques que prévu. Et au final, ben, c'est ça. Si on avait des finances équilibrées et qu'on payait pas 10,3 milliards de dollars en services sur la dette comme c'est le cas cette année,
0: En frais
1: on aurait
0: d'intérêt, là.
1: beaucoup plus de marge de manœuvre. Ben, c'est ça. On aurait de la marge de manœuvre pour aider le monde réellement en allégeant la pression sur leur portefeuille avec des baisses d'impôts, des baisses de taxes, etc. Là, on n'a pas cette marge de manœuvre-là parce qu'on s'est endetté puis on gaspille des milliards en intérêt sur une dette qui continue d'augmenter. Donc, le gouvernement, il doit effectivement couper, mais comme je le répète souvent, attendez-vous pas à des miracles comme ça en année électorale. C'est pas là que les gouvernements vont se mettre à couper, c'est plutôt l'année suivante. Donc, on verra si jamais ça se concrétise.
0: Ou le prochain gouvernement, parce que si la CAQ n'est pas élue, le prochain gouvernement, lui, va ramasser la facture, puis ça va faire mal. Nicolas Gagnon de la Fédération canadienne des contribuables, c'est toujours un plaisir. On peut aller sur le site, hein, de la Fédération.
1: Oui, absolument. C'est sur contribuable avec un S.ca. D'ailleurs, je vais être à Québec demain. Je mets un petit spoiler comme ça, mais ça se peut que je sois à l'Assemblée nationale pour faire une petite conférence de presse et livrer une pétition qu'on a montée de notre côté, donc qui concerne une taxe bien connue. Je vais m'arrêter là pour trop divulgâcher l'événement de demain. Mais je vous mettrai au courant de ce qui va en, comment dire, ce qui va en résulter.
0: Bon, Nicolas, merci beaucoup. T'es salué. À la prochaine.
1: C'est un plaisir. À bientôt. Salut.
0: Salut. C'est sûr que quand tu travailles pour la Fédération canadienne des contribuables ou des contribuables ou whatever, on est des contribuables à gauche pas à droite. Là,
2: oui.
0: Tu dois te sentir des fois isolé. Là. Demain, il va être à l'Assemblée nationale, il va faire une conférence de presse. Tu essaies toujours de mordre là, quelque part. Là,
2: mais, ben, c'est ça.
0: Mais tout le monde rit de toi. Là, je veux dire, tu le vois là, comme les contribuables.
2: Le vent en face, mettons.
0: Hein?
2: C'est ça.
0: Un peu ça, hein? Mais on essaye, nous autres, de faire notre part, là. Je veux dire, on n'est pas gros, hein? On essaie de jaser de
2: eh oui.
0: contribuables puis d'argent qui dépensait à gauche et à droite. Voilà. Hey, après la pause, un médecin débarque, Karim Elayoubi, notre chroniqueur santé. On va parler de docteur Lacroix, hein?
2: Entre autres.
0: Ouais, règlement. Et on va parler d'autres choses, dossier santé numérique. Ça n'a pas l'air d'être trippant.
2: Pas facile.
0: On revient après la pause.
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0: C'est les chemtrails. C'est ça l'histoire. Midi, une minute, bienvenue dans Ouellet en direct. On est lundi aujourd'hui, 8 juin. On repart ça pour une autre semaine fantastique dans le monde dans lequel on vit. Bonjour Patricia.
1: Hey, bonjour.
0: Es-tu plus en fin de semaine, Maxime?
2: Non.
0: En tout cas, chez nous, il a mouillé, là.
2: Oui?
0: Oh!
2: Ah ouais. À Québec, nous autres, on a comme un environnement spécial où il mouille jamais. Non. Les gens peuvent faire du vélo.
0: C'est faux ce que tu dis. Dan Gravel t'obstinerait là-dessus. Dirait que le microclimat, c'est à Val-Bélair.
2: C'est vrai, ça.
0: C'est vrai.
1: Ah ouais.
0: Pas à Québec. Québec, rien à voir là-dedans.
1: Parce qu'il paye peut-être plus de taxes.
0: C'est ça. Je sais pas si c'est une question de taxes ou peut-être juste du fait qu'ils sont pas à Québec.
2: Non, mais c'est parce qu'il
0: est mal aimé.
2: Il y a beaucoup de trafic hein, là-bas, fait que on le sait, les chars causent.
0: Ah, c'est la pluie, voilà.
2: La pluie.
1: Oui, c'est vrai.
0: Fait que c'est ça, un samedi sous la flotte. Heureusement, j'ai pu m'amuser un peu avec mon... Hey, c'est pas vrai, là, je m'en retiens. Je parlerai de mon Massey Ferguson.
1: Oui, hein, t'as une relation. Qu'est-ce que tu vas faire quand il va partir?
0: Hey, je le sais pas.
1: Pour moi, tu vas l'acheter.
0: Ma blonde m'a dit ça hier.
1: Hein?
0: Non, elle m'a pas dit tu vas l'acheter, elle dit...
1: Qu'est-ce que tu vas faire?
0: Mon Dieu, tu développes vraiment une relation. Parce que là, il force, tu sais. Puis je suis avec lui, là. Moi, je c'est ma monture, là. Là, quand je le sens qu'il y a de la misère, tu donnes une « Ah ouais, mon Fergie, ah ouais! » »«
1: Ah ouais, tu l'encourages. » »«
0: Ah ouais, puis ça marche. » »«
1: Oui. » »«
0: Et que ça travaille bien. » Un moment donné, je dessouchais hier parce que ma blonde a planté des centaines et des centaines d'arbres chez nous.
1: Oui.
0: Ceux qui travaillent là-dedans, là, en horticulture, vous savez que ce qui est triste, c'est que des fois, tu fais quelque chose, puis ben l'arbre, soit il pogne une maladie.
1: Oui.
0: Il y a une mauvaise génétique. Le sol n'est pas bon.
1: Les 3 milliards d'arbres qu'on était supposé planter.
0: Pareil.
1: Comme même affaire pour l'histoire du tramway, on va planter full arbre, mais.
0: Il y en a qui meurent, ben il y en a qui survivent pas, puis il y en a qui sont faites fort comme le roc. Oui. Pis, bon. Fait qu'au fil du temps, des fois, quand ils sont trop gros, on bottait ça, mais on laissait à la souche parce que c'est compliqué à appel. Là, maintenant, là, comme ceux qui savent, il y a des arbres, je suis pas bon là-dedans, mais il y a des arbres qui ont beaucoup de racines.
1: Oui,
0: c'est
1: oui,
0: très
1: oui.
0: Bon.
1: C'est là, depuis que... juste la mauvaise herbe, des fois, je veux dire, c'est bien enraciné.
0: Ouais.
1: Là,
0: oui,
1: même
0: oui.
1: Si quelque chose meurt, enlever les racines à l'infini,
0: fait
1: c'est
0: un
1: top.
0: Arbre de plusieurs pieds,
1: ben
0: tu sais,
1: oui.
0: Bon, c'est sûr. Bon. Fait que là, depuis que j'ai mon Fergie...
1: Oui, tu y vois, là.
0: Là, maintenant, c'est trop facile.
1: Ah!
0: Tu sais, j'ai la petite pépine là-dessus.
1: Okay.
0: Là, pouah, tu sais, ça...
1: Trop facile.
0: Cool. Il travaille quasiment trop. Ben, on n'a même pas de fun. Tu sais, des fois, c'est le fun un peu. Ah oh, ouais, vache dessus, tu sais. Puis, ben, le plouah, ça sort d'une shot. Fait que c'est ça. Mais je me suis amusé beaucoup hier. Une chance, parce que sinon, samedi, c'était de la flotte. Toi, t'avais une activité dehors hier. On
1: oui.
0: A eu peur pour toi.
1: Hey, mais juste avant, dans le fond, là, parce que là, t'avais moins de fun un peu. Fait que c'est quoi?
0: Trop facile.
1: Trop facile. Fait que t'es allé voir un silo. T'as-tu un vieux silo? T'es allé pour un vieux silo? Tu sais, les vieux silos qu'on défait, là, tu dis, m'a enlevé ça, moi, la base avec
0: non, non, je veux pas.
1: OK, t'as pas trouvé autre chose.
0: Ben
1: je pensais
0: non.
1: Que t'en allais là. Je pensais que t'en allais là.
0: À date, sur René Lévesque. Arracher des arbres.
2: Il y a des arbres, hein, oui. Des gros arbres centenaires.
1: Ça en avoir du fun, mon homme.
0: Là, j'aurais du fun en tabarouette. Mais à date, j'ai pas trouvé de job trop tough pour mon Massey. Fait que merci encore à SA Service Agricole. Tant que vous allez me le laisser, là, je vais le garder.
1: Je passais en face.
0: De ça?
1: Ben oui, parce que je m'en allais à... Je passais
0: à Sainte-Marie?
1: En, oui, exact. Parce que j'étais allée à Sainte-Marie samedi, puis j'étais allée manger au Saint-Doux. Puis après ça, hier, c'était... Mais là je me souviens plus, j'ai passé en face. J'étais allée à Scott. J'ai-tu passé en face?
0: T'inventes ça, là.
1: De SA quand
0: ben, t'es clairement sûrement déjà passé en face d'SA,
1: non,
0: c'est sur le bord de la
1: route. Oui, je sais, quand je suis allée à Sainte-Marie, c'est ça, je t'ai dit samedi.
0: Ouais,
1: mais
0: oui.
1: Dimanche, je sais pas, c'est entre Scott puis Sainte-Marie, il est là. Mais tu sais-tu, toi, par cœur? Bon, ben, en tout cas, parce que je l'ai vu, puis l'installation extérieure, c'est impressionnant. Ouais, on voit toute la machinerie d'or. C'est sur le bord, pas de la 20, mais de la 73.
0: Tu sais, moi, j'ai déjà visité des garages. Mettons, on va tous au garage avec notre auto, là. Un garage, tu sais, parce que les tracteurs SA vend, moi c'est un tracteur. Pour les terres, tu sais, pour, mettons, l'entretien, pour... Ben, en fait, pour les maraîchers, là, c'est, d'après moi, c'est le 16 parfait, là, tu sais. Mais, mettons, t'as à, je sais pas, là, à rotoculter un champ de 8 km, c'est sûr que tu te prends les méga, méga machines. Un garage de tracteur, c'est impressionnant.
1: Hey.
0: Sérieusement, c'est comme un garage de char, ben, fois 6.
1: Oui.
2: C'est un gros garage.
0: Non, ça, oui. C'est Bob, il l'aurait dit. T'as un gros garage. T'as un maudit gros garage. Puis là, t'as des tracteurs là-dessus, sur le lift, puis tout, c'est capoté, là, sérieusement. Travailler mécanicien de tout ça, c'est tout un job. Fait que, ben merci, puis un jour, ben coudonc, je dirais, hey, cool, j'ai déjà eu ça, moi, une machine de même. Ou, ben, on verra, là. Hey, ça va tellement bien.
1: Ben, là...
2: On le voit qu'il y pense pour vrai. Hein?
1: Ben, non, mais tu sais, quand tu utilises quelque chose et ça va bien, je peux le comprendre. Là. Mais
0: c'est un piège, cette affaire-là. C'est un piège.
1: C'est un investissement, mais si ton investissement, t'es pour l'utiliser. Tu sais, n'importe quel investissement, on peut acheter ben, de quoi de bien moins cher aussi, mais ça dort dans le cours.
0: Ouais, tu peux le rentabiliser.
1: Si, ouais. Si t'es pour l'utiliser comme tu l'utilises là, d'après moi, t'es sous le bord de t'emmener travailler avec. Là.
0: Ah, si c'était pas qu'il roule juste à 40, là.
1: Oui.
0: T'as le dit, pense que.
1: D'après moi, je serais pas surprise qu'à un moment donné, tu.
0: Mettons, il y aurait un mode grande route, là.
1: Oui.
0: C'est que tu peux le rouler à 100 km/h, oui. Là.
2: Ah. Yeah. Ben, c'est la piste cyclable. Il y en a des vélos qui roulent à 40.
1: Ouais, c'est vrai, ça.
0: Bon, mais je ne viendrai pas en vélo non plus, là.
2: Non. En tracteur, c'est la piste cyclable. Moi, je vote oui.
0: Ah, peut-être. Il y en a qui feraient le saut, mais bon, en tout cas. Donc, bref, voilà. Puis toi, t'avais. On a eu peur. Je sais que les capitales ont annulé samedi aussi, mais finalement, hier, on a réussi à avoir une journée le fun.
1: Là. Ben, on a fini. Il fallait être patient, là. Hey, il fait tellement frais. Tu peux pas croire qu'à un moment donné, il y en a qui vont se plaindre de la chaleur.
0: Là, cette semaine, tu vas en avoir pour ton cash.
1: Ben, là, oui, mais on travaille.
0: Oui.
1: Tu sais, je veux dire, les gens travaillent, là. On travaille dans la semaine. Fait que, tu sais, c'est. Admettons, hier, on l'aurait pris.
0: C'est mal
1: le matin, il a venté, il a mouillé assez. Nous autres, on était à Scott, à Broche à Foin. Puis, mais tu sais, on s'est dit, hey, on va le faire pareil parce qu'il mouille tout le temps.
0: Tout le temps.
1: Anyway. Fait que, tu sais, je veux dire, la fois, on est des éclaircies le matin. En même temps, on a une fenêtre, là, entre 9 et 10. Là, t'es plein soleil. Puis là, tu fais comme, hey, what a journée on va avoir.
0: Ouais.
1: Puis, c'est pas ça pantoute. Tu commences à mouiller, puis après ça, ça finit plus de finir. Puis, des fois, le vent se lève. Fait qu'hier, le vent s'est levé une coupelle de reprise. Mais on l'a fait pareil. Puis après ça, quand le soleil est sorti, on l'a pris, là, parce que, tu sais, j'avais le nez gelé. Puis, tu sais, là, tout le monde se disait, coudon, on est-tu au mois de novembre, octobre-novembre, ou on est au mois de juin?
0: Non, mais il faut que ça. Puis là, pour vrai, ça arrive.
1: Ouais.
0: Mais là, tu sais, je sais pas comment. Écoute, je sais pas comment on en est venu là. Il y a un avertissement présentement sur le site d'Environnement Canada.
1: Pas un avertissement de chaleur.
0: Oui.
2: Il fait combien dehors de présentement?
0: Attention, Max, je vais te le lire. Okay, avertissement jaune. Là, jaune, c'est correct. Là. C'est pas rouge. Là.
1: Okay,
0: mais quand même, prend la peine de vous dire qu'on va vous avertir de quelque chose. Là.
1: Oui.
0: Avertissement jaune, ouais. Chaleur.
1: Ben, c'est ça.
0: Okay, attention. Là. Un épisode de chaleur est prévu de mardi à vendredi. Ça, gang, ça commence demain. Là. Les températures oscilleront.
1: Ouf! Oh my God, j'ai peur.
0: Oh my God, j'espère que vous avez installé votre clim puis votre thermopompe. J'espère qu'elle est correcte, là. Je sais pas comment vous annoncez ça. Les températures maximales oscilleront entre 26 et 29 degrés.
1: Vierge, faut quitter. Alors, mais il faut fuir. Non, fuyez.
0: Le jour.
1: Ah oui. Partez-vous de Dardier, là, tu sais, pour partir par en avant.
0: Hey, attention. Tandis que les températures minimales demeureront nuit.
1: Non.
0: Au-dessus de 16 degrés.
1: Je sais pas ce que les agriculteurs vont faire avec ça.
2: S'acheter des ice packs.
0: Hey, gang. Mais il y a de l'espoir.
1: Oui.
0: Parce qu'on me dit sur le site, là, je suis sur la page, là, que les conditions devraient s'améliorer en fin de journée vendredi.
1: Les conditions devraient. Non, c'est pas vrai qu'il y a écrit ça.
0: Max,
1: les conditions devraient s'améliorer. Voyons.
0: Avertissement jaune de chaleur. OK, c'est cette phrase-là, je viens de lire. Là. Lis ça et cette. Là.
2: Les conditions devraient s'améliorer en fin de journée, vendredi. C'est bien n'importe quoi.
1: S'améliorer comme
0: ouais.
1: Si c'était.
0: Attends, on va retomber à 18 là, vendredi, c'est bon.
1: Hey, c'est.
0: Pas de panique.
1: Allez vous faire soigner.
0: On va passer proche là, d'un drame.
2: Avec l'alerte jaune, ça désigne des conditions météo dangereuses qui pourraient entraîner des dommages, des perturbations ou des effets sur la santé.
0: Arrête! Fais même pas 30! J'en reviens à mon footballeur, là, mon chroniqueur sportif français. Comme moi, on fait 26.
1: Là,
0: 28.
1: Faut-tu s'hydrater? C'est ce que les gens se demandent.
0: Ben, Pat, c'est tout un texte que j'ai, là. Check bien ça. T'es-tu prête?
1: Ben, vas-y.
0: Bon, prenez des mesures pour vous protéger et protéger les autres. La chaleur extrême.
1: Chaleur extrême?
0: Là, je le découvre, OK? Je viens. Tu sais, une météo, tu te prépares pas deux jours d'avance, là. Tu sais, il y a un gars qui dit, voyons, tu vois bien Ouellet, il voyait nos vidéos dans les commentaires Facebook. Tu vois bien Ouellet, il lit une feuille, là. Il est en train de vous lire ça à mesure. Je dis, voyons, quand même, là, j'ai fait mes recherches, j'ai checké mes trucs. Mais là, je vous le jure, là, on est live, là. Je suis en train de vivre ça avec vous autres, là, OK? Prenez entre 26 et 29 degrés, je vous rappelle. Là. Prenez des mesures pour vous protéger et protéger les autres. La chaleur extrême peut avoir des effets sur la santé de tous. Déterminez si vous, d'autres personnes, votre entourage êtes plus à risque de maladie. Prenez la société de carpette de douceur, de fragilité, de sécurité ultime tout le temps. Surveillez les premiers signes d'épuisement dus à la chaleur que vous ou d'autres personnes pourriez présenter. Pat, c'est le premier stretch de 3 jours qui fait en haut de 25.
1: À qui qu'il parle?
0: Je sais pas.
1: Non, mais attends,
0: tout le monde
1: quand quelqu'un a demandé, là, vous allez écrire ça sur le texte de météo, là, média, ou je sais pas trop quelle application que tu utilises.
0: Ça, c'est
1: là.
0: Le gouvernement. C'est environnement et changement climatique à météo.gc.ca.
1: Fait que là, on a payé pour ça, là.
0: Oui, on paye du monde à temps plein là-dessus, là. Mais tu sais, c'est ça aussi.
1: Il n'y a pas de gras à couper.
0: On paye du monde. Faut qu'ils s'inventent des jobs, là. Tu sais, si, mettons, tu passes 12 ans avec le même tableau d'alerte, puis de. Là, maintenant, là, gang, faut travailler, là. Faut faire quelque chose, faut inventer un truc, là.
1: Là, JC, fais-tu assez chaud pour que je puisse cuire un œuf sur le hood de mon char ou directement sur l'asphalte?
0: Bonne chance.
1: Je viens tous de ces reportages qui reviennent été après été pour dire que.
0: Ouais, ça, c'est en Arizona à 48. Là.
1: Non, mais la fois qu'il a fait chaud beaucoup.
0: Oui, oui, la seule fois depuis 10 ans.
1: On avait mis un œuf sur l'asphalte.
0: Il y avait du cuit?
1: Puis, il y avait.
0: Pas au complet, là.
2: Ben non, il n'y a pas cuit.
1: Il
2: parce...
1: y avait fondu, là.
2: Mais pourquoi? Ta question est bonne. Ça s'adresse à qui, ça?
1: Je sais pas.
2: Au sans-abri, on a tous des fours à la maison. Là. Pourquoi on voudrait faire cuire un œuf pour démontrer qu'il fait chaud, je comprends. Mais
0: là, faut vous éduquer, gang, visiblement. Vous n'êtes pas là à la page du gouvernement. Surveillez, s'il vous plaît, les premiers signes d'épuisement dus à la chaleur que vous ou d'autres personnes pourriez représenter. Les signes peuvent comprendre. Attention, on annonce 26 demain. Là. Des maux de tête, des nausées, des étourdissements, la soif, t'as soif, bois, une urine plus foncée.
1: Oui, ça veut dire que t'es déshydraté. Ça, le matin, il faut boire de l'eau, hein, les gars? OK.
0: Cessez votre activité, buvez de l'eau.
1: Oui. Là, on parle bien d'une température entre 26 et 29 degrés.
0: Je vous rappelle qu'on est en avertissement jaune chaleur. On nous annonce que de mardi à vendredi, les températures maximales oscilleront entre 26 et 29 degrés.
1: Hey,
0: et que les conditions devraient s'améliorer en fin de journée vendredi. C'est-à-dire retour à... pas chaud.
1: Hey, ça, on aime ça, nous autres, du 16, bien venteux. Les autres, là, ils ont bien aimé ça hier. Hier matin, c'était l'idéal.
2: Hey, mais l'urine foncée, c'est vrai que moi, quand je vais aux toilettes, je check ma piche, je fais « Ah ouais, tu vois, t'es un peu brune, fait chaud dehors.
0: » Fait chaud. C'est un indicatif. Là, maintenant, les trucs, parce que tu peux pas juste lancer la panique comme ça dans la population sans leur dire quoi faire. Là. Donc, on va vous dire quoi faire. Buvez de l'eau souvent. Ça, c'est mon spécialiste des reins, moi, qui m'a dit ça.
1: Oui.
0: Lui, je l'écoute. Avant même d'avoir soif. Est-ce que c'est clair?
1: Ben oui,
0: t'as pas soif, bois pareil.
1: Oui.
0: OK? Fermez les. Fermez les stores ou les toiles.
1: Faut pas que la chaleur rentre.
0: Oui. S'il vous plaît, mettez la climatisation en marche.
1: Si vous en avez.
0: J'attendais que le gouvernement m'en parle.
1: Ben oui, moi
0: j'étais comme j'ai chaud dans la maison, j'en pars dessus, j'en pars pas. J'attendais une consigne.
1: Ben c'est ça, c'est fou parce que moi aussi j'attendais après ça. Hey, ça fait là hier puis en fin de semaine, on n'a pas eu vraiment besoin, mais à un moment donné, il a fait beau un peu. Puis j'ai dit on s'est chicané, mon chum. Il voulait partir la climatiser. Je dis hey! Est-ce que le gouvernement t'a donné?
0: Non, s'il vous plaît. On suit les consignes. Mart. C'est sa fête. Bonne fête,
1: oui,
0: Mart.
1: Bonne fête, Mart.
0: Bonne fête, Mart, pour ta fête. Si tu veux partir la clim. Check le site d'Environnement Canada.
1: On a le go, là.
0: Ben, en tout cas, pour demain.
1: La semaine pas aujourd'hui, passée, ils voulaient partir.
0: Ben non, franchement, sans autorisation. Sans consigne.
1: Je le sais. C'est ça que je t'ai dit, on s'est chicané là-dessus.
2: Mais là, on a le go. Est-ce que c'est une demi-heure aux heures?
0: Hey, c'est demain en passant, gang, là. Partez-moi pas ça, là.
2: Mais c'est à combien qu'on la met aussi? C'est-tu 2-3 fois par jour?
0: Hey, ça, c'est fort, ça. Parce que c'est vrai qu'ils disent, pars la clim, à tape. Il y a du monde, on va mettre ça à 16, là.
2: Dans le coton pendant 12 heures.
0: T'sais,
2: on va mourir de fret.
0: On pourrait peut-être juste, en tout cas, nuancer un peu le conseil. Mais mettons qu'on arrête de niaiser, là. Qui a posé la question? Qui pense, c'est toi, là?
1: À c'est
0: qui
1: sûr que parle? Lui, c'est, on ne niaise pas, c'est lui qui nous niaise.
0: Ben, c'est sûr qu'on se fait niaiser. Parce que mettons que je vous dis ça, là, on lit ça comme on est rendu, je pense, on a pogné le moule, là. Tu sais, on est rendu, on lit ça, on réagit plus. Là. Mais imagine que je vais au restaurant avec toi puis Max.
1: Ouais.
0: Puis là, on est là, on jase. Puis là, je sais pas, Max dit « Ah, il fait chaud, hein? » Je sais pas, là. Bon. Puis là, je dis « Max, quand tu vas revenir chez toi, mets la climatisation en marche. Utilise un ventilateur si jamais t'as trop chaud. Puis déplace-toi dans un endroit plus frais dans ton espace de vie. Exemple, Max, s'il fait plus frais dans le sous-sol, ben tu peux aller dans le sous-sol.
2: J'ai pas de sol.
0: S'il fait chaud dans ton espace de vie, tu peux aller dans un espace public. Regarde, je te le dis, là, c'est un bon truc.
1: De refroidissement.
0: Comme un centre de commercial.
2: Une glissade d'eau.
0: Il y a même des centres de rafraîchissement maintenant. Oui. Un centre communautaire. Tu peux aller à la bibliothèque, Max.
2: Ah, oh, wow, merci.
0: Tu sais, mettons, dans la vraie vie, je dis ça, ils vont dire, oui, si je suis pas un cave, là.
1: Ouais.
0: Tu dis n'importe qui de tu sais, à moins qu'on toutes vos connaissances soient des gens un peu qui ont un peu de difficultés, là.
1: Non, mais...
0: Ou que ce soit tous des enfants de 3-4 ans, là.
1: Ouais, c'est ça, les enfants, mais... Les gens, là, pas vite, vite, là. Tu sais, j'ai le droit de dire cette expression-là, là.
0: Ben, ça existe encore, là, je pense.
1: C'est ça. Là, tu sais, on pouvait dire une autre expression quelconque, mais moi, j'aime bien ça quand on y va direct.
0: Écoute, là. Mais, on est passé de petit pas fin à pas vite, vite, pas si pire, là.
1: Ben, non, mais il n'y a pas personne qui fait comme, bon, ben, moi, je vais m'installer là, puis je vais souffrir en avant de la vitre, puis je vais cuire là.
0: Mmh. Ben oui. Mais non, mais, tu sais, imagine l'histoire. Grand-papa est mort de chaleur. Ah, ouais. On était assis dans son divan, il avait chaud, puis. Il savait pas quoi faire. Fait qu'il restait là, sans boire. Puis il est mort. Mais on va tous se dire, hi, grand-papa, il manquait des petits bouts.
1: Ben.
0: Puis en tout respect, là, c'est triste, là, mais Colin, hein, il aurait fallu peut-être quelqu'un qui le surveille, parce que grand-papa, d'après moi, il n'était pas en équilibre. Là,
1: ça, tu parles d'une résidence gouvernementale.
0: Mais là, on nous dit ça, là. Tu sais, un message officiel, tout le monde, hey, c'est bon, ça. T'as-tu vu les trucs sur le site?
2: C'est ça qui est malade, parce que ces trucs-là, ça s'adresse pour le grand-papa pas vite, le petit pas vite du grand-père.
0: Ben oui.
2: Mais il sera pas capable de le lire.
0: Mais c'est ça, il me parle pas, il parle à moi. Puis qu'est-ce qui me vient? No way. Qu'est-ce que tu me racontes là? Ah ouais, il faut que j'aille au centre d'achat si j'ai pas d'air climatisé chez nous. Ah ouais, OK. Il y a l'air climatisé là.
1: Il y a quelqu'un qui dit, qui nous écoute de la Lanaudière, salutations à toi, il dit en passant que c'est un nouveau auditeur.
0: Ah, hey. Ben salutations, nouvel auditeur.
1: Oui, lui qui a dit nouveau. Fait que je vais dire nouveau. Un nouveau auditeur de la région de Lanaudière.
0: Salutations aux gens de Lanaudière.
1: Puis il dit, Météo Média, c'est fou comment ils ont des avertissements pour de la météo, là, tu sais, constamment. Puis sais-tu quoi? Je vais lui donner raison. Moi, je l'ai enlevé, l'application de Météo Média. Je n'étais plus capable d'avoir des notifications de la météo. Je me disais... Voyons, je suis en train... Ben, premièrement, ça me crée une peur inutile de notification d'urgence. Puis là, tu regardes, puis tu dis, OK, qu'est-ce qu'il y a? Une alerte à tornade, nanana. Puis là, c'était tout le temps sous signe d'avertissement quelconque, mais de journée normale. Là, tu dis, ben voyons donc, à quel point tu pousses le bouchon de créer un sentiment d'urgence. Puis là, tu regardes ça, puis tu fais, ouais, mais il n'y a pas d'urgence.
2: Fait que
1: là, j'ai dit, ouais, mais... Là, j'ai fait comme,
0: mais c'est
1: hey,
0: ça, c'est
1: on l'enlève.
0: L'univers du clic, ils sont là-dedans. Ah, là.
1: Moi, je mets à Q-Weather, là. Fait que, hey, c'est en anglais, par
0: contre. Ah, mais ça, profite-en, ça achève. Ils vont te couper ça.
1: Ouais, c'est ça, hein, parce que...
0: Ah non, ça n'a pas de bon sens.
1: I've been assimilated.
0: Ouais, mais là, c'est ça, à cette heure, quand tu me dis Fahrenheit,
1: oui.
0: Voyons, Pat, on utilise même pas ça, c'est des Fahrenheit.
1: Mais je peux le mettre en Celsius aussi, fait qu'il n'y a pas de problème, il s'ajuste. Mais enlevez-les. T'sais, quand vous, des fois, là, je ne sais pas qu'est-ce qu'on a à se faire ça.
0: Ah,
1: à se faire
0: France.
1: Oh,
0: ouais, ouais.
1: On a l'impression que c'est la seule application qui existe. Non, mais enlevez-la, mettez-en une autre,
0: mais
1: ça va aller mieux votre journée.
0: Parce que là, puis il y a peut-être des gens qui viennent d'arriver, on vous souhaite la bienvenue, parce que là, les gens, ouais, mais on sait bien, tu sais, à TVA, c'est pas. Non, là. C'est pas Météo Média qui est privé, puis c'est pas TVA qui est privé. Là, je suis d'accord. Si, un moment donné, vous suivez une application Météo, vous dites, ils sont malades, eux autres.
1: Oui,
0: toutes
1: ça.
0: Les fois qu'il y avait 27,
1: ah, moi,
0: et c'est rouge vin avec des têtes de mort, tu sais. Comme, ouais, là, regarde, ça va être beau, on va à la piscine. Là, je vous parle du site fédéral.
1: Oui.
0: Ça, c'est. Moi, je peux rien faire, même si j'enlève toutes les applications et que je ne vais plus sur ce site-là, je vais le payer pareil.
1: Oui.
0: Fait que, tu sais, d'autant plus, peut-être une bonne raison de rester mesuré, là, tu sais, mais. Ils sont comme le reste dans la course au clic, puis dans la course à avoir des abonnés, puis avoir de ci, puis de ça, alors qu'ils devraient pas. Ils devraient être juste comme, écoutez, en bas de 30, il n'y a pas vraiment de problème.
1: Hé, hey, mouille, cette fille de GC, là, ça fait 3 mois qu'il
0: moi,
1: fait
0: un
1: juste
0: été
1: mouiller.
0: À 27, là, hey, c'est l'été de ma vie. Là, je veux dire, y a pas de, c'est quoi le problème?
1: On a eu une demi-journée à 19,5 degrés. Bon, on se dit, il fait donc bien chaud ici à Québec. C'est tout
0: on a
1: ce
0: des
1: qu'on
0: alertes.
1: A vu, là.
0: L'autre affaire que j'avais vu aussi, un tableau en Europe. Tu voyais la carte de l'Europe. Avant, mettons, à 28 degrés en Europe. T'sais, on s'entend que froid, c'est bleu.
1: Ouais.
0: Puis très, très chaud, c'est rouge.
1: Oui.
0: Fait que le c'était comme un peu dans le turquoise, jaunâtre un peu, tu sais, bon, c'est-à-dire que c'est chaud, mais confortable, tu sais, puis toutes les couleurs ont été décalées. Tu sais, ils montraient une image d'une carte dans une présentation météo en Europe, mettons, en 1996. Puis superbe journée, tu sais, 27 degrés. Puis là, t'as 2024 ou 25, même à peu près les mêmes températures, 26 à 28, tout est rouge.
1: Alors, ça n'a aucun sens.
0: Tout est rouge, puis même rouge 20. Là, à 29, 30, là, t'es dans le noir. Là, c'est comme si ça... On dirait que... Ça se peut-tu qu'on s'est ramolli?
1: Non, mais absolument.
0: Non, mais même sur la comment je dirais, le fait de supporter la chaleur.
1: On se fait influencer. Je veux dire, on a des hivers ici, puis à chaque année, il y a des touristes qui voyagent pour vivre l'hiver. Les touristes sont mieux habillés que nous quand ils arrivent ici parce qu'ils pensent que c'est l'apocalypse. Et la fois qu'on a eu des vraies températures hivernales de genre moins 30, on a annulé les activités à l'extérieur. Fait que même principe pour quand il fait chaud, on se convainc qu'on n'est pas capable de se gérer. Hey, au Texas, là, il fait 30 à l'année. Tout le temps. Les jeunes...
0: 30 et 30, des fois 40.
1: Oui. T'as bien raison de me le dire. L'été passé, ou le 2 ans, c'était 40. Il faisait constamment 40 au printemps, à l'automne et durant l'été. Les jeunes jouent bien gros football, OK? Comme ici, petit à petit, dans les écoles, c'est de plus en plus populaire. Mais là-bas, c'est le sport. Il n'y a pas de compétition avec le hockey, il n'y en a pas. Fait que tous les jeunes sont inscrits au football. Et je vais le répéter, c'est tout le temps 30 et 40 degrés.
0: Oui, c'est la température.
1: Jamais, jamais, au grand jamais... Il y a eu une mesure pour dire aux jeunes, il fait trop chaud aujourd'hui, il n'y aura pas d'entraînement extérieur ou il n'y aura pas de match. Ici, à la limite où il fait un peu chaud, on a l'impression qu'on s'en va mener genre dans un gouffre de la muerte. Là. C'est comme c'est la mort qui les attend. On se dit aux jeunes, non, vous ne sortirez pas dehors, vous autres, on va annuler vos activités parce qu'il fait trop chaud. Et je vais en rajouter, j'ai un texto ici. La garderie a envoyé un email la semaine dernière pour nous dire qu'ils vont prendre en compte la qualité de l'air dans leur décision d'envoyer ou non les enfants dehors cet été.
0: Où ça? À New Delhi?
1: Quelque part ici, à Québec, dans les environs.
0: À Québec?
1: Oui.
0: La qualité de l'air?
1: Oui. Je viens de recevoir ça, là.
0: Ben, c'est ça, là.
1: Fait que, est-ce qu'on s'est fragilisé? Oui, mais est-ce qu'on se fait constamment influencer parce qu'on dit tout le temps...
0: Non, mais attends, je veux dire, mettons, la CPE, est à côté d'une usine qui produit des produits chimiques?
1: Ben, ça serait peut-être pas un emplacement idéal pour une garderie, mettons.
0: Non, je sais bien, mais tu sais, des fois, quand t'as une... Ben là, Pat, quand t'as une place, ça prend, là.
1: Non, mais la garderie, admettons, là, ça serait peut-être pas...
2: Les taxes sont pas chères.
1: Mais tu comprends-tu qu'on se fragilise à chaque fois? Tu sais, je vais reprendre mon exemple de... On annule ici des activités extérieures parce qu'on juge que ça n'a pas de bon sens que nous... Hey, des fois, on s'obstine... On oublie, là. Hein? Des fois, on s'obstine à savoir si on envoie nos enfants à l'école parce qu'il y a un épisode de chaleur, 2, 3, 4 journées de suite à 30, 31 degrés, puis il n'y a pas d'air climatisé dans les classes.
0: Ouais. Ben moi, le problème, only c'est plus l'air climatisé dans les classes, là. Mais
1: non,
0: ouais,
1: mais
0: ouais.
1: Only in Québec, là.
0: Ailleurs, ah oui, ça c'est clair.
1: Je veux dire, je sais pas, le continent africain, là, on pourrait regarder.
0: Ah, écoute, l'Amérique du Sud, l'Amérique centrale.
1: Il n'y a pas un chat qui vient d'aller à l'école.
0: Ben non, mais oui, ils vont. C'est... Oui, ils vont.
1: Mais on s'est beaucoup fragilisé. On a l'impression que nos enfants ou que l'être humain en soi a aucune possibilité de se gérer soi-même. C'est-à-dire que c'est comme si tu disais,
0: mais on veut quoi, hein?
1: J'ai chaud. Donc, je vais donc rien faire. Je vais patienter jusqu'à ce que mort s'en suive.
0: Oui, mais j'ai chaud. Donc, le gouvernement doit faire quelque chose, doit me le dire, doit me prévenir, doit me protéger, doit me dire... Tu sais, je comprends. Oui, là, des fois, quelqu'un va me dire, là, des fois, il fait chaud. Oui, des fois, il fait chaud pour vrai, là. Je peux comprendre que s'il fait, avec le facteur humidex, là, rajoutez ce que vous voulez, là, puis qu'il fait 37-38, puis que tu sors dehors, puis la nuque te sue, puis que la nuit, ça tombe pas en bas de 24. Je comprends que c'est chaud, là. Je sais, je suis pas cave, là. Mais là, on revient à la prémisse de base, là. C'est-à-dire qu'il va faire 26 à 28 d'ici vendredi. Puis eux autres, moi, je veux juste aller voir la météo parce qu'on jasait. Hey, je pensais pas faire 20 minutes. Là. Puis là, paf, je me fais péter un avertissement. Je clique là-dessus, avertissement chaleur. De quoi on parle? Tu sais, quelqu'un dit, ouais, mais la population vieillit, il faut faire attention. Non, mais je comprends, là, mais.
1: Tu vois, mais on se trouve constamment des justifications parce qu'on veut constamment sauver tout le monde.
0: Ouais.
1: On n'accepte pas
0: Mais pourquoi, Pat, à la place de faire ça, là, pourquoi on prend pas toute cette énergie-là qu'on jase, là, à dire qu'il fait chaud, puis que ça n'a pas de bon sens, puis qu'il faudrait dire qu'il fait chaud, puis que. Pourquoi on prend pas toute cette énergie-là pour mettre des thermopompes dans les centres de foyer de CHSLD?
1: Ouais. Ouais, ben parce que ça coûte de l'argent.
0: OK. Mais d'après moi, là, tu sais, dans les priorités de l'État, là, ça pourrait peut-être être un petit peu plus haut. Puis jaser de Red Bull, ça pourrait être un petit peu plus bas.
1: Ouais.
0: T'sais, mettons qu'on voudrait se mettre un ordre, là, de.
1: Ouais, mais on va. Nous, si c'est pour sauver un humain, on va le faire.
0: C'est toujours la bonne parure, dans le fond. C'est de dire, ah, regarde, on l'avait dit. Il fallait faire attention, oui. Puis on vous l'avait dit. On vous avait donné même des conseils, là, de mettre une petite débarbouillette d'eau froide, là, dans la nuque de grand-papa, là, puis c'est ça. C'est ça. On a fait ce qu'il y avait à faire. On s'est donné la bonne conscience.
2: Le budget d'Environnement Canada, ça s'appelle plus de même, là. C'est Environnement et Changement Climatique Canada, oui. Maintenant. C'est 1,7 milliard par année. Il emploie 7 800 personnes et juste aux prévisions météo, là, ce département-là, c'est 2 000 employés. C'est malade à temps plein.
0: Fait que, écoute, il faut qu'ils trouvent des choses. Fait qu'on revoit les grilles d'analyse, puis on rabaisse ce qui est acceptable, puis on se fait attention. Tellement une drôle de c'est, je pense que c'est Frank, là, des 12 heures à matin, dans le show à Morex. On est en train vraiment de devenir une société tout axé sur la sécurité et le bien-être extrême tout le temps
1: c'est
0: de chacun.
1: C'est maladif.
0: C'est une maladie. On ne peut plus prendre de risques à aucun niveau. On ne peut plus se dire que l'été fait chaud. Quelqu'un, avec justesse, me dit dans les textos 88-670-9098, hey, écoute, chose, il y a genre 60-65 jours de chaleur et de beau temps au Québec sur 365, là. Bon, on trouve le moyen de prendre ces 60 jours-là puis d'en faire un calvaire médiatique. Bois de l'eau, va pas te baigner. Puis ça, c'est l'autre affaire. Va te baigner, mais va pas trop te baigner. Va te baigner, mais les noyades. Mets trois clôtures autour de ta piscine. Mais va te baigner s'il fait chaud. Mais on va avoir une taxe à la piscine aussi pour sauver le climat. Tout est beau.
1: Hey, c'est tantôt là, le CPE, là, juste à dire, la personne, elle nous aurait écrit pour nous dire c'est où, là. Puis le CPE, c'est à Lévis.
0: La qualité de l'air à Lévis? Arrête!
1: Oui, pour. Fait qu'ils vont regarder la qualité de l'air avant de sortir les enfants dehors. Puis là, elle me dit aussi, la personne, dans le email, il y a même une charte d'indice de la chaleur. Excuse-moi, on dirait une joke, OK? Il y a même. C'est pas drôle. Il y a même une charte d'indice de la chaleur.
0: C'est tellement un clown que c'est drôle.
1: Il y a un tableau avec les recommandations et conseils d'activité extérieure. Fait que il a envoyé ça. Il a envoyé
0: on va dehors tant qu'on peut, là.
1: La charte d'indice. Ben, c'est bien con.
0: Mais mettons qu'il fait 30, Pat. Tu sais, 30, c'est pas 30. 30 avec du vent, pas trop humide, c'est supportable. Ouais. Tandis que c'est sûr, 30 humidex au coton, pas de vent. Ouais, là, c'est écrasant. Non, mais. Tu sais, c'est pas vrai qu'à 30, on sort plus, puis à 29, on sort, puis tu sais, à 32, là, ça va pas devenir pas, on ferme l'établissement.
1: Ouais, mais la règle, là, elle n'existe pas pour tous en même temps, de la même manière. La règle, c'est, sers-toi de ton cerveau, c'est toi l'adulte dans la place.
0: Tu sors, si là, si tu vois que les enfants ont trop chaud, tu rentres.
1: Là, tu sors, là, au lieu de faire 45 minutes de ballon avec en plein soleil où il fait pas chaud, puis t'as pas de source d'eau, évidemment, je vois le verre. C'est toi l'adulte dans la place. Adapte-toi, là.
0: Oui, mais c'est ça, Pat. On paye des gens. C'est ça l'histoire, là. T'sais, on revient à ça, là. On paye des milliers de personnes pour nous créer un encadrement. Commencez pas à vous plaindre qu'il y a trop d'encadrement. Comprends-tu? Si vous voulez moins d'encadrement, payez moins de monde pour faire de l'encadrement. Parce que c'est juste ça qu'on fait. On paye des fonctionnaires qui passent la journée à se gratter la tête puis à boire du café. À brasser ça avec des petites nouilles, puis à se demander qu'est-ce qu'on pourrait faire.
1: Ouais.
0: Ben, vous en trouvez des gogos. C'est quotidien. À tous les jours, des gens assis le cul d'un bureau à l'air climatisé réfléchissent à comment on pourrait vous débiliser encore plus pour vous mettre des petits règlements, une petite clôture là, une petite. Puis là, une fois que tu as fait ton petit règlement, t'as un autre gars qui arrive qui est encore payé à réfléchir. Bon, ben, quelles normes on pourrait mettre sur le nouveau règlement? Puis là, on a des règlements, puis des normes, puis des normes de normes par-dessus le règlement. Puis on se demande comment ça? C'est, je sais pas, d'après toi. Trop de monde payé à réfléchir à comment nous contrôler, peut-être. On accepte ça, parce que visiblement, le modèle québécois va très bien, ma chère. Fait que moi, je vais vous dire, bonne semaine. Il va faire beau. Quelqu'un dit, hey, il y a une game de hockey là, à Vegas, il va faire 42. Là.
1: Ouais.
0: C'est pas là s'ils ont des trucs pour les joueurs. Hein.
1: Oui.
0: Peut-être se rafraîchir l'après-midi.
1: Ben, là, j'espère que c'est écrit en anglais, parce que, tu sais, eux autres, ouais. Ça se passe sur le... Parce que, okay. Mais vous pouvez le renvoyer en français, mais comme c'est le marché américain...
0: Bonne chance à tous, en tout cas. Là. J'espère qu'on va se retrouver à l'automne.
1: Ouais.
0: J'espère que vous allez survivre à cet été.
1: Je sais pas comment ils font ailleurs. Hein? Cet été l'Italie,
0: diabolique.
1: La Grèce.
0: Mais le pays ferme, Pat, c'est bien connu. Là. Il farniente. Il là.
2: Ben oui.
1: Comment t'as dit?
0: Le farniente. Ah non, je pense que c'est plus des pays d'Amérique latine. Là. En tout cas, ils se reposent, ils font plus rien. Pat, ils bougent pas. Changement de sujet. Je vous ai parlé peut-être c'est pas de la semaine passée, je pense qu'il y a deux semaines, de l'histoire de consigne action. C'est une expérience extraordinaire. Si vous voulez vraiment un petit soupçon d'ex-URSS, allez faire votre tour dans un point de collecte où vous pourrez faire la file avec d'autres camarades pour rapporter votre dû. C'est-à-dire, vous payez quelque chose, un produit de consommation, on vous le surcharge, on prend l'argent en otage. Puis si tu veux ton cash... Ramène ta canette. Mon cash est en otage. OK, mais je vais y aller. Puis là, t'arrives là, il y a une file. Comme dans le temps, je te dis, c'est pareil, c'est l'expérience, c'est extraordinaire. Là. Tu peux vivre ton URSS ici même, en sol québécois. C'est comme dans le temps. Bon, dans le temps, ils faisaient la file pour un bout de pain. Nous autres, on a fait la file pour avoir 8 piastres de retour de canettes puis d'autres contenants. Et il y a des gens qui me disaient... Ah non, mais c'est pas vrai, Ouellet, il y a encore là des. Il y a encore des machines, moi, dans mon épicerie, puis ça va. Je suis allé hier, là, puis ça roule, ça roule. Puis je pensais que c'était complété, mais ça ne l'était pas. Mais ça va l'être. Présentement, on est en train de retirer des machines. Il y a des gens toutes les semaines qui font le saut, qui arrivent à le dépanneur, puis le dépanneur dit non, je prends plus ça.
1: Hey, oui! Non, non, mais t'as raison. Moi, mon dépanneur, c'est parce que c'est la job à Idou, en tout cas mon fils.
0: Ouais.
1: Puis il arrive au dépanneur.
0: Fini.
1: Là, l'autre dépanneur, il les a pris de peine et de misère, je le remercie.
0: Mais ça achève.
1: Ben ça achève parce qu'elle dit là, il va falloir que tu nous dises le nombre de canettes que t'as dans le sac.
0: On ne sait pas avant, on remplissait la ligne, puis il nous donnait 15$.
1: Là. Exact. Là, c'est 22. Puis là, j'étais comme, je compterais pas les canettes, là. T'sais, c'est quoi le but d'avoir Recycle Québec, la grosse boîte lettre dans ta maison?
0: Je pense que ça sert plus à rien, ça.
1: Ben là,
0: ils prendront plus, ça.
1: C'est ça. Faut que plus personne qui va ramasser ça.
0: Oui, parce que, puis je m'étais pas trop obstiné, mais dans le fond de moi-même, j'avais bien compris là, que ça allait finir, là. Mais ça va finir. Dans les prochaines semaines, plus de 7000 points de collecte de canettes et de bouteilles vides dans les dépanneurs, les épiceries et autres centres où ils acceptaient ces affaires-là vont être annulés. Là. Donc, bientôt, c'est fini l'épicerie. Oubliez ça. Là. Je pense qu'il y en a dans lesquels on va peut-être intégrer des centres de consigne-action, mais votre dépanneur qui ramassait vos sacs de canettes, c'est terminé. C'est fini. Il en reste 7000, ils vont être abolis, toute la gang. Les gobeuses, les machines croc-croc d'indépendants des épiceries, terminées. Vous devrez maintenant obligatoirement ramener vos bouteilles dans un centre désigné de consigne action. Et ce sera une catastrophe. Une catastrophe. Quelqu'un dit, ouais, mais les bouteilles en vide. Non. Allez vivre votre expérience du RSS. Vous allez triper, là. La machine apprend tout. Hey, c'est le fun. Ben, c'est le fun, mettons, 20 secondes, là. Tu pitches une canette à part. Puis là, quick, ça te donne le montant.
1: Ouais.
0: Mais tu pitches une bouteille en vite à part. Quick, elle te donne le... Tu sais, tout est rentré, là.
1: Mais faut que tu gardes l'étiquette, hein. Je pense que tes bouteilles...
0: À la fin. Non.
1: Sur tes bouteilles... OK, je pense qu'elle garde absolument l'étiquette.
0: Non, il te le donne, il le lit, là. Hey, c'est technolo, là. C'est technololo, là. C'est capoté, là. Puis là, à la fin, il te donne un petit coupon. Puis là, tu passes à la caisse. Bon. Là, ce qu'on me rapporte. Moi, quand je suis allé sur trois gobeuses, sur trois machines, il y en a une qui marche pas. Fait qu'il y avait une file. Toutes des gens qui ont, j'imagine, rien d'autre à faire. Là. Il y a juste des retraités qui vont porter leurs canettes, visiblement. Il n'y a pas de problème. On a juste ça à faire. On jase. C'est le fun, pareil. Hey, c'est beau en dedans. C'est beau. Profitez-en. Dans 3 semaines, ça va être dégueulasse. Faites la file. Mettez vos gogos. L'autre affaire qu'on me dit qui arrive des fois, c'est que le gars t'arrive avec ton coupon. Là, il n'y a plus l'argent.
1: Hein?
0: Ouais. Il peut avoir plus d'argent, la machine est brisée. Des fois, le centre est fermé.
2: Il te fait un chèque?
0: Il n'y a pas d'employé.
2: Comment ça marche, il n'y a plus d'argent?
1: Tu reviennes, tu gardes
0: ton
1: coupon.
0: Il te fait un chèque?
2: Non. Pas se dater.
1: Tu reviendras dans une semaine, genre.
0: Tu prends ton coupon?
2: Ouais. Hey, niaisage.
0: Mais c'est parce que maintenant, des machines, avant, tous les villages qui se respectaient le moindrement avaient au moins un dépanneur.
1: Oui.
0: C'est un petit commerce de proximité qui acceptait ça. Maintenant... Puis, je vais le donner, c'est Pierre-Olivier Zappa qui fait son émission là, sur l'économie, je sais pas quoi. Puis lui, il y a eu des courriels de gens qui racontent des anecdotes. Puis c'est des anecdotes qui vont se multiplier, OK? Ça va, parce que je vous le dis, quand il y aura plus ces 7000 centres présentement qui prennent vos bouteilles, puis qu'on va être obligé de se rabattre sur les maudites places de consigne-action, vous allez payer là, de votre temps, de votre patience, vous savez, il y a un prix à ça. Là. Une certaine Annick Lapierre. Le centre de consigne-action le plus près de chez moi est à 30 km. Elle, là, sur son 30 km qu'elle fait pour aller porter son sac de poubelle qui pue dans le char,
1: non,
0: là,
1: ça n'a pas de sens.
0: Elle croise probablement 3-4 dépanneurs là, où elle aurait pu avant arrêter porter ses canettes. Là, elle va se taper 30 km. Elle dit ça me coûte plus cher en gaz que le 6$ que je vais récupérer.
1: Ben oui.
0: Elle fait 60 km aller-retour.
1: Bon, il faut garder les étiquettes sur les bouteilles. Toi, tu l'as fait, là, mais probablement que tu n'as pas remarqué parce que moi,
0: les
1: ça me.
0: Les étiquettes sur les bouteilles.
1: Ton, mettons, t'as un Pepsi. C'est une étiquette Pepsi. Ouais. Là, sur, si tu l'enlèves.
0: Ah,
1: là,
0: OK, oui, parce qu'il le scanne. Si oui, OK, le code barre.
1: Le code barre, okay. Qui est l'étiquette qui dit c'est quoi ta bouteille que tu bois.
0: Absolument.
1: Là, un Coke, un jus, whatever.
2: Faut la laisser dessus.
1: Oui, parce qu'il y en a des gamins. Des fois, pour le fun, là, tu l'enlèves juste quand tu gosses après ta bouteille. Mm-hmm. Il scanne plus rien, la machine. Fait que t'es pas capable de l'avoir.
2: C'est ça.
1: Fait
0: qu'elle, elle analyse pas la bouteille. Ça, tu vois, je le savais pas.
1: Elle analyse pas
0: la bouteille. Elle analyse le code barre.
1: Exactement. Fait que c'est fou. Parce que moi, ça m'est arrivé dans les machines présentement. Là, puis on me dit que c'est la même affaire chez Consigne Action. Mais je suis pas allée chez Consigne Action. Mais c'est ce que les auditeurs prétendent. Moi, je le sais que la machine ne fonctionnait pas. Puis après ça, j'ai demandé aux boys à la maison, arrêtez d'enlever les étiquettes. Parce que des fois, c'est ça. Tu regardes un film, tu gosses après ta bouteille, t'enlèves l'étiquette pour le faire.
0: Ben oui.
1: Fait que là, tu perds ton...
0: Fait que là, tu perds ta consigne. Oui. Dans le fond, c'est l'étiquette qui est consignée.
1: Oui.
0: C'est ça.
1: Oui.
0: Ben
1: mettez-vous...
0: C'est parce que moi, quand j'arrivais à mon petit dep là, de village, là, il ne regardait pas l'étiquette. Là. Ah. Ouais, ça, c'est un 2 litres. Ça, c'est beau, bing, bang. Ça. Il donnait ton argent, là. Ouais. Parce qu'on m'avait dit que c'était la bouteille qui était consignée, non pas l'étiquette, là.
1: Oui, parce qu'il scanne. C'est pour ça que des fois, il tourne ta bouteille pour trouver le scan sur ta bouteille quand il était dans la machine.
0: Francine Gauthier raconte à M. Zappa, pas Frank, l'autre, la plupart du temps, il y a toujours des guichets qui ne fonctionnent pas. Tu déposes tes contenants, tu reçois ton coupon, tu te diriges au guichet pour un remboursement. Surprise! Hors service, tu repars avec ton coupon. Fait qu'imagine la fille, je combine les deux anecdotes, là. La fille reste à 30 km. Elle amène ses 3, 4, 5 sacs parce qu'elle se dit tant qu'elle est là, on va faire un voyage. Donc, elle passe un bout probablement à faire à la file parce qu'il y a une des machines qui est brisée. Elle finit par rentrer. Elle passe beaucoup de temps. Là. Elle conduit 30 km. Elle passe une demi-heure là-bas. Elle revient. Elle arrive là. Pac, pas de ticket. Qu'est-ce que je fais? Ben, garde ton ticket. Tu reviendras demain.
1: Ben oui.
2: Hey, man, on n'a pas rien que ça à faire. Là. Mais l'affaire là-dedans, là, c'est, tu sais, si t'enfermes 7000, pourquoi les fermer là?
0: Parce que...
2: À Québec, par exemple, là, on a des centaines de points où on peut aller porter nos canettes puis tout ça. Là. Mais il y a 3 consignes actions. Il y en a 3. Si t'es fermes toutes d'une traite, c'est difficile de voir ça autrement qu'ils veulent juste garder la taxe à consigne.
1: Ben oui.
2: Là.
1: Ben oui.
2: Tu sais, ils vont ben trop vite. Ça fait aucun sens. Ah ouais. Puis d'autant plus qu'en basse ville.
0: Ça presse.
2: Il n'y en a pas.
0: Tu fais ça, on fait ça pour la planète.
2: Non, mais c'est, ça a l'air anodin, là, puis peut-être étrange d'avoir ça comme réflexion, mais je trouve qu'elle vaut la peine d'être réfléchie. Tu sais, nos entrepreneurs en basse ville, qui n'ont pas de job, qui sont dans la rue, qui vivent avec les canettes, ils vont aller porter.
0: Ah, les sans-abri.
2: Oui.
0: Ben, okay. Non, mais sérieux, c'est un maudit bon point. Il y a plein de monde qui vivent avec ça, là.
1: Ben, qui vivent, ouais, ça...
0: Non, ils vivent pas, mais c'est une de leurs activités pour récolter de l'argent. Oui. Ça, ou faire du squeegee, mm-hmm. Tu comprends que, tu sais, des fois, c'est combiné. Eux autres, là, penses-tu qu'ils vont se troller des sacs pour prendre l'autobus pour aller aux consignes actions qui est à 20 coins de rue, puis ben non, non, non. C'est fini, là. Eux autres, c'est terminé.
2: Je pense qu'il y en a une en Basseville présentement, mais après, ça en prend plus. Là. Combien de sans-abri en Basseville?
1: Moi, j'ai une question.
0: Oui.
1: Okay? Je la trouve très pertinente. Ça, c'est les 7000 points restants, parce que d'après moi...
0: Il y en a déjà plein qui étaient partis.
1: Exact. Fait on va en mettre pour le fun... regarde, on va y aller avec les 7000.
0: Ouais.
1: Donc, mais il y avait 7000...
0: Je pense de mémoire, Pat, qu'il y en avait au-dessus de 12 000.
1: Puis là, c'est 12 000 machines ou 12 000 places?
0: Non, 12 000 points de récupération, okay. De dépanneur, d'épicerie, de whatever.
1: Tu sais que dans les épiceries, il y a souvent deux machines?
2: Même plus, ouais. Des
1: okay,
2: fois.
1: OK, même ouais. Plus.
0: Ah, des fois, moi, j'ai vu dans les grosses okay. Épiceries, 5-6 machines.
2: Ah oui.
1: Il arrive quoi avec ces machines-là?
0: À la casse. Ah oui, à la casse.
1: Hey, non, mais faites, imaginez-le. Là.
0: C'est plus bon, Pat. Là, on vit dans le futur, nous autres.
1: Ça, c'est
0: là.
1: Environnemental. Tous ces machines, je sais pas, il y a peut-être, je sais pas, une entreprise qui présentement fait de l'argent à côté parce qu'elle va les récupérer et elle va faire de quoi avec ça, je sais pas. Mais c'est parce que je me disais, mais voyons donc, pourquoi qu'on n'a pas laissé les épiceries? C'est parce que je pense que les épiceries aussi, il y a un enjeu. Là. Je pense que c'est bien compliqué de gérer cette affaire-là avec le gouvernement puis la consigne action. Mais je pense qu'il y a une affaire d'enjeu.
0: Les épiceries, t'es écœuré, on va se le dire.
1: Oui, c'est ça. Ils ont dit c'est un pain in the ass. Arrangez-vous avec ça. Ça fait bien notre affaire. Je pense que. Mais, mettons, là, on se dit, on met quand même au moins 10, 12 000 machines
0: ouais.
1: Qui ne servent plus.
0: Non, ne servent plus.
1: Puis ça, c'est environnemental.
0: Oui. Non, oui.
2: On dit que le Congo voudrait racheter.
0: Puis pensez-vous. Pour, mais mettons qu'on est honnête deux secondes. Pensez-vous vraiment que tout le monde va faire cette transition-là?
1: Ben non.
0: Je pense, moi, ça beaucoup aux campagnes, là, présentement. Je pense à la dame qui parle de 30 km. Moi, je l'ai faite, là, mais moi, c'est une ride de char. Là. Moi, je fais faire des rides de char à mes canettes, puis pas à peu près, là. On part, hein? Attachez-vous, les filles, on part. On en a pour un bout, là.
1: Gling,
0: gling, gling. Par une demi-heure. Gling, gling, gling, gling, gling, gling, gling, gling, gling. En plus, les routes sont tellement bonnes. Ça fait tout shaker. Le jus se renverse dans le fond. C'est extraordinaire. Des beaux moments à vivre avec vos canettes. Moi, je vous garantis qu'il y a une maudite gang de canettes puis de bouteilles qui s'en vont direct aux poubelles. Ou dans le centre de tri qui va finalement probablement le jeter aux poubelles. Sérieux, c'est, je sais pas. L'idée derrière ça, je la comprends même pas. On le faisait déjà, le recyclage. Moi, quand les épiceries ont commencé à se plaindre, puis les dépanneurs disaient, là, c'est de la job, c'est de l'entretien, puis ça coule sur nos planchers, puis là, on fait juste faire s'occuper des machines, puis ça bloque. Puis je pensais que la solution logique, ça aurait été de dire, hey, savez-vous quoi, la consigne, on oublie ça. Tous vos breuvages, tout coûte 10 cents de moins, là, puis mettez tout ça au recyclage, s'il vous plaît, gang. On va gérer ça au centre de tri. Ben non, ça prenait une gogosse de gouvernement. Puis là, c'est pas, t'as peu, pas terminé. Non seulement on élimine les 7000 points de collecte qui restaient privés pour aller vers consigne action, mais dès le 1er mars 2027, ça c'est dans moins d'un an, les pintes de lait.
1: Ah ouais.
0: Les bouteilles de jus en carton.
1: Ouais.
0: Oasis et autres, Allen, puis tous les jus. Là. Et toutes les bouteilles de vin vont devoir maintenant être rapportées à un consigne-action.
1: Et rappelez que la SAC a refusé de gérer le retour des bouteilles de vin.
0: Oui, c'est consigne-action.
1: Société d'État gouvernementale qui a dit vos affaires de récupération de bouteilles de vin, nous autres, on va rien savoir.
0: Fait que c'est consigne-action qui ramasse. Ah non, ça va être un
1: là,
0: bordel.
1: Tu pars avec ton bac à poubelle de
0: là, je vais avoir des vieux restants de fond de pain de lait.
1: Le service qu'on te donnait d'aller les châteaux des bouteilles de vin.
0: Oui, c'est consigne action.
1: Société d'État gouvernementale qui a dit vos affaires de récupération de bouteilles de vin, nous autres, on va rien savoir.
0: Fait que c'est consigne action qui ramasse. Ah non, ça va être un bordel.
1: Là, tu pars avec ton bac à poubelle de
0: là, je vais avoir des vieux restants de fond de pain de lait.
1: Le service qu'on te donnait d'aller les chercher chez vous, dans le fond, c'est tout.

0: Incroyable.
1: Ça s'en va vers là, là.
0: Incroyable.
2: Ah oui. Mais c'est un bon point ce que t'apportes.
0: Ramène
2: que...
0: tes cochonneries toi-même.
2: Présentement, le trajet du tramway, là, terminus Charlebourg, pas loin de là, il y a un consigne action.
0: Oh, yes! Hey, man, penses-tu que le monde va prendre le tramway avec le 4 sacs de canettes?
1: Ben, va falloir, là.
0: Ben, voyons!
2: Hey, ça va être ça partout dans les autobus.
0: Vous attendez vraiment à quoi, là? Tu sais, que ça va être. Hey, tout le monde fait ça avec le sourire, là, puis on fait la file, puis qu'est-ce que tu fais? Ben, là, j'attends mes canettes, voyons, là! Premièrement, tu vois, là, c'est une filée de face de bœuf. Là. Tout le monde était. Ouais, qu'est-ce que je fais ici à faire la file avec mes canettes? Là?
1: Pis, mais non, mais qu'est-ce qu'il y avait de si compliqué de mettre ma Christie de bouteille de vin dans le bac de récupération?
0: Je sais, mais, non, ta parce que
1: Pat,
0: ils veulent.
1: En carton.
0: Moi, je vais vous le dire, là, le fond de la pensée. Là, ouais, mais là, c'est parce que c'était pas si efficace. Ça, c'est leur affaire. Ouais, c'était pas si efficace. Puis là, nous autres, on va être plus efficace. Puis on va organiser ça de façon efficace.
1: Ça veut dire qu'il va y avoir une taxe là-dessus, là. C'est ben, une taxe cachée, là.
0: Ben, oui, c'est une taxe cachée. C'est ça, la vraie affaire, là. Come on, on allume les lumières, tout le monde. Oh, OK. OK, c'est turquoise, t'as mis ça, la chambre, ça, c'est spécial, hein? On ouvre les lumières, là. Combien de gens vont payer le 10 cents? Hey, maintenant, sur les litres de lait, là. Les berlingots en carton, les bouteilles de jus, toutes les bouteilles. Combien de gens vont se décourager à dire, hey, moi, c'est pas vrai, je fais 35 km aller-retour. Fuck that shit. Excusez. Bouillé pour les champs.
1: Ouais.
0: J'envoie ça au recyclage pour poubelles. Ben moi, ma réponse, je vous la donne, une maudite gang.
1: Ben non, mais...
0: Ça, c'est de l'argent qui s'en va encore direct dans leur poche. Puis on regarde ça quasiment avec complaisance. Oh, regarde, on fait quelque chose encore pour l'environnement. On est-tu assez bon, nous autres? Ouais, nous autres. Ben là, on sait bien, tu vas pas faire ta part. Ça va être ça, là. Là, on va se faire la morale... par des boomers qui ont brûlé des pneus dans les années 70, là. Puis qui vont dire, mais voyons, pas compliqué. Mets ça dans ton auto, puis tu vas le porter. Oui, si t'arrêterais, toi, rien à faire, là.
2: By the way, parlant de ça.
0: C'est une activité.
1: Hey,
2: pourquoi
1: hey.
2: Ça ferme à 6 heures?
0: Ben oui, ben non, il y a des heures. Il y a des... Parce que ça prend un employé qui te surveille.
2: Hey,
0: oui,
2: ça
0: non.
2: ferme à 6 heures. Faut que tu aies ton heure de dîner pour t'aider des canettes.
1: C'est niaiseux.
0: Puis l'employé, fait combien, lui? Dépanneur, c'est pas compliqué. C'est l'employé du dépanneur qui gérait ça. Là, on va payer des employés, on va payer des locations de locaux, des bails, des directeurs adjoints au accueil, au service, à l'expérience client. On est-tu tout le temps de même? On n'est pas capable de penser autrement que de se faire avoir tout le temps par le gouvernement. Personne réagit. Tout le monde dit, mais on fait ça pour la planète. Là. Quelqu'un dit, moi, j'ai déjà commencé. Je chaque tout ça aux poubelles. Bon. C'est ça l'histoire?
2: Celle
0: on va ramasser son cash.
2: Celle à Saint-Lambert de Lauzon. Je pense que c'est toi qui m'en avais parlé, JC. J'ai rien contre-vérifié pour voir si c'est encore le cas. Ça ferme à 3h30.
0: Ben oui.
2: Dans l'après-midi.
1: Ah non,
0: il ben, y a du monde qui revire d'abord. Il marche dans le parking avec le sac. Ah, c'est fermé.
1: Ben oui, mais...
0: Ils sortent tous juste avec son fond de bouteille.
1: Non,
0: là,
1: mais ça marche pas. Fait que t'avais le privé que lui, tu pouvais y aller tant que tu voulais. Il y en a même qui sont ouverts 24 heures d'un dépanneur. Là, okay?
0: Ah oui.
1: Fait que tu pouvais y aller n'importe quand. Là, t'as le gouvernement qui s'en mêle. Fait que non seulement on paye pour ça, OK? Mais là, faut que tu y ailles selon ses heures à
0: ouais,
1: lui.
0: Oui, ben oui.
1: Fait qu'on réduit l'offre de service parce que c'est public.
0: Parce que c'est comme ça.
1: Et hey, puis là, imagine, là, OK? On va dire qu'un privé aurait pris le contrat, OK? Moi, là, voici ce que j'aurais fait. Admettons, là, t'as le contrat. Mais même là, je suis pas nécessairement quelqu'un là, avec le contrat pour tout, mais on jase, OK? T'as le contrat. Là, tu dis, bon, ben moi, chez nous, je veux que ça puisse virer 24 heures sur 24, OK?
0: Oui.
1: Fait que là, tu fais virer ça 24 heures sur 24. Moi, ça va être des caméras, puis tout ça. Bon, ben parfait. Fait que pas. Puis pour ce qui est de l'argent, parce que moi, je soupçonne qu'on est assez avancé pour ça, là, ben il y a une possibilité de te faire payer tout de suite avec une machine. Tu rentres ton ticket, t'es scan, puis il faut que l'argent sorte.
0: Ben c'est ça, normalement.
2: Ben oui.
0: Mais la machine marche pas. Puis c'est pas, tu sais.
1: Ah, la machine, il y en a une, mais elle marche pas.
0: Ouais, ben des fois, elle marche pas. Fait que là, tu partais avec ton coupon. Des fois, t'arrives, les machines sont toutes jammées. Toutes les lumières rouges qui flashent.
1: Ben, c'est ça.
0: Fait que là, tu sais, pis là, t'as. Des fois, il y a un commis, mais il n'y a pas de commis. Tu sais pas, il est où? Caché en arrière, je sais pas. Allô? Ah, écoute, on retourne avec mes canettes.
1: Ah, moi, j'ai une autre question. Quand t'arrives avec un gros sac, là, oui. Le fameux sac qui vaut maintenant...
0: Ouais, il te regarde avec des gros yeux. Non, c'est pas vrai.
1: Le gros sac qui vaut maintenant 22, là, qui est 418-670-9098, là, pour les habitués. Là. Est-ce que le sac, là, on l'ouvre pas? Là,
0: ben oui. Mais non, il n'y a plus de sac. Là, tu ramènes pas de sac. Là. Tu mets bouteille par bouteille dans la machine puis tu regardes partir, là, une après l'autre.
2: Ils ont un

0: bac dans lequel tu peux vider le sac. Il me semble. Une espèce de gros bac dans lequel tu peux vider ton sac de canettes, puis après ça, il ramasse toutes les canettes dans le fond. Il y a un trou dans le fond avec une espèce d'entonnoir.
1: Ouais, ouais, mais il faut que tu pousses, là.
0: Ouais, mais.
1: T'envoies tes bouteilles,
0: tu
1: là.
0: Tu dedans, là, puis ça, bah, ça y va par en dessous. Okay.
2: Notre gros. Fait que là.
1: Faut qu'il scanne une par une. Gling, gling, gling, gling.
0: Faut que tu le roules dans deux cas, finalement.
2: Mais voyons, c'est bien épais.
1: Non, non, là, toi, ce que tu parles, là, toi, c'était facile, non? Hey, on avait un, nous autres, à notre local de pratique.
2: Oui, oui, c'est ton gros sac.
1: Parce qu'on boit tant que ça, là, mais c'est plus parce que c'était pratique. Un sac Recycle Québec,
2: ben oui,
1: une boîte verte.
2: Boîte,
1: là.
2: Oui, oui.
1: Puis là, le sac, blanche. Quand il était à la ligne,
2: oui.
1: Tu ramenais ça, il te donnait un montant, 20
2: il est plein, il est full aux os.
1: Oui, 20 piastres. Tu n'avais pas besoin de compter. Là, c'est fini, ça. C'est fini, là. Là, là
2: faut que tu le rouvres.
1: Ben oui. Ben oui, oui, on pâte, là. La machine, elle pas, là. Tu scannais tes bouteilles dans le sac.
2: On a reculé.
1: Ben oui, je sais.
2: Dans la productivité.
1: Ben en fait, eux autres, ils vont dire non parce que ça, c'était trop approximatif, là. Puis c'est pas clair, là. C'est pas... Non, non, là, on s'en va à bonne place. Tu sais, quand je vous dis des fois qu'il y a des entreprises privées qui se collent sur le gouvernement puis qui disent nous autres, on fait du privé, mais leur seul client ou leur seule ressource, c'est le gouvernement, on a un bon exemple. Il y a du privé qui a émergé de ça, Pat. La compagnie s'appelle Go Consigne. Elle, elle t'offre.
2: Oui.
1: Mettons que toi, justement, là, t'es enragé. Le maudit oui. Affaire de gaga, ça m'énerve à faire ça. La compagnie Go Consigne s'occupe de toute la besogne à votre place. Donc, vous laissez vos canettes dehors, là, puis t'as un contrat avec eux autres, donc ils vont passer dans un sac transparent. Parce qu'il faut voir, là, si t'as pas mis des rouleaux de papier de toilette à travers. Ouais. Puis le livreur de Go Consigne va passer, puis il va lui-même les amener chez Consigne Action. Il va aller faire ta job. Il va aller faire la file. Ouais. Puis il va aller voir s'estiner avec le gars si la machine est brisée. Lui, il te charge 5 piastres le ramassage. Puis il ramasse quasiment 40 % du total de...
2: Mal. Okay. Puis, est-ce que c'est subventionné?
1: Tu sais, cette compagnie-là, là, mettons, le gouvernement, ah, mais... fait pas ça. Il existe pas, là.
2: Oui, mais, puis, ben, t'as raison. Mais est-ce que c'est subventionné?
1: Ah,
2: est-ce que
1: peut-être.
2: Cette compagnie,
1: oui.
2: Cette compagnie oui. Est capable de s'autofinancer?
1: Je sais pas. Ben, en tout cas, si c'était pas de consigne action, non. Tu sais, offre ce service-là avant, quand il y avait des points de collecte dans tous les villages. Oublie ça, là, ça n'existe pas.
2: Non, non, mais tu sais, le nombre de personnes qui peuvent être un client potentiel. Moi, je le sais.
1: Le texto
2: que...
1: vient de jammer.
2: Oui, oui, je sais, c'est l'enfer.
0: j'ai des infos, là, justement, sur les gros sacs. Là. Vous allez capoter quand vous allez entendre ça. Tu peux arriver avec un sac, tu le déposes là, puis eux autres vont s'occuper de le compter, puis tu reçois ton argent dans ton compte dans un délai de 14 jours ouvrables.
1: Ah, arrête!
2: Ça veut dire qu'il faut que tu donnes tes informations de ton compte.
1: Ah oui, voyons.
0: Tu arrives avec ton spécimen de chèque. Tiens, je suis un employé de l'État.
1: Mais l'autre affaire qu'ils veulent plus, Pat, c'est qu'ils veulent plus de l'argent comptant.
0: J'en reviens pas.
1: Ils veulent plus, je pense que...
2: Ah non, mais moi, je veux faire l'argent comptant. Moi, ça donne bien quand j'ai ça, là, un petit temps.
1: Oh, ils vont te le donner, là, la machine, elle te le donne avec les scènes qui tombent, qui roulent, là, puis qui c'est qui ça, là.
2: Je les veux.
1: Mais je pense qu'ils aiment ça, quand même, avoir une surveillance étatique sur l'argent comptant, là. T'sais, ils sont là. Il n'y a pas de crosse avec un gars de dépanneur ou il n'y a pas de. T'sais, y a pas de... On vous surveille, gang. Puis on fait ça pour votre bien. N'oubliez pas, là. N'oubliez pas, là. Le temps, c'est pas de l'argent. Le temps, c'est le gouvernement.
0: Ouais, c'est ça. Faut que tu crées un compte avec tes infos chez Consigne Action.
2: Hey, je ferai jamais ça, moi.
1: Ben là, arrête de chialer. Hey. Tu dis que là, tu voulais pas ouvrir ton sac.
2: Moi, je ne me suis même pas inscrit à patente de la sac. Moi, tout ce qui est gouvernement, je n'adhère à rien
1: ton
2: de
1: argent
2: ça.
1: Argent est déposé
2: j'ai
1: dans
2: zéro,
1: ton
2: zéro confiance.
0: Et puis pourquoi, là?
2: Moi, je veux mon argent. Je me déplace, je te donne mes canettes. Donne-moi mon cash.
0: Le magasin de retour de canettes va avoir mes informations bancaires. Hey. Pense à ça deux secondes, à quel point c'est lunaire.
2: Non, merci. Merci, mais non, merci.
0: Non, merci.
2: Je vais attendre 10 minutes.
0: Oui.
2: Va chercher ton gars.
1: Voilà. Mais Pat, pour vrai, tu vas me faire une promesse. OK? Avant qu'on tombe en vacances, je veux que tu aies essayé de vivre ton expérience du RSS.
2: Je cherche où est-ce que j'en ai. Moi, j'étais à Saint-Étienne. 418-670-0098. Moi, bien sincèrement.
0: T'en
2: as
0: deux, ça arrive sud, toi. Ou trois. T'as même un consigne action plus, toi. Je sais pas ce qu'est la différence, mais c'est peut-être l'expérience plus.
2: Ben, puis vas-y donc, c'est quoi les places?
0: T'en as une à Charny, puis t'en as une autre.
2: Mais c'est parce que Charny, on va se le dire, là. Présentement, c'est on veut pas personne va aller à Charny parce qu'il y a la construction, il y a le pont, il y a le pont viaduc à refaire et tout
1: c'est,
2: ça.
1: Puis... Ouais, c'est le bordel.
0: L'autre
1: c'est
0: Charny, est sur Taniata.
2: Saint-Romuald.
1: Ouais, Taniata, ça c'est le mien ça.
2: Taniata.
1: Ah ouais.
2: Ouais, mais c'est pas sur mon chemin. Moi, Saint-Tête, c'est ça.
0: Alors, tu fasses un détour, Pat.
1: Hey, Pat, t'as un peu d'effort pour la planète. Brûle du gaz pour la planète,
2: À Saint-Étienne, j'allais au métro à Saint-Étienne. C'est capoté, là. Je brûlais moins de gaz. Puis j'allais faire mon épicerie en même temps. Fait que, puis je fais ça avec mon gars. Mon gars, il adore faire ça. Pour vrai, là, il aime ça, il trippe à mettre ça dans la machine.
1: On dit qu'ils sont pas tous pareils, hein? Parce que tu vois, il y en a qui c'est des convoyeurs, là, comme tu disais, là, c'est un genre de gros tapis, puis là, tu peux vider ton sac là-dessus. Okay. Mais il faut quand même t'attendre ton tour. Là,
0: ouais, c'est ça, je dis.
1: Toujours bien que tu fasses la file pareil.
2: C'est sûr,
1: là.
2: C'est dégueulasse.
1: Là, il y a des gens qui semblent triper. Là, comme, oh, ben, moi, je vais aimer ça, mais ça, c'est le convoyeur. Ça peut être... D'après moi, après deux, trois utilisations, vous allez avoir fait le tour de votre petit buzz.
2: Oui, bien, c'est tout le jus qui se mélange, là. Je sais pas, moi, si ça me tente nécessairement de recevoir du jus de Pepsi d'en face. Je sais pas, avec le jus de l'autre qui a passé avant.
1: Oui, mais là, tu t'habilles en conséquence.
2: Ben oui.
1: Quand tu vas faire ça, tu mets tes gros gants de travail et ton linge à marde, là. Avec, mettons, ton wetter que tu prends pour faire le gazon,
2: oui,
1: là. Puis,
2: ça,
1: non, non, là, hey, on a de la besogne.
2: Ouais.
0: Avec ton name tag.
1: On s'en va travailler à la shop. Hein? Voyons donc. Hey, arrête, appréciez l'expérience. La vieille URSS, là. On s'en vient, là. Habituez-vous à ça, là. Et collé, non, pas fait fort.
2: Non.
1: Ah, 12h56 minutes. Mais oui, gang de chialeux, franchement. C'est quoi prendre un petit deux heures pour aller porter des canettes vides?
2: Oui.
1: Dans ta vie, là, non chargée. T'as rien à faire d'autre. 12h56, 88-670-9098. 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
0: Oh, yeah.
1: 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On fait une pause, on revient.
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4: Simon Saint-Hilaire, conférencier.
5: Conférencier.
4: Comment ça va, le conférencier?
5: Ça va bien, vous trois?
4: Ben oui, t'es-tu pas mal occupé ces temps-ci, mon Simon?
5: Oui, c'est la fin de la saison, toutefois. En juin, là, c'est pas mal plus...
4: Ton micro, il est croche, je pense.
5: Mon micro est croche. Ouais. En juin, on commence à, relaxer un petit peu. Quand je dis relaxer, là, c'est pas un gros relax.
4: Ouais.
5: Je travaille, je suis en formation demain, je suis en formation mercredi. Mais c'est un petit peu plus tranquille. C'est la période de l'année où on se dépose, là, vraiment, nous autres, dans mon domaine, puis... Ça va être bien.
4: Tu as ça à faire des conférences avec les nouveaux fonctionnaires qui sont retournés au bureau parce que c'est quelque chose en circulation depuis, je te dirais, peut-être un bon mois et demi. C'est l'enfer ce qui se passe. Puis j'entends beaucoup de gens qui travaillent dans ce domaine-là qui sont bien frus de retourner travailler au bureau. Le phénomène du télétravail. Puis moi, ce qui me fascine là-dedans, c'est qu'il y a des gens là, qui ont déménagé à une heure et demie de leur job. Mais voyons, je vais partir au bureau, Pierre, je vais laisser une heure et demie. Tu travailles là. Tentais pas de prévoir ça.
5: Écoute, il y a quelque chose dans ça. Hein. C'est que suite à la pandémie, quand la pandémie est arrivée, souvenez-vous, là, c'était ici aussi, tout le monde est obligé de composer avec certaines restrictions. Et là, les gens ont dit, ben écoute, il faut fermer le bureau, venez-vous en chercher un laptop et puis organisez-vous chez vous. Puis finalement, ben tout le monde s'est organisé. Et puis le problème, là, c'est tout le monde qui est coupable. On aurait dû, suite à la pandémie, s'asseoir et dire, vous avez aimé quoi? Qu'est-ce que vous avez aimé de ça? Qu'est-ce que vous aimeriez qu'il reste dans ça? Qu'est-ce qu'on fait pour la suite des choses? Il n'y a pas eu de questionnement par la suite. Et là, plusieurs personnes, pendant la pandémie, ont déménagé, sont achetées des résidences ailleurs, sont achetées des van life, des choses comme ça. Et puis les bureaux ont fait la même chose. C'est-à-dire qu'il y en a qui ont dit, ouais, ben, c'est-tu quoi? Ça marche bien. On va réduire nos loyers de moitié. On va réduire les espaces de bureaux. Ils ont arrêté d'investir et tout ça.
4: Puis des fonctionnaires qui ont développé beaucoup de logiciels.
5: Ah, oui.
4: L'histoire de la souris qui bouge. C'est allé encore plus loin que ça.
5: Des choses fantastiques. Là, et là, finalement, du jour au lendemain, les gens disent, ben là, vous revenez. Et
4: mais pourquoi, c'est ça ma question pour toi, Simon, pourquoi on décide, parce qu'on l'a vu initialement avec la Silicon Valley, les Google, Amazon, Netflix de ce monde, qui ont dit « Ah ouais, retournez au bureau! » Mais tu sais, je comprends là que tu travailles d'un job, t'es supposé aller au bureau une fois de temps en temps, mais d'un autre côté, je suis comme mixed feeling, tu sais, pourquoi on décide pas de « Colin, ça va bien à job pour bien des fonctionnaires à la maison directement, t'auras plus besoin de louer autant d'espace qu'avant.
5: Oui. »
4: Fait que tu peux doser ça. Tu sais, je comprends de passer de 100 à 0, non, là, mais tu peux doser beaucoup plus dans le bas. Fait que ça te coûte moins cher. Mais là, on décide de ramener le monde. Puis moi, tu sais, je le sais, nos infrastructures sont complètement saturées dans la grande région de Québec. Notre pont La Porte saturé depuis 89. Tu sais, je veux dire, nos routes sont scrap. Mais là, on décide de renvoyer ce monde-là. C'est congestionné partout. Je trouve juste qu'il y a le juste milieu. On l'a pas tant respecté là-dedans. On y a été rapidement. Puis je comprends que les gens, voyons, ils devraient tourner travailler. Mais d'un autre côté, ça peut être discutable.
5: Moi, ce que j'aime pas, c'est quand on vise tout le monde.
4: Ouais.
5: C'est-à-dire que les entreprises ont fait ça, les organisations gouvernementales. D'abord, la première raison, là, c'est que les centres-villes sont en train de se vider dans les grandes villes, Montréal et tout ça. Et puis là, les gens ont dit, hey, ce serait le fun que vous reveniez du monde parce que nos petits commerces de services de proximité sont en train de mourir. C'est le petit café que tu avais dans une... C'est dans certains bureaux.
6: Ici, on l'a vu. Moi, avant que je commence à travailler ici, ça a l'air qu'en bas, c'était une ville. Il y avait un coiffeur, il y avait un restaurant.
4: Un dépanneur.
6: Puis à cette heure, en bas, j'ai l'impression que c'est les backrooms.
5: C'est souvent ça.
6: C'est pas où on est, ça fait peur.
5: Il y avait des bâtisses dans lesquelles tu rentrais. Il y avait un petit dépanneur. Il y avait un café. Les autres, ils sont décédés, vraiment, littéralement.
6: Ils ont perdu le job, le business même.
5: Totalement. Alors, fait que ça, c'était grave. Fait que là, il y a des gens qui ont dit, faut ramener du monde dans le centre-ville. Moi, ce que j'aime pas, c'est quand on y va pas à la carte. On peut-tu avoir des vraies discussions d'adultes avec les gens? Il y a des jobs qui, à distance, ça fait bien. Les gens ont besoin d'une concentration. Ils n'ont pas nécessairement un travail. Collectif à faire. S'il n'y a pas un travail d'équipe et tout ça, ils ont un job à accomplir. On est capable de mesurer s'ils font le job ou pas.
7: Est-ce que les objectifs ont été atteints?
5: Ben oui.
4: Parce que de ce que j'ai vu dans les chiffres, c'est que c'est les taux d'absentéisme qui ont monté en flèche. J'imagine qu'ils ont comme calculé peut-être les pour et les contre. Quoi que le gouvernement, des fois, ils prennent des décisions qui sont complètement innocentes. basé sur n'importe quoi. On le fait pareil. C'est
5: ça. C'est récent.
4: Ben voyons donc. Mais c'est ça. Fait qu'on a décidé de le faire pareil, mais peut-être qu'ils ont décidé en raison des statistiques.
5: On fait la même chose. Les corpos ont fait la même chose. J'ai un paquet d'histoires de gens qui me racontent. Ils nous ont demandé de revenir au bureau. Puis là, il n'y a pas de bureau pour tout le monde. Puis là, c'est 3 jours semaine. Puis il y a des journées. Il y a des gens qui me disent, je m'en vais au bureau, puis je suis en team toute la journée avec mes collègues qui, c'est pas leur journée, qui sont à la maison. Fait que les gens se sont pas sentis respectés dans la mesure de la façon que ça a été fait. Et je les comprends. Dans un contexte comme celui-là, si demain tu travaillais à distance, ça va bien, t'as tes enfants, ta conjointe, tu fais tes affaires. Puis oui, il y a un gain. Il y a un gain de temps. T'es pas une heure dans le trafic le matin, t'es pas une heure dans le trafic le retour.
7: Tu sauves l'essence.
5: Peut-être tu peux te débarrasser d'une voiture.
4: Puis lui, le gars, il trippe parce qu'il se fait pas déranger par personne. Aussi. Il y en a des fois qui perdent une heure de job par jour parce qu'il y a des gens qui viennent leur jaser.
5: Écoute,
4: ça arrive, là.
5: Dans un bureau, là, c'est difficile de rester concentré toute une journée. Alors, là, on s'est retrouvé dans ça. Les gens se dérangent. Et comme je dis, ils s'en vont là. Ils ont l'impression que c'est pas organisé. Ils se partagent des bureaux. Ils ont pas de plaisir. Ils ont toujours l'impression d'être en visite dans un bureau.
4: C'est ça.
5: C'est niaiseux, notre confort. Hein? C'est, t'as ta chaise de bureau. T'es installé tous les jours. T'sais, vous avez vos écouteurs.
6: Photo de tes enfants sur le coin.
5: Quelque bébelle. Ben mais là, t'arrives. Puis là, OK, mais là, t'es en visite. T'sais, t'es comme en visite dans ton bureau 3 jours semaine. Puis tu partages ça avec quelqu'un d'autre. C'est un petit peu illogique de la façon que ça a été fait.
4: On est dans des petites traces à la chaise, c'est bizarre. C'est un peu ça. On essaie de faire revivre ce qu'on vivait avant la pandémie. Puis tu parlais des restos aussi, comme c'était une zone, comme littéralement comme Tchernobyl. Mais on ne revivra plus jamais ça. Tu sais, nous autres, les ascenseurs dans le temps, ça n'arrêtait pas. Mais même si les gens reviennent, c'est plus un peu à la carte. Puis le problème aussi, c'est que là, le gouvernement veut couper les fonctionnaires, veut couper là, veut couper ici. Mais là, ce qu'ils font à ce temps, les fonctionnaires, tourner en télétravail, la merde. En fait, retourner au bureau, de la merde. Fait que ce qu'ils font, c'est qu'ils réduisent leurs heures. Fait que là, le Revenu Québec ou peu importe le ministère n'aura pas le choix d'engager davantage. Fait que là, ton payroll se ramasse encore plus garni qu'il l'était avant, mais pourtant, tu voulais couper. Mais là, parce qu'il y a des gens qui sont fâchés de retourner au bureau, c'est ça.
5: Écoute, c'est dérangeant de voir ça. Puis d'abord, en passant, là, il y a des gens qui ne devraient pas être en télétravail. Si t'es en bas de 35 ans, là, puis t'es en télétravail, puis tu habites seul chez vous, là, c'est une mauvaise idée, le télétravail. Tu t'isoles, tu perds tes habitudes sociales, tu t'es pas obligé de te lever le matin, puis te laver, prendre ta douche, des choses d'hygiène normale. C'est une hygiène de vie.
4: Ah oui.
5: Et puis de fonctionner à certaines heures et tout ça. Et je pense sincèrement que c'est mauvais pour certaines personnes, mais encore une fois, c'est pourquoi le faire à la carte? Il y a des gens que ça convient beaucoup. Il y a des gens qui sont venus au bureau et t'es content de revenir. Puis il y a des jobs dans lesquels tu as besoin de cette collaboration-là, de te voir dans le blanc des yeux, de fonctionner, tout ça. Mais là, on a permis ça, on n'a jamais re-questionné ça. Puis comme je dis, les gens ont fait des choix entre-temps. Puis là, on leur dit « revenez ». Je peux comprendre la grogne des gens qui s'est installée à ce niveau-là, de dire hey, « on aurait aimé ça consulter, qu'on discute du plan ».
7: Ça dépend comment ça a été présenté.
4: Ben
7: est-ce
4: oui.
7: que c'est une mesure temporaire ou...
4: Mais ton feeling, Simon, parce que je vois le temps...
5: À la gouvernement, c'est-à-dire qu'on a annoncé pas un projet de loi, mais ils ont annoncé une nouvelle règle et là, ils ont annoncé ça de même. Puis ça a été fait encore là sans discussion. Puis...
4: Mais penses-tu que les business, justement, mettons qu'on se transporte dans 2-3 ans, parce qu'il y a beaucoup de business qui vont reculer un peu le champ pareil en se disant, là, on perd trop de monde ou il y a beaucoup trop d'insatisfaits puis la grogne est pognée dans le payroll.
5: C'est des cycles. Hein? C'est que pendant la pandémie, les gens embauchaient du monde qui était présent. C'est des fois, des gens se plaignaient d'un employé puis c'est pourquoi ils l'avaient embauché. Mais il était là. Il y avait vraiment une pénurie de personnel. Ouais. Et le taux de chômage, on en parlait récemment d'abord chez les jeunes qui étaient en hausse, mais le taux de chômage... À part certains métiers cibles, les entreprises actuellement en reçoivent des CV. Ils en reçoivent...
4: C'est revenu beaucoup,
5: c'est,
4: ça.
5: Beaucoup.
4: Restaurants, je connais des gens qui travaillent là-dedans. Là, c'est des bonnes piles.
5: Des bonnes piles. Et puis dans certains jobs, là, vraiment des jobs importants, ils reçoivent des dizaines de CV. Il y a des restructurations dans les corpos. Il y a beaucoup de choses. Alors, fait que l'employé n'a plus le gros bout du bâton de ce niveau-là. Tu peux faire la fine gueule, dire « je vais aller travailler ailleurs ». Mais c'est pas sûr que tu vas être embauché ailleurs. Quelqu'un me disait récemment, si j'avais essayé d'entrer dans cette compagnie-là il y a 2 ans, je suis rentré dans cette compagnie-là il y a 2 ans, aujourd'hui, là, j'ai l'impression que si jamais j'avais appliqué aujourd'hui, j'aurais même pas été considéré pour des entrevues d'embauche tellement, puis pas parce que la personne ne fait pas un bon travail, mais elle dit, je regarde la quantité de CV qu'on reçoit toutes les semaines, puis vraiment le calibre des candidatures qu'on reçoit, j'ai l'impression que j'aurais pas été considéré. Alors, faites pas la fine gueule, mais je pense que le dialogue est important. Parlez-vous entre les boss, puis essayez de regarder, puis de faire, pour moi, un règlement à la carte,
4: oui.
5: Ça fait pas de sens. Ça fait pas de sens.
4: Faut que tout le monde s'entende. Je sais que tu peux pas nécessairement avoir un consensus quand on parle de millions, de milliers d'employés.
5: T'as pas le choix.
4: Mais en même temps, on voit qu'il y a beaucoup de grogne.
5: Je trouve que c'est un petit peu maladroit comment on le fait. Puis un employé qui boude, c'est un employé qui n'est pas efficace.
4: C'est ça.
5: Alors, fait que personne n'a de gagnant dans cette situation-là. C'est pas une belle situation.
4: Hey, il nous reste 3-4 minutes, là, pas plus. On a-tu le temps?
6: Ben oui.
4: Ah, oui. On parle de quoi, Simon? Mais c'était pas un sujet pantoute.
5: Hey, c'est pas grave. Ce que je voulais vous parler, dans la dernière année, on a vécu l'interdiction des cellulaires en classe.
4: Hein? Ben oui, on en parlait justement avec Lino avant.
5: Puis j'écoutais effectivement, puis c'est super intéressant. C'est avéré une superbe décision. Sérieusement, je pense que oui, il y a des gens qui encore sont contre ça, mais...
6: Moi, je trouve que l'intimidation est revenu en vrai.
5: Ils sont moins courageux en vrai, les gens. Alors, moi, je trouve ça parfait.
4: Il aime le dire en pleine face.
8: OK, téléphone.
5: Comment tu dis ça? Il y a des jeunes qui ont confirmé.
7: Ils ont confirmé que c'est vraiment une bonne chose pour eux. Maintenant, les jeunes jasent entre eux d'un coq d'or.
5: Puis écoute, justement, puis lors de la prochaine chronique, on ira plus loin. Mais ce que je voulais vous dire, là, c'est que imaginez quelqu'un là, qui prend 12 bières par jour. On pourrait appeler ça un alcoolique? Quelqu'un qui fumerait 12 joints par jour, on pourrait-tu penser que c'est de la dépendance?
6: Oh, putain!
4: Ben là...
5: C'est à 11, 12 joints,
4: je suis pas prêt à dire ça, Simon!
5: Quelqu'un qui va sur les casinos en ligne 12 fois par jour, on pourrait-tu penser que c'est un problème?
4: Ah, j'ai juste bêté 5 piastres.
5: Ben c'est 12 ça. Fois. Mais actuellement, il y a des gens qui vont jusqu'à 200 fois par jour... Regardez sur leur cellulaire s'ils n'ont pas une notification.
4: Besoin de ton petit taux de dopamine.
5: C'est exactement ça.
6: Bon,
5: la perte de concentration, actuellement, on parlait de télétravail il y a quelques instants. Un des gains que les gens ont eu en télétravail, souvent, c'est qu'ils disaient « Je suis plus tranquille à la maison parce que, comme tu l'as dit, ma porte de bureau ouvre pas tout le temps. Il n'y a pas quelqu'un qui s'arrête pendant sa pause pour me parler parce qu'il cherche... quand je suis rentré, j'ai salué vos collègues. Je les dérange quand je fais ça. Il est en train de parler.
4: Ben, saluer,
5: la porte
4: pas
5: est ouverte. Fait que je comprends, mais c'est, je les dérange. Alors, il y a des gens aujourd'hui qui se font déranger 200 fois par jour. Et en plus, on a les montres intelligentes avec des notifications dessus.
4: Ah, puis dans pas long, là, on a les Meta maintenant.
6: Les lunettes, ben oui.
4: C'est le nom de ça, MetaQuest ou je sais pas quoi.
5: J'en ai, en tout cas. Je les ai, mais il faut que j'apprenne à m'en servir. Je vais au Japon cet été.
4: Mais là, c'est quoi, on veut s'en servir pour la traduction. Dans tes lunettes.
5: Tu peux voir des notifications si tu les mets à on. Moi, j'ai mis ça à off. Et justement, je n'ai pas de montre intelligente. Pourquoi? Parce que je ne veux pas être dérangé. Et dans un contexte de vente, je dis toujours aux gens, fermez ça. Quand tu es en vente, il faut que tu écoutes, il faut que tu sois attentif.
4: Ah, j'ai déjà vécu ça dans un concessionnaire retour. J'allais voir des chars. Le gars, il sort son téléphone dans ma face. Qu'est-ce que tu fais, man? C'est fini. Bonsoir, je suis parti.
5: Exactement. Puis tu perds ton idée à chaque fois. Alors moi, je suis en train de te parler. Admettons que je suis en train de faire ma chronique, que vous autres, vous êtes en train d'animer. Et là, les notifications, ça vibre dans tes poches. Puis là, ça vibre, puis ça vibre.
4: C'est plus fort que lui, il y a un Snapchat de sa girl.
5: C'est peut-être, ben oui. Écoute, c'est extraordinaire. Mais alors, on est rendu dans une période où on se rend compte que si nos enfants, c'était problématique pour eux autres, c'est rendu problématique pour nous autres aussi. On se retrouve dans une situation où on dépend de ça. Tu as dit la dopamine. Il y a un paquet de choses. On pourrait aller plus loin, mais sérieusement, on perd beaucoup, beaucoup, beaucoup de temps et on perd notre concentration.
4: Les enfants sont nés avec ça dans les mains. Puis je sais qu'ils sont addicts complètement, mais ils dealent bien avec ça. Je trouve qu'il y a beaucoup de gens dans quarantaine, cinquantaine que je côtoie dans la vie qui ne dealent vraiment pas bien qu'un téléphone. Qui perdent comme le contrôle complètement d'eux-mêmes. Chose avec eux autres. Ouais, lui, ils regardent le téléphone. Cinq minutes après, ils répondent à ta... Mais complètement perdu, déphasé, ben raide, puis plus que jamais. Moi, je me sers de mon téléphone pour la job parce que je veux toujours trouver des idées et tout ça. Mais moi, je vois du monde beaucoup plus âgé que moi qui ont des méchants gros problèmes avec ça, là, qui ont toujours le téléphone dans la face, qui sont des real, puis ça arrête pas.
6: Mais tu l'as dit, pour la job de nos jours, le cellulaire s'est rendu un peu un problème. Parce que, tu sais, mettons, dans le temps, là, 20 ans, moi, j'étais un bébé, mais un employeur qui voulait passer un message à son employé, mais si c'était vraiment important, il prenait le téléphone, il l'appelait, puis il disait. À cette heure, à la moindre petite niaiserie qui arrive, la moindre petite affaire, la moindre petite question, ça prend 2 secondes, puis il texte,
5: ça arrête pas.
6: Ta job te quitte jamais, et tout le temps dans tes poches. T'es tout le temps à 2 secondes d'un message de ton boss. Puis ça fait que le monde, ils deviennent accro-cel parce qu'ils veulent bien travailler, ils veulent performer à job. Fait que ils veulent répondre, ils veulent être là. Fait, toujours le sel proche, toujours le sel prêt, toujours en train de travailler sur son cellulaire dans ses poches.
5: Ça amène des problèmes majeurs. Tu voulais ajouter quelque chose, Mélanie?
7: Ben oui, ben avant, on ouvrait le journal pour... Ouais. Là, moi, j'ai mes notifications. Mon chum, et le soir, il me dit là... Ça range son téléphone. Moi, j'ai toutes les notifications de tous les médias.
4: Ouais, puis ça prend des cures, je pense, une fois de temps en temps.
5: Ça arrête pas.
4: Moi, je ferme les Facebook et Instagram, des fois, fin de semaine.
7: Mais si j'ai pas besoin de travailler, honnêtement, j'ai pas de misère, par contre, à me débarrasser. Tu sais, mettons un week-end où je travaille pas du tout, je le laisse. Tu sais, j'ai pas de problème avec ça.
5: Mais
7: c'est vrai qu'au quotidien, je veux être à l'affût, tu sais, je veux être au courant de ce qui se passe. Puis l'Université de Californie montrait qu'après une interruption de notification courriel, 23 minutes en moyenne pour retrouver sa concentration.
5: Alors, imagine si t'es dérangé, si t'es dérangé 10 fois à l'heure.
7: C'est
5: ça n'a pas de bon sens. Et les compagnies, à une époque, mesuraient combien coûtait une fumeuse comme secrétaire. Alors, parce qu'ils mesuraient la fumeuse versus la non-fumeuse.
7: Okay.
5: À l'époque, où on parlait de secrétaire puis que c'était majoritairement des femmes, on s'entend. Oui. Mais là, ils disaient, le temps qu'elle s'arrête... ou prend son paquet, sort la cigarette, l'allume, prend deux, trois premières puffs, la met son cendrier. À l'époque, les gens avaient leur cendrier dans le bureau.
6: Ça
5: se met à travailler. Ils estimaient que c'était des dizaines de minutes par jour. Et à la fin de l'année, ça pouvait représenter quelques semaines de productivité en moins versus une non-fumeuse.
4: Hey, là, on n'a rien vu. Là.
5: Fait que là, avec les notifications comme celle-là, c'est devenu complètement dément. Les gens perdent le contrôle, la concentration, on est moins efficace. Et ça peut être pas mal chaotique.
4: Si tu es propriétaire d'un restaurant, exemple hypothétique, là, est-ce que tu apportes un petit coffre, puis avant le chiffre, tous vos téléphones dans le coffre?
5: Bonne idée. Moi, je trouve que c'est la plus belle des idées. Tu rends service à tout le monde.
4: Bon, le monde soit dans le moment présent. Vive leur chiffre.
6: C'est pas à garder non plus. Là.
4: Rien t'empêche de pas travailler là. Dégage.
6: C'est exactement ce que je ferais. Ben, moi, si mon boss commence à vouloir m'enlever mon sel comme si j'étais d'une classe... F you.
4: Hey, donne-moi ton téléphone.
6: F you, Jordan. Viens chercher. Viens
5: essayer. Vous voyez comment est-ce qu'on pourra discuter. Il y a tellement de programmes, il y a des règles. Il y a des règles contre certaines choses.
4: Ouais.
5: Mais le temps, on dit que c'est de l'argent. Il faut aller en pause.
4: Je suis désolé.
5: Le temps, c'est de l'argent.
4: C'est toujours le fun.
5: À très bientôt.
4: Salut, Simon. Ciao.
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9: Le Spacecast qui est avec vous jusqu'à 22h. Jean-Francis Blais, Louis Gauvin, Louis qui est de retour de vacances. Puis d'ailleurs, on se l'était dit qu'on allait se garder un moment là pour que tu nous racontes tes péripéties. On a pu les suivre un peu via des stories que tu as partagées au courant des derniers jours. Là. Mais je me dis, il y a tout le temps un backstory. Tu sais, les réseaux sociaux nous montrent juste le beau côté des choses.
6: Ben oui.
9: Ou un moment découpé dans le temps.
6: Exact.
9: Fait que t'as passé un beau voyage. Premièrement, je te vois les yeux... t'as les yeux brillants parce que t'as très peu dormi, mais aussi t'as les yeux d'un gars qui a eu du bon temps.
6: Là. Ah non, écoute, ça a vraiment été un voyage magnifique. Tu sais, j'entendais beaucoup parler de Yellowstone, comme quoi c'était une place spéciale. Puis j'avais pas ben d'attente. Tu sais, c'est des trous d'eau, puis des animaux.
9: Okay.
6: Puis tu sais, des animaux, j'en ai déjà vu dans des zoos, puis des trous d'eau, j'en ai déjà vu plein. Tu sais, on habite au Québec, rien que ça, des cristaux de trous d'eau, là. Puis
9: moi, ma peur...
6: au Costa Rica, je n'ai vu des chutes, là.
9: Ma peur, mettons, être à ta situation, c'est qu'on dit « Ah ouais, il y a plein d'animaux. » Mais tu sais, pas Tokyo des animaux. C'est-à-dire que, mettons que moi, ça donne pas que je vois des animaux. Je l'aurais un peu dans les dents, puis ça me ferait chier, tu sais.
6: Ben, je pense que c'est beaucoup ça aussi, mais moi, j'ai été extrêmement chanceux. Okay. Tu sais, une des amies à ma blonde disait qu'elle, voilà une couple d'années, elle avait passé 7 semaines à Yellowstone. 7 semaines dans ce coin-là. Ouais, un genre de road trip intense là, où elle a juste comme déménagé là, puis elle a jamais vu d'ours dans ces 7 semaines-là.
9: Hein? OK.
6: Day one, on tombait face à face avec 2 grizzlies. Là.
9: OK, OK. Elle a pas l'œil ou elle est vraiment malchanceuse. Là.
6: Ouais, ou nous, on a été très, très, très, très, très chanceux.
9: OK.
6: Mais, tu sais, mettons, des bisons, là, si tu vas en voir à Yellowstone puis t'en vois pas, c'est parce que t'es un épais. Là.
9: Ah ouais, il y en a à ce point-là?
6: Ah, il y en a du bison, mon homme, au pied carré. Là. Des troupeaux de bisons, là, et ça remplit les champs.
9: Dans tes stories que t'as partagées, c'est dans celles qui m'ont le plus fessé. J'avais de la misère à me situer. Ils ont l'air hyper Bob Marley relax, mais ils ont aussi l'air de des machines à tuer. T'es classifié comment sur l'échelle?
6: Hyper Bob Marley relax jusqu'à temps qu'il y en ait un qui donne un petit coup de corne dans le cul.
9: Ah ouais, OK.
6: Hey, man, parce que j'ai vu ça, là, j'ai assisté. Tu sais, t'as le troupeau, là, t'as le champ au complet, puis... Il doit avoir, mettons, 100 de bisons. Là.
9: OK.
6: puis c'est complètement libre, puis sont là dans la nature, tu sais, c'est pas un fermier qui les amenait là. C'est le troupeau, puis ils sont là, puis ils vont passer la journée là, puis peut-être les 8 prochains jours là.
10: Okay.
6: Puis dans le troupeau, tu sais, t'as des bébés qui dorment, t'as des mères qui se promènent, t'en as qui broutent, mais dans le coin, il y en a tout le temps deux qui sont en train de se farcher.
10: Ah ouais?
6: Bang, bang, bang, ça se rentre dedans, ça se recule, ça donne des coups de patte à terre, puis bang, ça se rentre dedans, puis bang!
9: Et
6: le
9: cousin consanguin qui s'amuse.
6: Ah non, mais c'est impressionnant à voir,
10: man. Ah, le son doit être super
6: strong. Ça rentre dedans, là. Pas tant.
10: Non? OK.
6: Mais peut-être parce qu'il était trop loin pour que je les entende, là.
10: OK.
6: Mais, tu sais, c'est parce que c'est comme de la grosse peau molle qui rentre dans de la grosse peau molle, puis les cornes sont comme pas si enlignées pour se cogner une dans l'autre. Là.
10: Okay.
6: Fait que c'est spécial. C'est comme un combat de gros Bob Marley un peu pété.
10: Okay.
6: C'est un combat de sumo, mettons.
10: Okay, comme deux Nate Diaz qui s'affrontent, mais gras.
6: Exact, okay. Complètement pété. Mais c'est surprenant, les bisons. T'sais, ça, c'est un animal que j'avais jamais vu en liberté aussi. Là. T'sais, j'en avais peut-être déjà vu d'un zoo ou d'une place de même. Là.
10: Ah ouais, mais on va pas ici.
6: Non, c'est ça, pas en liberté de même. J'ai été... Tu sais, c'est comme indescriptible de voir ces animaux-là, tu sais, de toi être chez eux. C'est pas l'animal qui vient chez vous, là, c'est toi qui es chez eux dans son habitat naturel, tu dois le respecter. Parce que là-bas, mon homme, les park rangers, ils font respecter la loi.
10: Les park rangers comme un agent de la CEPAC à eux autres, genre.
6: Ouais, mais c'est pas un agent de la CEPAC. Tu sais, moi, un agent de la CEPAC, il y en a déjà qui sont venus me donner du trouble, puis je les ai regardés, puis j'ai un peu dit, tu sais,
10: ha ha ha. T'as fait un genre de...
6: Ouais, catch me if you can. Là,
10: ouais, ouais,
6: mais un park ranger, tu n'y es pas que ça.
10: Ah ouais.
6: Non, non, c'est une vraie police, là. Vraiment, là. Puis. Essaye pas de toucher un bison, mon homme.
10: Ah, pourquoi?
6: Parce que tu vas te faire décoller, puis tu vas te faire embarquer, puis tu vas faire du temps.
10: As-tu d'une optique?
6: Un crime fédéral de toucher un bison.
10: Ah, ouais, OK. Comme, mettons, au Mexique, ils ont la protection des tortues à cœur. Ils disent tu peux faire de la tôle pour ça. Mais
6: oh, oui.
10: Pour les bisons, tu sens-tu que c'est pour te protéger de toi ou vraiment par protection de la nature? Ou les deux?
6: C'est un peu des deux. Ouais, c'est okay. Sûr que tu veux protéger la nature. On veut pas que tout le monde commence à flatter les bisons parce que je pense qu'on serait capable.
10: Okay.
6: Tu sais, c'est pas. Ça serait pas nécessairement un problème. Là, le bison, il est smart, là, mais mettons que le bison, il décide qu'il te passe dessus, il te passe dessus. Là.
10: OK. Les bisons, t'es sans pas apeuré de l'humain? Là.
6: Non, surtout pas dans cet endroit-là où tous les animaux sont habitués.
10: OK.
6: Tu sais, il y a beaucoup, beaucoup, beaucoup, beaucoup de monde qui passe à Yellowstone là, d'une année. Là.
10: Okay.
6: Énormément de monde. Fait que même quand j'ai croisé Grizzly la première journée, on va y venir dans pas long, eux autres non plus, t'as pas effrayé du monde.
10: Fait que bison pis Grizzly, day one?
6: Day one, man.
10: Shit, man.
6: Bisons. Les bisons, c'était drette le matin. Puis ça, tu sais, j'en ai vu partout, tout le temps. Puis cette journée-là, la première journée où on est arrivé à Yellowstone, il mouillait.
10: Okay.
6: Mais genre, solide, là. Mais ça nous a pas empêché d'aller faire une randonnée. J'ai monté ma blonde à 3115 mètres d'altitude au Mont Washburn pour y montrer la magnifique vue de rien pantoute.
10: À la grosse pluie battante, c'est femme la thème, man. Il y a pas de question, là.
6: Non,
10: c'est officiel. Là, à la grosse pluie battante.
6: À grêle,
10: dans le Wyoming. Oh oui. À thème. Oh oui.
6: mais tu sais, on a eu du fun pareil malgré la température. Puis arrivant en bas, on part en char. Maintenant, on vire un peu une place, parce qu'il y a plein d'endroits où t'arrêtes tout le temps. Tu peux pas faire, mettons, 10 miles sans arrêter. Il y a tout le temps des places à arrêter, c'est tout le temps cool.
10: Okay.
6: Puis là, le hasard a fait qu'on arrête à cette place-là, puis en se tassant du chemin, on les voit sortir du fossé, man, les deux grizzlies, là.
10: Ah ouais?
6: Tu sais, j'ai vu des ours noirs dans ma vie. Quelques-uns. Je dirais pas plusieurs, mais j'en ai vu quelques-uns. Donc, quelques-uns en liberté, mais j'avais jamais vu de grizzly en liberté.
10: Leur grosseur, c'est ce qui fait que tu reconnais que c'est un grizzly en partant?
6: Oh oui, okay. Oh, il y a pas un ours noir gros de même. Après ça, il y a quelques signes, là. Les oreilles.
10: Okay.
6: Les petites oreilles rondes, là, ça, c'est très, très, très grizzly. Là, un ours noir va quand même avoir des plus grosses oreilles, là, ça okay. Paraît. Tu sais, juste à la shape de l'ours. Tu sais tout de suite la manière qu'il se comporte, la manière qu'il te regarde, la manière qu'il se déplace. Je l'ai vu. J'étais petit dans mes shorts, mais en même temps, tellement fasciné que la première affaire que j'ai faite, un coup par queue avec les deux grizzlies à 30 pieds de moi en face, c'est débarquer du char.
10: Ben oui! Question que ta blonde elle sente confortable en début de voyage.
6: Elle me disait, non, reste ici. J'ai un poivre.
10: Ah ben oui!
6: J'avais ma petite canisse de poivre à ours. Ça va-tu me défendre contre deux grizzlies? Je sais pas.
10: 30 pieds, man, j'ai de la misère à me figurer. C'est d'ici jusqu'à...
6: À fenêtre.
10: Oh
6: pas
10: shit!
6: Pas la fenêtre de ton bout, mais la fenêtre dehors, là.
10: OK, c'est fucking proche, man. T'es malade.
6: Oui. Il était très, très, très proche. Là.
10: OK, mais quand t'ouvres la porte, eux autres, sont-tu apeurés par le bruit?
6: Un peu. Tu sais, je sors, ils se sont mis à accélérer, puis ils ont continué.
10: Okay.
6: Ils sont rentrés dans le bois pour en ressortir après. puis passer une demi-heure dans le champ à brouter de l'herbe. De là, la vidéo là, où je sors du campeur, puis on les voit les deux en train de bouffer. Là.
10: Oui, oui, oui. Okay.
6: Puis, man, on regardait ça. Maintenant, on était tannés de regarder, on est parti, mais ils seraient restés là.
10: Ah, OK. Puis, t'as pas senti à aucun moment que. Ils ont eu le moment de faire, on fait de lui notre bottom.
6: Non, aucune agressivité, sérieusement. Là. Tu sais, c'est comme je dis, c'est des ours qui sont habitués de voir du monde. Mm-hmm. Ils étaient pas. Puis, tu sais, on avait un grand respect pour eux autres. Là. On restait relativement loin. On n'est pas parti à la course après. Là.
10: Après, ils sont petits, là, comme. Ah, j'ai trouvé.
6: Puis, il n'y avait pas de petits. C'est ça, c'était deux gros. Là,
10: OK, je pensais qu'il y avait un petit.
6: D'après moi, deux gros mâles, là, ou un mâle, une femelle. Là.
10: OK.
6: Mais pas de bébé, fait que pas nécessairement de raison de se sentir pas en sécurité. Puis on était dans le campeur, fait qu'au pire, on ferme la porte.
10: Ouais, c'était-tu pas pire, votre campeur que vous avez loué?
6: Très, très hot.
10: Ouais.
6: Pour vrai, plug gratis, là, mais Indie Campers, là.
10: Indie comme un band indie, là, ouais. I-N-D-E.
6: Ouais, exactement, okay. Aux États-Unis, là. Vraiment pas si cher que ça, là. Vraiment moins cher que toute la concurrence, là. Je sais qu'au Québec, ici, on a plein d'affaires, là. On a une affaire de van qui place site en plus, là, à Radio X, là, pour... crème, là, c'est parce que je les trouve pas, là, mais...
10: Ah, j'aimerais t'aider, mais ça me vient pas.
6: On en a, puis écoutez, les pubs à Radio X, vous allez les entendre passer, là. Puis on les a déjà reçus en entrevue, mais pour aux États-Unis, c'était vraiment le meilleur deal, puis okay. Ça a comme super bien été, là, le campeur est en ordre, tout. Au début, mais... Hey, anecdote. Préparez-vous, ça va être rien que ça, des anecdotes. En fait, depuis tantôt, c'est rien que ça, là.
10: Ah oui, là, c'est notre bloc parenthèse de parenthèse.
6: Oh, tu sais... Moi, dans la vie, j'étais un chieux quand même. Tu sais, le matin, là, la première affaire qui me réveille tous les matins, c'est une bonne crotte.
10: OK, chieux dans ce genre-là, ben, je me disais, ben non, tu viens quand même d'ouvrir ton char à 30 pieds d'un ours. Là,
6: oh, ouais, non, mais...
10: Pas chieux. Tu parles du produit beaucoup de caca.
6: Ouais, exactement. Okay, je produis beaucoup de caca, puis ma blonde aussi, tu sais, extrêmement belle femme, puis elle est incroyable, puis tout, mais elle chie, puis ça pue quand elle chie.
10: Ça va Kanye West, man? T'es en train de dropper ta blonde exactement comme Kanye faisait avec Kim Kardashian.
6: Mais là, comparer ma blonde à Kim Kardashian, c'est quand même...
10: C'est extrêmement cool, flatteur. Oh, oui.
6: puis que ma blonde est plus beau que celle-là à Kim Kardashian en plus.
10: Je suis pas grandeur pour toi.
6: Fait que, tu sais, dans un campeur, à un moment donné, ça se met à sentir, puis faut que t'ailles vider ça.
10: Ah ouais, OK.
6: Oui, faut que t'ailles vider ça. Puis le tuyau qu'on avait pour vider ça...
10: C'est une petite tank ou vous chiez vraiment beaucoup?
6: C'est une petite tank puis on chie beaucoup.
10: Okay.
6: On l'a vidé trois fois en une semaine.
10: OK, calme. Okay,
6: fait okay. Mais la première fois que j'étais arrivé pour le vider, tu sais, en fait, il y a un tuyau comme en dessous avec deux valves. Puis là, il faut que tu sortes ton tuyau brun.
10: OK. Okay?
6: Puis là, tu mets ton tuyau brun après ta valve. Tu clips ça là, puis tu prends le tuyau brun puis tu l'amènes où la dompe ou les égouts, tu sais, ouais. Qui sont faits pour ça. Puis normalement, après l'autre bout de ton tuyau brun, il est censé d'avoir un genre de gugus qui connecte après l'égout.
10: Ah ouais, pour pas qu'il y ait de splash.
6: Voilà. T'es fort, toi. T'as pas assez.
10: Ben, je me suis dit, l'humain, il va en penser au splash.
6: C'est fort. Sauf qu'avec Indie Campers, faut croire que le campeur que j'avais était vieux et un petit peu pété au niveau de ce tuyau-là. C'est-à-dire qu'il n'y avait pas le bout de connexion. Il y avait juste
10: splash.
6: Un okay. bout. Ah. Puis moi, tu sais, je prends ça puis je le mets comme... Tu sais, c'était comme curvé à 90 degrés, fait que je le mets où le trou... Puis je mets ça là, tu sais, puis je me dis, ça va couler dans le trou. Tu sais, le trou est aligné avec le trou. Puis là, j'ouvre la valve.
10: Ah non, ça n'a pas fait le lasso de pompier, là, mais de marde. Ben non.
6: Je vois ça se gonfler, puis le V de là, man.
10: C'est carrément une arme bactériologique, man.
6: Partout, il y en avait partout.
10: Mais t'as pas sprayé ton VR de votre propre marde?
6: Non, mais, tu sais... J'imagine qu'ils sont habitués à ce qu'il y ait des splashs, là, parce qu'autour de la genre de trou d'égout, il y a une genre de plaque de ciment là,
10: okay.
6: Où, qui curve vers le trou pour que la merde recoule là. Là.
10: Ah, okay.
6: Mais man, je t'ai rempli ça de. Ah, ça puait, là. Oh! Hey, de la pisse, du papier de toilette, tout ce que tu veux, beaucoup de merde ramassée qui a chaud depuis trois jours, qui brasse dans le char, man. C'était dégueu. Dégueulasse. Là. Fait qu'après, j'ai appris que quand tu rouvres la valve, ça vient tête puis ça sort d'un méchant pacteur.
10: Ah oui, c'est 50 livres de pression.
6: Ah,
10: bam!
6: Oui, ah oui, non, man. J'ai... Fait que les autres coups d'après, crée-moi que je l'ai rentré creux en estifié le tuyau dans le trou. Là. Mais j'ai appris, écoute, faut faire des erreurs pour apprendre.
10: Faut manger quelques splash pour ne plus en recevoir.
6: Absolument. Fait que ça, c'était juste ma première journée là, à voir les grizzlies.
10: Tout, eux, ils font les splashes de marde. Méga première journée. Qu'est-ce qui s'est passé pour le reste?
6: Après ça, on est rentré un peu plus en mode visite parce qu'on a eu du beau temps. Okay. On est allé visiter là, les fameux geysers puis les trous d'eau, là, les hot springs.
10: Ouais.
6: Ça, man, c'est fantastique à quel point tu peux avoir l'impression d'être sur une autre planète sur Terre.
10: Ouais, ben vraiment sur place, parce que tu sais, quand on regarde des images de ça, on se demande tout le temps s'ils ont pas mis le filtre, tu sais, polarisant pis tout, là.
6: Non, man. C'est,
10: non?
6: Pour vrai, là.
10: T'as un vrai turquoise steel, là.
6: Un vrai, tu sais, la photo, là, le fameux Grand Prismatic Spring, là. Le gigantesque, là, qui est orange et bleu pétant, là.
10: Ouais.
6: Le classique qu'on voit tout le temps, là. Celui-là, là. Ça, là.
10: Ah oui,
6: Grand
10: ben oui.
6: Prismatic Spring, c'est vrai. C'est vraiment de même. C'est pas, même que la caméra, rend pas justice à ce que c'est en réalité.
10: L'éclat, tu veux dire, probablement?
6: Ouais.
10: Okay.
6: Les couleurs de ça, man,
10: oh, ouais, wow.
6: C'est exceptionnel. Puis il y a quelque chose à voir ça en vrai. Je te le dis, c'est plate parce que je peux pas le faire vivre aux auditeurs. Puis j'ai bien beau le dire, puis le dire, puis le dire. Faut que tu le vives pour le comprendre. C'est plate de se faire dire ça, mais c'est ça.
10: Mais dirais-tu que c'est un peu ça pour n'importe quel, entre guillemets, paysage?
6: Oui.
10: J'ai l'impression que, tu sais, t'as bien beau montrer la plus malade des photos sur le top de l'Everest. Sont cool, les photos à Charles Page, mais...
6: Mais t'es pas là.
10: Ouais, c'est ça. C'est différent. Puis là, on est dans des 8000 mètres d'altitude, mais juste, mettons, devant un vieux château au Japon. Magnifique sur photo, mais je pense que tu pognes le mur quand t'es devant.
6: Ouais. Oh, et c'est... La grandiosité des choses, là, plus c'est gros, puis c'est grand, puis c'est quand même incompréhensible, on ramène toujours ça à ce qu'on va connaître. Puis ce qui fait qu'on va penser que c'est moins hot que c'est. Tu sais, mettons, je peux bien te montrer des photos du Grand Teton, puis moi, je trouve ça magnifique, puis je l'ai vu en vrai, puis j'ai trouvé ça magnifique. Mais toi, qui l'as pas vu, mettons, tu vas ramener ça à quelque chose que ton cerveau comprend et connaît. Fait que, mettons, la plus grosse montagne que t'as vue, une montagne dans Charlevoix qui est une butte.
10: Ouais, c'est ça.
6: Le Mont Saint-Anne.
10: Le regarder m'a fait bon, c'est six fois le Mont Bel-Air, le Grand Teton.
6: T'sais, ben, c'est ça.
10: Tu sais, je veux dire...
6: On ramène à ce qu'on connaît parce qu'on n'est pas capable de capter. Puis même en vrai, je te dirais qu'on n'est pas capable de capter, surtout les montagnes, là, la grandiosité des montagnes. Quand je la montais, la montagne, là, ça, on va y venir, là... Je catchais pas dedans à quel point j'étais pas arrivé en haut.
10: OK.
6: Tant que t'es pas arrivé en haut, tu catches pas à quel point c'est gros. C'est tellement. Notre cerveau est pas capable de capter que des affaires sont grosses de même.
10: Mais pour revenir à tes sources d'eau chaude, là, t'as-tu été chercher de l'info un peu à savoir pourquoi c'est une même bleu turquoise, orangé tout le tour? Ça m'a l'air fucking chaud, on peut-tu se baigner là-dedans?
6: Baigner, oublie ça, tu vas fondre.
10: Ah oui, OK.
6: Ah ouais, man, c'est des 160 degrés des fois, là. C'est très, très chaud, là. 160 Fahrenheit, je pense, là, parce que 160 Celsius, ça commence à bouillir en sacrifice.
10: Ouais.
6: Mais c'est vraiment à cause des minéraux puis des de la géothermie qui est en dessous de ça.
10: Okay.
6: Ce qu'il faut savoir, c'est que Yellowstone, au total, c'est un énorme volcan. Ça a pas de l'air de ça parce que c'est pas une butte, là, mais c'est un énorme volcan qui demande juste à exploser. Puis un jour, Yellowstone va réexploser. Et quand Yellowstone va réexploser, les États-Unis ont dit bye-bye.
10: C'est fini, ouais.
6: C'est terminé, il reste plus rien. Les États-Unis au complet, genre, là, ça sera terrible. Mais ça va être d'une centaine de milliers d'années, là. Fait que y a pas de stress pour ça.
10: C'est une course entre ça puis le grand cratère de San Andreas, là.
6: Ouais, mais Yellowstone, c'est comme pire, là. Vraiment, okay. Là, Yellowstone, tout le monde va y passer. Puis... Les minéraux de ça qui sortent de la terre, la chaleur qui vient de la terre, de la lave, du magma, du core de la terre, remontent jusqu'à la surface dans ces places-là, puis nous donnent ces spectacles de la nature-là, man, qui sont incroyables. Les couleurs, le vert, le bleu, la profondeur de ça, avec les bulles qui sortent, c'est... Je t'ai dit, c'est indescriptible. Vous avez bien beau voir les photos... Puis même moi, quand je voyais les photos, je me disais, tu sais, je vais-tu m'emmerder? Tu sais, au début, j'y allais quasiment à reculons en me disant, tu sais, je vais en avoir vu un trou d'eau, puis ça va être correct, là. Mais je me suis trouvé à prendre des photos de chaque trou d'eau. Puis, tu sais, j'étais obligé de m'effacer parce qu'après ça, je me suis dit, j'ai ben trop de photos de trou d'eau. Mais quand t'es vu, t'es genre, waouh, c'est donc ben hot, tu sais, que ça s'est formé comme ça. Les décors aussi autour de ces geysers-là, de ces hot springs-là. Tu sais, le sol est fait en calcite puis en toutes sortes de minéraux qu'on connaît pas, qui ont vraiment l'air martiens. T'as l'air d'être sur la lune, c'est des étendues, man. Puis là, la boucane sort de là, de la terre out of nowhere. C'est vraiment indescriptible. La meilleure moyen que je pourrais le décrire, c'est comme si t'étais sur Mars ou sur la lune ou sur une autre planète.
10: Okay.
6: C'est vraiment ça.
10: Ah, c'est vraiment hot. Tableau, on a dû capoter à ce moment-là aussi. Là.
6: On tripait assez solide. On est allé voir aussi là, comme l'attraction principale là, de Ça, c'était notre troisième journée. Là, on est allé voir le Grand Prismatic puis Old Faithful, qui est le geyser.
11: Okay.
6: Le fameux geyser là, qui explose 90 pieds dans les airs, là, 100 mètres. Là, ça,
11: oh, shit! Ça, ben oui, je suis en train de
6: checker ça. Pas 100 mètres, là, j'abuse un peu, là, mais ça revole très, très, très, très haut. Puis, tu sais, ça pète pendant longtemps, là, 5 minutes, là, à pitcher de l'eau, puis pitcher de l'eau. Puis, tu sais, je me disais, tu sais, j'ai déjà vu des fontaines.
11: C'était pas très loin, c'est 100 à 180 pieds dans les airs.
6: Ah, c'est ça, ouais. C'est très, très, très impressionnant à voir. Il n'y a pas une vidéo qui rend justice à ça. Puis il y a une atmosphère dans le parc de Yellowstone qui fait que c'est... Tu vois que... Je manque de mots pour le décrire parce que c'est comme la planète comme elle est supposée d'être.
11: Ouais, ouais, sans transformation humaine,
6: ouais.
11: Sans...
6: Ouais.
11: Tu sais, ils disent, là, je suis en train de voir un petit survol, là, ça érupte, ça pète, là, ça jute autour de 20 fois par jour.
6: Ouais.
11: Tu t'aider à des heures précises ou c'est on attend puis moment donné?
6: Ils sont capables de le prédire à 10 minutes près, à peu près.
11: Ah ouais, OK.
6: Ouais, nous autres, on le savait, là, l'éruption arrivait à 1h30.
11: OK.
6: Fait qu'on est allé se parquer à peu près 1 heure pour avoir une bonne place, puis là, ça se remplit, là.
11: Ah
6: tout
11: ouais.
6: Tout le monde vient autour, puis ça vient plein, puis là, à un moment donné, on attend, puis là, on le sait, c'est à peu près 1h30, puis là, il est 32, puis ça se met à partir, là, puis là, ça pop, puis ça sort, puis ça sort, puis ça sort pendant 5 minutes de temps.
11: Puis vous recevez sûrement pas de fiume d'eau parce que ça va être trop chaud?
6: Si tu te places dans le vent, tu vas recevoir.
11: Ouais, OK.
6: Puis, tu sais, avec l'atmosphère, ça refroidit assez vite, là.
11: Ouais, ouais, OK.
6: Tu ressens une certaine chaleur, mais rien pour brûler quelqu'un, là.
11: OK.
6: Mais ces attractions-là, puis là, on va en venir à... au point chiolage du jour.
11: Ouais, mais juste avant ça, oui. Là, Grand Prismatic, Old Faithful, c'est-tu gratuit ou il y a un prix à ça?
6: Ben, il faut que tu rentres dans le parc.
11: Okay.
6: Un coup, t'es entré dans le parc, tout est gratuit.
11: Okay.
6: Mais pour rentrer dans le parc, il faut que tu payes avec... soit, nous autres, on avait la passe, le America the Beautiful Pass,
11: okay.
6: qui te permet d'accéder à l'entièreté des parcs nationaux fédéraux des États-Unis.
11: Ah, ouais?
6: Cette passe-là coûtait à peu près une centaine de piastres si tu l'achetais avant le 1er janvier 2026. Parce que notre cher ami Trump a décidé que pour tout le monde qui n'était pas des Américains, c'était 250 piastres de plus.
11: Ah ouais,
6: fait qu'au lieu d'être 100 piastres, c'était 350 piastres US. F you, Trump.
11: Ah ouais.
6: F you. Puis si tu veux rentrer, mettons, dans le parc de Yellowstone sans avoir cette passe-là, pour les Américains, c'est, je pense, 20 quelques piastres, puis tu l'as pour la semaine. Tu peux rentrer autant que tu veux pendant la semaine. Pour les Canadiens, c'est 20 quelques piastres pour ton char, plus 100 piastres par personne.
11: Oh, tabarouette, OK.
6: Ouais,
11: okay.
6: Mais nous autres, on avait été intelligents, fait qu'on l'a acheté juste à la fin de l'année. Fait que comme ça, au moins pour cette année, j'ai la visite des parcs nationaux au bon prix. Là, après ça, pour le reste de ma vie, je serai obligé de payer 350 piastres pour aller voir les parcs nationaux aux États-Unis.
11: OK,
6: là.
11: C'est par année ta beautiful card, OK.
6: Ouais, fait que ça, j'espère sincèrement que Trump va se faire débarquer par... Ben, il va se faire débarquer, mais que l'autre personne va enlever ça.
11: Ouais.
6: Parce que ça n'a pas de maudit bon sens. Là, je comprends que c'est pour financer ses parcs, là, mais c'est pas vrai. Tout l'argent des parcs nationaux, il détourne pour son... 250e à Maison-Blanche, puis son arène de la UFC, puis sa piscine, puis des affaires de même. Non, mais c'est vrai, il y a des millions et des millions de dollars qui ont été détournés des parcs nationaux américains pour financer son événement du 250e, puis les parcs nationaux sont sous-financés à cause de ça. Les gens chialent, ils manquent de place, ils manquent de monde, ils manquent de staff, parce que tout l'argent qui est payé, tu sais, mettons, le 100 piastres que j'ai payé, là, ben, il y a peut-être 20 piastres qui a été vraiment à Yellowstone, puis 80 piastres qui a été à Trump pour bâtir une fucking piscine à la Maison-Blanche.
11: Là, on en parlait tantôt, justement, là, des citoyens sont en train de s'organiser aussi.
6: Ben oui.
11: Il y en a qui commencent à branler dans le manche par rapport à ça, là.
6: Je comprends bien, là, c'est du gros.
11: Puis en même temps, tu sais, autant que moi, j'ai hâte de voir ça, il y a tout pour rien, là. Tu sais, je veux dire, je veux voir ça, là, puis pendant ton absence, je suis tombé ben gros fan de Alex Pereira. Ce gars-là, c'est un des...
6: Ben, c'est le GOAT.
11: Ben, c'est un humoriste aussi.
6: Ah oui.
11: C'est un humoriste. Ben, puis...
6: Chama.
11: Oui, Chama, man. Mais Chama Nina aussi.
6: Ah oui.
11: Et Nina, ah. Chama, man. Ah, Chama, big time. C'était une grosse semaine pour moi. mais en tout cas, tout ça pour dire, je veux ça, là, cet événement-là. J'ai hâte de voir. Mais c'est vrai que quand tu regardes la proximité entre les deux, les free pass qu'il y a eu à Dana White et à son organisation, abus lucratif, fucked up, là.
6: Ouais,
11: fucked up.
6: C'est,
11: mais je vais l'écouter, là.
6: Ah, c'est sûr.
11: Je vais l'écouter, c'est sûr.
6: Sûr,
11: de la première à la dernière seconde.
6: Ça va être malade.
11: Chama.
6: Ça va être incroyable.
11: Ouais.
6: Chama, certain.
11: Chama.
6: Bon, là, mon deuxième point chialage, parce que là, finalement, on est parti un point chialage sur Trump, puis c'est mon petit passe qui coûte trop cher, là. En fait, je demande aux auditeurs, c'est pas du chialage, c'est un questionnement que j'ai. En fait, je cherche à savoir quelle est la fixation du peuple chinois...
11: Les Chinois, mais oh!
6: ...envers les Christies de chute d'eau.
10: Ah, pourquoi?
6: Parce que ça, c'est quelque chose que j'avais déjà remarqué à Québec, puis en voyageant, je l'ai confirmé, OK? À Québec, mettons, tu vas dans le Vieux-Québec te promener, il y a plein de touristes.
10: Ouais.
6: Mettons, il y a quoi, il y a? Mettons, 5-10 % de Chinois, là, au travers de ces touristes-là, là, qui viennent de Toronto, là, tu sais, puis...
10: Chinois, puis, tu sais, mettons, Coréen dans Chinois, mais
6: ben
10: où,
6: oui,
10: là?
6: Oui, là, tu sais...
10: Asiatique.
6: Exact. Mais va aux chutes Montmorency. Va au Canyon Saint-Anne.
10: Vrai.
6: Va à chute Kabir Kuba Wendake Batins. C'est rempli de Chinois.
10: C'est vrai.
6: Où il y a de l'eau qui coule, il y a du Chinois.
10: Oui.
6: C'est plein. De Yellowstone, t'arrives à des places, il y a pas un maudit Chinois. Les bisons, il y a pas un Chinois qui regarde. Mais t'arrives à une place où c'est qu'il y a de l'eau qui coule. Le Grand Canyon de Yellowstone. Parce qu'il y a un Grand Canyon à Yellowstone qui est d'ailleurs pratiquement aussi impressionnant que le Grand Canyon. Là, les photos encore là rendent pas grandeur à ce que c'est. Là.
10: OK.
6: Mais man, il y a rien que des Chinois.
10: Tu me fais réaliser, chaque fois que je vais au village vacances Valcartier, tout le temps des Chinois.
6: Il y a de l'eau qui coule, il y a des Chinois.
10: Il y a tout le temps des Chinois.
6: Je t'ai dit, man, quand j'étais allé en Californie, là, on est allé d'une petite ville là, où il y avait un genre de gorge avec des chutes. Puis c'était la ville où c'est que j'ai vu les panneaux en chinois écrits sur le bord.
10: Mais tu vois?
6: C'est partout où il y a des chutes d'eau, il y a des Chinois. Et à Yellowstone, c'est pareil. C'est, les endroits où il n'y a pas d'eau qui coule, pas un Chinois.
10: Un lac, vous verrez pas un seul Chinois. Un lac qui se déverse d'une rivière, plein de Chinois.
6: Rempli. Mais d'après moi, il doit y avoir de quoi dans leur culture qui fait que c'est hot d'aller voir les chutes d'eau.
10: De l'eau qui subit de la gravité, je dois être là.
6: Mais je te dis, man, c'est pas moi qui buzz, là. C'est un fait.
10: C'est eux qui buzzent.
6: Les Chinois buzzent sur les chutes d'eau.
10: C'est pas nous, c'est eux qui buzzent.
6: Oui,
10: c'est ça qu'on essaie de vous dire depuis tantôt.
6: Je veux savoir pourquoi. Fait que 670-9098, les auditeurs, si vous savez pourquoi les Chinois tripotent à ces chutes d'eau, est-ce que c'est parce que les deux, ça commence par CH? Je le sais pas. Mais sinon, on verrait plus de Chinois au game du Canadien. Tu sais, je ne comprends pas, mais il y en a tellement, là, tellement. Et autre remarque, tant qu'à être dans l'analyse démographique de Yellowstone.
10: Ouais, ouais. C'est de l'anthropologie qu'on fait.
6: Non, mais c'est il y a rien de raciste ou quoi que ce soit dans ce que je veux dire. C'est des faits que j'ai remarqués. J'ai vu peut-être deux noirs.
10: OK.
6: C'est très, très blanc, Yellowstone.
10: Ah ouais?
6: Blanc et chinois. Je sais pas si c'est pas quelque chose qui les intéresse, mais tu sais.
10: Dirais-tu que tu te souviens d'un Yellowstone blanc? Dirais-tu ça?
6: Oui, parce que Yellowstone était blanc, man. Yellowstone, c'était blanc. Puis, tu sais, il n'y a aucun sous-entendu ou commentaire. C'est vraiment juste une analyse. Tu sais, c'était flagrant à quel point c'est juste du monde blanc. Tu sais, dans le monde dans lequel on vit aujourd'hui, qui est très, très, très diversifié, que ce soit autant au Canada qu'aux États-Unis, on est comme plus habitué de voir ça, là, juste une place blanche de même. Là.
10: C'est peut-être moins propice. Peut-être qu'ils ont besoin de moins de monde pour livrer du Amazon.
6: Je le sais pas, man. Mais il n'y a personne qui livre du Amazon de Wyoming. Il y a fuck all.
10: Ah, c'est ça, je me dis.
6: Fuck all.
10: C'est une théorie que je lance dans les airs de même.
6: c'est mon analyse démographique. Puis on va sortir de là assez rapidement.
10: Ouais, merci. Merci pour ça.
6: Après Yellowstone, on a descendu un peu toujours au Wyoming pour s'en aller au Grand Teton.
10: Oh, c'est vrai, le Grand Teton, c'est là qui rentre dans l'histoire.
6: Le fameux Grand Teton, cette énorme montagne, cette chaîne de montagnes-là. Là.
10: Quand on est en bas, est-ce qu'on voit les bouts?
6: Oui. Ah oui, tu vois les bouts, puis ils sont pointus, man. Mais c'est très impressionnant, c'est très magnifique comme endroit. C'est un endroit qui est un peu sous-estimé, puis sous-visité, je pense.
10: OK.
6: Le monde va aller à Yellowstone. Tu sais, Yellowstone, c'est un nom que tout le monde connaît. Quand je dis Grand Teton, le monde font juste Teton.
10: Ben, c'est sûr.
6: Pourtant, c'est un parc national qui vaut la peine d'être visité. Encore là, ça te prend la même passe que ça prenait là, pour Yellowstone, America the Beautiful. Mais.
10: Je regardais des photos pendant ton absence de Grand Teton, puis j'ai l'impression que j'ai déjà vu ça, ce Grand Teton-là. Genre sur des wallpapers de Microsoft au travers des années, là.
6: Ça se peut très bien. C'est une des montagnes les plus belles aux États-Unis, si c'est pas la plus belle au niveau du look, là. Ça flash, les Grands Tétons. Ça flash. Puis c'est surprenant quand tu les vois parce que tout autour est plate. Puis à un moment donné, pouf, ça sort.
10: Pow, ça sort de nulle part.
6: Exact, c'est des champs à perte de vue, puis bang, ça sort. C'est vraiment out of nowhere. C'est, je pense, qui fait vraiment le charme de ces montagnes-là. Puis tout autour, man, la faune qu'il y a là, on a vu un caribou qui était tellement bien placé à un endroit. Là. Il nous attendait là carrément. Là, pour,
10: mais toi, t'as-tu décidé d'aller monter le Grand Teton?
6: Je voulais monter le Grand Teton, sauf que le problème, c'est qu'une ascension du Grand Teton tout seul, à ce temps-ci de l'année, c'est un petit peu un suicide. Ah ouais, okay. Parce que le sommet est encore très enneigé, voire glacé. Puis il y a des endroits là où faut que tu fasses de l'escalade, que tu sois encordé, où j'aurais été vraiment très, très, très, très... Tu sais, si je fais une erreur, je suis mort longtemps. Là.
11: OK. Ouais.
6: Fait que, tu sais, il faut descendre en rappel, puis tout. Puis avec la neige qu'il y a là, souvent les relais où je me serais accroché auraient été enneigés. Il aurait fallu chercher. Tu sais, ça prend quelqu'un qui connaît déjà la place.
11: Je comprends.
6: Avoir été avec des riz, je l'aurais fait.
11: Ça, puis mais... aussi, il y a le facteur de, je présume, ta blonde n'est pas avec toi, t'attends en bas. Fait que, tu sais, c'est moins intéressant d'arriver genre 4 heures, pas en retard, mais tu comprends, là, la laisser dans le doute pendant 4 heures, de, ben, il revient.
6: Ah, non, mais pour ça, tu sais, cette journée-là, moi, je suis parti à 4 heures du matin, la journée de mon ascension, parce que j'ai monté le téton du milieu, qui est à côté, là, carrément. Là, quand vous regardez le grand téton, n'importe quelle photo, là, c'est vraiment le pic qui est à gauche.
11: OK.
6: Tu sais, ça remonte direct, là, c'est le pic à gauche. Mais ce matin-là, moi, je suis parti à 4 heures du matin, puis j'ai laissé ma blonde toute seule avec le VR. Vas-y, amuse-toi, puis va magasiner à Jackson.
11: Okay.
6: Jackson, qui est la petite ville de montagne à côté. Très, très belle petite ville. Même un genre de Banff, là, mais américain.
11: Okay.
6: Puis elle est allée faire son magasinage. Puis tout, j'y avais dit, je vais te texter en revenant par satellite. Finalement, j'ai pogné du réseau une place. J'ai dit, je suis là dans une heure. Puis, fait que tu sais, j'y ai dit quand je revenais pour qu'elle vienne me chercher où j'allais être quand j'allais revenir. Puis j'y avais dit, si je pas revenais à 8 heures, va voir les Rangers à Jenny Lake, puis dis-le que je suis mort.
11: Ah ouais,
6: okay. Ça c'était sûr là, tu sais, à 4h du matin si j'étais pas revenu. Puis c'est ça, fait que là à 4h du matin, je pars tout seul pour une ascension à 3904 mètres. Au total, okay, ce qui m'attendait dans ma journée, c'est 22 km de marche et 1874 mètres de dénivelé positif. Ça, ça dit peut-être pas grand-chose
11: au monde.
6: Ouais,
11: c'est quoi le dénivelé positif?
6: Le dénivelé positif, c'est à quel point tu vas monter en hauteur.
11: OK.
6: Tu sais, une marche de 22 km où tu as 100 mètres de dénivelé, tu le cours. C'est un demi-marathon.
11: Okay.
6: Puis mettons, le mont du lac des Cygnes, c'est peut-être 400 mètres de dénivelé.
11: OK, OK.
6: Là, c'était 1800.
11: OK, fait 4, 8, 12, 16. C'est ce que tu me dis.
6: Oui, oui. Puis surtout que des 1800 mètres de dénivelé, il y en a 1100, fait qu'un kilomètre et point un, que tu vas monter en 2 kilomètres de raton.
11: Okay.
6: Puis mettons, le mont du lac des Cygnes, c'est peut-être 400 mètres de dénivelé.
11: OK, OK.
6: Là, c'était 1800.
11: OK, fait 4, 8, 12, 16. C'est ce que tu me dis.
6: Oui, oui. Puis surtout que des 1800 mètres de dénivelé, il y en a 1100, fait qu'un kilomètre et point un, que tu vas monter en 2 kilomètres de marche.
11: OK.
6: Fait que, tu sais, les, pr-

0: I guess.
1: Exact. Tu te fais péter la gueule. Moi, à un moment donné, là, j'envoie un message à ma blonde, puis je suis content, puis je suis genre, hey, à 9h, je pense que je t'en.
0: Je bats les pronostics,
1: ah,
0: bébé.
1: Oui. J'ai littéralement dit, je pense que je suis en train de faire le fastest time.
0: Ah ouais.
1: Je vais battre le record.
0: T'as pas le temps d'aller magasiner, chérie.
1: Ah oui, mais c'est ça qu'elle s'est dit. Elle s'est dit, fuck. Finalement, man, j'étais même pas proche d'être proche de commencer à monter.
0: OK.
1: Je me suis tellement fait péter la gueule là, par la montagne. Là. Je me suis fait humblé. Comment on dit ça?
0: Ramené en mode humble.
1: Moi, ouais, je me suis fait. C'est ça. Je me suis fait.
0: Humilié, je pense.
1: Oui, un peu, oui.
0: On ramenait à l'humilité, mais dans ton cas, ça a plus l'air d'être humilié.
1: Non, donc... mais finalement, j'ai réussi quand même.
0: Tu l'as eu?
1: Man, après une ascension, là, ça a été la plus belle, la plus dure. La plus incroyable ascension de ma vie. Le fait que je sois en solo,
0: ouais,
1: c'est quelque chose que j'avais jamais fait avant.
0: Quand tu fais ça, t'écoutes-tu de la musique, puis toi, t'es juste avec les sons ambiants?
1: Je me suis mis de la musique d'un écouteur, puis l'autre oreille pour écouter si la neige est en train de me couler en dessous des pieds.
0: Ou s'il n'y avait pas une hostie de grizzly qui t'avait respoté de l'eau,
1: ouais,
0: jour,
1: oui,
0: puis t'es comme, je le veux, ce petit cul-là.
1: Hey, c'est ça que j'allais partir, c'est le bout d'histoire que j'ai manqué. Il est 4 heures du matin. Je pars tout seul, OK? Ça fait à peu près 20 minutes que je marche. Je suis dans le bois tout seul. Il y a personne, puis il fait noir comme dans le cul d'un ours.
0: Justement, c'est là qu'il veut te mettre.
1: Puis à un moment donné, là, je vois au loin deux spots blancs qui reflètent dans ma flashlight au loin. Là, je me dis, man, ça, c'est des yeux, clairement, mais des yeux de quoi?
0: Ouais.
1: Puis là, je me tasse, puis je vois deux autres paires d'œils à côté.
0: Gale.
1: Là, je dis, ça y est. Ils sont là, dans le milieu de la trail, le char, le poivre, man, là, je le dégaine, je m'avance, le poivre à ours en avant des mains. Là, je crie, tu sais, je fais du bruit, hey!
0: Ah, tu fais exprès,
1: hey! Hey, bear, hey, bear, I'm there! Tu sais, je parle en anglais, je sais pas pourquoi, je me dis c'est des ours en anglais, je sais pas pourquoi ils parlent en français.
0: Yogi, c'est un cartoon anglophone.
1: Exact. Puis là, je m'approche, je suis sénère, je me dis c'est-tu un matin, je me fais bouffer, là. Puis là, tu sais, ça fait 20 minutes, je suis parti, c'est pas le temps, man. Pis là, je vois les petites oreilles du Bambi avec la flashlight qui l'éclaire. Deux beaux
0: Please
1: chevreuils.
0: Please no, don't kill me!
1: Deux beaux chevreuils qui étaient là tranquilles puis qui dormaient.
0: Ah ouais.
1: Ben, qui chillaient couchés dans le gazon. Je te dis que la pression a lâché un peu, là.
0: Ça aurait pu, parce que tu m'as envoyé quelques photos quand même d'arbres pliés.
1: Oui.
0: Ça aurait pu être un terrible Yeti aussi.
1: Ça, on va y venir à la fin parce que
0: ouais.
1: C'est vraiment le gros du sujet.
0: c'est big. C'est l'éléphant dans la pièce.
1: C'est ça. On fait comme si ça n'existait pas, mais on va y venir.
0: Sur une montée de quoi, 3,8, tu m'as dit?
1: De le
0: mont?
1: Il est à 3900 mètres d'altitude.
0: 3,9. Est-ce qu'il y a un changement météo majeur entre en bas puis en haut?
1: Énormément. Énormément.
0: Tu fais ça souvent, avoir comme deux kits, un kit hiver puis un kit été?
1: Ben oui, tu pars tout le temps, man.
0: Tout le temps, OK. Ça
1: marche en couche. Okay. Tu sais, le secret là, d'une bonne randonnée, de garder son... Tu sais, de pas avoir fret, c'est de pas être trempe. Pas être trempe, c'est d'avoir des couches.
0: Ah, OK.
1: Tu sais, moi, je suis parti le matin, j'avais... T-shirt et souliers et pantalon genre léger d'un jambes. Puis bottes, crampons, shell, tu sais, mon manteau imperméable, mes culottes imperméables, puis mon polar, tout dans mon sac.
0: Okay.
1: À un moment donné, je suis arrivé après 6 km à la partie enneigée, tu sais, parce que j'ai monté en altitude. Puis là, à un moment donné, on tombe dans la neige parce qu'il y a un glacier.
0: Okay.
1: Puis là, ben, là, j'enlève mes souliers, je les laisse là. Je mets mes bottes, je mets mes crampons, je mets mes pantalons. Puis là, à un moment donné, un peu plus haut, il s'est mis à vanter un peu plus. Là, j'ai mis mon polar. Puis là, à un moment donné, il s'est mis à vanter un peu plus. J'ai mis mon shell, j'ai sorti mes mitaines, j'ai mis ma tuque. Puis,
0: Shit. Mais tout ça est commun, là. T'es habitué de dire
1: ça. Oui, ben oui. Puis, mais tu sais, mettons, en bas, il faisait 25. En haut, il faisait moins 5.
0: Oh shit, OK.
1: Puis avec des vents énormes, là, tu sais, je t'ai appelé au sommet, là.
0: Oui, oui.
1: Puis tu devais pas comprendre grand-chose, parce qu'il ventait en sacrément.
0: On s'est jasé la journée des résultats de sondage, puis c'est la conversation la moins célébrante que j'ai eue de ma vie avec quelqu'un avec qui j'avais un beau succès, là.
1: Mais,
0: là, y avait moi, j'étais impressionné que ça pogne, là, en partant, là.
1: Ouais, ben moi, écoute... Je me sentais un peu tout seul en haut, là. Puis j'ai vu que t'étais actif sur Facebook, tu m'avais texté, j'ai dit que bon, on m'a l'appelé.
0: Dernier humain avec qui je vais parler.
1: T'as été mon contact, la seule personne à qui j'ai jasé au sommet de là. J'ai envoyé un message vocal à ma blonde, puis un Snapchat à Derry, puis à part de ça, toi, je t'ai appelé, man.
0: Ben
1: c'est
0: oui.
1: Quand même gros, là.
0: Quand même, effectivement. À part les Bambi qui t'ont donné, qui t'ont fait spotter tes culottes, as-tu vu d'autres faunes?
1: Dans la montagne, c'était rempli de marmottes.
0: Ah ouais, okay.
1: Plein de marmottes, man.
0: Okay.
1: Des marmottes, là. Je dois en avoir vu 25.
0: Ah ouais, ok.
1: 25 marmottes. Puis en montant, man, ça a été, là. Tu sais, c'est des pentes de neige, comme semi-tapées, semi-molles, qui sont entre 50 et 60 degrés, là.
0: Fait que t'étais en escalade tout le long ou bien?
1: Ouais, ben les 1000 mètres là, du push du sommet là, sur le 2 km, là, fais un triangle. Là.

0: Ouais.
1: Mets-toi 2 km de même, puis monte 1 km de haut, puis tu sais, c'est ça.
0: Ah, ouf,
1: Ça vient à pic
0: OK.
1: longtemps, là.
0: OK.
1: C'est très, très, très, très, très, très, très à pic. Puis tu sais, un seul faux pas, il y a des spots où tu glisses, puis c'est terminé,
0: C'est
1: là.
0: ça, parce que d'habitude, selon ce que tu m'as expliqué, t'as comme besoin de ton autre bonhomme en arrière qui tient le ballon, ou il faut que
1: Qui tient la
0: préalablement
1: corde.
0: t'ailles passer tes affaires en haut, mais là, toi, sur une montagne, ça se fait comme pas, là.
1: Non, c'est ça. Puis là, c'était vraiment en alpinisme. Fait que même avoir eu quelqu'un, j'aurais pu m'encorder, oui, mais non. Tu sais, la seule truc de sécurité que j'ai, c'est ma fameuse pioche, là. Tu sais, on
0: Ouais,
1: la voit
0: ouais.
1: dans mes vidéos, là, ma grosse pioche. Si je tombe, je pique ça dans la neige, puis j'espère que ça m'arrête.
0: Ouais, mais tu sais, en même temps, t'es pas dans le Seigneur des Anneaux aussi, là. Tu sais, qui sortit sa paroi de fer, puis se relève un bras. Peut-être les golas, là, mais
1: C'est
0: c'est.
1: ça qui arrive. T'sais, j'ai déjà tombé dans le mont Washington. À un moment donné, des rimes m'avaient tombé dessus, puis j'avais revolé, là.
0: Ouais.
1: Je pense que je l'ai déjà compté
0: Il me
1: en
0: semble,
1: nombre, là.
0: ça me
1: Mais
0: dit de
1: la
0: quoi.
1: pioche, elle m'a sauvé, mais t'sais, je l'ai piqué dans la neige, puis elle m'a popé des mains, là.
0: Ah,
1: T'sais, ça m'a
0: oh,
1: juste ralenti le temps que mes mains pognent le cou, puis après ça, j'ai réussi à me retenir sur un arbre, là.
0: ouais. OK.
1: Mais c'est comme pour la sécurité mentale, parce qu'en réalité, faut que tu sois. Faut que la neige soit bonne, faut que tu sois pas trop d'une pente à pic, là.
0: OK.
1: Malgré que, t'sais, oui, je me sauverais la vie avec ça, mais faut pas que ça arrive, là.
0: OK.
1: Puis là, finalement, après même 8 heures de montée, je suis arrivé en haut, sommet de ça, complètement tout seul. C'était fantastique. C'est
0: Combien
1: là
0: de
1: que je
0: temps t'es
1: t'ai
0: resté
1: appelé.
0: en haut, pis
1: Une
0: ça avait
1: bonne
0: l'air de quoi?
1: demi-heure, man.
0: Ah ouais, pis ça avait
1: Bonne
0: l'air de
1: demi-heure.
0: quoi en haut? C'est juste un pic? De quoi ça ressemble?
1: Ouais, je suis sur le pic. Mettons, là, la grosseur de la table,
0: Ouais.
1: c'est ça.
0: That's it!
1: T'as
0: Ah
1: ça pour te
0: ouais!
1: tenir en haut. Puis à droite, au fond, c'est la dompe éternelle. T'as genre 1000 mètres de drop. À gauche, t'as 1000 mètres de drop. À droite, t'as 1000 en arrière, t'as 1000 mètres de drop. Puis t'as juste la place par où t'as passé, le petit chemin exactement dans le couloir où t'as passé, que c'est correct pour redescendre. Puis la descente, il y a une grosse partie, là, mettons, les 400 mètres du sommet, là, avant le sommet, tu ne peux pas les descendre sur le cul en glissant. Tu peux pas les descendre comme en descendant en regardant par en avant. Il faut que tu regardes la paroi. Fait que mettons, là, la paroi est là. Je
0: Ouais.
1: suis piqué dans la paroi, puis je descends comme je l'ai monté. Face à la paroi,
0: OK.
1: je descends 2 pieds, je descends ma pioche, je descends 2 pieds, je descends ma pioche, puis je regarde entre mes jambes pour voir en bas tellement c'est à pic.
0: Oh,
1: C'est du
0: sacrément.
1: down climb, man. C'est de la décalade
0: Oh.
1: pendant 400 mètres. Ça, sérieusement, là, le bout le plus dur, ça a été ça.
0: Ah, j'en doute
1: De
0: pas.
1: descendre.
0: Hey, t'as-tu le vertige, toi? Non.
1: Avant, oui.
0: Ouais, mais
1: C'est
0: là...
1: spécial. Quand j'étais jeune, j'avais le vertige épouvantable. Tu peux demander à mes anciens amis du secondaire, là. On était allé à Chicago, là, puis à New York, là. Et les gros buildings, là, j'arrivais en haut, puis là, c'était la panique, fallait que je descende.
0: Ah ouais,
1: Ouais, aucun plaisir, pas de fun. Puis à un moment donné, Alex Honnold, je l'ai entendu dire, la peur des hauteurs, ça n'existe pas.
0: OK.
1: C'est
0: Ah,
1: pas une
0: le
1: vraie peur.
0: grimpeux de la tour de Taïwan,
1: Oui,
0: humain, là.
1: exact.
0: Oui.
1: Lui avait dit, la peur des hauteurs, ça n'existe pas. La peur qu'on a, c'est la peur de tomber. Puis si tu sais que tu tomberas pas, il n'y a plus de peur.
0: Ouais, je comprends. C'est du positive thinking, là, je
1: Non,
0: comprends. Ouais.
1: c'est vrai, man. Ça a complètement reformulé mon cerveau. Puis depuis cette journée-là, j'ai plus aucune peur des hauteurs.
0: OK.
1: Je peux
0: Ah, ouais.
1: m'accoter sur un balcon, man, tant que je sais que je tomberai pas, là, aucun stress.
0: OK.
1: Aucun stress. Puis à un moment donné,
0: Ah.
1: t'apprends à truster le gear d'escalade. Puis là, tu sais, je peux être suspendu à 200 mètres dans les airs sur une corde en rappel. Puis j'ai du fun. Puis je me garoche partout parce que j'ai confiance en mes affaires. Puis je sais que je tomberai pas.
0: OK.
1: Il est là le secret. Quand tu sais que tu tombes pas, puis que t'as confiance en ta capacité de ne pas tomber, la peur des hauteurs disparaît un peu. Fait que, mais tu sais, arrivant en haut là, j'ai quand même eu un genre de haut le cœur, là, de
0: Ah.
1: fuck man. Si je mets un pied, tu sais, là, si je mets 2 pieds en avant, y a pas de barrière qui me retienne. Je suis mort.
0: Ah ouais, c'est
1: Tu
0: ça.
1: sais, je suis à 2 pas de la mort, littéralement, là.
0: OK.
1: Fait que ça a été mon plus haut sommet à vie. Mon plus haut sommet tout seul à
0: En
1: vie.
0: plus, c'est ça qui est quand même fou, là.
1: Ouais, ma plus grosse ascension, la plus difficile que j'ai faite. Ça a vraiment été complètement incroyable. Arrivant en haut, man, j'ai fondu en larmes ben raides, là.
0: Ah ouais,
1: Ben,
0: nice.
1: je capotais.
0: Ben, je dis nice, t'as pas nice,
1: Non,
0: t'as
1: mais oui,
0: pas. Non, mais
1: mais
0: c'est un beau moment,
1: oh
0: j'imagine,
1: oui, c'était des larmes, mais.
0: ça te fait-tu vouloir en refaire? Parce que j'imagine, il doit y avoir de quoi de vraiment plus introspectif de le faire tout seul. Même si t'es ben chumé que ton chumé, là, ça te donne-tu le goût d'en refaire tout seul des défis solo de même?
1: Honnêtement, je suis un peu comme déchiré là, parce que tout le long de la montée, ça a été bien le fun. Tu sais, j'étais vraiment avec moi-même. Tu sais, je fais tout comme je veux. J'ai pas, tu sais, des fois là, je peux être un boulet pour mon partenaire peut être un boulet pour moi. Tu sais, ça va pas tout le temps en même temps.
0: Mais comme dans tout, hein, tu
1: Ouais,
0: sais.
1: exact. Mais arrivant en haut, puis tu sais, je pleurais comme tout seul. Puis là, j'étais comme bravo moi-même. Tu sais, je t'ai appelé parce que j'avais
0: T'avais besoin de partager. Ouais, exact. Ouais, je comprends.
1: Puis, j'ai envoyé un Snapchat à Derry quasiment broyant et dit « Amen, Asti, j'aimerais ça que tu sois avec moi. »
0: OK.
1: Tu sais, c'est... Il y a quelque chose dans la relation de deux partenaires d'alpinisme ou d'escalade qui tient la vie de l'autre constamment entre ses mains, qui fait que quand t'arrives en haut, t'es pas rien que fier de toi, t'es fier de l'autre, t'es fier du groupe. C'est il y a quelque chose de le faire avec quelqu'un.
0: Okay.
1: J'ai honnêtement trouvé ça un peu plate là, que mon partner était pas là avec moi là, mais en même temps ça a été une expérience incroyable. Arriver en haut, man, le cœur qui me popait.
0: Ouais, mais je le sens, je le sens que t'as pogné de quoi.
1: Ah, oh, vraiment.
0: Fait que tu redescends ça, après ça, tu t'en vas rejoindre ta dulcinée. Vous êtes à quel moment des vacances, hein? C'est pas mal la fin?
1: Ouais, là, ça tirait vers la fin tranquillement, pas vite. La veille, ça, j'ai oublié de le raconter, là, parce que là, man, les idées
0: tout éparpillé. Ouais. J'imagine d'ailleurs, hein, que t'as pris du footage en masse, des images, puis tout ça.
1: Dans les prochains jours, là, parce que là, tu sais, j'ai continué à poster sur Instagram, même si j'avais pas de réseau, parce que j'avais tout planifié d'avance.
0: Oui.
1: Fait que tout a comme posté tout seul.
0: Tout a marché. By the way, ouais. Je t'ai vu chaque jour.
1: Tous les jours, j'étais là, mon streak est toujours en vie.
0: Nice.
1: Mais là, à partir de demain, là, je vais commencer à mettre des vidéos de Yellowstone, de mon ascension, de tout. Puis là, vous allez avoir du gros footage, là. Fait que si vous voulez voir ça, Gauvin-Louis sur Instagram, c'est là que ça va se passer. Pis, mais on est allé voir un rodéo à Jackson.
0: Ah ouais?
1: Hein?
0: What's up, cowboy?
1: Ça, c'est une vraie ville de cowboy.
0: Ah, mais c'est ça. Mais Yellowstone. Yellowstone, c'est pas, y a pas une série, c'est cowboy.
1: Ouais, ouais, ouais. Pis, Jackson, Wyoming, là, t'es dans le cowboy, là.
0: Ah ouais?
1: T'es solide, solide, solide.
0: Hey, mais, I'm Kevin Costner.
1: J'ai eu deux. Ma blonde a cherché Kevin tout le long.
0: Tout le long, ouais.
1: Pis on l'a vu à un moment donné, pas lui, mais on a vu littéralement.
0: Son émulation.
1: Ouais, des cowboys sur des chevaux qui. Transporter un troupeau de vaches.
0: Ah ouais?
1: Okay. Ouais, dans le milieu du chemin, là. Et on roulait 65, c'est l'autoroute. À un moment donné, il faut ralentir parce qu'il y a des vaches dans le milieu
0: mais
1: du chemin.
0: Mais eux, faisaient pas un cosplay, c'est ça, le vrai vie, là.
1: Oui, oui, oui. Ils transportaient les vaches d'un champ à l'autre.
0: Et what's up,
1: cowboy? Sur le chevaux avec le lasso pis tout. Pis,
0: okay.
1: Ah non, c'était trippant. Mais le rodéo mène aux États-Unis. Premièrement, deux observations. Le patriotisme américain, là, c'est contagieux, man.
0: Ah, tu te sentais américain ce jour-là? Oui. On va l'avoir notre mur!
1: Man, tu vois les chevaux qui rentrent là, sur le terrain avec les drapeaux américains qui flottent en arrière, puis là, ils chantent God bless the USA, là.
0: Ouais.
1: Puis là, après ça, t'as l'hymne national, puis tout le monde la chante avec les chevaux qui sont là, puis... Puis qui se lèvent ses deux pattes quand la fille a dit « The land of the free, là, the home of the brave. » Puis, man, c'était... Là, j'en ai des frissons à
0: t'en parler.
1: Ah, c'est
0: sûr, ben oui, ben oui.
1: Incroyable. Par contre, arrivé au temps du rodéo, au Québec, à Québec particulièrement, et là, je pense au Rodéo du Mont-Saint-Anne et nos amis du Rodéo du Mont-Saint-Anne, Christy qu'on n'a rien envie aux Américains, man.
0: Ah, j'imagine que ça, c'est peut-être un peu plus sportif, spectaculaire, tandis qu'eux autres sont peut-être plus... Hey, cowboy.
1: Et non, c'est très, très semblable, sauf okay. Qu'ici, c'est comme plus gros.
0: Ah ouais,
1: c'est
0: okay.
1: Plus gros, c'est plus hot. C'est sûr que, tu sais, je suis pas allé au Texas. Je suis allé à Jackson Hole, au Wyoming,
0: ouais.
1: Et c'est une ville de 10 000 habitants, là. Mais c'est comme un vrai de vrai rodéo, mais, tu sais, j'ai vu des spectacles. J'ai vu des bull riders aussi bons, sinon meilleurs que ce que j'ai vu là au Mont-Saint-Anne.
0: Okay.
1: L'expérience du rodéo là, au Québec, en tout cas, on la vit très, très bien.
0: Ah, c'est cool, ça.
1: Vraiment, là, on n'a rien envie. Je suis jamais allé au Stampede de Calgary. Là, je ne sais pas c'est quoi les vraies grosses affaires, là, mais pour ce qu'on a ici, vraiment, là, moi, chapeau au monde du rodéo Mont-Saint-Anne. Parce que on le voit, on se dit que c'est comme ça. Puis souvent, on a l'impression qu'au Québec, on est toujours un peu moins bon qu'ailleurs. Mais non, man, sur les rodéos au Québec, on est fort en sacrifice.
0: Oh là.
1: C'est
0: ah, ben
1: très, très, très, très, très hot.
0: Tant mieux, parce que les dudes qui jasent à Gang du Matin, pas mal à chaque cette section de l'année-là,
1: oui,
0: là, début
1: oh,
0: du
1: oui.
0: temps d'été, puis tout ça, là, ça a l'air d'être des solides passionnés. Fait que tant mieux s'ils font bien leurs affaires.
1: Ah oui, vraiment, rodéo Mont-Saint-Anne n'a rien à envier au rodéo de Jackson. Puis le soir de mon ascension, après, quand je suis revenu, on est retourné à Jackson manger d'un steakhouse, man, dans le sous-sol d'un bar.
0: T'as-tu vu des Amish, finalement?
1: J'ai-tu vu des Amish? J'ai vu un shitload de Amish, man.
0: Ah ouais, let's go!
1: J'ai vu des Amish dans l'avion, man, à l'aéroport.
0: Hey, ils ont le droit?
1: Ils ont le droit, man. Il y en a partout, des Amish, là.
0: C'est peut-être une exclusion, ça.
1: Mais, man, j'ai vu une famille de Amish, là. Les petites filles étaient habillées en Amish. Le père, la mère, tout le monde habillé en Amish. Elle se promenait dans l'aéroport comme si la vie était belle, là.
0: Leur vie est belle, man.
1: Oui, mais oui. Mais,
0: ils n'ont pas d'iPhone.
1: Puis les Mormons aussi, man. Là, toutes les églises là-bas, là, il est écrit... for our Jesus Christ, our Lord and Savior, and the saints of the later day, là. Later day saints. Okay. C'est des mormons partout.
0: Ah, ouais.
1: Et surtout à Salt Lake City, là.
0: C'est vrai, c'est comme le spot, ça, les...
1: Oui, oui, oui, ben oui, ben oui. Puis il y a de l'église beaucoup. Mais c'est spécial, mais en même temps, ce monde-là se fonde comme dans masse.
0: Ouais, c'est donné, ça.
1: Il y a tellement de monde fucked up là-bas, là, que c'est, ça en devient correct. Fait qu'après ça, man, on est redescendu tranquillement la route du Wyoming, là, tu sais. Je comprends, là, qu'au Wyoming, il y a Yellowstone, il y a le Grand Teton, mais à part de ça, il y a fuck all.
0: Ah ouais, c'est des grands étendues de...
1: De merde, man. Tu sais, Windows XP, le fond d'écran, pendant 4 heures.
0: Ah ouais, OK. Ouais, quelques instants, c'est le fun, là.
1: Ouais, la butte est verte, on l'a vu, la butte, là.
0: Okay.
1: C'est long, longtemps, le Wyoming, mon gars, là. C'est long. La route a été interminable pour en revenir... Pour finalement revenir à Salt Lake City, où on est allé camper au camping du Great Salt Lake. Encore là, question pour les auditeurs qui se connaissent, parce que je sais qu'à la gang, on sait tout. Est-ce que le Great Salt Lake de Salt Lake City pue tout le temps autant la marde?
0: Ah oui, ça, t'avais bouclé la boucle dans le caca, là?
1: Pire, man!
0: Pire, ah oui.
1: Ma blonde est infirmière aux soins intensifs, OK?
0: Ouais.
1: Des odeurs de marde, elle en a senti une peu un autre.
0: Ouais, ouais.
1: Elle a senti du monde qui vient de mourir, du monde qui sont morts depuis un bout, puis du monde qui se sont chiés dessus en mourant. Elle m'a dit qu'elle n'a jamais senti une odeur aussi mauvaise que l'odeur du Great Salt Lake de Salt Lake City.
0: Mais Great Salt Lake, c'est quoi?
1: C'est un gros lac, là.
0: Ah,
1: qui
0: OK,
1: est salé,
0: c'est le lac
1: là.
0: En tant que tel qui pue.
1: Ouais,
0: OK.
1: Mais ça sent le cadavre. Je sais pas si ça sent tout le temps le cadavre ou s'il y avait un troupeau de crevettes qui est mort la veille, là. Mais man, ça puait, là. C'était dégueulasse tellement qu'on était même pas capable d'être dehors. On a passé la soirée dans le campeur enfermé parce que c'était trop terrible.
0: Hey, ben
1: c'était
0: voilà.
1: Dégueulasse de chez dégueulasse. Puis après ça, man, notre retour de cauchemar, là, je sais que le temps commence à nous filer entre les mains, là, mais man, le retour de cauchemar qu'on a vécu, là, c'était...
0: Ouais, ben c'est ça, t'es arrivé aux petites heures cette nuit à cause des délais de...
1: Ah, man, OK.
0: De vol.
1: On part hier matin à 8 heures du Great Salt Lake pour aller dropper le campeur.
0: OK.
1: Même pas 7h30. On arrive à 8 heures à la place où on est supposé de dropper le campeur, place qui marquait qui était ouverte entre 8 et 11 heures pour les retours, et il y a personne.
0: Ah, c'est le fun.
1: C'est le fun, oui. Fait que là, on attend. Là, j'appelle. Puis, hop, à un moment donné, quelqu'un qui me dit, oui, il arrive à 9h. OK, cool. Fait que là, on attend. 9h, parfait, il arrive. Check out, t'as le campeur. On arrive à l'aéroport de Salt Lake. Parfait, ça, notre vol était à l'heure. Mais notre vol était de comme 11h à 2h30. On arrive à Minneapolis. Normalement, de Minneapolis, on était supposé d'en décoller à 5h le soir.
0: OK.
1: Fait qu'une petite escale, là, de genre 2h30, là. Escale, à un moment donné, le vol est décalé. Il est à 7 heures, finalement. OK.
0: Toi qui trip à glander des aéroports, en plus.
1: Ah oui, puis moi qui a une patience légendaire.
0: Oui,
1: ma blonde
0: oui.
1: Qui a une patience légendaire.
0: Ah oui, elle aussi, OK.
1: Oui, nous qui, la veille, a roulé 4 heures pour en revenir, qui a passé la soirée enfermée dans le campeur parce que ça puait trop à marde, puis là, qui a fait 2h30 d'avion, puis en plus, qui a attendu, puis là, on attend encore à Minneapolis. T'as dit que l'aéroport de Minneapolis est plate en sacrifice, man. C'est pas Dubaï, là.
0: Vous êtes au moment du voyage où vous vous dites, ça suffit qu'on est bien chez nous, là.
1: Ah oui, on est au moment du voyage où on se dit, on aurait dû payer 200$ de plus pour pas avoir d'escale en revenant.
0: Ouais, je comprends.
1: Puis là, on attend, puis là, ça fait 2 heures, puis là, c'est comme le temps du vol. Puis là, l'hôtesse de l'air, elle nous dit, oui, on partirait, sauf que les hôtesses de l'air et le pilote ne sont pas arrivés. Ils sont dans un autre vol qui, lui aussi, est décalé à cause de la météo.
0: Bon.
1: Il devrait arriver d'ici 2 heures.
0: Oh!
1: Finalement, man, on était supposé décoller à 5 heures. On décollait à 9 heures le soir de Minneapolis. Même pas. 9h30, on a commencé le boarding.
0: Okay.
1: Fait qu'on est genre décollé à 10h. Puis là, t'enlèves 1 heure de décalage. On est arrivé à l'aéroport de Montréal. Il était rendu 1h30 du matin.
0: Puis t'as-tu redescendu ce train direct après ou t'as couché
1: non,
0: là-bas?
1: Non, t'as peu. Là, le char était parqué à l'auberge de l'aéroport. Fallait appeler le gars de la navette pour qu'il vienne nous chercher à l'aéroport.
0: Oh.
1: J'appelle le gars de la navette. Il me dit, je suis là dans 15-20 minutes. Parfait, buddy, viens-t'en. Ça a pris 45 minutes avant qu'il arrive. Hey, je braillais, mais t'as rendu 2 heures du matin. On arrive au char, il est 2h15, man. Faut revenir à Québec. Travail à matin. Je braillais, j'en braille encore, man. On a roulé un matin, je suis arrivé à Québec, le soleil était levé.
0: Shit, qu'est-ce que ça, tes petits yeux?
1: Je me suis couché à 5h du matin, je me suis relevé à 9h.
0: Ah, t'as des petits yeux, je suis sur le bord d'aller t'emmener voir une chute d'eau.
1: Ah, ben, je sais même pas comment je vais redescendre chez nous, ça me sacrait dans le clos, mais c'est sûr que le Red Bull va être entièrement nécessaire, même à cette heure-là, parce que je suis complètement lavé.
0: Dernière question, parce que je veux pas qu'on fasse bretter le chum Max Lacasse,
1: oui.
0: Là. Est-ce que le weed est bon dans le Wyoming?
1: Le weed est illégal au Wyoming, le weed est illégal en Utah, le weed est illégal en Idaho, mais okay. Le weed est légal au Montana.
0: Okay.
1: Et j'étais au Montana, m'acheter du weed en sacrifice, et c'était très bon.
0: Oui, il était bon. D'un standard d'ici, au-dessus, pire, égal?
1: BC type, là.
0: Ouais, okay.
1: Côte ouest américaine, Californie, Oregon, Washington. C'est du très, très bon. Oui, de la bonne wax aussi.
0: Ouais.
1: Tout ça accroche. Pas cher. Dans les
0: nice.
1: Prix, mettons, là. C'est juste que c'est plate, là, parce que si tu veux y aller, il faut que tu fasses ton refill à West Yellowstone, parce qu'après ça, il n'y a plus aucune place où tu vas pouvoir en acheter, là. C'est soit au Nevada, soit au Colorado. Fait que tu passes par West Yellowstone, là, au Montana, dans le petit bout du Montana où t'es. Faut que tu fasses ton stock pour la semaine. Puis après ça, faut que tu te caches. Parce que c'est illégal du weed, hein, au niveau fédéral.
0: Ouais.
1: Puis la juridiction qui, même si c'est illégal au Wyoming, c'est illégal dans les parcs nationaux, parce que les parcs nationaux sont sous juridiction fédérale. Puis si tu fumes du pot dans un parc national, tu fais un crime fédéral.
0: Oh!
1: Et là, c'est un problème.
0: Ah, il niaise pas, là.
1: Là, c'est un problème. Fait que moi, je n'ai pas fumé de pot dans les parcs nationaux parce que je ne veux pas m'incriminer.
0: Pas une fois.
1: Mais j'ai fumé tous les jours.
0: En pensée.
1: En pensée, c'est ça.
0: Ils peuvent pas contrôler nos pensées.
1: C'est ça. Puis j'ai encore du pot de cacher quelque part en dessous d'une roche à Salt Lake City. Qui m'attend dans 2-3 ans quand je vais y retourner.
0: Ouais, t'as-tu le goût d'y retourner?
1: Ben, je vais y retourner monter le grand téton.
0: T'as-tu l'impression?
1: Le grand côté, c'est un rendez-vous manqué.
0: T'as-tu l'impression que t'as passé? Parce que là, on a passé aussi outre ta péripétie en cheval, puis tout ça, on aura le temps d'en rejaser.
1: Ben oui.
0: Mais sens-tu que t'as passé la passion du plein air à ta blonde qui est moins enclée à ça d'habitude?
1: Tranquillement, pas vite, ça s'en vient.
0: Ouais, ça va.
1: Ça s'en vient. Tu sais, quand on a monté notre grosse montagne, même si on n'a rien vu en haut, là, j'ai vu qu'il y a eu genre une petite fierté dans elle, là, d'avoir été capable de monter là. Ouais.
0: Oh, ouais.
1: Puis tu sais, quand j'ai commencé à sortir avec, là, elle me disait jamais de la vie, je vais dormir en camping. Puis là, elle me demande pour qu'on aide une tente ensemble.
0: Ah, fait ouais,
1: que j'étais en train de l'avoir tranquillement pas vite. Déjà qu'elle est couchée d'un campeur, c'est exceptionnel. Fait que,
0: très nice.
1: On a bien du fun.
0: Hey, je suis content que t'aies eu du bon temps, man. C'est mérité. Puis évidemment, Gauvin Louis sur les réseaux sociaux pour suivre ça au courant des prochains jours. Moi-même, j'ai hâte de voir tes images.
1: Fait ouais, il y a plein. J'ai tellement de stock que j'ai pas diffusé. Le réseau, c'était de la merde là-bas. Fait que je mettais comme une ou deux stories par jour, là, mais ça va être malade. Préparez-vous.
0: Right. Yes. Hey, on fait une courte pause, puis on se dit bye-bye de l'autre côté de la pause en mode rapido. On revient. Ça sera pas bien long.
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5: Ah ben c'est Frank à 7h24 en ce beau lundi. Comment ça va, mon Frank?
6: Ça va très bien, toi, Dom.
5: Yeah, cranky! Yes. Moi, j'ai pris mon jus de pamplemousse, là, les yeux me sortent par les oreilles. la tête, les oreilles, tout ce que tu veux. On va en parler tantôt avec Eric.
6: Ouais.
5: Le Red Bull Gate. Le Red Bull Gate. Ben, je te pose la question d'entrée de jeu. Mm-hmm. Je sais que c'est pas ton sujet, là.
6: Non, c'est
5: mais,
6: bon.
5: Mais ça sera la première question que je vais poser à Eric. Puis c'est un bon point de Dan. Quand j'ai revu Dan de retour de vacances, ça a été pas mal la discussion de départ. Est-ce qu'il s'est fait piéger? Tu sais, parce que les Koskis de ce monde, ça reste quand même des grands garçons, là. Des grands garçons, des grands manipulateurs. Ils t'ont manipulé le Québec en grandeur durant la pandémie. Les autres savent comment manipuler les oppositions. Ils sont à watcher, ils sont à surveiller. Damn if you do, damn if you don't. Éric ne veut pas interdire. Passe pour un écœurant, pas de cœur. Éric veut interdire. Sa crowd libertarienne est en crucifix. Tandis quoi? Je trouve que ça fait piéger, Éric, là-dessus. Puis c'est de bonne guerre, c'est ça de la politique aussi, là, en passant.
6: Ben, c'est sûr qu'il y a une forme de piège là-dedans, parce que la mécanique, oui, comme on en parlait la semaine passée, on commence à la connaître, c'est toujours un peu la même. C'est qu'on a une réalité qui est là depuis des années, peu importe le sujet, prenez le sujet que vous voulez.
5: Oui.
6: Et tout d'un coup, on présente ça comme une menace imminente, on crée un sentiment d'urgence. On s'en était parlé la semaine passée.
5: Oui, le plan de match.
6: T'sais, la Fort Loco, toutes ces affaires-là qu'on a joué dans le film multiples fois. Le temps d'écran des jeunes, le cellulaire à l'école. Là, tout d'un coup, oui, ces affaires-là deviennent des urgences. Qu'est-ce qu'on fait? On propose une loi et ou une taxe. On fait passer pour des débiles ceux qui s'y opposent, puis oui, on recommence avec un nouveau sujet. Essentiellement, c'est ça la mécanique. On commence à la connaître.
5: Et là, cette fois-là, il y avait une mère éplorée, évidemment. Son fils est mort. Dégueulasse. Là, on vient jouer avec les émotions. Là, il y en a qui disent « Ouais, mais c'est la mère qui a plaqué, clac, à pas la mère. » Ouais, mais quand il y a une question d'émotivité là-dedans, là, calique que c'est. On vient politiser l'émotion. Là. Moi, j'ai eu beaucoup de misère avec cette histoire-là, pour vrai. Là. J'ai eu beaucoup de misère. C'est un drame dégueulasse, là.
6: Les politiciens sont bons pour faire du racolage. Là.
5: Oui.
6: Tu as vu l'histoire de l'autre fois là, qui a fait un petit peu jaser de Kevin Hood. Là. On l'a reçu dans notre podcast. Un camionneur qui a comme appelé à l'émission, je pense, d'Isabelle Maréchal. Puis les larmes est venues aux yeux. Après ça, il a fait des entrevues un petit peu partout. Puis c'est un gars qui disait, en gros, j'ai de la misère à arriver, même si j'ai un bon salaire. Puis tout ça. Là, je peux te dire un peu ce qui est arrivé. Ruba Gazal l'a appelé. Éric Duhaime l'a appelé.
5: Oui.
6: PSPP l'a appelé. Il est allé faire un tour à l'Assemblée nationale. Toutes les politiciens ont voulu se faire sécher les dents avec. C'est ça la politique, les amis. Là. Fait que, tu sais, peu importe qu'il vous arrive une belle ou une mauvaise chose, les politiciens vont vouloir vous utiliser pour, merci, se faire un capital de sympathie. C'est ça la réalité.
5: Donc, j'ai refusé de le recevoir, M. Hood. Puis c'était Nick qui était là. T'étais en vacances, Dan. Nick était là première semaine. Tu t'en souviens? On jasait autour de la table. Ah, monsieur Hood, fais pitié, c'est ça. Non, je l'invite pas parce que je veux pas tomber dans le panneau des politicos, c'est-à-dire faire pleurer la plèbe puis par la suite le mettre au panier. Eux autres, les politiciens, ils ont fait la même chose. Je rappelais le cas de Marguerite Blais qui, oui, avait été voir le monsieur handicapé qui voulait pas aller en CHSLD ou qui était en CHSLD d'une trentaine d'années. Mm-hmm. Il était dans une cage en avant de l'Assemblée nationale. Les politiciens vont utiliser des gens qui vivent des drames, on va le dire comme ça. Oui. Et c'est du théâtre politique pour accumuler des points. Je ne suis plus capable. C'est carrément le racolage qu'il faut utiliser, c'est ça le terme.
6: Oui, c'est du racolage. Et puis là, les termes du débat sont ainsi posés. Soit vous êtes en faveur de notre nouvelle idée qu'on vient de sortir de notre poche, soit vous voulez la mort des jeunes, leur malheur. On a eu la même histoire avec le temps d'écran puis les téléphones. Ça, il n'y avait pas de discussion possible. Il n'y avait pas de... il n'y avait pas de il y avait pas d'ouverture. C'était soit vous êtes en faveur de ce qu'on propose, soit vous voulez que les jeunes deviennent des abrutis, addicts aux écrans, tout ça. Bon, moi, si c'est ça l'état du débat au Québec, vous trouverez d'autres intervenants, là, les amis. Là, parce que moi, je veux dire, à un moment donné, ça devient complètement ridicule. Là. On peut-tu juste réfléchir deux secondes, là? Avant d'inventer des affaires. Ouais, mais là, il y a un comité qui a fait un rapport puis il dit c'est dangereux. Ouais, mais si tu mandates des gens pour étudier des questions reliées à la santé, là, je peux t'annoncer tout de suite qu'est-ce qu'ils vont dire. Le sucre, c'est dangereux. Le gras, c'est dangereux. Le sel, ça c'est pas bon pour le cœur, ça bouche les artères. Tu sais, tout est dangereux. La question, c'est pas de savoir si les choses sont dangereuses ou s'ils sont pas dangereuses. C'est la question de savoir quelle quantité de risque est-ce qu'on est prêt à tolérer dans notre société. Puis moi, je fais le tour des sujets depuis des dernières années. Là, il y a un jeune qui se noie dans une piscine. On va forcer tous les Québécois qui ont une piscine à payer 10 000 $ pour se faire 15 000 $ pour se faire installer des clôtures. Trouvez-vous ça raisonnable?
5: Ben, là, on a reculé à la dernière minute. Sauf qu'il y en a qui sont endettés en Christie pour faire installer des clôtures dont les règles étaient complètement ahurissantes. Là, c'était une question de millimètres. Il y a du monde qui avait des clôtures qui étaient correctes. Sauf qui manquait le petit millimètre. Puis il y a des villes là-dedans qui tombaient assez freak dans l'inspection et qui ont obligé les gens à remplacer leur clôture à grands frais. Ils se sont endettés, puis à la dernière minute, c'est Geneviève Guilbeault qui était forcée de reculer. C'est elle qui était dans ce dossier-là.
6: Puis à un moment donné, c'est ça. C'est dans le fond, quel genre de société qu'on veut bâtir? Une société d'anxieux généralisés, pas capable de gérer le moindre risque, parce qu'on dirait que c'est vers là qu'on s'en va, là. Ouais, mais là, si jamais, tu sais, puis cette histoire-là, moi, du Red Bull, me fait un peu penser aux histoires de, ouais, mais lui, il est allergique aux peanuts, donc pas de peanuts à l'école, pas de peanuts à la garderie, pas de peanuts nulle part, d'un coup, qu'il y en a un qui est allergique. Parce que c'est ça le point, là. C'est que, de ce qu'on comprend, c'est contre-indiqué de prendre des boissons énergisantes lorsque tu prends certains types de médications. Ben parfait. Éduquons les gens qui en prennent pour qu'ils fassent attention. Je veux dire, c'est ça s'appelle l'éducation à l'âge adulte. Ça veut dire quand tu vas être adulte.
5: Comme on
6: tu vas
5: fait
6: devoir...
5: avec l'alcool, Frank.
6: Ben oui, comme on fait avec l'alcool.
5: Quand t'as pas mangé, tu claques 3 whisky en une heure. Excuse, tu peux pas prendre ton char. Avec un bon pouce de whisky 3 fois en une heure, t'as pas mangé, oublie ça. Sauf que c'est en vente libre. Sauf que tu peux le faire. Si tu prends ton char, c'est criminel. Et tu mets la vie des gens en danger, ta vie et la vie d'autrui. Mais tu peux le faire. Pourquoi on n'interdit pas l'alcool complètement, là? Pourquoi qu'on ne bannit pas? Parce qu'il y en a qui abusent. Un Red Bull, le matin, ça va, j'en prends un de temps en temps. Comme là, je prends un Celsius. Ben oui, j'en prends un, mais ça vient pas en concomitance avec une autre consommation quelconque de médicaments. Mais si... Je vais donner l'exemple dans Dome TV de manière tout à fait sarcastique. Les Legos, par exemple. Un enfant qui avait un Lego s'étouffe, il meurt. On interdit les Legos. Il faut au moment de... prenons un cas qui existe. Les marchettes. Nous autres, on avait emprunté une marchette de quelqu'un qui avait une marchette quand on a eu le premier, notre bébé. Parce que les marchettes, c'est interdit au Québec. Les marchettes, c'est interdit. Pourquoi? Parce qu'un parent à cave, qui n'a pas fermé la porte de cave, justement... L'enfant déboule en bas, puis il est mort ou il est resté paralysé. Il est arrivé un événement, là. Donc, les Québec... Oui, les cordes de stars.
6: Les cordes de stars. Oui. Hein, on va interdire les stars dans toutes les maisons d'un coup qu'il y a un enfant qui se l'enroule autour du cou.
5: Ben, c'est ça.
6: Tu sais, c'est que là, on fait... C'est parce que
5: le risque zéro.
6: C'est ça, c'est que chaque dossier pris isolément, on pourrait le prendre juste en lui-même puis dire, ben oui, c'est vrai, on pourrait faire ça. Mais c'est quand tu les additionnes un par un, Puis tu regardes tout ce qu'on a fait dans les dernières années, les marchettes, les stores, les clôtures de piscine, les sacs de poubelle dans les fenêtres pour se protéger des éclipses. Tu sais, puis là, t'avances point par point, tu prends tout ça ensemble, puis là, après, t'as des gens qui sont comme... Je ne sais pas pourquoi les jeunes, aujourd'hui, on dirait qu'ils sont comme anxieux, ils ont peur de tout, puis ils sont tous après leurs parents. Ben, je ne sais pas pourquoi ils sont de même. Regardez l'amoncellement de mesures que vous avez mis pour les coussiner, les mettre dans le papier bulle, faire en sorte qu'il n'y ait aucun danger, rien, jamais, rien qui pourrait être un risque, qui pourrait... La vie, c'est risqué, là.
5: Oui.
6: Tu sais, aller en voyage, tu pourrais te faire voler ton portefeuille, à la limite, tu peux finir kidnappé, je sais pas, mais il y a toujours.
0: L'avion peut foirer.
5: Ben oui.
6: L'avion peut foirer. Bon, OK, il prendra plus jamais l'avion. Tu sais, c'est. À un moment donné, c'est. On peut pas vivre dans ce monde-là. On ne peut pas vivre dans un monde où il y a aucun risque. Faut juste savoir quand c'est raisonnable. Si tu me disais qu'il y a une chance sur deux que le monde meure en prenant Red Bull, je serais dirais, ben non, regarde, on interdit ça, c'est dangereux.
5: C'est ça.
6: On coupe ça tout de suite.
5: Comme boire une bouteille de Fantastique.
6: Exact. Mais là, si tu me dis c'est un sur un million, je vais dire, ben là, je pense que c'est un risque avec lequel on peut vivre. Mais ça, là, ça a commencé, rappelez-vous, là, quand il y a eu la fois où Guy Morin a été interviewé, tout le monde en parle avec les filles de Polytechnique. Là. Puis Guy Lepage lui a dit, oui, mais si on peut sauver une seule vie, ça vaut la peine, en référence au registre des armes à feu. Ben non, c'est pas une bonne manière de réfléchir, ça. On peut pas dire, ben on va mettre 1 milliard sur quelque chose si ça peut sauver une seule vie. Non,
5: objectif,
6: ça, c'est pas
5: mort zéro.
6: Objectif mort zéro. On a la même affaire sur les routes.
5: Dans le COVID show, on l'a vécu. Hein? Tu vas tuer grand-maman si tu ne fais pas vacciner.
0: C'est une gouvernance de ma tante.
5: Ben oui. Ça en dit beaucoup sur nous.
6: Oh, faut pas dire ça a l'air. Là. On peut dire mon oncle, mais on peut pas dire ma tante. T'as manqué ce bout-là, Dan.
5: Prends ton pamplemousse, Dan, ça va bien aller.
6: C'est ça.
5: Maïté vient de servir son pamplemousse, là, tout est réglo. Wow,
0: merveilleux.
5: 735.
6: Je trouve qu'il y a quelque chose d'absurde dans tout ça, puis je suis content quand même de voir qu'il y a beaucoup de gens, en tout cas, qui commentent en dessous de certaines publications que j'ai faites là-dessus. Il y a beaucoup de gens qui ont l'air à commencer à s'en rendre compte. Je trouve que ça commence à être trop, parce que là, tu te dis, OK, on va faire ça, puis là, maintenant, tu vas aller acheter un Red Bull, ça se peut qu'on te carte, puis la prochaine étape, c'est quoi, là? C'est quoi la prochaine étape? Parce qu'il va en avoir un autre, là. L'obsession sécuritaire, elle a cette particularité-là, c'est qu'elle n'a aucune fin, là. Parce que plus tu veux être en sécurité, plus maintenant les mini-dangers qui se présentent à toi deviennent insupportables.
5: Ben, j'ouvre la discussion, les livers, allez-y sur le texto 88-670-9098. Jouez au gouvernement. Je vous nomme ministre dans cet État très gouvernant, très maternant. Quels seront les prochains règlements? Allez-y, dessine-moi un règlement. Les livers, c'est sûr que ça va rentrer au poste. Il y en a. Le pire, c'est que je vais hésiter à les lire en ondes parce que ça risque de donner des idées.
6: Ben oui, ça va lui donner des idées.
5: Aux fonctionnaires.
0: Plus le droit au pepperoni, c'est la pizza.
5: Oui. Ça fait roter.
0: Oui, c'est ça. Puis
5: ça donne la diarrhée.
0: Voilà. C'est cancéreux.
5: Dans certaines études, ça provoque la maladie de Crohn.
0: Exactement. Exactement.
5: C'est pas santé.
6: Non, mais on rit, mais il y a des gens qui ont sûrement ce genre de conneries-là dans leur carton. Là. Puis, tu sais, ils posent la situation en utilisant un décès tragique. Tu sais, c'est comme s'il y a quelqu'un qui se fait frapper quelque part par un véhicule, puis là, t'amènes le débat sur réduire la vitesse sur telle rue. Là, tu te dis, OK, mais là, c'est parce que la manière que vous avez posé le débat, soit j'ai l'air d'une bonne personne, soit j'ai l'air d'un gars qui veut écraser du monde. C'est que vous m'avez arnaqué, là. C'est ça un peu l'histoire du débat du Red Bull. C'est que c'est une arnaque idéologique, cette affaire-là. C'est que t'es d'emblée, on pose les termes ainsi. Soit t'es une bonne personne, soit t'es un salaud pis un sans-cœur qui veut du mal aux jeunes. Fait que c'est sûr que c'était comme un piège, pour revenir à ta question de départ. C'était un piège.
5: C'est après piège.
6: Mais à quelque part, je veux dire, je sais pas ce qu'il aurait dû faire. Peut-être la réaction était mal préparée ou il y avait quelque chose d'un peu improvisé là-dedans, mais je suis pas sûr qu'il aurait dû non plus sauter là-dedans. Dire, ah ouais, on interdit ça, let's go. Je trouve que les élus ont l'air à des poules pas de tête.
5: Ah oui, oui. Il y a un blitz là aujourd'hui d'ailleurs. J'ai fait une saisie d'écran, un peu, je vais essayer de récupérer. Il y a un blitz là. Vite, vite, vite, ça presse. Parce qu'ils s'en vont en vacances, en congé.
6: Oui, ça fait 8 ans qu'ils sont là, puis là, à 3 jours de la fin de la session parlementaire, là, ouais, ils adoptent les lois, puis grouille-toi, ça presse.
5: Je l'ai, là. Vite, vite, vite, Constitution québécoise! Constitution québécoise, c'est pas une napkin. Je le sais que ça fait longtemps que Jolin Barrette travaille là-dessus, mais y a-tu quelque chose qui presse là? On est début juin 2026. Y a pas de référendum. On va être encore une province très endetté dans un pays très endetté. Vite, vite, vite, Frank, ça prend une constitution, ça presse. Les boissons énergisantes, le PL20, le PL6. Gabi Renault pour protéger les femmes qui a battu tout ça, moi, j'ai pas de problème. Puis ça prend plus de police, par contre. Il faudrait peut-être donner des peines aussi qui ont de l'allure.
6: Ouais, ça
5: pourrait
6: avoir
5: de l'allure. Tunisien qui a écrasé une cigarette sur le bras de sa blonde, là. Gabi Renault, ça donnera rien, là, cette loi-là. La protection du français. Il y en a 19. Aujourd'hui, 19 projets de loi qui sont dans la machine, Frank. Vite, ça presse.
6: Il me semble qu'il pourrait se concentrer, mettons, sur une ou deux choses et bien les faire, plutôt que garrocher ça. La Constitution, si c'est si important que ça, ben vous nous présenterez ça aux élections.
5: Oui.
6: Vous nous présenterez ça aux élections. Et là, les gens seront à main.
5: La belle consultation. Il me semble que je n'ai pas été consulté pour ça.
6: Ben, c'est ça. Puis on sera à même de voir si les Québécois ont un appétit pour ce document fondamental-là. Moi, je pense que non. Mais eux semblent croire que c'est prioritaire. Mais si vous semblez croire que c'est prioritaire, présentez-vous aux élections. Puis au lieu de dire continuons, dites constitution.
5: Oui, c'est ça. Dan, ça dit quoi? On a beaucoup d'idées, là.
0: Plus le droit aux moto racer.
6: OK.
5: Oui, carré de sable. Protéger les enfants d'en manger. Il y a eu des enfants qui ont déjà mangé du sable. Ouais, ouais. Faut l'interdire.
0: Plus de lacets sur les souliers.
5: Ouais, des fois que ça te donne des idées.
0: La crème solaire obligatoire avec des tests.
5: Cancer automatique.
0: Voilà, exactement. Lunettes solaires obligatoires au volant. Donc, on a un paquet de monde.
5: Ça, j'ai quasiment peur que ça arrive.
0: Plus de fast-food en bas de 16 ans.
6: Ouais.
5: J'adore.
0: Interdiction de marcher dans le bois. Interdiction de marcher dans le bois.
5: Ouais. Ben oui. Des fois, il y a des animaux qui pourraient avoir la rage.
6: Ben, interdiction seule, mettons. Tu sais, comme quand tu travailles dans un entrepôt, tu peux pas être tout seul. D'un coup, quelqu'un ferait une crise cardiaque, ben là, marcher tout seul dans le bois...
0: Soit en parachute seulement si l'avion s'écrase.
6: OK.
0: Ben voilà, t'en as un paquet, là.
5: C'est complètement fou. Je vais finir avec ce que tu m'as envoyé. Puis, c'est pas lié, mais en même temps, il y a comme un appétit chez les jeunes. Et là, on parle des jeunes Américains. Un appétit pour le socialisme.
6: Oui,
5: un appétit
6: oui.
5: pour plus d'État, mais un État qui intervient, puis un État qui est autoritaire. C'est un sondage, ça, Frank?
6: Oui, c'est relié à un sondage, mais c'est surtout relié à une idée de fou que Bernie Sanders a lancée la semaine passée, où il disait, en gros, ouais, l'AI, là, ça commence à être dangereux, tout ça. Là, moi, j'ai une solution pour te régler ça. Il faudrait que le gouvernement américain devienne propriétaire de la moitié des actions de toutes les grosses compagnies d'AI, OpenAI, Grok, toutes les compagnies que vous connaissez. Puis là, il dit pas nationaliser, là, réquisitionner. Ça veut dire que le gouvernement américain vole la moitié des actions des compagnies d'intelligence artificielle. Et là, ça a fait réagir beaucoup aux États-Unis. C'est à peu près l'entièreté des commentateurs ont dit mais c'est quoi cette idée de fou là? C'est carrément une forme de communisme, là. C'est du vol de propriété. Puis si tu t'enlignes dans des affaires de même, il y a aucune compagnie qui va vouloir investir aux États-Unis en se disant si jamais j'ai un succès, le gouvernement va me voler la moitié de la business. Ça a aucun sens. Mm. Mais il y a une clientèle qui trouve que ça a bien de l'allure. C'est les jeunes Américains. C'est quasiment 50% des jeunes Américains qui disent ben ça a bien de l'allure. Ça, c'est quoi le problème? Et là, il y a un sondage qui a été fait et on dit près de 60% des électeurs potentiels âgés de 18 à 24 ans souhaitent un socialiste à la Maison-Blanche en 2028. Chez les moins de 30 ans, même Denis recueille 78% d'opinions favorables. Puis là, ben, ça pose la question sur les écoles. Ça pose la question sur les écoles. Et les jeunes disent dans le sondage... 62% des électeurs sondés disent qu'ils ont entendu des opinions favorables au socialisme à l'école.
5: Ah non, c'est...
6: C'est...
5: On s'en va là, les amis. J'ai très, très hâte de voir la prochaine campagne électorale. On verra si c'est Rubio ou Vance. Ça va être un combat entre les deux. Je pense que Vance va passer deuxième. Je pense que Rubio avec deux, trois bons discours en espagnol, ça risque de pimper le score. Tu sais, tu comprends? Ça risque de pimper le score. Les républicains vont dire, OK, peut-être que c'est le nôtre. On verra aussi ce qui va se passer avec Cuba. Mais j'ai hâte de voir les candidatures démocrates. Voir si le Walkeroni sera mis en vedette.
6: Ben, on voit qu'un gars comme Gavin Newsom, il essaye de se repeinturer comme un... Tu sais, il avait déjà commencé là avant le... Avant la dernière année, il avait déjà même parti un podcast où il recevait des gens. D'ailleurs, il avait reçu Charlie Kirk pas si longtemps que ça avant sa mort, dans lequel il discutait avec des gens plus à droite. Puis il disait, oh non, moi, je suis un centriste, tout ça. Fait tu sais, il essaye de se refaire une hymen politique là, finalement. Là.
5: Ouais, ça va être l'image, si tu veux, traditionnelle du parti démocrate, sauf qu'il traîne un lourd passif californien.
6: Vince, ouais, c'est Green. C'est sûr que s'il retente, parce qu'il y a des grosses rumeurs aussi que Kamala Harris veut se représenter.
5: Ben oui, la ricaneuse.
6: Si c'est le cas, il y aura probablement beaucoup de gens chez les Républicains qui veulent se présenter parce qu'elle semble être une adversaire qui peut être battue relativement facilement.
5: Au cas où cortège aussi.
6: J'espère que pour eux autres, c'est pas un plan, que le plan A, c'est pas une prise 2 de Kamala Tampontim.
5: C'était pas beau, ça, hein?
6: C'était pas un duo très, très fracassant.
5: T'aimes
6: pas
5: le team, pareil, c'est arrivé! C'est arrivé, ça! C'est incroyable! Tim Walz, c'est incroyable! Hey, merci beaucoup, Frank!
6: Yes.
5: On souhaite une belle semaine, ciao!
6: Toi aussi, bye-bye!
5: 7h44, en revenant, c'est la Légion à Radio X.
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8: Ouais, ben beaucoup de commentaires sur la messagerie. On a lu ça pendant la pause. Des auditeurs qui disent, écoute, les autoroutes à deux voies, les viaducs sont faits pour deux voies. Faudra faire toutes les viaducs. Oh. Tous les
5: écoute,
8: viaducs.
5: Nous sommes foutus.
8: Et beaucoup de gens qui disent l'histoire des camionnages à Québec, c'est QSL aussi, hein, le port de Québec, il y a un projet de conteneur. Fait qu'on veut pousser ça peut-être aussi, au détriment du camionnage, je sais pas. Mais tu comprends que là, des conteneurs qui arrivent par bateau de la Chine, de l'Europe, de l'Afrique, débarquent ça à Québec, là, ça part comment? Le train peut en prendre un peu, je comprends, mais il y a des bateaux qui peuvent reprendre ça aussi. Mais il va y avoir du camionnage pareil.
5: Parlant de route, Pierre, véhicule en flamme à la hauteur de Duplessis sur Charest, en direction ouest. On dit que c'est près de Duplessis, là, sortie 305. Donc, ça refoule un peu, c'est un peu plus compliqué.
8: Patience, hein? Voilà. Les copains, soyez patients sur les routes, parce que dans les prochaines années, la patience sera
5: de mise.
8: Région de Québec, vous Laurier, c'est épouvantable, le Dawa.
5: Pas là. Juste là, il y a des nouveaux travaux, là. Bref.
8: René Lévesque, ils ont mis des comptes partout, ouais. Mais les travaux commencent juste, quoi, à l'automne? À peu près, là. Mais on vous prépare mentalement, on va vous préparer. Bon, notre médecin, il est là.
5: Yes.
8: Karim Elayoubi, comment allez-vous?
12: Oui, bonjour, ça va bien, vous deux?
8: Oui, yes. Ça va bien. On voulait revenir sur toute la saga là, du docteur Marc Lacroix, qui avait été accusé, puis qu'il a fallu qu'il se défende. Finalement, ben, ce qu'il a dit, c'était pas si pire que ça, finalement.
12: Ben exactement. Ça, c'est assez intéressant. Puis moi, je trouve que c'est non seulement les professionnels, pas juste les professionnels de la santé, mais ici, c'est ça fait jurisprudence, c'est le tribunal des professions. Okay? Ouais. Et ça veut dire que, juste pour les auditeurs, tout professionnel, ben, plusieurs professionnels, là, dont médecins, infirmières, ingénieurs, inhalothérapeutes, tout ça, on est régi par avocat, par des autres professionnels, ce qui est tout à fait normal parce qu'il faut assurer la protection du public, qu'on peut pas faire n'importe quoi. Ça, c'est la base. Maintenant, ces autres professionnels-là sont, eux, si par exemple, vous êtes accusé devant votre ordre et vous avez vous avez une sanction comme ce que le docteur Lacroix avait eu. Il y avait une sanction, là, je crois, là, qui était radiée une couple de jours, une journée ou deux. C'était pas énorme, mais quand même, c'était une sanction. Puis il y avait ça a des impacts là, quand même importants sur.
8: Ben, au niveau de sa réputation est attachée, là.
12: Absolument, ça c'est très important à dire. Et lui, il a fait appel devant le tribunal des professions, qui est un tribunal supérieur au syndic où on peut appeler. Donc, c'est la première démarche, vous pouvez appeler devant le tribunal des professions, puis ultimement, vous pouvez appeler devant la Cour supérieure. Docteur Lacroix n'a pas eu besoin de se rendre devant la Cour supérieure, il s'est rendu devant le tribunal des professions, qui a annulé la sentence que le Collège des médecins lui avait imposée. Et quand on regarde là, le jugement comme tel, le tribunal des professions ne dit pas que Docteur Lacroix avait systématiquement raison scientifiquement sur ce qu'il disait. Rappelons qu'il avait eu des propos qui étaient... il n'y avait absolument rien de débile dans ce qu'il avait dit du tout, mais c'était des propos qui étaient à l'encontre d'un certain consensus de l'époque.
8: Ben, il parlait de l'OMS, il parlait des normes de l'OMS versus les normes que le gouvernement du Québec pouvait appliquer, puis il disait, ben là, on peut peut-être arrêter d'écouter l'OMS, puis peut-être appliquer la logique, le gros bon sens de ce bord-ci, là.
12: Absolument. Et on était dans une époque à la pandémie où, lorsqu'on disait OMS, ben, c'était presque sacré.
8: Faut dire qu'il y avait des juridictions comme le Québec qui suivaient à la lettre les directives de l'OMS, alors que d'autres juridictions disaient, ben, on en prend pis on en laisse, là.
12: Exactement, comme par exemple la Suède avait fait ça, on s'en souvient très bien. Et le pari de la Suède n'avait pas été si pire si on regarde un peu en rétrospective. Et donc, le tribunal des professions a dit bon, on ne statue pas si ce qu'il a dit, il avait raison à 100% sur le plan scientifique, là n'est pas le point. Par contre, il avait le droit de le dire au nom de la liberté d'expression. Parce que c'est toujours la question, c'est sûr que le tribunal des professions, il n'aurait jamais donné raison s'il avait dit qu'il faut prendre des colliers de noisetier pour guérir, d'une COVID. C'est ça, parce que ça...
8: Mais il s'exprimait, c'est ça, ça relève de sa propre liberté d'expression.
12: Exactement, et tant et aussi longtemps que ce n'est pas dangereux pour le public, c'est bien ça, c'est-à-dire... Si vous êtes, par exemple, médecin, puis vous avez des propos qui sont dangereux pour le public, que vous, en raison de vos propos, vous utilisez votre autorité qui fait en sorte que vous dites à des gens de ne pas avoir un traitement qui est essentiel pour eux, genre collier de noisetier versus une chimiothérapie pour un cancer, c'est très grave. C'est pas du... Docteur Lacroix, il ne disait pas du tout ça. Est-ce que le tribunal des professions a dit non, il a droit à sa liberté d'expression? Et ça, non seulement les professionnels, l'ensemble des professions régies par des ordres professionnels gagnent, mais moi, je pense que le public gagne également, parce que c'est important qu'il y ait des gens qui osent parler sur la place publique, que ce soit, peu importe, que ce soit des infirmières, des médecins, des ingénieurs, des avocats, pour informer le public. Puis des fois, on se trompe, on n'est pas parfait. Des fois, on a des opinions qui sont différentes, mais il faut croire à l'intelligence minimale des gens qui sont capables de se faire une tête en entendant des points de vue qui sont différents. Puis ça, c'est très bon pour le public. Ben. Et je pense que ça peut améliorer la qualité de l'information, parce que c'est sûr que si à chaque fois qu'on est régi par un autre professionnel, on va parler sur la place publique, puis on a une épée de Damoclès sur la tête, ben, c'est pas intéressant. C'est pas intéressant pour nous, mais c'est pas intéressant pour le public non plus. Et je pense qu'ultimement, le public gagne de cette décision-là.
8: Non, mais il faut se rapporter dans le temps de la COVID. C'était pas intéressant pour personne, là. C'était pas le fun. Ben, en plus, de voir comment il y avait une censure qui s'opérait sur tout ce qui sortait un peu du lot. Puis là, on parlait pas de dire que les mesures étaient mauvaises, là. C'était de remettre en question peut-être le gros bon sens de comment on applique les mesures, là. Les policiers sont confrontés à ça tous les jours, là. Les policiers, il y a un livre de loi, mais si tu appliques ça avec du zèle, des fois, c'est le gros bon sens hein, qui peut faire la norme générale. Là. Ben, c'était là-dessus aussi que ça portait. Là, lui, peux-tu poursuivre? Y a-tu une poignée ou ben il va peut-être dire on passe à autre chose?
12: Là, il faudrait poser la question à un juriste, à savoir que là, c'est toute la question du dommage.
8: Parce qu'il a été beurré, là. Ils l'ont beurré, puis les gens qui ont porté plainte l'ont beurré pas à peu près, là.
12: Ben, s'il y a des questions de réputation, il y a des questions de qualité de vie, là, c'est des dossiers qui sont longs, hein, c'est des années d'anxiété, je veux dire, à pas savoir si tu peux continuer à gagner ta vie, c'est des années à savoir qu'est-ce qui va t'arriver, c'est très, très, très lourd de conséquences. Donc, moi, je suis pas juriste, est-ce qu'il y a un dossier pour poursuivre? Faudrait poser la question à quelqu'un qui a la compétence dans le domaine, mais c'est toujours la question à savoir est-ce qu'il y a eu suffisamment de dommages et intérêts. Là, ça va être à lui de voir avec ses avocats.
8: Ben, j'imagine avec ses avocats, voilà. Boisson énergisante. Tout un débat, un projet de loi présenté à la va-vite, pas de, de commission, comment on dit ça, là, des commissions, pas d'enquête, mais des...
5: commission parlementaire.
8: Oui, commission parlementaire, on fait venir les gens déposent des mémoires, oui, on, les pour, les contre, on regarde si ça va trop vite ou pas. Là, qu'est-ce qu'on doit penser de tout ça?
12: Ben exactement. C'est, et là, à un moment donné, faut ramener les pendules à l'heure un peu. On n'arrête pas de ridiculiser Mme Blanchette Vézina là, avec l'histoire des pamplemousses. Qu'on laisse faire les pamplemousses un peu là. À un moment donné, c'est pas une pharmacienne, Mme Blanchette Vézina. Elle a pu à quelque part manquer un petit peu de nuance sur un petit point.
8: Non, mais on me dit que les pamplemousses avec certains médicaments, ça peut devenir problématique là.
12: Ouais. La différence, c'est que c'est dans, par exemple, on parle beaucoup là, de l'interaction avec la statine, il y a d'autres médicaments aussi. La nuance que les experts ont amenée sur la place publique, c'est que l'interaction avec la statine, puis c'est vrai, ça cause pas une arythmie, ça cause pas une mort imminente par rapport à une interaction avec si le jeune va se clencher plein de Red Bull dans sa soirée, et en plus, il prend des psychostimulants. OK, cette nuance, on fait cette nuance-là, c'est correct. Mais son point, c'était, est-ce qu'on peut étudier le projet? Puis c'est sûr que le Parti conservateur du Québec demande. Moi, j'ai passé la fin de semaine à faire un mémoire là-dessus qui va être déposé aujourd'hui, là, aujourd'hui, d'ici cet après-midi. Et c'est à savoir, on n'est pas contre l'interdiction à tout prix. Si la bonne chose à faire, c'est de l'interdire au moins de 16 ans ou au moins de 18 ans, où il faut regarder les chiffres comme tel, les autres sujets à moins de 16 ans, puis il y a de la littérature par rapport à ça, OK, mais pourquoi il faut que ça se fasse aussi rapidement que ça? Et pourquoi, tant qu'à faire un projet de loi, ne pas regarder c'est quoi la bonne politique? Parce que c'est sûr et certain que si le gros problème, c'est le fait que les parents n'étaient pas suffisamment informés du fait qu'un psychostimulant plus une dose importante de caféine peut causer une arythmie mortelle, là, il y a un problème. Et nous, ce qu'on veut dire, de quelle façon l'INSPQ pourrait faire des campagnes de sensibilisation? Est-ce que, parce que c'est pas normal que les gens ne le sachent pas, renforcer également via des programmes de formation avec les ordres professionnels pour que les médecins et les pharmaciens...
8: Ben, notamment, quand tu vas chercher tes médicaments à pharmacie, ton pharmacien t'as-tu dit que si tu prends du Red Bull avec ça ou autre, ça se peut que ça se passe mal?
12: C'est ça. Et puis, c'est pas pour lancer la pierre à personne ici, mais c'est pour dire que, je donne un exemple très rapidement comme ça, Pierre, en 1992, on savait tous très bien que la cigarette, c'était mauvais. Par contre, les campagnes de sensibilisation aujourd'hui et la qualité des interventions des professionnels de la santé par rapport au tabagisme, c'est le jour et la nuit par rapport à ce que c'était dans les années 90. Pourquoi? Parce qu'il y a eu beaucoup de formations, il y a eu beaucoup de renforcements qui étaient faits par la santé publique, par les autres professionnels aussi. Donc, c'est tout un ensemble de choses. Même si on l'interdit, on ne dit pas qu'on est en désaccord absolu, mais même si on l'interdit, puis on fait juste l'interdit, et les jeunes ne le savent pas, puis les parents ne le savent pas, ben s'il y a un parent qui achète une bouteille, une caisse de Red Bull, ben l'enfant va en prendre quand même, puis le parent il n'empêchera pas d'en prendre. Vous comprenez un peu la dynamique. Donc, une bonne politique publique, c'est une politique publique qui s'assure que l'ensemble qui est le moins d'angle mort possible, et qui s'attaque aussi qu'il y a des mécanismes de révision. Parce que ce qu'on a tendance à faire, on fait des lois rapidement, on fait des interdictions rapidement, mais on ne développe pas, on ne met pas à l'intérieur des projets de loi des mécanismes de révision pour s'assurer de l'efficacité puis de l'efficience de la mesure. Ça, c'est la base pour faire ça.
8: Non, mais ça va vite, puis surtout qu'on se disait que peut-être que la CAQ faisait aussi là, de la petite politique avant les élections. Là. Parce que les projets de loi qu'on veut passer à la hâte, c'est des projets de loi qui peuvent se servir de ça pendant les élections. Là.
12: Je peux pas présumer de ce que eux veulent faire puis pourquoi ils l'ont fait. Tu sais, il y avait peut-être de très bonnes intentions, mais ultimement, je pense que ça va trop, ça va trop vite. Et tant qu'à faire, parce que nous, ce qu'on demande, on dit, ben, la session parlementaire, Mme Blanchette Vézina, ce qu'elle a dit, elle n'est pas pressée de prendre ses vacances. Elle peut continuer à faire des consultations, si on veut, jusqu'à la dernière journée ouvrable avant la fête nationale. Donc, pourquoi partir en vacances si rapidement?
8: Mais pourquoi ils n'ont pas convoqué une commission parlementaire là-dessus?
12: Oui. Ben, M. Duhem et Mme Blanchette Vézina ont eu ils ont eu gain de cause là-dessus. Et ils vont avoir des consultations, notamment avec l'Ordre des pharmaciens, ce qui a été demandé là, par eux, l'Ordre des pharmaciens, l'INSPQ, le Collège des médecins et d'autres regroupements aussi. pour vraiment regarder quelle serait la meilleure politique publique. On est tous d'accord pour protéger les gens. Il n'y a pas de doute là-dessus. Mais tant qu'à faire un projet de loi, partons pas, soyons pas si pressés de partir en vacances et faisons le bon, le plus efficace et celui qui va vraiment répondre à la au problème qu'on vit actuellement.
8: Voilà. Dossier santé numérique, là, ce qu'on entend n'est pas très chic. Je sais que les employés du ministère de la Santé ne peuvent pas parler, là, de toute évidence. Qu'est-ce qu'on peut dire? Qu'est-ce que vous pouvez dire là-dessus? Parce que là, ça semble être un bordel. Il y a des médecins qui commencent à parler. Puis là, même que la ministre n'est pas sûre si EPIC va être le bon système aussi.
12: Là, ça commence à être inquiétant, par exemple. Mais bon, il faut regarder ça. Là, ici, moi, je ne l'ai pas. Le centre où est-ce que je travaille, je le rappelle, je sais que vous le savez, mais je le rappelle pour les auditeurs. Donc, je peux pas dire est-ce qu'il est bon ou pas de mon expérience personnelle, parce que l'hôpital où est-ce que je travaille ne fait pas partie des hôpitaux où est-ce que c'est déployé à l'heure actuelle.
8: Ouais.
12: Cependant, si on se fie à ce qui nous est rapporté par les journaux, par les médecins, dans mon entourage...
8: Parce qu'il y a des médecins qui ont décidé qu'ils parlaient contre cette politique-là ou directive du ministère de la Santé.
12: Exactement. Donc là... Ce qu'on voit, c'est qu'il y a des retards dans des traitements qui sont des traitements importants, dont des traitements oncologiques, en raison de bugs du système, en raison, soi-disant, de manque d'accompagnement des équipes techniques. Moi, je reviens sur un point au départ qu'on avait discuté il y a quelques semaines. Moi, ce qui m'inquiétait le plus, c'était que c'était déployé, entre autres, à l'hôpital Sacré-Cœur de Montréal, qui est un des hôpitaux à plus haut débit en province, et avec des soins tertiaires qui se font là-bas, qui sont extrêmement névralgiques. Je vous donne un exemple. À ma dernière hospitalisation, pour l'hôpital où est-ce que je travaille, l'hôpital Sacré-Cœur de Montréal, est un corridor de services de surspécialité. Et ce qu'on s'est rendu compte, c'est qu'il y avait, de ce qu'on a vu macroscopiquement, il y avait des délais pour certains transferts de patients, pour des interventions qui nécessitaient des traitements surspécialisés. Donc, c'est pas de la faute du personnel, c'est de la faute du fait que le logiciel ne fonctionne pas bien à l'heure actuelle, mais on se pose la question.

0: La CAQ vont peut-être dire on tire la plug là-dessus. Là.
1: C'est tout à fait possible, mais le problème, c'est que, je veux dire, il y a des ententes, il y a des contrats.
0: Oui, non, ça coûte des...
1: Il va avoir des pénalités. Si, en effet, c'est pas le bon, il faut tirer la plug. Mais encore une fois, c'est qui paye? Ben, c'est le contribuable.
0: Là. On dit que juste pour les deux régions où on le teste, là, pour les 10 prochaines années, c'est plus d'un milliard que ça va coûter.
1: Oui.
0: C'est même pas les autres régions, là. C'est juste deux régions où on le teste.
1: C'est deux régions, ouais.
0: Ça fait peur, là, les coûts de toute l'informatique en santé.
1: C'est inquiétant. Il faut qu'il y ait des enquêtes là-dessus parce que c'est très inquiétant, ces coûts-là. En Alberta, je vous avais dit, j'avais parlé à une sous-ministre albertaine. En 2006-2007, ça avait coûté pour l'ensemble de l'Alberta, ça avait coûté 750-800 millions. C'est beaucoup, là, mais c'est un top.
0: Provincial, oui, c'est ça.
1: Provincial. Là, nous, on est pour deux secteurs, on pète le milliard. Je comprends qu'il y a eu de l'inflation depuis ce temps-là, mais écoutez, c'est quand même inquiétant, les coûts, parce qu'à un moment donné, comment on va faire pour payer ça?
0: Non, ben c'est ça. Puis là, on le voit, ils ont trop dépensé, hein, aussi. Ils ont connu qu'ils avaient budgété de l'informatique alors que l'argent n'est pas là. Donc là, ça, c'est des problèmes à venir. Karim El Ayoubi, médecin, toujours un plaisir.
1: Ça m'a fait plaisir. Bonne fin de journée.
0: Bonne fin de journée. Voilà. Lui, il parle.
2: Oui.
0: Lui, il n'a pas peur de parler. Marc Lacroix, il n'y a pas grand médecin qui est sorti, là.
2: Non, en effet.
0: Pour essayer de voir un peu clair. Lui, il a jasé.
2: C'est du gros bon sens.
0: Les Red Bull, lui, il dit ça va trop vite. Ça prend un projet de loi, mais il faut
2: interdire. Ben, il faut tout interdire.
0: Non, il faut étudier. Ben c'est ça, tu sais, là, on interdit cette...
2: C'est-tu bon d'interdire? Avec... Sens-tu des effets significatifs?
0: Et on est émotif.
2: Oui, beaucoup.
0: On est très émotif au Québec. Hein? Là, la Saint-Jean s'en vient, le monde est fou raide, là. On perd la tête complètement. Il fait 20 degrés dehors, là, complètement. On est,
2: bien
0: on,
2: faux.
0: On n'est plus là. Le soir de la Saint-Jean, tout le monde va être sur un autre...
2: Planète.
0: Bon, hey, on ouvre les lignes après la pause.
2: 1-88-670-9098, parlant d'interdire.
0: Oui.
2: Ouais, on a interdit au début de l'année scolaire, là, en septembre dernier, en 2025, les écrans dans les écoles.
0: Ouais.
2: Ça a-tu été bénéfique, ça?
0: Ben là, ce que je vois, puis là, il y a des directeurs d'école. S'il y a des directeurs d'école qui nous écoutent, les gens qui sont en autorité.
2: Les parents aussi.
0: Oui, les parents. Pas besoin de vous nommer, là, en passant. Là. Est-ce que ça a été bénéfique?
2: Oui, voyez-vous une amélioration auprès de vos jeunes?
0: Parce que là, on dit que dans plusieurs écoles, la participation aux activités parascolaires a augmenté.
2: Ben là, c'est parce que s'ils n'ont plus rien à faire, les écrans, j'imagine qu'ils trouvent autre chose.
0: Ben moi, je trouve ça positif.
2: Oui.
0: Je trouve ça positif.
2: Mais ça n'a pas pu être une job de parent, ça. Il faut absolument interdire.
0: Ben là-dessus, moi, le cellulaire. Ben non, mais.
2: Tu sais, on en a parlé longtemps, là.
0: Ouais, mais le cellulaire, c'est parce que là, ça devenait problématique en cours, là. Le monde sortait le cellulaire. Moi, j'aurais mis, là, tu mets ton cellulaire, tu déposes le cellulaire dans une poche en avant. Mais c'est parce que le problème, c'est entre les cours.
2: Ouais, non, c'est ça. Ils ne se parlaient plus. Ça a l'air que c'est positif, l'interdiction. Qu'est-ce que vous en pensez?
0: Ben, moi, je veux des cas.
2: Okay.
0: Parlez-nous de vos enfants ou de s'il y a des directeurs d'école ou comment vous avez vécu ça à l'interne puis comment ça l'a évolué. On peut-tu être positif?
2: Oui, si c'est positif, let's go.
0: On est positif après la pause.
2: 88-670-9098.
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0: Ouais, j'avais hâte.

0: De jaser avec notre chroniqueur Jean-François Lisée, avec une nouvelle gouverneure générale au pouvoir. Je me demande comment il se sent. Monsieur Lisée, comment vous sentez? Vous sentez-vous un petit peu plus britannique?
1: Je me sens plus gouverné. Je me sens vraiment gouverné. Alors, ce qui est intéressant, Don Louis Arbour, c'est quelqu'un de très, très haut calibre, évidemment. Et la semaine dernière, ou il y a deux semaines, il y a un journaliste anglophone qui a demandé « Est-ce que vous êtes monarchiste? »
0: Oh!
1: Parce qu'elle, c'est une grande défenseuse des libertés, de la démocratie, elle est contre les autocrates, etc. Et elle a répondu « Ce terme est malheureusement très souvent utilisé de façon péjorative. Je ne sais pas vraiment ce qu'il est censé signifier. »
0: Non.
1: Alors, donc, elle a pris une distance par rapport à la monarchie. Elle a dit « Bon, c'est un système qui a bien fonctionné pour le Canada, mais je veux dire, si on est pour parler des valeurs canadiennes et des valeurs québécoises de démocratie et d'égalité, ben, c'est le contraire de la monarchie où tu sais que tu peux pas avoir ta carte de membre de la monarchie, tu peux pas voter pour ton monarque. C'est le contraire de l'égalité. Bon, alors
0: c'est surtout quelque chose qui nous vient directement de l'ancien temps.
1: Mais qu'on a choisi. Je veux dire, on aurait très bien pu décider qu'on a une monarchie constitutionnelle au Canada, mais qu'on désigne notre propre roi. On aurait pu à n'importe quel moment décider que ça va être parce que là, tu sais, on est toujours liés. C'est même pas notre famille royale à nous, c'est la famille royale d'un autre pays. Je trouve que c'est un peu cheap, là, franchement.
0: Ah oui, mais
1: on a les moyens d'avoir notre propre famille royale ou de désigner, comme plusieurs pays le font, un président symbolique désigné par l'Assemblée parlementaire qui survit au changement de gouvernement parce qu'on a besoin de quelqu'un qui reste là en permanence entre deux gouvernements. Puis ça, c'est pas compliqué à faire, puis c'est pas nécessaire que ça coûte très cher.
0: Non, tu peux juste avoir un poste un peu abstrait, là, où dit, gars, s'il arrive quelque chose, on a cette personne-là aux commandes, parce que sinon, le reste du temps, quand la démocratie fait son œuvre, c'est-à-dire qu'on a un PM, puis on a un parti au pouvoir, le réel job de cette fonction-là, c'est quoi?
1: Ben, c'est ça.
0: Alors, c'est représenté, c'est...
1: Ben, là, c'est nous qui décidons. Mais dans le cas du gouverneur général du Canada, c'est quelqu'un qui fait beaucoup de voyages.
0: Oui.
1: Puis les pays étrangers sont parfois... Ils disent, c'est qui ça? Ben, c'est notre chef d'État. Ben, vous avez pas un premier ministre? Oui, mais le premier ministre, c'est le premier ministre, puis c'est le chef d'État. Ah bon, c'est quoi ses pouvoirs? Ben, ses pouvoirs, c'est de signer les lois, de donner des médailles, puis de voyager.
0: Ouais. T'sais?
1: Alors, une fois, quand le général de Gaulle était là, le premier ministre du Canada voulait que de Gaulle reçoive le gouverneur général. Il dit, c'est qui ça? Il fait semblant.
0: Oui.
1: Il dit, ben, c'est le chef d'État. Ben, je pensais que c'était la reine d'Angleterre.
0: Oui.
1: Non, c'est pas la reine. Mais la reine, c'est pas la chef d'État. Oui, mais on a un gouverneur général. Ben, il dit, écoutez, la reine, on l'a reçu l'an dernier. Alors, c'est pas la peine.
0: Mais là, Jean-François, là, ils vont te trouver dur parce qu'ils vont dire, bon, là, on a mis une qui parle français, il est pas content.
1: Ah oui, ben, c'est une grosse amélioration. Non, mais je dis pas, c'est une grosse amélioration. Mais mon premier choix, ce serait... Alors, j'ai deux choix. Soit on abolit le poste,
0: ben,
1: on nomme,
0: s'il vous plaît,
1: tu sais, quelqu'un. Soit, ben, nous, on fait l'indépendance, puis on n'en a pas. C'est peut-être plus... Je pense que ça va arriver plus vite, l'indépendance, que de convaincre le Canada d'abolir le poste.
0: Mais encore là, je me demande ce que... Je pense que peut-être qu'avec le temps, c'est moins vrai, mais c'est vrai qu'on m'a toujours dit que le Canada anglais était très attaché à ça. Et je ne comprends toujours pas ce que eux voient. Parce que là, tu vois, elle parle français, puis je me sens pas plus représenté là, par la reine. Je me sens pas... T'sais, puis oui, tu dis c'est un grand plus, puis je vais te relancer là-dessus. Penses-tu vraiment que dans, je sais pas, 4 ans, on va se reparler peut-être, puis que puis tu vas me dire, ah ouais, t'es vraiment plus efficace, celle-là, là?
1: Ben, efficace.
0: On a eu une avant, là, qui parlait français, là, puis...
1: Oui, on a eu plusieurs fois qui
0: parlait français. C'est pas une amélioration, mais quand elle parle juste arabe, là, je veux dire, ça changera rien. Là,
1: en tout cas, c'est moins insultant. Okay. C'est moins insultant d'en avoir une qui parle français.
0: Toi, t'as fait voler de l'argent par quelqu'un qui parle français, tu trouves ça moins insultant?
1: Je suis obligé de te dire oui. Puis, elle présente bien. Je veux dire, on n'a pas honte d'elle lorsqu'elle va aller dans d'autres pays.
0: Ah, OK. C'est vrai que Michel Jean, des fois, c'était pas clair.
1: Bon, ben, regarde, je veux dire une chose. Si le Québec était indépendant demain, puis on devait se choisir un chef d'État symbolique, je dirais Louise Arbour.
0: Ah, ça, OK.
1: C'est un bon choix.
0: Ça, ça aurait plus d'allure. Mais là, après son passage au fédéral, étant donné qu'elle doit être monarchiste, ça collerait moins.
1: Il faudrait qu'elle rompe avec la monarchie. Il faudrait qu'elle déclare qu'elle rompt avec la monarchie.
0: Autre affaire. En fin de semaine, j'ai beaucoup ri. Merci beaucoup, Jean-François, parce que tu as fait une très bonne blague. Arun Boisy, le député de Québec solidaire, a fait un texte sur la Constitution en disant que elle était assimilationniste.
1: Ouais.
0: Et toi, dans un élan d'humour, t'as dit qu'Arun Boisy n'était pas assimilable de toute façon.
1: Ouais.
0: Moi, j'ai trouvé ça très drôle. Moi, j'ai trouvé que c'était un très bon gag. Et là, semble-t-il que la gauche et QS s'est enflammée. En tout cas, moi, les ténors de l'extrême gauche sur nos médias sociaux, là, Marie-Ève Cotton, puis l'autre Dumas, puis sont tous tombés sur ton dos. En fait, ils tombent sur ton dos régulièrement, mais une autre raison pour tomber sur ton dos, t'as fait bouillir la marmite. Mais c'était drôle. Pour vrai, j'ai pas grand-chose à dire à part félicitations pour le bon gag.
1: Écoute, moi, tu sais, j'ai mis ça comme ça, je pensais que c'est juste du sarcasme.
0: Ben oui.
1: Non, c'est pas gentil pour Arun Boisy, là. J'ai pas une grande estime pour Arun Boisy.
0: Non, non.
1: Mais je me suis dit, tu sais, je vais me payer sa tête parce que je sais que Arun, comme les gens, puis sont contre le concept d'assimilation. OK?
0: Ouais.
1: Mais c'est très exagéré de dire que la Constitution de Jolin Barrette est assimilationniste. Je sais que les Premières Nations disent ça. J'ai lu leur. C'est très exagéré de dire ça, parce que la Constitution reconnaît l'existence des autres nations, reconnaît leurs droits, puis eux, ils disent, ben là, c'est pas exactement ce qu'on veut, ça fait que c'est assimilationniste. Donc, c'est outrancier. Arun Boisy, qui est abonné aux propos outranciers, a décidé de prendre celui-là aussi. Il est contre l'assimilation, puis j'ai dit, regarde, inquiète-toi pas, tu n'es pas assimilable.
0: Ben oui.
1: Puis là, il a répondu comme si, oui, je vais être assimilé. Non.
0: Mais
1: je pensais pas que tu voulais être assimilé. Alors, les gens ont dit, ah, Lisée dit qu'il est pas intégré. Non, il est très bien intégré. Il est un des 125 députés à l'Assemblée nationale.
0: Il peut pas être pas intégré.
1: C'est vrai. C'est vrai que ses collègues de QS ont essayé de le désintégrer parce qu'ils ont voulu l'exclure du caucus. Ils ont pas réussi. Mais faites-moi pas dire qu'Arun Boisy est pas intégré à la société québécoise. C'est un personnage de la société québécoise.
0: Mais
1: comme je sais qu'il est contre l'assimilation, je dis, inquiète-toi pas, t'es inassimilable.
0: Mais
1: il a pas aimé ça.
0: Mais c'est pas ça. Parce que moi, c'est peut-être mon petit côté rebelle, un peu punk, là, mais c'est pas une qualité, ça. Parce que moi, une des premières réflexions que j'ai eues, je te l'ai dit tantôt, d'après moi, Jean-François Lisée s'en va vivre dans un pays arabo-musulman, il sera pas assimilable.
1: Ça, c'est vrai.
0: Bon,
1: je serais pas assimilable.
0: Mais c'est pas une qualité, ça.
1: Ça prendrait plusieurs générations.
0: D'ailleurs, les francophones se sont plaints de l'assimilation anglaise pendant des siècles. Je veux dire, c'est une qualité de se tenir avec ces... J'ai pas compris pourquoi il a pris ça comme une insulte, pas en tout.
1: Exact.
0: Il aurait dû dire, vous avez raison, bravo, M. Lisée.
1: Ouais. Ben, c'est ça. OK. Ça que je vais laisser s'expliquer. Mais tu sais que c'est mon député, en plus.
0: Ah, ouais?
1: Oui, je suis dans son comté.
0: Ben, Colin va faire un tour à son bureau.
1: Puis, j'ai déjà vu, des fois, sur la promenade Fleury, là, il y a des trucs trottoirs, là, puis le député est là, je suis allé saluer, mais on n'a pas beaucoup d'atomes crochus, puis, ben, il se représente pas.
0: Ah!
1: J'ai peur que QS perde le comté.
0: Ah, ben, il y a des bonnes chances. Même s'il s'en représentait, je pense qu'il y aurait eu des bonnes chances que.
1: Ouais, je pense qu'il y aurait moins de chances de garder le comté si avant il s'en représentait. Mais tu sais, sérieusement, là, est-ce qu'on peut dire que moi j'ai du respect pour les députés de Québec solidaire, puis j'ai même écrit une chronique récemment, Les bonnes idées de Québec solidaire, OK? Parce qu'ils ont des bonnes idées. Mais.
0: T'en as pas eu assez pour faire un texte?
1: Y a-t-il quelqu'un qui a fait plus de mal au vivre ensemble et à Québec solidaire qu'Arun Boisy? T'sais, quand il faut se souvenir, là, il est allé dire à un groupe, une assemblée de Maghrébins, tous les jours à l'Assemblée nationale, des gens disent du mal de vous et vous considèrent comme des inférieurs. T'sais,
0: comment si enflammer la société plus que ça?
1: Si tu veux, exact. Si tu veux nuire au vivre ensemble, moi, je pense que Arun Boisy devrait avoir le prix de celui qui a le plus nuit au vivre ensemble au Québec ces cinq dernières années.
0: Ah, et QS aurait dû le mettre dehors. Juste pour garder leur image là, de parti qui se respecte, il aurait dû le faire. Là.
1: Les députés voulaient, mais les militants n'ont pas voulu.
0: Est-ce que le problème de QS, c'est les militants?
1: Ben, écoutez, s'il n'y avait pas de militants, Max, c'est ce que René Lévesque disait du Parti québécois. Hein?
0: S'il n'y avait pas de militants, hein? Ça irait mieux.
1: Ça irait tellement mieux. C'est plus facile à gérer.
0: Merci, Jean-François. C'est toujours un plaisir.
1: Un grand merci.
0: Continue ta carrière en humour. Tu vas aller loin. C'est très bon.
1: Oui, merci. Merci.
0: Salut, bye.
2: Bye. 14h07,
0: on fait une pause. On vient sous ce... sous cette petite soucoupe d'humour.
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0: Hey, bienvenue dans le retour de Radio X édition du 8 juin 2026. Mon nom c'est Jordan, on va être ensemble pour les trois prochaines heures. Ben content d'être là. Même s'il fait genre de 30 dehors, je sais pas ça ressemble à quoi température. Tout le monde se lève, qu'est-ce qui se passe ici? Ouais,
1: le monde marche pas.
0: Ah, c'est écouteurs.
2: J'en ai un sur deux qui marche.
1: Moi aussi, j'en ai un sur deux qui marche. Là, ça
0: je comprends. Ben ouais, on est content d'être là, même s'il fait 25 degrés. Temps ressenti. Hey, on est proche 30. Humidex 27. D'ailleurs, j'écoutais JC tantôt dans son open, puis il mentionnait qu'il y avait une alerte jaune.
1: Ah, il fait chaud.
0: Et puis là, l'alerte.
1: Mais non!
0: Elle a quitté Environnement et Changement Climatique Canada, tu sauras.
1: Il a passé un coup de vent.
0: Parce qu'il prévoyait dans cette alerte-là là, d'être prudent puis de boire de l'eau parce qu'on annonçait des températures entre 26 et 29 degrés. My God, qu'est-ce qu'on va faire?
1: Mais c'est ça. Moi, dans mon char, ça disait 29 en venant.
0: C'est parce que le monde ne sont pas assez habitués, là, parce que ce week-end, ça a été borderline. Là. Ben, très borderline. Hey, moi, hier, j'étais déjeuner avec les kids puis ma blonde. Puis là, on sort dehors. Moi, j'étais en short. Pas de coton, rien. T'sais, même s'il fait grisard, je me dis, ah, ça doit pas être si pire. Hey, devait faire 8 avec un vent de côté, il mouillait de côté. Je recevais de la pluie là, dans ma fenêtre droite de char.
1: Oh, ouais.
0: Ah non, c'était pas beau.
1: J'ai
0: là.
1: Pas rien manqué, moi, là.
0: Eh non, man, t'as pas.
2: Il a commencé à faire beau en après-midi hier.
0: Mais c'est ça, à partir de peut-être 1 heure, 2 heures, là, c'était le fun. J'ai commencé mon terrassement, j'ai fait mes petites affaires, mais avant ça, ça a été un week-end, mon gars, pénible.
1: Ah, d'après moi, la tempête s'est tassée vers le Minnesota parce que j'ai attendu un matin ici hier.
0: Et vous l'entendez, il est officiellement de retour. Puis d'ailleurs, on va prendre le temps tantôt de faire une chronique avec toi, mon Louis.
1: Ben oui!
0: Il a survécu, j'ai vu ses stories avec des photos de grizzly. Je me suis dit, Caroline, il a dû se défendre avec, comme disait Monette, un petit doigt dans le derrière, puis on passe un autre appel pour sortir de la misère.
2: Hein? Photos de grizzly sur le top d'une montagne, tout enneigé, ou je sais pas trop ce que t'as fait, mon Dieu Seigneur, mais t'es revenu vivant.
0: Ah, mais il a failli mourir, je pense, deux fois. Hein? Ah, t'as failli mourir, une seule main. Ah, tu sais, il m'épique, failli l'échapper. Oh, OK, c'est correct, t'sais. Coudon, on n'a pas la même vie. C'est moi, je passe ma tondeuse, puis, ouais, passer proche de la lame, tu sais. C'est ça mon challenge de vie.
1: L'adrénaline, toi, Charles.
0: Ah ouais, c'est ça roule vite dans ma rue, tu sais.
1: Ah non, mais j'ai vécu toutes que des belles aventures. Puis, moi, tout vous conter ça tantôt, puis encore plus à soir dans l'espace.
0: Mais juste, rapidos, là, ça a été quoi ton trip précisément? Parce que t'as fait le parc, moi, j'aime bien ça le dire, le grand tonton.
1: Ouais, non, on est atterri à Salt Lake City. On a traversé l'Idaho au complet.
0: Ouais.
1: On s'est ramassé à Yellowstone. On a passé 3 jours à Yellowstone. Après, on a descendu au Grand Teton. On a passé 4 jours au Grand Teton.
0: Puis c'était plus un voyage. C'était plus un voyage de couple, plus relax.
1: C'était relax, mais quand même pas tant. Là. À tous les jours, on a fait au moins 20 000 pas. Là.
0: Ah, c'est bon.
1: Et ma blonde, elle a conduit
0: son
1: pas. Là, elle était bien contente. Là. Mais on a fait des bonnes randonnées. Elle m'a surpris quand même.
0: Ah oui? OK. Ouais, fait que, au-delà des attentes, puis souvent, comme je te disais en d'onde, c'est un test pour un couple, ça.
1: Et ça a très bien passé le test.
0: Ça s'est bien passé. Fait qu'on va parler de ça en détail, mais on est bien content de te retrouver. Puis moi aussi, je suis content de te retrouver. Sais-tu pourquoi? Parce que j'aurais pu faire les extraits en arrière. Je sais que c'est de la poutine interne, là. Mais parce que la semaine passée, les pauses étaient pas si longues. Fallait que je couraille d'un bord puis de l'autre.
1: Fait que
0: là,
1: c'est moi qui va courir.
0: Je dis, Caroline, on a besoin de notre plongeur.
1: Qu'est-ce que vous feriez sans moi?
0: On a besoin de lui. On est content de l'avoir.
2: Moi, j'étais content de l'entendre aussi. Juste avant d'entrer en onde, oui, il a dit, vous m'avez manqué.
0: Ben oui. Mais le broyer, je sais que j'ai.
2: Tout ému.
0: J'avais mes écouteurs, j'entendais rien de ce qui se passait. Bref, Mel Trudel est là. Bonjour, Mel Trudel,
2: bonjour.
0: Première dame du retour. Comment ça va?
2: Ah, ça va bien. Hey, non, ben attends, faut pas que je le dise. Ça va bien, ça a l'air que ça dérange des gens.
0: Non, c'est là, ça arrête ça pas bien. De bien aller des fois. Là.
2: Bon. Non, je me suis fait dire ça, là. Ouais. Ça se peut pas, ça va bien tout le temps de même.
0: Pas
2: non,
0: trop
2: ça va
0: bon
2: pas
0: humeur.
2: Tout le temps bien. Puis il y a quelqu'un qui m'a dit que j'imposais mon bonheur.
0: OK, bon.
1: Mon Dieu.
2: Bon, écoute.
1: Mais c'est comme gentil, en fait, d'imposer ton bonheur.
0: Ben un peu là, nouvellement fiancé aussi. Hein,
2: c'est ça, je pense, qui a dérangé. Je sais pas, mais les 3 fois où ça m'est arrivé de me faire critiquer comme ça et par cette personne-là, tout le même profil. Hein.
1: Mais tu sais que c'est de la jalousie.
2: Ben, c'est ça. Femme seule, 50-60 ans, pas très heureuse.
0: Il y en a-tu des fois que c'est des... C'est juste des faux comptes, là, des...
2: Non, là, c'est des vraies femmes avec qui j'interagis, là.
0: OK, ouais, oh, ben, oui. Ben, comme... C'est parce que la semaine passée, t'as manqué ça, on a parlé du jugement du couple de Sébastien Delorme, parce que lui, il se pogne une fille de 26, ben,
1: ouais,
0: là, 50...
1: ben oui,
0: lui,
1: ben
0: il a
1: oui.
0: genre 55-56, là.
1: Moi, je peux pas parler de ça.
0: Quand je regardais, puis ça a été... Tu sais, les gens ont fouillé là-dessus, puis on s'est rendu compte d'une couple de personnes que ça revenait beaucoup au même. C'était beaucoup des madames qui commentaient l'histoire de Sébastien Delorme puis qui jugeaient.
3: Hey, ça n'a pas de bon sens qu'il se pogne une jeune de même. Qu'est-ce qu'il fait là? Puis
0: des petites madames renfermées.
1: Est-ce que
0: là,
1: c'est parce qu'ils sont fâchés depuis être jeune puis de pas se le pogner,
2: ben,
1: Sébastien
3: parce
1: Delorme?
3: Parce que je commentais ses photos au Facebook puis il mettait un cœur dessus. Pensait qu'il m'aimait.
2: Mais c'est exactement ce
3: des
2: profil-là.
0: C'est un peu ça, là. Ça revient de même. Puis toi aussi, d'ailleurs, tu sais ça, tu nous jasais la semaine dernière.
2: Ben exactement, puis ouais. C'est exactement ce type de profil-là, parce que, tu sais, je partage des trucs, moi, sur mes réseaux. Moi, je me dis, les réseaux sociaux, tu sais, je veux dire, hey, j'en ai bavé, là, pour vrai, il y a une couple d'années, là, solidement. Pis je ne mettais pas ces réseaux sociaux quand ça allait mal, mais là, ça va bien, je peux-tu partager des bonnes nouvelles de temps en temps, mettons?
1: Puis tu sais, de faire dire que t'imposes ton bonheur,
2: au
1: me semble...
2: Merci, non, mais, toi.
1: Merci d'imposer le bonheur autour de toi, Mel. Moi, je te remercie pour ça, d'amener la joie où tu vas. Tu devrais pas te reprocher ça, me semble. C'est cool, là.
0: C'est comme Éric Martel-Bawali qu'on a reçu la semaine passée. À chaque fois qu'on le reçoit, il nous dit toujours la même affaire, ben, du moins une fois dans l'entrevue, qu'il y a du monde qui pète des coches sur les réseaux sociaux parce qu'il court et qu'il est en forme et qu'il a de l'air heureux.
3: Tu vas te péter les genoux.
0: Attends pas de te désabonner au pire et de passer à une autre étape. Puis tu checkeras d'autres affaires. Il y a tellement de trucs à regarder ces réseaux sociaux. T'en as pour l'infini plus un, mon chum. Y a pas de stress.
2: Moi, je me suis dit, écoute, je te ferai pas souffrir davantage. Là. Tu souffres déjà tellement dans ton petit cœur. Je vais te bloquer.
0: Ben oui, c'est bien correct.
2: La journée où tu seras guéri, ben peut-être que tu vas poser des actions pour réussir à toi te rendre heureuse et activer ton propre bonheur. C'est pas toujours facile la vie, là. Mais on fait chacun notre chemin, puis il n'y a personne là, qui peut le faire à ta place.
0: Exact. Comme
2: c'est
0: ça que
2: triste,
0: ça
2: là. Ah, oui. C'est triste parce que je pense vraiment que c'est des gens qui sont profondément tristes et pas heureux.
0: Ces gens-là, oui.
2: J'aurais pas beaucoup d'amour, en tout cas.
0: Pas grand-chose à faire avec c'est ça. C'est pour ça que t'es mieux de rien mettre. J'en venais à ce constat-là avec Delorme. T'es mieux de pas publier ta vie personnelle. Puis moi, j'ai pris cette décision-là. Là, je mettrai pas mes enfants, je mettrai pas ma blonde sur les réseaux parce que ça me tente pas de dealer avec un éventuel problème. Mais je connais un ancien collègue là, à qui c'est arrivé que ses enfants étaient exposés sur les réseaux sociaux.
2: Hey, ça, c'est un réel problème.
0: Tu sais, tu veux pas là, t'embarquer là-dedans. Mais il y a toujours un niaiseux ou une niaiseuse qui attend. Puis, tu sais, nous autres, on accepte. Parce que moi, mon profil Facebook, c'est un profil ami, ajoute-moi, je t'ajoute. Là. Je suis pas dans le genre, hey, like-moi, aime mes pages. T'sais, c'est pas moi, ça, tu comprends? Fait que j'accepte le monde. Il y en a des fois qui fouillent des vieilles photos qui datent de là, 7 ans. Là. Fait qu'il y en a qui cherchent bien des bébites. Là. Tu comprends? Là, qui vont fouiller, qui vont trouver le moins de problèmes sur toi.
2: Ben, moi, je partage des trucs qui me font... Tu sais, comme ma demande en fiançailles, j'étais vraiment fière. Je l'ai partagée, j'étais contente.
0: Vous êtes heureux,
2: mais tu sais, mon souper avec ma filleule ou avec ma soeur ou ça, j'aimais pas là, les trucs qui me font du bien. Je mets quelque chose qui me fait du bien. Tu sais, il y a un souvenir, le fun.
0: Ah oui,
2: là,
0: c'est ça.
2: Puis, veut pas, mes réseaux sociaux, c'est aussi mon gagne-pain. Fait que j'ai pas le choix d'entretenir une certaine forme de proximité
0: c'est
2: avec
0: bien
2: les
0: correct.
2: Gens.
0: C'est bien correct.
2: Mais tu sais, vous êtes libre de vous désabonner si ça fait pas votre affaire.
0: Ben oui, ben oui. Puis ton week-end, ça ressemble à quoi? C'était tranquillos?
2: Hi, non.
0: Non?
2: Ben, j'ai animé une soirée contact des fins samedi soir. 6-7 contacts des fins, c'était complètement fou, encore une fois. Et hier, j'étais en tournage pour Faradore. Au Complexe G.
0: C'est quoi Faradore?
2: Faradore, c'est une série, en fait. Il y a eu un film, il y a eu une série sur le web par Éric Caboulian et Édouard A. Tremblay. C'est super bon, c'est québécois. C'est une gang de geeks qui jouent à des jeux Donjons Dragons, mais bon, il y a une histoire.
0: Okay.
2: On les voit dans leur vie personnelle et tout.
0: Pas mon genre.
2: Bref, non, mais sérieux, là, c'est vraiment bon. Puis c'est ça, fait que Faradore 2 est en train d'être tourné. On tournait ça dans le Complexe G, puis il ventait hier. Là. On
0: il y avait des rafales de genre 40-50. Là.
2: C'était
0: facile. Là.
2: Débile. Ouais. On le sentait dans les fenêtres puis dans les cages d'ascenseur.
0: Ben oui. Moi, ce que quand le soleil est sorti hier, là, je me suis dit, on embarque sur le terrassement. Puis là, c'est parce que moi, j'ai un petit spot proche de mon patio. Puis je me suis dit, je vais mettre mon bac à jardin là. Je vais déplacer ma tourbe. C'est rough déplacer de la tourbe, hein? Hey, my God, man! Non, je sais que c'est pour toi, c'est pas rough, là.
3: Non, mais oui.
0: Mais j'ai passé un après-midi de temps avec le chien un peu, là.
3: Ah
0: c'est
3: oui,
0: pas,
3: puis là, ta tourbe est belle.
0: Oui, elle est belle. Inquiète pas, elle est très, très belle.
3: Les voisins sont jaloux.
0: Oui, c'est ça, exact. Puis sinon, mais ça a été un peu de TV. J'ai regardé en fin de semaine la finale de NBA et les Knicks. Puis les Spurs, en finale, c'est vraiment du bon sport.
3: Hein.
0: Ah ouais, ça joue, c'est vraiment trippant.
3: Est-ce que New York vire en Gotham quand les Knicks vont gagner?
0: Trump est là à soir.
3: Je sais.
0: Trump est là à soir. Puis t'avais un événement extérieur au Madison Square Garden, du moins là, dans la zone.
3: Autour, hein.
0: Tout est barré. Mais là, c'est fou ce qui se passe parce qu'il y a une attaque au couteau dans
2: oui.
0: un des arrêts, là.
2: Penn Station,
0: exactement. Puis là, t'as la Coupe du monde de soccer qui commence jeudi. La finale va être au MetLife Stadium. C'est complètement fou ce qui se passe.
3: Mais tu sais, s'ils veulent garder le périmètre autour du Madison Square Garden, j'espère
0: bonne
3: que
0: chance.
3: L'armée est là, man. J'espère sincèrement que le SWAT est là, avec
0: des
3: barrières, des
0: fans de
3: basket. Guns, man. Parce qu'ils vont tout défaire, là. C'est pire qu'à Montréal, quasiment, c'est quand on gagne, là.
0: Ah oui, c'est son crinquant à l'os.
1: De la destruction.
0: Non, ça va être bon. Puis à un moment donné, je sweepais mes postes de TV. Là, je regardais ça. Puis à un moment donné, je vois ça repêchant. Je Ligue hockey junior majeur. Ben, écoutez ça, Colin. Et là, je tombe sur l'encan, le live, quand le choix numéro 14 est échangé.
1: L'échange.
0: C'était Sébastien, un ancien chroniqueur que j'avais à BPM qui animait le repêchage et la GMQ. Puis là, à chaque fois qu'il revenait, le choix était échangé. On va aller voir maintenant. Puis là, choix des Saguenay, échangé. D'ailleurs, échangé où? Moncton. Fait que là, à chaque fois, ça a duré, je pense, ça a duré une demi-heure. Ils ont échangé le choix numéro 14 six fois. Puis je pense qu'il s'est ramassé. C'est où qu'il s'est ramassé?
1: Il a pas retourné à Saint-Jean.
0: Il a fait le grand tour. Ouais, puis il est retourné à Saint-Jean, je me souviens plus.
1: La deuxième fois.
0: Tout ça pour vous dire que c'était un méchant show. Là. Tu vois, même le commissaire Chiquini était comme là. Tu vois, dans sa face, j'espère que c'est assez. Là, hein? On a fait le tour, vous êtes en train de scraper le show.
1: C'est le 14e choix aussi. Là, exact. On s'en sac un peu, là, le 14e choix de la Q. Là.
0: Ouais,
1: c'est
0: là,
1: pas la Ligue nationale.
0: Non, c'est ça. Là. C'est ça. C'est une autre affaire. Puis finalement, les Remparts ont échangé ce choix-là à une autre équipe. Parce qu'il devait ça au Saguenay, Chicoutimi. Fait que là, on se ramasse avec un jeune dénommé James Canterbury, qui devait être un excellent défenseur avec les Remparts. Je pense qu'il va donner un bon show. Ma seule inquiétude, c'est il va rester combien de temps? Il va-tu signer avec Penn State l'année prochaine? J'en serai trop rien, mais une chose est sûre, on a une genre de superstar dans le junior là, avec James Canterbury qui arrive. Puis on a reçu également dans cette transaction-là avec Chicoutimi et d'autres clubs un choix de 3 et un choix de 7. Mais les Remparts, qu'est-ce qu'ils ont cédé pour James Canterbury? Oui. Un choix de 3 et un choix de 7? Un choix de 1 2027, un choix de 2 2025, un choix de 2 2026, un choix de 3 2026, un choix de 4 2025, un choix de 4 2026, un choix de 5 2025. Thomas Charbonneau et Ryan Howard.
1: Et t'oublies le rein de leur troisième défenseur.
0: Et les REER de Simon Gagné.
1: Les REER de Simon Gagné, puis le gars de la Zamboni.
0: Ouais. Ça, c'est l'autre.
1: Il y a de l'expérience,
0: point.
1: Le gars de la Zamboni, le centre Vidéotron, ouais. C'est quelque chose quand
0: mais
1: même.
0: C'est un bon show, mais c'est ça. Disons que Canterbury a coûté extrêmement cher en espérant qu'il reste plus qu'un an. Hein, ça va être ça le truc.
1: Et puis, il reste un an, puis il gagne tout.
0: Ouais, c'est
1: pas
0: ça.
1: Pas de trouble.
0: On va espérer. Puis je voulais finir sa météo parce qu'on est comme, on s'est comme envolé un peu. Là. Il fait 25 degrés, t'en ressenti 27. Puis tantôt, j'ai pris le boulevard Champlain. Puis je suis plus capable, sérieux, je suis plus capable. Les gars en bed-end, qu'est-ce que vous faites? Je suis plus capable. Mets-toi un chandail. Tu sais, je veux pas que le gouvernement arrive. On devrait mettre des règlements sur comment vous vêtir. Même que je pense que quand t'arrives dans un parc, il y a un genre de t-shirt avec un logo, tu devrais mettre un chandail. Mais on dirait, là, qu'aussitôt qu'on franchit le 24-25 degrés, là, moi, je m'entraîne, là, OK? Mes biceps sont un peu découpés, là. Uh-huh. Tu me vois-tu tout le temps en train de shiner mes pipes? La réponse est non.
1: C'est pas une question de shiner les pipes. On est bien en bedaine.
0: Mais pourquoi?
1: Mais pourquoi pas? Moi, je suis bien en bedaine.
0: Un beau t-shirt Under Armour.
1: Au village vacances vers le quartier, veux-tu que je commence à mettre un chandail pour aller descendre l'Everest, moi, là?
0: Le village vacances Valcartier, c'est une autre affaire. Tout le monde est en bédaine.
1: Ouais, mais c'est correct, un gars en bédaine. Tu cours sur le bord du fleuve, t'as bien le droit d'être en bédaine. Tu peux pas gagner la brise d'un titre.
0: C'est pas
1: ouais, moi, j'aime ça que les femmes se mettent en bédaine aussi.
0: Mais
1: pourrait
0: se mettre en bédaine, j'aurais aucun problème.
1: Tout le monde devrait se mettre en bédaine. Personne ne devrait mettre de chandail l'été. Moi, je compte ça.
0: Mais d'ailleurs, tu me fais penser, il y avait une femme qui était rentrée au village des sports, Monokini. Ça n'a pas passé.
2: Ça
0: n'a
2: pas passé.
1: Pourtant,
0: c'est
1: ça devrait passer.
2: Oui.
0: Ben, c'est un peu de la nudité, là.
2: Ben, qu'est-ce que ça change?
0: Ouais, mais non. Essaye de changer. Essaye de changer ce thinking-là. Essaye de changer ce thinking-là.
2: Ben, exactement. C'est ça. C'est qu'on a rentré dans la tête de tout le monde que des seins, c'était sexualisé. Puis, pourtant, à la base, ça fait juste nourrir des enfants. Puis, c'est un chest comme votre chest à vous.
0: Je te le donne.
1: Deux semaines où toutes les femmes se promènent, toton à l'air. C'est problème réglé, il n'y en a plus là. La première semaine, tout le monde, tous les gars vont se promener puis et puis à un moment donné, on va tous s'habituer puis ça va être bon, on va passer à autre chose. Deux semaines max.
0: Hein. Puis tout, là, c'est plus touché là. Tu t'embarques dans ça prend des campagnes de pub de sensibilisation, ça finira plus là.
2: C'est ça, faudrait rééduquer la population au grand complet.
0: J'aimerais ça être de ton bord, je veux intérieurement, mais c'est impossible. Fait que c'est pour ça que les gars, en attendant, rhabillez-vous, mettez-vous un chandail, j'ai pas de trouble.
1: Mais non, laisse-nous ça, bataille, George, là, battu longtemps pour pouvoir se promener en bedaine.
0: C'est tellement douche, je trouve, là, pis j'ai aucune jalousie d'un Caroline plus musclé que moi, ce gars-là, c'est pas ça. C'est...
1: Hey, Samuel de Champlain est mort pour que tu puisses te promener en bedaine.
0: En tout pis moi, tu vois-tu un gars marchant en bedaine dans un quartier résidentiel quand il y a personne qui se promène dans le quartier? Impossible, il y a personne qui va marcher en bedaine seul. Ah, tabarouette, fait beau, je vais me mettre en... Non,
1: hey,
0: moi,
1: oui.
0: j'ai jamais vu ça dans mon quartier.
1: Si tu le vois pas, parce
0: moi,
1: que
0: chez nous,
1: seul.
0: Chez nous, toujours en T-shirt, le monde. Toujours en T-shirt. Mais sur Champlain, c'est drôle, j'en vois à pocheter, je pourrais en compter des dizaines et des dizaines. Ça arrête jamais.
1: Ben, c'est parce que t'es sur le bord du fleuve, t'es sur le bord de l'eau. Sur le bord de l'eau, on se met en bédaine.
2: J'en vois beaucoup au domaine de Maizeray aussi.
0: Mais je trouve juste que...
1: Ouais, domaine de Maizeray, ça, c'est des messieurs en bédaine.
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0: Bienvenue dans ce Carbo Show, oui. Mélanie, tu m'as mis du Shine Down.
1: Je t'ai mis ça, Carbo.
0: C'est bon, hein?
1: C'est bon, hein?
0: Ben oui, vraiment. Ah, quel a été votre pire achat selon Mel Trudel? Ben, il fait rire tantôt. Mon pire achat, c'est au mois de décembre, j'ai acheté un Ram 2500 quand même.
1: Ça, c'est ton pire achat.
0: J'ai sorti ça du garage, j'ai dit, qu'est-ce que c'est, cette marde-là? Pas habitué, moi, de rouler des grosses brouettes de même, mais au bout de la ceinture. Je l'ai revendu dans la même semaine. Ça n'a pas été long, hein?
1: Pas un mois de
0: Sauf qu'un achat sur Amazon, c'est 50$. Mais ça, ouais. C'est 100 000.
1: Non, c'est ça. C'est pas le même prix, là.
0: Mais c'est pas grave. J'ai pas perdu. J'ai pas perdu. Heureusement, j'ai pas perdu. Mais quel achat de marde. Moi, je pensais te faire un bon coup. Tu vois, puis je connais ça, là. Pas parce que je connais pas ça.
1: Ben, c'est vrai. C'est comme un cordonnier mal chaussé, là.
0: Mais là, je me suis aperçu qu'un body de 2500, c'est zéro équipé. Ça n'a pas d'équipement, ça n'a rien. Pas de colonne télescopique, pas de banc massant, pas de. Puis pourtant, j'avais un Limited, là. J'avais un vrai beau truck. Mais c'est ce que ça a donné. Bon, il y a beaucoup de fenêtres ouvertes ici à l'ordinateur. Salut, Mélanie, comment tu vas?
1: Ben ça va bien. Toi, Carbo, comment
0: oui,
1: tu vas?
0: Oui, ça va bien.
1: Ouais, un bon lundi.
0: Oui, quand même un bon lundi à l'atelier. Beaucoup de travail, beaucoup d'air climatisé réparé. Je vois la météo qui s'améliore de jour en jour. Donc, ils nous annonçaient de la pluie à partir de mercredi soir. Puis là, on voit tranquillement qu'on repousse. Ben, oh? C'est parfait, là.
1: Bonne nouvelle.
0: C'est parfait. J'ai consulté toutes les espèces de météorologues bidons là, que tu peux consulter dans la vie. Puis tout le monde nous prévoit un été de cul. Sauf un.
1: Qui?
0: Le journal La Presse.
1: Ah!
0: Qui disait que l'été va être plus chaud que la normale.
1: Bon.
0: Mais quand je suis sorti dehors, premièrement, sur la rue ici, là, Hollande,
1: ouais.
0: Il y avait une madame qui faisait du jogging.
1: Okay.
0: Avec un ensemble, ma foi, extraordinaire. C'était une short de sport. Mais normalement, les jeunes femmes et les jeunes hommes vont placer comme un legging sous la short.
1: Un cuissard.
0: Cuissard. Voilà, c'est le bon mot.
1: Oui.
0: Mais pas à la vélo avec une patch, là.
1: Non, non.
0: Tu sais, un cuissard genre grosse bobette ma manche longue. Puis, elle n'en avait pas. Fait que le vent prenait dans la...
1: Le petit short en arrière.
0: Ouais, oui. Puis en haut, c'était comme un chandail manche longue, mais lycra très serré, avec rien d'autre.
1: OK.
0: Donc là, tu voyais qu'à chaque pas, là, tout le monde se plaçait.
1: Poitrine forte, médium.
0: Bon essai.
1: OK, bon essai quand même.
0: Bon essai, oui.
1: C'est bon.
0: Puis il y avait comme probablement un courant d'air froid.
1: Okay. Bon. Et le vent était frais.
0: Après ça, j'ai vu un garçon qui courait, là, mais moi, te le dire, là, en shape de même, là, c'est comme ça n'a pas de sens. Là.
1: Ah ouais? T'es-tu en chess?
0: Oh oui, t'es en chess.
1: Ah.
0: Mais le gars, tu sais, vraiment, là, tout son six-pack, même comme dirait Florence, un huit-pack.
1: Huit-pack,
0: oui. Oh, oui, oui. Il y en avait deux de plus, des abdominaux. Et vraiment, ça coche. Donc, c'est le fun, c'est beau. On peut juger les gens, on peut regarder dehors, la terrasse, le barbecue à soir.
1: Puis quand on dit juger, c'est pas nécessairement juste négatif, là. Ça peut être très positif.
0: Ben, absolument, moi. Je juge tout, là.
1: Mais oui.
0: J'ai tabarnouche. Bravo. Ça sera 12 degrés, mais là, présentement, c'est 26. Là. Ça sera 12 dans le plein milieu de la nuit ou au plus frais de la nuit, avec un ciel dégagé. Demain, copie-collée d'aujourd'hui, 27 degrés, full soleil, même pas un nuage. Mercredi, on ajoute cette journée-là à 29 degrés, full soleil, pas un nuage. Jeudi, bon, ben ça a comme changé parce que là, on est rendu aussi alternance soleil-nuage, un petit peu plus de probabilité d'averse de pluie, mais pas tant que ça, là, entre 40-50%. Et ensuite, vendredi, ben là, alternance soleil-nuage aussi, avec un 60% d'averse, mais un petit peu plus tard dans la journée. Samedi, jour de congé où tout le monde pourrait en profiter, c'est de la pluie. Puis si je regarde à long terme, mais là, je regarde pas trop parce que ça change de jour en jour. Mais ça serait beau dimanche. Un alternance soleil-nuage aussi et un 23 degrés. Donc, c'est le fun pour Miss Météo. Miss Météo qui est très joviale avec nous. Robert Thomas, le Canadien, va faire une croix là-dessus. Est-ce que tu as vu ça?
1: Non, j'ai pas vu ça.
0: Non, le joueur de centre, Dylan Larkin, des Red Wings de Détroit, avait soumis une liste de trois équipes où il accepterait d'être échangé à son DG. Et le Canadien de Montréal n'y figure pas. Donc, c'est donc dire qu'à moins d'un revirement de situation, faudrait oublier l'idée de le voir, lui, à côté de Demidov. Ça va prendre un bon joueur de centre, par exemple. Je te le dis tout de suite, là. Ça prendrait...
1: Ouais, ouais. Ça prend un gros format. Oui, je l'avais.
0: Donc, il y avait Robert Thomas, qui a fait énormément jaser aussi sur la tribune sportive. Et il va rester avec... je pense que il va pas venir voir le Canadien non plus. Bon, ben, coudonc. Ah ben, m'a dit, comme on dit, à Robin, sinon. Il y a 26 ans, Thomas, hein, puis c'était un gars de 6 pieds 207. Donc, c'est quand même bien. Dans l'actualité, sinon, ben là, c'est l'histoire de la boisson énergisante.
1: Oui, on parle beaucoup de ça.
0: Oui, la boisson énergisante. Est-ce que le gouvernement devrait se mêler de ça? Est-ce que... parce que là, même, un matin, j'écoutais, le président des conservateurs du Québec, là, qui dit que lui, il met une marque sur un produit qu'il faut pas, là, que les enfants se délectent. Mais encore là, t'es qui, toi, pour décider ça? Je comprends qu'il peut avoir de l'abus, là, il va en avoir dans tout, là. Tu sais, moi, Alex, au garage, j'ai 35 ans, puis s'il prend pas 3-4 Red Bull par jour, il n'en prend pas un. Tu sais, mon chum Dan Bouchard, il en prenait je ne sais pas comment par jour, lui aussi. Puis, à un moment donné, il a commencé à comprendre que c'est compliqué.
1: Oh oui.
0: Les palpitations. Puis après ça, le médecin n'est pas content. Puis les reins travaillent trop fort. Puis fait travailler tout. Donc là, à un moment donné... Mais là, est-ce que c'est au gouvernement, Mélanie? Je ne sais pas, toi.
1: De décider d'interdire ça à un certain âge.
0: D'interdire des interdictions.
1: Oui. Ben écoute, moi, je suis partagée, je vais te le dire. Là. Ouais. Mais ce matin, quand je m'en venais ici, j'ai écouté Moret, qui en a parlé beaucoup avec François Lambert. Il a reçu aussi Éric Duhaime là-dessus. Puis, je trouvais ça pas si mal d'interdire. Puis là, tu vois aussi la famille qui vient de faire leur témoignage, puis que ça prend un peu par les sentiments, puis qu'ils disent que c'est important, puis que leur gars serait pas mort. Mais après ça, j'ai écouté Éric Duhaime qui disait que lui, il dit, le gars, là, 6 mois plus tard, il aurait eu 16 ans. Donc, il aurait eu l'âge de s'acheter une boisson énergisante, tu comprends? Puis potentiellement que ça aurait arrivé pareil. Donc, peut-être que l'éducation est à faire à un autre point qui disait peut-être les pharmaciens, aussi les parents qui doivent avoir un point là-dessus. Puis ça, c'est là que ça m'a fait changer d'idée.
0: Souvent, au Québec, puis ça, c'est dans tous les domaines, puis que ce soit au palier provincial, au palier fédéral, ou même au municipal, on va attendre un drame, une tragédie, pour en faire l'exemple, puis se donner un coup de pied dans le cul pour avancer. Bon. Là, le gouvernement, lui... Exemple, au fédéral, on a légalisé le pot. Pas aux mineurs, je le comprends. Mais on a quand même légalisé le pot. La cigarette, c'est légal. Jusqu'à une certaine forme, pas aux mineurs. Mais on sait très bien que la cigarette...
1: Il y a plein de mineurs qui en consomment.
0: Et voilà. La vapote, le wax pen, la boisson énergisante, la pinotte, comme est-ce qu'il y en a des flots sur la pinotte? Les flots qui étudient au cégep à l'université sont ça à pinotte parce qu'à un moment donné, ils ne sont pas capables de rester 2 yeux en avant des trous. Mais encore là, c'était une histoire de parents, ça. En fin de semaine, tu sais, on avait eu le sujet des écoles puis des filles tout nues. En classe. Puis qu'on...
1: La semaine passée. Là.
0: Ben, c'est le fun parce que j'avais deux jeunes de mon entourage. J'ai eu un beau souper avec deux jeunes. Un, ça arrive sud. Un, ça arrive nord, dans des écoles secondaires, les deux, qui m'ont avoué, du coin des lèvres, du bout des lèvres, qu'ils ont abandonné ça. Pourquoi qu'ils ont abandonné? Parce que dans la salle des profs ont abandonné. Carrément. Donc, ben si moi je le fais pas, ben toi tu le fais pas, ben moi je le ferai pas. Fait que là, il y a un laisser-aller. Je dis pas dans toutes les écoles, puis je veux pas généraliser. Mais il a laissé aller parce que les professeurs ont décidé d'arrêter ça. Même affaire pour le cellulaire. J'ai constaté aujourd'hui, à mon grand dam, que dans le cours d'école, des cellulaires, il y en a partout. J'ai même constaté qu'il y en a dans l'école. Finalement, ils sont écœurés de...
1: Faire la police.
0: De saisir le cellulaire. Mais ça, sur ce côté-là, c'est une loi provinciale. C'est une loi. La loi est claire. T'as pas le droit de vapoter sur le terrain d'école, t'as pas le droit de prendre ton cellulaire sur le terrain d'école. Ben, imagine-toi qu'ils vont, comme à Loretteville, à la rivière Saint-Charles, juste au-dessus des chutes Kabir-Kouba. Crise de belle place pour aller jouer. On s'entend-tu? Moi, j'ai deux amis, un en secondaire 1, un à secondaire 5, qui ont perdu la vie dans cette rivière-là. Ils ont perdu pied, tombé, bang en bas de la chute, fini, regarde. Ils l'ont retrouvé au barrage. Les deux. Monsieur Waters, paix à ton âme. Mais c'est toujours une histoire de parents, ça, cette affaire-là. Là. Dans le dépanneur, t'as pas le droit de vendre aux mineurs. Fait que le dépanneur, s'il veut vendre puis il veut pogner une amende, ben là, c'est son problème à lui. Mais crème, ma blonde qui a 42 ans se fait carter au dépanneur, des fois, quand elle va chercher une petite caisse d'assises dans les Kensilver. Fait que ça fait sa job quand même dans le dépanneur. C'est sûr qu'il y en a des gazés qui regardent dans l'air et qui voient
1: ouais,
0: rien.
1: Oui, c'est ça. Il a tombé sur une bonne personne.
0: Mais là, est-ce qu'on a encore besoin que le gouvernement vienne nous faire suer avec une histoire de même? Moi, j'ai dit, tu sais, du kombucha, c'est pas supposé être tant bon là, pour les jeunes. Mais pourtant, c'est une boisson, hein? C'est du thé fermenté, puis il y en a qui vont appeler ça naturel. Mais les jeunes ne devraient pas manger ça, au même titre que des sushis. Au même titre que les femmes enceintes ne devraient pas manger de sushis. Mais il y en a qui le font pareil. Ma mère avait le ventre plein, puis elle fumait la cigarette. Là. Elle n'est pas morte, elle est rendue à 80 quelques. Et où le stop? On va mettre ça où, là? De se faire gérer en communiste de même.
1: C'est un peu joué à maman, papa, mais pour moi, gouvernement. Ouais. Je trouve qu'à un moment donné, il faut prendre nos responsabilités, nous autres, en tant que citoyens. Là.
0: Le gouvernement est de même. Donc, on faut demander aux parents d'être parents.
1: Oui.
0: Sensibiliser vos enfants. Hé, garçon, viens ici. Là. Qu'est-ce que tu bois? Oh, tu bois un Red Bull. T'en as pris combien? Ah, ben, t'es rendu à 3. Tu sais qu'il y a des... C'est néfaste. Viens, on va les lire sur l'ordinateur. On va regarder l'ingrédient. Le premier ingrédient, c'est quoi? Bon, ça, tu vois, la taurine. Bon. L'autre affaire, là, l'affaire, là. Tu sais, c'est pas bon, ça, ce produit-là. Ça, ça peut devenir, tu sais. Moi, j'aime ça, là. Une bonne canette de Monster. Il y en a une dans le frigidaire, ici. J'y touche pas, parce que moi, je me torture. Fait que je sais qu'elle est là. Au cas où que je serais vraiment mal pris. Pourquoi je prends ça? C'est quand j'ai besoin d'un petit remontant. Je bois pas de café. Je suis plate de même. Je bois pas de thé non plus. Mais j'ai trouvé cette affaire-là. C'est pas bon. C'est de la merde. C'est de la bullshit. C'est de la cochonnerie. Un gourou, la marque gourou, qui serait peut-être santé, là, un peu plus.
1: Plus naturel.
0: Plus naturel, la marque gourou. Mais le gros Monster, le gros Red Bull, toutes choses, puis tu sais, ça donne des ailes. C'est ça, la pub.
1: C'est vrai.
0: Mais encore là, ton père, ta mère, ton frère, ça trinque ça à côté, le tabac d'un char.
1: Ben, c'est ça. Tu vas prendre... Ce que tu vois, tu vas le reproduire. C'est de même, ça marche. Un enfant, il te voit faire, ben, il va refaire la même affaire. Quand tu as 2 ans, c'est de même que tu apprends.
0: Ben oui.
1: Fait qu'à 15, 16 ans, ben, il t'apprend aussi de même. S'il voit les autres le faire, il va vouloir le faire.
0: Ben, moi, je me questionnais à savoir ta génération, à toi. Comment tu penses? Comment tu penses à ton âge? Est-ce que tu es d'accord pour une loi? Est-ce que tu es d'accord de te faire régir encore une fois pour ça? Tu sais, la cigarette, moi, j'ai pas de problème, là.
1: Ben, moi, j'ai pensé pendant un certain temps que je pense que la loi, c'est une bonne idée. Puis ce matin, j'ai changé d'avis. Je me suis mis à réfléchir. J'ai vu les pour et les contre. J'ai entendu aussi d'autres opinions. Puis je me suis dit, c'est vrai, dans le fond. C'est la responsabilité du parent. C'est la responsabilité du pharmacien. Parce que oui, en prendre 2-3, c'est pas correct. Mais juste une peut être fatale pour, tout dépendant, la médication que tu prends. Ça aussi, ben oui. Faut le dire à l'enfant. Là, je veux dire, un parent, ça sert à ça, là. Tu prends ton enfant, tu t'assois avec, puis tu y dis.
0: C'est contre-indiqué avec la médication. Ça l'est. Donc, si tu fais ça, tu vas avoir un problème.
1: Moi, personnellement, j'ai jamais touché à ça, les boissons énergisantes. Jamais, jamais. Mais il y avait personne autour de moi qui prenait ça. Fait que moi, j'ai reproduit ce que je voyais. Donc, pas de boissons énergisantes, ben j'en prends pas moi non plus. C'est un peu de ça, là aussi. Moi, je pense que le parent, là-dedans, il a un très gros rôle à jouer. Je pense que c'est ça qu'il faut en retenir.
0: Ben, moi, je pense aussi. Donc, on va jaser avec les auditeurs, les auditrices. On va voir. C'est une question de parents ou c'est une question gouvernementale? Moi, je me le demande. Puis, on peut continuer aussi, là, si le sujet vous interpelle pas, puis ça vous tente pas. C'est quoi l'achat de cul que vous avez fait?
1: Ah, ouais.
0: J'ai aimé ça avec Mel. Elle a eu une bonne idée. L'achat. Tu fais un achat niaiseux, toi, que ça n'a pas d'allure?
1: Achat niaiseux, moi, j'en fais beaucoup pour des vêtements.
0: OK.
1: Ouais. Des vêtements que j'achète, là, consommation très intense. Là,
0: OK.
1: Que j'essaye pas, puis je vais pas retourner. Fait que j'achète des vêtements que je sais.
0: Mais tu peux les retourner, tu
1: ouais,
0: le sais.
1: Oui, je le sais, mais je vais pas le retourner. C'est vraiment des vêtements. C'est pas un achat niaiseux, mais j'achète des vêtements que je me dis, je vais le porter un jour. Okay. C'est de la consommation de même que je fais.
0: Parce que là, on embarque dans l'été tranquillement, hein, tu sais, ouais. Puis on trouvera pas tout le temps des sujets à se casser le bicycle, là. Fait que des sujets, là, tu sais, on en a en masse, on peut en jaser, de toute façon. Donc, ce serait ça. On va aller sur les circuits, mais est-ce qu'il y en a déjà des gens qui veulent jaser? Allô, Radio X?
2: Salut!
0: Comment ça va, toi, Hugo?
2: Vous autres, ça va?
0: Ben oui, oui. Numéro un.
2: Moi, je pense que c'est de la faute des parents.
0: Oui, hein?
2: Oui.
0: Mais est-ce que toi, ton parent, s'il te dit quelque chose, est-ce que tu vas l'écouter?
2: Ouais, ça, c'est une question ambiguë.
0: Parce que hier, je jasais avec des professeurs, je parlais des jeunes femmes qui s'habillent pas pour aller à l'école, là.
2: Oui.
0: Les professeurs m'ont dit, les deux, c'est parce que Carbo, le linge, ils vont le mettre dans leur sac à dos, rendu au casier, ils vont aux toilettes et ils se changent en guidoune.
2: Ah.
0: Puis là, ben, les parents le voient pas.
2: Ouais.
0: Fait que ça sera la même affaire pour la boisson énergisante.
2: Oui.
0: C'est ça qui arrive, là. Toi, est-ce que t'en bois de la boisson énergisante?
2: J'en buvais quand j'étais plus jeune, là. Moi, je me rappelle, puis c'était pas bon, ben, là. La octane avec de l'alcool ou de la fuck-top.
0: OK, mais ça, c'est avec de l'alcool, là.
2: Oh, oui, là, mais c'est une boisson énergétique avec de l'alcool.
0: Ouais, c'est ça. C'est pas bon, ça, déjà, à la base, là.
2: Ça existe plus, ça, là.
0: Non, ça existe plus. Puis en plus, c'est dangereux.
2: Ben oui. Puis surtout, quelqu'un, s'il prend de la médication pour ses problèmes d'anxiété ou de quoi de même, là, c'est pas mal plus dangereux, là, que quelqu'un qui n'en prend pas de médicaments.
0: Ouais, ben c'est ça. Donc, toi, t'es d'accord avec une loi du gouvernement?
2: Non, moi, je dis qu'il faut, c'est aux parents de s'en mêler de ça.
0: Ah oui, hein?
2: Ben
0: bon,
2: oui.
0: Bon, ben c'est bon, ça.
2: Oui. Hey,
0: merci, là, Hugo.
2: Hey, il fait beau, là, on prend de la canette.
0: Oh ouais, une petite canette, là.
2: Ouais.
0: Ouais, fais attention à pas trop être mêlé, par exemple.
2: Pourquoi ça?
0: Parce que des fois, quand si tu prends trop de canettes, tu vas être mêlé.
2: Ben, je peux pas être aussi mêlé que toi.
0: Maudit malade.
2: Maudit malade.
0: Salut, bye.
2: Salut, Mel.
0: Salut.
1: Bye.
2: Bye.
0: Hey, je vais prendre des textos parce qu'il y en a énormément ce soir. Bon, j'ai acheté une tente de toit. Moi, c'est Joey qui me dit ça. Il dit, j'ai acheté une tente de toit. C'est drôle parce que mon chum Denis vient de s'acheter ça puis il est super content. Puis il a dormi dedans, justement, à pêche. Puis il dit, crif que c'est le fun. Il a adoré ça.
1: Ben c'est à grosse mode, là. Les gens, ils s'achètent beaucoup ça dernièrement, je te le dis.
0: Ah, c'est grave ce qu'il
1: dit. On en voit beaucoup.
0: Ouais, Denis s'est acheté un Tacoma, mon chum Denis, là, celui de la couille. Là.
1: Oui, oui.
0: Puis il a acheté une tente de toit. Puis l'autre jour, on allait à la pêche avec ses deux nièces. Puis là, les nièces voulaient aller essayer un trou. Fait qu'ils étaient dans le parc des Laurentines. Lui, ben ça ne tentait pas d'aller essayer le trou. Il trouvait qu'il ventait trop, puis que l'acte n'a pas reviré de bord. Fait qu'il dit, ça donnera rien. Mais il voulait y aller, regarde, moi, je vais ouvrir ma tente de toit. Je vais faire une petite somme là-dedans. Là. Mais crif, il l'a fait. Mais c'est drôle parce que Joey dit, moi, j'ai acheté une tente de toit à 7 500$ sur mon Tacoma. C'est vraiment super cool, mais je l'ai utilisé juste 3 fois en 2 ans.
1: Ça arrive, les affaires de même.
0: C'est drôle. C'est Amiel qui dit, moi, je suis comme toi, Carbo. Les textos, ça va...
1: Ça bug un peu, hein? Il y a tellement qui rentre.
0: Ouais, c'est ça, hein? Toi aussi, ouais, tu vois ça bugger de ton bord, hein? Bon, il est complètement gelé, le texto. Hop, il va arriver, là. Ça sera pas là. Moi, je suis comme toi, Carbo. Bon. Vois-tu ton bord?
1: Si je le vois, t'as un peu, je vais aller le chercher... OK, je suis comme toi, Carbo, une fois de temps en temps, et je parle avec mes gars pour les sensibiliser, comme l'éducation sexuelle, alcool, drogue. Mais je sais que légal ou pas, ils vont être capables de s'en procurer, comme nous quand on était jeunes avec l'alcool.
0: Exactement.
1: C'est ça. Ils vont trouver un moyen.
0: Point. Ça, c'est un bon point. Parce que, veut pas, si l'enfant le veut, il va réussir de le faire. Il va falloir qu'il vive ses expériences. Tout le monde a commencé à fumer jeune. Il y a bien des gens qui ont commencé à prendre de l'alcool jeune puis qui ont été malades en cochon, là. Tu sais, à l'insu des parents.
1: À l'insu des parents.
0: À l'insu des parents.
1: Si ton parent le savait, si tu l'écoutais, là,
0: ouais.
1: Il y aurait moins d'affaires de même qui arriveraient.
0: Éric de Trois-Rivières lui dit, moi, j'ai juste besoin d'un drap puis je fais une tente.
1: Fais une tente de même?
0: Mario dit, moi, Carbo, méchant jugement, guidoune.
1: Hein?
0: De quoi, méchant jugement?
1: Méchant jugement, guidoune.
0: Ouais. À propos des filles qui s'habillent pas.
1: Je sais pas, là. On était-tu l'autre?
0: Ben, je sais pas. Peut-être parce que j'ai dit ça puis s'habillant, guidoune. C'est peut-être ça que j'ai dit.
1: Ah, peut-être, ouais. Mais ça me t'a pas dit le mot guidoune.
0: Me semble que j'ai dit guidoune, peut-être.
1: Ah, OK, bon.
0: Mais guidoune, dans mon livre à moi, c'est une image, là.
1: Ben oui, c'est ça.
0: Tu sais. Mais il y a un problème là.
1: Clairement.
0: Il y a réellement un problème. Aujourd'hui, j'ai vu des filles bien mises aussi au travers de ça parce que c'était la photo officielle. de fin d'année.
1: Ben oui.
0: Donc, avec le fameux diplôme, le chapeau carré, puis la belle robe, puis tout ça. Il y en avait, là, plusieurs, là. Énormément. Ils s'étaient bien mis pour la photo, dans la photo, puis tout ça. Il y en a d'autres que ça n'avait pas comme pas de bon sens. Mais ça, comme je t'expliquais la semaine passée, il n'y a pas grand-chose à faire pour ça, à part que si les corps professoraux s'en occupent. Mais encore là, s'ils s'en occupent pas, moi, j'aurais un problème où ils vendraient des boissons énergisantes à la cafétéria de l'école.
1: Oui, oui, là.
0: Ça, j'ai un problème avec ça. En vente libre,
1: ça, c'est
0: là,
1: un gros problème.
0: Oui. Mais si tu demandes à tes parents en faisant l'épicerie, voulez-vous m'acheter, je sais pas moi, un petit Red Bull, sans sucre, un petit Monster, je sais pas, là. Tu sais? Puis tu sensibilises, tu dis, regarde, bois-en pas 8, là. Peut-être un là, tu sais.
1: Mais moi, je serais porté à dire direct non.
0: Non. Puis comme je parlais...
1: Tu peux le dire non à ton enfant, là. Faut pas que t'aies peur.
0: Absolument.
1: Je veux dire, t'as le droit de dire non, tu prends pas ça. C'est aussi simple que ça.
0: Ça rentre pas dans la maison.
1: Exact.
0: Ça rentre pas dans la maison, c'est inutile, ça te donne rien. Tu peux aller chercher avec des fruits, tout ce qu'il faut. Même, comment est-ce qu'elle s'appelle, pour s'hydrater, là, Gatorade et compagnie, oui. Qui pourrait probablement être mieux, quoique c'est plein de sucre ça avec, là.
1: Mais là, ils en font zéro sucre à cette heure, mais ils mettent d'autres choses.
0: Ouais,
1: là,
0: ça goûte l'édulcorant.
1: Mais oui, ça goûte le chimique un peu, justement. Tu sais, le au raisin, là, le Tylenol au raisin.
0: Moi, ce que j'ai aimé dans d'autres pays que j'ai visités, on va parler de Fidji, qui est un beau pays. J'ai des belles photos de ça, des murs complets de Red Bull. Des murs complets de Monster. Puis à un moment donné, ils ont tombé d'une pénurie des Monster au raisin. Il n'y en avait plus à Québec. Puis tu sais, là-bas, j'ai pris ça en photo pour envoyer ça à mes gars, parce qu'il y en avait des murs pleins. Mais un Monster, là-bas, c'est 12$.
1: Oh, ça.
0: Une boisson, un Pepsi, c'est 8$. Tu sais, une 355 millilitres, une bouteille en plastique.
1: Avec oui.
0: Ben c'est 8$. Donc, en Australie, c'est pareil. Donc, tu vas aller chercher ce qui est pas bon, là, ce qui est malnutrition ou mal bouffe ou peu importe. Pas mal bouffe parce que c'est mal dire, parce que les restaurations rapides sont à peu
1: pas
0: près le
1: même prix. Pas conseillé pour la santé.
0: Oui, mettons, ben ils vont le surtaxer. Ça va pallier peut-être un manque d'argent justement pour le centre mère-enfant. Ça pourrait pallier pour la recherche sur les maladies infantiles. Ça pourrait pallier sur plein d'affaires. Ça, j'aurais pas de problème avec ça.
1: Les mettre plus cher.
0: Plus qu'une loi.
1: Pas fou, ça, cette idée-là non plus.
0: Ben non. Parce que, tu sais, j'ai essayé dans ma tête de trouver une solution. J'essaie de trouver des solutions. Bon, d'abord, la job de parent, ça en est une. Mais c'est pas assez. C'est pas suffisant.
1: Tu sais, mettons que ça marche pas. Là.
0: Parce que t'es jeune,
1: clairement,
0: t'es influençable, là.
1: Oui, ouais, mais clairement, ça marche pas en ce moment parce que vu que les parents, ils ont pas assez de... Ça marche pas avec leur enfant, ben il faut qu'ils mettent une loi parce que clairement, cette étape-là, ça marche pas. Fait qu'on la barre. On passe à l'autre
0: exact,
1: étape.
0: Exact, on la barre. Donc après ça, la sensibilisation dans les écoles. Bon, les bienfaits puis les méfaits de ce produit-là, entre autres. Mais tu sais, il y a pas d'offre tant que ça, là. Quand tu regardes d'un dépanneur, tu sais, moi, surtout, depuis que je fais attention, je m'en vais d'un dépanneur, là. Premier affaire que tu vois, rack à barre de chocolat, rack à chips, rack à peanuts à M&M et compagnie. Bonbons, les jujubes, il y en a des racks et des racks.
1: Ouais.
0: Avant de trouver une bonne affaire, là, faut que tu t'en ailles dans le comptoir, dans le frigo, des sandwichs préparés bizarroïdes qui te regardent quasiment sa tablette.
1: Puis encore là, est-ce que c'est vraiment bon?
0: Ouais.
1: On ne sait pas ce qu'il y a là-dedans pour que ça t'offre aussi
0: sont
1: longtemps.
0: Là, tu manges un sandwich, pogne la chiasse.
1: C'est ça.
0: Mais tu comprends, avant de trouver de quoi de bon, tu sais, il n'y a pas un présentoir de pommes. Rien que juste l'été. L'été, il y en a. Pourquoi? Parce que il y a le genre de maraîcher du village oui. Qui est en place, puis tu sais, ouvert, il va faire un panier de fraises, puis il va mettre ça au comptoir pour promouvoir son petit kiosque éphémère dehors. Puis en même temps, pour te faire goûter au produit, puis la femme de dépanneur, l'homme de dépanneur va te dire goûter à ça, c'est bon. Mais il n'y a pas de rien d'offert de santé.
1: Ouais.
0: Tu sais, dire une boisson santé.
1: Un petit fromage, peut-être.
0: Il y en a. Il y en a du fromage. Mais... À tous les comptoirs, les fromageries, ouais. Tu sais, il y en a. Mais Charles, il dit un sous-marin mortel. Ouais, ça me fait rire, ça.
1: C'est bon.
0: Ouais. Tu sais, un produit qui serait bon pour la santé. Un vrai jus de fruits à base, ce serait trop cher, probablement, ce qui va arriver.
1: Mais on en voit dans les épiceries qui sont pas si chères que ça. Là. Ils pourraient en mettre. Là.
0: Ouais.
1: T'sais, sans nommer une marque, il y en a là, des marques qui font des petits jus de fruits qui sont très bons pour la santé ou des petites doses là, de ginger. C'est pas si cher que ça, ceux-là. Là. On pourrait avoir ça en dépanneur. Là.
0: Probablement.
1: T'sais, on serait capable d'avoir une petite section un peu plus santé. Là.
0: Un jus d'ananas, frais pressé. Jus d'orange, on en voit, mais c'est fait de concentré souvent. Ça sera pas parfait, là. Jus de raisin, même affaire. C'est pas parfait non plus. Quelqu'un ici me dit, M. Champagne, me dit, « Ouais, mais Carbo, la génération 13-19, ça écoute pas, les parents. » C'est pas vrai, ça. Il y en a qui écoutent. Mais pas toutes. C'est un peu comme nous, là. Rappelle-toi-en, là. Quand on était jeunes, il y avait en masse de jeunes qui écoutaient pas leurs parents, là. Moi, j'ai un de mes chums, Nelson, sniffait du gaz.
1: Ah oui, il y en avait avant, là. C'est juste que... Aussi, aujourd'hui, puis moi, je le dis toujours, Carbo, il y a une nouveauté, les réseaux sociaux. Ça aussi, ça joue un rôle. Parce que les réseaux sociaux sont rendus plus importants quasiment que ce que ta famille te dit.
0: C'est grave, hein?
1: C'est vraiment grave, ça, là. Les jeunes vont être portés à écouter plus ce qui se passe sur les réseaux sociaux que ce que leurs parents ou ce que leur tante ou leurs grands-parents leur disent.
0: Ouais.
1: Ils mettent plus d'énergie là-dessus.
0: Jacques me dit, Carbo, santé égale pièce-pièce. Ça devrait pas être.
1: Non.
0: Ça devrait pas être. Collectivement parlant, ça devrait être abordable. De
1: pour
0: quoi
1: tous.
0: De santé, pour tous. Puis ça pourrait donner goût. À un moment donné, ça peut peut-être revirer de bord, puis il y a un influenceur qui va dire, moi, je bois du jus de je sais pas quoi.
1: Ben, il y en a quelques-uns, là. Mais...
0: D'hibiscus avec du gingembre. Puis c'est très bon pour la santé, puis voici les bienfaits. Puis là, tout d'un coup, ça pourra peut-être virer.
1: Ah oh oui.
0: Mais on dirait que c'est difficile. Quelqu'un dit que c'est super et 100 fois mieux que des boissons énergisantes. Des boissons à l'électrolyte au sucre de canne ou le sucre des moines. C'est naturel et ça hydrate. Et c'est 1000 fois mieux que des boissons énergisantes. En tout cas, c'est un dossier, hein, c'est un talk of the town. Aujourd'hui, je dois avoir parlé à peu près à 10 clients qui m'ont parlé de cette histoire-là. Pourquoi? Parce qu'évidemment, ils ont vu mes gars boire ça, là, dans le

0: Vraiment. Vraiment, vraiment. Allez, on va faire une pause, Mélanie, parce que je pense du jus d'aloès, Michel nous dit de boire ça.
1: Ah, j'ai déjà entendu ça, ça. Ouais.
0: Ah ouais?
1: Est-ce que c'est... Mais aussi, ils faisaient une eau là, avec des genres de motons un peu dans l'Oise dedans. Là.
0: Ouais.
1: Ça, ça existe, je pense. Ouais. Je ne me trompe pas. Là.
0: Des fois, quand je veux faire capoter ma blonde, je vais au dépanneur et je cherche l'affaire la plus weird.
1: Que tu n'as jamais vue.
0: Ouais.
1: C'est une bonne idée, ça.
0: Du jus d'églantier avec de l'algave. Tu sais, des affaires pas de sens.
1: Il y a des affaires à trouver.
0: Il y en a.
1: Oh, ouais.
0: Mais tu sais, ça coûte genre 7$ la bouteille. Là. Là-dedans, tu as des bulles d'aloise, là, des genres de bubble tea.
1: Oui. Ah, ça, non. Moi, les textures de même, j'ai bien de la difficulté.
0: Pourtant, c'est si bon.
1: Ah non.
0: Non, non.
1: J'aime pas vraiment ça,
0: malheureusement. On va faire une mini-pause. Ceux qui sont sur les circuits, restez là au 418-670-9098. On va revenir. On fait du jasage à soir. Ben oui, on revient.
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5: Moi, ce qui me fait peur avec les autos électriques, votre corps fonctionne à l'électricité. La preuve, quand votre corps arrête, on vous envoie de l'électricité. Parce que vous êtes une source électrique. Vous êtes assis sur des batteries, une multitude de batteries. C'est quoi l'impact avec votre corps, avec votre tête, avec votre cœur? Est-ce que ça se peut que ce soit ça qui fait que on dirait que les gens sont plus capables de penser logiquement?

0: Hey, on a fait deux belles erreurs. Moi, j'ai tout raccroché les lignes.
1: Ah, oh, non.
0: Hey, ça, m'excuse. Ceux qui étaient sur les circuits, vous vous rappelez, regarde, j'ai tout vidé.
1: Excusez là, pour le petit trou, là, c'est parce que je suis comme sur le même. Je suis sur l'ordi, il faut que je parle deux choses en même temps.
0: Là, j'ai des textos. Là. C'est qui, elle? Il y en a un qui écrit comme son vibrateur.
1: Ça va bien.
0: Je les aime, moi, ces madames-là. Je trouve ça drôle. La madame. Là, on est assis sur des batteries. Fait que si votre cœur arrête, arrêtez de pitonner. Bon, mais regarde, c'est ça. Moi, j'ai pour mon dire, c'est une histoire de parents. J'ai énormément de parents qui ont texté pendant la pause, puis qui m'ont carrément dit, regarde, on fait ce qu'on peut avec ce qu'on a. J'ai des professeurs qui m'ont dit exactement la même affaire aussi. On fait ce qu'on peut, décroche du code vestimentaire, car beau, c'est ça l'école publique. On n'a pas le choix. C'est 2000 élèves. Mais là, j'ai donné l'exemple parce que j'ai un auditeur la semaine passée qui me disait, attends un peu là, à Courvilloise, là, quand on était mal vêtu comme ça, parce que c'est pas une question d'une camisole, là. C'est question d'un gilet beden, d'une short ouverte dans l'arrière. Tu sais, c'est comprends, là. C'est, je te dirais que, à l'ouverture du Lady Marianne, les filles qui dansent là sont plus vêtues que ça.
1: Ah, ouais?
0: Bah oui.
1: OK.
0: C'est...
1: Au début, là.
0: Au début.
1: Ah ouais.
0: C'est ça qu'à la fin, là, mais tu sais, c'est pas la même affaire, là. Des adultes consentants qui dansent pour travailler pour gagner une vie.
1: On parle pas de la même affaire.
0: On parle de des enfants, là. On parle de. Tu sais, c'est pas correct, là. Puis le prof, ce qu'il me dit, il dit Carbo. Il dit explique. Gabin, je vais t'expliquer quelque chose. Je dis OK, parfait. Il dit joins un enfant avec son cellulaire. Le règlement est clair. On n'a pas le droit de cellulaire dans la classe. On n'a pas le droit de cellulaire sur le terrain d'école. On n'a pas le droit de cellulaire carrément à l'école. Donc, je prends le cellulaire, je lui confisque. Premier avertissement, je lui redonne après le cours, puis là, je lui explique qu'il n'y a pas le droit. Bon, c'est parfait. Il dit deuxième avertissement, je le confisque encore, puis là, c'est plus longtemps. Troisième avertissement, le cellulaire se ramasse à la direction. La direction va saisir le cellulaire, puis ses parents qui vont aller récupérer le cellulaire. Bon, OK, c'est bon. Mais il dit là, dans le cas d'une fille qui est dénudée, qui n'a pas de top, qui a un petit gilet beden, qu'est-ce qu'elle va dire de moi? Je suis un pédo? J'y regarde des seins?
1: Ben, je pense que, ouais, c'est très, très, très, très, très délicat.
0: Oh, là, tu lèves là un point, là.
1: Parce qu'il faut que tu

0: utilise des mots qui vont être très, très,
1: regarde, j'ai
0: très...
1: juste dit échapper le mot guidoune, là, puis regarde, ouais. Je me suis fait reprendre, là. Donc, le professeur garçon doit nécessairement faire appel à une professeure madame pour que la madame vienne avertir la jeune femme.
0: OK, c'est autant que ça, là.
1: Oui. Fait qu'il dit, t'as-tu vu le trouble dans la salle des profs, là? Bon, c'est quoi, là? S'il regardait ça, là, il se dit ça entre eux autres. Fait qu'il dit, j'ai décroché, Carbo. Il dit, garde, on est... Garde. Tu veux faire ça, fallait. Mets les pieds sur le bureau, sur le pouf. Fais ce que tu veux. Moi, regarde, je décroche. Mais pourtant, c'est ton travail d'enseigner. Pas d'éduquer, mais d'enseigner. Mais ça donne à rien. Pour vrai, ça donne absolument rien.
0: Mais c'est plate en même temps que le professeur homme soit pas capable de dire de commentaires à la jeune fille. Je veux dire, s'il utilise les bons termes, excuse-moi, tu sais, je trouve que ton top il est pas approprié. Est-ce que tu pourrais, s'il vous plaît, soit te mettre une veste ou te couvrir les épaules ou peu importe, là, te couvrir d'une autre façon?
1: Ouais. Mais, ils savent,
0: mais là,
1: dire,
0: c'est sûr que c'est facile après
1: le
0: ça.
1: Le corps
0: de...
1: professoral, là, on va avoir besoin de formation parce qu'ils ne sont pas capables de gérer ça.
0: Ils vont mettre une loi pour les codes vestimentaires.
1: Foncièrement, ils ont de la difficulté à gérer ça. Moi, ça m'a été dit, là, nomme-moi pas, là, mais j'ai de la misère. OK. Quelqu'un me dit, c'est un mort, là, qui est arrivé, là, le jeune homme, là, avec un mix de médicaments et de boissons énergisantes. Bon, on a fait l'analyse, puis le mix des deux, c'était pas recommandé, c'était proscrit, c'était pas bon. Mais, puis moi, c'est évident, là, sympathie, tu sais.
0: Mais oui.
1: J'aime pas ça, les gens qui décèdent, là. Mais on n'interdit pas encore le sucre qui tue aussi autant. On interdit pas trop la cigarette parce que ça tue autant. Il y a plein de choses qui tuent, là. Puis on l'interdit pas, même. On a légalisé le pot, là. Donc, puis c'est prouvé, là, que les jeunes qui consomment du cannabis ont des problèmes cognitifs, peuvent développer des problèmes de santé mentale. Il y a des preuves, là. Il y a des études. Ça appelle pas, hein?
0: Non.
1: Tranquille.
0: Est-ce qu'il y a un problème avec mon téléphone?
1: C'est ça que je me demande, parce que moi, j'ai dit passe-moi-les, là, ça a flushé les lignes, puis il n'y a plus rien. Bon, je suis tranquille. Ben, c'est correct comme ça. J'ai Shirley qui dit, salut, je vais prendre une marche rapide de Shirley. Ah bon?
0: Ah, bon, parfait. Ça, c'est Shirley, fun, bonne ça, Shirley. Marche.
1: Mets les écouteurs, puis c'est parfait. Achète Gueux, G-U-E-U. Tu connais tout ça?
0: Achète Gueux?
1: Ouais.
0: Non.
1: C'est une boisson, semble-t-il, que ça serait bon.
0: Ah, non, moi, je connais pas ça. Je te dis, là, je suis la personne qui connaît le moins une marque de boisson énergisante là, possible. Là. J'en ai jamais pris de ma vie, Carbo. Ouais. J'ai jamais goûté à ça.
1: Les textos défoncent totalement. Peut-être qu'on est gêné de jaser de ce sujet-là, puis c'est correct aussi. Carbo, explique-moi ça. Une loi pour les 16 ans qui peuvent pas boire de energy drink, pas de trouble. OK? Mais tu peux commencer un processus de changement de genre à 14.
0: Hmm.
1: Mais tu mets pas ta vie en péril pour un processus de changement de genre. Il faut pas mêler les affaires non plus. Surtout avec de la médication. Mais il y a peut-être un travail de pharmacien aussi qui aurait dû faire la job là. Moi, mes trois sont au secondaire privé. Ils ont trois un iPad. Ils ont trouvé un moyen de me texter. Ils me textent toute la journée. J'aurais fait pareil, moi aussi.
0: Ben oui, à cette heure, les jeunes, ils n'ont plus de livres. Là. C'est tout sur les iPads. Fait que c'est sûr qu'ils ont trouvé un moyen
1: de se communiquer.
0: De se communiquer, ben
1: ça
0: oui.
1: Va toujours... Autrement dit, ça va toujours arriver là, que les jeunes vont trouver une solution à tout. Moi, je trouve ça intelligent.
0: Ben, c'est ça, l'être humain est intelligent quand oui. Même.
1: Le corps humain est fou, puis il y a une boîte crânienne. Dans la boîte crânienne, il y a un ordinateur qui comme pilote à vitesse grand V.
0: Dans le fond, peut-être, ils ne sont pas si niaiseux que ça, nos jeunes.
1: Ils
0: ne
1: sont pas niaiseux, j'ai jamais dit ça au contraire. C'est que là, un moment donné, matin, je faisais une allée, j'écoutais mon rep, tout ça. Là, un moment donné, ça va-tu arrêter, là? Ça va-tu arrêter, là, cette histoire-là de gouvernement à se mêler de tout, là? Je peux comprendre, là, mais là, ça va-tu arrêter, là? Sérieux.
0: Je pense que pour eux, c'est une façon de se dire, vu que les parents ils se font pas tant écouter, bon, on va les aider, on va mettre une loi. Puis ils pensent que ça va aider.
1: OK.
0: C'est un peu de même.
1: Bon.
0: Ben, je sais pas.
1: On va aller sur la 1. Allô, Radio X?
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1: Bon, on a notre
3: salut,
1: téléphone.
3: Carbo.
1: Salut, ça va?
3: Oui, ça va?
1: Oui, je t'écoute.
3: Ah, ben là, le frappeur de relève, ça a l'air, ça appelait plus. J'ai dit, va prendre.
1: Ben, je sais pas si c'est nous autres qui a fait de quoi au téléphone ou que ça appelait pas, mais là, les lignes sont revenues pleines. Mais vois-tu, ah, le premier qu'on pogne, c'est un message enregistré de Bell Canada, ça fait que ça va bien. Oui, vas-y, je t'écoute.
3: Ah, mais c'est sûr que le plan de fou, là, de faire une loi à la course, là, c'est à CAQ, là.
1: La CAQ a plusieurs projets. Il y a 19 projets de loi vite, là. Ça en fait partie. Ça en est un, là.
3: Ah, c'est ça. Entendu ça, ben, vous suivez toute la journée. Moi, je pars le matin à 5h30 avec Doom, puis après ça, à 6h30 avec Doom, puis après ça, je suis, là.
1: Ouais. Mais en toi, selon toi, hein? Je te pose la question. As-tu des enfants?
3: Oui, j'ai deux petites filles de 30 ans.
1: OK. Et crois-tu que se faire gérer par le gouvernement, ça aurait changé quelque chose dans leur cheminement?
3: Je pense pas, non.
1: Non, hein?
3: Nous autres, pareil. Moi, j'en prends pas. Ces affaires-là, il me semble que je sens rien. J'ai dû essayer à mon histoire un coup à chauffer un truck avec Alain Bonheur. Moi, je chauffe. Puis là, j'ai rien senti. Moi, ça ne me fait rien, moi, ces affaires-là. J'en prends pas, puis j'ai pas besoin de ça.
1: OK. Fait que, regarde, c'est pas nécessaire. Il y a d'autres choses. Il y a d'autres choses
3: non,
1: à voir.
3: Non, quand ça marche pas, quand je suis à la route, là, puis ça marche pas, je vais être valeur, je passe à côté, puis je m'envoie dans le pipette, c'est ça qui est le meilleur.
1: Ça, c'est vrai. Hein? Ça, c'est vrai, c'est ça qui est le meilleur.
3: Après
1: hey, merci.
3: Ça, je continue, puis je fais mon 16 heures, j'ai pas de problème. Ben, il m'en manquait un peu, j'en avais besoin, je le prends là, puis après ça, c'est correct.
1: Bon, ben, c'est cool, ça. Hey, merci d'avoir appelé.
3: Salut!
1: Bye. J'ai quelqu'un qui dit il s'agirait d'arrêter d'écouter les grands réseaux, les grandes chaînes de nouvelles en continu. Peut-être aussi.
0: Peut-être aussi.
1: Allô, Radio X?
4: Oui, salut. Bonjour, Garbeau.
1: Salut.
4: Salut, Mel.
0: Salut.
4: Bien, yeah, ça va?
1: Oui, numéro un.
4: Bon, ben, regarde. Ben là, vous, tu vas rire. T'inquiète, là, on va parler du sujet. Mais j'appelais quasiment rien que la Ligue. Je m'en appelais pour voir si s'il me répond.
1: Ah oui, ça marche.
4: Il marque pas ton sel, mais non, ça marche.
1: Oui.
4: Ça marche, mais ouais, les Red Bull, là, tout ça, là.
1: Ouais.
4: Peut-être que l'empêcher avec une loi, il va peut-être avoir une couple de jeunes qui vont en prendre moins parce que s'il se fait carte au dépens, mais ben, donc il n'arrêtera pas haut. Ben. Mais tu sais, boire de la bière, là, c'est à partir de quel âge, ça? 18 ans?
1: C'est supposé 18 ans.
0: Ouais.
4: Wow. Ben, ouais. Moi, à 14-15 ans, j'étais assis dans les marches du dépanneur, puis quand on voyait un passé qui était un peu willing, hey, monsieur,
1: peux-tu me sortir? Peux-tu m'en sortir? Ben oui, c'est ben, ça.
4: Les lois, ça règle rien. Tu ne dis pas que ça peut empêcher une coupe de. De n'acheter moins souvent. Là, c'est sûr, c'est en vente les birans, s'il veut n'acheter trois, il n'arrête trois. Là. Ça peut peut-être régler une partie du problème, mais c'est pas ça. Là. C'est, les lois, ça n'a jamais rien réglé. Puis on a déjà assez de même des lois, je trouve.
1: Ben, moi, je pense aussi. Moi, je pense qu'on ne devrait pas perdre de temps. De précieux temps, surtout en fin comme ça, là, de travaux parlementaires pour une loi de niaiseuse de même.
4: Ben, eux autres, ils ne devraient pas avoir le droit de tout faire rien, là, comme c'est là. Pour le temps, il leur reste, là.
1: C'est ça, exactement. Surtout que ça n'a pas été élu démocratiquement par le peuple.
4: Ben, puis mettons que l'avenir, le passé ne nous a pas montré qu'il était très compétent, là. Ça fait que. S'il aurait été sa coche, j'aurais pu lui dire continue jusqu'à temps que tu t'en ailles, mais non. Fait que, je pense qu'ils n'ont assez fait, là. Moi, je le barrerais ça, là, puis. Chaudaille, on va attendre nos prochaines élections.
1: Exact. Hey, merci d'avoir appelé.
4: C'est beau, salut.
1: Salut. Pour moi, on avait un vrai trouble parce que, regarde, les lignes sont pleines. Allô, Radio X? Allô?
5: Oui, bonjour. Bonjour.
1: Bonjour, bonjour. Ça va bien?
5: Oui, bonjour. Bonjour à vous deux. C'est France.
1: Oui, France.
5: Oui, moi, je vous appelle pour deux petits commentaires.
1: Oui.
5: Carbo, le commentaire que tu faisais tantôt par rapport aux dépanneurs.
1: Oui.
5: Puis, tu sais, qu'il n'y a rien de très santé quand on rentre dans les dépanneurs. Je suis tout à fait d'accord avec toi.
1: C'est vrai, hein?
5: C'est effrayant. Tu parles des sandwichs puis des sous-marins, je ne veux pas trop mortels, là.
1: Ouais.
5: C'est fou, on arrête d'un dépanneur, puis c'est vraiment de la junk, puis c'est vraiment dégueulasse. Il n'y a jamais de présentoir de.
1: Remarque qu'on a le choix d'arrêter dans un marché ou si on peut arrêter dans une épicerie. Mais le dépanneur, tu sais, c'est sensible, là. C'est parce qu'on met l'essence, sur la route.
0: Ça fait juste un arrêt.
1: Ça serait le fun de voir, à un moment donné, une section de dépanneur. Ça serait un bon coup d'une franchise de peut-être proposer quelque chose d'un peu plus santé. Hein.
5: Oui, parce que tu peux toujours arrêter au IGA, tout ça. Mais comme tu dis, si tu veux mettre de l'essence, si tu veux te prendre, tu sais, de quoi à part d'arrêter au McDo, là, tu sais, je pense qu'il y aura un effort à faire de ce côté-là, mais... Je suis pas certaine que nos gouvernements sont vraiment enclins à
1: vraiment
5: encourager la santé physique chez les gens.
1: Ton puis, autre point, France, c'était quoi?
5: Oui, oui, rapidement, mon autre point, mais je veux juste te dire, moi, je suis d'accord, je suis pas d'accord de mettre une loi. J'ai deux garçons qui sont adultes maintenant, dont un, tu sais, qui a du TDAH puis qui prend de la médication, mais on a toujours beaucoup discuté puis, tu sais, éduqué, comme tu as dit tantôt.
1: Oui.
5: Puis, il est très conscient que ça marche pas pantoute avec sa médication, là.
1: Il l'a réalisé par lui-même aussi.
5: Ah oui, oui, je pense que c'est ça puis d'autres
1: mais
5: sujets.
1: Mais tu vois, France, c'est... France, ça, c'est t'as pris le temps avec ton enfant.
5: Oui.
1: Mais on dirait que beaucoup de parents ont déclaré.
5: Non,
1: c'est ça.
5: C'est de zéro année là, que la discussion avec les enfants s'installe. Là. C'est pas rendu à 15 ans. Là.
1: Exactement, mais tu sais, il y en a beaucoup qui prennent pas le temps. C'est ça qui est plate.
5: Fait que c'était ça mes deux points.
1: Hey, merci beaucoup.
5: Bonne soirée à vous deux.
1: Salut, là, bye.
5: Bye.
1: On va aller répondre à un dernier, Mel.
0: Oui, un petit dernier.
1: Oui. Allô, Radio X?
6: Oui, allô?
1: Oui, comment ça va?
6: Ça va, toi?
1: Oui, numéro un.
6: Oui, ben, check, je pense qu'on a peut-être une dizaine d'années de différence, là. Je suis une dizaine d'années plus jeune que toi, mais quand on était jeune, on trouvait tout le temps le moyen, de, même s'il y avait une loi 18 ans et moins, tout, on trouvait tout le temps le moyen, que ce soit de la cigarette, de la bière ou de l'alcool.
1: Oh, oui.
6: On trouvait le moyen.
1: Oh, oui.
6: Puis comme tu l'as dit tantôt, les jeunes sont assez intelligents de se débrouiller d'en trouver. Comme avec les vapotes, là, présentement, c'est pire fléau, tu peux pas avoir. Ils ont interdit les vapoteuses avec des goûts. Mais maintenant, dans tous les coins de rue, tous les jeunes, ils regardent dans leur poche, ils n'ont toutes avec des goûts.
1: Ah oui, ils n'ont toutes. Ils commandent ça sur Internet, puis tu sais, c'est réglé.
6: C'est ça. Fait ouais. Que, tu sais, moi, une loi, ça ne changera pas grand-chose. Moi, la seule affaire qu'est-ce qui pourrait aider beaucoup là-dedans, comme tu as dit tantôt, en Nouvelle-Zélande ou en Australie, tu augmentes les prix, quasiment mettre le prix trois fois, quatre fois plus haut.
1: Exact.
6: Ils vont réfléchir premièrement une fois. Premièrement, ils vont réfléchir à ça. Puis deuxièmement, ben je pense que c'est JC tantôt qui a parlé que ça serait le comment dire, ils écoutent pas les parents, ils écoutent pas le gouvernement, les jeunes, ils s'en foutent. Eux autres, qu'est-ce qu'ils regardent, c'est l'Internet et les influenceurs.
1: En plein ça.
6: C'est eux autres qui devraient leur dire comme de quoi que c'est pas correct. Puis l'autre affaire, ce serait aux pharmaciens aussi d'avertir aussi.
1: Ça, c'est un bon point.
6: Les pilules, ouais. Puis de les avertir que c'est pas bon non plus.
0: Très bon point.
1: Ça, c'est un très bon point parce que, tu sais, honnêtement, si le pharmacien te regarde dans les yeux en te donnant tes médicaments puis dit que tu vas mourir, moi, t'as le dit, tu y penses deux fois, là. C'est dangereux. Tu sais, tu comprends? On joue pas avec le feu, là. C'est dangereux, là.
6: Ben, le jeune, là, il est mort, quoi, en fin de semaine? Il est mort, quoi? Il avait 14-15 ans,
1: le jeune,
6: qui est décédé, là.
1: Ouais,
0: 15
1: ouais.
0: ans.
6: Le pharmacien, il a sûrement pas dit les effets qu'il avait, tout.
1: Ou il les a pas écoutés parce que moi, je prends les médicaments. Puis c'est écrit, là, sur mon... Tu sais, quand je prends des médicaments, c'est écrit, là, dessus.
6: Mais les gens, ils prennent les médicaments, ils lisent pas trois quarts du temps. C'est pas tout le monde qui lit les affaires, là.
1: T'as raison.
6: Moi, j'en prends des médicaments, je lis pas tout le temps les contre-indications non plus, là. Mais je m'informe avec le pharmacien, c'est quoi qui est bon, c'est quoi qui est pas bon. Tout, là, je pose des questions.
1: Exactement.
6: Mais eux autres, oh, que c'est beau, je vais prendre la pilule, puis c'est beau, c'est correct, foutez-moi à faire.
1: Ben, souvent, ils vont prendre la pilule pour faire plaisir aux parents, hein.
6: Exactement, mais ils vont faire des choses dans leur dos, même si des fois les parents ils leur disent, comme moi, j'en ai trois jeunes, là. J'en ai un de 11, 19, puis ma fille, elle s'en va dans 19, puis mon gars, il a 17. Et ils me disent, ouais, c'est beau, papa, mais qu'est-ce qu'ils font quand ils sont avec leurs amis? Je sais pas, je suis pas dans leur culotte tout le temps, là.
1: Ouais.
6: Fait que, on a tous été jeunes à un moment donné. On sait comment que les jeunes peuvent agir.
1: Ouais.
6: Puis une loi, c'est pas ça
1: qui va aider. Sauf que moi et toi, des boissons énergisantes, on n'en avait pas jeune. Ça n'existait pas.
6: On n'avait pas. Ben moi, quand ça a commencé, la première fois que j'ai vu des Red Bull, c'était comme dans des mini-fioles. C'était du Red Bull concentré.
1: Oui, je me souviens de ça. Des petites shots, là, tu sais.
6: Ouais, c'est ça, des petites shots. T'en prenais une. J'habitais dans un quartier où il y avait beaucoup de Chinois, puis eux autres, ils amenaient ça de là-bas. Fait qu'ils commandaient ça de la Chine et tout.
1: Ah ouais.
6: Puis j'en voyais aller, ça boostait. Mais à un moment donné, quand les canettes ont sorti, on en prenait et tout. Mais tu remarqueras, sur n'importe quelle grosseur de canette, ça soit 750 ml ou 350 ml, c'est marqué une par jour.
1: Exact, c'est écrit dessus. Hey, merci d'avoir appelé.
6: Bonne journée.
1: Salut, bye. On va laisser le temps au Spacecast avec une dernière pause parce qu'on est un petit peu défoncé. Mais je voulais prendre le temps avec les bugs de téléphone à soi, c'était bizarre.
0: Ouais.
1: On revient, Mélanie, hein? C'est ça, ce sera pas long.
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1: Ouais, ben c'est déjà terminé, Mélanie.
0: Oui.
1: Sujet très intéressant. Énormément de textos ce soir, beaucoup plus que de téléphone.
0: Ouais.
1: Quoique le téléphone a bien été aussi. Merci encore une fois. Je sais que tu t'en vas faire une activité ce soir.
0: Oui.
1: Sois prudente.
0: Merci.
1: Et puis toi, quand tu vas sortir, parce que là, tu es à l'air climatisé depuis un matin.
0: Non, c'est ça. J'ai pas sorti encore depuis 8h30 à matin.
1: Quand tu vas voir dehors, tu vas comprendre qu'on a eu une solide journée.
0: Et qu'à soir, je peux me mettre en short.
1: Ah ouais, short? Mais pas trop short, là.
0: Non, short de soccer, là. Je vais être correct, là. Ça va être très responsable.
1: Et on se voit demain. Demain, ce sera Feel Good et oui. Tribune Libre. Et pour l'instant, soyez prudents. Faites attention aux machines. Je vous laisse aux soins du Spacecast. Louis Gauvin est revenu.
0: Yay!
1: Je l'ai vu dans le corridor. Salut, bye.
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12: Salut, bon mardi matin, bienvenue dans Good Morning Québec. Je m'appelle Nick Cloutier. Je vous rappelle que Doom Dumas est en vacances parce que, ouais, c'est la période du début des vacances ici à Radio X. Les miennes s'en viennent, un pas de plus vers les vacances. Ouais, ben, tu sais, même si on adore notre job, puis que je trouve qu'on a un beau privilège de travailler ça à choix, qui, je vous le rappelle, est la station de radio numéro 1 à Québec. Très beau privilège de pouvoir s'asseoir au micro, mais tu sais, quand les vacances s'en viennent, t'as hâte quand même. Fait que je sais pas vous, je vous le disais hier, là, je sais pas quand est-ce que vous prenez vos vacances, mais là, je pense que la plupart des gens vont rester dans le coin. Ça coûte de plus en plus cher, puis on regarde ça aller. Je vous dis ça parce que j'ai regardé le prix de l'essence ce matin, ok, juste pour le fun, là, sur une carte que j'aime bien consulter, qui est metdugaz.com, qui dit qu'en ce moment, ce matin, le gaz le moins cher, là, 1,54,9 Costco, Rive-Nord, c'est drôle, Rive-Sud, 1,56,9. C'est comme une différence de 2 cents, mais c'est parce que hier, dans le téléjournal de Québec, à Radio-Canada, on nous disait, par la voix des experts, que, ouais, ton gaz durant les vacances, là, tu sais, les réserves de pétrole sont en train de baisser à cause du détroit d'Ormuz qui est fermé depuis une centaine de jours, là. Ouais, fait que là, les experts, entre guillemets, de la régie de l'énergie disent, vous le savez, là, les réserves baissent, les réserves des raffineries baissent, les réserves des pays comme les États-Unis baissent, ça fait en sorte que, ben, pour les vacances, tu vas payer ton gaz plus cher, il va coûter plus cher. Évidemment, ici au Québec, on ne baisse pas la taxe carbone. Hein. On dit que l'essence a monté d'à peu près quoi, une vingtaine de cents le litre depuis 2 mois, 3 mois. Fait qu'à chaque été, il y a une sapristi de raison pour te dire « Hey, ton gaz durant les vacances, là, ça va coûter plus cher. » C'est toujours plus cher, puis il y a toujours une raison. Là, c'est le détroit d'Ormuz. L'année passée, c'était le gaz d'été. L'autre année d'avant, c'était je me rappelle plus quoi. Il y a toujours une raison. Fait que 88-670-9098, petit sondage pour le fun entre nous autres ce matin. Là. Est-ce que vous allez rester au Québec parce que durant vos vacances, qu'est-ce que vous allez faire? Parce que là, ce qu'on comprend, c'est qu'avec ce genre de nouvelles-là, c'est qu'on vous dit, « Hey, les amis, restez au Québec, là. Hein, le gaz qui va coûter plus cher. Et tu vas devoir peut-être réorienter ton budget vacances. » Fait que c'est ce qui a attiré mon attention ce matin. Mais je regardais le prix, parce que le prix de l'essence a baissé. Puis tu sais, on a aboli le prix plancher. Au Canada, on a donné un break sur la taxe carbone. Ici, au Québec, on veut rien savoir. Mais hier, c'était pas si pire, là. Tu sais, je regarde ça, grosso modo, en moyenne, là, à Québec en ce moment. Tu vois, il y en a un qui est à 1,99$. Lui, il est mêlé pas à peu près, là. Mais en moyenne, là, c'est 1,75$, 1,76$, moins cher, 1,54,9$. Costco, évidemment. Ben, c'est lui qui est à 1,99$, là, soit qu'il, lui, il s'est dit, la baisse de, la réserve est déjà baissée, je vais changer plus cher, mais lui, il est à 2$, là. Lui, il est mêlé pas à peu près. Fait que, ouais, est-ce que vous allez prendre vos vacances dans le coin de Québec? Attends un petit peu. Fin août, mes vacances, c'est loin, ouais, je comprends. Lâche pas, mon ami. Pour moi, pas de vacances cet été, mais décembre, le Japon. Ouais, ça, c'est pas à côté. Toronto, ouais, OK. Pas de taxe carbone là-bas, c'est vrai. Vegas, Los Angeles. On dit de gaz à Montmagny, 1,839. Bon, parfait. Donc, en gros, les gens ne s'empêcheront peut-être pas de voyager. Moi, je regarde mon gros VR, puis je me dis, c'est sûr que je ferai pas 3000 km avec ça. Je vais être obligé de réhypothéquer à la maison. OK, on passe aux choses sérieuses.

0: Ah, j'aimerais savoir votre avis, là, parce que je vais remplacer Dominique Dumas pour qu'elle, ben, jusqu'aux vacances, mais je me suis trouvé des petites trames comme ça. Ça vous tombe-tu ses nerfs? Mais vous ça? J'essaie de faire changement un peu. Bon, la police du fun va débarquer à Québec cet été. On le sait, les gens qui habitent dans le Vieux-Québec se plaignent depuis plusieurs années que, y a du bruit, puis tu sais, il y a des amuseurs de rue, puis il y a les musiciens de rue, puis le festival d'été de Québec, puis là, il y a du trafic, puis il y a des touristes, puis là, ça fait du bruit, puis là, j'aime pas ça, mais qu'est-ce que tu fais à habiter dans le Vieux-Québec, d'ailleurs, là? Si t'habites, tu le sais que l'été, ce sera achalandé, qu'il y aura de l'activité. Tu sais, on essaie de rendre cette ville-là attrayante puis plaisante. Non, non, la police du fun va débarquer. Pourquoi? Parce que la Ville de Québec va installer des capteurs, toi, chose. Oui, oui, 7 capteurs qui coûtent 70 000 $ chaque. Et qu'est-ce qu'on va mesurer avec ce capteur-là? Ben oui, t'as compris, on va mesurer le bruit. On veut donner davantage de mordant au règlement anti-bruit. Fait qu'on dit que les sonomètres coûtent 10 000 $ pièce, vont être installés à plusieurs endroits du Vieux-Québec à partir de la fin du mois de juin. Puis là, à la fin du mois de septembre, ils vont être capables de mesurer le niveau de bruit réel au-delà des impressions des gens qui habitent là. On veut savoir combien de décibels ont été émis dans le Vieux-Québec durant l'été. Puis on va même, écoute ça, là, capoter. Là. C'est pas la police du fun. Il y a des étudiants embauchés par la ville, qui eux autres sont embauchés pour faire différentes tâches durant l'été. Mais eux autres, ils vont se promener dans les rues du Vieux-Québec, puis ils vont faire des mesures de bruit également à partir d'une application gratuite pour les téléphones intelligents. Là, la ville t'a dit, ouais, c'est juste qu'on veut, mesurer, on veut juste voir si ça reflète ce que les gens, ce que les plaintes disent finalement. C'est pas ce qu'ils disent, mais je l'interprète comme ça, là. Fait que là, après ça, qu'est-ce que vous pensez qui va arriver? Ben oui. On va dire, voyez le nombre de décibels. Fait qu'on va se mettre à interdire. Puis on va restreindre les zones où on peut avoir un peu de fun dans le Vieux-Québec durant l'été. Ça a l'air que ça, on dit que c'est un équilibre nécessaire. Fait que la police du fun, ça fait longtemps qu'on en parle. Il y a des gens qui habitent peut-être pas aux bons endroits. L'histoire du terrain de football, là, où on voulait pas d'animation, puis pas de DJ, puis pas rien pour 5-6 matchs durant l'année, peut-être. Mais c'est tout ça. Là. Quand tu habites près d'une école secondaire, école privée, terrain de soccer, terrain de football, Vieux-Québec, ben oui, ça se peut qu'il y ait du bruit, puis qu'il y ait du fun. Mais non, on n'aime pas ça, le fun. Tu sais, à un moment donné, tu habites à côté des Plaines d'Abraham, tu sais que le festival d'été est là. Ah, mais j'étais là avant! Ouais. Mais ben, sais-tu quoi? À un moment donné, on fera plus rien. T'sais, moi, je l'ai vu se dégrader. J'ai travaillé tellement longtemps dans le Vieux-Québec. Puis à un moment donné, les gens, ils vont plus. Parce que, Christy, t'as plus le droit de rien faire. Autre chose. Tu sais, des fois, on se demande comment ça se fait que ça coûte cher. Puis, tu sais, il y a beaucoup de stock dans l'actualité ce matin. Là. J'avais énormément de nouvelles de sortie. Mais ça, je trouve ça important aussi. La Ville de Québec, concernant les travaux du tramway, d'ailleurs, il y a d'autres commerçants qui sortent pour dire hey, « ouais, moi, ça va pas bien ». Mais ça fait longtemps qu'on le dit, là. Et peut-être un peu tard pour lever la main, là. Puis je pense pas que l'aide de 30 000 $ que la Ville offre là, dans le cadre du programme là, pour les travaux du tramway ou les travaux sur les rues, il offre 30 000 $ d'aide financière pour les commerces qui sont touchés par des travaux. Tu sais, 30 000 $ c'est quoi? C'est un loyer? Deux loyers de ton commerce, peut-être, maximum. Tout ça pour dire que dans le cadre des travaux du tramway, et ça, là, je pense que c'est un exemple flagrant qui démontre à 100% que des dépassements de coûts, il va en avoir. Je t'explique rapidement. Là, on s'est rendu compte que les travaux vont émettre beaucoup, beaucoup, beaucoup de GES d'ici 2030. Ben oui. Puis le trafic aussi. Puis là, le Québec, la Ville de Québec a des cibles hein, de GES là, d'ici 2030. Fait que là, ils ont cette préoccupation-là. Puis vu que ce sera un énorme chantier, bien là, la conseillère responsable de l'environnement, Marie-Josée Asselin, a dit qu'ils vont devoir vérifier puis s'assurer qu'on n'émet pas trop de GES. Fait que là, puisque les travaux du tramway peut avoir un impact à court terme qui va être négatif sur les cibles des GES. Écoutez bien ça, là. Ils vont surveiller les chantiers. Fait qu'ils vont jauger l'impact. L'administration municipale va prendre des données en temps réel. Fait que là, ils vont mettre des stations de mesure pour qu'ils soient capables de mesurer l'impact sur la qualité de l'air pour être exemplaires. Puis ils vont demander aux partenaires, ça veut dire aux gens qui effectuent les travaux, d'être exemplaires aussi. Mais ça, là, c'est pas gratis, là, s'il faut que tu t'ajustes tout le temps sur un chantier, là. On dit que des mesures de mitigation pourraient être demandées aux différents entrepreneurs. Écoutez bien ça. Aux alentours des chantiers, ils vont travailler de plus en plus avec le lavage des roues, des abats de poussière, humidifier les chantiers et mesurer pour être capable d'être hyper réactif s'il y a des problèmes. Mais ça, là, si tu perds du temps avec des règlements d'anti-GES, bien, c'est pas la ville qui va payer pour ça, là. Évidemment, c'est l'entrepreneur. Ben, la ville va payer à un moment donné, mais tu comprends que en mettant tout le temps des bâtons dans les roues, parce que là, faut que tu laves les roues des camions, faut que tu humidifies le chantier, faut pas qu'il y ait trop de poussière, ça y met trop de GES, si, ça. Ben là, le livre de règlement devient à peu près un pied d'épée, j'exagère à peine, et va faire en sorte que ça va dépasser le délai, puis que ça va coûter plus cher. Tu sais, c'est comme je regardais un projet de logement, OK, à Québec, rapidement, là, avant de faire la pause, pour te montrer pourquoi ça coûte tout le temps plus cher. C'est un projet là qui devait être tout d'abord sur l'avenue Brabant à Sainte-Foy. Ça devait être un immeuble qui devait être démoli pour faire place à un bâtiment de 4 étages pour des bureaux. Puis là, finalement, le promoteur se rend compte qu'il y a peut-être moins de demandes pour les bureaux, fait que on va te demander une dérogation à la ville pour faire un immeuble mix, mettons, avec certains locaux pour des bureaux, commerce et logements. Sauf que ça prend une dérogation parce que c'était pas zoné pour pouvoir faire des logements, puis ce genre de projet-là. Puis fallait pas que l'immeuble dépasse 4 étages, puis il va dépasser un petit peu à 5 étages. Mais encore là, tu sais, la ville dit, parfait, on va faire la dérogation, sauf que en contrepartie, la ville exige ceci. Pense pas que ces logements-là vont être moins chers, là, parce que la ville exige que le projet contienne au moins 8 logements de 2 chambres. Hein? Toutes les unités doivent être climatisées. Le promoteur devra aussi planter 10 arbres sur le terrain. Fait que, tu sais, quand tu n'arrêtes pas de mettre des sapristis de règlement, qui paye? C'est le promoteur. Le promoteur loue des logements ensuite de ça qui vont coûter plus cher. Ben, toi aussi, tu vas payer plus cher. C'est ça la réalité. Beaucoup d'autres nouvelles que je veux vous jaser. Il y a tellement de choses dans l'actualité, mais le temps file et je veux pas arriver en retard pour Morin Live qui sont... D'ailleurs, Dominique Morin est en feu. Alors, bouge pas, on fait une courte pause. Je lis vos textos pour on revient après ceci.
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0: super belle journée aujourd'hui. Excuse-moi. Super belle journée aujourd'hui. J'arrive en moto ce matin, mais bien. 27 degrés, plein soleil. Et selon l'Environnement Canada, entre autres. En fait, je devrais pas dire Environnement Canada. Hein. C'est quoi, c'est? C'est Météo et Changement Climatique Canada. Ouais. Disent l'humidex, là, tu sais. Il va faire chaud, 29 degrés. Dangereux, ça, là. Demain, on parle d'alternance soleil-nuage. Je dis, on parle, c'est pas vrai. C'est, je lis. Alternance soleil-nuage, 28. Et humidex, demain, 33. Très dangereux. Là, là, tu vas aller t'acheter beaucoup de bouteilles d'eau. Là. Des bouteilles, pas des bouteilles en plastique, là. Non, non, non. Tu vas aller t'acheter des bouteilles là, récupérables. Là. Tu sais, en genre d'aluminium. Là. Tu vas remplir ça, beaucoup. Parce que 33 ressentis demain, là, je le sais pas si tu vas passer à travers de ça. Là. Très dangereux. Jeudi, soleil, pas de nuages, 28. Mais là, je vois pas l'humidex, fait que d'après moi, tu vas être correct. Puis peut-être de la pluie et des orages à partir de vendredi, samedi, dimanche. Mais, c'est encore loin, là. Ça a le temps de changer. Rapidement, aujourd'hui commencent les consultations concernant le projet de loi pour interdire les boissons énergisantes aux moins de 16 ans. Et là, c'est l'Association des cardiologues du Québec qui a décidé, qui vont plaider d'ailleurs aujourd'hui, là, dans le cadre de cette consultation-là sur le projet de loi 9, qui, je le rappelle, vise à interdire la vente des boissons énergisantes caféine aux moins de 16 ans. Mais l'association des le président en fait de l'association, monsieur Bernard, le docteur Bernard Cantin, il va plaidoyer lui aujourd'hui, il fera un plaidoyer en faveur d'une interdiction des boissons énergisantes, fait que les cardiologues qui se rangent derrière le gouvernement pour dire oui, on interdit ça. Entre autres, on soutient le mouvement Zachary Miron. Fondé par ses parents, ça je comprends. Là. C'est Miron et Mme Martinez qui, leur fils de 15 ans, a subitement perdu la vie à cause d'un mauvais mélange entre les boissons énergisantes et ses médicaments de TDAH. Je veux te parler aussi de l'inauguration du pont international Gordie Howe, qui est entre là, l'Ontario et les États-Unis, son inauguration qui est retardée depuis longtemps. Tu sais, il y avait eu des litiges, là. Donald Trump qui voulait sa part, puis Donald Trump bloquait ça. Bref, et la famille aussi, Maroon, je pense, mémoire est bonne, t'as un petit peu, que je vérifie, là, tout pour pas te dire n'importe quoi, là. T'as un petit peu, je pense que là, j'ai perdu ma page, tu sais bien comment que c'est. Ouais, c'est ça, la famille Maroon qui, eux, dans le fond, ont des intérêts dans le pont actuel. Fait que bref, on dit que l'inauguration du pont pourra avoir lieu cette semaine. On dit que c'est très attendu, cette cérémonie-là. Et pendant qu'on va inaugurer ce pont-là, peut-être cette semaine, mais vous le savez, les ingénieurs du gouvernement qui sont en moyenne pression sont en égo. Eux autres ils crient encore avec un article dans le Journal de Québec à la négligence. Parce que là, on doit effectuer des travaux d'urgence sous un viaduc de Québec. Puis eux autres sonnent l'alarme. Viaduc de Québec qui aurait été tellement négligé que là, ça va coûter super cher en travaux d'urgence parce que les blocs d'assises du pont, ça a l'air que c'est complètement cassé. Il y a des photos, puis je vais vous dire que c'est pas rassurant, là. Le bloc, dans ce coin-là, est appuyé sur environ 40% de sa surface, puis à 60% dans le vide. Puis ça, ce pont-là, c'est un pont qui est sur la rue Jean-Marchand, qui enjambe l'autoroute de la Bravoure, tout près de l'échangeur entre les autoroutes Félix Leclerc et Henri IV. Bon, le ministère des Transports et de la Mobilité durable dit « Pas de danger, pas de problème, pas de danger pour les citoyens, mais... » On l'a déjà vu, hein, des histoires d'horreur avec la fameuse histoire de la Concorde. Je sais, ça fait longtemps, mais quand on regarde des photos de ça, quand on regarde des photos du pont de Québec, entre autres, puis de d'autres infrastructures, on le sait, on a un déficit d'infrastructures de quoi? Près de 35 milliards? Il va falloir s'en occuper. Rapidement, c'est pas mal ce qui fait le tour. Il y a énormément de choses dans l'actualité. Dominique Moret s'installe tranquillement, place les chaises dans le studio, donc sera prêt pour vous livrer un Moret Live du tonnerre. Je sais pas si... non, il n'y a rien. Fait que courte pause, bougez pas, au retour, c'est Moret Live.
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14: Tous les écouteurs, ça c'est...
15: Je pense que pas mes écouteurs.
14: Non, parce que j'entends juste d'une oreille. J'ai fait une demande spéciale d'ailleurs à Dom Gagnon de nous racheter des écouteurs. Ben, ils vont faire ça pour la rentrée. Fait que, à l'instant, je rebranche mes écouteurs.
16: Tu sais ce que j'ai demandé au boss, moi?
14: Toi, qu'est-ce que t'as demandé? J'ai dit à part des certificats cadeaux Planet X, là,
16: j'ai,
14: qu'est-ce que t'as demandé?
16: J'ai dit, tu devrais nous mettre ça dans notre contrat, un compte de dépenses pour les écouteurs.
14: Oui.
16: Une paire aux deux ans.
14: Oui.
16: C'est nous autres qui les gèrent.
14: Absolument. Oui. Les gens font pas attention du tout. Ils lancent.
16: T'en achètes 3-4 paires qu'il faut que t'aies demandé quand t'as un invité.
14: J'aime ça. J'aime ça, mais en même temps, c'est des règlements, c'est de la structure. Mais tout ça, pourquoi, Dan, pourquoi c'est nécessaire?
16: Parce que, le staff ne fait pas attention. Qui fonctionne,
14: c'est ça. Quand ça t'appartient pas, tu ne respectes pas.
16: C'est
14: la règle générale.
16: C'est important. C'est un défaut naturel de l'humain.
14: C'est très important, mais c'est même enseigné en économie, ça. Il y a ce principe-là, je me souviens pas du nom exactement. Mais quand c'est pas ta propriété, quand ça ne t'appartient pas, quand ça appartient au gouvernement en général, là, c'est l'entreprise, là. À ce moment-là, quand c'est une propriété collective, les gens font pas attention.
16: J'ai un de mes chums, moi, je roulais avec en pick-up. Il faisait super attention à son pick-up. Puis à un moment donné, où le pick-up a été fourni par la compagnie...
14: Là, il t'a le grêlé.
16: Est-ce qu'on passait par-dessus les souches,
14: c'est ça, pareil.
16: Ben oui.
14: C'est un très bon exemple. Et là, je parle pas des hôtels qui sont la propriété du gouvernement cubain. Là. Oh boy. Fallait que tu y ailles la première année que ça ouvrait à Cuba.
16: Il y avait un certain gap, hein, un certain nombre d'années.
17: Cinq ans.
16: L'hôtel pouvait se rembourser. C'était les meilleures années.
14: Oui, parce qu'après ça, oublie ça. Là.
16: Ouais.
14: Plus de papier de toilette, ça sent marde, les drinks sont pas bons. Je suis allé à... C'était à Varadero, c'est-tu au Milia Varadero? Je vous le dis, là, ça fait quand même longtemps. J-Jacques Sanson était chroniqueur ici. Je me souviens très bien parce que J-Jacques m'avait dit, ah, je suis allé, puis lui était allé à l'ouverture. J'aurais dû écouter J-Jacques dans le temps. Là. Fait que moi, je disais, OK, je vais booker ça. Hein? Ça goûtait la merde.
16: C'est tout.
14: La merde.
16: C'est tout.
14: Ma blonde m'en parle encore. Quand on parle de Cuba, et on va en parler de Cuba ce matin parce que Tony Peña sera avec nous.
16: Yes, sir.
14: Il vient de perdre son père. Oh. Il est au cours des dernières heures. Donc, on va lui exprimer nos sincères condoléances, assurément. Mais Tony Peña, notre ami cubain de Québec, qui travaille dans un hôpital de Québec, qui travaille fort, qui continue de travailler fort, et qui envoie des trucs à sa famille et tout. Mais là, je pense que ça va prendre plus que des cannes de soupe là, à Cuba. Puis c'est drôle qu'on parle de ça, parce qu'hier, mon cousin m'a interpellé, puis peut-être qu'il est là, André Quentin, peut-être qu'il m'écoute. Salut André, la gang de Chaoui. Puis on parlait de Cuba, puis André m'a écrit sur le texto, parce que lui, il est marié avec une Cubaine. Mais tu sais, c'est pas une histoire alambiquée, comme vous savez. Là, je veux dire, Marielle, là, ben, la Cubaine, c'est Marielle, elle sacré son cas, c'est pas ça pendant tout.
16: Elle se souvient de son nom.
14: Oui, non, mais elle est très intégrée, là. Elle parle le Chaouin. Elle est à Shawinigan et elle parle le Chaouin. Ça te donne une idée, hein? Ça, oh, ouais, ouais, c'est confirmé, Monique, parfait.
17: Confirmé.
14: Et ils ont plusieurs enfants, bref. Mon cousin me disait que l'armée vérifie les allées et venues. Si tu t'en vas d'un village à l'autre, il y a comme des barrages. Vérifie où tu vas et donne des armes à tous les villageois. On comprendra si c'est peut-être des carabines qui ne tirent pas juste. Là. Si vous tentez de tirer une canne de soupe dans le champ avec ces carabines-là, je ne suis pas sûr que Guy Morin... je ne suis pas sûr que Guy Morin va dire que c'est top qualité.
17: Ouais, en effet.
14: Mais... Le narratif là-bas, c'est que les Américains s'en viennent et tuer du Yankee. On en est rendu là, là. Bref, on va parler de Cuba tantôt, c'est ça que je voulais dire. Ça va les boys, en shape?
16: Top shape.
14: On n'est pas à Cuba, hein, quand même.
16: Non,
14: ici.
16: Moi, je suis jamais allé à Cuba. J'ai jamais...
14: T'es fier de l'être.
16: Oui, oui, je suis assez fier. C'est un choix que j'ai fait.
14: C'est sûr que la première fois que tu y vas, t'es accueilli avec du monde habillé en armée.
16: Oui.
14: Ils sont tous en kaki. T'es-tu déjà allé?
16: Oui, je suis allé.
14: Ouais, ben, tu le sais. Regarde, c'est ça. Même les filles de 110 livres sont habillées en kaki. C'est tout de l'armée mur à mur. Mais en même temps, ils ne te pognent pas à gorge en arrivant. Là.
16: Non, je comprends.
14: Mais en même temps, tu ne fuck pas le chien. Hein,
17: non, mais en même temps, tu regardes l'infrastructure puis, et tu te dis, ouais, c'est une chance que ce n'est pas la guerre là, parce que ça pas long. Là.
14: Non, ça va. Puis là,
16: c'est impressionnant, le monde en kaki.
14: Ben, la première fois que tu vois ça, puis t'as pu le voir à la TV, d'un comique, mais là, c'est pas des comiques, là.
16: Ben, j'arrive de la France. Il y a du monde en kaki, la mitraillette qui pointe en bas.
14: Oui.
16: deux par ouais. deux, souvent.
14: Ça, tu le vois, là. Hein?
16: Souvent, à toutes les fois
14: où
16: que tu
14: vois ça, Dan, ça, je l'ai vécu, mais où toi, dans ton voyage, tu l'as vu?
16: Je l'ai vu au musée du Louvre. Je l'ai vu aux abords de la cathédrale Notre-Dame, qui est juste à côté des marchands du temple.
14: Oui.
16: Et puis, j'ai vu, c'est essentiellement ça, évidemment, proche du musée de la guerre, mais là, ça, c'est le territoire eux autres.
14: Mais les guns, pareil. C'est Guy Morin approved.
16: Et ça, c'est peurant, ça, c'est les kakis, parce que aussi les bleus, les gendarmes. Eux autres, il n'y a rien qu'un qu'une mitraillette. Ils se promènent deux par deux, mais la mitraillette est toujours pointée par en bas, puis ça saisit, là, tu te dis, je fuckerai pas, là. Parce que selon moi, j'ai bien beau courir vite, je vais mourir essoufflé, là.
14: Je vais en aller faire une joke un peu culturelle. Je vais me la garder pour moi. Mais continuez de la faire dans vos têtes parce que je suis persuadé que vous savez de quoi on parle. Avec les attentats qu'il y a eu au cours des dernières années, je pense que la France a appris. Encore là, la France a appris. Le scandale de la petite fille de 11 ans, là, qui est Liana, qui s'est faite assassiner par un pédophile présumé. La France a appris, mais tu sais... La France est en train beaucoup de se réveiller, moi, à mon avis.
16: Ouais, c'est ça.
14: C'est un réveil brutal.
16: Mais il y a beaucoup de règles où tu dis, ils sont clairement marquées, là. Tu sais, comme la règle des sacs à dos dans le métro.
14: Beaucoup d'attentats terroristes au cours des dernières années.
16: Parce que si tu laisses.
14: Bataclan et autres.
16: Si un enfant oublie son sac d'école sur une ligne de métro, la ligne arrête, là.
14: Oui.
16: Puis.
14: Ça va être un sac du PSG, là.
16: Oui, c'est ça. La ligne arrête, puis on embarque. On embarque une escouade spécialisée pour aller voir ce qu'il y a dans le sac. Ah, c'est des cahiers Canada.
14: Et si tu fais toutes sortes de cris religieux ou quasi-religieux avec un sac dans les mains, ça se peut que tu te fasses niquer.
16: Oui, hein? Oui, c'est ça.
17: Des chances.
16: Il y a des grosses chances que tu te fasses coller un pain.
14: J'aime ça. T'as-tu amélioré côté argot?
16: Ben, c'est fou parce que le terme... Moi, il y a deux expressions qui m'ont beaucoup marqué. D'abord, le « ça me tue ». « Ça me tue », c'est...
17: « Ça me tue ».
14: Ça, c'est la nouvelle béquille sociale.
16: Et il utilise beaucoup l'expression « mec ». Puis moi, ça me fait rire, « mec ». Donc, pendant que j'étais là-bas, évidemment que « hey, mec », c'était à toutes les sauces. Puis l'autre patente aussi qui m'a marqué, les Belges disent « s'il vous plaît » quand ils te donnent quelque chose.
17: Ah!
16: Tu sais, tu te dis « je peux-tu avoir un café, s'il vous plaît? » Ben oui. Là, moi, je suis belge, je te donne ton café. Oui. « S'il vous plaît ».
14: OK, s'il vous plaît, prends-le, il est chaud.
16: S'il vous plaît.
17: Ouais, c'est ça.
16: Là, qu'est-ce que tu me dis là? S'il vous plaît, je m'excuse, merci, mais voilà.
14: Comment ça, moi, faire dire ça? Là. S'il vous plaît, mange la merde, Morin. S'il vous plaît, va chier.
17: S'il vous plaît.
14: S'il vous plaît, Radio Poubelle. S'il vous plaît. Ça me semble ça mettrait un peu d'entrain.
16: Ta gueule, s'il vous plaît.
14: Je nique ta femme, s'il vous plaît.
16: Oui.
14: Tu peux se partir avec.
16: Oh, oui.
14: Aïe.

0: on dit.
1: Il était dû. Donc, belle surprise. Puis c'est vraiment... La terrasse est extraordinaire. Pour les livers de ce coin-là et les Jacques-Louis X. Ah, il y en a des Jacques-Louis qui font du tricot quand même.
0: Oui.
1: C'est l'ancienne maison du Spag à Charlebourg. Oh. C'est
0: écœurant. C'est beau, là.
1: C'est vraiment beau. Puis c'est plus une place d'été que d'hiver parce que l'été, tu as la terrasse de l'ancien manoir puis tu as des arbres matures qui poussent dans la terrasse. Fait que là, t'es assis comme à côté d'un arbre ou en tout cas, le setup est vraiment bien. J'adore ça. C'est une des places que j'aime à Québec. Hein, vois-tu, un matin, je m'améliore. Je suis positif un matin.
2: Absolument. Tu me
1: sens bien. Je suis très positif un matin. Oui, 6h09.
2: Oui. Jusqu'à date, le 9 juin est une grosse journée.
0: C'est le beau temps qui fait ça.
1: Je mérite un collant. Je mérite un anane. Je mérite une gâterie. Ce soir. Non, là, on n'exagérera pas, là. Et là, je me suis mis à pitonner. Puis là, j'écrivais à Nick pour le booking, des extraits et tout, là, pour la Légion de Judy. Puis là, je me suis mis à vérifier des trucs. Et je veux vous parler de Rush. Rush qui a commencé sa tournée avant-hier à Los Angeles. Je vous le dis, là, j'ai quasiment un peu pleuré. Ça, c'est pas des choses. Je sais que des fois, je suis ironique. Il y a quelqu'un qui m'a interpellé hier sur Facebook. Hey, j'espère que tu penses pas vraiment à ce que tu écris concernant l'UDA puis le TGV, là. Parce que j'ai comme envoyé promener l'agriculteur qui était à la une de la presse hier, qui était bien inquiet pour l'UDA, pour ses terres, parce que c'est le TGV qui va complètement massacrer d'autres terres dans le coin de Mirabel. Eh oui, c'est de l'ironie. On exagère, voyons donc. Pensez-vous vraiment que je suis pour le TGV? Franchement. Donc, parfois, je suis ironique et il faut avoir les codes, les bons codes. Mais là, je parle pas vrai, là. Et là, je regarde une vidéo, puis une autre vidéo, puis une autre vidéo, puis je vais vous faire entendre des hooks de 2 tonnes. Mais il y a une multitude de vidéos du premier show de Rush qui roulent. Voici le premier extrait. Ben, je sais que c'est cacane. Ça, c'est la première toune. Écoutez le drum. Ça bûche. C'est la toune Xanadu. C'est avec ça qu'ils ont commencé. Ça bûche-tu? Xanadu, qui est une des meilleures tounes de Rush. Ça finit. Une trentaine de secondes. C'est malade. Geddy est souriant et de bonne humeur. Alex, un peu bedonnant, n'a pas la dextérité du jeune Alex des années 80, mais il tire. Les gars sont prêts. Mais Annika, c'est extraordinaire.
0: Ah oui.
1: Et c'est là que je veux parler des filles. Il y a eu Marie-Philippe Poulin. Oui. On a jasé à quelqu'un en onde la semaine passée ou il y a 2 semaines. Je ne sais pas si c'est un texto, Dan, ou un appel qu'on a eu. Au Nouveau-Brunswick, il y a plein de petites filles qui ont le chandail Poulain dans les rues. Ils se prennent pour Marie-Philippe Poulain. Ils veulent scorer des buts. Mm-hmm. C'est qui disait ça? C'était-tu un extrait qu'on a roulé?
2: Je sais pas. J'ai aucun souvenir.
1: Ah, t'étais peut-être en vacances. T'étais peut-être en vacances. Mais t'étais là. Tu te souviens-tu de ça?
0: Ouais.
1: En tout cas, bref, Marie-Philippe Poulain. Il y en a d'autres symboles dans le monde féminin, des femmes qui ont... Bon, j'aime pas l'expression, mais on va l'apprendre, le plafond de verre.
2: Caitlin Clark, hier, elle a volé le show encore, là, matin.
1: Caitlin Clark, hier, très bon exemple.
2: Un 3 points sur le buzzer pour gagner un match, c'est Serena Williams qui revient.
1: Serena Williams, t'en parleras tantôt. Ça, c'est du 21-12 ou Xanadu? Que j'ai joué, ouais, la première que j'ai joué de, parce que là, il y a quelqu'un qui dit 21-12. 21-12, ils l'ont joué. C'est la première toune de leur deuxième setlist. Parce qu'il y a comme 2 shows en un, avec 2 hommages à Neil Peart. Il y a 2 hommages à Neil Peart dans le show. Fait que partez pas à l'entraque, là. Regarde, 2e extrait, t'enquête là-dedans. Hein? Bon. Tom Sawyer. Bon, voilà. Vous l'avez entendu, Tom Sawyer. Toutes les tunes sont là sur YouTube, allez-y. Très bon exemple, Dan. Caitlin Clark

0: Serena, plus que sa sœur. Hein?
1: Oui, plus que Venus. Mais les deux sœurs Williams ont défoncé le plafond de verre beaucoup au tennis.
0: Très bon exemple, Dan. Mais Annika, là, si vous avez des petites filles, si vous avez des ados, ça va prendre une batterie, ça va prendre un drum dans le sous-sol, ça va prendre des baguettes de drum. Elle est exceptionnelle. Et au début, j'étais pas là-dedans. Dans le gaga-gougou du début. Ah, c'est une fille, puis il faut qu'elle remplace Neil Peart, puis tout ça, pantoute. Parce que moi, j'avais vu des vidéos d'elle disponibles. Elle avait drummé pour Jeff Beck, entre autres. On le savait qu'elle était bonne. Puis c'est... Dans le rock, il y a eu beaucoup de filles quand même qui se sont démarquées. Je lance ça à la volée. Nancy Wilson, qui est une très bonne guitariste. Je me promène, là, tu sais. Janis Joplin, elle, c'est plus du blues rock, mais t'as Joanne Jett, t'en as plein. Lita Ford dans le métal, il y en a plein des filles.
2: Ah, marquantes. Mais ça, hein?
0: Puis tu sais, si tu sors du rock, c'est pas nouveau une rockeuse, là.
2: Non, il y en a plein.
0: Oui.
2: Mais au-delà du rock, je pense, une des meilleures musiciennes des dernières années dans le pop, c'est Lady Gaga, là.
0: Lady Gaga, absolument, t'as raison de le dire. Absolument. Et là, tu sais, on tombe plus dans
2: dans le plus pop.
0: Dans l'icône. Ouais. Moi, je parle pas des chanteuses, parce que là, on pourrait partir avec les chanteuses.
2: Ah, mais elle a embarqué le doigt, le du poil.
0: T'as tout à fait raison. C'est vrai, multi-instrumentiste. Mais restons-en aux virtuoses, si tu veux.
2: Ouais.
0: Bon, t'as Nancy Wilson. Moi, je pense que c'est une virtuose. En tout cas, il y a beaucoup de tunes de Heart. Là. T'écoutes ça, tu dis, OK, parfait. Je vais me réveiller de bonne heure et je vais l'apprendre, la toune.
2: Très dur à côté.
0: Mais cette fille-là, là, c'est historique là, ce qui s'est passé. Là. Puis je ne sais pas si les musiciens vont être d'accord avec moi. Je sais que tu les musiciens, puis il y a plein de musiciens qui nous écoutent, puis il y a plein de tripeux de musique. Des Gary de ce monde, il y en a plein qui écoutent Mora Live. Puis Dan, tu es un tripeux de musique aussi. On l'est tous. Mais là, je veux m'adresser peut-être davantage aux musiciens. Êtes-vous d'accord avec moi pour dire que c'est un peu historique ce qui s'est passé à Los Angeles? Band de prog, band pour geek. C'est un band d'intello. Là. Rush, c'est pas un band où il y a des filles dans la foule. Là. Le ratio de gars-filles, c'est d'après moi une 9 pour 1. Là. Puis j'exagère pas. C'est une gang de filles qui vont voir Rush. C'est comme une gang de poêles qui s'en vont voir Dua Lipa, là. Tu sais, je veux dire, à pas rapport.
1: À une première date, là, mettre du Rush avec des écouteurs, c'est pas bon. C'est pas conseillé, ouais.
0: C'est ça. Elle est extraordinaire. Et elle vient briser quelque chose, comme un plafond de verre. Elle vient briser un mur invisible. Mais là, je vous le dis, là. Il y a l'école de musique à Charlevoix qui est très bonne. L'école...
2: Troubadour.
0: Ouais. Mais il y en a d'autres. Achetez-vous des drums. Engagez des profs de drums. Il y a des petites filles qui vont jouer au drum. C'est ça qui s'en vient. Extraordinaire. Puis, elle n'est pas shapée comme un joueur de ligne ou une fille au rugby. Mettons.
1: Non, je comprends.
0: On va le dire de même. Là. C'est une fille, entre guillemets, régulière, normale. Tu sais, tu peux quasiment... Annika Niles, là, l'Allemande drummeuse de Rush, tu peux quasiment la croiser d'un IGA. Là. Je veux dire, c'est une fille ordinaire. C'est une fille qui peut travailler chez Desjardins. C'est une fille qui peut travailler au IKEA, au ministère des Finances. Mais elle est extraordinaire. Avez-vous entendu le drum? Donc, elle est pesante, elle est lourde, elle a du fun... Et les gars ont du fun avec elle. Et moi, j'ai lu tous les commentaires que je pouvais lire sur les vidéos prises de ce premier show-là, qui est un show historique. Donc, c'est le lancement de la nouvelle tournée mondiale de Rush qui va s'arrêter à Montréal, d'ailleurs. J'y vais, j'ai hâte. Et qui vont faire le tour du monde. Qui vont en Europe, qui vont en Amérique du Sud, en Asie. J'ai pas vu les dates d'Asie, peut-être me corriger. Mais elle brise des stéréotypes. Le drummer, c'est John Bonham. Tu sais, Ringo Starr, John Bonham, là, t'es Dave Grohl et tout. C'est le drummer, les cheveux se font aller, ah ouais donc, puis il met de la sauce, puis Keith Moon. Donc, je viens de vous nommer une couple de personnes qui sont mortes au travers. Taylor Hawkins, donc, des fois, ça finit mal. Des gars intenses. Mais elle vient briser un stéréotype. Bref, je vous le dis, là, hier après-midi, j'ai pas travaillé. J'ai juste joué du air drum dans le vide sur une terrasse de café. Puis il y a du monde qui me regardait. À un moment donné, j'étais tellement dans mon monde. Elle l'a au bout. Elle fait pas le solo de YYZ. Elle joue YYZ, YYZ, si vous voulez, mais elle fait pas le solo de YYZ. Ça, je pense que c'est un intouchable. Tu peux pas aller là. Mais c'est un animal. Je vous le dis. Et elle brise les stéréotypes. Le prog, bande de geeks, une fille au drum. C'est gros, là, ce qui s'est passé. Là. Dans l'histoire de la musique, moi, je trouve ça marquant. Elle n'a pas enregistré avec Rush encore. On me dit qu'ils ont des compos, puis ils vont peut-être enregistrer. Là. On verra. Moi, je pense que qu'il n'y a personne qui est intéressé à entendre des nouvelles tunes de Rush. Tu sais, quand tu vois Rush, classique. Tom Sawyer, Spirit of the Radio, Red Barchetta. Mais bref, c'est ça que j'ai fait, puis je voulais le souligner, puis je trouve ça... Je trouve ça le fun pour les petites filles. Tu sais, ça... C'est un débouché de plus pour les petites filles. C'est un débouché de plus pour les ados. Parce que il y a 15 ans, on va se le dire. « Hey, gars, c'est une fille qui joue au hockey. » Puis à un moment donné, elle va arrêter. Parce qu'il n'y a pas de débouché.
1: C'est ça.
0: À 12-13 ans, il aura joué de la ringuette. Ah, ah, ah.
1: Moi, quand j'allais au secondaire...
0: Les commentaires de macho. Là.
1: Les filles qui jouent au hockey, c'est parce qu'elles étaient assez bonnes pour jouer avec les gars.
0: C'est ça.
2: Ah, mais ça...
0: C'était ça, la phrase.
2: Mmh. Mais là, c'est au-delà d'être assez bonne.
0: Elle fait partie de l'élite.
2: Pour rendre du Rush... Il y a d'excellents drummers qui ne seront jamais capables. C'est hyper technique.
0: Oui.
2: Autant pesant qu'elle le fait.
0: Oui. Très technique.
2: Ah oui, c'est très technique.
0: Changement de beat.
2: C'est calculé. Écoute, c'est difficile à exprimer à la radio, mais c'est calculé. Les temps changent. Et elle le rend
0: elle
2: à la perfection.
0: Elle a trouvé ça dur en passant.
2: Ben, j'imagine.
0: Dans des entrevues, là. À un moment donné, elle a demandé au gars, OK, c'est pas j'en ai 40 tonnes à apprendre. Laissez-moi le temps de travailler. Elle les a appris, là. Parce qu'elle ne joue pas du Rush. Là, non, c'est ça, exactement. Là. Comme de 2112, vous avez raison, l'auditeur, là, de me corriger, c'est effectivement 2112. La toune de début, c'est Xanadu. Puis il y en a des vieilles, puis il y en a des neuves, il y en a des tounes plus commerciales, comme Time Stand Still, qui n'est pas une très bonne toune, mais il y avait la fille sur le disque, Amy Mann est sur le disque, elle chante Time Stand Still. Il l'a invitée sur le stage. Ben, elle doit rester à Los Angeles, j'imagine. Fait qu'ils ont payé, le parking, Dan. Ils ont donné une passe de parking, comme on fait à Radio X pour nos invités.
1: Il y a une
0: fille. Puis elle est allée jouer sur le stage.
1: Il y a une fille d'origine indienne sur les médias sociaux, une jeune fille. Son père est drummer, puis elle apprend, là. Je te dirais qu'elle doit avoir aujourd'hui 12 ans, là, mais ça fait 2 ans qu'on l'entend pas mal, là. Hey. C'est sûr que sur les médias sociaux, ils drument par-dessus tout, là.
0: Ouais. Ben, j'aime ça. Quel âge?
1: Mais sur cette vidéo-là, il est récent, là, elle doit avoir 11-12 ans.
0: Ben là, c'est hot.
1: Oui, c'est hot parce qu'on la voyait, tu sais, on a commencé à la voir, elle, très, très jeune. Là. C'est une jeune indienne où elle fait ça à drum, puis à drum solide. Là, puis son père est en arrière avec les écouteurs. Au début, là, quand on a commencé les premières vidéos, il mettait un casque d'écoute de construction parce que ça faisait trop de bruit.
2: Oui, j'ai vu ces vidéos-là.
1: Puis à drum, elle, la cite, là, de
0: l'enfant. Les petits enfants qui vont au FEC, là, des fois, il y a comme des petits enfants qui se font emmener par leurs parents.
2: Truc de construction.
0: Mettre des coquilles.
2: Ouais. Ben, Nicomez, au-delà, tu sais, oui, la puissance est là, mais c'est la précision comme la Formule 1. Parce que t'as beaucoup de drummers puissants. T'sais, pour moi, de la puissance dans ton coup, il faut que tu mettes de l'énergie. Fait que des fois, le coup va arriver un petit peu trop avant ou un petit peu trop après. C'est des détails, mais ça, c'est de la Formule 1.
0: Ah, c'est vraiment de la Formule 1. Puis le jeu de cymbales. Puis, regardez, il y a un freak. C'est un peu freak, là. Il a filmé, ça s'appelle la Anicam. Il a filmé le show complet. Il dure 2h38, le show complet, là. Tu vois pas les gars.
2: C'est juste elle.
0: Tu vois juste elle. Le gars, il y a du monde. Ils n'ont pas dû fouiller, là. Parce que les gens amènent le cellulaire. T'sais, c'est pas comme le show d'humoriste qu'on a vu, là, où ils mettaient des cellulaires dans des pochettes. Là. C'est des shows de 18, 20, 25 000 personnes. Tu amènes ton cell, puis tu filmes, tu fais ce que tu veux. Mm-hmm. Mais le gars était carrément sur trépied, là, parce que ça bouge pas pantoute. Là. Il s'est amené je sais pas quoi. Là. Parce que lui, le gars qui filme, il a regardé le show, là, mais son cellulaire est fixé c'est quasiment de l'obsession, quasiment pas criminelle, mais si tu fais ça avec ta voisine, ça c'est criminel, tu comprends? Mais lui, il a un trépied, j'imagine, parce que c'est statique, il filme la drameuse du début à la fin, tu vois pas, Gadeli, tu l'entends, mais tu vois, c'est une drum cam de show, mais c'est fait par un kidam, là. C'est fait par un gars qui a payé son ticket, là. C'est pas le producer, parce que le son est pas excellent, il est pas branché dans la console. Mais bref, il y en a qui ont trippé, il y en a qui étaient juste là aussi pour la prendre à défaut. Là.
2: Ben oui,
1: ah, c'est sûr.
0: Ça, c'est clair. Puis les commentaires sont tous extraordinaires.
1: Ben, tant
0: j'ai
1: mieux.
0: Pas lu de chialeux. Fait que tant mieux, c'est quand même gros. J'aurais aimé ça qu'ils viennent à Québec. Peut-être que l'an prochain, ils viendront. Mais en tout cas, Montréal, ça se fait, l'autoroute 20. On va en profiter pendant qu'il n'y a pas de payage.
1: Ah, oui. Non, mais tu vas avoir des constructions, pas.
0: Oui.
1: Inquiète-toi pas, tu vas avoir ton argent à l'ouvrage.
0: Très bon. Parlant d'argent à l'ouvrage...
2: Ouais, vous avez pas au fond du chemin.
0: Et tout. Ouais. Je veux parler de syndicats. Et de deux affaires. Les syndicats, d'abord, vous êtes extraordinaires.
1: Ben oui, on le dit pas assez souvent.
0: Mais là, ma phrase n'est pas finie.
2: OK. Tu vois, là, ta barouette, ça a frappé fort, le positif. Là.
0: Ouais, m'en reste le Kool-Aid, pas pire. Kool-Aid rouge. Vous êtes extraordinaires quand vous êtes en moyenne pression. J'adore. C'est là que Rambo Gauthier faisait ses meilleures sorties. D'ailleurs, j'ai du Rambo, je vais vous passer ça jeudi. Il est très zen, Rambo, là. Lui, il n'est pas sur le Red Bull, il est sur la tisane à côté. Là. Il est de bonne humeur, ça va bien. Ça va bien en tabarnak, là, mais ça va bien.
2: Ouais, ça va bien. Merci, merci.
0: Ouais. Ça, je vais vous présenter ça jeudi. Deux affaires ce matin. D'abord, je vais commencer par celle qui est plus loin de chez nous. Hôpital Le Cardeur, Le Gardeur. Tu sais, tu lis ça, bon, ils ont mis ça à page 16, comme si on était habitué. Il y a une madame qui est morte dans le corridor de l'hôpital. C'est comme... T'sais, j'ai mangé deux toasts ce matin, Dan, t'as un café, deux sucres. Ah, puis une femme qui est morte dans le corridor. Ouais. C'est un petit, comment tu dis ça, Dan, un petit mardi.
1: Ouais, un petit mardi.
0: C'est un petit mardi, elle est morte. Regarde, ramassez-la, quelqu'un. Là. Et là, tu lis ça, puis tu dis, ben c'est le syndicat qui est en moyenne pression qui a parlé. Et on le salue, en fait. Non, on la salue. Claude, ça peut être homme et femme. Là. C'est surtout un prénom d'homme. C'est une femme.
1: Oui, c'est ça.
0: L'infirmière Claude Lavallée. Au nom des professionnels qu'elle représente à titre de présidente du syndicat interprofessionnel de la Naudière affilié à la FIC. La FIC qui n'est pas le syndicat le plus fou. Là. Le syndicat le plus fou au Québec, vous le savez, c'est la CSN. Là, avec des extraits complètement délirants que Dom Dubois vous a présentés la semaine passée. Fait qu'elle, elle appelle les médias, elle appelle Québécois, parce que c'est le média le plus punch, le plus dominant au Québec, puis elle raconte ça. Le débordement a provoqué plusieurs drames. Habituellement, on peut pas vous en parler, là, parce qu'on a signé des papiers, puis on peut se faire virer. Là. Mais là, on va faire chier l'employeur, fait qu'on va vous en parler. Fait que comme ça, l'employeur, il va être tanné de mal paraître, puis ils vont nous donner une belle convention. C'est un peu ça, la twist. Là. Puis après ça, on ne parlera pas, parce qu'on va avoir une belle convention. D'ailleurs, les profs, ça finit quand, votre convention? On aimerait ça avoir des histoires de merde des écoles, des histoires d'écoles mal gérées, des histoires de violence, des histoires d'un directeur qui n'est pas fin. Ah, mais vous ne pouvez pas parler. Ah, OK, vous êtes soumis, vous êtes... OK, la convention est encore appliquée. C'est beau. Fait que là, c'est le silence, c'est l'omerta. OK, je comprends. Dans ce cas-là, sont en égo. Donc, l'établissement de Terrebonne a été marqué par plusieurs incidents, dont le décès d'une dame âgée dans un corridor, l'agression d'une infirmière par un patient. Bon, regarde, est-ce que tu fais mordre?
1: Bon, des choses qui arrivent.
0: Ça arrive, là. Voyons. Des patients laissés sans surveillance dans des endroits inappropriés. C'est la réalité qui nous brise le cœur, elle nous épuise. Derrière chaque civière, chaque chaise, chaque patient oublié dans un corridor, il y a un être humain. Bon, ça fait un peu baratin syndical. C'est penser à nous. Il y a derrière un patient un humain. Ouais, ça, on n'embarque pas là-dedans. Là. Mais voyez le point. Là. Le point, c'est qu'il se passe beaucoup de choses dans les hôpitaux, mais là, on ne le sait pas. Là, on l'a appris parce que Claude Lavallée a décidé de parler. L'autre, c'est un individu bien sympathique. On y parle de temps en temps, c'est juste que Marc-André Martin,
1: Une fille, ça?
0: Non. Tu le sais, il vient souvent ici déplorer le pont.
1: Je sais, mais c'est parce que Claude...
0: Non, Marc-André Martin. Non, non. Marc-André Martin, il est venu ici, d'ailleurs.
1: Oh oui, je sais.
0: Il y a deux,
1: lui,
0: trois
1: semaines. Eux autres, c'est meilleur à moyen de pression.
0: Eux autres, c'est meilleur, ouais. C'est moyen de pression. Tu te souviens? Dans le temps de Bonnardel, le ministre des Transports, il nous avait sorti une sucrée de son sac. Il nous avait sorti un rapport, le genre de truc que t'as jamais comme journaliste. Lui, il sort ça, un rapport d'inspection du pont Pierre-Laporte estampillé du commissaire à l'assermentation. Ça, c'est un stamp qui fait peur. Et qui disait, noir sur blanc, que le pont n'était pas sécuritaire. On l'a lu ici, le document. Ouais. Le Bonnardel, les quatelles en l'air. Oh non, c'est pas vrai. Oui, mais que dalle. Oui, mais je vous ai mis encore, mes amis. Là, Marc-André, lui avait scoré. Parce que Marc-André, lui, son but, c'est de mettre la pression sur le gouvernement puis de faire chier le gouvernement. Mais là, Marc-André, puis je l'aime, le gars, c'est un bon Jack. Lui, il est-tu dans le syndicat, lui? Ah, regardons, il est le président de l'Association professionnelle des ingénieurs du gouvernement du Québec. Bon. Ils sont en moyen de pression. OK. Ils sont en moyen de pression. Là, il sort. Puis, je vous le dirais que c'est un dossier que je qualifierais d'explosif. Ce matin, Journal à Québec. Un autre compliment, d'ailleurs. Prenez des selfies si vous voulez avec moi. Je dis que le journal fait une bonne job, un matin.
2: Attends un peu, on va immortaliser tout ça, là.
0: Regarde.
2: Oui.
0: C'est gros, là. Deuxième compliment, Dan. T'sais, en une demi-heure.
1: Non, je suis... Regarde, sais-tu quoi? Ça mérite un gong.
0: Je suis éberlué moi-même. Je m'auto-éberlue. Et là, t'as des photos quand même de... du meilleur photographe du journal, qui est un vieux de la vieille, Didier Debuchère, dont le patron a été, entre autres, Donald Charest.
1: Oh, donc, c'est un autre gang.
0: Non, ben... ça te démontre que c'est un vétéran, c'est juste ça que ça veut dire. Ça veut dire quelqu'un capable de prendre des photos. Mais les photos sont saisissantes pareil. Tu as plus de photos sur le texte web que sur l'imprimé, mais quand même. En gros, ce que ça dit, c'est que si vous passez sur le viaduc de la rue Jean-Marchand qui surplombe l'autoroute de la Bravoure à Québec, ben bonne chance, j'espère que vous avez fait vos papiers. Parce que il est vraiment, vraiment endommagé. Ah, mais là, le ministère a dit qu'il était correct. OK. On croit ça.
2: Oui.
0: Le ministère a dit que c'est correct, le ministère a dit qu'on a des belles routes, le ministère de l'Éducation a dit qu'on a des bonnes écoles, le ministère de la Santé dit que c'est réglo parce qu'on va changer les ordinateurs, parce qu'elle avait dit, la madame Top Gun de Santé Québec et tout, puis que ça roule, puis les gens s'inscrivent, puis les gens sont de bonne humeur, puis les gens sont dans l'allégresse et tout.
1: Ouais, c'est le bonheur.
0: C'est le bonheur, puis on est content de payer des impôts, puis on devrait payer plus des impôts tellement qu'on a des bons services.
1: Je fais un chèque là.
0: Tu fais un chèque là, parfait, de Marly. Sur de Marly, va le porter en main propre même, avec un pourboire, 15%.
1: Y a-tu du stationnement? Ah, je paierai le stationnement.
2: Oui, par exemple, les GES. Là.
0: Et là, c'est quand même inquiétant. Là. On rigole, mais des ingénieurs crient à la négligence pour un viaduc fissuré et endommagé. Marc-André a raison. Les travaux d'urgence sont en cours depuis hier. Ah, ah, ah, ah, ah. Est bonne, celle-là! Pourquoi depuis hier? Parce que Marc-André et sa gang... ont avisé journaliste Vincent Desbiens. Il veut votre bien. Journal de Québec. Vincent a fait sa job. On a des photos. On est allé avec un ingénieur et j'ai même mis ma main sous le viaduc et je peux même arracher moi-même pièces de béton. C'est ce viaduc-là, Dan, peut-être que tu passes dessus ou
1: mais
0: pas.
1: C'est parce que je vois pas de viaduc sur l'autoroute de la route de la Bravoure.
0: Ouais, mais c'est la rue, le viaduc de la rue Jean-Marchand qui surplombe l'autoroute de la Bravoure.
1: C'est surplombe Henri IV, là.
0: C'est ça,
1: ouais. C'est pas l'autoroute de la Bravoure, là. Déjà, il y a une coquille dans le texte. La route de la Bravoure, c'est à partir d'industriel. Donc, c'est Jean-Marchand, c'est le viaduc qu'on prend pour transférer du côté du parc industriel. Tu sais, quand t'es à l'ancienne arrêt, puis tu vas aller à l'entrepôt Pro-Later.
0: Oui, près du parc industriel.
1: C'est ça, proche de l'entrepôt Tanguay, puis...
0: Armand Vio. C'est ça, exact. Bon point, Dan. Donc, il est réparé.
2: Ben oui. Ah ben, depuis ce matin.
1: Non, c'était beau. Hier, ils ont tendu le gazon en dessous pour commencer à travailler. Là.
0: Il y a 7800 véhicules qui passent, dont 4000 camions. Ah! C'est la faute des trucks!
2: Ben oui.
0: C'est toujours de notre faute en passant quand c'est le gouvernement. Il faut des trucks. Check bien ça. Ils sont trop pesants. On va limiter les camions peut-être à l'avenir, etc. Parce qu'il faut préserver justement le bien-être de la population et tout. Et tout, et tout. Donc, mais c'est quand même prenant. Mais mon point de départ, c'est quoi? Mon point de départ, c'est que les syndicats sont extraordinaires en moyen de pression parce que Marc-André Martin, dans sa belle chemise en cuir, il a deux snaps, là, tu sais, comme on avait clic-clic, moi j'avais ça au secondaire. Je sais pas, ma mère, elle m'avait acheté ça, un sac en cuir. What the heck? What the heck? Tout le monde avait des sacs Adidas. Clic! Ça ouvre. Marc-André a sorti un rapport d'inspection de juillet dernier. Puis, ça disait, l'un des blocs d'assises sous une poutre extérieure est cassé, mais toujours entier, diminuant sa capacité à reprendre les charges de manière importante. C'est gros, pareil!
2: Ah oui, c'est gros.
0: C'est, autrement dit, déconfinez-vous, déconfinons les fonctionnaires. Il faut ramener, ou il faut l'appliquer comme du monde, la loi sur les lanceurs d'alerte. Lanceurs d'alerte, oui, sont protégés, Dan. Ouais, voilà. Mais il y a un omerta. Lanceurs d'alerte, dans les cieux de ce monde-là, il y a du monde, oui, qui a le goût de jaser, là. Mais s'ils jasent, ils perdent leur job.
2: C'est écrit dans le contrat. Tu parles pas.
0: Mais les lanceurs d'alerte, si les lanceurs d'alerte parlaient, imaginez à la ville de Québec, Dan, le tramway, ça serait l'asile. Mais on aurait la vérité. Moi, je veux la vérité. Pis moi, je veux des rapports, des vrais rapports. C'est pas du tripotage. Mais moi, je veux la vérité. Ouais. Les amis, si on avait la vérité sur le bon déroulement de notre société, à la ville, l'histoire du tramway, toutes les maudites gogosses de dépenses que Renaud Labrec nous sort.
2: Entre autres.
0: Si on, entre autres, parce que Renaud est obligé de gratter pour trouver ça. Si on avait vraiment la pleine liberté, si les gens avaient la pleine liberté de parler, en fait, santé, pour éviter, éducation, Hydro-Québec.
1: Pour éviter la christie de phrase qui rend tout document qu'on reçoit caduc, ne dites pas mon nom à personne, gardez mon nom protégé.
0: C'est ça. Puis nous autres, c'est dur là, d'y aller. T'sais, ouais, j'ai entendu dire que, mettons, le tramway, on a trouvé des explosifs en creusant. Tu sais, je dis n'importe quoi, là, ouais. Dan. Mais moi, je peux pas aller en nom dès que ça. Là.
1: C'est ça, non, non.
0: Dis
1: c'est...
0: pas mon nom, mais. Ouais, dis pas mon nom, mais.
1: Dis,
0: ouais,
1: pas,
0: mais
1: ton, là, dis pas ton nom, c'est correct. Ce que tu nous dis, on s'en doute, mais on peut plus s'en servir.
0: Non, c'est ça. Moi, ça me prend au moins trois sources vérifiées. Si t'as quelqu'un à la ville que je peux appeler, que je vérifie la fonction, c'est si exactement. Lui, il veut pas parler.
1: Exactement.
0: Ça, j'y ai parlé. Mettons, Vincent Plamondon, mettons, j'y ai parlé du service de l'urbanisme. Mettons, là, tu sais, là, je sais.
1: Vous dites, un gars d'une firme d'ingénieur, il y a un paquet de monde qui nous écrivait pour dire on bête pas sur le tramway, ça marchera pas, le prix marchera pas. OK. Ça. Mais identifie-toi. Identifie la compagnie pour laquelle tu travailles. Okay. On veut, c'est une nouvelle, ça, là. Mais on peut pas en sortir parce qu'on n'est pas capable de la vérifier.
2: C'est ça.
0: Exact.
2: Puis, tu sais, parenthèse concernant le viaduc, là.
0: Oui.
2: Marc-André Martin est venu dans l'émission avec Pierre, je pense, la semaine passée.
0: Ben, ils font le tour, sont en moyen de pression, ben oui, les amis. Ouais. C'est ça, je vous dis, là.
2: Eux autres, ils ont un rapport.
0: Il est peut-être dans votre cuisine actuellement, là.
2: De l'ensemble des viaducs et des ponceaux. Eux autres, ils notent ça de A à E, mettons, là, ou oui. F, là. F étant une note quasiment dangereuse, là.
0: C'est fail.
1: F, ça peut tomber quand tu passes en baissec à pédale.
2: Oui. Que en majorité, là, l'ensemble là, des viaducs ponceaux, c'est D, E, F, là.
0: Pourquoi que ça brosse pas plus que ça?
1: C'est comme Def.
2: C'est la question.
0: Hein?
1: Def. Comme Def Leppard.
0: C'est ça. Ouais,
2: l'état,
0: DF, c'est
2: l'état ça. Des viaducs et ponceaux, c'est Def.
0: Armageddon, c'est hein, comme ils disent. Hein? Puis, ben c'est ça. J'ai d'autres patentes, mais gars, j'ai le goût d'aller en deep. Hein? On deep-tu un peu, Dan? Il me semble qu'on a dû.
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0: Fait qu'en conclusion, vive les moyens de pression.
1: C'est tout.
0: On devrait être en constant moyen de pression. Parle-moi de ça.
1: Ouais, on aime ça.
0: Oui.
1: On aime ça.
0: On aime ça pas tant, mais vous comprenez le point, là.
1: Il y a du sport en masse encore cette semaine. Là, ce soir, on va poursuivre la série finale de la Coupe Stanley. On a pris une soirée de plus off. Tout le monde est à Vegas. Pense-y, là.
0: Oui.
1: Pense-y. Les joueurs sont tous à Vegas.
0: Les madames, les enfants. Mettons que t'es un vétéran, t'es un gars de 23 ans. Hein? Ouais. Qu'est-ce que t'as fait hier, Cameron?
1: Moi, ouais, d'après Zora de Brindamont, je les ai ramenés en Utah.
0: Ouais, c'est la ville du vice, hein?
1: Ouais. C'est du coup, ce soir, on va poursuivre ça. C'est parce qu'on veut que la game soit samedi encore. On veut éviter les games du vendredi ouais. soir puis du dimanche soir.
0: Gary veut de l'argent.
1: Pour la finale de la Coupe Stanley, c'est ça. On veut des games le samedi, donc on arrange normal. Le calendrier en conséquence. Je pense que oui, c'est normal. Donc, on regarde ça ce soir. Également, hier, c'était la NBA. On est en pleine finale à l'heure actuelle. Donald Trump qui était là.
0: Yeah.
1: J'ai des affaires à te faire entendre.
0: Oh yes.
1: Premièrement, on commande par Stephen A. Qui a...
0: Il prend pour les Knicks.
1: Ah, il prend pour les Knicks beaucoup. Puis il parle de la venue de Donald Trump hier en après-midi.
6: I don't like it at all. This is a sports network. This is a sports show. I'm not going to engage in politics or policy.
0: Oh, come on.
6: This is strictly... a basketball segment. This president has no business showing up in New York City. I am dead serious. It is selfish. It is narcissistic. It is ridiculous that he is coming to this game. I would say the same thing if it were Obama, George W.,
0: oh, wait, wait.
6: Clinton. I don't give a damn. We went back to Reagan. This is not a football stadium in some space in Texas where you got a whole bunch of outlays and all of this. This is the Garden. This is Midtown Manhattan. You have any idea what the congestion is going to be like in New York City here? I get off my radio show at 3 o'clock. I've been instructed that I got to go straight to the Garden for an 8:30 game.
0: Oh, regarde. C'est Stephen A. qui dit « C'est pas le temps de faire la politique, c'est du sport. » Stephen A., je vous ferai remarquer qu'il y a à peu près 2 ans de ça, j'ai pas le timing précis, il a dit ouvertement qu'il envisageait de se lancer comme candidat démocrate à la présidence. Il dit n'importe quoi. Mais c'est un showman extraordinaire. Oui. Moi, Stephen A., je l'adore. C'est juste qu'il dit n'importe quoi.
1: Absolument.
0: Midtown New York, Trump a bâti la moitié de Midtown New York. J'exagère, peut-être un peu, mais à peine.
2: Oh, c'est son hood, là.
0: C'est son hood. Il vient de là, il a le droit d'y aller. Donc, c'est quoi? Un président peut aller juste dans un stade de foot, pas dans le Garden.
1: Lui, il dit que c'est à cause des problèmes de trafic. Le métro va être jamé. Je serais pas capable de me rendre en char.
0: Oui, mais déjà, avec les Stars qu'il y avait là, il y avait de la sécurité en masse. Façon, oublie ça, là.
1: C'est New York.
0: C'est la finale.
1: Ils sont habitués à ça.
0: Puis la finale à New York, Midtown, ils ont demandé aux gens de se présenter 2 heures avant.
1: Ça, c'est le bout qui, moi, m'aurait fait tuer, là. Mais effectivement, ça s'est bien passé.
0: Ben oui, ça s'est bien passé. Wemby a gagné, donc c'est juste parfait pour moi.
1: 32 points, 8 rebonds pour Wemby.
0: Qui mesure quand même 10 pieds quand il met ses bras dans les airs. Pendant, je vous ferai remarquer. Là. Il peut toucher au plafond, d'ailleurs. Il peut changer les spots ici.
1: Puis il brassait hier.
0: Puis il ne monte pas sur sur son escabeau.
1: Puis pendant l'hymne national, on a montré sur le Jumbotron Donald Trump et vous allez entendre la réaction de la foule pendant l'hymne.
0: C'est normal, là.
1: Il était de même.
0: Ouais, le salut au drapeau, salut militaire. C'est tout à fait normal.
2: Regardez.
0: Gary Bettman se fait huer au draft. Le commissaire de la NFL se fait huer au draft de la NFL. C'est en mode, amusez-vous. Puis au-delà de ça, il y a bien du monde qui l'haïsse, Trump. Je vous dirais qu'il ne fait pas l'unanimité, mais il court après ça aussi. Là, il est polarisant au bout. C'est la personne la plus polarisante.
1: Puis la foule à New York est...
0: C'est ultra-démocrate comme ville.
1: Oh oui, c'est sûr. Ben, le cri. Tu sais, le cri, c'est mon mère est musulman. Mais t'as-tu vu l'espèce de cri?
0: Non.
1: Faudrait que je te retrouve ça.
0: La mère n'a pas rapport, par exemple.
1: Non, je sais, mais
0: ça va prendre un républicain qui a de l'allure pour le battre.
1: Ils ont une espèce de cri qui est assez ironique. Là. Mon maire est musulman, mon affaire est chrétien. Je vais essayer de te le retrouver. Là. Ils se sont bâtis un cri. Mais la foule de sport à New York n'est pas la plus expressive, sauf aux Knicks puis aux Yankees. C'est un show. Mon maire est musulman, mon bagel est juif, mon Dior est chrétien. Knicks en 4. C'est une espèce de cri que les partisans sont faits. Je pense que je peux te le faire entendre par quelqu'un.
0: Ben ouais, pourquoi pas?
1: Ils se sont créés une espèce de
0: ça n'arrivera pas, Knicks en 4, toutefois. Là. Ouais, mais le reste est encore à propos.
1: Oui, le reste est encore à propos. Les bagels sont beaucoup juifs, puis le maire est encore beaucoup musulman. Puis Dior est chrétien.
7: My mayor Muslim! My bagel's Jewish! My Christian Dior! Knicks in 4!
1: Donc voilà, oh oui. C'est leur boss pour cette année.
0: C'est une ville complètement folle. Là. C'est une ville complètement folle. C'est une ville que j'adore. Puis ils ont fait un choix démocratique aussi. Oui. Il est élu, là, même Danny. Oui. Donc c'est comme ça. Faut vivre avec notre époque. Là. On est là aujourd'hui. Il faut accepter les réalités. Là. Marchand, je le trouve spécial. Mais c'est le maire de Québec, qu'est-ce que vous voulez que je fasse? Ouais, je peux pas me lever le matin et faire un cancer du pancréas en pensant. Il est élu, il faut épouser notre réalité. Il faut épouser notre réalité. Je pense que c'est la seule issue. Et maintenant, il faut se trouver une vie à l'intérieur de ça. Il faut se trouver une existence. Comme disait la bombe, faut se tricoter quelque chose. Faut se tricoter. Qu'est-ce qu'il disait la bombe, donc?
1: Se tricoter un train, on se tricoter.
0: Ouais, faut se tricoter une vie.
1: Il tricotait toutes les couleurs.
0: Il tricotait pas mal.
1: Il tricotait toutes les couleurs, la bombe. Est-ce que vous commencez à avoir une petite fébrilité internationale parce que dans 48 heures va commencer la Coupe du Monde de soccer?
0: Oui. D'ailleurs, le monsieur haïtien, t'as-tu rappelé?
2: Non, je là-dessus, j'essaie de...
0: Non, mais il faut y parler, parce que...
2: C'est malade, ça.
0: Haïti, extraordinaire. L'Italie est pas là, Haïti est là. Ouais.
1: L'Iran aussi.
0: Ouais, mais tu sais, ouais. Parlons, tu sais, c'est la pauvreté, Dan.
1: Ouais, je sais que c'est la pauvreté.
0: Non, mais tu sais, l'Iran, ça je reviens.
1: Non, je comprends.
0: La chicane, là, Iran, puis Trump, puis ça. Là.
1: C'est extraordinaire pour les Haïtiens. J'ai vu le topo également à Radio-Canada.
0: Je trouve ça extraordinaire, mais c'est pas, je vais y parler, c'est juste ça. Je le trouve coloré, je trouve ça le fun.
1: Sauf qu'il y a quand même une réalité, là.
0: Oui.
1: C'est qu'il y avait 3 places disponibles parce que le Canada, le Mexique, puis les États-Unis sont là d'emblée.
0: Oui.
1: Et puis il y a 48 clubs cette année à Coupe du Monde.
0: Oui.
1: Donc si Haïti n'avait pas été là, ça aurait un scandale, tu comprends?
0: Mais ils sont qualifiés, pareil.
1: Je sais qu'ils sont qualifiés, mais il n'y avait pas le Mexique, ni les États-Unis, ni le Canada dans les jambes. Les 3 meilleurs, t'es pas là. Tu comprends que la qualification nord-américaine se fait un peu plus facilement dans ces eaux-là. Mais je comprends, là, c'est
0: non, mais c'est
1: magnifique, c'est le fun humain, pour eux autres.
0: Je veux pas suranalyser. C'est juste le plan humain. C'est le plan humain. Puis là, tu m'ouvres la porte, puis je voulais faire un post là-dessus ce matin. Puis j'ai oublié, donc je vous lance l'invitation. Ça commence demain, je crois.
1: Ça commence
0: après-demain.
1: Le Mexique contre l'Afrique du Sud, jeudi 15h.
0: C'est ça. Au Mexique, ils ont 3 stades au Mexique, je ne sais pas c'est dans lequel, là. Dont 2 stades absolument extraordinaires. Bref, je vous lance l'invitation et je fais pas de discrimination. Mais tu sais, je vous lance ça par hasard, comme ça, des suggestions. Si vous êtes à Québec, ben, je vous invite en studio, venez vendre votre équipe. Si vous êtes Marocain, si vous êtes Français, si vous êtes Anglais, si vous êtes Canadien, ça compte pas. Puis si vous êtes Américain, non plus. Puis Mexicain, tant qu'être parti, non plus.
1: Ah, mais je serais
0: parce que c'est les pays autres. Mais tu sais, je veux qu'on se déconfine, je veux qu'on se déniaise. Je veux qu'on apprenne des choses de pays qu'on connaît peut-être moins, Dan. C'est pour ça que je lance cette invitation-là. Mais en physique, là, en personne, je veux du monde de Québec. Je veux un Marocain en studio d'ici jeudi prochain parce que je pars en vacances en studio pour de bon là. Et donc puis vous pouvez les équipes d'été là, vous faites ce que vous voulez là. Mais moi je veux parler avec un tripeux allemand, un Irlandais. Je veux parler un Brésilien. Puis quand je dis un, ça peut être une, vous me comprenez là? Belge, espagnol, portugais. More Live en studio. Vous nous écrivez, puis vous venez. Toi, ton choix, tu voulais parler avec qui? Les Norvégiens?
1: Ben, non,
0: les Japonais?
1: Ben, c'est parce que je trouve ça quand même assez intéressant, l'histoire de quelqu'un qui essaierait de nous défendre, le Canada aussi, parce que je trouve qu'on connaît pas assez ça. T'sais, Alphonso Davies, c'est une affaire, là, il jouera pas la première game.
0: Ben, mais... Je veux qu'on voyage. Je veux, comme l'Algérie, Viva l'Algérie, nous écrit. Un Algérien?
1: Moi, j'ai 3 cousins qui ont vécu en Belgique, dont un qui est presque né là-bas, là. Puis il part avec sa mère, avec ma tante, puis il s'en va voir les 3 games de la Belgique, de la qualification SoFi Stadium, Lumenfields, puis à Vancouver au BC Place.
0: Il y a un budget.com?
1: Visa.com.
0: Il y a une carte.
1: Mais c'est parce que quand tu pars...
0: Once in a lifetime, comme on
1: ben
0: dit.
1: Ben, c'est ça. Ben, moi, je compare ça avec les Jets au Super Bowl, mettons.
0: Oui.
1: C'est sûr que je
0: peux. Une vie à vivre.
1: S'ils se rendent au Super Bowl, ça se peut que ça arrive jamais. Mais s'ils se rendent au Super Bowl, ça me coûtera 10 billes, tu sais.
0: J'ai un slogan. D'ailleurs, je suis prêt à le vendre là, s'ils sont intéressés. Une vie, une visa.
1: Ouais, voilà.
0: C'est bon, bon slogan.
1: Good,
0: Sauf que je l'ai déjà utilisé dans le passé, là, quand j'ai raconté mon passé de shopaholic.
2: C'est une vie.
0: Ça, j'ai comme trop cru, là, mais comprenez-moi visa. Bien. Je parle aux gens équilibrés. On se parle. Là.
2: Ouais.
0: Non, mais il faut que ça. Tu sais, une vie, une visa, tu sais, c'est. Ouais, c'est fluide, en tout cas. J'aime bien ça. Là,
1: mettre du linge à ouais. Visa, c'est quelque chose. Mais mettre un voyage d'une vie.
0: Je le sais, Dan. T'es garde, je suis là-dedans.
1: Pendant que t'es en
0: arrête
1: forme.
0: De me craquer, je vais y aller.
1: Non, mais tu sais.
0: Je suis fragile.
1: Mais tu sais, on vieillit.
0: Je me suis acheté une TV, c'est correct.
1: Puis ça se peut qu'à 70 ans, 72, 75.
0: Tu peux plus voyager.
1: Quand tu vas avoir le temps de voyager, ben, ça soit un peu moins facile.
0: C'est ça. Les assurances.
1: Ben, tu paieras ta visa.
0: C'est ça. Hein? Tu feras une hypothèque inversée. Hein? Puis parler à Pierre, il va vous raconter ça dans le. La maison est payée, puis tu réhypothèques sa maison. Là. Peut-être pas une bonne idée.
1: Mais tu sais, c'est.
0: Pour... Mais une vie, une visa, c'est
1: mais,
0: bon.
1: Mais pour tout ce monde-là.
0: Oui. J'aime ça, ton idée.
1: C'est trippant.
0: On part?
1: On part.
0: Avec rêve sportif?
1: Avec rêve sportif.
0: Mais pour... Ça, c'est rêve beaucoup sportif.
1: C'est
0: hein?
1: Énorme.
0: C'est une compagnie énorme. Qui n'existe pas. Là.
1: Énorme. Mais pour tous ces gens-là, oui. Le fait que tout, les meilleurs clubs au monde, sauf l'Italie, se déplacent en Amérique, c'est quelque chose. Les Italiens, si l'Italie avait été là, le premier match de la saison, ça aurait été Canada contre Italie.
0: C'est de la peine pour
1: l'Italie. À Toronto, ça aurait été l'enfer, là.
0: Ben, regarde, on invite un Italien. Pourquoi vous êtes pas là? Ben, peut-être pas. Hein?
1: Non, peut-être pas. Je pense qu'ils sont très, très...
0: Ouais, je le sais. On fera pas de joke sur l'Italie. Hein? Peut-être. Et... Peut-être pas, hein?
1: Ben, on va en faire, écoute.
0: On va en faire. En dehors des zones, là, regarde, on va se gâter, c'est comme c'est pas permis.
1: C'est ça.
0: Ma vie, ma visa. J'aime ça. J'aime ça.
1: Ma vie, ma visa.
0: J'ai encore de la place, ma visa. Non, on va rester ici. Comme je vous dis... Puis, tu sais, c'est la même chose avec la finale. Tu sais, je peux parler de baseball aussi, si vous voulez. C'est, honnêtement, non? Vive la télé. Pour vrai, la télé. Les reprises, les stats. Tu sais, je regardais le Grand Prix du Monaco en reprise hier, puis je regardais la couverture française puis la couverture monégasque. C'était une couverture plus locale où ils parlaient avec des commerçants et tout. Puis je me disais, je vais y aller. Ouais, mais je veux y aller, là, tu sais... C'est sorti les dates l'année prochaine, c'est du 3 au 6 juin 2027. Fait que là, j'écris ça à ma blonde, je vais y aller, chérie. Fait qu'elle elle sait à cette heure qu'elle ne peut pas tuer mes rêves.
1: Non, surtout que ça a fait des peurs en fait de semaine.
0: C'est
1: là.
0: Ça. Fait qu'elle dit, OK, chérie. Tu as dit ça pour se débarrasser. Là. Fait que moi, je regarde, non, oublie ça, là. Fait qu'on va regarder ça sur une télé de maison à dents. Plug.
2: Ben, c'est quand même pas pire.
0: Moi, j'ai vécu. Ça va bien sur une Sony, là. Ça va très, très bien. Tu vois les accidents. Si Charles Leclerc fonce dans le mur, tu le vois, là.
1: Mais tu pourrais te payer un vrai trip, là, de F1, genre Silverstone en Angleterre.
0: Ça, oui. Ça, j'ai le goût. Pour vrai, là.
1: T'sais, t'es pas obligé d'aller à Monaco. À Monaco,
0: c'est ça,
1: même...
0: un moins cher. En Gagarin, j'avais regardé en Hongrie, pour vrai, là.
1: Parce qu'il est plate à Monaco, c'est que même si tu foules ta carte de crédit au bouchon que tu regardes pas à dépense, tu vas te sentir pauvre pareil.
0: Tu vas te sentir pauvre, tu verras pas à course. Ouais. C'est quand même un grand prix épique. Puis même si tu restes à Nice, tu prends le train à Nice, il n'y a pas d'hôtel. Pour vrai, là. À Nice, il n'y a plus d'hôtel. À Menton ou à Nice, il n'y a pas d'hôtel. C'est fou, là. T'as-tu vu ça en fin de semaine, d'ailleurs? Kardashian, qu'est-ce qu'elle fait là? Elle connaît rien là-dedans.
1: Ben oui, mais son chum...
0: Ouais, mais son chum, c'est...
1: C'est Lewis Hamilton.
0: C'est Lewis, hein? Ouais, c'est ça. Elle l'a appris. Elle a tout appris. Elle a tout appris de Lewis.
1: Sais-tu quoi? Elle serait capable de chauffer une vieille F1 manuelle.
0: Parle-moi de ça.
1: Donc, voilà.
0: Ah, y en a un qui va au Brésil pour la F1. C'est hot, ça.
1: Ben oui, c'est hot.
0: Hey, je vous lance l'invitation en passant. Je vous le dis, je vous le redis. Brésilien de Québec, Marocain, Haïtien, n'importe qui, dont l'équipe est représentée. Ça pourrait être même Curaçao. Corazon, en portugais, ça.
1: Qui commence, eux autres, contre l'Allemagne.
0: Ouais, eux autres, ça va être genre de 6-0, là. Ouais, mais c'est pas grave. Avant que ça finisse 6-0, tu peux m'en parler en
1: aussi. Le Maroc commence contre le Brésil. Ça risque de passer par là.
0: Ah, le Maroc va surprendre.
1: Mais il commence contre le Brésil.
0: Tu sais quoi? Maroc va gagner.
1: OK.
0: Puis Neymar va les Marocains sont excellents, pour vrai, là. J'ai quand même pas pire lu là-dessus. Pour un gars qui a l'air de rien. Puis la France, on parle beaucoup de la France, mais la France, une fois sortie de son groupe, là, Puis on comprend la France. Bon, c'est quoi? C'est le Sénégal, Norvège, c'est tout ça? Sénégal, Norvège, Irak, c'est le groupe I, la France?
1: J'écoutais l'équipe. Hein?
0: Ouais, mais une fois sorti du groupe, ça risque de pas être facile.
1: J'écoutais l'équipe, puis ce qu'on dit de... Ben, en fait, ils ont quand même une bonne équipe, les Françaises. Là,
0: oui,
1: mais ce qu'ils disent de leur propre équipe, c'est que depuis 98, peu importe le 11 partant, les Français réussissent toujours à briller sur les grands plateaux. Puis c'est vrai, là, depuis 1998, ils sont là souvent en finale. La dernière Coupe du Monde, c'était eux autres qui étaient en finale contre l'Argentine. Mmh. On les voyait pas beaucoup là. Puis ils ont quand même de l'attaque. Là. Les Français, ils ont beaucoup d'attaque. Puis une bonne défensive aussi. Ils peuvent toujours... Les Français, c'est comme les Portugais, les Espagnols, les Allemands, les Italiens, sauf que là, les Italiens sont pas là. Ils sont toujours en considéré.
0: Exactement. Exact. Moi, j'ai hâte de voir Kane. Je l'ai pas vu souvent jouer Harry Kane, qui est la grosse vedette de l'Angleterre, contre la Croatie. Le Ghana et le Panama, quand même un groupe intéressant. Les Ghanéens, les Africains sont excellents au soccer. Pour vrai, peuvent rivaliser. C'est 1-1, les amis. On va en pénalty. Anything goes. Anything goes. Les Croates sont bons. Je vais être au Portugal pour le match Portugal-Ouzbékistan. Avec les Portugais, ouais, ça se peut que ce soit de bonne humeur. Ouais,
1: ça va être trippant.
0: J'ai hâte de vivre ça.
1: Donc, bonne Coupe du Monde, ça commence dans 48 heures.
0: C'est ça. Puis, Nick, ça prend une.
2: Ah, je travaille là-dessus, écoute.
0: Haïtien qui fait une. C'est super le fun.
2: Ça va être malade.
0: Ça fait un rassemblement. Je pense que c'est un coiffeur haïtien de Montréal-Nord, en tout cas, au quartier Saint-Michel à Montréal, puis il fait un visionnement. Ça va être fou, là.
2: Moi, j'ai vécu.
0: Ça va être fou, c'est le
2: Coupe du Monde 2014 dans un pub. À Saint-Pierre-Miquelon, pub français. C'est complètement débile. C'est une religion.
0: C'est-tu là en 2014 qu'ils ont gagné?
2: C'est l'Allemagne qui a gagné, je pense, en 2014. Mais le tout arrête.
0: C'est en 2018 que les Français ont gagné. Hein.
1: Je me souviens plus.
0: Mais les Français, moi j'étais avec des Français en Californie quand ils ont gagné.
2: Fou.
0: C'est complètement malade.
2: Débile.
0: Les Français, ils ont pris possession du centre-ville de San Diego.
2: Ah, aucun doute.
0: Oui.
2: L'ambiance.
0: C'est intense, là.
2: Tu sais, on compare ça des fois avec la folie du hockey avec le Canadien de Montréal, mais pour vrai, la Coupe du Monde, ça n'a rien à voir, là. Tout arrête dans la ville.
0: Vraiment.
1: La France a gagné en 2018, effectivement. Oui. Une finale contre la Croatie, c'est ça?
0: Je me souviens plus contre qui.
1: Et puis, la France a gagné en 98 également. Et ils ont été finalistes en 2006 et en 2022. Tu vois, ils sont tout le temps là, là. Ouais. Il y a toujours.
0: Absolument. Ouais. Avec Didier Deschamps, dont c'est la dernière sélection.
1: Et c'est effectivement l'Allemagne qui l'a gagné en 2014.
0: C'est peut-être Zidane qui va être le sélectionneur. Là. J'ai lu ça dans l'équipe hier. Je ne sais pas si c'est confirmé. Hey, je me suis abonné à l'équipe. J'aime ça. Je suis un tripeux d'NBA. Ouais, les Français connaissent beaucoup la NBA en passant. Ils ne connaissent pas juste Wemby. Là. Les Français, là, c'est des gros fans d'NBA.
1: Ben, le football aussi. Là, ils aiment le sport américain.
0: Oui.
1: Ils aiment ça beaucoup. Je regardais l'équipe à tour de bras moi, quand j'étais là-bas parce que je l'avais dans tous les pays. Là. En partant, ça c'est...
0: Pis, l'équipe, le journal, c'est un quotidien sportif. Ouais. Donc,
1: c'est un poste de TV. Là.
0: Et c'est un poste de télé qui est excellent.
1: Mm-hmm.
0: Dont les reprises sont accessibles gratuitement, pas de VPN sur YouTube. C'est vraiment, vraiment bon. L'équipe, la télé, là, vraiment bon.
1: T'as lu beaucoup là-dessus. Moi, la question que j'ai envie de poser, c'est la suivante. Qui est les meilleurs entre le Qatar, la Bosnie et le Canada?
0: C'est le Canada.
1: Le Canada pourrait sortir de son groupe.
0: Oui,
1: les Suisses,
0: absolument.
1: Ça va être plus tough.
0: C'est possible. C'est très possible. C'est très possible.
1: Donc, manquez pas ça.
0: Ça commence à Toronto également pour le Canada.
1: Toronto vendredi, puis les Américains, c'est samedi après-midi. Vendredi. C'est-tu vendredi aussi, les Américains? Je me souviens plus. Les États-Unis, eux autres, ça commence vendredi soir contre le Paraguay.
0: LA a le plus beau stade et Toronto a le stade le plus laid. C'est des estrades en aluminium pour atteindre les critères de la FIFA, là. J'écoutais du baratin d'Aumien. Ouais, mais si on avait eu le stade rénové, on aurait eu des matchs. Arrêtez ça, là. La FIFA nous doit rien, là. La FIFA nous doit rien. Il y a un stade à Edmonton aussi, là. Le stade Commonwealth, là, c'est un stade, là. À Edmonton, ils n'ont pas été appelés, là. Moi, j'ai vérifié sa boîte vocale. Il n'y a pas de message de la FIFA à Edmonton.
1: Calgary non plus.
0: Calgary non plus.
1: Puis, c'est ça. Tu veux dire de plus?
0: C'est ça.
1: On va dipper un peu avec...
0: Absolument, mon cher. Let's go. Patinage libre ce matin.
1: Je veux te parler de... De chaleur. Je ne sais pas si tu as entendu hier l'ouverture de Jean-Claude ou hier, il y avait un avertissement de chaleur sur le site de Météo Média.
0: Je vais parler des deux incongruités, là, c'est-à-dire la panique radio-canadienne, mais Météo Média qui disent quand même que ça va être l'été le plus frais des 9 dernières années. Fait qu'il y a comme, il y en a un qui dit blanc, l'autre dit noir. Mais le même été.
1: Il y a eu une grosse canicule quand même pour le mois de mai en France pendant que j'étais là.
0: Puis?
1: Et puis ça a fait jaser.
0: Toi, t'en as pensé quoi? T'étais bien?
1: J'étais.
0: Tu sirotais de la bière?
1: La journée de canicule que j'ai pognée en France, c'était chaud, mais j'ai pas chialé.
0: J'ai vécu ça au Québec.
1: C'est ça. J'ai pris une douche avant le souper. Oui, c'est à un moment donné, tu t'arranges, là.
0: Mais pas trop long?
1: Non, pas trop long. J'ai fait ça,
0: hein?
1: J'ai fait ça. Ouais, okay. J'ai deux affaires de français à te faire entendre justement là-dessus. Je commence avec un gars qui a vraiment pogné du cœur parce que, ben, comme ici, là-bas, il essaie de faire peur au monde avec la chaleur.
8: Faudra un chèque chaleur aussi.
9: Ben, pourquoi pas?
8: Et puis, une aide pour acheter des bouteilles d'eau. J'écoute votre débat avec beaucoup d'intérêt. Tout ce blabla pour 2 semaines de chaleur dans l'année. En Espagne, en Italie, au Portugal, en Grèce, les pauvres, disons, comment ils font? Et on perd notre temps avec ces discussions-là. Il faut fermer les écoles, on a trop chaud. Il faut faire attention à bien leur mouiller la nuque et à boire. Mais ça, on est sérieux, là, ou pas? Le sujet chaleur. L'actualité, il fait chaud. Sur les chaînes info ou au JT, dès qu'on dépasse, qu'on arrive à peine à 30 degrés, parce que maintenant j'ai appris, 35. Parce que j'ai appris qu'au-dessus de 25, on était déjà en danger. J'entends parler de sécurité. Je dis, sécurité de quoi, en fait? Toute votre réflexion, c'est l'assistanat permanent. Le moindre geste du citoyen dans cette société, il doit être fait avec quelqu'un qui vous tient la main. Il fait chaud, basta.
9: D'accord. Eh ben, écoutez, il y a Marina qui va vous répondre.
8: Tu ouvres la fenêtre et tu mets un t-shirt.
9: D'accord. Bah oui, enfin,
8: alors. Arrête de chouiner.
1: Tu ouvres la fenêtre, tu mets un t-shirt, puis t'arrêtes de chouiner.
0: Voilà.
1: C'est toujours le même discours, puis on a la même chose.
0: Mais c'est rare en France que t'entends quelqu'un ramener les gens à la raison de cette manière-là.
1: Oh oui.
0: Fait qu'à CNews davantage ou à Sud Radio, là. Mais en général, là, on est dans le maternage, mais c'est rafraîchissant d'entendre quelqu'un avoir le discours de Radio X, mettons.
1: Oh oui. Puis en France aussi, on parle de taxer l'eau.
10: On soit avoir ce genre de débat. Ça me rend triste, en fait, qu'on en soit à avoir ce genre de débat. J'ai quand même l'impression que les écolos ont pour ambition de se faire détester par l'entièreté de la population. Quand je suis pleine de sable et de sel et que je vais me prendre cette petite rincette-là, il n'y a pas une seule milliseconde où dans ma tête, je pense à la planète, en fait. Parce qu'en fait, je suis quelqu'un d'heureuse, normale, bien dans ma vie.
0: Ça, c'est bon.
10: Et j'ai pas des névroses de ce genre-là. Moi, je suis le genre de personne, quand il n'y a pas de douche, je te ramène un pack de cristalline et je me le vide dessus. J'en ai rien à faire. Pendant ce temps-là, des centaines de millions de mètres cubes d'eau sont dépensés dans le forage, dans le minage de lithium, soi-disant pour sauver la planète avec des voitures électriques. Donc, en fait, je supporte plus ce genre de choses.
0: Donc, ah, elle est parfaite. C'est une Parisienne, elle peut.
1: Oui,
0: là.
1: Oui.
0: On l'entend, là.
1: C'est très souvent, puis c'est quelqu'un qui fait souvent les plateaux également. Puis c'est ça. Ils ont les mêmes discours ici, puis exactement les mêmes lubies. Je vous fais entendre maintenant Aline. Elle
11: n'a... Aline, pour et qu'elle j'ai... revienne, et j'ai pleuré.
1: J'avais trop de peine. Aline s'achètera pas un char électrique.
12: Moi, ce qui me fait peur avec les autos électriques, votre corps fonctionne à l'électricité.
0: Oh, man!
12: La preuve, quand votre corps arrête, on vous envoie de l'électricité. Parce que vous êtes une source électrique. Vous êtes assis sur des batteries. Une multitude de batteries.
0: Ah, regarde!
12: C'est quoi l'impact avec votre corps?
1: C'est quoi l'impact?
12: Avec votre tête? Avec votre cœur? Est-ce que ça se peut que ce soit ça qui fait que on dirait que les gens sont plus capables de penser logiquement?
1: Quand tu fais une crise de cœur, c'est bien connu, on te plug sur le cerveau.
0: Ben oui! C'est excellent! C'est excellent! Moi, j'ai un... J'ai un pacemaker Nordvolt.
2: Ah oui?
0: Ouais, ouais, OK, il marche ouais, c'est plus. Ça. J'achève, les gars, il me reste une demi-heure.
2: Ça a l'air qu'il n'y a plus de service à la clientèle.
0: Ah ouais, c'est ça. Un 800, un 800 flat.
1: C'est ça.
0: Très bon.
1: T'as pris USB-C, là, bien chargé.
0: Très bon. C'est ça. Mais tu sais, on se pose la question des fois, est-ce que peut-être qu'elle nous troll, peut-être qu'elle ferme son téléphone et elle dit « OK, gars, je l'ai fait, let's go. On prend une cigogne, on va faire de ça. » Elle y croit vraiment à ce qu'elle
1: ben,
0: dit.
1: Ben oui, elle y croit. Elle a l'air Aline. D'y croire, là. Ben oui, Aline...
0: L'électricité.
1: Ouais.
0: Parfait. OK. 7h03. J'adore ça.
1: Et je finis avec une... Ben, j'ai des affaires à battre, mais je vais finir avec celle-là, tu sais. Le principal ennemi du féminisme, ben, c'est les femmes.
2: Oui.
1: Et on commente ça avec en commentant un extrait d'il y a genre 50 ans. Je te fais écouter.
13: Moi, je crois que la femme doit être absolument soumise à l'homme. Je suis antiféministe. Je pense qu'il y aura un retour vers une femme plus féminine, c'est-à-dire plus soumise à l'homme. La femme a un côté un peu petit animal. Et je pense que c'est une des conditions extrêmement importantes dans l'harmonie d'un couple.
14: C'est les femmes qui transmettent le patriarcat le plus souvent. On dit toujours qu'il faut réformer les hommes, mais il faut réformer les femmes aussi. Et dans mon livre, la première scène, celle de l'arrachage d'un arbre qui a des racines très profondes, l'arrachage du buddleia, ça dit bien ce que ça veut dire. C'est que je suis très en colère et qu'il faut arracher ce discours-là qui est propagé par certaines femmes. Et...
0: Beaucoup de choses là-dedans.
1: Ben oui, il faut comprendre. Elle a pris un extrait des années 60. Pour commenter le féminisme d'aujourd'hui, là. Tu sais, des filles qui disent la femme est un petit animal, ça n'existe plus en 2026, là. Ça n'existe plus partout.
0: On vient de faire un 20 minutes sur la drameuse de Rush. Là.
1: Ben voilà. Ben, puis garde,
2: ouais, exact.
1: Tu sais, je vais finir avec ça, parce que Serena Williams en revient au jeu à 44 ans, là, quand c'est même, ça. C'est digne de mention. Puis j'ai regardé Serena Williams, elle va... Évidemment qu'elle n'a plus de classement ATP, parce que ça fait trop longtemps qu'elle est partie, mais la WTA... a des règles quand même assez strictes au niveau des femmes, des joueuses qui tombent enceintes. Et je trouve ça bien. Là. Congé de maternité. Premièrement, ton classement est protégé et gelé pendant 3 ans. Donc, tu sais, tu peux... tout ce que tu peux faire quand tu reviens au jeu, c'est t'améliorer.
0: Ça,
1: tu...
0: c'est très, très bon.
1: Absolument.
0: Ben, c'est l'équivalent de... Tu gardes ta job. Si tu tombes enceinte et tu pars en congé de maternité, t'as pas à t'inquiéter que ton boss donne ta job à quelqu'un d'autre.
1: Voilà. T'as un salaire minimum également qui est majoré si t'es une fille qui va chercher beaucoup de bourses normalement.
0: Belle amélioration, ça n'existait pas avant.
1: Et puis, dans chaque tournoi de la WTA, faut qu'ils mettent une garderie en place.
0: Ben, c'est bon.
1: C'est super bon, là. C'est,
0: ben oui, c'est bon.
1: Tu vois qu'il y a des avancées.
0: Oui, il y a des avancées. Puis, il y a des avancées.
1: Semble-t-il que la WNBA a beaucoup de d'affaires de même aussi. J'espère que ça va être la même chose dans la ligue de hockey féminine oui. Également. Il faut que tu fasses la même chose. Il faut que tu protèges.
0: Puis en même temps, ben il y a deux filles hier qui ont appris que, OK, ouais, c'est le fun de se faire applaudir, le trophée, prendre une brosse avec la petite poulain, c'est le fun, mais ça se peut que tu fasses tes valises. Fait qu'il y en a deux hier qui sont parties, puis il y en avait une autre avant. Ils sont partis à Vegas. On comprendra qu'il y a deux équipes
1: d'expansion.
0: D'expansion, donc... mais ça, c'est la vie aussi, là.
2: Ouais.
0: C'est ça, c'est la vie que... Ah, je les aimais, mes chums de filles, on a eu du fun au bout. Ouais, mais... C'est ça.
2: C'est ça.
0: Puis si tu peux te faire échanger...
2: C'est plate.
0: Ouais. C'est comme du bétail. Tu sais,
2: ouais.
0: C'est comme le gars Larkin, là, il sait pas à qui il va se faire échanger. Il a donné une liste de trois équipes, là, le gars de Détroit, là. Mais tu sais, c'est du bétail. La NFL... C'est au plus fort la poche. Là. Ouais. C'est un peu ça, là, le marché du sport professionnel.
1: Absolument. Puis, veux pas, on a eu beaucoup de discours sur le fait que ça prend pas assez de place, la Ligue de hockey féminine, contrairement aux Canadiens.
0: Mais ça progresse bien.
2: Je pense que c'est une question de temps. Là.
0: Une question de temps, mais c'est une question de valeur de contrôle. Là. Tu peux pas faire de l'équivalence parfaite.
1: Puis Montréal n'est pas une ville de sport. Donc, à partir de ce moment-là, dur de se sortir la tête de l'eau. Là. Amener un club à Québec. C'est la meilleure chose qui pourrait arriver au hockey féminin au Québec, c'est un club à Québec.
2: Ouais.
1: Québec est une ville de sport. Montréal, c'est une ville du Canadien.
0: C'est juste qu'à Québec, on dirait qu'il manque d'argent, sacrifice. Tu sais, je jasais hier avec... Mac Belmar, qui serait peut-être intéressé à remettre de l'argent dans une équipe de la CFL, mais ça ne sera pas lui qui va le driver. Mais s'il y a, mettons, 15 investisseurs autour de la table, je pense que Marc en ferait partie. C'est un triple de CFL, Marc, là. Oui, là, Mac Belmar, là, l'ancien ministre, il s'en va à Edmonton voir les Alouettes. Je pense là, on peut parler d'un fan ici, là.
2: Mm-hmm.
0: Tabarouette. Mais c'est un vrai fan. Là. Il me racontait ça, comment ça avait foiré dans le temps, là. Puis il m'a nommé les noms de 3 personnes qui ont saboté le projet. Là. je veux pas les dire en onde, parce que ça risque de faire de la merde, puis il y a du monde qui va avoir des appels, là. Mais il y a trois personnes très connues de Québec qui ont saboté l'initiative de Marc Bellemare. Marc Bellemare avait un plan de stade, agrandir complètement le stade TELUS avec des estrades à grandeur pour en faire un stade de 25 000 personnes. Et l'une des personnes qui a saboté ça était un maître d'œuvre du stade du Peps intérieur, le stade en bois à côté, puis on sacré le stade en bois, comment tu l'appelles, le stade intérieur,
1: le couvert,
0: à côté pour empêcher un agrandissement. Il ne devait pas être là, ce stade-là. Il devait être beaucoup plus loin, près de l'autoroute. Il a été mis là pour bloquer l'expansion du stade. Ce stade-là ne peut plus répondre aux critères de la CFL. C'est parce que autour d'une bière, on s'en jase souvent. Ouais, là, il devrait commencer. Ben, peut-être que dans les deux premières saisons, la Ligue accepterait justement qu'il joue dans ce stade-là. Là. L'équipe de Québec, qui est tout à fait hypothétique et qui n'est près de l'autoroute, il a été mis là pour bloquer l'expansion du stade. Ce stade-là ne peut plus répondre aux critères de la CFL. C'est parce que autour d'une bière, on s'en jase souvent. Ouais, là, il devrait commencer. Ben, peut-être que dans les deux premières saisons, la Ligue accepterait justement qu'il joue dans ce stade-là. Là. L'équipe de Québec, qui est tout à fait hypothétique et qui n'existe pas, mais ça pourrait pas

0: chose, là. Qui est dans la construction qui a du cash? Il n'y a pas 500 000 à Québec, là.
1: Mais non,
0: qui a beaucoup de cash?
2: Le Pomerleau.
0: C'est ça. Mais qui est vraiment Québec? Moi, je pense que les Trudel sont vraiment Québec, oui. Québec, Québec, Québec.
2: Avec l'emplacement de l'ancien colisée, c'est canadien. Bon.
0: Ils sont basés en Beauce, ouais, là. Ouais. Mais Pomerleau, ils font des autoroutes partout. Tu sais, je veux dire, c'est pas... eux autres, c'est plus local.
2: Oui.
0: Puis t'as pas le choix de mettre de l'habitation. Je sais qu'Anne Guérette m'a interpellé en disant « Vous êtes dans le champ, c'est sûr. » Mais en tout cas, moi, je suis pas un ingénieur, je suis pas un architecte. Mais aujourd'hui, je regarde les nouveaux stades qui sont construits, là. C'est de l'habitation, là. Un stade tout nu, ça n'existe plus. Le projet d'Halifax, c'est un projet d'un milliard. 2-3 tours à condo, centre d'achat, mini-centre-ville avec un stade. C'est ça que c'est. Un stade tout nu, style le stade olympique à Montréal qui a été bâti à Montréal-Est. Ça n'existe plus, ça, ces affaires-là. Là. Ça n'existe pas, ça, là, là. Un stade comme SoFi, avec de l'habitation, des condos.
1: Un centre d'achat.
0: Un centre d'achat comme Gillette. Gillette Stadium, qui est devenu quasiment un vieux stade. Il a été rénové l'année passée quand même, mais qui était qualifié quasiment de vieux stade dans la NFL. C'était écœurant, Gillette, là, pour les gens qui sont allés. C'est un hôpital. C'est carrément un hôpital. De ton siège, tu peux voir si un enfant au sixième étage, l'enfant dit bye-bye, tu vas le voir, là. T'es déjà allé à Gillette? À Gillette, tu es allé?
1: À
0: Gillette, OK.
1: Non,
0: l'hôpital est sur le terrain du stade. Puis tu as carrément une petite ville, en tout cas, autour de Gillette. C'est super bien fait, là. Il faut que tu manges là. Tu arrives là à 6 heures avant, tu te parques, puis tu manges là, tu prends ta bière là et tout. Puis tu peux même aller à l'hôpital, là, si tu veux. Je pense que c'est un hôpital pour enfants, toutefois, là. Mais c'est ça, là. Ça prend un projet intégré, autrement dit. Tu ne pourras pas, bing-bang, démolir le Colisée de Québec, mettre le stade, manger de la marde. Les boomers viendront s'acheter des crotons maison au grand marché, puis ils vont s'en aller. C'est pas ça, là. Ça te prend 2-3 tours à condo, minimum 15 étages, puis du monde qui amène de la vie avec un quartier des spectacles. C'est-tu Pierre qui disait ça hier en onde? Je sais que Pierre nous en parlait dans le corridor. Un genre de mini-quartier des spectacles.
3: Ben oui.
0: Tu sais, une scène extérieure, mettre de la vie. Il y a moyen, à un moment donné, d'être intelligent puis de concevoir ça.
1: C'est ça.
0: Avec du monde du privé qui savent quoi faire.
1: Puis le monde du grand marché va être content.
0: Pas des fonctionnaires. C'est ça, exact.
1: Tu sais, c'est...
0: mettre de la vie dans cet espace-là, quand même, qui est un peu mort.
1: Ça
0: va revitaliser le coin.
1: Tout le secteur, partout autour. Parce que
0: faut le démolir, là, le maudit Colisée. On a compris qu'il est fermé, là. On a compris. Mais je pense que le message était passé.
1: Ah oui, il n'y a plus rien à faire avec ça. Effectivement, moi, je trouve que
0: le message est passé.
1: Puis anyway, le stade à l'Université Laval, c'est un campus universitaire. Tu sais, les Alouettes, à chaque année, ils cherchent une place pour faire leur cœur d'entraînement. Les pratiques un peu partout, ça couraille, tu sais. Ils vont pour les games, là, mais ça reste un campus universitaire sur lequel ben c'est difficile d'amener un cercle de sport professionnel pendant que le monde sont en pleine période d'études puis que c'est les parkings sont pleins d'étudiants.
0: Oui.
1: Donc, moi, je trouve ça bien correct que si on y va, puis on... Tu sais, je serais pas mal plus willing avec ce genre de construction-là, chapeauté par le privé, que tous les projets publics qu'on est en train de se bâtir que la population veut pas.
0: Très bon exemple, Yannick, qui nous écrit de More Nights dans Laurentides. La Place Belle à Laval, c'est ça? Place Belle, c'est écœurant, là. Je suis allé une fois voir un show, je suis pas allé voir du hockey. Êtes-vous allé à Place Belle à Laval?
1: Non.
0: Vraiment, vraiment hot, là. Puis, ben, t'es carrément collé, c'est Carrefour Laval. C'est donc, là, au bord de la rue, c'est le Carrefour Laval. Carrefour Laval, c'est l'un des plus gros centres d'achat au Québec. C'est hot,
1: si c'est pas le plus gros.
0: Si c'est pas le plus gros. Donc, voilà. Mais là, il y a quelqu'un qui nous dit que ça va faire trop de bruit. Ouais, c'est ça, en référence à la nouvelle ce matin. Gâche ça, je peux en parler dans le post, on plonge.
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0: D'abord, 2-3 manchettes dont j'ai pas eu le temps de discuter quand même. Dans le Slammer, 6 ans, on va le dire, c'est une peine correcte, mais c'est saucé pareil, là. Le notaire de Sherbrooke, Guillaume Corriveau, pedo of the day, maison. 272 adolescentes qui ont été leurrées par lui, sur les médias sociaux.

0: avec des faux profils, avec des fausses identités. C'est tout un crosseur, c'est tout un loser. Son nom sur TikTok, c'était Taylor Marsh. Man, Taylor Marsh. Really?
1: Real.
0: Really? Taylor Marsh. c'est pas bon. Là. Un genre de chanteur country déchu, ça ouais, fait ça. Ça, ça fait un joueur des Broncos qui était viré. Je sais pas, ça fait loser.
1: Ouais, c'est...
0: Mais c'est un master loser, Guillaume Corriveau. Et il a fait
1: Taylor
0: ça.
1: Taylor Marsh.
0: Ah non, c'est tout un tout croche. Et il écrivait régulièrement qu'il était nu sous ses couvertes et demandait à l'occasion aux adolescents de lui envoyer ses photos. C'est sa conjointe de l'époque qui a découvert le stratagème en ouvrant la tablette de Corriveau. Quel crosseur. Donc, l'avocat de la défense plaidait une peine Netflix. Voyons, une peine Netflix, ben oui. Ici à la mode, une peine Netflix. Au pire, on l'abonnera aussi à Prime. S'il veut Prime, on l'abonnera à Crave aussi. C'est à la mode.
1: Disney Plus, dans
0: à faire. Disney Plus.
1: Ah, t'es de mauvaise foi, c'est pas facile, là, les peines à la maison.
0: Ouais. Ouais. Et la couronne demandait 8. Le bon juge a tranché puis a dit ça va être 6. Quand même correct. C'est quand même correct. Je suis pour les peines extra sauce, là, mais je suis conscient qu'on est au Québec, là, donc c'est correct. OK, parfait. Maintenant, Vieux-Québec, le plan avec un grand P, c'est quoi le plan avec un grand P? Il y a beaucoup de choses dans le plan avec un grand P. Mais dans le plan avec un grand P, il y a le Vieux-Québec entièrement piétonnier. Persuadé qu'on s'en va là tranquillement, mais c'est à petite dose. C'est la gang à Marchand. Je vous ai publié la semaine passée la programmation du congrès des villes progressistes qui aura lieu à Rimini en Italie. Il est parti, là. Il a fait un Christi de gros câlin d'ailleurs au vice-président de la Belgique, là. What the heck?
1: Je vous le dis, là.
0: What the heck?
1: Le maire de Québec qui va en Belgique, c'est pas une bonne nouvelle.
0: Non, c'est pas une bonne nouvelle. Mais non, c'est pas une bonne nouvelle. Il n'y a personne qui veut rencontrer le vice-premier ministre de la Belgique, là. Ça n'existe pas, là. Mais lui, sur son Facebook, il fait un câlin de la mort. En fait, un peu plus, puis il avait besoin d'oxygène, le pro-maire ou le vice-maire ou le. Ça fait mal. Ça fait petit maire.
1: Une chance qu'il fait du vélo. Là.
0: Ça fait petit maire de Bruxelles, vice-premier ministre de la Belgique. Bref, en tout cas. Il est là en tournée. Il est vraiment sur un gros, gros high. Là, là on a eu une bébelle de l'UNESCO. Là. Ça, je suis persuadé que sur Boto ce matin, ça a apparu. Et là, on arrive avec un autre patente à gosse. 70 000 piastres, 7 capteurs qui vont mesurer le bruit dans le Vieux-Québec. Des sonomètres qui vont coûter 10 000 pièces, 10 000 lachotes, qui vont être installées à plusieurs endroits d'ici la fin de juin. Et là, à un moment donné, s'il y a quelqu'un qui passe avec un Harley, c'est sûr que ça va défoncer. Là. Et là, les gens en ville vont dire oh, parce que là, ça va fucker en moyenne. Mettons que vous avez un rassemblement d'Harley qui passe. La gang à Régent Tremblay.
1: Oui.
2: Non, mais en théorie, t'es
0: la
2: pas
0: gang
2: supposé,
0: à Régent
2: hein?
0: Tremblay font le tour du carré dans le vieux, là. C'est clair qu'on est dans
2: le. T'as pas le droit d'aller en moto.
0: C'est clair qu'on est dans. Mais tout le monde est là en moto. T'es un
2: gars. T'as pas
0: le
2: droit d'y aller en moto.
0: Tu peux pas?
2: Une fois que tu passes les portes, là.
0: C'est bloqué.
2: En fait, tu dois tourner à gauche vers le Parlement, là, okay. Vers la fontaine.
0: Oui, mais ils mesurent le bruit pour les voitures.
2: Ben oui. Mais ça va faire moto. Comme les capteurs de qualité de l'air, là.
0: Oui.
2: Tu sais, celui qui était.
0: Aucunement fiable.
2: Exactement. Celui qui était sur le bord d'autoroute Henri IV où tu as du trafic à côté était dans le rouge. Je comprends, oui. Mais ça faussait en moyenne. Là.
0: Oui.
2: Même affaire.
0: Ça va fausser en moyenne. Et le but, le plan, c'est quoi? C'est piéton à la grandeur.
2: C'est ça. Oui,
0: Québec, c'est ça qu'on
1: par veut. Contre, il y a une chose que j'ai vue en Belgique que le maire pourrait ramener. Les compteurs de vélo, c'est piste cyclable.
0: Oh. Là, on aurait un vrai chiffre, Dan.
1: Où tu le vois, là. Il y a un tableau où tu le vois. C'est je les prends en photo, je vois pas les chiffres parce que c'est analogique, là, tu sais, les chiffres.
0: Bon. Oui, c'est ça.
1: Mais tu sais, la piste cyclable sur laquelle j'ai passé, là, depuis le début de l'année, il était rendu à 1,5 million de personnes qui avaient passé dessus. Et puis la journée que je suis passé, là, il était à peu près 10h30 le matin, on était rendu à 4000 vélos. Mais toutes les fois qu'il y a un vélo qui passe, ça fait plus ça. Puis tu le vois. Ça, j'ai trouvé ça génial. Je veux la même chose ici. Là.
0: On veut la même chose.
1: On veut voir le nombre de vélos qui passent.
0: Mais si c'est la même personne qui passe parce qu'elle retourne à la maison, ça, faut que tu saches. Faut que tu aies une méthode, là. Tu veux pas compter Mario deux fois. Là.
1: Non, mais quand tu passais d'un bar, ça comptait pas. Ça comptait juste quand tu passais de.
0: Ah, OK.
1: Le compteur, il te regardait arriver, poum, mais
0: direction
1: il comptait
0: Vieux-Québec,
1: pas. Maintenant. Il comptait pas ceux qui passaient par l'autre bar. Les autres, il y avait un autre compteur plus loin.
0: C'est bon. OK. As-tu le sonore de Guy Morin, son vidéo?
1: Oui, j'ai ça, certainement.
0: Je veux vous faire entendre, mais devinez c'est quoi.
1: J'ai marché en Belgique aussi, tu veux-tu que.
0: Ah oui, ben ça, on vient d'en parler. Ben regarde, on est fiers au final.
3: Arrivé en Belgique ce matin, on était à Bruxelles. On a rencontré des entrepreneurs de Québec qui veulent s'implanter, diversifier leur marché ici. On veut obtenir un congrès à Québec en 29, accueillir tout ce monde-là. On parle de plus de 500 délégués. Ça va valoir d'un million en retombées pour nos commerçants, nos entrepreneurs. C'est ça qu'on fait dans ce début de mission.
0: Attends un peu, là. Dan, t'es allé en Belgique. Il y a des entrepreneurs de Québec qui veulent s'établir en Belgique. Excusez-moi, je ne crois pas ça deux seules secondes. Au Texas, oui. Dans un pays qui bouge, là, qui grouille. Là. Mm-hmm. La Belgique, c'est pas un pays qui grouille.
1: Non, c'est pas.
0: T'es allé, là. C'est un beau pays, mais c'est pas un pays
1: à part l'usine
0: d'économie.
1: D'Audi,
0: là. Ils font des Audi, là, ils assemblent des Audi.
1: Ouais,
0: mais tu sais, c'est pas un pays qui grouille, qui a la réputation.
1: C'est vraiment pas.
0: C'est pas Singapour, c'est pas Hong Kong, c'est pas.
1: C'est un pays de cheveux bleus. Là.
0: C'est pas le Vietnam. Le Vietnam, ça swing. Le Vietnam, ça swing. Ça doit être communiste. Bon, les usines et tout, là. Ça, avec une croissance économique de malade, 6, 7, 8 % par année. Mais là, lui, il nous dit qu'il y a des investisseurs d'ici qui veulent ouvrir des usines en Belgique. C'est n'importe quoi. L'autre affaire aussi, on va accueillir un congrès des villes francophones. C'est bon, nos entrepreneurs. Voyons donc, c'est un congrès. C'est 3 jours, mettons 4 jours, au Hilton Québec.
1: Beaucoup, on va envoyer les vice-maires, là.
0: Je vais y aller, là. Je vais le dire, là. Beaucoup, les restaurants, là. Ah non, mais je vais le dire plutôt à l'inverse. Aucune agence d'escorte ne sera sollicitée.
1: Zéro, ça n'arrivera pas.
0: Ça n'arrivera pas. Écrivez ça dans votre calepin. Il n'y a aucune agence d'escorte qui ne sera sollicitée pour ce congrès sur les villes francophones.
1: Ils peuvent
0: j'insiste.
1: Fermer. Ils peuvent fermer.
0: Ils peuvent fermer là, après-midi.
1: C'est ça.
0: À 1h15. 7h22, écoutez ce que Guy Morin a posté. Okay. 10 secondes. Toi, tu connais la réponse. Toi, tu connais ça, la réponse?
2: Parce que non. Okay. Vas-y.
0: Écoutez ça. Ah non, regarde. Pas beau, là. Excusez-moi, là. Qu'est-ce qu'on entend? 88-670-9098, je vous donne 5 secondes.
2: Mais ça a l'air d'être une manif, là.
0: C'est bon. Vas-y, continue. Manif de quoi?
2: Ben.
0: C'est pas à CSN, visiblement.
2: Non, clairement de pas. Avec il me manque un écouteur, mais d'après ce que j'entends, c'est
0: pas ta langue, hein?
2: C'est pas ma langue.
0: C'est pas du Brian Adams, comme
2: non,
0: on dit.
2: Non, c'est pas du Brian Adams. C'est pas de l'anglais. C'est pas du japonais non plus, là. Je te dirais que c'est peut-être.
0: Vas-y, moi je suis prêt à répliquer.
2: Ah oui, vas-y.
0: Non, c'est.
2: Ben, peut-être de
0: dis-le, là. Hein?
2: C'est une langue arabe.
0: Raciste.
2: Ah, non, je suis disqualifié, là.
0: Parce que t'es pas inclusif.
1: Zéro inclusif.
0: Parce que t'es pas canadien. Ben,
1: c'est zéro canadien.
0: Parce que notre pays, c'est ça, tu sauras.
1: Ben oui,
0: quand c'est dans ta communauté. Ouais, ben vas-y, appelez l'invité qui est déjà en retard.
1: Quand tu rentres dans un restaurant, c'est marqué. Quand tu rentres dans un restaurant, c'est marqué menu canadien, tu t'attends à manger du poulet au beurre.
0: C'est une manif de gens sick. C'est que tu tournes les sick, diront certains. Non, mais c'est des gens sick qui sont habillés comme des sick. On dirait que c'est Jack Mincy carrément qui manifeste. Mais oubliez ça, là. C'est l'habit au complet et c'est le cheval et c'est le déguisement puis c'est des lances. Ils ont des lances.
1: Ils bloquent l'autoroute en cheval avec des costumes de chevalier.
0: Mais c'est ça mon point, Dan. Tu fais ça dans un champ. J'en parle même pas. T'sais, ils font ça. T'sais, comme nous autres, on va à cabane à sucre. Ouais. Je veux dire. Non, mais c'est parce que là, tu vois l'autoroute en arrière. C'est l'autoroute 407. Bien, je l'ai ici. C'est la ETR 407. 407, là, c'est une autoroute qui roule, je crois que c'est au nord. La 401, c'est une autoroute payante. Je suis allé à Barry une couple de fois, tu prends ça. C'est sûr, ça te coûte une beurrée quand tu reçois le bill à la maison. Là. C'est une tarification dynamique selon le trafic. Mais la 407, c'est extraordinaire. Eux autres sont à l'intersection, je pense, de la 407 et de la... Je pense que c'est l'intersection qui va justement au nord à Barry, la 427. Oui. Ils sont à l'intersection de la 407 et de la 427. Oh là, ils bloquent l'autoroute! Ils bloquent l'autoroute! Ils sont une dizaine de chevaux. Les six sont là. Moi, j'ai pas de problème à ce que vous viviez votre vie, votre culture, votre beau, vos danses, les chansons. C'est correct. C'est correct. Puis, comme des Québécois qui peuvent vivre au Japon, ils écoutent Marlène Thibault, Laurent Jodbert, whatever. Ils se font un party poutine, deux, trois Québécois. Je m'en balance comme l'an 40. On aime ça. C'est souvent la nostalgie qui fait ça. Sauf que autres, c'est parce qu'on passe le message beaucoup que tu fais exactement comme dans ton pays quand tu arrives ici. Là. Le pays n'existe pas. Mais tu sais, il l'a dit, Trudeau, passe national. Donc, on n'a pas vraiment de nation. On n'a pas... on n'a pas rien. Tu sais, on n'a pas... T'sais, on n'est pas anglais au Québec. Oui, ça parle français. Mais tu sais, tu fais ce que tu veux. C'est intégral, t'amènes tout. Fait que les autres, ils se sont dit, OK, parfait, on prend le mot. Et on fait ça comme chez nous, puis ils bloquent l'autoroute. C'est complètement malade, cette affaire-là. J'y vais rapidement. C'est un scandale qui est dévoilé par le Telegraph ce matin en Angleterre, l'un des bons quotidiens anglais. C'est une enquête qu'ils ont réalisée. 28 milliards de livres sterling ont fini entre les mains de ceux qui veulent nuire à la Grande-Bretagne en 2015 et 2021. Entre autres, du détournement de fonds COVID. Des prêts COVID qui ont été envoyés à des terroristes de l'État islamique. Des subventions qui ont été accordées à des entreprises liées à la Russie. Parce qu'il faut comprendre que la Russie est quand même sur une forme de blacklist par des politicos européens avec l'histoire de Poutine et l'Ukraine. Et des investissements dans la recherche pour des entreprises liées à l'armée chinoise. C'est complètement malade, cette affaire-là. C'est gros. C'est un gros scandale en Angleterre ce matin. Puis je veux finir avec quelque chose de positif. Pendant que Dan Gravel est en train de calculer combien il nous reste de temps, parce que j'ai l'impression qu'on a peut-être défoncé. On a trop parlé, Dan, ce matin?
4: On parle jamais trop de bonne humeur? On parle jamais trop.
0: OK. C'est juste que je ne veux pas échapper. Il est correct, notre...
2: Moi, je l'ai averti.
0: OK, parfait. Puis je veux saluer un kid. Positif ce matin! C'est More Alive positif!
1: Ah oui, c'est M. Bonheur.
0: Je veux saluer Xavier. Je n'ai pas son nom de famille, mais peu importe. 18 ans. Parce que je fais un post concernant les cacanes. Les fameuses canettes, j'ai vu le topo de Zappa, j'ai écouté Jean-Claude hier. Topo de Zappa, c'est hot, là, pour vrai. Puis on n'est pas habitué à ça à TVA d'avoir un gars qui... Je suis pas en train de dire que Zappa brasse, là, mais quand même, tu sais, quand il dit que ça va pas, que le système est tout croche, que le gouvernement est tout croche, c'est l'un des seuls à le dire. On peut quand même le dire, là. Je veux dire, il le dit, là. T'sais, il est là, sa rue Ontario à Montréal. C'est sale, c'est tout croche. Il se prend de la drogue, le gouvernement fait rien, puis c'est une bébelle du gouvernement qui est tout croché. Il l'a dit, là. Puis il l'a imprimé dans le journal. C'est une page complète dans l'édition d'hier, le Journal de Montréal, le Journal de Québec. Et là, moi, je me pose la question, comment vous gérez vos cacanes, vous autres? Ben, moi, ça va direct dans le bac bleu, je vous le dis. Là. Je suis conscient que c'est comme si je prenais 10 cents à chaque fois, je le mettais dans le bac bleu. Je suis pas en train de vous dire que c'est super intelligent, mais je me promène pas avec mon sac de cacanes. Mais il y en a qui le font, good. Mais Xavier, 18 ans, est un autiste. Et avec ses parents, il a créé une entreprise de collecte de contenants consignés. Botte ta canne, ta canette, pardon. Botte ta canette. Je veux vous inviter à aller liker sa page Facebook. Et je veux saluer ce kid-là et ses parents. Parce qu'ils vont chez vous. Puis si je restais dans le coin de Pont-Rouge, justement, je ferais ça. Je mettrais ça dans un gros sac. J'appellerais Xavier. Viens chercher ça. Grosso modo, Xavier et ses parents calculent le nombre de canettes que tu as. Ils donnent la moitié. Il vient chez vous. Là. Ils donnent la moitié de la consigne. C'est hot. Donc, tu as de l'argent en retour, mais tu restes chez vous. Mais lui, il va après. Il fait de l'argent avec ça. Je veux saluer ça. C'est intelligent. Moi, j'ai pas de temps à aller attendre, faire un line-up soviétique pour mettre des cannes de bière. L'an prochain, ça va être les contenants
2: de lait.
0: Les cannes
2: de lait, ton carton de jus, tes cannes de lait de bledin en canne.
0: Qui pue la charogne parce que c'est...
2: Faut charrier tes vidanges.
0: Les bouteilles de vin, des canettes. D'un sac avec des restants de bouteilles de vin, ça va être un jus dégueulasse dans le fond d'un sac qu'on va traîner dans notre char. Hey, attends un peu. Xavier Way to go, super brillant, ça.
1: Moi, je suis intolérant aux canettes vides chez nous. À cinq canettes vides dans la maison, c'est trop.
0: Ça va dans le bac bleu.
1: Ça va dans le bac bleu direct.
0: Ben oui.
1: Moi, le 10 cents, je le perds à tour de bras.
2: Moi, j'ai une boîte chez nous là, qui est Recy Québec là, avec un gros sac. Là, tu remplis ça, une fois qu'il est plein, avant, tu allais à l'épicerie, donnais 24 piastres, c'était réglé. Non, là, faut-tu pas un enjeu de mettre ça dans ton char?
0: C'est ça. T'allais où? Nomme la place.
2: Allez, ça marchait, Brickville.
0: Bon, parfait. Ils vont l'enlever à la machine.
2: Je sais. Ben, ouais. C'est même pas Zappa, la machine.
0: Zappa l'a raconté. C'est lui qui m'a appris. C'est pour ça que je te disais pas. Zappa a dit que toutes ces machines-là, parce que là, il y a du monde qui m'ont écrit. Ah, Morin, moi, je vois Maxi, ça va bien. Non, non.
1: Ils vont l'enlever.
0: Ils vont l'enlever. Ça va bien aller, mais.
2: Au bureau des canettes,
0: tu trouves d'autres choses à dire parce que la machine à l'entrée, ils l'enlèvent, là. Ils vont vous forcer à faire la file.
2: Ah, oui.
0: Pis à là, la consigne action.
2: Mettons, moi, j'arrive avec mon...
0: Comme ça, ça s'appelle?
2: Avec moi. Consigne c'est, action? Moi, j'appelle ça le bureau des canettes.
0: Ouais.
2: Mais oui, consigne action, je pense. Là, t'arrives avec ton gros sac, là.
0: Oui.
2: Ben, moi, je veux pas les mettre une par une dans l'espèce de gobeuse. Fait que le commis, il me dit, pas grave, mets ton sac là où l'entrepôt. Faut que tu te crées un compte. Là, tu crées ton compte que t'as dans ton téléphone. Puis là, durant la semaine, quand le gars va avoir compté chaque canette dans ton sac, ils vont le créditer. Ça marchait avant, 24 piastres, merci.
0: Ça marchait avant, mais le gouvernement crée une genre de société, d'État, une autre structure, avec des boss en haut payés d'un six chiffres.
2: Futurs syndiqués aussi, là.
0: Futurs syndiqués, s'ils ne le sont pas déjà, je sais qu'il y avait, il y avait un enjeu là-dessus, ça va le like. Là. C'est une question de jour, c'est une question de semaine. Quand ça va bien, on le brise, on le remplace avec quelque chose de plus gros et de plus lourd.
1: C'est stupide. Tous ceux qui ont participé à ce projet-là, c'est stupide. C'est complètement...
0: Mais c'est québécois.
1: Bah, tu vois, c'est...
0: Non, mais tu comprends?
1: Non, j'aurais pu utiliser ce mot-là, c'est deux synonymes, d'oum.
0: C'est d'oumien. C'est d'oumien.
1: Ben oui.
0: C'est d'oumien à l'os.
2: Ouais,
0: tout va très bien, ma chère, et on revient.
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2: OK, Circulation de Québec ce matin. Les mardis, c'est pas facile et c'est pas facile ce matin. On va commencer par Montwood, Val-Bélair, parce que on n'a pas le choix de discuter de ça. C'est hallucinant à quel point c'est mal géré tout ce qu'on fait comme travaux dans ce secteur-là. Hier, on me disait qu'à partir de l'école de la Chanterelle, là, ou en face du Maxi, pour se rendre jusqu'à Henri IV, ça prenait une heure, bâtard, une heure pour faire une run qui prend quatre minutes à pied. C'est complètement fou, puis c'est encore le cas ce matin. C'est très, très compliqué. Tout le secteur, tout l'axe Henri IV industriel et, ben c'est ça, Henri IV industriel, c'est cet axe-là, c'est très, très lourd. Secteur à éviter également, la côte de l'aéroport, c'est pas mieux, c'est rouge sur ma carte. On va regarder ce qui se passe sur Charest. C'est complètement arrêté à partir de Duplessis parce qu'il y a un accrochage. C'est sur Henri IV, l'accrochage, mais ça cause des ennuis sur Duplessis. Donc, très, très lourd. Lourd, évidemment, sur Henri IV, direction sud. C'est à partir du boulevard Amel ou c'est par choc à par choc pour se rendre jusqu'à Charest. Je vous dirais que tout ce qui approche de la colline parlementaire, que ce soit le Vieux-Port, Dufresne-Montmorency, la côte d'Abraham, très compliqué. Compliqué également sur Laurier, tout ce coin-là. Henri IV aussi, la tête des ponts sur la rive sud. C'est encore une fois un secteur, tu sais, on peut pas dire à éviter, vous avez pas le choix de passer par là, mais vous allez patienter. Le café va être vide rendu au bureau. 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
2: Moi, si j'étais un politico, et je ne suis pas un politico, je serais très malheureux en politique. Pourquoi? Ligne de parti. Je respecte ceux qui se lancent en politique, là, mais regarde, vous êtes fait plus tough que moi. Là. Moi, la ligne de parti, oubliez ça. Et je lancerais toutes sortes d'idées, Dan. Je sais pas, je pense que je ferais dérailler le chef et je ferais dérailler le programme. L'une de mes idées. Puis, je suis conscient que c'est pas très populaire, mais
14: on est dans le besoin, là, ça prend de nouvelles prisons. Ça, c'est mon idée à moi. Vous les gérez comme vous voulez. Là. Le privé, public. Je sais qu'aux États-Unis, il y a des prisons privées. Là. Au Québec et au fédéral, ça prend de nouvelles prisons. Pourquoi? Il y a plus de monde, nécessairement. La dernière nouvelle prison qui a été construite, je ne sais pas c'est quand, Dan. C'est parce qu'il y a plus de monde qu'avant. Il y a plus de criminels qu'avant, nécessairement, si on suit la croissance de la population. Et surtout que c'est devenu des prisons complètement folles, avec des cas, problèmes excessivement violents. T'as des gangs, t'as des gangs ethniques, il y a des groupes qui sont très durs à gérer, et je donnerais surtout plus de pouvoir à nos gardiens de prison. Mais là, on n'en est pas là. C'est comme dans la grande catégorie, je refais le Canada. Ça, j'en ai pour des semaines. Là. Mais restons-en à ça. Parce que c'est en train de dégénérer et solide. Autant au provincial, à Saint-Ville, mais là, on va parler du fédéral. On va parler de la prison de Donnacona avec Mike Bolduc, qui est le représentant syndical, qui représente, entre autres, les gardiens de prison, qui est en ligne. Bonjour, M. Bolduc. Bienvenue à Radio X.
18: Bonjour à vous.
14: Je veux vous remercier d'abord. Êtes-vous gardien de prison ou vous êtes libéré syndical?
18: Dans le moment, je suis libéré syndical, mais j'ai commencé ma carrière, puis je travaille dans le moment au Centre fédéral de formation, puis je prends des postes de travail.
14: Bon, bien, d'entrée de jeu, je veux vous saluer. Je veux saluer les gardiens de prison. Parce que dans l'échelle sécuritaire, on va l'appeler comme ça, là, je trouve que ce sont les moins respectés de la gang. Les policiers ont besoin d'être équipés, ont besoin d'être appuyés. Parce que sans eux, c'est l'anarchie dans notre société. Ce sont les gardiens de la stabilité, les gardiens de la sécurité. Mais sans les gardiens de prison, ouvrez les portes, là, puis c'est un carnage. Là. Donc, les gardiens de prison, je trouve qu'ils ne sont pas assez appuyés. Mais ça, c'est un statement général que je fais d'entrée de jeu. Là. Je veux parler de la situation à Donnacona. Parce que là, ça semble s'accumuler. Les problèmes à Donnacona, les problèmes de violence et tout. Est-ce que, de votre vivant, selon votre expérience, est-ce que ça atteint vraiment une limite insupportable, Donnacona? Une prison qui est ouverte depuis une quarantaine d'années, hein, je pense, Donnacona?
18: Oui.
14: À peu près ça. Est-ce que c'est le pire du pire, là?
18: Je vais te dire que oui. On est rendu au bout du gouffre. C'est vraiment,
14: okay.
18: C'est vraiment le pire des
14: Pourquoi
18: pires.
14: Pourquoi vous dites ça? Pourquoi?
18: Bon, pourquoi? Mais on va commencer, on va retourner un peu dans le passé où ce qu'on, nous avons perdu qu'est-ce qu'on appelle les détentions des trous. Tu sais, tout le monde, on appelait ça des trous, là, dans
14: oui.
18: le temps, là. Bon, on a perdu nos détentions.
14: La prison dans la prison.
18: C'est en plein ça, la prison dans la prison. On a perdu ça, ça a été remplacé par des unités d'intervention structurée, qu'on appelle, nous autres, les UIS. Puis là-dedans, c'est rendu un fun, où ce que les détenus, quand ils arrivent. Puis, tu sais, pour en revenir complètement au début, c'est qu'on l'a perdu. Pourquoi? À cause d'une malgérance. À cause que, quand on a passé la loi C-83, je trouve que le Service correctionnel du Canada, et autant le gouvernement du Canada, s'est pas battu assez pour être capable de garder cet outil de travail-là qu'on avait. Puis que, j'en tiens carrément rigueur à eux autres, qu'on l'a perdu beaucoup à cause de ça.
14: Donc, plus de discussions sociales, moins d'isolement. Ça sent Trudeau? Ça sent Trudeau?
18: Ça sent le libéral. Puis, faut pas oublier non plus que quand on a perdu ça, ils ont fait un recours collectif. Les détenus ont tous vu ça, ils ont tous vu voir ça, les avocats ont tous vu ça. Fait qu'ils ont fait un recours collectif qui a coûté 26,5 millions aux citoyens canadiens que le monde ne le savent pas. Par rapport à quoi? Par rapport à la C-83 avec la loi Mandela en disant qu'on isolait ces détenus-là à longue période de temps, mais qu'est-ce qu'on disait pas? C'était la vérité où ce que plusieurs de ces détenus-là demandaient eux-mêmes d'être isolés pour leur protection, pour être capable de pas se faire passer à l'intérieur des murs en bon vieux français. Puis à cause de ça, mais on est obligé de payer des millions. Puis aujourd'hui, mais on vit les conséquences de ça depuis 2018, où ce que ces détenus-là s'autofinancent eux-mêmes avec l'argent qu'ils ont reçu du gouvernement, des taxes, des payeurs, pour être capable de rentrer des drones et autres outils.
14: Ah ouais. Donc cet argent-là est allé où concrètement? Ça, vous m'apprenez ça, là, l'histoire du recours collectif. Pouvez-vous me répéter le montant, s'il vous plaît?
18: 26,5 millions.
14: Bon, mais il est allé où, cet argent-là?
18: Ça a été donné à tous les détenus qu'ils ont fait des plaintes en disant qu'ils ont été plus longtemps que, mettons, 45 jours en isolement, 50 jours. T'sais, je peux pas te donner des montants.
14: OK, mais tous les détenus inscrits dans le recours collectif qui ont fait du trou ont accès à un montant.
18: Oui. Hey, on lui a créé un montant de, mettons, tu sais, je te dis un montant de même, parce que comme, mettons, 140 millions, un tel. Mais dans cet argent-là, mais on l'a autofinancé pour rentrer ses drones et ses autres choses autofinancées par le gouvernement.
14: Est-ce que le gouvernement est au courant de ça?
18: Ben oui, c'est eux autres qui ont payé.
14: Non, mais est-ce que le gouvernement est au courant que c'est une... Ce sont des sommes qui sont détournées pour, justement, le trafic de drogue? Parce
18: oui,
14: que c'est ça que c'est, les drones. Mm-hmm. Ils sont-ils au courant de ça?
18: Oui, parce que je le donne. Ils savent, parce que combien de fois je le dis dans les médias, puis je le dis dans nos patronales régionales, patronales nationales, mais ils nous regardent en disant, on a perdu la loi C-83, M. Bolduc, pour vous comprenez, c'est qu'ils ont gagné par rapport à ça, à l'intérieur des murs. Fait que c'est ça qu'on se fait répondre.
14: Qu'est-ce qui se passe, là? Qu'est-ce qui se passe? Êtes-vous laissé à vous-même face à une bande de débiles dangereux? Qu'est-ce qui se passe là? Pourquoi vous sortez dans les médias là? Ben, allez-y, je vous écoute, M. Bolduc. C'est pourquoi là? C'est-tu parce que c'est devenu invivable qu'on devrait transporter des détenus trop dangereux à l'extérieur de la province, peut-être? Il y en a d'autres, évidemment, centres de détention partout au fédéral, là. On devrait en transporter dans d'autres provinces aussi. C'est ça qu'on fait de toute façon quand la soupe est trop chaude. Mais là, qu'est-ce qui fait que là, c'est si intolérable?
18: Ben, écoute, tu sais, faut voir une autre affaire aussi. T'sais, quand je parlais tantôt du recours collectif et tout, là, t'imagines-tu te mettre dans la peau des victimes? Comment ces victimes-là doivent se sentir que tous ces détenus-là qui ont fait ces actes-là, ils ont reçu ces montants d'argent-là, ces victimes-là qui sont assis chez eux, puis qui regardent ça, puis qui m'entendent pareil à matin parler de
14: sauf
18: ça.
14: Sauf qu'il y a beaucoup de victimes qui sont des criminels eux-mêmes, toutefois. Là, oui, les victimes d'un criminel, j'en suis une victime d'un criminel, sauf que là, c'est parce que là, t'as la gang du Pic à Turmel qui ont fait des victimes chez les Hells. C'est donc... Je ne sais pas si ça pleure beaucoup.
18: Je comprends ça, mais moi,
14: c'est
18: je te parle d'une
14: univers
18: victime
14: qui s'est fait enlever. Vous comprenez, là.
18: Je comprends très bien, mais je te parle d'une victime qui s'est fait enlever son enfant.
14: Vous avez raison. Je vous le donne. Bon. Pourquoi c'est si intolérable, mettons, ce matin à Donnacona?
18: Parce qu'ils ont perdu le contrôle. À cause que, puis en plus de ça, faut pas oublier non plus que le gouvernement a fait a dit qu'il coupait un autre 132 millions. Fait qu'ils viennent enlever des postes en plus des agents de correction qu'on a de nos patrouilles, d'avoir plus d'agents en UIS, de nos colis volants. Ils vont tout couper ces postes-là en plus de faire ça. Fait que t'imagines, en plus qu'on leur dit qu'on a perdu le contrôle, on leur dit que ça ne fonctionne plus dans les prisons, ben, ils vont couper encore plus. C'est ça de même.
14: Moins de monde?
18: Oui. On est en manque de 350 agents de correction dans le Québec dans le moment qu'on se parle. Ouais.
14: Le plus tough, c'est-tu Donnacona? C'est-tu la Macasa? C'est-tu Port-Cartier?
18: Le plus tough, tu sais, je veux pas dire que le plus tough est Donnacona, mais dans le moment, on peut regarder tous les yeux vers Donnacona. Regarde ton exemple, Donnacona.
14: Donnez-moi des exemples de pourquoi c'est tough.
18: Vous allez comprendre. Regarde dans le moment à Donnacona. Donnacona, premièrement, c'est que la gestion de population est mal gérée. Fait que quand on envoie, là, tu sais, c'est comme à l'extérieur, là, des gangs de rue, là, qui se tiennent ensemble, là.
14: Oui.
18: Puis qu'ils font toute leur magouille par en arrière, à l'extérieur des établissements, ça arrive. C'est sûr, c'est le même à tous les jours. Sauf que quand t'es mis à l'intérieur, t'es mis toute la gang ensemble, où est-ce que t'as la réadaptation? Où est-ce que t'as le contrôle là-dessus?
14: Ils se donnent des trucs, c'est une université du crime.
18: Ben, ils sont tous ensemble. Ils sont tous ensemble. Fait que ça continue. Fait que comment que la société aide ce monde-là, pareil? Tu sais, comme d'un sens, on va bien dire que, on s'en fout, on va pas les aider, mais c'est pas vrai. On est là par rapport à la réadaptation aussi, là-dedans, là.
14: Racontez-moi concrètement, les ailes, dans telle aile, il y a les Hells, l'autre, les Arabes, l'autre, les Autochtones. Je sais que c'est divisé, là, selon des groupes et selon des appartenances. Peux-vous me décrire ça, là, ce matin? C'est quoi qui se passe concrètement à matin, là? Là, t'as deux groupes d'Arabes, là. C'est ça qu'on a vu, là. Je pensais qu'il y en avait juste un, c'est rendu qu'il y en a deux, là. Bon, décrivez-nous ça, là. C'est quoi, là, qu'il y a à matin, là?
18: Ben, ils vont mettre beaucoup, tous les Arabes, mettons, ensemble, au complet. Donc, en partant, c'est quand même...
14: Il y en a-tu beaucoup?
18: Il en a pas mal. Je peux pas te dire le nombre exactement, mais il en a beaucoup.
14: Les autres sont en guerre contre qui, là?
18: Non, ils sont en guerre contre eux autres.
14: Entre eux autres, ils chicanent.
18: Ben oui. Ben oui, beaucoup.
14: Parce qu'il y a deux groupes maintenant, là. Arab Power, puis un autre, OK. Les Hells, maintenant, sont où, eux autres?
18: Les Hells, on n'a quasiment plus dans les pénitentiaires. Tu sais.
14: Puis la gang à Picturmet, les autres?
18: Oui, ils sont encore là.
14: Qui fait le plus de troubles?
18: C'est les Arabes.
14: OK. Qu'est-ce qu'ils font?
18: Ben, ils s'attaquent entre eux autres. Et puis, en même temps, ils mettent...
14: Comme une guerre civile à l'intérieur d'une wing, là.
18: C'est en plein ça. Ils règlent leurs problèmes entre eux autres.
14: C'est assez violent?
18: Oui, beaucoup.
14: Par exemple? Donnez des exemples.
18: Tu sais, je vais dire l'exemple, juste le meurtre.
14: Quand le gym, ça donne pas le goût d'aller s'abonner au gym, quand on voit ce qui se passe dans le gym?
18: Ben, t'entends plein ça. C'est que quand t'agardes ça, là, quand on l'appelle le 240, le gym, à Donnacona, t'agardes ça en avant, là. Mettons, là, que t'es un policier, OK? Peu importe, tu sois un policier, tu sois un agent de correction, est-ce que t'as décidé d'aller travailler dans ce domaine-là pour voir un meurtre live en avant de toi? Ou est-ce que tu peux rien faire? Non, jamais.
14: Il y a combien de gars qui ont été témoins de ça et de filles qui sont en congé, en burn-out ou en dépression?
18: Je suis même pas capable de nommer le nombre de personnes qui tombent au combat par rapport à des situations comme ça. Puis là, ils vont dire, c'est leur job de faire ça, c'est leur travail, non, c'est pas vrai.
14: Je suis prêt à écouter, là, avec empathie. Là. Je suis prêt à écouter. Puis combien sont menacés? Il y en a, moi j'ai eu des commentaires, moi j'en ai des gars qui travaillent là aussi, là, des chums, là. Il y en a qui ont été menacés, suivis à leur voiture, leur maison a été photographiée. Ils reçoivent ça par email. C'est-tu vrai, ça?
18: Ça, c'est... Écoute, je peux pas même bien commenter là-dessus parce que j'ai pas de preuves tangibles à propos de ça, mais des menaces
14: dans les
18: de mort.
14: Dernières années, des menaces de mort. Dans les dernières années.
18: Ah oui, dans les dernières années, des menaces de mort, effectivement. Quasiment une fois par semaine, les agents mangent des menaces de mort par rapport aux détenus qui sont pas contents. Sais-tu pourquoi? Parce que ça vient encore où ce que je t'ai dit, où il n'y a plus de conséquences à leur acte.
14: C'est ça.
18: Donc, un détenu là qui va faire rentrer, mettons, comme dans le moment, là, les drones, là, quand ils rentrent, là, comme la semaine passée, on a saisi 20 lames là-dedans en céramique qui sont indétectables au détecteur. Fait qu'imagine comment, combien de lames qu'on réussit à y aller capable de saisir par rapport à ça. Puis ça, c'est les celles qu'on est capable de voir. Vous voyez, c'est comme mettons comme un exemple, là. Ils vont faire rentrer 20 grammes de cocaïne par rapport à un drone. Tu sais quoi qu'ils ont comme amende là-dedans ou comme conséquence? Ils ont 30 piastres d'amende. Ils s'en foutent-tu, les détenus?
14: Pour vous répéter ça, là?
18: Ils vont faire rentrer des drones.
14: Oui.
18: Ils font rentrer des drones, comme je t'ai dit, autofinancés.
14: C'est des balles de tennis ou des drones?
18: Oui, des balles de tennis, des drones, peu importe ce qu'ils lancent.
14: Oui.
18: Leur amende qu'ils vont avoir, c'est 30 piastres d'amende.
14: C'est une joke, là?
18: C'est une petite tasse à ses mains. Non, c'est pas une joke. Il n'y a plus de conséquences à leur acte à l'intérieur.
14: Personne n'a peur.
18: Non. Ils n'ont plus. Fait que là.
14: Fait que vous n'avez plus de menace, vous n'avez plus de levier pour faire imposer la paix.
18: En plein ça. Puis en plus de ça, comme je vous ai dit, les coupeurs de 130 millions, de 132 millions. Fait que là, ils vont couper dans nos postes à nous autres par rapport aux colis volants, par rapport à autres postes clés qu'on a besoin, puis qu'on n'est pas écouté. T'sais, le ministre là, de la Sécurité publique a été visiter Donnacona. Il était faire un tour à Donnacona pour voir comment que ça fonctionnait. Tu sais, qu'est-ce que le ministre a fait? A rencontré les détenus, a tourné de bord, a pas rencontré la direction, ni le syndicat là-bas pour parler de qu'est-ce qui se passe, puis il est parti. Il était donné la main à une couple de détenus, puis il est parti.
14: Il est venu bien paraître.
18: Ça dit non, hein?
14: Vous avez besoin de combien de gardiens de prison pour que ça soit correct à Donnacona? Il vous en manque combien?
18: Ben, premièrement, tu sais, pour que, mettons, Donnacona, là, pour que ça soit, qu'on soit capable d'être fonctionnel, au moins 60. Puis, en quelque
14: 60?
18: Part.
14: 60? Il vous en manque 60?
18: Environ, à peu près, pour qu'on soit capable d'être fonctionnel au bout. Puis, tu sais, pour être capable d'être à la pleine capacité. Puis, faut pas oublier que c'est un maximum. C'est pas n'importe quoi. C'est un établissement qui est maximum là-bas. Là. C'est pas un médium, c'est pas un minimum. Puis j'enlève à rien ces autres niveaux de sécurité. Mais celui-là, c'est un maximum. Puis là-dessus, là, t'imagines-tu l'employeur? Regardez juste bien comment ça fonctionne. Là. L'employeur, cet été, l'été passé, on avait dit à l'employeur de pas ouvrir le pavillon I. Le pavillon I, c'est un pavillon qui est 96 lits à l'intérieur des murs, qui était fermé, puis qu'il était pour rénovation, puis il était prêt à tout le réparer, puis là, il était prêt à l'ouvrir. Fait que tu tournes d'abord, mais on leur dit, en patronal, écoutez, ne ouvrez pas ce pavillon-là parce que dans le moment, vous allez causer du temps supplémentaire obligatoire. Ça veut dire que les agents vont être obligés de rester sur les bras, à pas savoir, ils savent quand est-ce qu'ils commencent. Ils savent pas quand est-ce qu'ils vont venir. Donc, ces agents-là vont rester. Puis, pourquoi? Pour des activités des détenus, pour ouvrir un pavillon. On les avait dit, vous allez le savoir. C'est comme un disque caché connu que tu vas faire. Ils nous ont regardés, ils nous ont écoutés, puis ils l'ont ouvert pareil. Tu sais, t'imagines-tu le respect qu'ils ont pour leurs employés?
14: Voilà, c'est l'enfer. Merci beaucoup, M. Bolduc. Mais rappelez-nous, mais n'hésitez pas à nous rappeler s'il y a d'autres enjeux, il y a d'autres problèmes. Il faut suivre la situation de près. Mais avec Carney, elbows up, comme on dit, hein?
18: Ben, écoute,
14: ça va changer.
18: Oui, ouais, ça va changer. Puis, tu sais, je dis aussi, mais je donne un gros merci à tous les agents de correction par rapport à tout leur travail qu'ils font, surtout à Donnacona dans le moment. Je sais que c'est pas dur, mais gardez le cap, on est là pour vous autres.
14: Merci beaucoup. Bye-bye.
18: Merci, bye.
14: 7h58. Elbows up, mon Dan. J'aime ça, moi, de la discipline de même, c'est parfait. C'est très différent de sous Trudeau, hein, si tu as remarqué. On va à la pause et vous êtes dans Morin Live.
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14: Accrochage sur Laurentienne-Nord à la hauteur du boulevard Saint-Louis. Il y a des débris. La voie de droite qui a été bloquée pendant un bon moment à cause de la signalisation. Tout ça serait rentré dans l'ordre, semble-t-il, mais il reste encore des débris. Donc, soyez prudents dans ce secteur-là. Je vous dirais, la tête des ponts, si vous êtes sur la Rive-Sud, évidemment que ce sera un secteur qui est très compliqué, surtout si vous arrivez de Bellechasse ou Lévis-Centreville. Charest, c'est costaud, Charest. Il y a eu un accrochage sur Henri IV. Ça a causé des ennuis autant sur Henri IV direction sud que sur Charest. À l'heure actuelle, c'est à partir de l'avenue Lejean. Donc, un peu avant le IKEA où vous ralentissez. Et c'est au ralenti comme ça jusqu'à la hauteur d'Henri IV. Et ça reprend par la suite là, pour se rendre à Robert Bourassa. Il y a également à la hauteur de Saint-Sacrement l'accès à la colline parlementaire. C'est du costaud également. Du Frémont-Montmorency, Côte d'Abraham, le Vieux-Port, que vous arriviez par René Lévesque ou par Charest. C'est très costaud, très lourd également. Capitale dans les deux directions. C'est un trouble normal. Et tout le secteur Val-Bélair, le secteur industriel. Henri IV également, direction sud, la route de la Bravo. C'est très lourd et ça le sera tant et aussi longtemps qu'il y aura des travaux dans ce secteur. 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
3: Je relance mon invitation en passant avec le Mondial qui commence dans 48 heures. Et si vous êtes un liver de l'Amérique latine, je sais qu'il y a beaucoup de latinos qui nous écoutent à Québec, que vous soyez du Mexique, hein, pourquoi pas. Je ne ferai pas la liste de toute façon de tous les pays qui sont représentés. Mais si vous avez une équipe qui fait partie du grand tableau, qui est le plus grand tableau de l'histoire de la Coupe du monde en passant, il y a beaucoup plus de pays dans le tableau que lors du dernier mondial. C'est vraiment un mondial élargi. J'ai le goût de vous recevoir. C'est sûr que là, si on a 64 pays qui font la file, on va choisir. Mais je veux vous entendre, vous recevoir dans Moret Live. Venez nous vendre votre équipe, tout simplement. Les Français sont admis, hein, Dan, aussi?
4: Oh oui.
3: Même s'ils peuvent être arrogants un peu, là. On est les meilleurs, mais on va y aller. On a le coq.
4: Moi, j'admettrais tous les pays.
3: On a le coq sportif de notre côté. Ben oui, tous les pays sont invités. Message à Guy Bertrand, non, le Québec est pas. C'est une joke. C'est une joke. Le Québec, pourquoi pas, tiens. Pourquoi pas. OK. On va parler de Québec cette fois-là, et non du Québec. Je suis allé faire un tour il y a deux semaines de ça sur Chemin Sainte-Foy. Tu sais, le restaurateur maghrébin là, qui sert des plats et qui a peur de fermer parce qu'on y a enlevé ses parkings, tu le sais, loin de billets à la caisse populaire et tout. Mais que dalle, tu sais, on s'en fout, pas grave, on s'en fout, on s'en balance, on a enlevé les parkings. On a beaucoup parlé de ce quartier-là de Québec, mais allons dans Limoilou, dans Saint-Roch. Allons dans le bas de la ville, là, comme on dit à Chaoui. Saint-Roch, ça fait partie de l'identité de Québec. Et le tramway va passer dans Saint-Roch. Et l'attitude désinvolte de la ville, ben, on l'entend encore concernant Saint-Roch. On l'entend de la bouche du président de la Chambre de commerce qui a dit, t'étais parti, je pense, Dan, il y a une semaine ou deux. Il y en a qui vont fermer, il y en a qui vont fermer, il y en a qui vont rouvrir. Le discours à Marchand. Il y en a qui vont fermer. C'est comme ça. C'est donc ça reste une fatalité. T'sais, on se battra pas. Puis c'est ça que j'ai expliqué en ondes. Puis je suis content de le recevoir Carl-Emmanuel Picard, qui est propriétaire de l'Anti. Salut, comment ça va?
5: Très bien.
3: Ça va bien, hein? Oui, j'étais pas. OK, parfait.
5: Oui, ben oui.
3: Parce que c'est des petits commerces, souvent de famille, mom and pop, comme on dit aux États-Unis. C'est pas des multinationales qui ont ces commerces-là, c'est du monde qui ont mis leur maison en hypothèque, des prêts personnels pour rénover le restaurant, rénover le magasin. Et je trouve qu'on manque de cœur du côté de la ville. On verra comment ça va tourner. Là, il y a Étienne Jacques ce matin dans le journal, propriétaire d'une boutique de vêtements sur Saint-Joseph. Une boutique que je connaissais pas qui s'appelle Triste Vintage. Ça, sûrement une boutique fréquentée par François Guerrier-Py, là. dans ton cas à toi, qu'est-ce qui se passe? As-tu des meilleures nouvelles que la dernière fois que tu t'es exprimé?
5: Ben, ça, t'sais, j'ai des rencontres bientôt, mais grosso modo, l'antibar et spectacle, ça fait 11 ans t'sais, que j'en suis.
3: C'est un classique à Québec.
5: Ouais, c'est un classique. Y a la semaine dernière, il y a quelqu'un du Japon qui est venu voir un spectacle. Samedi, il y a quelqu'un de la France qui est venu voir un spectacle. Puis là, ils me rencontrent, ils prennent des photos avec moi, ils disent qu'ils sont fiers de me rencontrer, qu'on est une salle mythique. Fait que, t'sais, on touche...
3: Salle mythique de la scène alternative dans le monde entier.
5: Ça, j'ai des rencontres bientôt, mais grosso modo, l'antibar et spectacle, ça fait 11 ans que j'en suis
3: C'est un classique à Québec.
5: Ouais, c'est un classique. Y a la semaine dernière, il y a quelqu'un du Japon qui est venu voir un spectacle. Samedi, il y a quelqu'un de la France qui est venu voir un spectacle. Puis là, ils me rencontrent, ils prennent des photos avec moi, ils disent qu'ils sont fiers de me rencontrer, qu'on est une salle mythique. Fait que, on touche...
3: Salle mythique de la scène alternative dans le monde entier.
5: Ouais, dans le monde entier, vraiment. Puis avant, il y avait la

0: sur Dorchester. Là, je vois Dorchester-S. Donc là, je m'informe auprès de l'intelligence artificielle. J'ai l'antiste sur Dorchester-S. Fait que là, oui, je fouille là-dessus. Donc, on me dit effectivement que il y aura plus d'espace de stationnement devant l'anti. Puis moi, ben mon core business, c'est de faire des spectacles. Donc, qui fait des spectacles? C'est des groupes de musique qui viennent avec leur autobus de tournée, avec leur fourgonnette, avec des trailers. Ils stationnent devant l'anti, ils déchargent leur instrument, ils font le spectacle, puis à la fin de la soirée, ils rentrent tout, puis ils s'en vont. C'est certain, tu sais, que d'apprendre ça comme ça, que je vais perdre les espaces de stationnement pour mes groupes de musique, ben ça me met un peu ben, à risque, là, tu sais.
1: La ville va transformer Dorchester en deux sens, dans deux voies de chaque direction pour absorber le trafic automobile qui va être déplacé de la rue de la Couronne. Ça, tu savais ça.
0: Oui, oui, ça, je
1: savais. OK, la Couronne, tu sais, là, c'est parce qu'on parle à des gens de l'extérieur aussi, ouais. de Québec. Oui, je vous expliquer, la Couronne, le tramway va être au centre. Ils vont enlever la circulation, ils vont mettre ça sur Dorchester, ta rue, d'un deux sens, puis ils ont besoin du parking pour faire rouler.
0: Oui, c'est ça, effectivement. Fait que là, ben.
1: Donc, toi, t'es baisé, les bandes ne peuvent plus se parquer. Plus de parking, plus de commerce.
0: Ben, si les bandes peuvent pas avoir accès à l'anti facilement pour décharger leur instrument, c'est sûr qu'on va toffer une couple de mois, peut-être un an ou deux, mais après ça.
1: À quelle place qu'ils vont pouvoir.
0: Je sais pas pour l'instant.
1: T'as pas de solution?
0: Ben, pour l'instant, non. En fait, moi je m'attends à ce que les gens de la ville, on se rencontre dans les prochains jours, puis qu'on en discute, parce que moi, quand j'ai acheté cette bâtisse-là,
1: il y avait une promesse.
0: Ben, il y avait des stationnements devant. Il y avait un accès, une accessibilité à la salle pour le ce qu'on faisait. Puis là, on ne parle pas d'une petite entreprise normale. Là, on parle d'une institution à Québec. T'sais. Puis dans Saint-Roch, selon ce que j'ai lu, de la volonté de la ville, c'est que ça reste un quartier culturel avec des petites salles de spectacle. Puis ça tombe qu'à l'anti, on est la seule salle qui fait autant de spectacles dans une année. Avant la COVID, on en faisait 336 par année des spectacles.
1: Quasiment un par jour.
0: Quasiment un par jour. Moi, j'étais fier de ça. Évidemment, là, il y a eu la COVID. Puis la COVID nous a rentré dedans. Je me suis mis à faire des spectacles virtuels.
1: Oui, monsieur.
0: J'en ai fait 200 quelques pendant que tout était fermé. Puis là, ben, après l'autre tempête que j'ai eue, c'est que, dans le fond, il y a un gros joueur à Québec qui achète les salles de spectacle sur la rue Saint-Joseph. Puis moi, j'étais un des plus gros promoteurs dans ces salles-là. Puis maintenant, je peux plus faire des shows-là. Puis maintenant, le plus gros joueur de Québec aussi empêche des groupes de jouer à l'anti. Pour qu'ils aillent jouer dans leur salle, puis dans leur festival. Fait que là, tu peux faire des liens. Tu sais, c'est qui le plus gros joueur de spectacle à Québec? Fait que moi, j'ai
1: toi, beaucoup... tu te bats pour survivre.
0: Je me bats pour survivre, là. Puis là, après ça, il arrive l'affaire.
1: Aidez-moi.
0: Des stationnements. Tu sais, il faut trouver une solution, là. C'est pas vrai que moi, genre.
1: T'en as-tu une solution? Tes rencontres au cours des prochaines heures?
0: Ben, la vraie solution, je pense, qui est censée, c'est que j'ai une terrasse à l'anti, puis suite à la COVID, j'ai pas réouvert la terrasse parce que. Dans le fond, moi, je préfère faire des spectacles. Je veux pas me coucher à 3h du matin puis dealer avec des gens sur le party. Je veux vraiment axer là-dessus. Donc, avant qu'il y ait une terrasse, dans le temps de l'acheter, il y avait des stationnements là. Fait que techniquement, on pourrait tout démolir la terrasse puis tout enlever les infrastructures puis remettre le trottoir sur Dorchester pour que les autos puissent rentrer là. Mais je sais pas c'est quoi la technicalité de tout ça puis combien ça va coûter.
1: Toi, dans quel quartier tu demeures?
0: Moi, je demeure au Sault, je viens de l'ancienne Lorette. Ouais.
1: Pour qui t'as voté?
0: je pensais pas
1: me faire... T'as-tu voté pour le tramway?
0: Hein?
1: T'étais-tu pour le tramway ou contre le tramway?
0: Moi, honnêtement, si tu me poses la question, ouais. Si je suis pour ou contre le tramway...
1: Ça, c'était connu, ça, ces trajets-là. Ouais. Moi, je les ai racontés ici, en onde avec Donald Charrette. Ça, c'est une configuration qu'on connaît, là.
0: Oui.
1: Ben, moi, toi, t'as-tu voté en faveur de ça?
0: Honnêtement, je suis pas pour ou contre le tramway. Tu sais,
1: ouais, mais c'est le tramway qui va fermer ta business.
0: Ouais, mais je pense que ça va se faire quand même.
1: Qu'est-ce qui va se faire?
0: Le tramway va se faire. Tu sais, même c'est pas moi qui va faire une différence sur.
1: Non, je le sais, mais ce projet-là, avec ce tracé-là, toi, là, je t'aurais présenté ça il y a 2 ans, là, puis t'aurais dit, ben non, s'ils font ça, je vais fermer.
0: Honnêtement, j'avais pas pris connaissance de ça. Là. Ben, moi, je suis vraiment
1: y en a beaucoup
0: dans mon
1: qui n'ont pas pris
0: connaissance,
1: c'est ça.
0: Ouais, je fais juste des spectacles. Moi, dans le fond, je suis fier d'être dans Saint-Roch.
1: Puis là, vous avez été pris, je peux pas dire par surprise, mais vous venez de lire les documents. Vous venez d'avoir accès à cette information-là.
0: Oui, bon, en quelque sorte. Là.
1: Vous êtes surpris de ça.
0: Ben, moi, je
1: alors qu'il l'avait dit.
0: Ouais. OK, bien, clairement, il avait dit qu'il allait enlever les espaces de stationnement dans mon établissement.
1: Oui, oui, mais...

0: Que le tramway passe sur de la couronne, c'est connu, c'est le tunnel, ouais. Là, ça passe. Et même qu'il y a une partie de la rue, Dan, ça devient une rue partagée. Là. Il va y avoir deux rues partagées. Tu as l'intersection quartier en haut, puis tu as une section en bas de la ville qui va être une rue partagée.
1: Ouais,
0: ce qui t'aide en rien en passant. Là.
2: Mais si je peux me permettre, ouais, quand il y a vas-y. Ces affaires-là, là, j'habitais à Cap-Santé, puis j'habitais à Neuville. Là, fait que c'est nouveau que j'habite au sol. Là.
0: Je sais.
2: Mais tout ça pour dire que
0: Là, il faut qu'il y ait du cœur.
2: Ouais. Quand j'ai rencontré les gens des travaux, là, ils sont venus me voir là, une semaine d'urgence là, avant de sortir ça. Puis ils me posaient des questions. Puis là, je leur demandais explicitement. Les stationnements vont être enlevés où? Puis elle pouvait pas me le dire, la madame. Elle voulait pas se lancer.
0: Elle voulait pas de dire la vérité.
2: Non, c'est ça. Elle était pas capable de me le dire. Puis...
0: Mais là, Jean-Pascal Lavoie, lui, dit la vérité. Porte-parole, le matin, là, de la ville, là, lui, il parle à Étienne Jacques. Celui qui va peut-être fermer. En tout cas, il a l'air d'être bien inquiet, là. Il dit, garde, c'est une subvention. Ça peut aller jusqu'à 30 000 par année. Puis le premier, 7 500, il est versé au début des travaux. Mais il faut que tu démontres, toi, tu as un fardeau, là, que tu as une perte de bénéfice brut supérieure à 5 % pour avoir un chèque de 7 500.
2: Mais on s'en fout de cet argent-là.
0: Non, c'est ça, exactement. Non, mais c'est des pinottes aussi. Hey, là.
2: Quand on a acheté la bâtisse de Lanty, là, il a fallu mettre. Partenaire, on a mis des trucs en garantie. Là, c'est un projet
0: c'est
2: de
0: vie. C'est ça que
2: je
0: dis.
2: Là.
0: Toi, upfront, t'as des prêts personnels là-dedans.
2: Ben oui, tout est en garantie. T'sais, on a mis de la mise de fonds à côté. T'sais. Quand il n'y a pas d'argent dans le compte,
0: c'est ta vie.
2: Ça arrive souvent qu'il n'y a pas d'argent dans le compte. Fait qu'il faut prendre l'argent de nos autres projets pour le réinjecter. Puis moi, mettons.
0: Tu vis vraiment de passion. Là.
2: Moi, je vis de passion. Puis je suis chanceux, j'ai d'autres projets qui vont bien. Mais quand, mettons, je fais des shows à Lanty, c'est District 7, ma compagnie de spectacle, qui produit les shows. Puis s'il n'y a pas assez de billets vendus, c'est moi qui perds l'argent. Donc, c'est pas Lanty, techniquement, qui endosse la perte.
0: Mais t'es conscient que c'est Bruno Marchand qui prend la décision de faire ce projet-là. Là.
2: Ben, j'imagine qu'avant lui, avec cosmos. Quelqu'un d'autre. Là,
0: c'est lui qui est là, puis il a été réélu. Là.
2: Ouais, okay.
0: Non, mais c'est ça, pareil. Ouais. C'est une décision quand même là, qui est prise. Là. Les fonctionnaires, eux autres, sont là pour exécuter. Là. Mais toi, tu vas rencontrer des fonctionnaires, puis tu vas tenter de les convaincre que tu as besoin d'un accommodement raisonnable. Là.
2: On va trouver des solutions.
0: Solutions.
2: Ouais, parce que sinon, l'anti va fermer.
0: Si tu donnes un accommodement raisonnable, tu es conscient que ça va passer dans les médias. L'autre va appeler, j'en veux un. L'autre va appeler, j'en veux un. L'autre va appeler, j'en veux un.
2: Ouais, mais moi, en fait, je me bats pour le quartier, tu sais.
0: Je le sais.
2: C'est ça.
0: Puis, je suis d'accord avec toi.
2: J'avais quelqu'un qui vivait sur mon toit,
0: passant,
2: il vivait sur mes échangeurs d'air.
0: Je suis d'accord avec toi.
2: Ouais.
0: Sauf que, n'es-tu pas conscient qu'il est peut-être tard?
2: Oui, peut-être tard. Mais c'est dommage, hein? C'est dommage parce que ce quartier-là,
0: les autres, on attachait le grelot, là. Dan Gravel, le même gars, il est en arrière de la console. On jouait du grelot anti-péché avec Donald Charrette ici, là.
2: Ouais.
0: En même temps, c'est ça qui est triste. Tu sais, je me dis, calique, on l'a dit, ça. Où vous étiez? Puis je te plante pas toi, personnellement, mais le monde en général. Il y a du monde qui n'a pas voté aussi. Ils sont un peu à blâmer aussi, beaucoup, là, je vous dirais. Là. Mais là, c'est parce qu'on est là-dedans, la pépine est là. Là. C'est ça l'histoire aussi. Là.
2: Il est mis un corps, hein?
0: Ben, c'est ça. Mais je veux qu'on.
2: Ouais.
0: Ben, donne au moins une idée, là. Le fonctionnaire que tu vas rencontrer, donne-y au moins une idée. Essaye de l'aider.
2: Ben, écoute, en fait, j'ai fait des tournées, moi, un peu partout dans des salles comme ça à travers le monde.
0: Oui.
2: Il y a des difficultés d'accessibilité à des salles. On n'est pas les seuls à en avoir. Il y en a partout.
0: Ça prend un parking de telle heure à telle heure au moins.
2: Ça, il pourrait avoir, c'est exactement,
0: c'est
2: sur,
0: bon,
2: sur la rue Prince-Édouard, il pourrait y avoir, tu sais, il y a des parkings là, pour les citoyens et tout, là. Il pourrait y avoir des débarcadères culturels, des débarcadères pour la salle de spectacle.
0: J'adore.
2: Pour les véhicules de tournée, moi, c'est ça que je vais leur dire aussi, tu sais.
0: Ben, comme ça arrive, on est allé à New York, Dan, Radio City Music Hall, là. D'après moi, tu peux pas te parquer en avant, sauf qu'il y a le truck, il y a un truck qui vient décharger des trompettes,
2: exactement.
0: Des batteries, d'après moi, il peut se mettre ses quatre flashers.
3: Même le monde peut pas attendre en avant.
0: C'est ça, mais... C'est ça. Tu peux mettre commercial.
2: Ouais.
0: Parking commercial. Ben, débarcadère.
2: Mais un débarcadère,
0: comme t'as livraison. Les trucs de livraison sur quartier, là, ou sur Saint-Jean le matin, là, qui viennent décharger du manger, là.
2: Ouais. Mais moi, je pense que si la ville veut faire ses efforts dans la culture et tout, tu sais, pour la salle de spectacle, pour des véhicules de tournée, pas pour une compagnie quelconque, c'est pour un groupe qui décharge ses instruments.
0: Exact.
2: Ça serait une bonne solution.
0: Parking uniquement pour l'anti, commercial, de telle heure à telle heure.
2: Ouais. Moi, ce que je veux, c'est juste que...
0: Tu veux vivre.
2: Je veux que Saint-Roch vive comme je l'ai... En fait, quand je l'ai connu, Saint-Roch, c'était pas super. Hein? Quand j'étais jeune, j'allais à l'autre Antille, je débarquais au Dunkin' Donuts, puis je me faisais suivre par du monde. Mais j'ai vécu le beau Saint-Roch, tu sais. Là, ben, c'est rendu que les gens, pour le type de spectacle que je fais, ils préfèrent aller les voir en banlieue.
0: Mais tu conviens-tu avec moi, dernière question, que le réveil est brutal?
2: Ah, le réveil est brutal. Oh, ouais, le réveil est brutal. Là, on
0: mais
2: le
0: ça
2: voit
0: existait,
2: ce, matin,
0: ce projet-là. Oui,
2: je suis conscient.
1: Ben, juste hier, la rencontre aussi. La rencontre de citoyens qu'on a faite dans le quartier Saint-Roch hier, où les citoyens, ils se rendent compte. Puis, tu sais, c'est tous les citoyens dans ce secteur-là qui ont voté pour.
0: Oui.
1: Puis, ils se rendent compte que, hein, Dorchester va devenir deux voies. Je vais avoir deux heures de pointe à maison chez nous. Ben oui.
0: C'est du monde qui ont voté Marchand, là. Mm. Puis, vous savez, on a le droit de voter pour qui on veut. C'est pas ça le point. C'est que quand tu votes pour une option, il faut que tu t'informes. Il faut que ça soit un vote informé. C'est ça mon point. Il faut que tu sois informé. Tu sais, s'il avait fait exactement le contraire, mais non, Marchand, c'est un pro-tramway à l'os. Tu sais, c'est ça l'histoire. Là. C'est qu'il faut qu'il y ait une cohérence dans le geste de l'élection comme telle. Ben, regardez.
2: Merci de l'invitation, puis je vais me renseigner plus à l'avenir.
0: Ben, on va aller t'encourager. Regarde. Mais honnêtement, ça, c'est une solution intelligente. Tu sais, s'ils veulent vraiment aider. C'est une solution intelligente,
2: ben ouais,
0: ça, ce parking-là. Là.
2: Ça, ils pourraient le faire pour les autres salles de spectacle. Je veux dire, quand, mettons, je fais un spectacle au Capitole, puis j'ai des autobus, il faut que je loue des pancartes, ça me coûte 500$, il faut que j'écrive un courriel à la ville. Mais il y a moyen de faire ça plus simple pour les groupes de musique qui visitent les salles de spectacle. Tu le veux à New York, il l'a. C'est pas faux, il l'a partout dans le monde.
0: Oui,
2: là.
0: Absolument.
2: T'sais, fait que si on se dit que Québec, c'est une ville culturelle qui encourage la musique et
0: tout. Marchand dit qu'il aime la culture, il faut qu'il le démontre.
2: Ça. Fait qu'on le démontrons-le pour les groupes de musique.
1: Il cherche 500$ pour louer les pancartes pour dire au monde qu'ils n'ont pas le droit de se stationner avant un show.
2: Pour exemple, quand je fais un spectacle dans une salle comme le Capitole, j'ai des autobus de tournée et tout, puis que je réserve des espaces derrière pour parquer les vannes, ça me coûte 500$, ouais. C'est derrière une salle de spectacle, tu sais. Donc, ça se fait parce que je fais une dizaine de spectacles par an au Capitole, mais l'anti, 300 spectacles par année, je ne paierais pas 500$ par show pour.
0: Faut que ça soit gratis, là.
2: C'est ça, faut que ça soit gratuit.
0: Faut que ça soit gratuit. Non.
2: Ouais. C'est un acquis, tu sais, les parkings étaient là bien avant, donc bien avant que tous ces gens-là de la politique soient là, puis que moi je sois là aussi.
0: Marchand, s'il y a de l'empathie, s'il est tourné vers l'autre, on me dit que c'est quelqu'un qui a un grand, grand, grand cœur. Gros de même! Il va falloir qu'il écoute les gens de la culture, de la ville et surtout de Saint-Roch. C'est un cri du cœur qui est urgent. Merci beaucoup, Carl-Emmanuel. Puis j'en lance la salutation à Étienne Jacques aussi, que tu connais, en fait, qui t'a contacté.
2: Oui, il m'a contacté hier pour me dire qu'il a pensé à moi quand il a écrit cette texte-là.
0: Mais continuez.
2: On soutient, en tout
0: cas. Taisez-vous pas, continuez. Restez solidaires parce qu'au final, ça, c'est nous autres qui le disons. Peut-être qu'il ne se fera pas le tramway parce que le financement et peut-être pas tout attaché, puis qui va peut-être coûter plus cher qu'on pense. Mais ça, c'est nous autres qui disons. Merci beaucoup d'être passé.
2: Merci.
0: Et vous êtes dans Morais Live.
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0: Très bon. 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Pourquoi je dis ça? Là, vous dites, ouais, c'est ça, encore, hein, il est encore excité, il est de bonne humeur, ça n'a pas de bon sens. M'oreille un bon matin. Hein? Non. Oui, oui, vous avez raison, j'ai un bon matin. Mais demain, ça va être bon aussi. Et après-demain, pourquoi? 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
1: La fluidité qui est difficile autour de la colline parlementaire ce matin, autour de l'intersection industrielle La Bravoure Henri IV, autour de l'André-des-Ponts pour les gens qui veulent accéder à la rive nord et Charest également où c'est très très compliqué. En fait, tout ce qui est direction est là, c'est lourd. Charest, Laurier, Grande-Allée, René-Lévesque, chemin Sainte-Foy, Capitale. Puis Alouette. Donc, très, très lourd pour se rendre vers la colline parlementaire. 88-670-9098 pour nous dire ce que vous voyez sur les routes cette semaine. 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
8: Et la situation à Cuba, que se passe-t-il exactement? Ben, les faits au cours des derniers jours, Mastercard et Visa ne font plus de transactions. Iberostar et Melia ont fait leur valise. Beaucoup d'hôtels, Melia, pour les gens qui sont déjà allés à Cuba, Melia, le Melia Varadero, c'est l'un des gros hôtels à Cuba, donc c'est abandonné. Peut-être que c'est opéré par l'armée cubaine ce matin, sauf que qui sont les touristes, justement? Air Transat ne voyage plus, Air Canada, il ne va plus depuis un bout. Là, c'est Sunwing, je crois, ou WestJet, la semaine passée, Sunwing. Donc, vraiment, là, on est vraiment rendu à la fin de la fin. Espérons qu'il y aura un changement de régime. Notre ami cubain, à qui on parle souvent à Québec, qu'on appelle Tony Peña, c'est un pseudonyme pour protéger sa famille et tout, parce que c'est un critique du régime, et vous le savez, les régimes, ils ont le brelon. Tony, merci beaucoup de t'être déplacé en studio ce matin.
9: Ça fait plaisir.
8: C'est des circonstances excessivement malheureuses qui sont survenues il y a quelques heures à peine, puis on te laissait libre de venir nous voir ou pas. Tu as décidé de venir. Ton père est décédé, donc ouais. On tient à dire sincères condoléances de la part
9: Merci.
8: De tous les
9: Merci
8: auditeurs.
9: Beaucoup.
8: La situation, parle-nous de la situation de ta famille là-bas. Décris-nous ce qu'on traverse actuellement.
9: Ah, ben, la situation à Cuba, là, comme je t'ai dit tantôt à la pause, là, c'est de pire en pire. Il n'y a pas de courant. Il n'y a pas de nourriture, oui, il n'y a pas de nourriture pour le peuple. Mais par contre, il y a d'habitude, toujours c'est la même gang, les petits business communistes, les sous et celles qui sont affiliées au parti communiste, etc. Ou ça, ils ont des belles magasins.
8: Encore?
9: Oui, mais c'est pire que jamais, là. C'est pire que jamais, ou ça, ils ont tout, là.
8: Mais concrètement, comment ça s'opère, ça, concrètement?
9: Bah, c'est très facile.
8: Parce qu'on voit les rues, on voit, puis on a vu que Rebel News a fait un reportage absolument magnifique en début d'année. Fallait le faire, puis ça a été fait. D'autres l'ont fait par après. Alexa a vraiment montré la brutalité de la pauvreté. Mais ces magasins-là, on les voit pas, les magasins où...
9: Ils sont dans des places stratégiques. Dans la Vieille Havane, dans les Nouveaux Vedado, au Miramar, que c'est la place où sont les ambassades, toutes les maisons de la diaspora communiste sont là. Tous ces magasins sont là. Les magasins, c'est de Mariela Castro, la fille de Raúl Castro, une couple d'acteurs, puis on disait les artistes, mais c'est pas des artistes, c'est de la sécurité interne.
8: Des têteux
9: du gouvernement.
8: Du régime.
9: Excuse-moi, exactement. On tous des petits magasins qui absolument tout. Si tu veux une moto, si tu veux une voiture, si tu veux du poulet, si tu veux le bœuf, si tu, absolument tout. Puis je dirais, parce que moi je suis allé en décembre dernier, 90% de la production de tout ce qui rentre, made in USA. Et où l'embargo? Pour les mêmes, l'embargo, la faute à l'embargo, la situation de Cuba, c'est l'embargo. Ah oui? Et pourquoi les États-Unis exportent encore tout ce qui est presque poulet, même du fuel, même de l'essence? Il y a des entreprises privées.
8: C'est la faute à Trump, ils l'ont dit à Radio-Canada.
9: Ben oui, c'est la faute à Trump. Étant donné, tant qu'à faire, là, ben les tremblements de terre et les ouragans, c'est la faute à Trump aussi.
8: Là, qu'est-ce qui arrive avec le régime? Regarde, je te montre la une d'hier du quotidien Granma que tu connais.
9: C'est oui.
8: C'est comme si tout allait bien. Là, c'est le président qui visite une école.
9: Oui, tout est beau.
8: Tout le monde est bien propre, bien clean. Là, ils ont fait un essai clinique d'un incubateur néonatal redessiné à Cuba. L'intelligence artificielle, le visa électronique pour le tourisme à Cuba. C'est fou, là! C'est cette semaine, ça, la une du Granma.
9: Ah, oh, ben oui, le Granma.
8: Qui est l'organe officiel du Parti communiste.
9: Parti communiste. Ben c'est toujours pareil. Quand ça marche pas, qu'est-ce qu'ils font? C'est toujours le même pattern. Ils vont aller dans des écoles militaires, dans des pré-universitaires, dans des écoles primaires. Ils font des petits actes politiques. Tout est beau pour montrer au monde que tout est beau, que ça va très bien à Cuba. Mais la vérité, c'est pas ça. Tout ce monde-là, tout est stagé.
8: Mais le monde, ils font quoi? Moi, j'ai un cousin qui m'a raconté que sa femme est cubaine. Il y a comme des espèces de Mais c'est pas des couvre-feux. Ben, peut-être qu'il y en a des couvre-feux, mais il y a comme des barrages sur les routes ouais. où l'armée t'interroge et tout, puis donne des fusils, donne des armes aux villageois pour se défendre d'une, en guillemets, invasion américaine, peut-être.
9: C'est toujours
8: toi,
9: pareil.
8: Qu'est-ce que t'entends de ta famille? Ben, oui, raconte-moi ce que t'entends, ce qu'on te raconte.
9: C'est ça que ta maison. C'est exactement ça. Ils sont en train de faire des petits actes politiques dans des différentes parties du village, dans quelques villages, quelques provinces. Ils sélectionnent le monde, on s'entend, c'est le monde qui est bien payé et grossi par l'État, par les communistes. Ils les donnent une arme, ils les donnent trois armes, mais ça, c'est symbolique. C'est juste symbolique pour dire les Cubains sont prêts, on défend, prêts pour défendre la patrie.
8: Si
9: et la
8: les
9: révolution.
8: Américains arrivent, il y en a pour combien de temps pour faire un ménage?
9: Si les Américains ils rentrent ouais. avec comme ils ont fait en Venezuela,
8: ouais.
9: je dirais 4 heures, pas plus.
8: Pas plus?
9: Pas plus que ça.
8: Es-tu d'accord à ce qu'on les traduise en justice, la oui. famille Castro?
9: Oui, ben les Castro, les Canel et toute la gang. Même tous les militaires, tous les généraux. Oh, oui. Même les généraux qui sont en dessous, tout ce monde-là dehors. Dehors, puis accusé aux criminels.
8: Toi, tu lis les médias alternatifs, la diaspora. Ici, évidemment, il faut toujours faire attention aux fake news.
9: Ouais.
8: Ouais, la diaspora trouve que Trump va trop loin. Puis on veut de l'aide, on veut de l'aide. Ça, c'est le buzz, évidemment, médiatique. Il faut faire attention à ça. Toi, tu lis vraiment les opinions de la communauté, basée beaucoup à Miami, entre autres. Tu lis, t'es connecté. Là. Qu'est-ce que ça dit? Est-ce que les gens sont d'accord avec ça? Est-ce qu'on déconnecte Master, Visa? Est-ce qu'on aille au maximum, justement?
9: Ouais, oui, oui. Ben, carrément. Honnêtement, là, les Cubains, à 95%, le monde les vrais peuples, les mondes qui souffrent, qui n'ont pas de courant, qui n'ont pas d'électricité, qui n'ont pas de nourriture, ces mondes-là là, sont d'accord à 1 000 000%. On rentre, on arrache tout, on sort les communistes de là, puis c'est fini. Puis c'est fini. D'ailleurs, Visa et Mastercard, il n'y a aucun Cubain qui a des Visa et Mastercard qui bloquent. C'est juste le gouvernement pour sa business. Puis c'est pas, déjà, c'est pas la première fois que Visa et Mastercard ils bloquent ce genre de service à Cuba à cause que les communistes, les gouvernements ne payent pas. C'est la même chose que tous les business, c'est la même chose que toutes les entreprises. Maintenant, avec Iberostar, Emelia, qui sont partis aussi parce qu'ils ne payent pas. Moi, j'ai travaillé 20 ans dans une chaîne hôtelière italienne avant, mais après canadien, et c'était la même chose. Aussitôt que le gouvernement décide de prendre ça parce qu'ils veulent prendre ça, ils ne payent pas, mais qu'est-ce qu'ils font? Les entrepreneurs, ils quittent le pays.
8: Quelle est la décision qui fait le plus mal dans ce qui a été pris dernièrement?
9: Les hôtels. Les chaînes hôtelières qui quittent les pays, ça fait
8: ça,
9: mal.
8: Ça, c'est jamais vu. Là.
9: Oui, ça, c'est jamais vu. Je sais que ça fait
8: Melia,
9: mal.
8: Melia, c'est gros, là.
9: Ah, Melia, c'est l'Espagne. Melia, ouais. Melia et Berossa, c'est l'Espagne. C'est aussi
8: c'est
9: Starfish.
8: C'est l'Espagne qui dit c'est assez.
9: Oui. Et Starfish aussi, canadien, qui vient de quitter. Oui, Starfish.
8: Starfish.
9: Starfish, une entreprise canadienne qui avait beaucoup d'hôtels quand même à Cuba. Il vient de quitter. Il a décidé la semaine passée aussi de couper les liens. Là, comme tu dis tantôt, Transat et Sunwing WestJet ont cancellé les vols aussi vers Cuba.
8: Tu as vu le buzz de la CIA débarquer à Cuba il y a à peu près un mois. C'était spécial. Qu'est-ce que tu peux dire?
9: C'est vraiment spécial. Je crois, dans mes connaissances, là, qu'ils ont parlé plus de la sécurité interne. Beaucoup de la sécurité de ses employés à l'ambassade américaine. Je pense aussi qu'ils sont en train. Le gouvernement américain, Marco Rubio, il ne veut pas une intervention militaire. Parce qu'ils savent qu'ils vont. Ils savent vraiment là, que ça va prendre 400 heures, pas plus. Là. Mais ils ne veulent pas. Ils ne veulent pas une intervention militaire. Ils veulent démocratiquement, politiquement, faire la business. Donner des opportunités au gouvernement pour dire regarde, va-t'en, prends ton argent. De toute façon, tu l'as déjà. Allez-vous ça, laissez le pays, laissez le choix cubain à décider pour le futur.
8: S'il y a une transition de ce type-là, es-tu prêt à donner l'immunité aux Castro? Parce que c'est ça qu'ils vont... Quand t'es en bout de ligne, eux autres, ils vont demander l'immunité. Es-tu prêt
9: ça
8: pour
9: dépend.
8: Sauver ton pays?
9: Je suis prêt à donner l'immunité à certains Castro. Les plus jeunes. Les petits-fils des fidèles.
8: Le gars qui a 6 doigts.
9: Puis de Raoul.
8: Oui. Le crabe.
9: Oui, les crabes. On appelle les crabes. C'est le chef de la sécurité.
8: Il discute avec Rubio, lui.
9: Oui. Il discute avec Rubio. Il discute
8: avec quoi? Rubio lui dit quoi?
9: Ben, c'est la même chose. C'est la business. Ils sont en train de gérer, de faire une façon d'intervenir sans aller aux armes. Sans intervenir
8: militairement. Donc, un changement de régime soft.
9: Oui, tranquillement. Mais avec les conditions de
8: américaines.
9: C'est ça. C'est la même chose qu'il
8: y a... Ça parle un yarb au Venezuela. C'est ça la recette. Venezuela, là, ça va pas bien. Là.
9: Ça va pas bien, puis...
8: Ils ont raté leur coup un peu, les Américains.
9: C'est ma peur.
8: Le gros avec la chemise en manches courtes, ils l'ont arrêté, là, mais je veux dire, c'est une communiste en haut.
9: C'est un communiste, puis il va continuer à être communiste. Puis encore
8: encore des Cubains sur place, des soldats cubains, des conseillers militaires.
9: Oui, oui, oui. Oui, puis ils vont être là encore. Là.
8: Il a fait la job à moitié, Trump, sur mon avis.
9: Oui, ça c'est cool, il a fait la job à moitié. Oui. C'est ça ma peur avec Cuba. J'ai su que la semaine passée, le chef de l'armée cubaine est allé à Guantanamo, à la base navale. Et je sais, avec les chefs de commande sourds, c'est lui qui a fait l'intervention au Venezuela. Je suis par des bonnes sources. On parlait de sécurité interne, de la sécurité de Guantanamo surtout. Mais il y a un de mes amis qui est quand même bien connecté là-bas. Puis on parlait d'une intervention militaire, mais douce, sans vouloir y aller trop loin.
8: Les soldats américains dans les rues, ils vont se faire donner des fleurs. Là. Ils ne seront pas donner des taloches.
9: Non, non, des fleurs, puis des bisous, puis des bons cafés cubains.
8: Les Cubains sont tannés.
9: Ils ne sont plus capables. C'est plus que l'esclavage. C'est la
8: maltraitance. Quand tu lis les médias québécois, ça doit te lever le cœur pareil. Hein?
9: Ah!
8: tu le sens, tu le lis que c'est pro-régime. Hein?
9: Ben, c'est pro-régime, c'est égoïste.
8: C'est égoïste.
9: C'est égoïste.
8: Ah, Dan, on va perdre nos voyages pas chers.
9: Oui.
8: On l'a entendu, ça, les Vox Pop.
9: Absolument. C'est ça, ça a commencé avec Cuba. Donc, on a perdu nos voyages.
8: En fait, Cuba,
9: moi, ça m'arrache.
5: Puis là, aller à Cuba, ça va nous coûter le double du prix.
8: Ouais.
9: Ah oui, mais c'est ça.
8: Avec
9: c'est
8: votre
9: ça.
8: Liberté.
9: Moi, j'appelle ça l'égoïste. C'est complètement égocentrique, égoïste.
8: Ben, c'est de l'exploitation.
9: Ça a commencé avec Cuba. Après, quand le Mexique, les ouragans, puis la patente, la violence du Mexique, on va perdre le voyage du Mexique aussi. Ben oui, puis.
7: Oui, c'est ça.
9: C'est vos voyages.
8: Les Québécois ont-ils exploité Cuba?
9: Oui. Mais on s'entend qu'il y a 42% de tourisme à Cuba. C'est Québécois.
8: C'était Cubain, je veux ton opinion là-dessus.
9: Oui, il y a un appuyé.
8: Les voyages de 600-700$, on l'a fait.
9: Oui, on l'a fait en masse.
8: Les Cubains qu'on a croisés dans les resorts étaient payés combien? Parce qu'on leur amenait des crayons de couleur, puis amenait-leur des cadeaux, puis des pâtes à dents, ils en ont pas, puis des brosses à dents. On a tout fait ça. Ils étaient payés combien, ces gens-là?
9: Bien sûr que dans un système communiste comme ça...
8: Les autres, ils pouvaient manger au buffet.
9: Ils mangent au buffet. Les mondes qui... Moi, j'ai travaillé 20 ans dans cet hôtel.
8: Tu l'as fait.
9: Moi, là, j'ai fait ça en tips, en pourboire, en cadeau, genre des 150-200$ par mois, là, plus mon salaire, qui était autour de... En 20 et 40 dollars par mois. Moi, j'ai fait plus que mon
8: salaire. 40 piastres par mois, ton salaire. Oui. À quelle année?
9: Je dirais, j'ai commencé en 2002 jusqu'à 2012.
8: C'est une joke.
9: Mais après, oh non. Moi, j'ai fait
8: 500 piastres par année.
9: Oh, oui. Moi, j'ai fait plus que mon père. Mon père, il faisait 12 dollars par mois.
8: Tu mangeais bien?
9: Mon père est ingénieur.
8: Et ton père est ingénieur?
9: Oui. Économiste, en plus. Il gérait tout le système d'économie d'un des hôtels.
8: Est-ce que d'ici Noël, ça va tomber?
9: Je ne sais pas, j'espère. Je ne sais pas.
8: Je me donne du temps, là. D'ici Noël, c'est quand même dans
9: le temps. Je ne sais pas, mais honnêtement, j'espère parce que sont plus capables. Le peuple n'est plus capable. C'est complètement, c'est un génocide. C'est du génocide. C'est complètement une tuerie. C'est pire que des chiens. C'est pire que des chiens.
8: Eux autres, c'est comme des animaux blessés, ils refusent de laisser. Ils sont traqués, là.
9: Oui, oui.
8: C'est les communistes ne veulent pas lâcher le morceau.
9: Un de mes meilleurs amis, son père est aveugle. Ils vendent dans la rue des petits sachets d'épinotes pour survivre. Bon, qu'est-ce qu'il fait de la police, étant donné qu'il lui avait pas de permis? Ben, il a en a mis en prison pendant 3 jours. C'est un monsieur de 84 ans avec. Puis ils font comme ça avec tout le monde.
8: Ils n'ont pas de cœur.
9: Ça n'a pas de sens.
8: Ils n'ont pas de cœur.
9: Il n'y a pas de cœur.
8: Est-ce que tu souhaites que Rubio peut-être donne un. Soit installé, instauré comme gouverneur de Cuba, peut-être le premier gouverneur. En attendant, moi, je veux que le peuple gère.
9: Oui,
8: c'est ça. Pas de colonie américaine. Rien savoir de ça. Par contre, si ça prend du développement économique, il faut que les Américains rentrent. On n'a pas le choix.
9: C'est l'homme des informations, c'est ça qu'ils sont en train de préparer.
8: Lui, il aime vraiment Cuba.
9: Oui.
8: En fait, c'est un Cubain.
9: C'est un Cubain.
8: Crois-tu qu'il y a du cœur? C'est ça ma question. Oui. Parce que les politiciens, il faut se méfier. Puis,
9: non, Marc Rue est complètement différent à tous les autres politiciens.
8: Oui. OK.
9: Complètement différent.
8: Tu l'as écouté en espagnol et en anglais.
9: Oui.
8: Il dit la même affaire dans les deux langues.
9: Dans les deux langues. Puis ma famille.
8: Tu sais qu'il y a des politiciens qui ne disent pas la même affaire dans les deux langues. Hein?
9: surtout au Québec.
8: Oui.
9: j'ai une partie de la famille de ma mère, là, de côté de ma mère, qui est en Floride aussi. Là, puis ils suivent beaucoup Marc Rubio. Puis non, c'est tout un homme de parole. C'est un homme qui a travaillé beaucoup pour la communauté cubaine à l'extérieur, puis qui travaille beaucoup pour essayer de sauver le peuple cubain.
8: Un bon président américain. Peut-être.
9: Peut-être.
8: Oui. Peut-être candidat.
9: Ça serait un vraiment très bon candidat républicain.
8: Absolument. Il a vraiment pris du pic, je trouve, au cours des dernières années.
9: Je dirais que c'est le meilleur secrétaire d'État
8: Ah oui.
9: Depuis des années aux États-Unis.
8: Vraiment. Est-ce qu'il y a des gens qui peuvent t'aider? Y a-tu moyen de t'aider? Puis là, on comprend que tu as une job dans l'hôpital là, ici. Là. Je veux dire, t'es plus payé 30 piastres par jour. Là. Mais y a-tu moyen d'aider? Y a-tu moyen de faire quelque chose?
9: Voulez-vous aider?
8: Oui.
9: Les Québécois, s'il vous plaît, arrêtez d'appuyer le gouvernement cubain. Arrêtez d'aller à Cuba pour le moment.
8: Oui.
9: Puis arrêtez surtout d'être égoïste et de dire « Ah, c'est la faute à Trump, tout est la faute à Trump. » Non, non, c'est pas la faute à Trump. C'est la faute aux communistes qui, depuis 67 ans, sont en train de détruire et de détruire mon pays.
8: J'ai rien d'autre à ajouter. Merci beaucoup d'être passé.
9: Ça me fait plaisir.
8: Wow. 8h47 à Radio X.
0: Morel.
6: Wow. Restez là. On revient dans pas long.
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0: Salut mon Ray, comment ça va?
1: Très bien. Ça peut pas aller mal à regarder dehors, à mettre le pied dehors.
0: Non, non,
1: ça
0: peut pas aller mal. En écoutant la dernière entrevue,
1: c'est là où je m'en allais. Ça fait que ça va bien.
0: On a des problèmes de riches.
1: Exact.
0: Hein?
1: On est né dans un bon coin de la boule.
0: Oui. On choisit pas où on vit au monde.
1: Non.
0: Pour vrai, là.
1: C'est ça.
0: C'est la destinée.
1: Et voilà.
0: C'est la destinée.
1: Jacques Cartier aurait pu arrêter un peu plus loin.
2: Mais
1: ça, c'est fait, là.
0: Tu sais, quand je pense
2: à la
0: destinée...
2: On peut pas recommencer ce bout-là.
0: Non. Mais il avait quand même nommé la Chine pendant, pensant que c'était la Chine.
1: C'était pas...
0: Ça, c'est vrai, là.
1: C'était pas Einstein, hein, Jacques Cartier, je pense.
0: Ben,
1: pas de confusion, là.
0: Si t'avais le scorbut, toi aussi, tu prendrais peut-être des mauvaises décisions.
2: Ah, bon point, ça.
0: Scorbut et syphilis font un très, bon, très mauvais ménage.
1: Mmh.
2: La maladie des marins. Hein?
0: Là, la famille Cartier vient d'envoyer une mise en demeure. La famille Cartier, c'est la rue Cartier. C'est-tu assez Cartier à ton goût, ça, mon Raid of Sports?
1: On est bien installé.
0: Yeah! OK, on va régler une affaire. Le gars de Détroit il nous aime pas. Bon, ben, il veut aller à Vegas ou en Floride.
1: Vous remarquez que ces deux villes-là reviennent tout le temps maintenant, pas juste de temps en temps, tout le temps dans les choix des agents libres. Puis, ben, les joueurs maintenant ont le gros bout du bâton. Depuis plusieurs années, les joueurs ont le gros bout du bâton. Puis, quand on installe la clause de non-échange dans un contrat, on se lie les mains automatiquement.
0: Oui, c'est lui qui choisit cette destination.
1: C'est ça. Il y en a un paquet de joueurs qui ont ça maintenant dans leur contrat. Alors, on a donné le pouvoir aux joueurs et aux agents. Je suis plus ou moins surpris de voir que les villes de Floride et Vegas sont là. Parce
0: la troisième, c'est quoi, Ray, la troisième?
1: C'est Minnesota.
0: Minnesota? Ah oui?
1: Oui.
0: Larkin?
1: C'est un état de hockey, Minnesota.
0: Oui, mais je savais
1: puis
0: pas.
1: C'est un bon club.
0: Okay.
1: Tu sais, dans les critères, oh, là... Ça peut varier. Des fois, beaucoup, madame s'implique dans la décision puis dans les critères.
0: Évident. Avec les enfants, la sécurité, les écoles,
1: mais
0: bla,
1: un
0: bla, bla,
1: joueur
0: bla.
1: Comme Larkin, qui a 10 ou 11 ans de millage dans la Ligue, qui n'a pas gagné, je pense qu'un critère important, c'est gagner. Je pense. Mais
0: ça a duré une demi-heure, son expérience en série. Là.
1: C'est
0: au tout début de sa carrière.
1: C'est ça.
0: Ça, en passant...
1: Mais c'était le chef de file en avant. Peut-être qu'il n'est pas capable d'être le chef de file en avant.
0: Par contre, Ray, dans ce dossier-là, personne ne parle d'Eiserman.
1: Oui. Ben, il se fait
0: critiquer. Il n'est pas très bon.
1: Non. Comme DG, c'est pas un succès.
0: C'est ça.
1: Il n'est pas aussi bon que sa carrière de joueur, effectivement. Mais tu sais, tu ne peux pas frapper pour 1000 comme DG.
0: Ouais, mais,
1: à Détroit, présentement, il est en train de manquer son coup.
0: C'est ça.
1: La fenêtre est en train de se refermer parce que des bons joueurs, bon, Dylan Larkin, qui demande une transaction, ça a surpris tout le monde sur la planète hockey, là, parce que c'était le capitaine.
0: Va s'en mêler après,
1: ben, c'est ça. Qui est malheureux aussi dans ce vestiaire-là? C'est ce qu'on peut se poser comme question. Mais c'est sûr que Eiserman, comme DG, il nous impressionne pas personne, là, présentement. Ça a été un grand joueur, un très, très grand joueur, mais ça veut pas dire que ça va réussir ensuite comme dirigeant, soit comme entraîneur ou directeur général. Puis la suite pour Larkin, ben, écoute, s'il se retrouve en Floride ou à Vegas, ça va être juste un plus pour ces équipes-là. Le plafond salarial augmente à ce temps-ci. Alors, ça se peut. Ça se peut que ça arrive que Larkin se retrouve dans ce genre de club.
0: Qui t'impressionne le plus dans la finale?
1: Ben, Mitch
0: Qu'est-ce
1: Marner.
0: Que tu retiens de la finale?
1: Mitch Marner. Oh. Je me demande ce matin...
0: Le tour du chapeau naturel, là, j'avais jamais vu ça en finale.
1: Quand tu bats un record de Maurice Richard, t'as fait 2-3 affaires pas pires. Là. Et c'est ce qu'il a fait, Mitch Marner.
0: Le record, c'est le tour du chapeau naturel plus une
1: rapide.
0: Pause.
1: Ouais. Rapide.
0: C'est 4 points... Oui, le plus rapide,
1: oui,
0: mais je pense que c'est
1: ça. Il a établi plusieurs matchs.
0: C'est le premier à faire 4 points en une période en finale.
1: En finale de la Coupe Stanley.
0: Quand même.
2: Il y a le fameux record, là, déménager un jour de match.
0: Ouais. C'est un frigo.
1: Ça va être difficile.
2: Ça va être difficile.
1: Il aurait fallu qu'il se trouve un déménagement. Là, mais c'est le temps, Maurice, ça s'en vient. Là.
0: Maurice, c'est un poêle Bélanger et un frigidaire Maytag.
1: C'est les épaules. Amène ça ici. Ouais. On monte les marches puis des escaliers qui t'accrochent un peu aussi dans ce temps-là.
0: Ouais, mais ça, il l'a fait facile.
1: Ben oui. Il n'avait pas de problème.
0: Non.
1: Maurice, as-tu besoin là? Oui, correct.
2: Ouais.
1: Et ensuite, le soir, ben, il a marqué.
0: Quasiment mythique.
1: Alors, il manque le déménagement à Mitch Marner, tout ça pour dire.
2: C'est ça que...
1: Mais je me pose la question, est-ce que Mitch Marner a déjà son nom sur le trophée Conn Smythe, whatever, no matter what, pour le reste de la série?
0: Oui.
1: C'est difficile de dire non à ça, hein, parce que du côté de la Caroline, même si les Hurricanes gagnent, moi, j'aime ça donner le trophée Conn Smythe à un joueur de l'équipe gagnante, mais c'est-tu l'an dernier que McDavid l'a gagné comme dans l'équipe perdante, où il y a 2 ans, McDavid en a gagné un dans les 2 dernières années. C'est déjà arrivé. Jean-Sébastien Giguère avait gagné avec Anaheim quand Anaheim avait perdu la finale. C'est rare, mais...
2: Bernard Parent également.
1: quand c'est ça la réalité, il n'y a pas de meilleur joueur que Mitch Marner dans les séries 2026, je trouve. Puis vois que ce gars-là était motivé. Il y avait quelque chose à prouver.
0: Il avait faim.
1: changer de décor. Tu sais, l'expression, on dit, changer de décor, ça peut aider pour relancer sa carrière. Ça arrive pas tout le temps, mais dans le cas de Mitch Marner, clairement, c'est arrivé. Ceci étant dit, c'était pas le pire joueur des Leafs dans les séries non plus. Si vous regardez ses statistiques, il produisait à peu près au rythme d'un point
0: mais
1: par
0: oui,
1: match. Mais les Leafs gagnaient pas. Et là, il est dans une situation parfaite avec les Golden Knights. John Tortorella a comme relancé un peu Mitch Marner cette année aussi. Il a donné du temps de jeu au centre, oui. Ce qui n'avait pas été fait avant. Donc, c'est Mitch Marner, la réponse à ta question, qui m'impressionne le plus dans les séries Stanley. Et les Golden Knights aussi. Là. Les Golden Knights jouent du gros hockey. Là. Il n'est pas tout seul, Marner. Même s'il en fait pas mal, là, il n'est pas tout seul. Là.
0: Roy et Laviolette ont été interviewés par les Leafs. Là, c'est Laviolette qui est ce matin confirmé, coach ça, des Kings.
1: Oui.
0: Puis là, l'autre placotage concernant le futur coach, c'est peut-être que ça leur tente de faire un Saint-Louis. C'est-à-dire, prendre quelqu'un qui n'a jamais coaché. Saint-Louis n'avait jamais coaché de sa vie. Peut-être qu'ils vont aller de ce bord-là. Mais t'as Patrick également. T'as-tu des nouvelles, des informations
1: non,
0: sur
1: pas Roy? Pas d'autres nouvelles sur Patrick, mais il est dans le mix. C'est ce que j'entends. C'est qu'il est dans le mix. Puis j'ai entendu comme toi le nom de Joe Pavelski circuler. Il y a des bons commentaires sur lui. Puis exactement, l'exemple de Martin Saint-Louis.
0: C'est ça.
1: Quand ça fonctionne, c'est une ligue, puis le sport professionnel,
0: fait,
1: c'est comme
0: Ray,
1: ça.
0: Toute fois, là.
1: Oui.
0: Gretzky n'avait jamais coaché. Là.
1: Mais moi, j'haïs pas ça.
0: Mal viré, là.
1: J'haïs pas ça qu'ils sortent de la boîte. Parce qu'ils ont essayé de rester dans la boîte.
0: T'as raison.
1: Mais ça n'a pas marché. Et Craig Berube, puis d'autres, là, Babcock, puis ça n'a pas marché. Fait que là, on s'essaye. On sort de la boîte un peu, voir si on pourrait pas faire
0: Babcock,
1: quelque chose.
0: Babcock, tu viens de dire Babcock.
1: Ouais.
0: T'as vu une nouvelle?
1: Ben oui.
2: Edmonton, c'est ça?
1: Oui.
0: Mais c'est quoi cette affaire-là? Puis tu sais, c'est pas la question. On veut canceller Babcock. C'est que Babcock, il est plus dans le mix. Là.
1: Non.
0: Ouais, mais il y en a plein de bons coachs qui montent, même dans la Ligue américaine. T'as des. Tu sais, prends la NFL. Il y a plein d'assistants coachs qui vont devenir head coach et qui sont devenus head coach. C'est parce que lui, Babcock, ça fait 10 ans qu'il n'a pas coaché, ou presque, il y a eu des histoires dans le passé.
1: Ouais, des histoires de téléphone.
0: De téléphone. Montrez-moi vos photos personnelles sur votre téléphone.
1: Une des pires choses qu'il a faites, je trouve, c'est quand il dirigeait Mike Modano. Modano s'en allait jouer son 1500e match en carrière. Évidemment, il était en fin de carrière. Là. Il avançait
0: Babcock,
1: presque
0: ça?
1: Plus. Ouais. Puis il l'a retiré du match. Un LT scratch, comme on dit.
0: T'es pas sérieux?
1: Puis Modano a pas joué son 1500e match.
0: Pour quel club, ça? Il me semble qu'il a pas coaché les Stars, Babcock.
1: Il a-tu
0: fini ça?
1: Modano
0: a fini à Détroit. C'est peut-être à Détroit. Il a fini à Détroit, je pense.
1: Oui.
0: Dan va aller vérifier. Il me semble qu'il a fini à Détroit.
1: Mais je me souviens de... C'est sûrement à Détroit, là, mais je me souviens juste de l'histoire.
0: Mais si, c'est ça. C'est
1: qu'il
0: c'est
1: avait
0: ça,
1: pas joué son 1500e match.
2: Il a fini avec les Red Wings.
0: Oui, c'est ça.
1: Il y a l'histoire des cellulaires également.
0: Oui.
1: Mais il y a comme une urgence de gagner à Edmonton. Fait que c'est peut-être
0: ouais, mais
1: pour
0: là,
1: ça
0: l'urgence
1: qu'on
0: de gagner
1: dans les anciens entraîneurs.
0: Oui,
1: c'est beaucoup de qui tu connais, hein? Dans,
0: oui.
1: Dans ces.
0: Ouais, c'est un boys club, c'est là que tu
1: ben,
0: vois.
1: Oui,
0: là, avec
1: des
0: la
1: contacts.
0: Violette qui est réengagée.
1: Tu checkes ton téléphone. Bon, je me cherche un coach.
0: Ok, Torto,
1: dans mes contacts.
0: Il est engagé.
1: C'est
0: ça. L'autre, puis
1: parce
0: l'autre.
1: De Boer.
2: De Boer, t'es pris, c'est ça.
0: Ouais, c'est ça.
1: Oui, c'est ça pareil. Là.
0: C'est ça pareil. C'est ça pareil.
1: C'est comme ça que ça marche. Il y a différentes façons
0: plus
1: de faire.
0: Plus que dans la NBA. Beaucoup plus que dans la NBA.
1: Ouais.
0: Plus que dans la NFL.
1: Dans la NFL.
0: Plus
1: mais NFL,
0: dans la NFL.
1: NFL, c'est très, très rare, des congédiements en saison. Ça arrive de temps en temps. Là.
0: Mais tu n'as pas le gros sac à coach dans la NFL. Il me semble que tu as des genoux qui montent.
1: Oui, mais il y a beaucoup de coordonnateurs. Hein. Tu as beaucoup d'adjoints. Dans un staff de la NFL, tu as 11, 10, 10, 11,
0: ah,
1: 12 adjoints.
0: Monde.
2: Puis souvent, des coordonnateurs qui ont un prêt à gagner.
0: Ouais.
1: Oui. Puis souvent, les entraîneurs des unités spéciales, parce que ça, c'est un groupe particulier. C'est comme une équipe dans une équipe. Si tu diriges tes unités spéciales et tu as du succès, souvent, tu es bien vu pour un poste de dirigeant ou d'entraîneur-chef. Donc,
0: j'ai regardé Wired, l'édition des Ravens, là, la série Wired, maudit que c'est bon.
1: Ben,
0: Jesse Minter qui rentre, nouveau coach. Et là, tu as le pro-D où il évalue comme tu dis, parce que moi je connais pas ça comme vous autres, là, mais c'est parce que j'ai vu l'équipe de coach qui est là. Sacrifice a à peu près 20 à prendre des notes.
1: Oui,
0: il y a du monde en maudit.
1: Il y en a un paquet.
0: C'est complètement. C'est fascinant.
1: Un paquet.
0: À quel point ça me fait penser à une armée.
1: Ouais.
0: Toi, tu t'occupes
1: c'est
0: des
1: ça.
0: Tanks, l'avion, l'infanterie, t'es le magasinier.
1: La base du football, c'est ça, là. C'est notre gang contre votre gang.
0: Ça a tellement pas rapport avec la NHL, là.
1: Non. Mais le hockey, ça s'ajuste un peu.
0: Je comprends que c'est
1: peu.
0: Un autre sport complètement, mais il me semble que c'est plus professionnel que la NHL, la NFL.
1: C'est différent. Il y a plus d'entraîneurs. La Ligue nationale de hockey, il y a de plus en plus d'entraîneurs. Là. On n'est plus à l'époque de Scottie Bowman derrière le banc tout seul.
0: Cournoyer qui fume une cigoune en jouant au softball.
1: Responsable des bâtons à côté.
0: Je le sais, je le sais.
1: Il y a trois, quatre entraîneurs.
0: Même junior. Même junior, c'est junior aussi, sophistiqué.
1: Certainement. Entraîneur de vidéo. Entraîneur des gardiens de but. Maintenant, il n'y a plus une équipe qui n'a pas d'entraîneur de gardiens de but. À l'époque,
0: quasiment besoin de psychologue sportif aussi.
1: Patrick avait François là. Oui. Psychologue sportif, c'est partout. C'est dans tous les sports d'élite maintenant. Oui. C'est très important, puis c'est correct que ce le soit aussi.
0: Absolument,
1: ça
0: absolument.
1: Existe. La santé mentale, c'est super
0: absolument.
1: Important.
0: Donc,
1: ça se développe, ça s'améliore. Donc, on est là. Fait que, match numéro 4 ce soir de la finale de la Coupe Stanley. C'est une excellente série finale. Là.
0: Oui.
1: Et si vous êtes amateur de hockey, c'en est toute une. Là. C'est des matchs. Le dernier match est incroyable. 4-0. Il y a probablement des gens qui sont partis faire dodo et autre chose, mais ça a été toute une remontée.
0: Tout un
1: on voit pas ça souvent, ça. Là.
0: Il nous reste une couple de scènes dans Canis.
2: Il peut nous rester un 2-3 scènes.
1: Oui, hein?
0: 2-3 minutes, vite de même. Les remparts, j'ai fait une entrevue avec Mick Lalancette, qui est, à mon avis, l'un des meilleurs joueurs sportifs dans le junior. Il est bien branché. Là. Il était là, sur place et tout. Lui, il se pose des questions vraiment sur l'échange de Simon Gagné. Est-ce qu'il s'est fait rouler dans la farine ou non? De quelle manière? Une chose est sûre, c'est que James, il est mieux d'être bon. Il a coûté cher en crucifix. James
1: oui,
0: Cantlebury.
1: C'est certain. Mais je pense qu'il est
0: dans le journal le matin, il essaie de rétro-pédaler. Bon. Ah non, faut pas y mettre trop de pression. Il n'y a pas de pression. Non, il y a de la pression, là.
1: Mais je pense qu'il est très bon. Maintenant, la situation...
0: Oui. J'ai acheté mes billets, là.
1: Parce que, mais,
0: je veux le croire.
1: Juste de le convaincre à venir à Québec, c'était un bon coup de Simon, là. Ça devait pas être évident. Là.
0: Excellent coup et les parents sont extraordinaires. Je les ai rencontrés, ces parents.
1: J'étais là à la conférence de presse.
0: J'étais là.
1: Simon le connaît, ça fait 10 ans, 11 ans. Là. James Cantlebury.
0: Grâce à son fils, qui d'ailleurs a été repêché en
1: 12e ronde.
0: En fin de parcours.
1: Exact. Il connaît par cœur James Cantlebury. Il sait ce qu'il est allé chercher là, en James Cantlebury. Maintenant, oui, ça lui a coûté un petit peu plus cher. Il a appris, Simon, là, en fin de semaine. Là. Il a appris, mais en même temps, tu sais, dans la vie... Et vous faites ça, c'est sûr, à tous les jours. On fait confiance. Puis Simon, il a fait confiance. Il y en avait une transaction, là. Il n'y avait pas 12 mois.
0: Il a fait confiance à qui?
1: Il n'y avait pas 12 mois pour trouver un choix. Il y avait un mois parce que c'était conditionnel à ce que James Cantlebury s'amène à Québec. James Cantlebury s'est pas amené à Québec en janvier, là.
0: Il y a un mois.
1: Il nous a annoncé ça il y a un mois.
0: C'est
1: à
0: ça.
1: Partir de là,
0: ouais, je comprends
1: là, il
0: point.
1: Sait qu'il a trouvé un choix de première ronde. Il avait fait son due diligence, là. Il l'avait trouvé avec Charlottetown, avec M. Halton. Et c'est une entente, oui,
0: M. Halton
1: de
0: est
1: gré
0: parti,
1: à gré.
0: Hein,
1: mais
0: ça?
1: C'est ça.
0: C'est ça, l'histoire.
1: Gré à gré, je te fais confiance. Bon,
0: ouais.
1: Mais c'est ça. Mais c'est là que... oui, je veux blâmer
0: exact,
1: Simon.
0: Exact. Non,
1: parce
0: on peut pas
1: qu'il aurait dû mettre ça
0: fait
1: sur
0: fait
1: papier,
0: t'as
1: c'est
0: raison,
1: certain.
0: T'as
1: J'ai
0: t'as
1: fait
0: raison.
1: Une trade avec Charlottetown,
0: oui.
1: Pas avec M. Halton.
0: Je comprends.
1: Mais tu sais pas que M. Halton, il est prêt à s'en aller.
0: Oui.
1: D'ailleurs, la transaction qui finalement aurait été conclue, c'est avec Saint-Jean. Et M. Halton est avec Saint-Jean maintenant, là. Donc, Jim Halton, il a respecté sa parole.
0: Oui.
1: Ce sont les Islanders qui n'ont pas respecté l'entente initiale. Puis,
0: excellent point.
1: Je comprends, mais je comprends pas.
0: Il aurait
1: pas.
0: Dû faire signer l'organisation.
1: C'est juste ça. Mais c'est ça, je te dis, c'est juste ça, mais c'est ça l'erreur à Simon.
0: Mais Simon a de l'ouvrage en maudit. Moi, je pensais que c'était réglé Meyer, là.
1: Oui.
0: Le frère de Freddy, Meyer,
1: oui.
0: C'est ça?
1: Le père de Freddy et de Carter travaille pour les remparts depuis plusieurs années.
0: Oui, mais il faut que ça se fasse, ça zigonne,
1: oui.
0: Là.
1: Ça va prendre une compensation. Mais ça, dans les règles, Carter Meyer, de ce que je comprends, comme tous les joueurs qui jouent dans le programme de développement américain, il y a un contrat, et si je me trompe pas, c'est 2 ans. Pour casser ce contrat-là ou pour sortir un joueur du contrat...
0: Il y a des dommages.
1: Il y a une compensation. Si je me trompe pas, c'est 50 000 $. Mes chiffres sont pas mal exacts, je pense.
0: Ça fait confiance.
1: Pour sortir un joueur de ce contrat-là.
0: Sauf qu'il est coté top 5 au draft dans 2 ans.
1: Il est excellent. C'est ce qu'on me dit. Il est excellent, Carter Meyer.
0: Il n'a jamais eu un joueur de même.
1: Il a son bon chum. Il a son bon chum, défenseur, Bogunicki, un autre Américain dans le programme de développement. S'il attire ces deux-là, le portrait est différent, mais le portrait est très, très intéressant, pareil, pour les remparts présentement, Doom, là. Parce qu'il reste un joueur de 20 ans à les signer. Les deux 20 ans qui vont commencer la saison, c'est Desjardins à la défense, puis Rousseau-Hamel en attaque.
0: Il reste un troisième 20 européens, ans. Oui.
1: Il y a deux choix européens
0: c'est
1: le
0: ça.
1: 30 juin prochain.
0: Oui. Faut pas qu'il
1: Ensuite,
0: reste son coup, là.
1: La filière ontarienne, la filière américaine. Souviens-toi que l'an dernier, Carl Ewens, il a été signé au milieu août.
0: Ben oui.
1: Il est devenu le meilleur défenseur.
0: Ben, je le sais. Mais premier scoreur des remparts au fait.
1: Il y a quand même 10-11 joueurs d'impact déjà avec l'équipe, là. Tu sais, en attaque, le talent
0: de centre... Howard était pas bon, c'est mon avis. Ben, Howard était pas
1: moi,
0: très
1: quand
0: bon.
1: J'ai fait le...
0: Charbonneau, moi, ça me fait mal. J'aurais aimé ça qu'il y ait plus de chance.
1: Thomas Charbonneau, c'est dans l'évaluation du joueur que les gens s'entendront pas. Puis on l'a vu aller toute l'année, Thomas Charbonneau.
0: Il n'a pas eu beaucoup de temps de glace, Ray.
1: C'est vrai. mais il s'est pas amélioré non plus.
0: Ouais. C'est un kid, là.
1: En termes de hockey, puis je fais attention, c'est des joueurs de 16-17 ans, mais on évalue, là. On évalue, puis c'est pour ça que la transaction s'est faite. Il manque un petit peu de mobilité, Thomas Champagneau. Ryan Howard, il était sur mon quatrième trio des remparts.
0: Exactement.
1: À gauche. Donc, tu échanges un joueur de quatrième trio, c'est plate, parce que Ryan, c'est une bonne personne, puis il aurait joué avec les remparts. Mais à un moment donné, ça prenait une compensation pour aller chercher le choix de première ronde. Puis Thomas Charbonneau, mais il était quatrième dans mes défenseurs gauchers, moi. Derrière Desjardins, Taillefer et Freddie Meyer. Ensuite, j'avais Thomas Charbonneau. Donc, oui, ça fait mal de laisser partir des joueurs comme ça. Mais Simon, il va apprendre. Il a appris, c'est sûr, en fin de semaine. La prochaine fois qu'il va faire une transaction, penses-tu qu'elle va être écrite?
0: L'expérience est rentrée.
1: Elle va être écrite, puis elle va être dans mon téléphone.
0: Il est parti à la pêche. Je voulais faire une entrevue avec. Il pense dans chaloupe, là. Il a trois copies, Ray?
1: Il apprend tout le temps. Okay. Mais écoute, ça va être le fun. Les prochaines semaines vont être encore agréables à surveiller.
0: Et on annonce 27 à Québec. Et oui, n'ajustez pas votre appareil. On parle des remparts.
1: Soleil dans les yeux, faites attention, là.
0: C'est ça.
1: Sur la route. Soyez prudent.
0: Ça va prendre des règles. Ça prend une pub du gouvernement, Dan.
3: Et idéalement, ça alerte presse. Rouge.
0: Ça presse. Oui. Si vous êtes à Radio X.
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4: J'ai du rouge à 2 endroits sur ma carte à l'heure actuelle. En fait, en 3 endroits, si on inclut la rive sud. La tête des ponts, c'est encore compliqué pour les gens, surtout qu'ils arrivent de la 73. Compliqué également pour ceux qui s'en vont vers Lévis-Centreville, juste avant Toniata. C'est le secteur des travaux. Laurentienne également, l'accès à la capitale, c'est costaud. Et encore une fois, toujours Benjamin, l'axe de la bravoure Henri IV industriel. Écrivez-nous au 88-670-9098 pour nous dire ce que vous voyez sur les routes. 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

0: Et non seulement elle pleure, mais elle brûle. Elle brûle constamment. Elle brûle plus que le soleil. Pourquoi pas, hein, Renal? On se gâte.
1: Oui, hein? Oui, ça va. Apparemment, c'est supposé brûler beaucoup plus cet été que les autres étés.
0: C'est complètement fou. Renal Duberger, bienvenue à Radio X en ce magnifique mardi. J'ai soulevé l'incongruité médiatique. On parle du même été, on parle vraiment du Québec, des médias québécois. D'un côté, vous avez eu Radio-Canada en fin de semaine. Achetez-vous un ventilateur, ça va brûler, puis il va faire chaud, c'était fatiguant. Puis il y a à peu près 3 semaines, le météorologue en chef de Météo Média qui disait non, on va se calmer les nerfs avec El Niño, l'été le plus frais depuis 9 ans. Reynald, qui croire?
1: Bon, d'ailleurs, bonjour Dominique. En fait, El Niño, qui veut dire en espagnol l'enfant, c'est un phénomène météorologique qui tire son nom de El Niño, l'enfant, parce que en général, il se produisait souvent à l'époque de Noël, l'enfant Jésus. Donc, on l'appelait El Niño. Et moi, j'ai commencé à m'intéresser à ce phénomène-là en 1986. C'est un phénomène qui prend sa source dans l'est du Pacifique. Et apparemment, on aurait cette année un super El Niño, probablement à cause des mesures qui ont été faites avec les bouées Argos, là, qui mesurent la température de l'eau 50-150 mètres en dessous de la surface. Et apparemment, on s'attend à un phénomène beaucoup plus fort que les El Niño normaux. Alors ça, cet El Niño-là, qui réchauffe l'eau des océans, perturbe évidemment les courants cyoniques comme le fameux courant de jet. Mais moi, ça commençait à m'intéresser en 1986. Pourquoi? Parce que, pardon, en 86, j'ai participé à une expédition scientifique avec 5 autres scientifiques, dont Pierre Dansereau, qui est décédé, qui est un biologiste, qui est un
0: très réputé, en passant,
1: très
0: connu.
1: Réputé, il était professeur émérite à l'UQAM. D'ailleurs, Pierre Dansereau, c'est celui qui a apporté l'écologie au Québec.
0: Oui.
1: Donc, on est parti aux Galapagos. Les Galapagos, c'est des îles qui sont sous l'équateur, en 86. Moi, j'étais le géologue de cette expédition-là. Et moi, ce qui m'intéressait là-dedans, c'est parce que les Galapagos, c'est ce qu'on appelle géologiquement un point chaud. Puis des points chauds comme ça, il n'y en a pas beaucoup. Les points chauds, c'est des appareils volcaniques qui prennent leurs racines très profondément à l'intérieur de la Terre, jusqu'à 2900 kilomètres en dessous de la surface. La plupart des volcans qu'on observe à la surface de la Terre prennent leur source dans la croûte terrestre. Mais là, on a affaire à des choses qui prennent leurs racines très profondément. Des points chauds comme ça, il n'y en a pas beaucoup. Les plus célèbres, c'est Hawaï, l'Islande, l'île de la Réunion, que j'ai déjà étudié avec l'Université de Paris, la Polynésie et les Galapagos. Au Galapagos, il y a eu un feu de forêt épouvantable, très dévastateur, en février 85, qui a brûlé jusqu'au mois de juillet. Puis nous, on est allés au mois de janvier 86, 6 mois après le feu de forêt. Puis comme c'est des avions canadiens, des CL-215, qui avaient éteint le feu de forêt, le gouvernement de l'Équateur nous a donné une permission spéciale qui nous autorisait à débarquer dans les endroits où les touristes ou les visiteurs ne sont généralement pas autorisés à débarquer. Et sur l'île d'Isabella, il s'est produit en 1954 un phénomène géologique assez spécial, un tremblement de terre, qui a fait que le fond de l'océan s'est soulevé de 4 à 5 mètres. Il s'est formé le long de la côte une baie qu'on a appelée par la suite la baie d'Urbina, dans laquelle nous, on a débarqué en 86, puis on a rencontré une équipe de chercheurs de l'Université d'Arizona qui venait juste d'effectuer un forage à l'intérieur d'un banc de corail. Quand le côté de l'île s'est soulevé, les palétuviers sont morts parce qu'ils ont été sortis de l'eau, mais aussi le banc de corail est mort. Et là, ça a donné l'occasion à l'Université d'Arizona de faire un forage à travers ce banc de corail-là. Pourquoi? Pour étudier les variations de température au cours des derniers siècles. On pense que les coraux, ça se comporte un peu comme les anneaux de croissance des arbres. Plus il fait chaud, plus le corail croît. Plus il fait froid, moins il croît. Donc, il y a des anneaux qui sont épais pour les années chaudes, puis plus minces pour les années froides. Mais c'est pas ça qui a intéressé les chercheurs de l'Université d'Arizona. c'est qu'en analysant le carbonate de calcium qui constitue le corail, CaCO3, là, l'isotope d'oxygène, O16 sur O18, donc le rapport isotopique des deux isotopes d'oxygène est un très bon indicateur de la température de l'eau. Donc, grâce à ce forage-là, de presque un kilomètre de long, on a un enregistrement de tous les événements El Niño des derniers siècles, voire du dernier millénaire. Puis là, on a découvert qu'il y a eu des alternances de El Niño, très fort, très faible. Il y a eu des grandes périodes, il n'y a pas eu d'événements El Niño. Donc, ça nous donne un enregistrement de ces événements-là qui sont d'origine naturelle.
0: Mais
1: moi,
0: oui,
1: ce qui m'a intéressé plus là-dedans, Dominique, c'est
0: pas les
1: conséquences.
0: Est-ce qu'on veut avoir leur juste, eux autres, et qui ment? C'est ça, dans le fond, ma question. Qui donne leur juste et qui ment?
1: Ouais. Moi, c'est pas les conséquences du El Niño qui m'ont intéressé, c'est plutôt la cause. Qu'est-ce qui déclenche un événement Niño? Et moi, en tant que géologue, géophysicien, je pense que ce sont des événements tectoniques, volcaniques, hydrothermaux dans le fond de l'océan Pacifique.
0: Dans le fond de la mer qui réchauffe l'eau, qui font qui réchauffe le Pacifique.
1: C'est ça qui déclenche un événement El Niño.
0: L'impact au Québec, ça pourrait être quoi? Et pour l'été
1: bon,
0: et pour l'hiver?
1: Moi, j'ai interrogé l'intelligence artificielle pour savoir quelles étaient les conséquences cette année de ce super El Niño. Pour le Québec, on me dit que ce sera un été probablement en dents de scie, avec des périodes de chaleur entrecoupées des périodes plus fraîches avec des orages.
0: Ce que dit Météo Média, là. Puis je suis pas un fan de Météo Média outre mesure, faut quand même être honnête. C'est eux disent ça. Un
1: moi
0: genre de des bas trois couleurs. T'sais, un genre de comme une crème, tu sais, la crème en glace métropolitaine, là.
1: Oui,
0: comme
1: servait
0: nos grands-mères, la napolitaine.
1: Ouais.
0: Donc, un petit peu aux fraises, un petit peu au chocolat, un petit peu à vanille. Dan, mets ça dans le livre de science.
2: Oui, c'est là, c'est le napolitain.
0: Mais, tu sais, l'alarmisme climatique de Radio-Canada, la chaîne est complètement débarquée. Hey, t'as-tu vu ça? Il manque d'eau. Ce matin, Journal de Québec, on reprend la même photo que dans la presse en fin de semaine. Et dans la presse en fin de semaine, c'était écrit « photo d'archives ». Mais c'est quoi cette histoire-là? Il manque d'eau... la Manicouagan ou à Kanyapisco. Et donc, résultat, prenez des douches plus courtes à Joliette ou à Shawinigan. Calmez-vous, sacrifice. La panique, mon cher, la panique.
1: Dominique, je pense qu'en termes de bêtises climatiques, Radio-Canada ne donne pas sa place. Leur dernière invention, c'est que le changement climatique a des conséquences sur l'économie, sur le pouvoir sur le produit intérieur brut.
0: Oui.
1: Pour chaque degré d'augmentation de température de la planète, vous avez de 20 à 25% de baisse de du produit intérieur brut. Ça, là, c'est fort.
0: Non, c'est vraiment particulier. Ouais. Mon cher Renal, ça a été un grand plaisir encore
1: une
0: fois.
1: Et moi, je dirais aux auditeurs qui peuvent partir en vacances, en auto ou en avion, l'esprit tranquille, le El Niño, l'enfant, il est bien plus puissant que le CO2 pour changer la température.
0: C'est un grand plaisir. Ciao. Salut, bye.
1: Bye-bye.
0: Donc, un appel à la réalité. Un appel au calme. J'aime ça, moi. On se calme.
2: Ben oui, calmez-vous.
0: Vivez votre vie. Vivez votre vinaigrette.
2: De toute façon, tout est de la faute à El Niño.
0: Ma vie, ma visa. Ah oui, très bon. Plume la traverse. Et on se laisse là-dessus, sur cette ode climatique.

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0: Dominique Moret. Moret. Vous avez commencé à 17 ans à la radio. Live. Et les médias, etc. Et vous avez quitté la télé en 2004 et vous avez rejoint Radio X. Radio X. Et alléluia, hein? Radio X.
1: OK.
7: Yes, sir.
1: On va jaser un peu, quand même, d'un gros sujet avec toute l'actualité. On n'a pas eu le temps d'aborder ça, mais quand même, ça fait du bien de voir qu'il y a peut-être un semblant de justice. Encore là, la justice en France, il faut faire attention. Avec la petite Liana, quel scandale. Peut-être que Bruel aura, lui, droit à la justice si on entend toutes les victimes et tous les témoins. Il y en a quand même beaucoup. Mm-hmm. J'ai hâte de voir la suite. Au moins, il était arrêté. Question d'avoir l'heure juste. Qu'est-ce que t'en dis de tout ça? Je sais pas trop où ça s'en va.
7: Ça a beaucoup fait jaser.
1: Est-il encore incarcéré?
7: Non, il n'est pas incarcéré.
1: Il avait 48 heures. Il avait 48 heures. Il était sous garde à vue pendant moins 24.
7: Là. C'est ça. Ça a fait beaucoup jaser Patrick Bruel parce qu'au départ, c'était des allégations, c'était des plaintes qui étaient formulées. Il n'y avait pas d'accusation. Puis on disait, pourquoi est-ce qu'on annule sa tournée? C'est la justice populaire. Je comprends. La justice populaire, je pense que c'est la nature humaine, human nature, qui chantait Michael Jackson. Là.
1: Oui. Why?
7: C'est ça. Mais c'est la nature humaine, la justice populaire. Tu sais, on a un gars qui avait 13 plaintes à police dans deux pays différents.
1: Ça commence à faire.
7: Ben oui, ça commence à faire beaucoup.
1: Une ou deux. Il y a longtemps, je m'en souviens plus ou à moitié, c'est correct. Mais là, quand t'es rendu à 13...
7: C'est ça. Puis tu sais, c'est
1: agression sexuelle, tentative de viol de 91 à 2019. Puis c'est pas toutes des femmes qui se connaissent nécessairement. C'est Mediapart, en France, qui a fait des entrevues avec 8 femmes.
7: Mm-hmm.
1: Et au total, on dit, Dan, c'est une trentaine de femmes qui ont témoigné. Des fans, des masseuses, des massothérapeutes, des kinés. Il y a ex-Miss France, Flavie Flamand, que vous avez vu peut-être là, dans les médias.
7: Oui, elle était partout hier.
1: Elle était partout, exact.
7: Puis c'est une femme qui est quand même assez connue parce que...
1: Elle était mineure dans le temps, mais oui. Elle accepte de se dévoiler aujourd'hui.
7: Mais non seulement ça, il y a certaines d'entre elles qui travaillent dans l'industrie du showbiz qui ont parlé à Patrick puis qui ont dit, écoute, ça m'a fait mal ce que tu as fait, ça fait un certain temps, je suis passé par-dessus. Si tu sors de la place publique, je ne porterai pas plainte, mais je ne veux plus te voir la face nulle part. Puis okay. Il s'est obstiné. Il est revenu d'une pièce de théâtre, puis ça, ça a fait jaser, entre autres pendant tes vacances, j'en avais parlé avec Nathalie Gralbly, où on disait, pourquoi on le cancelle? Mais tu sais, les salles de spectacle le cancellaient parce que il y avait des manifestations en avant des théâtres dans lesquels ils jouaient, et c'est les salles de spectacle qui devaient payer pour la sécurité. Puis on en a parlé avec Lanty tantôt. Tu sais, c'est pas des entrepreneurs qui gèrent des salles de spectacle, c'est des passionnés. Il n'y a pas d'argent dans ce milieu-là. Donc, tu te retrouves à te dire, ouais, je ne dépenserais pas 15 000 piastres en sécurité, puis encore plus que ça, je vais annuler la pièce. Je vais le faire de cette façon-là.
1: Pensez à l'humoriste, là,
7: Julien Lacroix. Ouais. Julien Lacroix, c'est plus pervers encore. C'est des artistes qui appelaient les salles de spectacle pour dire « J'irai plus jamais jouer chez vous si jamais tu me bookes. » Puis Julien, je pense que c'est deux histoires complètement différentes. Je suis pas certain qu'il y ait...
1: Non, mais tu sais, au niveau des salles de spectacle, ils ne voulaient pas le recevoir.
7: Voilà.
1: Plus à ce niveau-là.
7: Patrick Bruel, c'est une pièce de théâtre, donc il y avait d'autres mondes. Tu sais, lui, il l'a cancellé. Ça cancellait d'autres acteurs, des metteurs en scène. Tu sais, il arrivait en groupe, là. Et puis, on l'a cancellé, non pas parce qu'on voulait canceller Patrick Bruel, mais bien parce que la sécurité, c'était devenu too much. Mais hier, c'est le parquet. Hein?
1: Le parquet. Donc, c'est la couronne qui... est-ce qu'il y a des accusations formelles?
7: Il est accusé
1: par
7: de viol.
1: Des plaintes.
7: Il est accusé de viol et d'agression sexuelle.
1: Donc, il y aura un procès. Il sera défendu avec un avocat.
7: C'est à suivre. Il y a des avocats, c'est eux autres qui se sont présentés.
1: Il y a le droit
7: hier.
1: À la présomption d'innocence. Ouais. Un juste procès juste et équitable.
7: Lui, il admet qu'il a été. Ça accrouse beaucoup, là, tu sais, par le communiqué qui est sorti la semaine passée.
1: Il parle de lynchage.
7: Mais il parle de lynchage, effectivement. Mais ça commence à faire beaucoup de noms. Puis lui, il a pas mal le discours de, voyons, le gars de Juste pour rire.
1: Roson.
7: Exactement.
1: C'est Roson 2.0.
7: Il a pas mal le discours de Roson. Reste à voir comment ça va se terminer. J'ai...
1: Ça peut se terminer avec du cash.
7: Ça peut terminer avec du cash, mais je pense que c'est aussi terminé pour Patrick Bruel. Oh ouais. Oh. Je pense pas. Je dis pas qu'il va aller en prison puis qu'il va.
1: On s'est donné rendez-vous dans 10 ans. Là.
7: Mais ça se peut que c'est vendredi soir, il passe plus à jouer au poker qu'à chanter des chansons.
1: Oh ouais, c'est ça.
7: Ouais.
1: Exact.
7: Mais les accusations, tu sais, c'est long. Puis ça reste qu'à un moment donné, il va falloir vraiment se faire un meeting dans le poker puis dire comment est-ce qu'on fait pour gérer ces dossiers-là. Parce que, tu sais, ça sort des médias, ça sort partout des nouvelles. Il n'y a pas d'accusation, il n'y a pas de jugement du tribunal qui est donné. Mais je reviens à ce qu'on disait au début. La nature humaine a peur du vide. La nature humaine a toujours fait ça. On a 3000 ans d'histoire, puis ça fait 3000 ans qu'on agit de même. Juger sur la place publique, ça s'est toujours fait. Puis ça va continuer à se faire. Donc, je pense que dans...
1: Il faut que le processus, le vrai processus...
7: Oui, je comprends, Dom.
1: ...prenne place.
7: Je comprends. Puis
1: là, en France, c'est long, je viens de voir ça. Les délais, début de l'instruction au jugement, de 4 à 6 ans. C'est fou, là, pour un viol. Et pour les affaires correctionnelles, comme agression sexuelle, c'est un peu plus rapide, 2-3 ans. Donc, dans 2-3 ans, toi, tu vas être en arrière de la console, puis tu vas me parler encore de Bruel... Ouais. Puis du procès qui va peut-être commencer l'année suivante. Hey! On dit que la justice française est saturée. Mais ça, on le voit avec le scandale qui est survenu, là. Liana, c'est ça? La petite fille qui a été violée et tuée, 11 ans, par peut-être un pédophile à suivre. Il est accusé. L'autre, son frère, a été arrêté. Bref, là, c'est les procureurs. Oui, mais on est débordé, tout ça. On n'a pas pu l'arrêter. Il y avait un ordre d'arrêter ce gars-là. Justement, qui a tué, présumément, Liana. Et là, c'est ça, la justice française, encore une fois, ça revient dans l'analyse que j'ai sur Bruel. Ils sont débordés, les dossiers, ça s'accumule, il n'y a pas assez de procureurs, etc.
7: Il est rentré deux nouvelles plaintes pour agression vendredi passé.
1: Système en déroute.
7: Vendredi dernier, il est rentré deux nouvelles plaintes pour agression sexuelle au parquet en France.
1: Donc, contre Bruel.
7: Donc là, eux autres, ils sont rendus avec d'innombrables. Ils en ont enquêté. Ils ont enquêté les premières. Il y a eu des mises en accusation, mais c'est pas terminé. Là. Il va peut-être en avoir d'autres. Qui a le droit de faire ça?
1: Qui a le droit, c'est ça.
7: On va se donner rendez-vous dans 10 ans, puis ça va être...
1: Sera peut-être le début du procès à ce moment-là.
7: Exactement.
1: 9h46 à Radio X.
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11: C'est ça. Morais Live, édition du 9 juin 2026, teinte dans Cannes. Vous faites quoi aujourd'hui? Je vous propose Pierre Couture. Pierre Couture en entrée et en sauce. Pierre en sauce va s'installer pour les deux prochaines heures. Par la suite, Jean-Claude, sa chambre turquoise, toute la gang, patati patata, Max Lacasse seront là ce midi. Comme à l'habitude, c'est le show le plus écouté. Vous avez l'habitude de le faire en lunchant, à manger le sandwich au jambon. On écoute Jean-Claude. DH sera là par la suite avec toute sa gang. Et les soirées Radio X, ça commence avec Carbo qui règle tous vos problèmes. Et par la suite, le Spacecast qui vous en crée. C'est le même qu'on marche. À 9h52, on vous souhaite de passer une excellente journée. Il va encore faire beau aujourd'hui. On se plaint pas. On sort dehors le plus possible. On en profite un maximum. Et puis, nous, on sera de retour demain, 5h30. C'est Nick Loutier qui vous propose Good Morning Québec. On le rejoint à 6h pour Morais Live. Soyez-y, les livers. On se dit à demain. Passez une super journée. On pense à vous, là. Bye-bye.

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3: Hey, c'est Jordan. Dans la finale de l'NBA, le gratin new-yorkais n'a vraiment pas impressionné le grand français Victor Wembanyama. Après avoir causé un revirement à la fin du match numéro 2, Wemby s'est repris puis pas à peu près au Madison Square Garden avec une récolte de 32 points, 8 rebonds et 6 aides. Les Spurs l'ont emporté 115-111 et c'est la première défaite des Knicks en 14 matchs. On reprendra l'action demain toujours à New York. C'est maintenant 2-1 la série. Au hockey, la finale de la Coupe Stanley reprend l'action après un congé de 2 jours. On a eu droit à un match complètement fou samedi à Vegas. Alors que les Knights menaient 4-0 et les Canes ont remonté la pente en troisième, ils ont ainsi forcé la tenue de pas une, mais deux périodes de prolongation et c'est les Knights qui ont eu le dernier mot. Ils mènent d'ailleurs la série 2-1 sur les Hurricanes. Manquez pas ça à 20h ce soir. Et au baseball majeur, les Jays ont perdu leur première de 3 face aux Phillies hier par la marque de 5-2. C'est la troisième manche qui aura été désastreuse et le lanceur Patrick Corbin a accordé 5 points, 4 coups sûrs, 4 buts sur balle et a retiré 3 frappes sur des prises et ce en 3 manches seulement. On reprend l'action ce soir 19h07 toujours au Rogers Center avec Dylan Cease et son pinch légendaire.
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5: Ouais, 10h, ben pile. Bienvenue à Couture dans le mid. Jusqu'à midi. Pas mal de stock pour vous autres aujourd'hui encore, ça va continuer. On est sur le mood. Été, oui, on s'en va vers les vacances, mais d'ici là, il y a encore beaucoup d'actualités. Nick,
6: hey,
5: comment vas-tu?
6: Ça va très bien.
5: Te comportes bien, oui?
6: Je me comporte, est-ce que je me comporte bien? Ça dépend, là, je veux dire. Est-ce que tout le monde se comporte bien à 100% tous les jours, 24 heures sur 24, 7 sur 7? Il faut pas.
5: Mais tu dors bien.
6: Je dors pas beaucoup.
5: Okay.
6: Le temps que je dors, je peux te dire que c'est pas long.
5: OK, c'est
6: instantané. Des ouais. Grosses semaines, mais je pars en vacances.
5: Oui, c'est ça. Quand on part en vacances, on veut régler plein d'affaires.
6: Ben oui, puis là, tout le monde est en vacances. Fait qu'on redouble la tâche, puis on triple la tâche.
5: Ben oui, parce que là, à Radio X, on va rentrer dans l'horaire d'été bientôt. Même, c'est déjà commencé, là. Il y a des vacances, il y en a qui sont partis, il y en a qui reviennent. Tilouis est parti, revenu.
6: Il est revenu, Dumoudouma est parti en vacances. Fait que là, c'est ça, là, on travaille beaucoup, puis on se lève de bonne heure, puis
5: exact.
6: On se couche tard.
5: Exact. Puis là, ben,
6: on dort pas.
5: On va partir. Moi, je pars en vacances, c'est la dernière de juin.
6: Oui.
5: On revient début août. Regarde, on a tous des horaires comme ça.
6: Exactement.
5: Ace, il y a quand même de l'actualité, puis il faut pas. Tu sais, on pourrait dire, bon, tranquille. Non, non, il y a du stock en masse. Là, je regarde. Dans l'actualité, l'histoire des 16 ans, là, les réseaux sociaux pour les 16 ans et moins, là, ça revient.
6: Ah ouais.
5: Le fédéral veut aller de l'avant avec ça. Là.
6: Là, ils veulent... Ça va être correct. Là.
5: Là, les gouvernements sont rendus dans nos vies à 200 000 à l'heure. Là.
6: Beaucoup.
5: Les jeunes, hein? Les boissons gazeuses, ben, les boissons énergisantes, après ça, c'est quoi? Ça, le Ritalin, tout ça, c'est pas encadré, ça. Hein? TDAH, c'est pas encadré, ça.
6: On va commencer par là.
5: Il y en a des cas là, au Québec, je ne sais pas si vous avez vu, les consommateurs de pilules chez les jeunes. TDAH, on se découvre des vertus de TDAHE. Là. Il y en a pas à peu près. Il y en a, écoute, vous regardez les proportions par rapport à d'autres provinces, par rapport à d'autres juridictions. Je ne sais pas ce qui se passe au Québec, mais les médecins sont très actifs sur le petit pad là, où c'est que tu donnes des...
6: Oui, prescriptions.
5: Prescriptions. Ben, dans le TDAH, c'est rendu ça. Ben, là, c'est sûr que si tu bourres tes flots de pilules... Puis là, il y a des produits autour, de l'alcool, des boissons énergisantes. Après ça, c'est quoi? C'est du pot. Là, ça peut arriver qu'il y ait des mélanges qui se font puis qu'il y ait du monde qui capote. Là. Fait qu'il y a ça, regarde. Puis là, on veut interdire les réseaux sociaux aux moins de 16 ans.
6: Mais voyons.
5: On avait entendu parler de ça. On a reçu ici Patrick Mathieu du Hackfest qui nous avait dit « Faites attention parce que ça, c'est la porte d'entrée pour le gouvernement qui va commencer à réglementer le web ». Il va commencer à rentrer dans tout ce que vous dites, dans tout ce que vous faites sur le web. On va vous traquer, quoi qu'on vous traque déjà. Là. Mais les autres, ils vont le faire de façon... Là, on a vu aussi en Ontario, je ne sais pas si tu as vu, il a commencé à avoir des polices qui cognent aux portes du monde.
6: Ben oui, j'ai vu ça.
5: Puis là, ils disent, ben là, vous avez dit ça sur Internet.
6: On a eu une plainte, en fait.
5: Ouais, on vous prévient. On aimerait que vous veniez au poste de police s'expliquer, mais vous n'êtes pas obligé. Le gars dit « Non, je ne suis pas
6: en état d'arrestation, là. »
5: Non, non, exactement. Mais ils viennent te prévenir. Ils cognent à ta porte.
6: Ouais, on a une plainte.
5: Là, ça a commencé. Là,
6: plainte de qui? On ne peut pas vous le dire.
5: Les C, là, les fameux projets de loi du fédéral, là, les C-22 et autres, là, et là, ils vont commencer à ouvrir des portes. Là, ils vont commencer à rentrer chez vous de façon non équivoque. Puis les 16 ans
6: pas
5: et moins...
6: Pas rassurant, là.
5: Ben, les 16 ans et moins, là, c'est ça aussi, les réseaux sociaux. Les parents sont où, là?
6: Ben, ouais, ça, je peux comprendre que pour certains parents, c'est une bataille perdue, là.
5: Mais c'est au gouvernement de commencer à régir les réseaux sociaux.
6: Non, faut que tu règles ça dans ta maison. Ben, encore le gouvernement, je veux dire, là, c'est les boissons énergisantes. Après ça, c'est partout. Les réseaux sociaux. Pierre, les jeunes vont trouver une façon de contourner.
5: Ben, c'est ça. En Australie, ce qu'ils font, les jeunes, ils ont des VPN. Ils contournent. Ils contournent carrément. Ils créent des identités parallèles. Fait que c'est ça qu'on veut. Ben, c'est ça qu'on va avoir. Tu sais, je regardais le vapotage, là, ils ont mis des réglementations pour le vapotage. Mais les jeunes contournent. les jeunes réussissent à acheter du stock de vapotage, même si c'est limité pour un certain âge. Mais ils contournent la loi, contournent la réglementation. Donc, on est là-dedans. Beaucoup de gouvernements qui veulent venir. Puis, les spécialistes nous le disent. Ils commencent comme ça. Puis, tranquillement, ils vont ouvrir. Là. Le gouvernement ouais. va s'immiscer. L'histoire de C22 aussi, là, on en a parlé à plusieurs reprises. C'est une porte ouverte. Là. Ils vont permettre à la police de venir vous fouiller, de venir voir toutes tes conversations sans mandat de juge.
6: Bon, là, je vais mettre mon casque de complotiste. Là. Mais ça se peut-tu, mettons, là, qu'ils soient capables avec ça de pouvoir voir qu'est-ce que t'achètes puis où?
5: Ben oui.
6: Puis de dire, ouais, mais finalement,
5: ils ont commencé
6: tu
5: ça.
6: Vas acheter au Québec, toi.
5: Ben, ils ont commencé ça en Angleterre. De ce que je comprends, les banques commencent à pister les clients sur leur achat de GES.
6: Arrête!
5: Non, c'est sérieux. C'est sérieux. Tu reçois un avis de ta banque parce qu'ils ont scruté tes transactions avec ta carte de crédit ou encore ton Interact ou autre. Puis là, ils sont capables de dire, « Hey, toi, ta consommation au niveau des gaz à effet de serre, c'est assez
6: t'es
5: élevé. »
6: Ouvert.
5: Ben, mettons, tu t'achètes un barbecue.
6: Ouais.
5: Mettons, tu t'achètes une moto. Mettons, tu as un camper.
6: Oui.
5: Mais semble que.
6: Il n'est pas acheté avec une carte de crédit, par exemple.
5: Oui, mais me semble que tu voyais. Oui, mais avec la plaque, on est capable de voir que tu as plaqué ton char.
6: Tu as plaqué un VR, toi?
5: Oui.
6: Tu as plaqué une moto, toi?
5: Oui, oui.
6: Là, après au ça, gaz?
5: Tu es parti en voyage dans le sud. Non, je te le dis. Ils ont commencé ça en Angleterre. Tu reçois un avis comme de quoi que ta consommation de GES est élevée. Fait qu'éventuellement, tu sais, il appelle ça des crédits carbone.
6: Oui.
5: Fait que tu pourrais. Éventuellement, le gouvernement pourrait commencer à dire ben, on va acheter. On va forcer les citoyens à acheter des crédits carbone ou à compenser leurs émissions de gaz à effet de serre. Non, je te le dis, on s'en va là. On s'en va là carrément. C'est un peu la surveillance numérique. Les Chinois le font très bien. Hein. Ils contrôlent des quartiers, ils contrôlent les allées et venues.
6: Mm-hmm.
5: T'as un crédit social. Les gouvernements trippent là-dessus. Là. Le crédit social, pour eux autres, c'est incroyable. Ils ont pas nécessairement à faire de la police partout. Les citoyens, entre eux autres, s'autorégulent. Les stores, tu sais, pendant la pandémie, les stores, là, qui...
6: Et puis au Québec, là, on va te le dire que si jamais on arrive à un épisode de crédit social, ça va se touler, c'est un méchant temps.
5: Ben, c'est ça, pareil.
6: Hey, les vues, le voisin parti en avion.
5: Ben, Nick, il y avait ça pendant la pandémie.
6: Je sais.
5: Tu faisais un souper chez vous, puis là, ici, ils voyaient du monde.
6: Je le sais.
5: Les gens se parquaient à trois rues. Puis là, ben là, les gens arrivaient, puis là, écoute, on n'a rien inventé, là. C'est arrivé pour de vrai. Mais ça, c'était des scénarios peut-être un petit laboratoire, là. On a comme préparé la table, mais après ça, tu dis, ben, collabore. Ils sont dociles. Elle nous a dit ça, Guilbeau. Les Québécois sont dociles, mais c'est ça. Non, je ne suis pas complotiste ce matin. Je vous dis où on s'en va. Interdire les réseaux sociaux aux moins de 16 ans. On a parlé avec des spécialistes du web, Hackfest. Puis ils nous disent, attention, là, vous ouvrez une porte grande pour que le gouvernement commence. Ils vont commencer avec les 16 ans, puis après ça, ils vont ouvrir ça peut-être aux 18 ans. Puis après ça, ils vont ouvrir une autre affaire. Puis ils vont venir là. Puis ils vont, tu sais, ils ont que ça à faire, eux autres, là, réglementer. Ils n'ont pas d'autre chose à faire. S'occuper de la dette puis des dépenses, ça les intéresse pas. Donc, on est là. Donc, le fédéral. Et là, tu as des chroniqueurs qui sont pour ça. Ce matin, là, je ne joue pas, là, Philippe Léger, là, notamment de Léger, la firme marketing. Lui, il est supposé d'être neutre, là, mais il donne son opinion partout. Après ça, justement, pourquoi ces sondages sont teintés? Ben c'est ça. Hein? C'est, vous avez du monde qui sont en tête de sondage puis qui passent leurs opinions dans leurs questions de sondage. Puis lui, il est pour ça, favorable à ça, il n'y a pas de problème. L'auto-diagnostic puis les flots qui se remettent en question, ça, on va pas là. Saint-Roch, ça a l'air à bien aller dans Saint-Roch.
6: Ben ça va être difficile parce qu'il y a énormément de travaux.
5: As-tu vu le commerçant qui sort ce matin dans le Journal de Québec? Un jeune propriétaire ouais. d'une boutique c'est une friperie, là. C'est du linge. Je pense que c'est du linge. Ça s'appelle Triste Vintage. Vêtements, accessoires, usagés, vintage. Il y en a plusieurs en hein, friperie, puis il y a une grosse mode là-dessus.
6: Mm-hmm.
5: Lui, il dit qu'il arrive pas, là. Lui, il dit, là, moi,
6: ben là,
5: je travaille 7 jours sur 7 quasiment. Je prends même pas de vacances. Puis là, avec ce qui s'en vient dans Saint-Roch, avec l'itinérance en plus, il dit, là, moi, je. Pas sûr, je vais renouveler mon bail.
6: Ça va être tough, là, parce que de la couronne va devenir seulement, je pense, piétons, cyclistes et tramway et autobus. Puis l'autre bord d'Orchester va devenir à double sens. Là.
5: Ah, ça,
6: et ça
5: être...
6: là, ça va être tout un bordel.
5: Hey, tout un bordel. Puis lui, il dit à Bruno Marchand, il l'interpelle personnellement. Il dit, vous ne vivez pas les mêmes réalités que nous. Vous ne portez pas les mêmes inquiétudes ni le même stress. Aujourd'hui, nous vivons dans l'incertitude. Nous ignorons ce que les prochaines années nous réservent. Il parle des travaux du tramway, mais il parle de l'abandon de Saint-Roch. Parce
6: ah,
5: que,
6: ben oui.
5: Hey, Bruno Marchand, il est là depuis 5 ans. Là. Ça va faire 5 ans au mois d'octobre, novembre. Et Saint-Roch se dégrade à rapide. Là, à
6: vue d'œil.
5: Vitesse grand V. Là.
6: Oh, oui, il s'en occupe pas.
5: Moi, j'ai travaillé dans Saint-Roch là, une dizaine d'années. Je travaillais au soleil, puis les bureaux étaient là. Là, c'est plus le fun. Là. La dernière fois que je suis passé, là, je suis parti de Limoilou, traverse Saint-Roch, avec ma blonde qui n'était pas allée là depuis un certain temps. Écoute, on se faisait courir après.
6: Ah, oh, je le sais.
5: C'est pas drôle. Puis autour ben, de l'Aube-Rivière, là.
6: Lui, il a dit qu'il y a des gens qui se réfugient dans son commerce parce que justement, des itinérants qui courent après des familles.
5: Hein, ils ont peur. Ils ont peur. Oui. Sur Saint-Vallier aussi, ça déborde. Hein? Moi, j'ai encore là encore des derniers jours, là, des employés d'un immeuble hôtel se font frapper par des sans-abri. Tu un commerce, tu dis, écoutez, là, vous pouvez pas rester ici en avant. Le sans-abri, l'itinérant pète un corps puis commence à varger la jeune employée. Ça a fini avec la police. C'est arrivé dans les derniers jours. Là. Encore là, encore des derniers jours, là, des employés d'un immeuble hôtel se font frapper par des sans-abri. Un commerce, tu dis, écoutez, là, vous pouvez pas rester ici en avant. Le sans-abri, l'itinérant pète un corps puis commence à varger la jeune employée. Ça a fini avec la police. C'est arrivé dans les derniers jours, là. Je dirais pas où, là.

0: d'aide. Mais le programme d'aide, il est pas en place encore. Là.
1: Ça, puis tu sais, c'est le 30 000 lorsqu'il y a des travaux. Là.
0: 30 000 $ Si t'en manges. Ouais, mais il faut que ça fasse partie quand même de ton chiffre d'affaires. Là. Donc, on te donne un premier versement de 7 500 $ dès le début des travaux. Puis là, après ça, faut que tu prouves une perte de bénéfice brut supérieure à 5 %. Si le gars, il mange ses bas déjà, il va manger ses bas, il pourra pas prouver qu'il y a un bénéfice brut supérieur, une perte sur son bénéfice. Et d'après moi, il en fait pas d'argent. Ou il doit être break-even.
1: Ça va être très difficile. Puis
0: c'est ça qui arrive.
1: Le
0: là.
1: Discours de la ville, là, c'est « Ouais, mais qu'est-ce que tu veux, il faut faire les travaux. » Puis il y a des commerces qui vont mourir, mais il y en a d'autres qui vont arriver.
0: Mais moi, je comprends pas qu'on n'ait pas...
1: Discours de la ville.
0: On n'ait pas encore mis le programme d'aide en place. Puis on n'a même pas le secteur, le quadrilatère. Puis là, t'avais du monde qui nous disait « Ouais, mais moi, j'étais à la limite de Saint-Sauveur puis de Saint-Roch. Puis là, ça se peut que je sois pas dans le quadrilatère du programme. » On avait fait ça sur la route de l'église aussi. À un moment donné, il y a certains commerçants qui étaient accessibles, d'autres non. Il y en a qui ont mangé le bas, la route de l'église. J'en connais un, moi, qui a fait faillite. Là.
1: Ben là, ça va être Laurier. Après ça, ça va être la Couronne. Ça va être l'autre rue d'à côté, Dorchester.
0: Ouais, exact.
1: Ça va être Saint-Joseph. Ça va être après ça, dans le coin de Grande-Allée.
0: Donc, les commerçants. Puis on avait parlé avec des commerçants.
1: René-Lévesque.
0: Ouais. Dans Saint-Roch, là.
1: Je pense une fois.
0: Saint-Joseph, il y avait la chocolatière aussi qui disait là, tabarouais, c'est rough, là.
1: Pas important, ça, Pierre. Les pistes cyclables et le tramway, ça, c'est. Faut du courage.
0: Autre chose, t'as les handicapés aussi qui, avec les travaux qui s'en viennent, eux autres disent, nous autres, vous nous avez oubliés, là. Il n'y a pas de place pour nous autres. Nous autres, on voulait se promener, on se promenait dans la ville, là.
1: Non, ça va être.
0: Il n'y a rien pour eux autres, là. Morin a parlé un matin avec un commerçant aussi, puis les autres, ils ont voté pour Marchand. Ils ont voté pour le tramway, puis ils nous disent, bon, mais on n'était pas au courant. Mais oui, mais là, je veux dire, tu as voté pour ça. Là, tu as plein de monde qui se sont retrouvés. Marchand. Ben oui, Marchand, c'est Marchand. Il vous a promis à Lune, puis il ne livrera pas à Lune. Et là, on ne le sait pas encore. Hein, le tramway, c'est pas fait, là.
1: Ah, ça va être
0: tough. Les travaux sont là, mais l'argent n'est pas là, là. Moi, j'ai pas vu le deal final sur le tramway.
1: Ouais, mais ça, va se régler avec les élections, Pierre.
0: Les consortiums, eux autres, vont arriver l'an prochain seulement. Oui. Le prochain gouvernement, Gat, je ne sais pas si tu as vu PSPP aujourd'hui, il recule. Là. Ben, en fait, il recule. Sur le TGV, lui, il dit que c'est pas un projet significatif pour le Québec.
1: Ouais, mais il n'y a pas grande décision à prendre là-dedans, PSPP. Là.
0: Non, mais lui, il dit le provincial, on n'embarque pas là-dedans. On est contre le projet TGV. Il dit on est rendu à 200 milliards. On ne sait même pas comment ça va finir. On est en train de diviser les agriculteurs tout le long du parcours. On divise les Québécois. Ils disent, on va avoir un opting out. Donc, ce projet-là, si le PQ vient au pouvoir, là, le TGV, ils n'en veulent pas. Pas du tout. Ils veulent pas que le TGV passe au Québec, mais pas du tout. Parce que ça vient jusqu'à Québec, là. N'oubliez pas que le TGV, c'est un projet sur 15-20 ans. Ça amènerait le TGV à Québec en 2050. On parle de 2053-2055. On est en 2026.
1: Ouais, ça aussi, c'est une autre affaire, un autre projet de débile mental, là.
0: Beaucoup de sauce là-dedans. Mais PQ, lui, le tramway, il a l'air à triper dessus, là. Parce que c'est le prochain gouvernement qui va décider, Nick, si le projet de tramway va de l'avant à Québec.
1: OK, fait qu'à 12, 13, 14, 15 milliards...
0: Ah oui, ils sont fourrés.
1: Dépassement de coûts. Ah non, ça n'existe pas, ça. Dépassement de coûts, il n'y en aura jamais.
0: Non, mais tu calcules juste les intérêts du projet là, sur 7,6 milliards préliminaires. Calcule là, les intérêts annuels. Là, c'est un quoi, 300-400 millions par année à peu près? Juste les intérêts, parce qu'on pile ça sur la dette. Là. On l'a pas, l'argent. Là.
1: Mais c'est pas grave, on va t'amener ta... On va se reprendre sur ton immatriculation, Pierre.
0: Entre autres. Mais ils vont venir se reprendre sur bien d'autres choses aussi. D'ailleurs, les ingénieurs du gouvernement, on avait eu ici le président du syndicat des ingénieurs du ministère des Transports. Ben, eux autres, je sais pas si tu as vu l'histoire du viaduc. Ils sont sortis pour dire que le viaduc qui est sur l'auto... En fait, c'est Henri IV. Quand on monte Henri IV, c'est la rue Jean Marchand. Donc, c'est l'autoroute Félix Leclerc, Henri IV, mais en haut, là, Henri IV.
1: Oui, pour aller au parc industriel, là,
0: oui.
1: Armand Viau.
0: Oui, exact. En haut, là, ben, ce viaduc-là, construit en 75, réparé en 2007. As-tu vu les photos?
1: J'ai tout vu ça.
0: Tabarouette.
1: C'est magané.
0: Hein?
1: Puis là, écoute, il y a beaucoup de camions qui passent là. Ah, c'est à la faute des camions.
0: Il nous l'avait dit, hein. Il a dit, on va sortir bientôt, surveiller les photos, là. Mm-hmm. Hey, ils ont pris des photos, notamment, là, le tablier tacoté sur une poutre. 2025, elle est encore là, mais elle est cassée. 2026, elle est là à moitié.
1: C'est drôle, hein? Marc-André Martin, du syndicat des ingénieurs du gouvernement du Québec, sort ça avec des photos. probablement

0: que le journal contacte le ministère des Transports et de la Mobilité durable en disant « Ouais, pas beau. Depuis hier, on déclenche quoi des travaux d'urgence? »
1: Ben, travaux d'urgence.
0: Ça s'invente pas.
1: On dit qu'on avait le dossier ouvert.
0: Ouais, ouais, arrête-moi ça.
1: Hey, as-tu vu, gars, il met sa main à travers une craque.
0: Non, non,
1: la
0: je te dis,
1: passe.
0: C'est magané. Mais ça, il y en a combien des viaducs de même?
1: Le viaduc de la capitale, là, quand tu t'en vas chercher Henri IV, là, puis t'es sa capitale, là, ouest, là, puis tu t'en vas, tu fais la grosse, grosse curve, là, tu sais, t'as le choix d'aller à Val-Bélair ou de faire le grand détour, là, si on veut, là.
0: Oui.
1: C'est un viaduc-là, là.
0: Ah, il est pas neuf, lui?
1: Hein? Il y a des affaires, il y a des poteaux, ils ont mis des barres métalliques, là, tu te dis, ça va lâcher un jour, ça, cette patente-là.
0: On a un déficit d'infrastructure, de rénovation puis d'amélioration de combien? Près de 36 milliards. Ben, c'est ça.
1: Oui, il parlait de 31 milliards, 24 milliards, ouais. Mais caché à 31, puis ça pourrait être plus. D'après moi, à 36 milliards, t'es dedans, Nick.
0: Je pense que oui. Moi.
1: À peu près ça. Mais on met de l'argent.
0: 34 points quelques, là.
1: On met de l'argent sur des nouveaux projets. Là, l'argent du tramway, là, elle va pas sur d'autres choses. Là.
0: Moi, ce qui m'inquiète, c'est qu'il y a combien de viaducs dont on ignore l'État.
1: Mais non, c'est parce que là, eux autres, ils s'attaquent à lui. Mais tu te souviens-tu, ils nous avaient dit des D.
0: Ah, c'est ça.
1: Des
0: F.
1: Des F, il y en a.
0: Viaduc et des ponceaux.
1: C'est le Québec, là. On a tout construit en même temps. Là, il faut tout rénover en même temps. Mais là, ils patchent à gauche et à droite jusqu'à temps que les médias. Non, mais ils jouent avec les médias. S'ils vont publiquement puis ils sortent, là, OK, ouais, c'est vrai, on va faire urgent. Et tu vois, là, dans le cas de ce pont-là, on a reporté les travaux. On a reporté. Les ingénieurs, savent pas. Penses-tu que ça ne savent pas ce qui se passe, là? Là, c'est sûr qu'eux autres, ils jasent, là. Parce que
0: c'est sûr, ils sont en moyen de pression.
1: Ben oui, c'est sûr. C'est sûr. Quand ils vont signer le deal, ils vont rentrer dans leur terre, là. On comprend ça aussi. Mais c'est ça qui est inquiétant. C'est qu'ici, au Québec, c'est des lobbies. Puis quand ça ne parle pas, tout va bien. Tout le monde a son dû, tout le monde est payé. Puis quand ça commence à jaser, là, c'est parce qu'il est trop tard. Ça se peut-tu?
0: Ben là, ça, là...
1: Hey, c'est... Regarde ça, la fente, toi.
0: Un État...
1: Il passe sa main là-dedans.
0: Dangereux.
1: Ah non,
0: c'est... Assez que le ministère fait « Oh, on va faire des travaux d'urgence pour les deux prochaines semaines. »
1: Viaduc de la
0: Mais
1: Concorde...
0: c'est pas dangereux, là.
1: Ouais, Nick, viaduc de la Concorde à Laval, là, quand il a tombé, là, c'était une affaire de même. Là.
0: T'es dans quel État, c'est ça?
1: C'est une affaire...
0: Moi, je pense qu'on se rapproche.
1: On disait que même les poutres d'acier... Il devait avoir de l'acier dans le béton, puis il n'y avait pas beaucoup d'acier.
0: Tu sais, si t'es tanné à faire des travaux d'urgence... Tu peux pas dire aux gens, ah, pas de problème, il n'y a pas de danger, là. C'est inquiétant, là.
1: Tu vois, là, on dit que dans un des blocs d'assises, là, il est appuyé sur environ 40 % de sa surface et à 60 % dans le vide. Ça, regarde, la photo est là. Check, juin 2025, juin 2026. Juin 2025, il est là, mais il est craqué dans le milieu. Aye. Juin 2026, la moitié est partie. Hey, c'est le Québec, c'est nous autres, ça. Hein?
0: C'est quoi qu'ils attendent?
1: On a tout donné aux boomers. Là, la nouvelle génération, puis ah ouais, s'en fout, là. Allez loin. Là, t'as aussi les promoteurs immobiliers qui sortent. Je ne sais pas si tu as vu dans la presse ce matin. Construction de logements, les délais sont devenus un frein concret. Les autres capotent parce que là, les municipalités bloquent ou à tout le moins font pas sortir les permis. Puis quand ils font sortir les permis, ils mettent plein de réglementations pour aller chercher du cash. Donc, ça fait en sorte qu'on dit que sur un projet de 10 millions, là, les émissions de nouveaux permis, ben un an, 710 000 piastres de plus, Nick, de frais. Capoté pareil, là. Donc, on est dans cette logique-là. Et là, ils disent, ben les villes... Ils parlent de villes de Québec. Ils veulent pas pointer les maires. Tu sais, les petits maires, puis tout ça. Mais c'est quoi? On a-tu un problème de ligne?
0: Ouais, je vais aller chercher le téléphone dans l'arrière. J'ai pas le choix.
1: Ou dis-lui qu'il appelle sa hotline. Ça pourrait être, appelle-le, puis dis-lui qu'il appelle sa hotline. Et là, ben on a ça aussi. Donc, vous voyez. Et là, eux autres, ce qu'ils disent, c'est que les délais forcent les promoteurs à augmenter. Il y a même des taxes sur les portes. On parle de 5 000 $ dans certaines municipalités. Là, 5 000 $ de frais supplémentaires par porte imposés aux promoteurs. On a des délais. On limite l'émission de permis. On fait valoir notamment les enjeux environnementaux. Et vous le voyez, là, la Ville de Québec, elle, la sort des permis, tout est calculé. Et souvent, c'est des surplus. On a vu 78 millions de surplus à Ville de Québec. Mais les promoteurs disent que ça ne sort pas assez vite. Et c'est pas un problème de flot. Ils disent que c'est pas un problème de surcapacité. C'est que les villes n'émettent pas assez de permis rapidement. Puis là, on l'a vu avec les dernières années, là, il y a eu beaucoup d'arrivées massives de nouveaux arrivants. Ça a fait en sorte que ça a créé un goulot d'étranglement. Les villes n'ont pas été capables de répondre rapidement. Là, ils disent c'est des coûts supplémentaires. Là, ils demandent au gouvernement d'intervenir. Carrément, là, intervenir et rappeler à l'ordre les municipalités fautives, entre autres, Québec, Laval, Montréal. Les permis ne sortent pas. Les promoteurs attendent. On avait parlé avec des promoteurs. Les Trudel le disaient, là, des fois, ça peut être 2 ans, 3 ans, ouais, 4 ans.
0: C'est trop long.
1: Hey, 5 ans pour avoir un permis de construction pour des immeubles en location. Des logements locatifs. 5 ans pour avoir le permis. C'est ce qu'ils disent. Là, on sort aujourd'hui. Tu vois, là, c'est les promoteurs immobiliers, notamment. Tu as l'Institut de développement urbain. Isabelle Melançon, une ancienne, je pense, une ancienne députée libérale. Mais, hein, tout est lourd au Québec. Là, tu as l'état des routes. On continue de nouveaux projets, nouveaux projets, nouveaux projets. Voilà, notre invité, il est là. Frédéric Boisvert, président de la Chambre de commerce de Québec. Comment allez-vous?
2: Salut, Pierre.
1: Ça va bien?
2: Pas pire, toi?
1: Oui, ça va bien, mais tabarouette, il y a du stock sur la planche, hein? Il y a du pain sur la planche, comme on dit.
2: Oui, quand même. On parle de quoi exactement? Partie du plan que la communauté métropolitaine a sorti par rapport à la logistique.
1: Oui, bien c'est ça.
2: On va parler du troisième lien. Comment on s'enligne, là?
1: Oui, ben, on va y aller un dans l'autre. Ça va
2: parfait,
1: bien aller.
2: Parfait.
1: Québec, ville de camionnage. Là, on serait rendu une ville de camionnage selon un rapport de la communauté métropolitaine de ouais. Québec. La Chambre de commerce, c'est quoi sa pensée de ça?
2: Ben, écoute, le rapport, nous, on a collaboré parce qu'on a sondé des membres, là, donc nos 5000 membres ont été sollicités par rapport à ça. Puis le rapport, ce qu'il dit, grosso modo, là, puis c'est pas une fatalité, là, de dire qu'il y a 90% de l'acheminement de la marchandise à Québec qui se fait par camion, là. C'est pas.
1: C'est la normalité, là, j'en
2: regarde. Moi, je suis pas en train de péter les bretelles de la chemise avec ça. C'est juste que, dans un contexte de croissance démographique, on sait que Québec, RMR, a connu la plus forte croissance démographique au cours des dernières années. Au Québec, là, c'est ici, ça grandit puis ça grossit.
1: Et je regarde les statistiques, là, d'ici 2050, on dit que la région de Québec, c'est elle qui va connaître la plus forte croissance au Québec démographique.
2: Ben, bingo, Pierre, parce que là, en 2036, on va arriver dans la région métropolitaine avec 1 million d'habitants. On va devenir une vraie métropole. Fait que c'est sûr que ça, Pierre, on peut pas continuer à faire comme on faisait avant, parce que là, on va avoir un petit problème. Puis là, ce qui est pas mentionné dans le rapport, qui n'a pas de lien avec ça, c'est le fameux projet de tramway qui va quand même obstruer le trafic de manière importante au cours des prochaines années.
1: Un peu pas mal.
2: Fait que c'est sûr que ça, là, quand tu penses à la logistique de l'acheminement des marchandises à Québec, tu n'as pas le choix de te dire que là, ça devient une contrainte majeure, contrainte qui va forcer l'innovation, on n'aura pas le choix. Puis je veux dire, là, je n'irai pas comparer Québec à Paris, à Londres, à Singapour, parce que là-bas, ils ont plein de développement au niveau logistique qui est franchement, quand on regarde ça, t'es ébahi. Là, comme à Paris, ils ont transformé des stationnements intérieurs dans les sous-sols en espace logistique. À Londres, ils font tout acheminer la marchandise la nuit, puis ils font du dispatch avec des camions.
1: C'est-à-dire que les distributeurs de produits ou les détaillants, ils louent à l'intérieur même des centres-villes, des espaces de logistique pour développer.
2: Carrément. Puis il y a aussi des Amazon Locker, là, qu'on appelle, par exemple. À place de faire de la distribution dans chaque maison pour un petit colis de shampoing que tu demandes via Amazon,
1: ouais.
2: Ben, t'as des centres où ils déposent ça, puis t'as des casiers duquel tu prends ta clé. Puis c'est juste qu'il faut repenser la logistique, parce que quand on va atteindre le million, là, on trouve qu'on a quand même du trafic à Québec. Là. Mais imagine-toi, Pierre, là, avec un plus 150 000 habitants à Québec. Écoute, là,
1: moi, je pense que ça va aller plus en périphérie. Les gens vont sortir de la ville.
2: Oui, je comprends, mais il reste que l'activité revient toujours au centre pareil. Il y a une logique inhérente à ça pareil. Là.
0: Mais M. Boisvert, à chaque fois qu'on veut peut-être soit élargir les autoroutes ici à Québec ou améliorer le réseau routier, on parle du troisième lien. C'est toujours compliqué. Si on élargit les autoroutes, il va y avoir plus de trafic, plus de véhicules. C'est toujours bloqué comme solution.
2: Non, ben écoute, t'as pas tort. Puis je veux dire, est-ce qu'on a fait une bonne job au cours des dernières années pour bien penser la fluidité des marchandises et des personnes? Ben, moi, je suis pas convaincu, je veux dire. Puis on le sait dans les itérations, là, à partir de l'après-guerre jusqu'à maintenant, il y avait des réseaux routiers prévus qui n'ont pas abouti. Là, on avait le projet de troisième lien, une saga qui en
1: a fait. Mais ça, c'est épouvantable. Non, mais tu sais, pensez à ça, là. On était, quoi, 200 000. En 1970, la ville de Québec, il y avait peut-être 200 000 habitants. On est rendu à 400 000, la ville de Québec. Mais RMR, on était quoi, 300-400 000? On est rendu quasiment 1 million.
2: Ouais, écoute, Pierre, on est à plus de 600 000, là, écoute, au niveau de, juste de la ville de Québec.
3: Oui,
2: c'est sûr. Fait que là, on a un problème. Puis là, il n'y a pas juste ça. C'est la dette d'infrastructure.
1: Ben là, écoute, on parle de 31 milliards sur les infrastructures routières. On a des viaducs finis. Je ne sais pas si tu veux, un matin, les ingénieurs du gouvernement là, sortent pour dire que ça n'a aucun sens.
2: Ah non, écoute, puis on a une méga dette d'infrastructure. Puis la vérité, est-ce qu'on va prétendre qu'on a l'argent pour tout payer ça au
1: ben
2: Québec?
1: Ben non.
2: On se compte pas d'histoire, là. C'est fait qu'il faut vouloir prioriser. Fait que
1: ben,
2: c'est quoi?
1: Faut-tu aller
2: c'est
1: vers des projets de tramway à 15 milliards? C'est ça la solution ou c'est un ensemble de solutions?
2: Écoute, moi, je n'irai pas questionner le choix qui a été fait. Il est fait, les tunnels se font creuser, c'est une chose. Maintenant, ce qui m'a interpellé quand tu as parlé hier, Pierre, c'était toute la notion du lien tarif. Puis tu sais, ben, le troisième lien.
1: Il y a un blocage, hein?
2: Ben, écoute, moi, ce que je trouve, là, c'est que là, au moins, jusqu'à tout récemment, là, le projet présenté, même ma collègue de la Chambre de commerce de Lévis voulait rien savoir de ça, le corridor du centre. Là, maintenant, j'y ai reparlé hier, j'ai dit « qu'est-ce que t'en penses? » Parce que je savais que j'allais te parler ce matin, puis je suis ça. Fait que je me suis dit « qu'est-ce que t'en penses du nouveau tracé qui a été mis par Mme Fréchette? » Fait que ils sont d'accord avec ça, au niveau du tracé à l'est, près de l'île d'Orléans.
1: Ouais. T'as la gang de l'UNESCO, là, puis là, ça va être la fin du monde, là.
2: Non. L'UNESCO, une désignation de l'UNESCO, là, ça vient pas empêcher la fluidité des biens et des marchandises. C'est oublie ça, là. C'est peut-être un argument que les gens vont sortir, là, mais je veux dire, à un moment donné, on est peut-être deux villes, mais on est une économie. Fait comment il faut que ça traverse ces affaires-là.
1: Mais là, vos membres disent quoi là-dessus? Parce qu'on sentait chez les membres de la Chambre de commerce de Québec, sur le troisième lien, c'était pas clair. Ah ouais, c'était frileux. C'était le tramway
2: qui... c'était frileux. C'est que ce qui était proposé, non, mais écoute, moi, c'est regarde jusqu'à tout récemment les projets qui étaient déposés. Même Lévis n'était pas d'accord. Comment veux-tu que nous autres, on ait une position claire là-dessus?
1: À l'Est, la CAQ, parce que la CAQ est...
0: Au début, c'était à l'Est.
1: Au début, c'est le même projet.
2: Ah non, mais écoute, on est rendu à la 8e mouture, les gars, du projet.
0: Je sais,
2: 8e, voyons.
0: C'est ça qui
2: est terrible. Tu sais, je veux dire, à un moment donné, tu veux bien prendre une position, mais c'est parce que ça fudge tout le temps. C'est en mutation constante. Fait que là, moi, ce que j'aime au moins de la mouture actuelle, c'est à l'Est.
1: Ouais.
2: Deuxième affaire, la notion de partenariat privé-public, qui est excellente. Ça, je trouve ça très, très bon. Moi, je pense à des entreprises comme Canam, qui bâtissent des ponts partout au Canada, même aux États-Unis.
1: Partout dans le monde.
2: Ben, voyons donc. EBC, qui est dans le projet actuellement de l'île d'Orléans, je veux dire, on a du monde capable de construire à Québec et au Québec. Là, ça, il n'y a pas de trouble là-dessus. Après ça, l'autre notion, ce que j'aime, c'est la notion de payage. Dans une optique où Québec a beaucoup moins d'argent qu'avant, fait que si on y va puis on le fait, fais du payage, quand même pas pire. Là.
1: Ouais, mais Montréal ramasse pas mal de gros projets, puis nous autres, c'est à Québec, on est des pygmées, là, on ramasse rien. Là, ils nous prennent-tu pour acquis? Parce que l'économie de Québec va très bien. Là, on parle de chômage à 2 à 3 % ça fait 25 ans, c'est le même. Mais je sais pas, on dirait qu'ils nous prennent pour acquis, les politiciens.
2: Ben écoute, moi j'ai vécu à Gatineau pendant un petit bout de temps quand j'étais au fédéral, puis je vais t'avouer, il y en a des liens. Là. Il y a plus de liens.
1: Il y en a, Gatineau.
2: Puis il parle même d'un autre lien à bâtir, tu sais. Fait que c'est sûr que moi, la principale problématique que je vois à Québec, c'est toujours parce qu'on est dans un mode d'hyper-politisation des projets d'infrastructure. Puis c'est toujours fait sur des cycles de 4 ans.
1: Mais pourquoi c'est fait? Pourquoi c'est politisé comme ça? Au Québec, on n'est plus capable de construire un pont?
2: Ben, je vais te dire, Pierre, plus fondamental que ça, on dirait qu'on a de la misère avec les grands projets. On a de la misère, puis il y a beaucoup... C'est une question de coût, c'est une question de capacité. Je peux pas te mettre le doigt exactement sur la raison.
1: Les lobbies anti-toutes, là...
2: Ça, c'est sûr que ça l'aide pas. Non, mais au Québec, on s'entend que le réveil des gens qui sont... Tu sais, parce qu'évidemment, moi, j'en suis, là, pour le développement économique, tout ça en harmonie, on s'entend, mais il y en a qui sont carrément contre, évidemment, toutes sortes de projets... tu sais, par exemple, là, Laurentides est terminé, là. Puis ça aurait été un super projet logistique pour Québec. Parce que dans le rapport de la communauté métropolitaine, Pierre, il y avait toute la notion de on arrive par camion, mais il y a également on peut davantage exploiter notre port de Québec, on peut davantage faire de fret et de cargaison avec l'aéroport. Il y a vraiment un lien entre l'aéroport, le port puis l'aérien. Là. Fait que tu sais, ça, c'est moins exploité, puis on pourrait faire mieux que ça. Mais Québec n'aura pas le choix de donner une stratégie, notamment au niveau... Fait que, tu sais, Québec-Lévis, c'est une économie. Il y a, tu sais, juste au niveau naval, Pierre, la majorité des fournisseurs de Chantier-Lévis sont à Québec, dans les parcs industriels, de Saint-Malo jusqu'au parc Leclerc de Saint-Augustin. Ben, tu sais, je veux dire, il y a une réalité là. Moi, dans mes membres, il y a plusieurs membres qui ont des business à Lévis puis à Québec où ils ont des succursales. Tu sais, on est intégrés.
1: Ouais. Non, éventuellement, il y aura peut-être une fusion entre les deux villes.
2: Ben, éventuellement, commençons juste par le système de transport public. Ça n'a pas de bon sens qu'il y ait qu'il y a un RTC et le réseau de transport de Lévis. Ça devrait être fusionné. Ça n'a pas de bon sens. Il y a des affaires de base comme ça qui font pas de sens, qui fait que, comme métropole, on se tire bien notre épingle du jeu, comme tu dis si bien, depuis plusieurs années.
1: Ouais.
2: Mais on pourra aller beaucoup plus haut, beaucoup plus loin.
1: Bon, terminal des conteneurs qui s'en vient. Il y a un projet avec le port de Québec.
2: Ouais,
1: ça va amener du trafic, là. Parce que ces conteneurs-là vont arriver à Québec. Ça va-tu partir par train?
2: Non. Là, je t'arrête tout de suite, mon champ, parce que là, on va dire, ça, c'est un méga beau projet.
1: Non, mais ça va partir comment? Par bateau?
2: OK, parfait. Check bien ça. C'est prévu qu'il va y avoir 200 000 conteneurs qui arrivent au port de Québec. Moi, j'ai vu le terrain, je l'ai marché le terrain. Je suis allé sur place, là, je suis allé le voir. Là. Fait que ça touche pas au fleuve d'aucune façon. Puis plus de 80% des conteneurs qui vont arriver à Québec, là, ils vont partir par voie ferroviaire. Fait qu'ils vont dégager toute l'autoroute entre Québec et Montréal. Parce que tu sais que des fois, la majorité des conteneurs est tout à Montréal.
1: Ouais.
2: Après ça, ils reviennent par route à Québec. Hey, c'est pas optimal, ça, là. Puis, je veux dire, Québec, on est capable de capturer ce marché-là parce que...
1: Ah ben,
2: c'est
1: moi, pas, je suis pour ça, là, j'ai pas de problème.
2: Pierre, c'est pas normal que le port de Québec, on est encore à l'ère du drac. C'est pas normal. Les ports modernes au monde, votant à Rotterdam, même au Maroc, partout, en Italie, je veux dire, c'est le commerce du container. Puis, tout autour de tout ça se joignent plein de spin-off au niveau logistique.
1: Ah ouais.
2: C'est extrêmement important au niveau économique. Ben c'est majeur. Fait que là, tout ce qu'on parle pour 200 000 containers, c'est 20 % qui irait par troc. Ben là, évidemment, après ça, tu modules. Tu as des heures de sortie, de rentrée. Tu sais, il y a une consultation citoyenne qui va être faite. Mais le projet QSL, c'est qu'on va aller chercher des parts de marché qu'on a perdues au profit des parts de la côte est américaine. Ouais, voyons,
1: ça va amener de la business à Québec, là.
2: Ben, voyons donc. Puis de la business qu'on. Puis c'est ça le futur, Pierre. C'est le cantonat, c'est. Écoute, la très vaste majorité de tous les biens et marchandises sont acheminés par voie maritime.
1: Ouais.
2: On s'en tirera pas. On a un port en eau profonde de 15 mètres. On peut s'en servir, ta parouette.
1: Voilà. Bon, ce matin, dans la presse, les promoteurs immobiliers, là, l'Institut du développement urbain demande au gouvernement du Québec de mettre de l'ordre dans les municipalités, notamment sur l'octroi des permis pour la construction résidentielle. Eux autres, ils disent que depuis entre 2017-2024, les délais ont doublé 135% à Laval, à Québec, à Montréal. Est-ce que les...
2: Est-ce certain que Québec est mentionné là-dedans?
1: Oui, Québec est là, à Québec aussi.
2: Si t'avais vu les stats, Pierre, moi, je les ai vus il n'y a pas longtemps, on est les champions canadiens en mise en chantier.
1: Oui, je comprends.
2: Pour bien que les permis sortent, là.
1: Oui, mais je comprends, mais depuis plusieurs années, il y a beaucoup de promoteurs qui se plaignent, là.
2: T'as raison. Moi, je parlais avec Trudel récemment, puis qui me disait, les chiffres sont bons, mais c'est aussi significatif d'un backlog qu'on avait, puis qui débouche.
1: Hey, 5 ans pour avoir un permis pour construire un immeuble à revenu.
2: Puis moi, j'ai plusieurs plaintes souvent des gens au niveau de l'urbanisme, là, parce qu'ils sont extrêmement dans la conformité.
1: Ben là,
2: c'est noir et blanc.
1: Ben, ils demandent d'ailleurs que le gouvernement, le ministère de l'Environnement et de la Culture s'arriment avec les municipalités. Hydro-Québec, construction d'infrastructures en eau, tout. Mais il me semble qu'on tourne en rond. Eux autres disent il va falloir faire de quoi si on veut répondre à la demande. Parce que là, on a des nouveaux arrivants qui arrivent. On a des pénuries.
2: Moi, je vais te parler de quoi là, qui personnalise très, très bien ce que tu viens de parler, OK? Est-ce que tu connais Corem?
1: Oui.
2: Corem, c'est une OBNL. Non, mais c'est pas Corem TI, c'est Corem Mini. Fait qu'il y a Corem COREM, puis Corem, c'est dirigé par Francis Fournier. C'est un ancien ingénieur forestier qui s'est converti dans le minier. Corem, c'est une OBNL qui fait des bancs d'essai pour toutes les compagnies minières du monde, d'Australie, d'Amérique du Sud. Écoute, il a fait exploser son OBNL. Ils sont rendus à plus de 20 millions de chiffres d'affaires par année. Puis là, ils sont en expansion, puis ils sont dans le parc industriel de Saint-Malo. Moi, j'ai dealé avec son projet, puis j'ai essayé de l'aider parce que c'est mon membre. Puis il y a une question dans le parc Saint-Malo qui est patrimoniale. Patrimoniale, pas pour la beauté, c'est par rapport à la guerre, puis à la
1: production. L'industrie de la guerre, ouais, c'est ça.
2: C'est ça. Fait que là, c'est consacré patrimonial. Fait que là, ce qui est en train de se passer avec la complexité du patrimoine, c'est que lui, il a pas le choix d'impartir une partie de sa production, mais de son, sa business, dans le 4-5-0, parce qu'il manque d'espace, puis dès qu'il veut changer de quoi, ça devient extrêmement complexe. Puis l'administration municipale nous aide, mais tu sais, il reste que le cadre réglementaire, il est extrêmement contraignant.
1: Ben c'est ça. C'est ce qu'ils demandent, eux autres. Demandent de tout le monde se parler puis s'arrimer. Mais on n'aura pas le choix, là. On va faire se parler parce qu'on va manquer le bateau. Hein?
2: Ben, moi, je pense que la contrainte, tu sais, par exemple, on parlait du tramway, puis des travaux, puis de la circulation, du trafic, tout ça va amener l'innovation, puis on n'aura pas le choix parce que, tu sais, il va falloir revoir les façons de faire parce qu'on n'y arrivera pas, ça ne computera pas. Puis au final, c'est pas vrai que l'économie canadienne, québécoise est la plus performante. On a un déficit majeur en termes de productivité. Pierre, je sais que tu lis là-dessus, tu es au courant. Notre manufacturier nous tirait vers le haut jusqu'à tout récemment. Mais là, ce qu'on voit des dernières statistiques, moi, je parlais avec Stéphane Marion de la Banque nationale, l'économiste, qui nous a fait une présentation magistrale puis qui expliquait qu'il y a une implosion lente et certaine du secteur manufacturier québécois puis canadien.
1: Mais ça veut dire, M. Boisvert, ça veut dire on baisse les taxes, on baisse les impôts, on facilite la productivité, on arrête d'écœurer les entrepreneurs, puis on arrête de leur mettre les bâtons des roues.
2: Ah, mais je te dis, Pierre, on fait comme l'Irlande. On fait comme l'Irlande, on fait le 25 ans.
1: Ils ont encore les...
2: Ils ont tout refait. Ils ont baissé la taxation au plus bas. Ils ont arrêté de faire des gros chèques. Les entreprises sont venues s'installer parce qu'il y avait une fiscalité intéressante.
1: Voilà. Ah oui.
2: Ils ont déréglementé, mais de manière intelligente. Donc, l'Irlande est passée de cancre de la productivité et de la croissance économique à la tigresse de l'Europe. En même pas 25 ans, Pierre. C'est possible, ça existe, ça a été fait.
1: Ouais, il y avait le plan Saint-Laurent, un certain M. Legault, puis tout ça a été abandonné. Fait que regarde, il y a de l'ouvrage.
2: Il y a de l'ouvrage, ben en masse, mon chum.
1: Frédéric Boisvert, président de la Chambre de commerce. Toujours un plaisir, on se reparle, salut.
2: Salut Pierre, bye-bye, ciao. Ouais,
1: voilà, Frédéric Boisvert. Hey, ça y va? Ça y va?
0: Eh oui.
1: Mais dans les faits, ça va pas si vite que ça, hein? Ça,
0: je comprends que on est positif.
1: On
0: là,
1: est enthousiaste, mais et Frédéric est comme ça, c'est un grand enthousiaste.
0: Oui.
1: Mais c'est ça, lui, il le voit bien, là. Les bâtons des roues, il y en a partout. Une compagnie de Québec qui est rendue à 20 millions de chiffre d'affaires, puis on y met des bâtons des roues à cause du patrimonial, de je suis pas trop doux. Là, il essaie d'avoir ses permis, puis il est pas capable.
0: Il faudrait aussi qu'on aide les plus petits commerçants.
1: Ah, ben non, mais là, c'est tout.
0: Qui en arrachent, là.
1: C'est tout.
0: Chemin Sainte-Foy, René Lévesque, Grande Allée bientôt, puis là, ça va être Saint-Roch, c'est l'enfer. C'est...
1: Prochain Dawa. Voilà, hey, après la pause, on jase de politique. Rodolphe Osny débarque.
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4: On fait une petite pause, puis on revient dans pas long.
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31: Les ingénieurs du gouvernement du Québec lancent une alerte sur l'état d'un viaduc de Québec qu'ils jugent mal entretenu au point de nécessiter des travaux d'urgence. Un élément structurel est endommagé, ce qui réduit fortement la capacité de soutien. Des signes de détérioration avancée, comme du béton friable et de la corrosion, ont aussi été observés. Le ministère des Transports et de la Mobilité durable affirme de son côté que la structure ne représente pas de danger immédiat pour le public, mais a tout de même commencé des travaux temporaires de renforcement pour environ 2 semaines. Des réparations majeures sont également prévues à plus long terme. La Ville de Québec annonce qu'elle va mesurer le niveau de bruit dans le Vieux-Québec durant l'été 2026 afin de mieux documenter les enjeux liés à l'ambiance sonore dans le secteur historique. Cette initiative vise à obtenir des données précises sur le bruit ambiant, notamment en période touristique et lors d'activités extérieures. Les résultats serviront à évaluer si des ajustements sont nécessaires pour améliorer la qualité de vie des résidents, tout en maintenant l'attrait touristique du quartier. La Ville précise que ces mesures s'inscrivent dans une démarche globale de gestion du bruit déjà amorcée ces dernières années.
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5: Ah ben c'est un breaking news. C'est le gouvernement du Québec qui s'entend avec l'entreprise d'intelligence artificielle COHIRE. C-O-H-E-I-R-E. Et eux autres, ils auront le mandat de moderniser l'État québécois, hein? La fonction publique, et surtout de la rendre plus efficace.
6: Donc, ça veut dire qu'ils vont couper.
5: Mais on veut rentrer l'intelligence artificielle au gouvernement.
6: Comment ça coûte cette histoire-là?
5: Ben là, c'est un mandat de... On leur donne un mandat de consultation, okay. Peut-être. Ben, on est rendu là.
6: Ben.
5: Hein? On est rendu là, comme rendu on dit. Là. Hey, y en a-tu du gras à couper?
6: Il y en a.
5: Hey.
6: Est-ce que l'intelligence artificielle de la compagnie dont tu viens de nommer va déceler ça?
5: On est là-dedans.
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5: Rodolphe, comment ça va?
7: Bonjour Pierre, bonjour Nick. Salut. Écoute, je vais bien. Dernière semaine de l'Assemblée nationale, normalement.
5: Ouais, on sent ça, on sent l'excitation des écoliers là à la fin des classes. Et là, tu nous dis, bon, dernière semaine, il y a des projets de loi qui partent. On passe en rafale toutes sortes d'affaires. La CAQ nous a habitués à ça hein, des dernières années, mais là, il y a des os, là. Il y a des affaires qui passent pas, là.
7: Oui, je pense qu'on peut dire, même si on n'est que mardi, puis que la session se termine à la fin de la semaine, que la Constitution, on oublie ça. On va voir aujourd'hui si le projet de loi concernant les boissons énergétiques va passer. Il y a des consultations actuellement qui sont en cours. On se souvient que c'était...
5: Oui, mais des consultations forcées par le Parti conservateur hein, du Québec.
7: Exact. Donc, on va voir si ça va être assez pour que, disons, ils s'abstiennent et ils laissent passer ce projet de loi.
5: Ouais.
7: La réalité, Pierre Pinique, c'est que on sait pas, l'élection va avoir lieu en octobre, mais on ne sait pas est-ce qu'on aura 125 ou 127 députés, parce qu'on n'a pas tout, on n'a toujours pas voté concernant ce projet de loi. On sait que le député indépendant Yuri Chassin fait un peu de l'obstruction concernant ce projet de loi-là. Donc, on sait pas s'il y aura 125 ou 127 circonscriptions. Puis, écoute, imagine juste la logistique, là. Est-ce que tu nommes des candidats dans cette circonscription ou pas? Est-ce que tu imprimes des pancartes? On sait même pas le nom, en fait, qu'aura ces circonscriptions. Donc,
5: ça va
7: écoute,
5: vite pas mal, hein. Je trouve que ça va vite. Puis, ça va un peu à l'encontre de ce que le DGEQ avait dit aussi, là. Hein?
7: Oui, exactement. On se souvient que c'est passé en cours, etc. Puis, finalement, la cour a donné raison au DGEQ, les partis se sont entendus en disant non, on ne respecte pas la décision, on le fait 127. Écoute, on va voir qu'est-ce qui va se passer. Il y a aussi cette fameuse loi Gabi-Renault, que celle-là, je pense que on peut penser qu'elle être approuvée. Celle-là, c'est quelque chose qui fait l'unanimité. Il y a la fameuse, tu te souviens, Monsieur Carney a fait cette grosse loi au fédéral pour approuver les grands projets, etc. Le Québec veut faire la même chose, on appelle ça le Q5. Ça, c'était un projet de loi pour, comme ça, accélérer les grands projets. Pour l'instant, on va voir, parce que pour l'instant, c'est pas encore passé ce fameux projet de loi Q5. Et surtout, la question qu'on va commencer à se poser plus jeudi, c'est est-ce que ça va tout passer avec des baillons ou pas de baillons? Ça va être ça, la question jeudi qu'on va se poser.
5: Ouais, s'il n'y a pas unanimité du côté de l'Assemblée nationale et il n'y a pas eu de consultation publique, elle ne peut pas passer, hein? Je pense que c'est ça. Ça se peut-tu? C'est quoi
7: le... Ben en fait, non, c'est vraiment qu'il faut, là, maintenant, actuellement, il y a des commissions, il y a ce qu'on appelle lire article par article, puis le problème, c'est que si des partis comme ça font des amendements, s'ils prennent la parole pendant trop longtemps, ben ça retarde.
5: Okay.
7: Puis après, ça fait qu'il n'y a plus assez de temps. Faut pas oublier, les députés peuvent aussi décider de siéger plus longtemps. Ça, c'est aussi une autre affaire.
5: Ouais.
7: Écoute, Pierre et Nick, vous connaissez la game. Ce qui passe pas maintenant, ben, ce sera dans la plateforme électorale, puis ce sera les messages des partis en disant, ben, si vous nous élisez, nous, ben, nous, on fera passer ça.
5: Voilà. Plateforme électorale, la CAQ, Mme Fréchette, elle est nouvelle venue, cherche à recruter. C'est pas facile. Ça semble pas facile pour la CAQ actuellement.
7: Surtout qu'on ne sait pas encore, on n'a toujours pas la liste finale des députés, incluant des ministres qui se présentent ou qui se représentent. On se souvient que, par exemple, Mme Brigitte Legault, qui était la directrice du parti, avait demandé, avait donné un échéancier aux députés. De ce que je comprends, ils ont informé, ça veut dire le parti, c'est-à-dire le parti sait qui va se présenter et qui va pas se présenter. C'est juste qu'on dirait qu'ils laissent la liberté aux députés d'annoncer publiquement selon leur propre calendrier. Donc, c'est tout un deux jeux de communication. D'un côté, on a le Parti libéral qui a fait 9 annonces, par exemple, de candidatures cette fin de semaine. Ils avaient leur congrès à Sherbrooke. Ils ont fait des annonces. Hier, le Parti québécois oui. a aussi fait une annonce concernant un ancien policier comme ça qui va se présenter. Puis, à l'inverse, ben, t'as la CAQ qu'on sait toujours pas, même des ministres, par exemple, Martine Biron, on sait toujours pas si elle se représente ou si elle se représente pas. Donc, tu vois un peu qu'il faudrait que la CAQ se branche. Mais bon, disons qu'ils attendent peut-être aussi la fin de l'Assemblée nationale. Et des fois aussi, c'est l'opportunité pour eux de prendre la parole la dernière fois à l'Assemblée nationale.
5: Oui, pour la CAQ, on l'avait vu, hein, c'est très difficile. Là, 2 semaines, on avait vu un courriel circuler. Là, on cherche des poteaux là, dans certaines circonscriptions. C'est pas un bon signe là, quand tu es au pouvoir.
7: Non, c'est pas bon signe parce que ça montre que tu es un gouvernement usé, que tu n'arrives pas à te renouveler, exact. Que tu n'arrives pas à attirer des candidatures, que tu es pris un tout petit peu avec la même équipe, puis même certains députés qui, comme ça, ont été promus ministres. On sait que des fois, tu fais aussi un peu ça pour essayer de leur donner un petit coup de pouce pour leur réélection. Donc, on va voir qu'est-ce qui va se passer, mais c'est vrai que oui, ça donne pas une bonne image d'un gouvernement qui arrive à se renouveler quand tu n'arrives pas à attirer comme ça des candidatures.
5: Et tu as eu, je pense, c'est le président des jeunes caquistes qui a annoncé la fin de semaine qu'il passait, lui, de la CAQ aux jeunes libéraux. Là, c'est vraiment, là, c'est sauf qui peut. Là, tout le monde sort du bateau.
7: Victor Pelletier, parce que j'étais à Sherbrooke, comme le congrès du Parti libéral était à Sherbrooke, je suis parti faire un petit tour. Puis oui, j'ai vu Victor Pelletier, ancien président de la relève de la CAQ, ancien candidat aussi, de la CAQ avec, on se souvient, François Legault. Ouais. Et ce qui est arrivé, c'est qu'il a décidé de passer au Parti libéral du Québec. Son explication, ben, il est pas content concernant les déficits, il est pas content concernant la grosseur de la bureaucratie et il est pas content non plus concernant l'immigration. Donc, il est passé du côté du Parti libéral du Québec. Il y a aussi un ancien vice-président du Parti conservateur aussi, Ange, qui a aussi décidé de pas, qui était présent, je veux dire, au congrès du Parti libéral du Québec.
5: Ouais, pendant ce temps-là, la CAQ, elle, ben, Mme Fréchette s'enfarge, là, hier, se fait demander, êtes-vous dans le camp du oui ou du non? Je suis dans le camp des Québécois. Ça veut dire quoi, ça?
7: Ben, écoute, ça veut rien dire, puis t'as presque envie de lui dire, OK, mais s'il y avait un référendum, ouais. Dans le camp des Québécois, ils se mettent quel côté? C'est un peu ça la question qu'on a envie de poser à Mme Fréchette, juste pour remettre tout en contexte à nos auditeurs. Samedi, le chef du Parti libéral, Charles Milliard, ben, ça fait partie de son attaque qu'il a livrée à Mme Fréchette en discours en disant, moi, c'est très clair, je suis dans le parti du non. La CAQ, on n'est pas sûr parce que d'un côté, on a eu Jean Boulet qui a dit qu'il serait dans le camp du non. On a eu Mathieu Lacombe qui, honnêtement, il n'avait pas besoin de sortir, mais qui a senti le besoin de dire que le oui, lui, il était dans le camp du oui.
5: Mais c'est bizarre. Alors, non, mais Rodolphe, ça, c'est bizarre. Oui. Lui, Mathieu Lacombe, il est député.
7: Personne ne lui a demandé. Personne ne lui a demandé.
5: Lui, il est dans le coin de Gatineau. Là. Il n'y a pas plus fédéraliste que Gatineau. Là. Lui, il s'en va dire ça. Il vient de se tirer dans le pied. Là.
7: Ben oui, écoute, d'abord, on va voir est-ce qu'il sera sur la ligne de départ.
5: Mais d'après moi, il n'est plus là. Non, d'après moi, il n'est plus là, lui.
7: Ben écoute, je ne sais pas. C'est pour ça que je te dis, on n'a toujours pas la liste finie finale, comme on dit, des candidats. Ouais. Et M. Milliard qui a utilisé cette opportunité de dire, ben moi, Mme Fréchette est dans le camp du oui. Puis en fait, on lui a encore posé la question, puis elle continue à répéter, moi je suis dans le camp des Québécois. Donc moi, tout ce que j'ai envie de dire, c'est que c'est bien beau de dire je suis dans le camp des Québécois, ça veut rien dire, ça fait pas crédible. Puis surtout, quand la campagne électorale va vraiment commencer au mois de septembre, puis surtout quand il y aura des débats, je peux te dire que juste dire je suis dans le camp des Québécois, ça va pas passer.
5: Non, on va se faire ramasser là, dans un débat. Là, si ça vient sur la table. Puis l'autre chose, la CAQ, c'est la troisième voie. Positionne-toi comme la troisième voie puis joue là-dessus à 100 000 $.
7: Oui, puis surtout que, tu sais, sois honnête, M. Legault était honnête, a dit oui, j'étais souverainiste, exact. Oui, j'ai fait le budget de l'an 1, j'y crois plus, actuellement, je veux ça. Point final, là, ça veut dire, M. Legault, on comprenait sa position. Mme Fréchette, c'est comme si elle a quelque chose à cacher, en fait, en disant je suis dans le camp des Québécois. C'est comme si, en fait, on sait qu'elle est pour le oui, mais elle veut pas le dire.
5: Ouais, puis c'est l'ancienne attachée politique...
7: Jean-François Lisée.
5: Ben, du PQ. Je veux dire, là, à un moment donné, je joue pont dépasse, là.
7: Ben oui. C'est pour ça que je te dis, quand tu dis que tu veux pas répondre, c'est que, honnêtement, tu penses. Puis là, je me mets juste dans la place de l'électeur moyen. Mm-hmm. Ben, quand tu te dis, ah, elle a quelque chose à cacher, ça veut dire qu'elle est dans le camp du oui.
5: Voilà. Garde à suivre. TGV, là, PSPP saute dans l'aventure du TGV. Lui, il est contre. Il dit que ça va finir à 200 milliards. Le bloc est contre. Là, finalement, il semble un bloc d'opposition, PQ, bloc anti-TGV. Ça va finir comment? C'est un projet fédéral, ça?
7: Oui, c'est un projet fédéral. On se souvient que Justin Trudeau l'avait annoncé. Justin Trudeau avait mis de l'argent concernant les fameuses études. Parce que le problème du TGV, puis je vais être très franc, puis j'ai écrit dans Le Devoir il y a 2 ans sur ce sujet-là, même il y a 3 ans, c'est que, on ne sait pas combien ça coûte.
5: Non.
7: On ne sait pas le tracé. Ils font soi-disant des consultations qui, honnêtement, ça n'a pas l'air de bien fonctionner parce qu'on a vu surtout l'Union des producteurs agricoles dans la région à Mirabel, exactement, dire qu'ils ne sont pas satisfaits concernant les consultations. Encore une fois, on ne sait pas combien ça va coûter. Le Bloc québécois est sorti lundi en disant que eux, ils ne peuvent pas actuellement supporter le TGV, surtout avec actuellement le statut des consultations. Et là, Paul Saint-Pierre Plamondon qui sort aujourd'hui, qui lui maintenant, il demande la part du fédéral concernant ce projet-là. Moi, je pensais que ça coûterait 100 milliards. Le Bloc québécois dit que maintenant, ça coûterait peut-être 200 milliards. Mmh. Alors là, maintenant, Paul Saint-Pierre Plamondon, il demande le 22-23%, donc c'est à peu près 40 milliards de dollars. Puis il dit, donnez-moi ça, moi je vais le mettre dans les écoles, dans les infrastructures, avant d'en construire des nouvelles.
5: Mais sais-tu quoi, là, si le projet TGV va de l'avant, puis on comprend que la première phase, ça devait être Montréal-Ottawa. Là, tu viens de repousser ça. Ils vont faire peut-être une phase Toronto-Ottawa en premier lieu. Puis là, on parle quand même d'un projet qui va s'étaler jusqu'en 2050-2055. Fait que le Québec va se sortir de là, ni plus ni moins. C'est ce que je peux comprendre, si jamais le...
7: Ben, oui. Moi, depuis le début, j'ai de la difficulté à y croire parce que je crois même que on n'a pas bien... Juste de dire on veut un TGV, c'est pas un bon débat, ça veut dire. J'ai analysé ça. Il faut à la fois un train qui va vite, mais un train qui s'arrête souvent.
5: Oui.
7: C'est ça un peu le problème. C'est parce qu'il y en a qui disent « Hey, c'est pas vrai qu'on va réussir à faire de gare à gare entre Montréal et Québec, par exemple. » C'est pourquoi, à Montréal, on peut plus faire une gare au centre-ville. Il n'y a plus la place dans le tunnel du Mont-Royal. Ça veut dire que la gare ne sera même pas à Montréal. Elle sera en périphérie, peut-être à Laval, etc. Donc, tout ce côté en disant « Ben non, regardez, ça va être facile. On va faire centre-ville.
5: Ouais. »
7: Ce n'est pas vrai.
5: Ouais, puis je sais pas si tu as vu les coûts aussi.
7: Oui.
5: Pour Montréal, il y a des coûts de construction. On doit passer sous des montagnes. C'est pharaonique. Là. C'est ceux qui pensaient que troisième lien, ça coûtait 10 milliards. Là, on parle de... C'est pour ça qu'on parle...
7: 200, je sais pas, ouais.
5: Non, c'est ça. Puis là, on est sa dette aussi. Là. Au fédéral, on est dans des déficits à plus finir. Et M. Carney est très critiqué là, parce que dans le pays des pays des G20, on est les seuls en récession aussi. Là. Il prend les coûts, là, M. Carney. Là.
7: Oui, non, c'est sûr que économiquement, M. Carney, d'ailleurs, qui va voyager cette semaine, il va aller à l'étranger. Surtout que, écoute, il faut le dire, il y a quand même eu une bonne nouvelle aujourd'hui, puis je viens de l'apprendre là, cette dernière minute. Le fameux, puis on s'en est déjà parlé, tu sais, ce fameux pont Gordie Howe qui doit relier les États-Unis, puis que le Canada a payé. Ben là, actuellement, selon M. Carney, puis ça vient de sortir, ben ce pont devrait ouvrir cette semaine. Donc, écoute, on va voir si on met ça dans la colonne des bonnes nouvelles, puis ça va vraiment se réaliser. On se souvient que le président Trump utilisait ça aussi comme monnaie d'échange. Puis attends, j'ai une dernière minute aussi. La clause dérogatoire, on se souvient que la Cour suprême doit statuer, ben, selon le juge en chef, peut-être qu'on aura la décision, attention, avant l'élection provinciale.
5: Hey, c'est ça. Bon, c'est bon. C'est le Canada.
7: On va avoir du fun.
5: Ouais, c'est bon. Rodolphe, tu es salué. Merci beaucoup.
7: Merci Pierre, merci Nick, merci Québec.
5: Bonne semaine, bye-bye. Voilà, Rodolphe Osny, notre chroniqueur politique. Ouais, ben toutes les dés se mettent en... Comment? Les pions se mettent en place.
6: Voilà.
5: Les dés tombent comme ça. Ouais, il y a du stock, il y a du stock. On s'en va en élection, c'est ça qu'on s'entend.
6: On le voit, là. On est en campagne déjà.
5: La campagne, là, si on parle d'une campagne de quoi? 36 jours peut-être? Début octobre, donc peut-être fin août.
6: Hein? Ça va ressembler à ça.
5: Et on va avoir beaucoup de barbecue, là. Et ils vont tourner.
6: Oui.
5: Et...
6: Ah oui.
5: D'après moi, les autobus vont être dévoilés prochainement. Les autobus de tournée, ça s'en vient.
6: Ben là, après la session parlementaire. Puis là, d'après moi, là.
5: Ouais, fin juin, juillet. Toi, tu vas t'en aller en vacances, des campings, tu vas avoir des politiciens qui vont venir
6: t'avoir. Ouais, non, je j'ose pas, eux autres.
5: Non?
6: Non.
5: Voilà.
6: Je leur dis, faites la file, puis assoyez-vous dans la salle d'attente.
5: Mais nous autres, on jase avec le monde ordinaire, on jase avec les citoyens.
6: Les auditeurs.
5: Les auditeurs. On va ouvrir les lignes.
6: Oui.
5: On va sur les 16 ans.
6: Ben, c'est parce que beaucoup de réactions tantôt quand tu as mentionné là, que le gouvernement fédéral semble aller de l'avant.
5: Oui, c'est annoncé
6: pour
5: récemment.
6: Interdire au Canada l'accès aux réseaux sociaux pour les moins de 16 ans.
5: On l'a fait en Australie.
6: Oui, mais on est au Canada, là.
5: Je comprends. Mais là, ce qui est arrivé en Australie, qu'est-ce qui est arrivé?
6: Ouais.
5: Les jeunes contournent.
6: Ben oui, les jeunes contournent.
5: Ils prennent des VPN, puis ils contournent. Là, on s'en va là. On va aller là. Le Canada veut devenir un État très, très, très... la surveillance, hein? On aime ça, la surveillance.
6: Croyez-vous vraiment que ça va aider les jeunes. C'est une job qui se fait à la maison, ça.
5: Les réseaux sociaux, on le voit, là, tu sais, je veux dire... Hey, c'est rendu 3 heures par jour, même 3 heures.
6: Ils vont
5: 40.
6: Trouver une façon d'y aller pareil.
5: Les flots, ça explose. Ils perdent du temps là-dessus. À un moment donné, tu veux pas, t'allumes.
6: Chez nous, là, on avait une espèce de contrôle parental sur les routeurs,
5: ouais,
6: okay? Que j'ai spécifiquement acheté pour ça, pour contrôler le temps d'écran.
5: Qu'est-ce qui est arrivé?
6: Ben, c'est, ils ont contourné, mais je le savais même pas.
5: Fait que toi, tu pensais que t'étais.
6: Moi, je pensais que j'étais quand même high-tech, là. Puis, Christy, je connais ça pas mal. Oui. Ils ont tourné ça.
5: Exact. C'est ça qui va arriver.
6: T'imagines.
5: Fait que les politicos se donnent bonne conscience. Oh, on a fait de quoi? Dans le fond, tout le monde contourne.
6: 88-670-9098.
5: On revient après la pause.
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4: Ah ouais, ouvre-moi ces lignes-là.
5: 88-670-9098.
4: Ouais. 16 ans pour les réseaux sociaux, est-ce qu'on barre ça là?
5: Ça changera rien, Pierre.
4: On dit que le fédéral est à la veille d'annoncer ça, là.
5: Ouais, ouais, hein.
4: On va barrer ça là.
5: Ils vont faire comment?
4: Moi, c'est avec les... quand t'appelles ça? Ils vont demander l'âge sur les réseaux sociaux.
5: Yeah, oui, mais avez-vous 18 ans? Oui, clique.
4: Ben oui. Non, 16 ans.
5: Clique. Avez-vous 16 ans? Clique, oui.
4: C'est ça qui va arriver. 16 ans. Ben, en Australie, ils l'ont essayé. Ouais. Et là, les jeunes contournent avec des VPN.
5: Ben voyons donc.
4: Hey, c'est une bonne idée.
5: Tu sais, tantôt, je racontais qu'ils ont bypassé le VPN chez nous. Puis un autre auditeur...
4: Oui. C'est drôle.
5: Qui dit, nous aussi, les enfants avaient réussi à contourner le contrôle parental sur leur routeur.
4: Mais ils le disaient pas.
5: Mais non, on le disait
4: là,
5: pas.
4: Là, les jeunes...
5: Tu penses que tout va bien.
4: Elle dit, les jeunes sont devenus des jeunes adultes aujourd'hui.
5: Ils l'ont avoué.
4: Puis là, on a fait un souper à un moment donné. Puis on a appris qu'ils nous avaient floués.
5: Parce que, tu sais, chez nous, là, à l'époque, il y avait des téléphones cellulaires, mais pas branchés sur... pas des LTE, là.
4: Ouais.
5: C'est uniquement Wi-Fi. Quand il n'était pas sur le Wi-Fi, il utilisait... Donc, le Wi-Fi ne fonctionne pas, il n'était pas sur le téléphone, ça ne servait à rien. Puis là, à un moment donné, j'avais le contrôle parental, puis c'était supposé être bloqué, cette histoire-là. Il était tout sur le téléphone, pareil. Ah, puis là, il disait, enfin, j'étais peu, là.
4: Ils sont sur le voisin, il était sur le voisin.
5: Non, il avait trouvé une manière, là. En déconnectant le Wi-Fi, puis je sais pas comment ils faisaient, mais ils changeaient le MAC adresse de leur téléphone.
4: Des fois, certains connectaient, un se connecte sur l'autre, ouais, ils peuvent partager.
5: Ils trouvent des trucs, ils s'échangent ça. À l'école, puis... Non.
4: Exact.
5: Tu le dis.
4: Ben, les gars, ils disent la porn, c'est 18 ans.
5: Ouais, moi, je clique. Ben, je clique, 18 ans.
4: Ben oui, mais clique. Si tu cliques, t'as pas 18 ans, t'as pas accès au site. C'est aussi simple que ça.
5: Tu cliques. OK.
4: On y va.
5: Allô, choix.
4: Oui, on vous écoute.
6: Oui, allô.
4: Allez-y.
6: Ben, dans le fond, là, à 14 ans, tu peux changer de sexe si tu veux, puis tu peux pas aller sur, mettons, sur Facebook ou bien Messenger.
4: Exact.
6: À 16 ans.
4: Exact.
6: Tu trouves que c'est complètement stupide. Le gouvernement, là, il devrait commencer par entretenir les routes qu'on a, là, puis que les viaducs ne tombent pas sur la tête, puis de ramasser nos vidanges, puis le sort dans les rues le printemps, puis ça serait déjà un très bon départ.
4: Des lignes, hein? Les lignes sont même pas faites encore. Je regarde la ville de Québec, là, les villes sont pas faites. On est rendu le 9 juin.
6: Non, moi, je travaille à Saint-Bosile-de-Portneuf, là, puis je peux te dire qu'il y a à peu près 8 pouces de sable sur le bord des chemins, puis en moto, c'est dangereux.
4: Ben oui.
6: Il y a des nids de poules partout. Ça me coûte 800$ de plaque plaquer mon bicycle. Je suis même pas capable de me promener avant le mois de juin parce qu'il y a des trous partout.
4: Ah,
6: je brise ma moto.
4: Ah, c'est épouvantable. Effectivement, les gouvernements en ont pas mal plein les bras, puis eux autres, ils s'en vont, ils dépensent à gauche pas à droite, là.
6: Mais je pense que c'est pas juste pour le contrôle des enfants. Ils s'en foutent des enfants, on l'a vu pendant la COVID.
4: Ouais.
6: C'est pas pour ça, c'est pour rentrer dans nos vies et savoir tout ce qu'on fait, tout ce qu'on achète, tout ce qu'on vend. Regarde, les itinérants sont même plus capables de vendre les canettes. Ça sort.
4: Ah oui, c'est capoté.
6: Puis en plus, c'est fermé à la fin de semaine, le consigne action, nous autres chez nous. Parce qu'on travaille la semaine, quand est-ce que tu veux que j'aille les vendre, mes maudites canettes?
4: Ah non, c'est quand on complètement
5: mettez-les dans le bac et perdez votre dizaine.
6: Jamais après.
4: Non, c'est ça.
6: C'est tout le temps qui.
4: C'est bon. Hey, merci.
6: Salut, bonne journée.
5: Salut, bye.
4: Ah, l'histoire des canettes, c'est ça aussi? Parce
5: ça aussi, là, c'est un autre sujet, mais tabarouette.
4: Mettons, t'es un itinérant, puis toi, t'as un chèque de BS, là, t'as reçu ton chèque de bien-être, d'aide sociale. Là.
5: Ouais.
4: Mais là, si toi, tu vas vendre des canettes, là, ils vont te repérer, là. Ils vont dire.
5: Ils vont te repérer.
4: Ben, t'as des revenus.
5: Ah. Mais c'est pas juste ça.
4: Nick, ça fait 200 pièces de
5: canettes. Parce que tantôt, là, ils vont taxer, ils vont te mettre une consigne. Bon, je sais que c'est pas le sujet, mais il faut que je le dise pareil.
4: Ben oui.
5: Tu as une consigne à payer sur ton carton de lait, ton carton de jus, tes boîtes de conserve, alouettes. Tu vas-tu te promener avec ton...
4: Ben, t'as des revenus.
5: Ah. Mais c'est pas juste ça.
4: Nick, ça fait 200 pièces de
5: canette. Parce que tantôt, là, ils vont taxer, ils vont te mettre une consigne. Bon, je sais que c'est pas le sujet, mais il faut que je le dise pareil.
4: Ben oui.
5: Tu as une consigne à payer sur ton carton de lait, ton carton de jus, tes boîtes de conserve, alouette. Tu vas-tu te promener avec ton sac de vidange pour aller porter ça au bureau des canettes, là?
4: Ben, c'est ça qui s'en vient.

0: là, avec ta canette vide, puis voyons donc. Hey, bon. Prenne pour des caves.
1: Les médias sociaux, 16 ans et moins, pour ou contre?
0: Répétez ma coche.
1: Nick.
0: Allô, choix.
1: Ouais, vous écoutez.
2: Salut, yes. Salut, gars, ça va bien?
1: Ça va bien, vous?
2: Ouais, pas pire. Hey, ils se mêlent pas de les affaires encore. Écoute, moi, j'en ai un jeune à la maison. Il n'y en a pas de Facebook. Mais ce qui est intéressant, il y a un Messenger Kid. Fait que ça lui permet de jaser avec sa grand-mère de temps en temps.
1: C'est ça. Ben, d'après mais moi, que c'est chum.
2: Mais de s'occuper de leurs affaires. Puis, de toute façon, ils pourraient régler, là. Il y en a qui ont des Facebook au nom de leur chat, si boire.
1: Oui, oui. Oui, oui, il y a des comptes pour des chiens.
2: Tu peux mettre n'importe qui, ils vont faire à croire qu'ils vont être capables d'arrêter 20 ans de 16 ans. Ça n'a aucun sens.
1: Ben, on dit qu'ils obligent, tu sais, ils demanderaient des pièces d'identité obligatoire.
0: Ah oui, mais c'est, voyons donc, ça se falsifie, là.
1: T'as suivi. Hey, merci, salut.
2: Pas de trouble. Go,
0: salut, bye. Salut, bye.
1: Non, c'est ça, pareil, hein.
0: Ouais, ouais.
1: Le prix de la paix. Hein, c'est ça, le prix de la
0: paix. Oui, oui, oui. Allô, choix.
1: Ouais, vous écoute.
3: Oui, salut!
0: Allô?
1: On vous écoute?
3: Ça va bien?
1: Ça va bien, vous?
3: Eh hey, ben, je vous écoute à tous les jours. Je fais de la livraison, oui, puis je vous écoute tout le temps, tout le temps. Et de 6h15 le matin à aller jusqu'à durant 3h30, là. Fait que, tout ce que je peux vous dire, là, ça n'a pas de Christy de bon sens. Je sais pas ce qui se passe ici, mais moi, j'ai eu un éveil, puis je vous le dis, là, c'est tu souviens que moi, j'ai compris, mais je sac mon cas du pays, sérieux.
1: Ah, ah ouais, vous allez où?
3: Ben écoute, moi j'ai la chance de connaître du monde. J'en ai un qui reste au Laos, mais là c'est pas là où je vais aller. Puis l'autre, j'ai un de mes chums qui est de la Tunisie, OK? Il est arrivé ici en 2011 à peu près. Puis c'est pas à cause que ça va mal là-bas, là. Simplement parce que l'ouvrage est mieux ici.
1: Ouais.
3: Lui, il est en électromécanique et génie mécanique, là. Fait que écoute. Ça coûte trois fois moins cher vivre là-bas. Ça n'a pas de bon sens, là. Ouais. On est là-dessus, moi, avec ma blonde, là. Puis, quand tu vis, là, un condo flambant neuf sur le bord de la plage, on parle d'un 350-400$ canadien par mois.
1: Ah, c'est ça. En Tunisie, ça?
3: Oui, en Tunisie.
1: Mais il y a des beaux spots en Tunisie. Il y a beaucoup de Tunisiens hein, au Canada maintenant, là. Ils ont la double citoyenneté. Ils peuvent se promener, là.
3: Oui, puis il y en a beaucoup de Canadiens aussi, là, qui sont là-bas.
1: Ben oui, ben oui.
3: Puis, tu sais, c'est sûr qu'ils essayent de nous faire peur. Moi, il y a du monde qui ne connaissent pas ça. Ils disent, ah, ben, si ça va là-bas, là, oublie ça. T'auras pas ta réfrigérante du Québec, t'auras pas.
1: Ben non.
3: T'as cotisé pour, tu vas l'avoir.
1: Ah oh oui, mais t'sais, regarde des affaires, là. Travaille avec quelqu'un qui connaît ça, mais tu vas t'organiser, c'est sûr.
3: Ben oui, puis je vais être en contact avec du monde avant. C'est sûr, ça sera pas tout de suite. On parle peut-être, ça va dire, oh, peut-être avant 4 ans. Mais pour que ça se prépare, je vais aller faire un tour là-bas avec mon chum, comment ça marche.
1: Ben oui.
3: Puis, regarde, j'ai des enfants, mais ils ont 23-25 ans. Et c'est quoi pour que j'aime mieux m'en aller là-bas et être heureux que de rester ici avec mes proches et être malheureux, là.
1: Alors, c'est sûr que les prochaines années vont être très difficiles pour les jeunes aujourd'hui, des prochaines années, là.
3: Mais c'est pas drôle d'être obligé de penser de même aujourd'hui. C'est quoi qui se passe?
1: Ben, c'est on paye le prix de nos... on est resté assis sur notre steak, on veut plus rien faire, on veut plus rien développer. Puis là, ben, tu le vois, les infrastructures sont toutes à refaire.
3: C'est débile.
1: Écoute, on est arrivé à un point de rupture. Personne s'est occupé derrière. On parlait du mur 2030. Ben, on est là. On arrive là.
3: Ouais. Puis en tout cas, on va vous dire une chose, là. Si je pars pas, là, c'est parce que soit je tombe malade, je pense pas que ça va arriver. Là, j'ai 59, malade, ça va bien, ma blonde aussi. Sinon, ça va être le gouvernement. C'est rendu que j'ai peur, tu m'empêches de partir.
1: Ouais, d'après moi, ils vont t'empêcher de partir.
3: Exactement. En tout cas, tu m'encourages pas, mais c'est pas grave.
0: Salut,
1: Lâche pas, là.
3: Merci beaucoup. Lâchez
1: salut,
3: pas,
1: les gars. Merci.
0: C'est tout le temps qu'on a.
1: Non, mais c'est ça. On parlait du mur 2030.
0: Ouais.
1: Ça, moi, écoute, j'écrivais des articles en 2005, en 2004, 2006, 2007, 2008, puis 2009, puis 2010. Puis là, on disait le mur s'en vient.
0: Il y a beaucoup de monde qui songe à partir, Pierre.
1: Puis le mur, on l'a parce qu'il y a une démographie. Il y avait 5-6 travailleurs, Nick, pour un retraité. Là, on est rendu quasiment un pour un. Tu sais, quand tu dis, là, le dernier mois, là, il y a eu 13 000 créations d'emplois au Québec. Le taux de chômage a baissé de 0,4%. C'est impossible. C'est impossible. C'est parce qu'il y a du monde qui prend ta retraite. La population active descend.
0: T'sais, moi, je te le dis, là, la journée où ma blonde me dit d'aller porter les canettes puis les pintes de lait au bureau des canettes, je m'en vais dans un autre pays.
1: Oui, mais ils vont tous fermer les centres. Là, actuellement, tu peux aller au dépanneur. Ils reprennent encore les canettes, puis certains dépanneurs ont arrêté de le faire.
0: Ça va être fini, ça.
1: Ça, c'est fini, là. C'est consigne action. Il se vend, quoi, à peu près 5 milliards de

0: contenant au Québec. Okay. Mais une scène de taxe, j'ai calculé.
1: Deux
0: là,
1: scènes de taxe de
0: ben c'est écrit une scène plus les taxes, c'est taxable.
1: Oui, oui, c'est à peu près deux cents.
0: C'est une 50 à 60 millions qu'ils font avec ça, avec une scène. Si tu mets deux cents, c'est 100 millions.
1: C'est ça, puis là, ça va augmenter, payer le bureau des canettes. Puis en plus, ben ta canne de conserve, ta bouteille de vin, ton litre de lait.
0: On dit 1,5 milliard carton de contenants de plus.
1: Fait qu'on là, va charger 10 cents de la shot, là.
0: 10 cents, c'est la consigne. Moi, je te parle d'un frais supplémentaire. Ils appellent ça un éco-frais d'une scène.
1: Oui, mais mettons que tu ne peux pas porter ta canne de conserve au bureau des canettes, là. Ben, ton 10 cents, il est perdu.
0: Il l'a mis dans ses poches.
1: Qui va? C'est ça, je te dis. J'irai pas avec mon sac à vidange, moi, porter ça. Fait qu'ils vont faire de l'argent sur moi, là.
0: 10, 20 à 25 des
1: ils
0: contenants.
1: Ils savent très bien que j'irai pas.
0: 20 à 25 % des contenants sont pas ramenés.
1: Ben, tout est là.
0: La passe est là.
1: Hey, dans l'autobus avec ton sac à vidange, vas-tu aller faire ça, toi?
0: La passe, sa palette.
1: Hein, le carton de lait qui t'échoue plus deux semaines parce que là, tu l'as vidé, tu dis, bon, on va la mettre dans le sac, mais le temps que j'aille au bureau des canettes avec ça.
0: Exact. Voilà. Là, là. Voilà. C'est pas facile, hein, je te le dis. Après la pause, c'est Jordan qui débarque.
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17: Hey, Jordan!
18: Hey, Peter Couture!
1: Comment ça va?
18: Ben, ça va bien, vous autres.
17: Salut, ça va?
18: Ça va, toi, Cloutier?
17: Ça va.
18: Ben, dis-le à ta face.
17: Bon,
18: Cloutier, il a fait le morning.
1: Cloutier, ouais, t'es en mode vacances.
17: T'es en mode, non, t'es en mode de, je travaille jusqu'à samedi, midi, puis après ça, je suis en vacances.
18: C'est quoi des vacances, là?
17: Je fais pas de tes affaires.
18: Bon, OK.
1: Ça commence pas, comme ça.
18: Toujours personnel. Correct.
1: Vegas, Vegas, baby.
18: Quelle finale de malade. Avez-vous écouté la game en fin de semaine?
1: Ouais, à 4-0. Oui,
18: 4-0 au Golden Knights. Moi, j'écoutais ça.
17: Fermant TV à 4-0.
18: Quand même, ben exact, faites la même affaire.
17: Oui,
18: parce que j'étais brûlé là, avec les deux enfants toute la journée. J'ai pas arrêté. Là, puis la game commence à 20h, fait que ça finit vers 11h30 à peu près, là, quand le match s'étire un peu. Puis en plus, on s'est rendu en prolongation. Mais quelle surprise! Puis Mitch Marner, les gens des Leafs doivent dégueuler dans leur bouche présentement. C'est tellement triste. Ils ont « Ah, c'est Marner le problème à Toronto. C'est lui qui choke. Regardez ce qui se passe. Marner va gagner le Conn Smythe. »
1: Matthews.
18: Marner va gagner le Conn Smythe Trophy.
1: Ben, c'est lui qui l'a.
18: Il a scoré 3 buts, 28 points en séries éliminatoires. Il est dans la même tranche qu'un gars comme McDavid avec les Oilers il y a 2 ans quand il s'était rendu en finale contre les Panthers de la Floride.
1: Exact.
18: Là.
1: Et sa tête. Il roule sa tête.
18: C'est capoté. Il est tellement dominant. Puis son trio avec Carson et Oden font une méchante bonne job. Il va continuer de produire. Puis il a passé à 2 cheveux d'ailleurs de marquer un 4e but en tir de pénalité. Puis c'est ce qui a renversé un peu la tendance, on dirait, des Knights. Puis les Hurricanes ont compté comme 3 buts en 3 minutes 27. Là, ça a vraiment pas niaisé. Ils sont revenus dans le game. On a égalisé ça 4-4. Ça s'est terminé en 2e période de prolongation. Ce qui est trippant dans cette série-là, c'est que même si tu mènes 2-0, on l'a vu dans le match numéro 1, ils reviennent pareil.
1: Ça peut virer.
18: D'un bord puis de l'autre. Fait que je pense que ça va se rendre loin. Nick nous disait en 5.
1: Mais les refs,
17: 5. Toujours possible.
18: Ouais, je sais, mais je pense pas, moi.
1: Mais
18: les
1: refs jouent beaucoup là-dessus aussi. Là. Tu sais, quand c'est 4-0, ils vont peut-être donner un ou deux avantages à l'autre équipe.
17: Ouais, mais ça devrait pas être de même.
1: Ouais, mais c'est l'hockey. C'est comme ça, l'hockey.
18: Ça peut revirer, mais en même temps, t'es en série. Fait que chaque call est pensé, étudié.
17: Ouais, mais...
18: Des fois, c'est des mauvais calls. Là, on l'a vu en masse depuis le début des séries.
1: Ouais.
18: Là, des calls un peu douteux, puis même des obstructions sur le gardien. On a vu un, mais ça, dans la finale de l'Ouest contre Vegas, où je me souviens plus contre qui, c'est contre Colorado. Des fois, c'est comme, man, le but est bon là, là-dessus. Il refuse le goal. Après ça, power play de l'autre équipe. Le momentum change de bord. C'est vrai qu'il y a des décisions qui sont particulières, mais ça reste que c'est les deux meilleures équipes des séries qui sont en finale. Les deux équipes avaient d'affaires en finale. Vegas a été dominant contre Colorado. Les Hurricanes, ils ont passé à la gratte à tout le monde. Ouais. Même le Canadien, après une défaite, ils ont remonté ça 4 victoires de suite. J'ai hâte de voir qu'est-ce qu'on va faire du côté de la Caroline ce soir.
1: Quel gardien de but?
18: Et c'est ça la question. On a changé de gardien en début de 3e période. On avait fait signe à Brandon Bossy à la fin de la 2.
1: Moi, j'en viens avec Bossy.
18: On envoie des nets en 3e.
1: Oui.
18: Il a fait la différence. Pas accordé un but. Il a été bon. Puis, je trouve qu'Anderson, depuis la série contre le Canadien, un peu chancelant. Et des fois, il en échappe une coupe. Puis ces petits buts-là peuvent faire une différence, surtout dans une série tellement serrée comme celle de Vegas. Moi, j'irais avec Brandon Bossy. Puis Bossy, cette année, il a eu une méchante saison à Caroline. Contrairement à Frédéric Anderson, qui a eu des chiffres très moyens, on dirait que sa confiance, il a cherché un peu. Mais Brandon Bossy, il a été spectaculaire. Puis c'est grâce à lui, justement, que les Canes ont terminé premier dans la division métropolitaine. Je regarde sa fiche, 31 victoires, 6 défaites. Il est en bas du 900 en pourcentage d'efficacité. Mais c'est un gardien qui peut fermer la porte. Puis en série, jusqu'à date, là, il a joué une game, mais il n'a pas accordé de but.
1: Non, exactement. Là, les coachs, là, ça part de tous les bords.
18: Carousel, man. C'est, ça n'a pas d'allure. Ça
1: là,
18: pas
1: on
18: d'allure.
1: S'en va où? Là, Toronto, on ne sait pas qui.
18: Là, Peter Laviolette était dans le processus de ce qu'on en comprend parce qu'ils ont questionné à Toronto 55 personnes pour avoir la job de coach. C'est fou, pareil. Peter Laviolette 55. Faisait partie de ce processus-là. Ouais, là, on est rendu à probablement bien moins que ça. Peut-être que la deuxième entrevue a commencé, troisième entrevue.
1: Ben, bref, c'est bien intense, 55 candidats.
18: En même temps, t'es bien mieux de tirer partout pour Toronto. Il n'y a rien qui marche. Fait que t'as une nouvelle direction. On sait ce que Matthews veut faire. Ça fonctionne pas. Si on décide de reconstruire, il va vouloir une transaction. Fait que ça te prend un coach qui va apporter le succès rapidement à cette formation-là. Moi, j'ai l'impression qu'il s'en va vers une fenêtre d'opportunité là, qu'ils reconstruiront pas. Parce que s'ils font ça, c'est le début de la fin. Puis ça va prendre une éternité avant que le succès revienne à Toronto. J'ai l'impression qu'ils vont vouloir un coach qui veut gagner immédiatement. Laviolette faisait partie de ce processus-là. Il est parti à Los Angeles. Il s'est trouvé un autre job. Je pense qu'il est rendu à sa 31e équipe dans la Ligue nationale.
1: Lui, c'est l'enfer. Hein?
18: Avec New York, ça n'a pas marché.
1: Mais là, on parle de Joe Pavelski.
18: Pavelski, Captain America, qui a fini sa carrière avec les Stars, qui a eu une très belle carrière, entre autres, avec les Sharks de San Jose. Puis c'est un gars qui, tu regardes l'historique, là, le genre de CV d'entraîneur-chef, en fait, il n'a pas. C'est comme Martin Saint-Louis. Même affaire, il coach son gars qui a 15.
1: Ouais.
18: Saint-Louis coachait son gars qui a 12.
17: Ah, mais des fois, ça peut être bon, là.
18: Ben, on a vu avec Saint-Louis au début, c'était coup-ci, coup-ça, mais il s'est replacé. C'est sûr qu'en finale de conférence cette année, ça a été beaucoup plus difficile. Manque un peu d'expérience, mais si on vise une reconstruction sur le long terme, ou dans 2-3 ans, peut-être que Pavelski peut être ton homme.
1: Mais Martin Saint-Louis, lui, il est arrivé avec le Canadien, il n'y avait pas d'attente. L'équipe était
18: reconstruction. Oui. C'est ça le point.
1: Il a appris à perdre, puis il a appris à se construire.
18: Si Pavelski arrive, on reconstruit, je suis pas mal sûr.
1: Oui, mais il y a une pression à Toronto là, de gagner là.
18: Oui, mais si on va chercher Pavelski, on décide probablement de d'enlever une coupe de briques. Là. On va sûrement échanger un Nylander, un Riley ou un Matthews, puis repartir à neuf. Parce que Pavelski n'a pas d'expérience pour arriver en série cette année. Oublie ça. Et moi, j'ai l'impression qu'on va peut-être plus miser sur un gars d'expérience.
1: Ben, moi, je pense que oui. Là.
18: Ça donne l'avantage à Patrick. Ouais.
1: Tu penses?
18: Ben écoute, Laviolette est parti. Son entrevue s'est bien déroulée de ce qu'on en comprend. Je te dis pas que c'est lui qui va coacher les Leafs, mais un gars de même, puis on regarde son historique dans la dernière saison, il a amené un club presque en série, s'est fait congédier à 4 games à la fin de la saison, mais avec un club qui était très moyen.
1: Mais une fiche
18: là.
1: Gagnante aussi.
18: Ouais, puis t'avais Schaefer, mais le reste, ça faisait pas mal pouet-pouet, le Wee Barzal et compagnie, mais il a fait beaucoup de trucs avec un club très faible, puis je pense que ça peut attirer la direction des Leafs. Donc, on va voir, mais Toronto peuvent pas reconstruire là. Les partisans vont capoter, sinon.
1: Non, Gallagher parti. Là, on cherche des joueurs, des agents libres, des cibles potentielles Montréal.
18: Ouais, je pense que les Canucks, c'est une cible logique pour Galli. Il vient de là. Il a joué pour les Giants de Vancouver dans WHL, dans son parcours junior. Puis, c'est sûr que lui va vouloir lever sa clause, regarder.
1: Coach et son chum, je sais pas trop.
18: Manny Malhotra. Ouais, ben il a joué avec les Canadiens. Fait que pour finir sa carrière, il reste un an de contrat, puis je pense pas qu'il va jouer encore 4 ans dans la Ligue, là, peut-être 1-2 ans au maximum. Fait qu'aussi bien finir ça dans ta maison, puis en plus, ben, les Canucks sont dans un gros et long processus de reconstruction. On sait qu'ils auront un plancher minimum à respecter, que le plafond salarial, un gars comme Gallagher t'ajoute un 6,5 millions.
1: Ouais, ils ont tout défait.
18: On pensait quand même que les Canadiens allaient devoir racheter le contrat de Gallagher. Mais pour l'instant, son nom est dans le marché, puis il y a de l'intérêt. Fait que je pense pas qu'ils auront à le racheter. Ils vont tout simplement pouvoir l'envoyer ailleurs. Est-ce que ce sera contre un choix de 4, un choix de 3? J'en sais trop rien. C'est sûr que c'est un leader, c'est un vétéran, mais il est beaucoup ralenti. Donc, on va se dire les vraies affaires. C'est pas pour rien que Saint-Louis l'habillait pas nécessairement en séries éliminatoires. Il l'habillait pas souvent. Il a scoré, mais c'est plus ce que c'était. Fait qu'on va voir, mais Galli pourrait quitter le Canadien, on dit cette semaine. Ça pourrait se passer assez vite. Fait qu'on va voir pour Brendan Gallagher. Puis, hey, je voulais juste revenir sur les entraîneurs parce que Mike Babcock, il y a des rumeurs à Edmonton.
17: Hein?
18: On se souvient de Mike Babcock, comment ça s'est terminé avec les Blue Jackets de Columbus.
1: Très, très mal.
17: Quelle idée!
18: Il fouillait ses téléphones des joueurs. Oui. Puis les joueurs, c'est pas vrai que tu vas me coacher. Toi, ils ont été voir la direction. Ce gars-là, je veux rien savoir de lui. Ils ont engagé Mike Babcock, voilà, quoi, 3-4 ans.
1: Ils prenaient les téléphones des joueurs en entrevue.
18: Fouillaient les téléphones.
1: Puis là, ils regardaient les photos.
18: Ouais.
1: Puis ils disaient, hey, cette photo-là, ça a-tu vraiment. Pourquoi t'as mis ça?
18: C'est ta blonde en bikini, ça?
1: Ouais.
18: Fouillait. Paulette.
1: Complètement débile.
18: Fait que même avant de commencer la saison, les Jackets ont dit, finalement, tu seras pas notre homme. Fait qu'on l'a tassé, on avait mis Pascal Vincent à l'époque, souvenez-vous.
1: Mais le vestiaire s'est reviré contre lui.
18: Oui, littéralement.
1: Les joueurs ont dit on veut pas travailler pour
18: le gouvernement. C'est quoi le message? Parce que c'est Columbus, mais le message d'intérêt public, c'est que les joueurs de la Ligue veulent pas être coachés par ce dude-là.
1: Mais c'est un mental, là.
18: C'est un gars qui brassait dans le temps, là. Puis on n'est plus dans cette philosophie-là de la Ligue nationale de 2026. Ça a vraiment changé. On n'est plus avec Détroit, puis Anaheim, Mighty Ducks 2006. Ça a changé. Fait que Babcock est dans les rumeurs, puis là, les Oilers auraient demandé à l'association des joueurs de parler avec Babcock pour essayer de l'engager. Et si on engage Babcock, McDavid vient d'embarquer sur son contrat de 2 ans. Si ça fonctionne pas cette année, il va dégager de là, puis ça pourrait être l'homme qui sort McDavid d'Edmonton. Watchez ça, mais si les Oilers engagent ce gars-là, pas sûr que ça va passer au conseil. Puis on est toujours dans. Ouais, mais on est toujours là-dedans, dans controverse.
1: T'en as plein, là, des gros.
18: Oui, mais c'est pas la première fois, là, qu'on est dans controverse. Souvenez-vous d'Evander Kane qui avait été retrouvé avec un fusil chez eux. Quand il jouait avec les Sharks, on a racheté son contrat. Edmonton l'a signé. L'histoire de Corey Perry avec les Blackhawks. On sait pas trop ce qui s'est passé dans le vestiaire. Une histoire peut-être avec la mère d'eux, là. On n'a pas eu la confirmation d'eux. Racheté son contrat. Les Oilers l'ont ramassé dans controverse. Puis là, ben, je pense que c'est le summum, là. Tu vas aller chercher un gars qui est détesté par l'entièreté des joueurs de la Ligue nationale. Puis t'as le meilleur de la Ligue, c'est-à-dire Connor McDavid. Puis tu veux que ce gars-là soit ton coach. Quel joke, quelle administration de broche à foin.
1: En une minute, la NBA, c'est malade.
18: Ah, écoute, c'est vraiment un très bon match hier. Puis on pensait que les Knicks allaient encore une fois l'emporter parce que c'est 14 victoires de suite.
1: Mais le français est surprenant.
18: Que New York a été cherché. Ben oui, mais il fait une Christie de bon job, Victor Wembanyama. Puis hier, il a fait la différence parce que dans le match numéro 2, c'est lui qui a causé le revirement en fin de rencontre. Puis ça a permis aux Knicks d'aller chercher la game par 2 points. Puis là, ben finalement, hier, il a été solide. 32 points, 8 rebonds, 6 aides. Fait que victoire de 115-111. Première défaite des Knicks en 14 games. On reprend l'action, ça va être demain, du côté du Madison Square Garden. Puis je regardais le prix des billets.
1: Ah, c'est pas donné.
18: Le gratin de New York, ouais. Mon homme, c'est quelque chose. Ça n'a pas de bon sens à payer des billets à ce prix-là. Ouais, mais s'ils sont à 3 500, c'est qu'il y a des gens qui les achètent à 3 500. Mais les prix initiaux sont à 3 000$. Prix d'entrée, 3 500 pour des places où tu es quand même près du court. Et les prix pour le courtside, quand tu es vraiment assis sur le long du terrain, il y avait des billets hier qui s'envolaient au Madison Square Garden à pas moins de 140 000$.
1: Ouais, mais des grosses vedettes.
18: Oui. C'est la première fois depuis 99 que les Knicks accèdent à la finale. Dernier titre, c'était en 74. C'était à 2 games du championnat. Il se passe de quoi? Il y a un buzz. Puis en plus, Donald Trump était là hier.
1: T'es fait tuer.
18: Solide. Mais il y avait un événement extérieur dans les premiers matchs quand c'était diffusé du côté de San Antonio. On diffusait ça extérieur à l'extérieur du Garden. Et là, bien, vu que Trump était là hier, on a tout annulé ça vu le niveau de sécurité très élevé. J'ai l'impression qu'on va peut-être poursuivre en ce sens dans les prochains jours. Fait que ça va être une belle série, là. C'est 2-1, c'est pas fini. Tout le monde pensait qu'il allait remporter ça en 4, mais je pense qu'on va avoir une belle série.
1: Ça
18: s'étirer en 6 ou 7 games.
1: Voilà, ça va être à suivre. Merci, Jordan.
18: Merci, les boys.
1: Après la pause, la bourse, l'économie, on revient.
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1: Ouais, ben Hydro-Québec est dans le trouble, pas à peu près.
17: Bon.
1: Hey, les réservoirs d'eau sont vides.
17: Ben voyons.
1: On dit le réservoir Kanya-Pisco. C'est un des plus gros réservoirs d'hydro. Trois quarts vides. Et ça, ces réservoirs-là se vident dans d'autres réservoirs. Donc là, Hey, c'est
17: pis, ça va bien.
1: L'autre affaire, c'est qu'Hydro-Québec a des gros contrats d'approvisionnement avec les États-Unis, le Massachusetts puis New York. Là, on doit leur livrer du stock, eux autres. Mais là, nos réservoirs sont vides. On fait quoi? Ben, Hydro-Québec, au dernier trimestre, a été obligé d'acheter de l'électricité aux États-Unis. Notamment, on a acheté pour 446 millions l'an dernier. 446 millions à 13 cents du kilowattheure. On devait leur fournir. Là, on achète aux Américains pour leur revendre.
17: Ah, c'est n'importe quoi.
1: Hey, tu vois-tu comment c'est compliqué? Donc, on avait des surplus d'électricité à plus quoi faire. 10, 12 TWh à un moment donné, même plus que
17: ça. On l'a échappé, hein?
1: Et là, on est allé aux États-Unis, on est allé se vanter qu'on était les meilleurs au monde, qu'on avait de l'électricité verte, puis rah, rah, rah. Là, on fait des gros deals avec les Américains. Là, quand c'est le temps de livrer, on s'aperçoit que les réservoirs en haut sont vides. Est-ce qu'on doit faire de l'ensemencement de nuages?
17: Ah oh, là, Pierre, je sais pas,
1: ça
17: là.
1: Ça s'est déjà fait. En passant, ouais. Dans les années 80, Hydro-Québec faisait de l'ensemencement de nuages. Ouais. On allait porter dans le... Tu sais, les fameux... Tu sais, les chemtrails? Hein? Ça ressemble à ça? Mais ça se fait, là. Tu peux, en tout cas, travailler avec les nuages. Hydro-Québec. Non, allez voir, il y a des reportages
17: là-dessus. Tu vas starter une gang, là.
1: Non, je te dis, ça a déjà été fait. Et ça avait été arrêté, je pense, c'est le Parti québécois de René Lévesque des années 80, au début des années 80, qui ont arrêté ça. Hydro ensemençait des nuages dans le Grand Nord québécois pour qu'il y ait de la pluie dans les réservoirs.
17: Là, il manque d'eau. De l'eau, je comprends.
1: Ça va en prendre de l'eau, là, à un moment donné, c'est... Look.
17: Mais il n'y avait pas un autre reportage au printemps, je pense, ou cet hiver, qui disait que ah, mais ça, c'est cyclique. Des fois, ouais. La réserve est plus basse, des fois, là, ça remonte.
1: Mais il faut retourner dans le temps. Pendant la pandémie, là, on a beaucoup vendu d'électricité aux Américains, puis on a beaucoup exporté. Il y a eu des records, d'ailleurs. Hydro-Québec a tellement exporté. Est-ce qu'on a vidé les tanks? Puis là, on est pogné pour justement là, faire en sorte qu'on ait un manque à gagner. Mais ça, c'est à suivre, parce que Hydro-Québec, là... Notre fleuron.
17: T'arrêtes de l'échapper, en tout cas.
1: Il est en train de l'échapper solidement. Hey, OpenAI a annoncé qu'il allait entrer en bourse. Vous savez que ça s'en venait, mais ils ont déposé les documents. 850 milliards. La valeur, la semaine dernière, c'était Anthropic. Puis là, on a SpaceX. Vendredi, SpaceX. Donc, ça fait des. Hey, ça fait du cash, là. Ça fait. On dit à peu près 400 milliards qu'on va avoir besoin si on veut. Toutes ces compagnies-là vont rentrer en bourse, là. La semaine dernière, Google a ramassé 80 milliards aussi en espèce d'obligataire. Donc, ces grosses compagnies-là viennent jouer dans le marché. Puis là, je regarde les bourses aujourd'hui, on est dans le rouge. Je regarde tous les marchés. On était vert à matin. Trump disait avec l'Iran, on va avoir un deal. Donnez-moi 2-3 jours encore. Là, c'est vraiment recul, avance, recul. Mais la bonne nouvelle, c'est que le pétrole est rendu à 87,50$ le baril. On était à 92 hier. On était à 108 là, 2 semaines. C'est pour ça que le prix de l'essence a baissé beaucoup. Là. On a eu du 1,59$.
17: Ouais.
1: Il y a la station-service à côté de chez nous.
17: J'ai vu un matin, 1,99,9 à Québec. Lui, il est mêlé.
1: Non, lui, il n'a pas eu le mémo, là. Ça, c'est sûr.
17: Pour sur le fax.
1: Mais hier, il y en avait une à côté de chez nous, 1,59,9. À matin, 1,69,9.
17: Oh! Ben, t'as vu ce matin, là, l'article, là? Donc, hein, les experts, la régie de l'énergie disent, les droits d'hormose, réserve, aux vacances, ça va monter.
1: Non, je comprends, mais on est un producteur net de pétrole au Canada. Je veux dire, il y a du pétrole en masse, là. L'Ouest canadien en a, là.
17: Aux vacances, en tu masse. Vas payer ton gaz très cher.
1: Bon, ben, ça va être à suivre.
17: Ils l'ont dit.
1: Là, les marchés sont dans le rouge. Là, je regarde le Bitcoin qui est allé à 63 000, leur drop un peu, là. 61 230. L'or aussi baisse. Tout le monde baisse. Aujourd'hui, c'est un marché baissier. Hier, on était vert. Aujourd'hui, on est rouge. Est-ce qu'on va être capable de remonter à pente? Ça va être à surveiller. Infolette, financière, Cachemire. 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Matin, et après les marchés et formation Cachemire. Il reste de la place pour le 23 septembre. Il me reste 2 places. CachemirePlus.com, le plan de cours est là. On revient après la pause.
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20: Dans la finale de la NBA, le gratin new-yorkais n'a vraiment pas impressionné le grand français Victor Wembanyama. Après avoir causé un revirement à la fin du match numéro 2, Wemby s'est repris puis pas à peu près au Madison Square Garden avec une récolte de 32 points, 8 rebonds et 6 aides. Les Spurs l'ont emporté 115-111 et c'est la première défaite des Knicks en 14 matchs. On reprendra l'action demain toujours à New York. C'est maintenant 2-1 la série. Au hockey, la finale de la Coupe Stanley reprend l'action après un congé de 2 jours. On a eu droit à un match complètement fou samedi à Vegas. Alors que les Knights menaient 4-0 et les Canes ont remonté la pente en troisième, ils ont ainsi forcé la tenue de pas une, mais deux périodes de prolongation. Et c'est les Knights qui ont eu le dernier mot. Ils mènent d'ailleurs la série 2-1 sur les Hurricanes. Manquez pas ça à 20h ce soir. Et au baseball majeur, les Jays ont perdu leur première de 3 face aux Phillies hier par la marque de 5-2. C'est la troisième manche qui aura été désastreuse et le lanceur Patrick Corbin a accordé 5 points, 4 coups sûrs, 4 buts sur balle et a retiré 3 frappeurs sur des prises et ce, en 3 manches seulement. On reprend l'action ce soir 19h07, toujours au Rogers Center avec Dylan Cease et son pinch légendaire.
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1: Voilà, merci Nick.
17: Plaisir, à demain.
1: Merci aux auditeurs, JC, Pat Max en vient. Nous autres, demain, ça va être encore un gros show. Show must go on.
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28: Les ingénieurs du gouvernement du Québec lancent une alerte sur l'état d'un viaduc de Québec qu'ils jugent mal entretenu au point de nécessiter des travaux d'urgence. Un élément structurel est endommagé, ce qui réduit fortement la capacité de soutien. Des signes de détérioration avancée comme du béton friable et de la corrosion ont aussi été observés. Le ministère des Transports et de la Mobilité durable affirme de son côté que la structure ne représente pas de danger immédiat pour le public, mais a tout de même commencé des travaux temporaires de renforcement pour environ 2 semaines. Des réparations majeures sont également prévues à plus long terme. La Ville de Québec annonce qu'elle va mesurer le niveau de bruit dans le Vieux-Québec durant l'été 2026 afin de mieux documenter les enjeux liés à l'ambiance sonore dans le secteur historique. Cette initiative vise à obtenir des données précises sur le bruit ambiant, notamment en période touristique et lors d'activités extérieures. Les résultats serviront à évaluer si des ajustements sont nécessaires pour améliorer la qualité de vie des résidents, tout en maintenant l'attrait touristique du quartier. La Ville précise que ces mesures s'inscrivent dans une démarche globale de gestion du bruit déjà amorcée ces dernières années.
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0: OK, OK, on va raconter ça, non? Midi 2 minutes, bienvenue dans Ouellet en direct. On est mardi 9 juin et qu'il fait chaud. Il fait chaud. On est-tu bien? Profitez de la belle journée. Si vous le pouvez, bien sûr, il y en a qui vont me dire « Oui, on travaille ». Ben moi aussi, on est enfermé dans notre studio. Puis après ça, on va sortir. On va aller voir ce qui se passe dehors, du beau temps de même, là. Comptez là-dessus, au moins jusqu'à jeudi. Fait que profitons-en tout le monde ensemble, comme dirait Ray. Tout le monde ensemble! Ça va être super. Bon, OK. Excusez-nous, on s'installe. Je prends mes feuilles, je prends mes
1: papiers. Qu'est-ce que j'aime, moi?
0: Qu'est-ce que t'aimes, toi?
1: Quand un petit vent, puis les jeux perlés.
0: Ah, voyons.
1: J'aime ça.
0: Moi, pas moi.
1: Hein? T'as un commentaire radio-xien?
0: Ouais, c'est
2: ouais.
0: Ça, là.
2: Ouais. Les colons. Les filles pas de top quand ça court.
1: Hey, je fais une parenthèse.
0: Oui, mon Dieu, ça part fort.
1: Non, mais c'est parce que tu dis ça, mais hier, je m'en allais comme ça, tranquille. Mm-hmm. Moi, j'étais bien dans mon char. Mm-hmm. J'écoute...
0: t'as entendu la discussion entre Jordan et l'équipe?
1: Qui en veut au gars de courir en bédaine.
0: Ben oui, t'es jaloux.
2: Il est refoulé, Jordan.
1: Ben, je me suis dit, tu es vraiment le problème, Jordan, de toi-même. Comme si ça me mettait en sacrement de voir des filles qui courent en brassière de sport.
0: Ben, c'était surtout que l'endroit où il disait... Parce qu'au moment en plus où il a dit ça, j'étais sur Champlain. Lui, il parlait de Champlain.
1: Moi aussi.
0: J'ai vu personne en bédaine.
1: Ah, ben moi, j'en vois des fois, mais ça me dérange pas. Tu sais, je trouve que courir, c'est un...
0: Tu trouves ça correct? Des gars en bédaine?
1: Ouais. Elle est libre.
0: Moi, ça m'écœure.
1: Non, mais... Mais admettons, rentrer en bédaine dans un magasin, ça se fait
0: pas.
1: Oui,
0: bien, il y a un code de vie,
1: ben oui,
0: là.
1: Mais pis... tu sais, courir, ça me dérange pas. Mais même les filles...
0: Mais c'est quand même spécial qu'il y ait une espèce de code de vie de, mettons, sur Champlain... Puis je pense qu'on est tous d'accord, là. On s'ostinera pas ici, là. Sur Champlain, bon, c'est correct. Sur les plaines, c'est correct. Mais tu vois un gars, mettons, passant en bédaine sur Laurier...
1: Ah, m'en fous!
0: Ben, c'est plus... Ben, honnêtement, je vois pas appeler la police, là, mais... Tu sais, c'est moins, on dirait... Ça a moins rapport. Okay. Tu sais, il y a comme des endroits où ça a plus rapport que d'autres endroits.
1: Okay, la fille qui court en petite tenue, là, tu sais, il y en a qui mettent des shorts courtes avec une brassière de sport.
2: Très moulant.
0: Bon, elle est pas en bédaine.
1: OK, ça dérange moins, ça, sur Laurier.
0: Ben non, moi, honnêtement, sérieux, on change de sujet.
1: Okay. Non, mais
0: si vous voulez écouter un très long obstinage concernant ce sujet-là, là,
1: ben oui.
0: Dans le show du retour hier, là, dans l'intro.
1: Non, mais j'en ai venu à la conclusion que George, il vivait pas bien avec son corps.
0: Ah, peut-être.
1: C'est ça mon analyse.
2: Il est refoulé, t'as le dit, moi.
1: Et il a pris le temps.
0: Il connaît bien, lui.
1: De nous dire, parce que George, il met pas rien de moulant.
0: Non.
1: Fait que je sais pas la shape qu'il y a parce qu'il met jamais rien de moulant, tu sais.
0: Je sais pas, là.
2: Pèse 250.
1: Puis...
0: Ben, moi non plus. Il met jamais rien de moulant, là.
1: Non, mais il disait. Et c'est parce qu'il a dit, ça serait bon qu'on l'ait sorti, mais je vais le reprendre dans ses propres mots. Il y a des biceps.
0: Hé, hey, mais attends, je pense qu'on a peut-être le temps d'ici le patati pour sortir un extrait.
1: Ah oui?
2: Parce que oui, j'ai entendu ce bout-là,
1: moi aussi. Tu l'as entendu? J'aimerais ça qu'on le mette en loupe.
0: Ouais.
1: Parce qu'il l'a dit que, tu sais, en voulant dire, hey, moi aussi, j'ai de quoi montrer.
0: Mais
1: puis,
0: je le montre pas.
1: Non, je suis pas de même, moi, je me respecte.
2: Oui, je le montre pas, moi, mes biceps. Franchement, good job.
1: Puis il a dit qu'ils étaient destinés.
0: Ah oui.
2: Ah oui, oui.
1: Non, mais...
0: Dessiné.
2: Il a dit qu'il était cut, finalement.
1: Ouais, il était
2: sans
1: cut.
2: Trop le dire.
0: Il a pris son shake.
1: Ouais, fait qu'il a pris le temps de se vanter en onde, mais il aime pas ça le monde qui se montre leur shake. C'est drôle, hein? En tout cas...
0: Il y a quelque chose là-dedans. Ouais. Si le Doc Mayhew est encore en vie et qu'on s'ennuie du Doc...
2: Est-ce que George est féminisé?
0: Féminisé! Est-ce que c'est ta mère?
1: Il s'en vient, gars, je vais le voir courir. Le voir, gars, il est là, là.
0: Non, non, pas le débat, là. Sors de ça. Sors de ça. Tu me répondras dans ton show. C'est ça qu'on faisait dans le temps.
1: Ouais.
0: On s'obstinait à inter-show, là.
1: Puis il y a deux chandails, un par-dessus l'autre.
0: Féminisé. Ouais. Hein? Un homme féminisé qui a peur de son corps.
2: C'est quoi ta relation avec les chiens?
1: Je sais pas quand qui est.
0: Mmh. Non, un entrejambe poilu, c'est naturel.
1: Ben voyons.
0: Bon, je reprenais des classiques du Doc.
1: Ouais, mais fais le ménage.
0: On s'ennuie quand même.
2: C'est, il faut être Doc.
1: Ah, ouais,
0: quel
1: ouais.
0: Divertissement,
1: fait
0: pareil.
1: Le ménage. La tonte.
0: Donc, on sortira peut-être des extraits pour tantôt. Restez à l'affût. Sujet local, OK? On passe ça très près. Puis, tu vois, Pat, je l'avais pas mis dans mes affaires, mais t'as raison, c'est quand même particulier, là.
1: Mm-hmm.
0: C'est que... on a des instances. Tu sais, on pense qu'on vit dans un monde où le gouvernement s'occupe de ses affaires. Puis je pense que c'est l'erreur fondamentale. On pense que le gouvernement, fondamentalement, puis intrinsèquement, il est bon. Tu sais, c'est quelqu'un qui est là pour la bonne chose. Pour les... Juste d'abord, avant de plonger dans le sujet, se rappeler ensemble qu'au Québec, c'est déjà arrivé des viaducs qui nous tombent sur la tête. Comme ça.
1: Oui.
0: À Concorde. Il y en a eu deux. Deux viaducs en quelques années qui non seulement sont tombés, mais sont tombés sur du monde. Là. Il y a eu des morts. Là. Sur des voitures, il y a eu des blessés. Évidemment, des pertes matérielles et des pertes aussi de liberté. Là, parce que là, il y a des endroits où si tu n'as pas le viaduc, il faut que tu fasses un détour, faut que tu fasses... Donc, c'est déjà arrivé. Fait qu'on va mettre ça comme constat en partant pour pas qu'on se fasse dire, les viaducs tombent pas. Là. Ouais, c'est déjà arrivé. Et d'ailleurs, ça avait lancé une grande offensive d'aller surveiller nos structures. Chose que peut-être qu'on faisait pas tant que ça avant. Là.
1: Non, mais... JC, admettons, là, n'importe qui peut spotter un viaduc où tu te dis, coudonc, ça tient-tu avec de la broche?
0: Et ça tient avec de la broche.
1: Et ça tient. Puis tu vas en parler d'un, mais moi, je vais te parler plutôt de celui qu'on prend. Le premier viaduc, quand tu prends la 73, OK, direction sud, il y a le train qui passe dessus, OK?
0: Oui.
1: C'est le premier. Là. Fait que tu prends la sortie des ponts, tu pognes ta 73, je me suis...
0: Vers la rive sud.
1: Moi, là, chaque fois, puis en plus, des fois, le train est arrêté dessus, le train de CN, là, je fais comme, ah... Puis quand que des fois, c'est rare que ça refoule dans cette direction-là, mais des fois, pour avoir un petit peu de trafic, il y a une curve, on ralentit dans cette curve-là, et que j'y pense à chaque fois. À chaque fois que je pense, je me dis, lui, il reste combien de temps à toffer de même? On dirait qu'il tient par magie.
0: Puis là, Pat, là, puis je vais t'en amener un autre. Sur Henri IV, en haut de la côte, tu sais, t'en as un qui a mis des lumières, là. Bon, t'en as un peu plus loin, là. Il y a carrément de la broche à poule en dessous.
1: Oui.
0: Là, on vient de vous parler, Pat, un exemple, moi, un exemple de deux viaducs à peu près à 2 km de distance. OK? Ça, c'est juste un exemplaire. Là. Oui. C'est un échantillonnette. Là. Maintenant, mettez ça sur les centaines et les centaines, voire peut-être milliers de viaducs du Québec qui ont tous été construits souvent à peu près dans la même période, c'est-à-dire fin des années 50 jusqu'aux années mi-70. La genre de période où on s'est mis à mettre du béton partout. Et on a laissé ça là, en se disant, oh, t'as fait des décennies, cette affaire-là, jusqu'à ce qu'il commence à nous tomber sur la tête. Premier wake-up call, on s'est mis un peu à checker ça, on a fait les travaux d'urgence. Mais là, ce que je vous raconte, la Concorde, c'est en quelle année ça, Max? Peux-tu me faire une petite recherche, je pense, début 2000?
3: Ouais, c'est dans ces eaux-là, c'est pas 2003, 2005,
0: moi j'avais en tête, là, dans ces eaux-là. Là. Ben, ça fait 20 ans et plus.
3: 2006.
0: Bon, ça fait 20 ans. Depuis ce wake-up call-là, est-ce qu'on a vraiment appris des leçons? On a changé de gouvernement au pouvoir régulièrement. On a eu du libéral Charest. On a eu du PQ Marois. On a eu du libéral Couillard. On a eu de la CAQ deux mandats. Est-ce que depuis ce temps-là, vraiment, on regarde ça? Puis est-ce que ça nous prend vraiment? Une autre affaire aussi, je suis un peu mi-figue, mi-raisin avec l'Association des ingénieurs. Pourquoi quand vous étiez sous contrat et que les conditions étaient bonnes, pas un mot sur la game?
1: Ouais. C'est tout le temps comme ça avec les ingénieurs. Ils ont fait la même affaire quand, pour la sortie du pont, pour parler des Renault sur le pont Pierre-Laporte qui devait être fait de façon urgente. Les espèces de câbles, ça a un autre nom, là, je me souviens plus.
0: Les suspentes,
1: qui avaient dit que quasiment un sur deux, on s'en demandait, était frité, puis qu'il y avait des travaux d'urgence à faire, puis ils avaient fait cette sortie-là.
0: En grève.
1: Parce qu'ils étaient en négociation, puis ça avançait pas.
0: Ça c'est problématique. Là. Donc, quand vous avez un contrat... On back le gouvernement.
1: Ouais.
0: Quand on n'a pas de contrat, on dit la vérité. C'est tout de même, ça marche?
1: On dirait que des fois, ça marche comme ça.
0: Parce que je souhaite que vous restiez en grève longtemps. Mmh. Puis je souhaite que ce que vous avez fait là, ben que vous le fassiez plus souvent qu'autrement. Voici l'histoire. On parle du viaduc, on dit le pont, mais c'est un viaduc de la rue Jean-Marchand. Ça, c'est sur la 73 Nord, là, vers Valcartier. En fait, c'est le viaduc qui enjambe l'autoroute de la Bravo juste dans le coin de Félix Leclerc et Henri IV au croisement. Là. Ce viaduc-là a été construit en 1975. Ben, c'est correct. C'est entretenu.
1: Touché.
0: Ben, écoute, non, on dit qu'il a été réparé en 2007. Ben, ça fait 20 ans. Là. 20 ans.
1: Oui.
0: OK? La dernière inspection. La dernière inspection, vous allez me dire, ben là, 2012. Non. Ben non, ils en font des inspections. La dernière inspection complète du gouvernement remonte à 2025.
1: L'année passée.
0: C'est l'année passée. L'année passée, il y a des ingénieurs, des ingénieurs, qui sont allés voir ça. Et que nous dit le ministère des Transports et du reste, là, ça a changé de nom, je l'oublie toujours, des modifications des climats. Là.
1: Ouais. Des changements climatiques. Des
0: messies, en tout cas, peu importe. Là. Lui, il nous dit que là...
3: C'est la mobilité durable.
0: OK, merci. Là, il y a des ingénieurs, des ingénieurs, qui sont allés voir ça. Et que nous dit le ministère des Transports et du reste, là, ça a changé de nom, je l'oublie toujours, des modifications des climats. Là.
1: Des changements climatiques.
0: Des messies, en tout cas, peu importe. Là. Lui, il nous dit que là...
3: C'est la mobilité durable.
0: OK, merci. Le ministère des Transports et de la mobilité...

0: du gouvernement du Québec, Marc-André Martin, qui s'en va pointer un viaduc, celui dont on vient de parler, et qui dit, ce viaduc-là est fini. Il y a une des poutres de soutien qui ne tient que sur 40 % de la surface du pilier d'en dessous. Donc, plus de la moitié de la poutre est dans le vide. Ça tient pareil. Ça tient par la peau du cul. Ça tient par un bout. On dit c'est correct, pas de problème. Plus que ça, le gars nous dit, regardez ici, il y a des fissures, là. Sur le rapport, on nous dit que ces fissures-là sont correctes, ne représentent pas un danger. Il dit, je suis capable de passer ma main au complet. Il y a des photos à l'appui. Vous irez voir ça, c'est dans le Journal de Québec, là. Donc, 7800 véhicules passent sur ce pont-là. Et évidemment, ils passent au-dessus d'Henri IV. Donc, des milliers, des dizaines de milliers d'automobiles passent en dessous de la structure. C'est plus problématique quasiment. Et là, inspection l'année passée, tout est beau. Oui. Dans le rapport, pas de problème, aucun danger. Eux autres sortent et soudainement, comme par magie, un act of God, comme ils disent les assureurs, ben on a entamé hier des travaux d'urgence.
1: Bon.
0: On entame des travaux d'urgence sur un viaduc qui est considéré comme sécuritaire.
1: Oui. Hey, il est capable de toucher les tiges structurelles. Là.
0: Dans le béton.
1: Oui, puis il peut les manipuler.
0: Ouais, pour, il peut comme, bouger.
1: Ouais, ouais, puis ça veut dire que si tu gosses un peu, tu peux peut-être quasiment réussir à le casser. Tu peux, en tout cas, tu peux l'entortiller. Là. Fait que si tu l'entortilles, là, c'est parce qu'il ne tient plus ce qu'il doit tenir.
2: Il est capable d'effriter du béton avec ses mains aussi, oui. Juste en grattant le béton.
1: Ce que ça veut dire? De la poussière.
2: Ben, la belle poussière de viaduc, on en veut. Ce que ça veut dire, c'est que finalement, il ne nous disait jamais la vérité, ces viaducs.
0: Non, parce que c'est le monde aurait peur.
2: Ah!
0: Ben, il y a mieux que le monde meure.
2: Il camoufle.
0: Que le monde ait peur.
1: Charny aussi, il y a un viaduc où le train passe. C'est un bon point.
0: Ou voir les photos juste aux gens, là. C'est un article du Journal de Québec de ce matin.
1: C'est Vincent Desbiens.
0: C'est aujourd'hui, allez-y. Il y a plein de photos, c'est rempli.
1: Je pense que Vincent, normalement, il écrit pour, entre autres, pour le Journal de Montréal. Je pense qu'il est aux deux journaux.
0: C'est les vacances.
1: Ben, Vincent, c'est souvent quand il y a des bons articles comme ça, c'est Vincent Desbiens, j'avais remarqué.
0: Il est bon, lui.
1: Oui, oui, il est bon, Vincent. Puis, à Charny, c'est ça que je voulais te dire. Il y a un viaduc, je suis pas bonne d'un nom de viaduc, là, fait que, puis d'un nom de rue, là. Mais ceux qui sont dans le coin, vous allez le savoir, là, tu sais, quand vous en allez peut-être en direction du deck hockey Charny. Bref, il y a un viaduc où le train passe, il y a des graffitis, là, de mémoire aussi, là. Puis il est mince. La structure, elle est mince. Des fois, je me demande, c'est fou ce que je m'imagine, OK? Des fois, je me dis, tu sais, quand le train passe, puis il passe pas vite, le train,
0: ouais,
1: hein, c'est
0: ben
1: un
0: non.
1: Petit train de marchandises, là. Des fois, je me dis, ah, ça va être capoté, mec. Je m'imagine souvent la structure tomber. Je sais pas si vous faites ça des fois, là.
0: Qu'est-ce que ça au Québec, très souvent.
1: Ah, oui. Je me dis, ah, le train, là, un bout, on va dire, là, qui a fait un bon bout, là. Des fois, je me demande, il reste suspendu dans les airs, il s'effondre comme en V aussi. T'sais, comprenez-vous quand il y a des charges aux extrémités
0: du train?
1: Là, de quoi ça aurait l'air? Parce que des fois, je me dis, j'ai l'impression qu'en étant un coup de vent proche, que ça s'effondre.
0: On nous dit que les viaducs des trains sont. Le Québec n'a rien à voir là-dedans. Ça appartient au Canadien national.
1: Ben,
0: d'ailleurs, les viaducs du Canadien national, en général, pour vrai. Pour vrai, ça a l'air du tiers-monde. Hey, moi, là, à tous les jours, OK, je passe sous un viaduc du Canadien national, qui est un vieux viaduc en fer, qui enjambe l'autoroute 20 dans les deux directions.
1: Ouais.
0: Il y a à peu près une quinzaine d'années, je dirais, il y a quelqu'un, parce qu'il y a un genre de groupuscule chrétien assez crinqué dans ce secteur-là.
1: Okay.
0: Et depuis une quinzaine d'années, est apparu sur le dit viaduc qui est rouillé bord en bord, là, Jésus t'aime.
1: Oui, oui, oui.
0: La vérité et la vie, es-tu prêt? Puis de l'autre bord, il y a un autre message. C'est encore là, là. Ça fait quasiment partie du. C'est comme une décoration.
1: C'est le patrimoine.
0: Mais là, ils vont me dire, ben oui, mais ça change rien à la portance de notre structure. Oui, mais un petit coup de pinceau, là, aux 15 ans, je sais pas, là.
2: C'est peut-être pour
0: ça. Tu sais, avoir l'air propre, là. Tu sais, juste comme se dire qu'on n'a pas l'air d'être d'un pays à l'abandon de temps en temps, ça ferait du bien.
1: Ben, on dit que c'est Jésus qui le tient debout.
0: OK.
2: Oui, CN, c'est pour Christian National.
0: OK. En fait, le CN s'est dit, ben, Colin l'a voulu protéger.
2: Ouais.
0: Hein? Jésus va pas faire effondrer ce pont-là.
1: Non, pas
0: là.
1: Celle-là.
0: Quelqu'un dit pour être sûr que t'as compris que Jésus t'aime.
1: Oui.
0: C'est bon, ça m'est rentré. Là, ça
2: tout ce que touche le CN est en mauvais état. Regardez le pont avant qu'on le rachète.
0: Ben oui, le pont de Québec. Le pont de Québec est un très bon exemple. Très, très bon exemple.

0: Fait que continuez, les ingénieurs, à dénoncer. Moi, j'aimerais ça, dans le fond, hein, à tous les jours, vous en pointez un, puis là, soudainement, il y a des travaux d'urgence. Hein, ça pourrait être le fun. Puis l'autre affaire qu'ils ont rajouté, évidemment, le président de l'Association des ingénieurs du gouvernement, ben, il nous dit, ouais, ben, cet argent-là, là, en 2022, ce viaduc-là devait être rénové, mais on l'a pris pour d'autres projets politiques. Tout est politique.
1: Exact.
0: Votre sécurité, bof, tant qu'on peut l'étirer, là, on va garder ça de main. Puis savez-vous quoi? S'il arrive quelque chose, là, tu vas faire une bonne crise à gérer. Ça a l'air terrible, hein, ce que je dis, là. Mais je suis sûr qu'il y a des stratèges à quelque part qui pensent à des affaires de main. Ça va donner l'occasion au gouvernement d'avoir l'air humain. Il va pouvoir aller sur le site avec son petit casse, puis pleurer un peu. J'en suis rendu là, moi, dans ma réflexion. Mais Pat, tu peux pas abandonner tes infrastructures de même sans y avoir pensé une seule seconde, là.
2: Ben, c'est déjà fait.
0: Tu sais, tu peux pas juste te dire, ben, écoute, on va se croiser les doigts, gang, touche du bois. Tu sais, c'est à l'abandon. Puis c'est pas le seul viaduc à l'abandon. Quand vous tapez des joints d'étanchéité avec votre char, là, pis quand clonc, il y a des pneus qui se crèvent, là. Mm. Tu sais, puis personne ne fait rien. Bon, oui, mais là, ça tient, c'est pas grave. On est très... on laisse ça aller. On est
1: docile.
0: On est très docile. Madame Guilbeault avait raison, en fait. OK, changement de sujet. Tantôt, j'entendais Pierre et Nick jaser de l'intention du gouvernement fédéral. Le gouvernement fédéral est en mode power-up. Ils sont le pied au fond, puis droit devant. Puis de toute façon, ils sont majoritaires. Ils ont réussi à se gosser une majorité non démocratique. Fait qu'ils font ce qu'ils veulent. Là, ils sont en grande réflexion pour interdire les médias sociaux aux gens de moins de 16 ans et interdire. Là. Puis là, j'entends Nick, et avec raison, de se dire, ben ouais, mais les petits wise vont réussir à se promener là-dedans, puis à se créer des faux comptes, puis les VPN, puis ils vont contourner, puis ils vont trouver des façons. Quand vous entendez Mark Carney dire quelque chose, regardez toujours ce qui se passe au Royaume-Uni, puis souvent, là, dans 80-90% des cas, vous pouvez faire des copier-coller. Et ce qui se passe au Royaume-Uni, dans ben des dossiers, c'est pas chic. Le Royaume-Uni est là-dessus depuis 2023. C'est-à-dire vouloir contrôler et ou bloquer carrément l'accès aux jeunes aux réseaux sociaux. Mais eux autres, ils en ont trouvé des bons trucs, là. Tu sais, on parle d'inscription. Mettons, tu veux un accès Internet, ça va prendre une preuve d'identité avec ton passeport au gouvernement. C'est le gouvernement qui va te donner un accès Internet. Là, on n'est plus dans le VPN. Là, on est dans le contrôle gouvernemental des populations, à savoir qui, quoi, quand, comment va pouvoir aller sur Internet. Il va falloir un jour arrêter la naïveté. Puis je sais qu'en même temps, on est tellement occupé, puis on a d'autres choses à faire, puis les gens pensent pas à ça. Tu sais, j'entendais, ça n'a pas rapport, là, mais j'entendais l'entrevue, très bonne entrevue, un matin, de Moret avec Carl-Emmanuel Picard.
1: Ouais.
0: Que j'aime bien puis que je vois aller depuis des années, avec qui j'ai déjà regarde la tournée 1-2-3 punk avec Reg. Carl-Emmanuel était derrière ça. C'est un crinqué. Lui, il ne vit que pour le spectacle, puis il fait juste ça. Puis tu sais, la question, avez-vous manifesté avant? Avez-vous. Tu sais, lui, il dit, moi, là, je prends pas des positions politiques. Moi, j'organise des shows.
1: Mm.
0: Puis je comprends que ça, à un moment donné, ça nous pète d'en face. Puis je comprends qu'on a un brou dans le toupette puis qu'on n'a pas le temps. Puis que c'est justement pour ça qu'on a des gouvernements. On se garde, vont s'en occuper eux autres. Moi, je vais pouvoir faire ma vie tranquille. Mais là, plus ça va, plus le gouvernement est dans vos plates-bandes. Allez-vous allumer quand ils vont être dans vos culottes? Ou vous allez commencer à allumer avant? Parce que là, dans la plate-bande du voisin, ça semble pas déranger personne. Oh, pas grave, moi, ça me dérange pas. Mais un jour, ça va être dans ta cour. Là. Un jour, ça va être dans ton salon. Il va falloir commencer à réfléchir, à lever son cul, à aller voter, à s'exprimer, tranquillement, pas vite. Là, parce que sinon, c'est pas grave. On peut continuer, pouf, la petite vie tranquille. Là. Mais ça risque, vous risquez d'avoir des mauvaises nouvelles. Et personne ne va être protégé par ça. Là.
1: Alors que le problème est bien plus gros que ça en soi. En réalité, le problème, c'est le téléphone cellulaire au grand complet.
0: Ben oui,
1: parce que,
0: c'est
1: non,
0: l'écran.
1: Mais, le réseau social, que ce soit Facebook, je vais te dire bien franchement, Facebook, c'est plus nous autres. Là, fait que déjà là, les jeunes n'y vont pas vraiment. Là, mais c'est TikTok. Mais c'est pas TikTok, ça va être un autre.
0: Ah, ça va être
1: un autre. C'est un autre, c'est Snap.
0: Ben, c'est pour ça que l'Angleterre commence à regarder carrément l'accès Internet. Là.
2: Hey, ça, c'est dangereux.
1: Ouais.
0: Tu sais, pas une plateforme, Internet.
1: Ouais.
0: Là, tu sais, je veux Internet. Ah, parfait, ça te prend une permission du gouvernement. Faut que tu envoies une preuve. Faut qu'il y ait une photo. Regarde, on dit scan méthode qu'ils sont en train de regarder, là. Des scans faciaux.
1: Yes,
0: la biométrie, bah, je sais pas, ils vont-tu la garder, ils vont-tu pas garder, ça, bah, pas de nos affaires. Upload de pièces d'identité, vérification via des cartes bancaires, passeport, etc. Bon, ça me dérange pas, là, tu sais, si ça, vous vivez à l'aise dans un monde où pour vous abonner à Internet ou à un service web, vous devez fournir votre biométrie faciale puis votre passeport. Si tout le monde vit bien avec ça, moi, c'est peut-être juste moi qui ai un problème. Des fois, on me dit que j'ai un trouble de l'opposition. Ça, c'est le fun aussi, les nouveaux termes hein, pour discréditer du monde. Là. Non, c'est parce qu'on dirait que t'as un trouble d'opposition, mais toi, t'as un trouble de naïveté. Si vous voulez qu'on s'insulte, là, on peut y aller. Là. Moi, ça me tente pas, je veux juste qu'on jase. Mais c'est correct si tout le monde vit bien avec ça. Tu sais, Max, tu m'as envoyé un article là-dessus. Là. C'est pas... Mais personne allume, comment, mais là, en même temps, je sais pas, là.
2: Ah, c'est dangereux.
0: Je sais pas quoi faire, là.
2: C'est de l'autoritarisme numérique. Oui. C'est vraiment ça, là. C'est une des nouvelles les plus 1984 que j'ai eu la chance de lire depuis les 5 dernières années. Puis ce qu'ils veulent faire, c'est que si tu t'identifies pas avec une preuve d'identité, tu vas pouvoir avoir accès à Internet, mais avec un contrôle parental.
0: Ah!
2: T'auras pas accès à toutes
0: mais
2: les
0: features. Mais ça, Max, c'est probablement la première étape, là.
2: Au nom de la sécurité, parce qu'ils veulent limiter la propagation d'images de nus, d'enfants à enfants, d'adultes à enfants, évidemment aussi par le fait même. Mais si tu n'acceptes pas de donner ton identité au pourvoyeur de services web, tu vas avoir accès à Internet, mais avec un contrôle parental et par le fait même. Ils vont aussi installer un device dans ton téléphone pour voir si t'as des photos d'enfants.
0: Et autres.
2: Tout ça est très vrai, là.
1: Ouais,
2: ça a été déposé hier.
1: C'est pas...
0: Tu sais, qui peut être contre ça? Les enfants, ah ben là, protégeons les enfants. Ouais, mais attends, là, c'est parce que là, la porte, tu veux un petit carré de même, puis tu rouvres la porte de 8 pieds de large.
2: C'est un échelle espion.
0: Ben carrément, là.
1: Ben oui, puis après ça, qu'est-ce que tu regardes? Qu'est-ce que tu magasines? Tu regardes ça pour aller ailleurs, toi? Ah, toi, t'aimes ça, là. À quoi tu t'intéresses? Ah, ouais.
0: Le jour où ils décident que tes habitudes de vie sont plus bonnes.
1: Ça, tu regardes beaucoup les États-Unis.
0: Ben voilà.
1: T'as ça? Qu'est-ce que t'as? La Floride, t'es bien en Angleterre? Ah, oh, voyons, tu es pour voyager, toi. Oh, puis on va te dire que tu laisses des traces carbone.
0: Oui, ben oui. Non, mais c'est ça. Là, à un moment donné, quand on va vouloir pousser à regarder vos habitudes de vie, tu manges combien de viande, t'aimes-tu ci, t'aimes-tu ça, tu regardes-tu du contenu, comme tu dis, soit américain, chinois, whatever. T'as-tu
1: des fois mon nom, puis tu essaies de trouver une mauvaise photo de ton PM?
0: Oh, as-tu eu une discussion négative envers les politiciens anglais ou canadiens avec quelqu'un?
1: Privé.
0: Ouais, mais privé. Attends un peu. Là, tout est pas privé. T'es sur les réseaux sociaux. C'est à nous autres, ça, là.
2: Ils font déjà. C'est pas toi qui disais qu'il y avait eu 12 000 arrestations pour des propos haineux.
0: Absolument.
2: Sur les réseaux sociaux.
0: Absolument.
2: Ouais, ça, c'est le niveau supérieur, là.
0: Ben, ils se sont donné le droit. Et on est en train de faire la même affaire, by the way. Ouais. La même affaire.
1: Dans tes discussions, là, t'as-tu aidé ton chum, puis il t'a payé en argent?
0: Oh! Ah oui, non, mais c'est. Tu ouvres la porte. On veut ouvrir la porte, on veut ouvrir la porte.
1: Ah ben c'est...
0: Ouais, mais ils nous disent qu'ils iront pas là.
1: Ben oui, mais ils vont y aller. Là.
0: Okay.
1: Ce sera peut-être pas de ton
0: Ils iront pas là cette année.
1: Vont,
0: là.
1: Ils vont finir par y aller parce que chaque fois que tu ouvres la porte à quelque chose, la preuve, les boissons énergisantes, ça va finir qu'à un moment donné, moi j'aimerais ça qu'on vise ça, ces chips. Parce que c'est pas bon manger des chips.
0: Mm-hmm.
1: Tu sais, tout. À chaque fois que tu ouvres une porte de même, là, même si le fond est bon, l'humain étant l'humain,
0: c'est ça.
1: On s'en va toujours vers de l'exagération. Puis après ça, on se justifie par cette exagération-là. Puis en plus, après ça, tu as des remords de conscience. Tu fais comme, ouais, c'est vrai que dans le fond, les chips aussi, c'est pas bon pour la santé. Puis
0: ben ouais.
1: On en mange trop.
0: Pouce par
1: jeunes,
0: pouce.
1: Il n'y a aucun plus à manger des chips pour un jeune. Tu sais, c'est infini, là. C'est infini.
0: Parce que tu fais lien avec le Red Bull, tant qu'à y être, le Red Bull et boisson énergisante, là. Si vous me dites, là, dites-moi pas, ben là, moi, je bois du Monster. Ça va être la même affaire, là.
1: Ben oui.
0: Toutes les boissons énergisantes.
1: Ben
0: oui. Regarde, ici, là, l'Institut national de santé publique se range derrière l'argument, là. Et l'argument de notre scientifique, donc Jean-Bernard Gamache, directeur scientifique à l'INSPQ, nous dit. Soyons clairs, d'un point de vue de santé publique, il n'existe aucun bénéfice à consommer ces boissons.
1: Ben non, il n'y a aucun bénéfice à manger des chips.
0: Mais il n'y a aucun bénéfice à manger des burgers. Puis il n'y a aucun, tu sais, si vous voulez, le bénéfice, on va manger du chou kale avec des lentilles. Puis on va boire de l'eau.
1: Fait que tu sais, chaque fois que tu rouvres la porte à ça, on le sait que c'est pas bon. Non, mais je le sais très bien que c'est pas santé, là. Je suis pas en train de boire un bon jus d'orange pressé par moi-même. D'ailleurs,
0: mais qui a dit ça?
1: Un jus d'orange où j'ajoute du sucre. C'est pas mal, c'est très
0: ben
1: sucré.
0: Oui, mais toutes les boissons sont pas mal sucrées, à part les boissons sans sucre. Puis by the way, il y a des boissons énergisantes sans sucre.
1: Exactement.
0: OK? Comme toutes les autres liqueurs et ou jus, là. Fait que c'est correct, on y va. Ah, puis c'est pour la bien-pensance, puis c'est pour protéger les enfants. Tu sais, là, ils ont compris un truc. C'est que tu peux prendre un poteau, tu le mets au milieu, oui. Tout le monde regarde le poteau, puis toi, tu fais ce que tu veux autour.
1: Exact.
0: T'sais, c'est...
1: Tu prends les enfants.
0: Hey, qui va être contre ça?
1: Qui va être contre la vertu?
0: Et voilà.
1: Voilà.
0: Tu sais, les stratégies se sont affinées. Là. Avec le temps maintenant, le contrôle de vos idées, de ce que vous devez penser, sont rendus vraiment forts. Et si on ne prête pas attention, ben on tombe dans le panneau. Puis on avance demain. Prochaine nouvelle, encore le gouvernement fédéral. Si Trump fait ça, là, OK? Si la nouvelle que je vais vous raconter là, c'est Donald Trump.
1: Ah, mais vire-les en Trump,
0: OK,
1: là,
0: parfait. Projet de loi C-30 aux États-Unis.
1: OK?
0: OK? C'est aux États-Unis. Des scientifiques de 13 universités américaines demandent au gouvernement Trump de renoncer à des articles du projet de loi C-30. Une réforme américaine de Donald Trump qui donnera le pouvoir à ses secrétaires d'État d'invalider des décisions du... c'est quoi aux États-Unis l'affaire sur les aliments? Là,
1: FDA.
0: La FDA. Donc, il pourrait, un politicien, un ministre, pas un ministre, un secrétaire d'État à la santé, pourrait annuler le fait que la FDA a interdit des produits chimiques comme pesticides.
1: Bien, on va dire que Donald Trump, c'est un dangereux, puis ça va être le titre de ton article.
0: Le gouvernement Trump a multiplié les rencontres avec le lobby des pesticides au cours des derniers mois.
1: Dangereux.
0: Puis il a justifié ça, le gouvernement Trump. Donald a dit que c'était pour des impératifs de sécurité alimentaire et de sécurité économique. Quel menteur. Gros plein de marde. Gros jaune orange.
1: Oui.
0: Gros tout croche.
1: Oui. Il veut la mort des Américains.
0: L'histoire, c'est que c'est pas Trump qui a dit ça.
1: Il se fout de la santé et du bien-être des Américains.
0: Puis il veut faire passer ça en plus en vitesse, en cachette, le 19 juin. C'était dans 10 jours, là.
1: Il devient fou furieux. Est-ce que son ange rentrera en ligne de compte?
0: On commence-t-il à être sénile? Donc, c'est juste pas Trump, c'est Carney. Mark Carney, dans son projet de loi C-30, veut rendre possible à un ministre de la Santé d'invalider des décisions de Santé Canada concernant des engrais, des fertilisants, des produits chimiques interdits, cancérigènes, sous la seule volonté du ministre. Là, avec aucune recherche, aucun scientifique, juste pour faire plaisir au lobby, du jour au lendemain, claquement de doigts, tel produit cancérigène interdit, on le rentre, on a le droit. Sécurité alimentaire.
1: Ouais, ben, on a juste d'abord à couper Santé Canada, là.
0: C'est la phrase que j'ai dit hier en écoutant. Je suis bien rendu là. Santé Canada sert à rien. Ben le ministre va décider.
1: Ben c'est ça, je veux dire.
0: Il va y goûter là, aux produits chimiques. Là. Ouais. Non, c'est correct, ça.
1: Oui.
0: C'est correct. On va en mettre sur les fraises partout. On va en mettre sur les légumes. On va en mettre sur les patates. Là,
3: Santé Canada, c'est des études qu'ils font pendant des mois, voire
0: des années.
3: Ben oui.
0: Hier, il y avait Maryse, attends un petit peu, j'oublie son nom, là, une des scientifiques. Il y a 21 scientifiques de à peu près toutes les provinces canadiennes qui ont signé un mémoire pour dire ce qu'on est en train de faire là, ça n'a pas de sens. Moi, je vais vous le dire, si Trump fait ça, on est tout en front page un matin. Là,
1: ben oui, mais oui.
0: Pour dire que Trump, c'est un fou furieux, un dangereux, qui se fout de la santé de ses citoyens. Mais là, c'est Mark Carney, le tout-puissant. On ne sait pas où se placer. Là.
1: Ils ont voté pour qui, eux autres, et 21 experts?
0: Qu'est-ce qu'on fait, là? Ah, ça, je ne sais pas, Pat.
1: Non,
0: ça,
1: mais
0: je sais pas.
1: Savez-vous...
0: Il y en a peut-être qui le regrettent. Mais à date, à voir les sondages, je ne regrette pas tant que ça. Là.
1: Non, mais d'après moi...
0: Les gens ont de l'orgueil, hein? Eux autres sont scientifiques, ouais. Eux autres viennent de jouer dans le plate-bande.
1: Ta méchante droite
0: comme
1: extrême,
0: je disais tantôt. Là. Non, mais tantôt, là, je vous disais ça. Là. Tant que ce n'est pas dans tes plate-bandes, hey, Carney veut se battre contre Trump. Oh, c'est bon, il est bon, lui. Les Américains, c'est pas ma plate-bande, il est bon, lui. Peut-être un peu. Là, whoop! Il est rentré dans ma plate-bande. Hein, là, c'est un petit peu autoritaire, hein, ce qu'il fait, Mark Carney. Je sais pas. Je sais pas. Ça fait des mois et des mois qu'on vous parle de C-15, C-9, C-18. C'est tous des projets de loi très liberticides. Personne lève un poil. Ah ouais? Attends un petit peu. Il s'en vient. Il va jouer dans tes bobettes. Ce sera pas long. Là,
1: il y a du monde qui se demande s'il y a du Brookfield en arrière de tout ça.
3: Ben, c'est le même modèle, finalement,
0: ben,
3: que je pense.
0: Ben, t'as peu. La question est très pertinente, là. Mais t'as peu, là. Brookfield, moi, je me suis posé la question, là. Brookfield, ils sont partout.
3: Ben oui.
0: Donc, évidemment que Brookfield est là-dedans. Brookfield possède des participations dans des entités liées à l'industrie agrochimique. Ah. Entre autres, en 2022, Brookfield, un exemple, a investi 200 millions US, donc quoi, 350 millions canadiens, dans une participation pour à peu près 10 % d'une compagnie qui s'appelle UPL Sustainable Agri Solutions, qui est une branche de UPL, United Phosphorus Limited, une compagnie indienne, là où vraiment les normes sont sévères, une compagnie indienne qui propose des produits en pesticides, en fongicides, en herbicides et en fertilisants. Mais ça n'a pas rapport, là. Ça n'a pas de lien, tout ça. Il n'y a pas de lien, là. C'est juste des infos comme ça, pris à la volée, lancées comme ça, sans réflexion, sans recherche, là. Faites-vous-en pas, tout va bien.
3: CropLife est aussi un lobby qui a des liens avec Bayer.
0: CropLife, qui est la compagnie qui a été rencontrée par la ministre de la Santé à 2-3 reprises.
3: C'est la première fois dans l'histoire du Canada qu'une ministre de la Santé va dans une réunion de lobby pro-pesticides. Ça n'a pas rapport, elle n'est pas censée être là. Elle est censée être ce qui sépare justement ces lobbies-là du peuple pour s'assurer que tout est correct. Mais CropLife, ils ont des liens avec Bayer. Bayer font des médicaments.
0: Ouais, la pharmaco.
3: Sont aussi dans l'agrochimie. Faites juste réfléchir à ça 2 secondes.
0: Mais non, ça ne pourra pas.
1: Non, ça n'a pas.
0: Hey, il les a mis en fiducie. Ses actions sont en fiducie, là. Vous plaignez de quoi, là?
1: C'est un banquier.
0: Même s'il va les récupérer après, là, Max, même si ses actions qui vont avoir pris des millions de millions en valeur suite à tous ces investissements magiques, c'est pas grave, ça. Hey, que vous mélangez tout.
1: Mais tu sais, rendu là, je pense pas que ça soit nécessairement une question d'argent, mais c'est relationnel. C'est tout est dans tout. C'est toutes ces relations d'affaires, puis que, hey. Moi,
0: c'est lui, ça.
1: Ben oui, puis tu m'en dois une pour X, Y, Z. Ouais, on se connaît, ça fait des années que je t'appuie. Peut-être financer ta campagne aussi, je sais pas, moi.
0: Je sais pas.
1: On jase, je prétends pas de
0: non,
1: dire...
0: Non, ben, moi, j'aime mieux dire, mais... je passe à rien. Tout est correct. Ça a fait bien du sens, cette histoire-là. Pis... un ministre va décider, après 5 ans de travaux scientifiques, qui ont conclu qu'un tel produit était cancérigène et ou mauvais pour la terre, pour whatever, ben un ministre seul dans son bureau va pouvoir dire « Ben non, c'est pas vrai. »
1: Puis tu sais, c'est parce qu'en fait, il faudrait qu'il fasse la nomenclature des décisions exagérées de Santé Canada. C'est-à-dire que moi, j'y crois à ça, là, que des fois, là, on le sait, là, c'est zélé. Il y a des organisations
0: ils sont ils vont au max. Là.
1: Hey, c'est zélé. Puis là, tu disais, hey, le vierge, là, y a-tu un politicien qui peut dire, là wow, là, ça, on relaxe. Puis des fois, on n'a pas la capacité de le faire parce que c'est une entité indépendante. Puis le plein pouvoir, c'est elle qui l'a, puis c'est pas le politicien. Fait que, tu sais, c'est juste que j'essayais de voir en dehors de la boîte. Tu sais, y a-tu, c'est-tu parce qu'il y a eu des décisions exagérées? Là, on parle dans le domaine des pesticides, là.
0: Peut-être.
1: Mais tu sais, mais dites-le.
0: Oui, mais moi, Pat, là-dessus, là, je suis peut-être un peu grano-gogo, là, mais j'aime quasiment mieux être un petit peu plus sévère que pas assez. Surtout dans ce domaine-là. T'sais, si, dans le domaine, mettons, du Red Bull, totalement différent, là, mais c'est un choix personnel que je fais. Le Red Bull, il est dans une canne. Il va pas me sauter dans la bouche, puis il va pas m'attaquer. Là.
1: Non.
0: Tandis que des produits chimiques cancérigènes utilisés pour telle sorte de bébite qui se ramassent dans mes légumes, puis dans ceux de mes enfants, on dirait que ça me dérange moins qu'on fasse un petit peu de zèle.
1: Oui, je comprends ça. Mais après ça, t'as tout aussi le fait que, bon, ben, nous, on fait... Là, je te dis pas que je veux le donner de cancer au monde, là, on jase, là.
0: Non, je comprends. Puis je sais que peut-être des fois, on pourrait en prendre un petit peu, puis on pourrait le doser.
1: Oui, c'est nuance, parce que c'est pas... Des fois, les gens vont rapidement au bout de leur chaîne, c'est pas ça, on jase, OK? Puis j'essaie de voir autre chose, là. Tu sais, c'est-tu parce qu'aussi, par ailleurs, quand on se compare ailleurs... Il y a peut-être certains normes, on est plus sévère et ça fait mal à l'industrie, puis on n'est pas égal dans le marché parce que tout ça te coûte plus cher parce que tu as des normes plus sévères, puis l'autre, il arrive, pas de normes, puis c'est celui-là que j'achète pareil.
0: Absolument. Ben, regarde, Brookfield n'a pas une compagnie de fertilisant au Canada. Ouais. C'est en Inde.
1: Mm.
0: Après moi, c'est un peu plus lousse. Après moi, en Inde, si tu payes le bon prix, ton produit va être correct. Là, fait que, voilà. C'est-tu dans le... Moi, non. T'es-tu en train de nous dire que ce serait dans le but d'importer des produits d'une compagnie? Comme ben, ah, je peux pas aller jusque-là, là. J'irai pas jusque-là.
3: Ça met aussi la lumière sur qui mène vraiment le gouvernement. La puissance des lobbies.
1: Ouais.
3: T'sais, on en parle depuis toujours, mais là, on a un exemple concret.
0: T'es-tu complotiste, toi? Mon chapeau d'aluminium est dans ma case. Veux-tu aller chercher?
3: Non, non, c'est correct. Je vais l'imaginer.
2: Non, mais c'est vrai. C'est fou à quel point c'est les lobbies qui mènent par le bout du museau les politiciens. C'est un exemple probant. Crop Life, c'était aussi les mêmes qui, en septembre dernier, dans une histoire de Thomas Gerbet, avaient poussé les OGM. On va faire pousser des pommes qui brunissent jamais, des vaches sans cornes,
1: ben,
2: des
1: oui.
2: poulets qui pognent jamais à grippe aviaire. On ben, va les shooter aux hormones.
1: Ça va super bien finir, tout ça.
2: Non, ça, non. C'est le même lobby, puis tout le monde est correct.
0: Ça serait bien que ce soit juste un ministre, dans le fond, qui décide.
2: Ben oui. Pourquoi pas?
0: Come on, on l'a élu pour ça, là. Qui travaille un peu, là. Changement de sujet. Faites attention au narratif. Au pis au Québec, on en a un, puis il est assez évident, là. Tu sais, c'est concernant plein d'histoires. On vient d'en parler. Concernant Carney, au Québec, le narratif est extrêmement fort. Je sais pas pourquoi. Je sais pas si c'est la peur d'avoir de l'air justement d'un complotiste ou la peur de se faire ramasser. Tu sais, je comprends que les médias veulent vendre. Ils sont dans le trouble, les médias, là encore, les chiffres de Québécois épouvantables qui sont sortis. Les médias veulent que les gens les aiment, alors qu'à la base, le média est là pour informer les gens. Peu importe s'ils l'aiment ou pas, l'info, on est supposé donner ce qu'on a trouvé comme information. Puis nous, oui, on la commente, etc., mais ils le font ailleurs aussi. Mais ailleurs, on dirait, tu sais, je sais pas pourquoi, dans quelque part dans ma tête, il y a une réflexion qui s'est faite entre hein, Carney est à 50% d'intention de vote. Si le trois quarts de nos articles blasent Carney, on se fait-tu mal? Si ma tante puis mon oncle, bon, y a un mot que j'ai plus le droit de dire. Si tantine, je peux-tu dire ça? Ou? Tonton, tantine, non?
1: Tonton et tantine.
0: Ouais, ça passe encore. Ouais. Je suis franco, c'est drôle. C'est
2: en français un peu.
1: Ouais, non, ouais, ça, ben ça, oui, puis on est, dans le fond, on est tellement européens.
0: En tout cas, si les parrains et les marraines...
1: Non, mais m'attendent mon oncle.
0: Eux autres, ils l'aiment tellement qu'ils sont fâchés. Puis quand ils voient ça, ils lisent plus ça. Moi, je lis plus ça au journal. Là. Moi, je l'aime Johnny. Tu sais, y a-tu un alignement quelconque à quelque part? Exemple, Cuba. Encore une plug à Morée. Un matin, Tony, notre ami qui est déjà venu nous voir, notre ami cubain, là, d'ailleurs, qui nous a annoncé le décès de son père. Puis grande condoléance. Hey, tu sais, il est décédé là-bas, à Cuba. Présentement, ça doit être l'enfer. Mm. Ça doit être l'enfer, organiser une funéraille là-dedans. Regarde, courage, force à toute sa famille. Mais allez réécouter ça. C'est important, là. Tu sais, Cuba, au Québec. Notre relation avec Cuba au Québec est particulière. 40% des touristes à Cuba, c'est des Québécois.
1: Oui.
0: 70% c'est des Canadiens. Puis le reste, c'est des Russes puis des gens de pays louches. OK? Fait que nous, Cuba... C'est pas une analyse froide, détachée sur un régime communiste, autoritaire, violent. Nous, c'est une relation avec nos vacances. Pas cher. Ouais, nous, ouais. Cuba, là, c'est une semaine tout inclus à 850$.
1: Ouais, ben les plages sont belles.
0: Puis tu manges comme un gros cochon, puis tu vides le bord, puis tu peux quasiment chier dans la piscine, puis tu reviens ici en riant.
1: Ouais, mais les plages
0: sont belles. Écoutez, on a eu du fun, hein, Ginette, que c'est le fun.
1: Puis les plages sont belles. Je suis fatiguée. Les plages sont belles.
0: Puis la température est extraordinaire. C'est les Caraïbes. C'est merveilleux.
1: Mais au Mexique, t'as des algues, tandis que Cuba, t'as le sable fin, blanc. C'est magnifique.
0: On connaît aussi la relation des Québécois avec les États-Unis. Ça, oui, oui. Puis les médias influencent tout ça. C'est pas dans le moment. C'est un va avec l'autre, puis c'est bon. Fait que si, mettons, les titres, c'est tout le temps... Les maudits pas bons de Cuba, là. Le régime cubain dégueulasse.
1: Oui.
0: Ben là, on sent quasiment que le peuple québécois est attaqué. Là.
1: Oui. Un système abusif.
0: Oh, mais là, comment je vais faire? Oui, je vais dans le sud à 900$.
1: Mais on veut pas le savoir, je pense. Non, mais parce que l'autre fois, il y a pas si longtemps, là, c'est drôle, il y a quelqu'un qui m'a parlé qui était allé à Cuba. Puis, tu sais, ça me tentait pas.
0: Récemment, là?
1: Ouais, il n'y a pas si longtemps, là, tu sais, puis je vais pas trop
0: Non, non, c'est correct.
1: Loin de moi de vouloir identifier cette
0: personne. Ah, puis je veux même pas blaster le monde qui sont allés récemment ou qui y vont. On n'a pas beaucoup d'argent, on n'a pas une scène. Tu sais, on achète notre linge de la Chine, Pat, puis du Bangladesh.
1: Oui. Ouais,
0: en sachant très bien que c'est des petits-enfants de 9 ans qui ont fait ça, puis on vit avec, puis je le fais aussi, là. Ouais. C'est pas pour blâmer tout le monde. C'est juste que des fois, je trouve que nos intérêts personnels prennent trop le dessus.
1: Oui, mais tu sais, la personne qui m'en a parlé de même, là, j'ai pas fait de morale ou quoi que ce soit, puis ça me tentait pas, là, on m'a dit, ben franchement.
0: Correct.
1: Là, pis, mais j'ai compris, Parce que là, évidemment, moi, j'ai plus un. Ben là, je n'irai pas, là, ça ne me tombe pas. Là, tu
0: ben là, je t'annonce, tu t'annonce non, que ce n'est pas une bonne idée.
1: Ben non, mais tu sais, c'est fin.
0: À moins que tu veuilles vraiment, genre, pogner une maladie bizarre
1: ben non,
0: ou
1: c'est
0: te faire attaquer. Là,
1: mais tu sais, moi, je suis informée aussi, on fait de l'actu, puis tout ça. Bon, fait que c'est pas dans mon plan d'avenir d'y retourner. Mais la personne, là. Les gens, ouais, tu sais, ça t'a pas fait peur, t'étais pas craintive. Tu sais, j'ai juste posé été ma seule question.
0: Non, sur le resort, on était bien.
1: Non, mais elle a dit. Elle m'a dit vraiment, tu sais, quand ça vient quasiment du cœur, là, puis là, je vais sacrer pour les besoins de la cause, OK? Moi, en cause. Moi, je me suis pris un voyage, ouais. Je suis allée là, ça a bien été, je suis revenue. C'est tout. Non, puis le but, là, c'est pas qu'on se mette 90 % des auditeurs à juger cette personne-là.
0: Non.
1: C'est de dire, hey, moi, je pense qu'elle représente.
0: Ah oui.
1: La grosse majorité
0: oui.
1: du monde.
0: Puis, mais Pat, ça, je le blâme pas. C'est... Ça, je le blâme même pas. J'en connais moi aussi des gens qui sont allés à Cuba, des bons amis, très bons amis, puis je leur en veux pas. C'est un voyage pas cher. Moi, je l'ai fait par principe, des fois, je me trouve cave. Je me suis dit, j'aurais dû y aller au moins une fois, voir, tu sais, profiter de ce que c'était, voir, tu sais, c'est... Même si c'est un système comme ça, aller juste de visu pouvoir le vivre, mais je me suis empêché de le faire en... J'étais boqué. Je suis de même, des fois, je boque. Je suis pas fâché après eux autres. Mais si au moins la part médiatique pouvait faire son bout et donner l'info juste, sans tomber dans le trop, dans le moins, là, juste au moins donner l'info sur quelle sorte de régime réglemente et opère à Cuba depuis 1959, au moins, on aurait envoyé le bon message. Après ça, fais ton choix. Tu sais, la Chine... A pas toujours été des bonnes grâces d'un média, puis il y a des gens qui veulent y aller quand même.
1: Oui.
0: Tu sais, c'est correct, là. C'est pas ça le point. Le point, c'est au moins si les médias n'étaient pas juste en train toujours de regarder le monde, puis on veut faire plaisir au monde, on veut des clics, on veut. Tu sais, ben au moins, ils donneraient une espèce d'information où tu peux aller d'un bord ou de l'autre.
3: C'est intéressant ce que tu dis, parce que je pense qu'il y a quand même une grande partie des voyageurs, des Québécois qui vont à Cuba, qui ne savent pas. Même pas que c'est un pays communiste.
0: Ou ils pensent même que c'est cute.
1: Ils sont juste pauvres. Qu'ils s'en sacrent.
0: Puis qu'ils sont heureux. Ah, si tu sais. Moi, j'ai entendu ça souvent. Ah, si t'avais vu la joie de vivre des Cubains. Il est à l'hôtel, il travaille, tu lui donnes, il mange, tu lui donnes.
1: Tout est dans le prix.
0: Ben oui, tout est là.
1: Même s'il y a un régime de merde, tu te dis, hey, moi, ils m'ont long à faire, je l'ai pris. Moi, ils ont juste à pas me le vendre s'ils veulent pas me le vendre.
0: Ah oui. Ah oui. Mais regarde, là, dans l'article publié hier, à quoi joue Donald Trump?
1: Oui, c'est ça, c'est la faute à Donald!
0: Ça, c'est l'article sur Cuba, là.
1: Ah oui, ça, c'est malade.
0: C'est l'article de William Thériault dans La Presse sur Cuba, là. OK? À quoi joue Donald Trump?
1: C'est la
0: faute à Donald! OK? Parce que là, hey, les hôtels ferment, puis là, les cartes de crédit sont pas acceptées. Puis là, comment que les Cubains, là, ça n'a pas de bon sens. Là, Donald Trump les étouffe avec son blocus. Ce serait une victoire pour lui de forcer un changement de leadership. Non. Si vous aimez les Cubains pour vrai, il doit y avoir un changement de régime. Right now. Les gens creuvent dans la rue. Comprenez-vous? Puis là, ouais, non, c'est pas vrai. J'ai vu des photos. Le gouvernement est allé visiter une école. Vous avez vu ça d'un média cubain contrôlé par le gouvernement? Allume la clochette, buddy, là. Tu sais, s'il vous plaît, au moins, essayez. Assumez-les que vous êtes allé pour pas cher, là. Ça, je vis avec. Mais commencez pas à venir me tirer une défense à deux balles du régime castrice, là.
1: Ah non, mais de toute façon, là, quand tu atterris à Cuba, peu importe là, dans quel coin, là, au Guin, La Havane, là, Santa Maria, bon, tu te déplaces, OK, en autobus. Donc, tu pars de l'aéroport, tu te déplaces. Je veux dire, visuellement, c'est pas comme si, pendant que tu fais ton trajet, on t'emmène dans des endroits où joué avec la beauté du paysage. C'est-à-dire que tu suis une traque, puis celle-là, on fait la traque pour les touristes, pour finalement leur faire miroiter que le pays va super bien. Quand tu te rends à ton resort, là, tu le vois bien que tout est en décrépitude. Là.
0: Ben oui.
1: Puis moi, ça fait une couple d'années, puis je le voyais.
0: Et depuis toujours.
1: Puis tu peux voir même la différence au courant des années.
0: Ben oui.
1: C'est-à-dire, il me semble que c'était pas si pire, c'était pas super top-notch. Ah, et Christy, ça tient de la tôle.
0: Depuis la révolution cubaine à Cuba, on peut confirmer, et ça, c'est ce qu'on a pu confirmer, parce qu'évidemment qu'il n'y a pas de chiffre du gouvernement, là, plus de 12 000 assassinats ou exécutions politiques. On a même pu prouver que le grand Che Guevara, là, le chevalier des gauchistes, a supervisé de nombreuses exécutions. On parle d'exécutions politiques, de gens qui n'étaient pas d'accord avec le régime, de gens qui étaient pro-Batista, l'autre pas fin d'avant. de gens qui étaient juste pas en lien ou pas enlignés avec le régime. Les chiffres exclus, on nous dit souvent les morts indirectes. Donc, sur le 12 000, on parle vraiment d'assassinats et d'exécutions politiques dans des prisons et dans des cours de prison. Mais on ne compte pas les morts de ceux qui ont essayé de se pousser de l'île.
1: Ouais.
0: Les noyades.
1: Ben oui.
0: On me dit aussi qu'à une certaine époque, je ne sais pas maintenant, peut-être qu'ils ont moins le contrôle, puis ont moins de ils peuvent moins contrôler le peuple, puis ils n'ont plus rien. Là. Mais à une certaine époque, quand ils pognaient du monde en radeau, ils tiraient à vue, là, sur la plage. Pop, pop, pop, pop, pop, pop, d'être sur le radeau. Tiens, toi, tu vas te sauver. T'es mort. Des milliers et des millions, on dit des probablement au-dessus de 100 000 morts totales, politiques, de soit des gens exécutés ou soit des gens qui ont essayé de se sauver de ce régime-là. C'est, tu sais, ouais, mais ça coûtait 850$. Je comprends. Mais vous étiez protégé dans une espèce de petite bande où on faisait croire que c'était super cool. Là. Mais c'est correct. On continue. Prisonniers politiques, on me dit, puis là, je suis allé voir les banques des ONG, Human Rights Watch, Amnesty International. Il y a aussi, je suis tombé là-dessus, très intéressant, Cuba Archives, qui est des membres de la diaspora qui sont installés à Miami. Puis qu'eux autres, ils ont beaucoup de contacts, ont encore beaucoup de liens avec les Cubains. Donc, on nous dit que côté prisonnier, Cuba, évidemment, ne publie pas de statistiques. Dans les années 60 seulement, 60 000 prisonniers politiques. Des gens pas d'accord, des gens qui ont manifesté, des gens qui ont voulu se partir d'autres partis politiques pour affronter la gang de Castro. Juste dans les années 60, 60 000 prisonniers politiques détenus dans des prisons, des camps de travail, des camps de rééducation, ma chère. Et on n'inclut pas juste des dissidents politiques. Certains religieux, des homosexuels, tout le monde qui ne cadrait pas dans la définition d'un bon Cubain pouvait être arrêté et emprisonné. Au total, depuis 1959, probablement autour de 500 000 personnes auraient subi des incarcérations politiques. Là-dedans, il y a de la torture, travail forcé, manque de nourriture, malnutrition, refus de soins médicaux.
1: C'est pauvre, là. C'est vraiment pauvre. Là. Ça doit être... La dernière fois, je pense que c'est 2023 que je suis allée, un voyage en famille, là, puis... On était sortis du... faut que tu sortes. Là. Quand tu te rends, de toute façon, visuellement parlant, là, tu la vois. Tu vois la pauvreté, là. Mais quand tu te promènes, puis j'avais déjà raconté là, quand t'es allé dans un restaurant ish, là, qui est caché dans le fin fond d'une terre, puis tu penses que les autres, ce qu'ils font dans la vie, c'est de la traite humaine. Moi, j'étais sûre que je revenais pas de là vivante, mais finalement, les Cubains, ils sont bien smarts. Puis ils m'ont laissé tous mes organes, fait que ça a bien été. Mais pour se rendre, là, quand on passe dans des petits villages que tu connais pas le nom, là, il y a rien.
0: Non, puis il y a pas...
1: Non, mais ça
0: rien,
1: a... avec rien.
0: Il y a un régime, c'est ça qu'il y a.
1: C'est là.
0: Le régime mange bien, vit dans les palais, puis ont des voitures.
1: L'électricité, il n'a à peu près pas, puis même un genre de lampadaire extérieur, là, ça allume à peu près pas.
0: Ouais, c'est au gaz.
1: C'est
0: ben ouais.
1: Le soir, là, tu fais comme un film là, qui ça finit mal,
0: glauque,
1: le film
0: d'Orwell,
1: où il n'y a pas trop de luminosité, c'est exactement ça. Là. Puis là, tu sais, si tu après ça, tu t'éloignes du village. Aussitôt que tu t'en vas dans les terres, dans le fin, des terres, des champs de je sais pas quoi, là, ben là, il n'y a rien. Tu es dans l'obscurité totale. Ta seule lumière, c'est tes phares de char.
3: Ah, puis tes deux seules options pour t'affranchir de cette pauvreté-là, c'est comme tu l'as dit. Ouais, soit tu fais partie du régime ou soit tu t'en vas.
0: Exact. Puis le seul bout là, dans le texte de William, là, de la presse, à un moment donné, là, à l'avant-dernière page, un petit corrigant, je l'ai noté, là. Les deux experts consultés par la presse se rallient par ailleurs au consensus international. Cuba est un régime autoritaire qui a tué des opposants, commis des actes de torture et des entorses importantes aux droits humains. Oui, mais si tu viens m'écrire trois pages, je me dis que c'est la faute à Donald Trump.
1: Ouais, mais c'est quoi le rapport de Donald?
0: Tu sais, puis.
1: Parce que ça. Moi,
0: le titre, là, ça, c'est.
1: Ça va pas bien depuis.
0: Le régime. Années, un régime cruel et autoritaire au bord de l'abîme, là.
1: Ouais.
0: C'est ça le titre, là.
1: Dont les Cubains. By the way...
0: veulent être libérés.
1: Là. Hey, combien de TikTok je vois? Allez faire ça pour le fun, OK? Tapez, je sais pas, le Cuba Québec, OK? Vous allez voir des TikTokers, TikTokeuses,
0: ouais.
1: Des femmes,
0: ouais.
1: OK? Vous allez voir des hommes, vous allez voir des jeunes, des vieux. Je te le dis, là, c'est même pas une question d'âge ou de génération. Je n'ai pas vu quelqu'un qui est ici, OK? Un Cubain d'origine qui fait comme... Hey! Est-ce que Trump peut sacrer son camp?
0: Non. Non, il y a des manifs, by the way, qu'on vous montre pas, là, parce qu'il n'y a plus de lumière, plus d'électricité, il n'y a plus rien. Il y a des manifs à tous les soirs. Moi, j'ai des gens qui ont des contacts là-bas, puis ils disent la merde est pognée, là, dans les rues partout. Là.
1: Mais non, mais puis on entend aussi plusieurs dire ça serait le fun que les médias québécois arrêtent de dire n'importe quoi. Nous autres, notre famille est là-bas.
0: Oui, mais Pat, j'en reviens à mon point. J'en reviens à mon point. Hey, tu sais, l'affaire des cartes de crédit. Franchement, Trump ne lui permet même plus des cartes de crédit. Pensez-vous que les Cubains ont des cartes de crédit? Allô, les cartes de crédit, c'est pour nous autres. C'est pour les riches qui débarquent avec le visa. Prenez-vous un visa quelque part? Ah ouais, pour toi, on va le prendre. Pensez-vous que les Cubains ont des Mastercard?
1: Ben non.
0: Voyons, c'est un pays communiste.
3: Les Cubains vont pas dans les hôtels non plus.
0: Non. Puis s'ils mangent au resto, ils font du troc ou ils payent avec le peso cubain qui va au sweet fuck all. Tu sais, c'est... You! Mais... Oui, je vous le dis tout de suite. Mettons, demain, Cuba tombe, les Castro s'en vont, puis Canel, le nouveau, puis ils sont exilés ou emprisonnés, whatever, puis qu'on en fait, on essaie d'en faire une affaire un peu démocratique. Ben oui, gang, je vous annonce que les voyages à 900$, c'est fini, là. Ça va être 3000$. Ah, ça, c'est sûr que ça, ouais. Ouf. On haïssait pas ça, là. C'est... Hey, sérieux, là, c'est pas votre cour arrière, là. C'est un pays. Vous paierez le prix que ça coûte, puis vous irez ou pas. Vous déciderez d'aller... Ouais, mais là, on n'a plus de pays dans le sud à 800$. Ouais, c'est ça l'histoire. C'est ça l'histoire. Moi, je pense que c'est ça le filon, là. Ça fait mal parce qu'on se dit on pourra plus voyager pas cher. Effectivement. Mais savez-vous quoi? Moi, pour la liberté d'un peuple, je pense que c'est pas... C'est pas un si gros sacrifice, là.
1: Vous irez aux îles de la Madeleine.
0: Ben oui, vous irez en Gaspésie.
3: Les billets sont
0: ça a l'air que c'est bien le fun, aller en Gaspésie.
1: Non, mais c'est vrai que c'est cher, fait qu'on ne pourra pas y aller.
0: Ouais, c'est vrai que c'est aussi cher quasiment.
3: Il y a le parc Forillon, ça a l'air.
1: Ah, bon, super ça me parle.
0: Dans la même optique, dans la même veine, OK? Parce que tant qu'à y être là-dedans, là. Tu sais, l'Argentine. Hey, Javier Milei, là. Hey, lui, on peut-tu varger de ça deux mains? Quel débile.
1: Oui, surtout qu'il en a l'air un. Là, physiquement parlant, des fois, je ferais faire une petite coupe de cheveux.
0: Ah, hein? Ouais, il a l'air d'un gars qui sort de brosse tout le temps.
3: On dirait qu'il sort tout droit d'un film d'Austin Powers.
1: Ouais,
3: on dirait
1: qu'il est copé style.
0: Ouais, mais tout le temps, Austin Powers, lendemain de brosse. Les cheveux, tu croches, les yeux cernés, tu sais, les dents en bas, tu croches.
1: Un peu pick-upé style, by the way. C'est ça, de méchanceté, mais Pierre-Carl, c'est vrai qu'avec l'argent qu'il fait, des fois, je ferais, crème, prends donc ton costume sur mesure.
0: Moi, j'aime ça. J'aime ça, le monde qui c'est comme, hey, c'est du coup, man, ça me couette. Comme tu peux voir, je suis un peu de main.
1: Ouais, mais toi, c'est pas pareil. Là. T'as pas une entité telle que Québécois.
0: Oh, même si je n'avais une, je t'annonce que ça serait ça pareil.
1: Toi, ouais, mais lui, il se met des complets. Toi, tu te mettrais pas des complets, tu serais toi-même.
0: Moi, je suis pour la liberté de la chevelure.
1: Bon, ben moi, je peux. D'abord, je
0: Toi, t'as le droit. Toi, t'as le droit. Bon. Chacun son opinion.
1: Je ne rêve.
0: Autre affaire. Le soleil. D'ailleurs, je savais pas que le soleil avait autant d'argent, là, mais puis pour vrai, le soleil, des fois, je trouve qu'ils sont quand même pas pires.
1: Oui,
0: ils essayent de se replacer, etc. Le Soleil a envoyé Jean-Simon Gagné, leur journaliste, en Argentine. Puis c'est bien correct. Il est allé faire une espèce de reportage sur le terrain sur ce qui se passe en Argentine. Je vous lis sa prémisse. Depuis 2 ans, l'Argentine vit au rythme d'un président aux manières d'un savant fou. Tu sais, ça part de même. Le fou, Javier Milei, soumet l'économie du pays à une thérapie choc. Il réduit les dépenses de manière impitoyable, au risque de tout casser.
1: Ça, c'est une chronique.
0: C'est un reportage. Il est allé sur place. Il est allé en Argentine.
1: Okay? Il fait un reportage avec un billet.
0: Les coops de l'information se sont rendus en Argentine.
1: OK. Parce qu'il y a un billet juste dans le choix des mots.
0: Oui.
1: C'est pas factuel.
0: Absolument. Là. Il y a un billet parce que les Québécois pensent que ce gars-là, c'est un fou furieux.
1: Ouais.
0: Avec sa chaîne, ça. C'est un malade. Fait qu'on le dépeint comme un malade.
1: Okay.
0: Là, il nous dit, durant l'avant-midi, l'endroit est animé. Il était une place là, en Argentine. Des gens du quartier déposent leur rebut avant d'aller au travail.
3: Okay.
0: D'autres regardent dans les bennes pour trouver des contenants consignés. Okay.
1: Ouais.
0: Des promeneurs jettent discrètement un coup d'œil à l'intérieur, juste au cas où ils apercevraient quelque chose d'intéressant, un objet revendable. Parfois, une famille au complet s'affaire autour des conteneurs. Les enfants fouillent à l'intérieur. Ben là, vous avez juste allé dans Saint-Roch. Là.
1: Ben oui, va-t'en, c'est...
0: Je dis du monde qui fouille dans les poubelles, là.
1: By the way, Trois-Rivières, ça allait moins bien. Ça va moins bien que ça allait. Là.
0: Non, mais il nous dit ça comme s'il nous décrivait avoir vu un lion dans la jungle.
1: Oui.
3: Pourquoi qu'il parle ça?
0: Derrière un bosquet, je découvre une panthère noire. Ah. Tu sais que là, tu fais « Oh! Ouais. Hey, ça, c'est spécial! » Il y a du monde qui fouille des poubelles. Il n'y a ici.
1: Tu peux aller à Colombie-Britannique, il n'a plein les rues.
0: Il y en a plein, là.
3: Ouais.
0: Bon. En fin de soirée, l'ambiance s'alourdit, la clientèle s'impatiente, des junkies se chamaillent, comme ici. Là.
1: Bon, okay, OK, ça va.
0: Là, voici un autre paragraphe. La grande purge. Javier Milei impose une cure d'austérité sans précédent au pays de 46 millions d'habitants. Le président a congédié 63 000 employés du secteur public, a éliminé 10 ministères, incluant celui de l'environnement devenu un sous-secrétariat, a réduit le budget de l'État fédéral de 30 %
1: wow.
0: 12,8 milliards coupés dans les divers programmes d'assistance. 86 % des investissements publics ont été réduits. Wow! Et là, on parle avec des gens anti-Milei, visiblement, dans la rue. On dit, on a tout essayé, nous autres, la droite, la gauche. On s'est dit, pourquoi pas un fou? Donc, le titre de son paragraphe, pourquoi pas un fou? Sérieux? Depuis 50 ans, nous avons tout essayé, se disent beaucoup d'Argentins.
1: Ah ouais.
0: Tout le monde m'a dit ça.
1: Ben ouais,
0: la gauche, la droite, la dictature militaire. Alors, pourquoi pas un fou?
1: Ben ouais, il a questionné 30 millions sur 42.
0: Puis ils ont tous dit ça. Un fou. Regarde, nous autres, on a mis un fou, un crackpot. On s'est dit, ben oui, why not? Écoute, moi, j'ai regardé l'état économique. Ça faisait un certain temps que j'avais pas vu. Là. Depuis que Milei est là, y a-tu encore de la pauvreté? Mais hein, y a de la misère. Mais hein, c'est un pays qui en a... qui en a chié, là.
1: Ah
0: pendant
1: non.
0: des décennies et des décennies, le pays mangeait ses animaux de compagnie il n'y a pas si longtemps.
3: Ben, il l'a dit, il faut d'un ben.
0: Le monde, ben, je te dis que, à comparer à ce qui s'est passé dans les dernières années en Argentine, fouiller d'un ben, c'est un luxe, là. C'est un buffet à volonté.
1: Mm.
0: Hey, il y a du monde qui se plaignait, on se fait voler notre chat et réaliser que le voisin l'avait mangé, là. OK, la viande n'était plus achetable, l'inflation était. Garde. En 2023, l'inflation a atteint, ici on capotait à 8, 10, 12 oui. %, 211 %.
1: Aucun sens.
0: Depuis Milei, l'année d'après, on est passé de 211 à 150 %.
1: Mm.
0: Et cette année, fin 2025, début 2026, 32 %. C'est encore énorme,
1: ben
0: là!
1: Oui, mais ça n'a rien à voir avec du 200%.
0: Mais ça a passé de 211 à 30.
1: Ouais.
0: Un fou. L'inflation mensuelle est passée sous les 3%.
1: Oh, wow!
0: OK? Depuis plus de 14 ans, il n'y a jamais eu d'excédent budgétaire, sauf depuis que l'autre est arrivé, le fou.
1: Ah oui! Fait qu'il reste l'argent.
0: Oui. La dette publique est passée de 155% du PIB en 2023.
1: Ich.
0: À 85% en 2024.
1: Mm.
0: Et ça continue de descendre. Oui, il y a eu une récession quand il est arrivé parce qu'il a brassé de la merde,
1: oui,
0: puis pas à peu près. 2023-2024, récession. OK? En 2025, rebond éclair à 4,4%.
1: Hey.
0: Whoop, on n'est plus dans récession. Et des prévisions pour 2026 tournent autour de 3,5%. 4 % encore.
1: C'est sûr que quand tu parles de la médiocrité, un 4 % c'est bien généré, mais j'aime ça quand même. Je vais faire une comparaison douteuse. Nous autres, on est genre à 0,9.
0: Oui, puis ici, on dit pas Carney le fou.
1: Non, on est à 0,9 % de croissance. Là. C'est ça que on n'est même pas à 1.
0: Il y a du financement qui a été débloqué. La FMI, le Fonds monétaire international, la Banque mondiale et d'autres institutions ont débloqué les financements, ce qui n'était pas arrivé depuis quasiment une décennie. Tout était jamais, il n'y avait plus accès à de l'argent. La misère noire. Pauvreté. Au début, quand il est arrivé, il a mis, on vient de le dire, des dizaines de milliers d'employés dehors. Donc, la pauvreté a augmenté en partant, ce qui a fait peur à tout le monde. Tout le monde s'est dit, oh my God, on est dans la merde. Hey, 57 % de pauvreté en 2024. OK? Depuis... 38 % fin 2024, donc baisse de 20 % Et en 2025, on est à 28 % de pauvreté. On l'a réduit de moitié.
1: Ouais.
0: Méchant fou. C'est le niveau de pauvreté en Argentine le plus bas depuis qu'on s'en souvient plus.
3: Il a fait ça en 3 ans.
0: Ouais,
1: oui, c'est
0: en
1: ça.
0: En 2 ans.
1: Qui est fou, là, justement, pour un fou. C'est fou.
0: Des millions de personnes sont sorties de la pauvreté. Balance commerciale, excédent record. C'est jamais arrivé. Près de 19 milliards US en excédent de balance commerciale. Et le chômage est tombé relativement stable autour de 7-8 %. By the way, c'est le taux de chômage du Canada. Mm. On est quasiment à 7 %. Fait que ça, pourquoi j'ai pas eu tout ça dans mon analyse? Le gars a pris à peine de se déplacer pareil. Là.
1: Mais est-ce que l'hôpital là-bas est gratis? Merci à toi.
0: Puis je dis pas qu'il est parfait. Le bonhomme, il est whack, là. Tu sais, il est très, disons, coloré.
1: Non, non, mais
0: là,
1: on veut pas. Il n'y aura jamais personne de parfait, de toute façon. Mais tu sais, est-ce qu'il y a des améliorations? Ben oui. Est-ce que ça fait chier le journaliste? Ben oui. Mais au-delà de ça, toi, ta job, c'est de rapporter les faits, pas tes feelings.
0: Ouais,
3: mais il est parti avec une mission, lui. Je te garantis que l'image qu'il décrit de la benne, là, si c'était tourné à la tête un kilomètre plus loin, il aurait pu décrire une personne
0: une terrasse.
3: Qui marche sur une belle plage
1: ben oui.
3: Et un couple sur une ben terrasse oui. Qui boit
0: ben,
3: une belle
0: moi,
3: bière.
0: Un article qui part de même, je me pose tout le temps des questions.
3: Ben oui,
0: c'est un article de fond, on veut analyser quoi au fond? Là? On veut analyser la performance économique ou on veut juste faire un topo sur le fou?
1: Non, on a décidé qu'il était fou puis on voulait le présenter de même.
0: Puis c'est vrai, je ne vais pas le cacher, il y a une grosse frange de la population qui le déteste. Mais je vous rappelle qu'il a mis 67 000 personnes dehors. Là.
3: Ben, c'est sûr.
0: Il y en a une maudite gang qui ne l'aime pas. Là. Ceux qui étaient payés par le gouvernement à se pogner le cul, là, eux autres, ils ne l'aiment pas. Parce qu'ils n'ont plus le chèque. Fait que oui, c'est sûr qu'il y a de la résistance. Mais si tu regardes froidement les chiffres économiques, c'est une job extraordinaire que le gars est capable de faire. Là. Mais ça, les Québécois veulent pas entendre ça. Là, parce que pour nous autres, Milley, c'est le chum à Trump. Trump, on l'haït, point barre. Puis on veut que ça clique hein, dans le journal. C'est difficile, les médias de ce temps-là. On fait plaisir au monde. Faut absolument aller en pause. Je viens de voir l'heure. On est un petit peu dans la marde. 13h04, vous allez me dire qu'on est habitué? Ben oui, on revient.
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9: Hey, c'est Jordan. Dans la finale de l'NBA, le gratin new-yorkais n'a vraiment pas impressionné le grand français Victor Wembanyama. Après avoir causé un revirement à la fin du match numéro 2, Wemby s'est repris puis pas à peu près au Madison Square Garden avec une récolte de 32 points, 8 rebonds et 6 aides. Les Spurs l'ont emporté 115-111 et c'est la première défaite des Knicks en 14 matchs. On reprendra l'action demain toujours à New York. C'est maintenant 2-1 la série. Au hockey, la finale de la Coupe Stanley reprend l'action après un congé de 2 jours. On a eu droit à un match complètement fou samedi à Vegas. Alors que les Knights menaient 4-0 et les Canes ont remonté la pente en troisième, ils ont ainsi forcé la tenue de pas une, mais 2 périodes de prolongation et c'est les Knights qui ont eu le dernier mot. Ils mènent d'ailleurs la série 2-1 sur les Hurricanes. Manquez pas ça à 20h ce soir. Et au baseball majeur, les Jays ont perdu leur première de 3 face aux Phillies hier par la marque de 5-2. C'est la troisième manche qui aurait été désastreuse et le lanceur Patrick Corbin a accordé 5 points, 4 coups sûrs, 4 buts sur balle et a retiré 3 frappeurs sur des prises et ce en 3 manches seulement. On reprend l'action ce soir 19h07 toujours au Rogers Center avec Dylan Cease et son pinch légendaire.
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3: Des fois, je me dis, à force de bien vouloir paraître, on va finir par disparaître. L'histoire sur la nouvelle loi sur le français qui montre les crocs, qui rajoute, évidemment, dans la cour toujours des propriétaires, dans la cour de ceux qui doivent gérer les entreprises. On met ça dans la cour, donc, de ces gens-là. Le français, c'est devenu votre problème et vous devez le gérer à tout prix et à tout coût. C'est une publication d'un entrepreneur qui a retenu notre attention. Un entrepreneur dans la cour de ceux qui doivent gérer les entreprises. On met ça dans la cour, donc, de ces gens-là. Le français, c'est devenu votre problème et vous devez le gérer à tout prix et à tout coût. C'est une publication d'un entrepreneur qui a retenu notre attention. Un entrepreneur qui, j'en doute pas, travaille fort.

0: affaire à faire, puis je trouvais ça lourd. La CNESST. Petite histoire courte, là. Moi, j'avais des boîtes. Des boîtes de petites canules, là. Okay, oui. Qui devaient peser une livre ou deux. Puis on m'avait fait faire des formulaires, puis il fallait que je fasse faire une formation à mes employés sur comment bien soulever des boîtes.
1: Ah! Il n'aura pas de blessure ici des petites boîtes.
0: Ben, c'est ça. Mais c'est ça. Mais imaginez maintenant qu'on vient de domper dans la cour de ces gens-là à gérer le français. Le gars s'appelle Olivier Nadeau. Il est au bout du fil. Il est vice-président et copropriétaire chez JWG Palette. Et on l'accueille. Monsieur Nadeau, bonjour.
2: Hey, salut. Merci de me recevoir.
0: Ben, merci d'être là. C'est en parlant qu'on avance les sujets puis qu'on réussit à se comprendre. Si personne ne dit rien, personne n'est au courant de rien. Vous êtes dans cette réalité-là. On vous a livré ça sur un plateau. On vous a dit maintenant, le français, c'est votre histoire. J'aimerais que vous me racontiez ce que vous faites dans la vie. Vous, c'est quoi JWG Palette?
2: Oui, JWG Palette, hein, on se spécialise dans la fabrication puis la réparation de palettes de bois.
0: OK.
2: Fait que, ultimement, on est essentiel sur toute la chaîne logistique.
0: Donc, vous, aussitôt qu'un produit se place une palette, vous êtes là-dedans.
2: Exactement. Puis, un petit fun fact, là, l'industrie de la palette au Canada a généré plus d'un milliard de revenus l'année passée. Fait que, on est un maillon quand même très important dans la chaîne logistique, mais peu connu au grand public.
0: Et surtout, très loin de l'enjeu du français. Là. T'sais, vous levez le matin, vous avez une job à faire. Je pense pas, puis ça se peut que dans vos temps libres, vous préoccupiez du français au Québec. Mais de là à imposer ce qu'on vous a imposé, il y a une marge. Racontez-moi comment ça fonctionne maintenant avec la nouvelle loi sur le français. Qu'est-ce qu'on vous a ajouté comme tâche?
2: Oui, exact. En fait, ça a parti d'une demande de renouvellement de permis de travail, d'immigration. Fait que on connaît un petit peu le processus. Dans le processus, il y a 2 semaines environ, j'ai reçu une demande du gouvernement d'immigration me demandant de m'adapter aux nouveaux critères. Fait que le critère, c'est qu'on nous informe qu'on doit s'inscrire au processus de francisation de l'office.
0: Il y a combien d'employés dans votre compagnie?
2: J'en ai 45.
0: OK.
2: Fait que depuis l'année passée, le seuil a passé de 50 à 25 employés. Fait que l'année passée, j'aurais pas été obligé de me conformer comme cette année.
0: OK. Là, vous devez le faire. Puis ça implique quoi? Comme y a-tu des documents? C'est quoi? Y a-tu un suivi? Y a-tu des inspecteurs? Comment ça marche?
2: C'est ça. Fait que jusqu'à maintenant, ça me dérange pas nécessairement de me conformer d'une certaine façon parce que la réalité, c'est que nous, on fonctionne juste en français. T'sais, nos documents sont en français, nos opérations sont en français. Mon enjeu, c'est pas nécessairement sur l'objectif, mais c'est plus sur le fardeau administratif que le gouvernement nous impose. Fait que, ultimement, c'est le gouvernement me demande de remplir un formulaire de 15 pages. Puis ce même formulaire-là, c'est le même formulaire qu'une multinationale doit remplir pour le gouvernement. Fait que, ce qu'il me demande, c'est que je suis une petite PME de 45 employés. Puis j'ai le même formulaire à remplir qu'une grande entreprise de 5000 employés.
0: Okay.
2: Fait que, il n'y a pas d'adaptation de la taille. Une multinationale, on s'entend que ça a des équipes RH, juridiques, TI. Puis moi, ben j'ai une petite équipe, j'ai un gestionnaire qui peut remplir ça ou moi-même le soir. Là.
0: Fait que toi, c'est après ton 10 heures de travail puis de gestion, tu arrives chez vous puis tu dois te taper un document.
2: Exact. Puis là, attachez vos trucs sur ce qu'ils demandent. Ils demandent l'inventaire complet des logiciels. Un inventaire complet des logiciels. Donc, je dois identifier le nom du concepteur du logiciel, le numéro de la version, le nombre d'employés qui utilisent le logiciel en français ou en anglais. Si je mets en anglais, je dois justifier les usages dans une autre langue.
0: Votre logiciel, là, vous l'avez envoyé, votre document, mais c'est peut-être votre logiciel est aussi pas conforme. Là.
2: Mais attends, là. Attends.
0: Ouais.
2: Inventaire des serveurs. Les ordinateurs, les portables, les tablettes, les terminaux. Il me demande de vérifier la langue des formulaires à l'interne, les affichages à l'interne, mes procédures, mes documents RH, mes documents de production, les guides d'entretien. Si j'utilise des termes en anglais, je dois me justifier. Fait que c'est pas nécessairement l'objectif de protéger la langue française, je la comprends, mais là, en ce moment, je la comprends vraiment pas de pourquoi ils ont pas adapté ce formulaire-là aux plus petites entreprises comme la mienne.
1: C'est quoi, par exemple, un tu sais, vous dites là, vous devez expliquer pourquoi vous utilisez un

0: quel terme en anglais, mais quoi, par exemple? Qu'est-ce qu'ils cherchent là-dedans? Là? C'est, mettons, vous dites un mot.
1: Un stade dans... ou c'est ouais, quoi? Là?
2: Je vais vous donner un exemple qui n'est pas nécessairement relié à moi, mais qui j'ai vécu dans les dernières semaines. Je suis allé m'entraîner à un centre d'entraînement dans la région de Québec où le fils avait passé dans les dernières semaines. Les employés là-bas ne peuvent plus utiliser le mot push-up.
1: Ben voyons.
0: Non.
2: Ils peuvent plus écrire push-up sur leur tableau d'entraînement.
0: Quoi?
2: Il faut qu'ils écrivent pompe.
1: Mais je sais.
0: Ils sont malades.
1: Mais je sais. Tu sais. On avait une loi déjà. T'sais, vous étiez assujetti à l'ancienne loi, là. Puis c'était quoi la loi d'avant?
2: Moi, la loi d'avant, j'étais pas. Ça fait pas si longtemps que ça que j'ai 45 employés. Fait que c'est.
1: Ah, vous étiez pas assujetti.
2: Non, exactement.
1: Bienvenue dans le vrai monde, là.
2: Exact. Puis tu sais, mes enjeux actuellement, c'est pas nécessairement de remplir de la paperasse, là. Mes enjeux, c'est la main-d'œuvre, c'est les augmentations du prix du bois, puis c'est l'incertitude économique face aux tarifs américains.
1: Oui.
2: Là, ben, faut que, tu sais, je dois remplir ce formulaire-là. Fait que, ultimement, ce que je demande, c'est un parcours plus simplifié pour les PME, c'est qui fonctionne déjà en français, puis une version plus étagée, plus exigeante pour les grandes entreprises. C'est qu'en passant à 25 employés, ils n'ont pas adapté au public cible.
1: Ouais. Puis là, il y en a qui pourraient se dire, ben là, franchement, un document de 15 pages par année, puis c'est parce que faut ajouter ça sur la pile. Et c'est, je pense, c'est ça qui blesse, là, c'est le bas qui blesse, c'est, tu as déjà des documents remplis pour la CNESST. Tu as déjà des documents remplis pour Revenu Québec. Tu as déjà des documents remplis pour l'Agence du revenu du Canada. D'ailleurs, ça, c'est deux affaires qui n'existent pas ailleurs au Canada. Là. Ailleurs, tu as une agence du revenu. Nous, on l'a doublé. Au Québec, on aime ça, on dirait. Tu as des papiers. Vous aviez probablement des papiers à remplir pour le recensement récemment. La municipalité qui doit vous demander des comptes, des paperasses. Bref, le gouvernement, en général, combien, puis vous n'avez peut-être pas fait le calcul, mais combien de temps on met là-dessus? Moi, j'avais estimé à un genre de 20% de mon temps à perdre, à remplir de la paperasse. Là.
2: Ben, ça doit être à peu près ça. T'sais, juste ce document-là, ça va prendre une dizaine d'heures à remplir. Là, ouais. Le document de la ponctuation, fait que ça va vite quand même. Là.
1: Ça va vite et il faut l'ajouter à tout le reste.
0: Tu sais, quand vous dites le décompte là, du parc informatique au complet, tu sais, bon, serveur, poste, portable, tablette, terminaux. Bon, là, j'essaie de le comprendre concrètement là, pour monsieur et madame tout le monde. Là, on se dit, OK, là, faut que tu te dises, admettons, tu décrives l'ordinateur que tu as acheté ou un cellulaire que tu as acheté, puis. Mais je comprends pas que ça, c'est quoi le rapport avec le français. C'est ça, j'essaie de faire les liens, là.
2: Mettons qu'on simplifie ça, là. Je m'en vais sur mon compte de banque, sur Accéder, exemple, avec Desjardins.
0: Oui.
2: J'ai une version anglophone.
0: Oui.
2: Ben, il faut que je prouve pourquoi que j'utilise une version anglophone et non une version francophone.
0: Oh, mais ça, c'est pas de ses affaires au gouvernement.
1: Ah, oui.
0: Tu l'utilises parce que tu trouves que je sais pas pourquoi, là.
1: Ben, pas cher ou elle va bien, là.
0: Ah, oui.
2: Exact.
0: Ah, fait que là, eux autres, ils ont l'impression que vous allez perdre votre français si vous utilisez une version autre que le français, c'est ça? C'est ça que j'en comprends?
2: Oui, c'est ce qu'on comprend également de notre bord. Et encore une fois, je suis pas contre l'idée de protéger la langue française.
1: Hein, mais monsieur Nadeau, tu sais, puis je le sens, là, on est de même au Québec, on s'excuse de s'excuser, là, mais vous avez pas besoin de dire ça, on le sait. On le sait. Il n'y a pas un Québécois qui veut la mort du français. Ça n'existe pas. Là, peut-être là, un cas d'espèce, là, un weirdo là, qui veut qu'on s'assimile en anglais. Là, mais tu sais, je veux dire, c'est correct de le dire. Puis merci d'ailleurs d'avoir pris le temps de nous appeler puis de le dénoncer parce que ça fait réagir aussi sur vos réseaux sociaux. Ça a été partagé également. Bref. Moi, ce que je vous dis, c'est lâchez pas. Là. Vous n'avez pas à me prouver que vous êtes... pas contre le français. Personne n'est contre le français.
2: Exact.
1: Merci beaucoup d'être...
2: Exactement. Oui. Ben, ça fait plaisir. Puis les auditeurs qui écoutent puis qui ont des entreprises, sachez que c'est une nouvelle loi. Fait qu'ils vont peut-être recevoir des messages sous peu.
1: Ah, ça s'en vient. Vous allez tous y passer. Merci beaucoup d'être venu puis bonne chance.
2: Ça fait plaisir. Merci de me recevoir.
1: Salut, bye.
0: Merci, bonsoir.
2: Au revoir, bye-bye.
1: Olivier Nadeau, donc vice-président et copropriétaire chez JWG Palette. Une compagnie qui fait des palettes. On a-tu besoin des palettes? Puis comme il dit, présentement, l'enjeu des palettes, c'est-tu le français ou ce serait le prix du bois, mettons? Là, c'est...
0: La CAQ, JC, je me rappelle très bien, ça a été répété à maintes reprises. L'enjeu de la paperasse, c'est dans nos entreprises d'ici, on en a fait, là, on en disait, non, non, mais on met ça au cœur de notre existence, puis vous allez voir, on va assouplir. Ah. C'est plus que jamais. Votre récit de fascination sur le français, là...
1: Ça, c'est capoté, là.
0: C'est le français, c'est école. C'est dans le parler, c'est dans le quotidien.
1: C'est plus que ça, Pat, c'est chez vous.
0: C'est
1: chez nous.
0: Dans le logiciel que tu utilises, voyons donc.
1: Non, moi, au contraire, sais-tu quoi? Il y a des gens qui ont appris l'anglais parce qu'ils n'ont pas eu le choix de travailler avec des logiciels en anglais dans leur shop ou dans leur emploi. Hey. C'est une bonne affaire. Et c'est pas vrai que le gars qui a été élevé en français, on va le dire en anglais, since day one, tu sais, la première journée... Jusqu'à sa mort, il vit dans un État francophone. Il a été éduqué en français. Sa mère, son père, ils ont appris à parler français. Il est allé à l'école en français. C'est pas vrai que c'est un logiciel à shop qui va brimer le français quelque part. Là.
0: Non, mais on est tellement rendu arriéré, là. C'est quelque chose. Là, j'espère, parce que la CAQ, elle écoute. Okay?
1: On nous prend des cons.
0: Non, mais elle écoute Radio X puis ils prennent des notes. Vraiment, là, ça vient de mon plus profond de mon cœur, là. Là, allez, je sais pas, prenez un médicament, OK? Gérez-vous, là, parce que ça va pas bien. Tu l'échappes complètement. Je pense qu'il y a même un niveau de sénile, pour de vrai, là.
1: Ouais.
0: Sortez prendre une marche pour en revenir. Des fois, ça fait du bien. Puis je vais te dire pourquoi que je dis ça, là. Quand c'est rendu que tu rentres à l'intérieur d'un gym pour dire que t'as plus le droit d'utiliser... Tu n'as plus le droit... Hey, il n'y a même pas de joke à faire avec
1: ça. Non, il y a un inspecteur qui peut venir, tu vas avoir une étiquette. Là, maintenant, en plus, l'office a un pouvoir coercitif. Ils peuvent te faire des étiquettes.
0: Hey, on vous demande de ne plus écrire push-up sur le tableau. Vous allez écrire des pompes.
1: Des pompes.
0: Hey, vous avez...
1: Moi, des pompes, je pensais que c'était des souliers.
0: Ou faire des pompes. Oui,
1: oui, je sais, là. Mais tu sais.
0: Mais des push-ups, c'est dans notre langage courant, là.
1: Ben oui.
0: Je veux dire.
1: C'est quasiment français.
0: C'est comme ça depuis des générations. Ouais. C'est pas un nouveau terme qui est arrivé à mode, là. Mm. C'est comme ça depuis des générations. On a toujours dit des push-ups. Mm. Mais sincèrement, vous avez un. Là, ce que vous allez faire, sortez dehors, alors saisissez-vous, puis ça presse.
1: Mais Pat, sais-tu quoi? Ils font pas de même naïvement, là. Il y a une raison pourquoi ils font ça.
0: Ah non, mais vous êtes cinglés.
1: Je vais revenir à l'intro, Pat.
0: Vous êtes fou.
1: Il y a beaucoup de gens qui aiment ça.
0: Non.
1: Oui.
0: Non.
1: Je te le dis.
0: Non, non.
1: Ah
0: non,
1: oui, je te le dis.
0: Non.
1: Moi, je te le jure.
0: Non. Je vous sac dehors toute la gang.
1: Mais ils vont voter pour eux autres.
0: Tu sais, le fou qui devient fou, mais c'est la folle qui parle.
1: Ouais.
0: Mais finalement, le fou qui devient fou, il n'est pas si fou que ça. Bon, ben la folle qui parle actuellement n'est pas si folle
1: non,
0: que ça.
1: Non, mais je suis d'accord. Moi, je suis d'accord avec toi. Mais Pat, c'est ceux qui ont des indications qui leur disent que quand ils disent français, il y en a plein qui lèvent les bras qui disent ouais! Faut nous défendre contre les Anglais.
0: Manquez-vous
1: on vit dans un monde où les gens sont très haineux, sont braqués.
0: Non, mais
1: les Anglais, les Américains,
0: Votre mère vous a pas dit assez souvent « je t'aime ».
1: On réfléchit plus, on réagit aux émotions. Ah, les Québécois, ils aiment pas ça l'anglais. Parfait, varge là-dessus. C'est ça, là. Ils ont des raisons de faire ça, Pat. Ils ont pas fait ça parce que Robert, j'aime trop ça, le français, là. Ben non. Ah non, on va vous serrer à la vis. C'est-tu quoi? Je te le jure qu'il y en a une maudite gang qui applaudisse. Bon, enfin! Fini le maudit anglais. Il y en a plein. Georges Fernand Poirier va appeler à soir, là.
0: Hey, sincèrement, là, je sais pas, là. J'ai goût de vous dire, retrouvez votre mère, demandez-y qu'elle vous dise je t'aime.
1: Ouais, en français. I love you, ça n'a pas le même impact. C'est tellement beau, le français. 13h28, 27.
0: Vous êtes malin.
1: Ouais, oui, mon revient.
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1: Reste 34. On est de retour dans Ouellet en direct.
0: Oui, donc.
1: Aime ça le monde qui ont des idées.
0: Oui.
1: Des fois, là, tu sais, des idées, là, il n'y en a jamais de trop. Là. Des fois, tu peux te dire, waouh, là, on est allé un peu loin. Des fois, tu peux te dire, on n'est pas allé assez loin. Mais une bonne idée, c'est une bonne idée. Puis, à un moment donné, quelqu'un que je connais, que tu connais aussi,
0: ben oui.
1: Qui, à une certaine époque, suivait nos événements avec assiduité. D'ailleurs, il s'est pointé à un de mes shows, lui.
0: Ah, ouais.
1: De Bangers Club, de punk rock, avec son. C'était un show d'Halloween. Je ne l'ai pas reconnu. Il était là, tu me reconnais pas. Il était déguisé en Deadpool.
0: Ah, bon.
1: Mais. Full, là. Okay. Tu sais, le masque, les épées, toutes, là. Tu sais, ben là, je te reconnais pas. Puis, v'là-tu pas que c'est Francis Rouleau qui était là? Francis Rouleau, salut.
25: Amateur de pompe, bonjour.
0: Oui, pas de push-up.
1: Non. Ici, on fait des pompes. D'ailleurs, si tu veux, on va jaser de ton projet, mais on va pouvoir revenir sur le français après, parce que disons que dans ce monde-là, il y a de l'anglais un peu. Mais au-delà de ça, une bonne idée, c'est une bonne idée. Puis, disons que là, de ce temps-là, on court tout un peu après notre argent. Et il y a des talents qui se perdent. Tu sais, il y a des gens qui sont capables, des fois, de faire des petites mécaniques de base puis qui n'ont pas nécessairement les équipements. Moi, c'est un peu mon cas. Des fois, je me dis, ah, je préfère ci ou ça, mais j'ai pas de lift, j'ai pas de pit, j'ai pas d'équipement, j'ai pas de compresseur, j'ai pas ci, j'ai pas ça. On se dit des fois, si seulement je pouvais le faire moi-même, je le ferais moi-même. Ben là, Francis Rouleau a eu une idée. Puis d'ailleurs, vous venez d'entendre la pub, ça s'invente pas. Il a acheté de la pub pour promouvoir l'idée. Raconte-moi ton rêve, mettons ton projet, là.
25: Dans le fond, la chose qui arrive, partons de la base. Avant ça, j'avais une compagnie de transport. Quand on est arrivé pour décoller, on avait le même problème comme tu viens de dire, là. Dans le fond, arrive pour commencer, t'as pas les outillages pour être capable de réussir à faire les entretiens sur ton truck, pas de garage. Fait que là, t'essayes de faire ça dehors, tu fais ça tout croche, finalement, pas le choix, faut être dans un garage, puis au garage, ben, regarde, ils facturent en conséquence.
1: Ben oui.
25: Fait que
1: c'est bien correct, c'est un service complet.
25: C'est ça. Fait que m'a donné de réussir à avoir l'option d'être capable de le faire nous autres mêmes sans nécessairement d'avoir à donner un bras puis donner une jambe, ben pour ça au moins que ça a fait bon, on va s'enligner de même.
1: Puis ça sera, tu sais, je comprends que c'est pas pour tout le monde. Il y en a qui, écoute, ils peuvent pas là, changer un pneu, ils peuvent pas, tu sais, puis c'est correct. Chacun ses affaires, ses intérêts. Mais pour ceux qui sont capables, ce que tu proposes, dans le fond, je peux-tu le décrire comme un garage libre-service?
25: Ben, la réponse est oui, c'est garage libre-service. Mais comme je m'amuse à dire bien souvent, dans le fond, m'avoir un garage, moi, j'aurais pas de mécano. Sauf que la chose qui arrive, par contre, c'est que moi, de mon bord, une chose qui est sûre et certaine que je vais regarder pour faire, t'sais, comme exemple, une cause que j'ai bien à cœur aussi, ça se trouve être les mécaniciens qui sortent de la relève.
1: Ouais.
25: Ben, les gars qui sortent de l'école, ils n'ont pas nécessairement assez d'expérience pour avoir un job qui a de l'allure. La plupart du temps, ils n'ont pas de coffre pour être capable de réussir à décoller. Ouais. Fait que réussir à se trouver un job, c'est pas mal plus tough. Fait que nous autres, ben, on arrive, on lui a fourni un espace, on lui a fourni de l'outillage pour être capable de commencer. Puis après ça, ben, les gars sont capables de commencer à se faire de l'expérience.
1: Donc là, tu demandes du financement, mais on va y revenir. Parce que j'ai plein de questions. Puis j'imagine les auditeurs, ça va débouler. Là. Mettons, là, côté assurance. Comment ça marche? T'sais, moi, j'arrive là, je suis dans un garage. Ça peut être un milieu dangereux. Ben, toi, tu es assuré, là, j'imagine?
25: Oui, dans le fond, j'ai déjà fait plusieurs téléphones par rapport à ça. C'est sûr que oui, on attend que le garage soit ouvert pour avoir toutes les couvertures. Mais par contre, au niveau des clauses, il y a des clauses de responsabilité qui font en sorte qu'un mécanicien qui rentre dans le garage, même s'il n'a pas sa formation, même si c'est pas un mécanicien qui travaille à temps plein dans le garage, est capable d'être couvert pareil.
1: C'est couvert pareil. Faut-tu qu'il signe une décharge ou un papier?
25: Non, dans le fond, ça se trouve carrément.
1: Il va être couvert.
25: Ça se trouve carrément inclus dans certains avenants des assurances.
1: Donc, en louant, en déboursant, on prend pour acquis qu'il a le droit d'être dans la place, qu'il est couvert par les assurants. Fait que moi, mettons, je débarque chez vous. Puis là, j'ai rien. J'ai juste mon char. Puis là, je dis, hey, Francis, moi, je veux faire mon changement d'huile. Une affaire de base, là. Mm-hmm. Fait que moi, je prends rendez-vous.
25: Oui, dans le fond, les rendez-vous vont se prendre en ligne directement sur notre site web, qui est déjà en ligne d'ailleurs. Puis après ça, ben, ce qu'on va se trouver à faire, ben, justement, dépendant des jobs, on va voir si on réserve un espace plancher ou ben non, si on va réserver un espace lift. Puis après ça, ben, moi, tout l'outillage est inclus. Puis ce qui est le pire là-dedans, c'est que tout l'outillage va être inclus, mais quelqu'un qui vient faire sa job chez nous, on s'entend que des fois, il y a des questions, des fois,
1: c'est pas tout à fait certain.
25: C'est ça. Fait, nous autres, dans ce temps-là, ben, on est là pour les aider, puis on est là pour les enligner aussi s'il arrive de quoi.
1: Donc, ça, c'était mon autre question. Donc, sur place, il y aura toujours au moins un mécano comme un surveillant,
25: mettons. Ouais, moi, techniquement, dans le fond, je vais toujours avoir un chef mécanicien qui va être avec moi,
1: S'il arrive de quoi, il est là.
25: C'est ça, exactement.
1: OK. Ça se met à pisser l'huile partout. Il va dire, qu'est-ce que t'as fait là? Tosse-toi.
25: C'est ça.
1: Bon, mais est-ce que ça, c'est inclus dans le prix?
25: L'assistance. Il n'y a pas de surcharge, il n'y a pas rien, dans le fond. Okay. Bon, j'ai les prix de location de base qui sont là.
1: Bon, quelqu'un dit, mettons, moi, je suis mécanicien de formation, là, je veux changer mon bloc moteur au grand complet.
25: Ça tombe bien, j'ai même le sillage pour être capable de ça. J'ai fait un
1: t'as le chain de bloc, tout?
25: Oui, j'ai tout. J'ai un chef moteur, même s'il veut amener son auto directement au garage. On est les chevaux moteurs pour être capable de l'enlever. On a tout ce
1: OK, je le pousse encore plus loin. J'ai acheté un char à 500$, c'est une carcasse, je le remonte au grand complet. C'est un Ford 1964.
25: J'ai déjà pas mal de stock. Je sais qu'au niveau body.
1: Non, j'ai mes pièces, là, mais je veux juste une place pour un atelier, dans le fond, pour patenter.
25: Oui, même quelqu'un qui veut louer pour plus longtemps, on s'organise. Il y a tout le temps moyen.
0: Okay. Moi, je considère le monde bien fin, mais je considère aussi qu'il y a des pas fins au travers le vol. Comment tu gères ça? Parce que tu dis, je fournis des outils, puis...
25: C'est sûr que nous autres, exemple, quand on va arriver pour fournir l'outillage, mettons, nous autres, on va arriver avec un kit de base, que c'est un coffre qui a déjà tout... nous autres, on a déjà fait un listing du stock qu'il y a dedans. Fait que quand la personne vient le chercher, ben, on sait c'est avec quoi que la personne est partie. Fait que quand elle le ramène, ben...
1: OK, dans le sens, si moi j'ai besoin d'une buffeuse, toi tu vas le noter là, que j'ai la buffeuse présentement.
25: C'est sûr que techniquement, tout va être noté
1: quand
25: même.
1: À la fin, on rapporte tout le stock, puis on s'assure que tout est là.
25: C'est ça, exactement.
1: OK. Quelqu'un dit le tarif. As-tu pensé à ça déjà? Parce que là, tu es en socio-financement. Là. Ben, ça va être combien de l'heure, maintenant?
25: Dans le fond, la réponse est oui, on a pensé au tarif, parce que justement, la manière que ça se trouve à marcher via la campagne de socio-financement avec la ruche, c'est que je me suis trouvé à prendre tous les services qu'on a, services de location de plancher, services de location de lift, puis même qu'on a de la place pour faire du poids lourd aussi.
1: Ah, ouais.
25: Fait qu'on, tu sais, moi, dans le fond, tous les tarifs...
1: Moi, je suis propriétaire camionneur, j'ai juste mon camion, je vais pas aller chez vous.
25: Oui, t'es capable de venir faire ça chez nous, puis on a tout le stock pour faire des tailleurs, on commence à être équipé pour la peine.
1: OK. Fait que là, dans ta campagne de socio-financement, puis on y revient, puis tu me donneras les infos, je pense que c'est sur la ruche. Mm-hmm. Mettons, moi, je te donne de l'argent, ce que je fais, dans le fond, c'est que je en train de préacheter un bloc de temps. Là.
25: C'est ça, carrément.
1: Fait
25: carrément.
1: Que si je te donne... Bon, fait que c'est combien de l'heure?
25: On va y aller direct. Là. Dans le fond, pour un espace plancher pour un automobile, on parle de 35$ à l'heure.
1: OK.
25: Après ça, si on arrive pour de la location pour un lift ou pour un espace poids lourd, on tombe à 50$ à l'heure.
1: OK. Ben, c'est pas si pire.
25: Ben, sérieusement, pour quelqu'un qui est capable de réussir à faire ses jobs lui-même, habituellement, en plus, c'est quand même pas si long que ça. Fait qu'on s'entend que quelqu'un qui vient faire un changement d'huile, s'il passe une heure au garage, là...
0: C'est
25: 35
1: pièces.
25: Ben, c'est ça.
1: Ah ouais.
25: C'est assez simple. Fait que là, tu sais, on parle de ça, mais en plus de ça, on parle aussi, justement, au niveau des... je disais qu'il allait avoir des mécaniciens dans le garage pareil. Fait qu'un mécanicien de la relève, ben, à la place d'arriver puis de charger un taux plein prix comme dans tous les autres garages, ben, nous autres, on servirait de bord. Puis moi, dans le fond, j'y loue un lift, puis ben, on va être...
1: le garage.
25: C'est ça, le gosse pratique, puis on vire à 100 pièces à l'heure à la place.
1: OK.
25: Puis après ça, ben, pour un mécanicien qui a déjà beaucoup d'expérience, ben, là, on va être à 120.
1: OK. Là, tu vas tomber dans les prix plus
25: normaux. C'est ça, plus dans les prix du marché, maintenant.
1: OK.
0: Bon, dans la question des auditeurs, là, table d'alignement.
1: Ouais.
25: J'en ai spoté une sur Marketplace.
1: OK. Okay. Parce que pour les pneus, ça, tu réalises. Puis en passant, d'autres affaires, puis tantôt, je t'en parlais. Tu sais, toi, tu dois avoir des chums garagistes. Y a-tu des gens fâchés dans l'industrie? Ils sont dit, hey, qu'est-ce que tu fais là? Tu vas briser le marché.
25: À venir à date, j'en ai pas entendu tant parler.
1: Ben, moi, j'ai plus entendu des gens dire, on est full au bouchon. Là.
25: Ben, c'est ça. C'est pour ça que moi, en tant que tel, de la manière que je vois ça, justement, quelqu'un qui son garage est bien plein, puis à un moment donné, j'ai travaillé dans la mécanique, dans des garages pendant des années aussi. Puis, au nombre de fois où on se ramasse, qu'on a des jobs qui sont pognés dans un coin puis qu'on n'est pas capable de finir, là, le garage est plein. Ça n'empêche pas.
1: C'est surtout que c'est pas pour tout le monde.
25: Venir de faire sa job en attendant pour se débourrer, mais en tout cas de même.
1: Puis, moi, j'ai aucun problème. C'est pas pour tout le monde parce que moi, j'en connais bien. Puis, même du monde de notre âge qui ne touche pas à ça. Tu sais, qui jamais ils vont vouloir taponner le char. Tu sais, ouais.
25: Mais sauf que l'affaire qu'il y a aussi, c'est que bien du monde qui ne voudrait pas toucher à ça. Mais sauf que sur l'autre bord aussi, moi, il y a un paquet de messages que je reçois à venir à date du monde qui aimerait tellement ça, faire ouais. ça, mais que. Ils sont pas trop sûrs. Pas qu'ils sont pas équipés, mais c'est surtout par rapport au fait qu'ils sont pas trop sûrs. Parce que nous autres, justement, ben, quelqu'un qui va arriver dans le garage, on va y montrer. Là. On va y montrer tout simplement. T'sais. En plus, on veut regarder pour développer au niveau média aussi, question de faire des tutoriels aussi, qui vont être en français, qui vont être disponibles sur Internet, puis même faire des podcasts aussi où on va parler de mécanique, on va parler d'entrepreneuriat, puis tout ça. Parce que moi, c'est la chose surtout que j'ai à cœur. Moi, c'est par rapport au fait que tous mes mécaniciens qui vont rentrer dans le garage, ça va peut-être des entrepreneurs. Les gars, t'sais, on s'entend que. T'sais, une des choses que j'ai jamais compris à logique, c'est un mécanicien qui travaille dans un garage, il y a un coffre à 15-20 000 piastres, qui a payé ça avec son salaire. Sérieusement, je comprends pas. Je comprends juste pas ce principe-là.
1: Ouais, c'est comme ça. Hein. Mettons, écoute, là, des questions que je n'avais même pas pensé. Moi, je veux taponner mon motocross, mon 4 roues, mon skidoo. Oui. Peux-tu amener ça là?
25: Ben, la réponse, c'est oui.
1: Toi, dans le fond, tu loues le spot.
25: Moi, je loue le spot. Puis après ça, ben, c'est sûr que moi, quelqu'un...
1: Que t'amènes ton bicycle à pédale ou ta Camaro.
25: Ça te prend de l'outillage, ça te prend de place pour travailler, on va l'avoir. Puis après ça, ben, que ce soit pour un 4 roues, un skidoo, un motocross, c'est sûr que si ça prend de l'outillage un peu plus personnalisé, plus spécialisé, ben, rendu là, moi, c'est pas compliqué. Je vais m'en revirer de bord pour opérer des pires, je vais y caler.
1: Ah ouais. Vas-y donc.
0: Non, c'est exactement celle-là. Puis quelqu'un fait dire juste JC, c'est pas tire.
1: Non, mais... oui, c'est pneu. Je suis désolé, je m'excuse. Hey, ça, là, vous autres, dans le monde du garage, là.
0: Ben
1: là,
0: oui.
1: Je parle à tous mes amis garagistes, tout inclus. Là. Hey, tabarouette, hein, vous êtes pas sorti de la.
0: Non,
1: vous êtes pas
0: sorti de l'auberge. Avec le français. Ça... Hey, mais est bonne cette question-là.
1: Oui.
0: Excuse-moi, JC.
1: Il y en a plein de bonnes.
0: Ben, combien de spots en même temps? C'est-à-dire que là, c'est.
1: C'est un combien de portes?
0: Ouais, il y a combien de possibilités?
25: Comme c'est, dans le fond, comme c'est là, le garage, la manière que c'est configuré, je vais avoir de la place pour être capable de rentrer deux véhicules lourds. Je vais avoir de la place pour être capable de rentrer 5 lifts en ce moment.
1: Quand même.
25: Sauf que, dans le fond, on va avoir 5 lifts, mais je vais avoir 4 autres espaces planchers aussi.
1: OK, moi, t'as quasiment 10 ans en même temps.
25: Oui, c'est ça. Mais sauf que la chose qui arrive, c'est qu'aussi, moi, la campagne de sous-financement avec la ruche, ce que ça va me servir en même temps, ça va me servir d'étude de marché.
1: Ouais,
25: dans le fond, je vais voir. Tu vois,
1: c'est de l'intérêt.
25: Ben, c'est ça, voir l'intérêt, puis voir exactement quand il va venir temps d'ouvrir, à savoir sur quoi je vais m'aligner. Si je vois qu'il y a plus de monde qui réserve pour des espaces avec un mécanicien, ben, tu sais, je vais plus m'aligner là-dessus. Si c'est plus pour du libre service, dans le fond, je vais quand même tout offrir ces services-là, mais ça va être de dépendre. Bon, je marche à 5 livres, je marche à 6 livres.
1: Ouais.
25: C'est même pas mal plus de monde que je vais m'aligner.
1: Tu vas pouvoir l'aligner en voyant la demande une fois que ça part.
25: C'est ça.
1: Bon, écoute, quelqu'un, bon, vas-tu avoir un comptoir pour vendre de la graisse, des huiles? Est-ce que tu vas en vendre sur place ou faut arriver avec notre matériel?
25: Oui, dans le fond, on va avoir un inventaire de base, là, justement, de l'huile, de la graisse, même quelques pièces qui sont que ça, on va les avoir. Puis après ça, ben, par contre, quand on va avoir à caler du stock, habituellement, j'ai déjà quelques fournisseurs avec qui je faisais affaire dans le temps que les gars sont à côté, ils sont en call, puis la livraison décolle tout de suite, puis on l'a quasiment tout de suite.
1: Question vraiment facile, c'est où? Parce que là, il y a plein de monde peut-être à Stoneham qui trippe, mais peut-être qu'ils vont... Ben,
25: dans le fond, le garage, en ce moment, il est spoté au 700 rue Jean-Marchand à Lévis.
1: Oh oui, OK.
25: On va être dans le parc industriel, sortir route l'Allemand.
1: Au bout de la route l'Allemand.
25: Ouais. C'est ça, exactement.
1: OK.
25: Mais, tu sais... Moi, il n'y a rien qui empêche que même quelqu'un de Québec qui veut venir faire sa job lui-même. Moi,
1: il peut. Il peut. Puis si ça marche bien, bien fort, là, gang, peut-être qu'il en rouvrira un autre.
25: Peut-être parce que.
1: On va commencer par un.
25: Oui, ben c'est ça. Mais tu sais, moi, techniquement, par contre, quand j'ai décollé, justement, je me suis trouvé à parler avec des avocats, avec les droits en affaires. Puis dans le fond, j'ai déposé un trademark déjà. Puis je suis. Je suis prêt à franchiser si jamais la demande est là, puis ça marche comme vous.
0: Quelqu'un dit, pouvez-vous dire à Patrick Groux que son projet, c'est cool? C'est vrai que t'as un peu, j'ai jamais remarqué, Francis.
25: Depuis, j'ai plus de barbe, c'est malade. Hein?
0: pas la facture visuelle, mais la voix, un petit
1: on
0: peu.
1: On dirait Patrick Groux, mais oui. Un petit peu plus en shape.
0: Oui.
1: Juste un petit peu. OK, est-ce qu'il va y avoir un espace pour les soudeuses? Hey, tabarouette, c'est l'enfer. Là.
25: Oui, ça, on va avoir des soudeuses, on va une coupeuse au plasma aussi. On a une presse pour s'il faut presser des bearings.
1: Ça revenu deux, trois fois, ça, les soudeuses.
25: Non, c'est oui. Que, oui, il va avoir ça. Ça, c'est sûr. Ah.
1: OK, la hauteur des portes.
25: dans le fond, on a une porte de 14 pieds.
1: OK, mais il rentre. Fond, ça, 12 roues, il rentre.
25: Oui, un traité de vente rentre sans aucun problème dans la gare.
1: OK.
0: Ben, la campagne de sociofinancement, parce que bâton le faire pendant qu'il est chaud, il y en a plein qui disent « Hey, c'est malade, hey, j'aime ça, ouais, son ouais, projet, ouais, ouais. Hey, cool, ça prend ça, malade, moi, je m'en servirais. » Ben, dans le fond aussi, le propos, c'est le suivant, c'est qu'il faut vous alliez l'aider à mettre son projet à terme, puis le but, là, c'est d'ouvrir...
25: Dans le fond, moi, là, je prends possession du garage pour le 1er septembre. Moi,
1: okay. J'ai déjà, à l'automne.
25: C'est ça, j'ai déjà une promesse de location qui est signée, mais ça va être au 1er septembre qu'on va faire ça. On veut faire quelques travaux dans le garage, le temps de
0: oui,
25: tout c'était ça comme il faut, tout adapté. Puis après ça, un coup, ça va être fait. Un coup, la campagne, surtout, va être finie, finale. Ben là, on va être capable de... Dans le fond, je me sors de la campagne pour acheter les premiers équipements, payer les premiers frais pour le démarrage. Puis après ça, bon, 1er septembre, on part pour décoller.
1: OK, comment ça marche? Là, mettons que je veux, donner. Fait que là, je vais aller googler la ruche.
25: Dans le fond, bon. laruchequebec.com.
1: OK. Fait que là, je tombe sur laruchequebec.com. Puis là, parce que là, les gens aussi, je pense qu'on n'a même pas nommé. C'est quoi le nom du garage?
25: GFR Mécanique.
1: GFR. Qui veut dire quoi, ça?
25: Gestion Francis Rouleau.
1: Bon, Gestion Francis Rouleau. GFR garage. Mécanique.
0: Garage Francis Rouleau, c'est ça.
25: Ce qui est le pire encore plus simple, tu t'en vas directement dans la barre de recherche, tu tapes laruchequebec.com/GFR Mécanique. Dans le fond, t'as une page qui est un lien qui est directement dédié. Là.
1: Ah, OK. Fait que tu, dans Google. Là.
25: Oui.
1: OK, directement. Fait que vous allez le trouver. Puis quand on donne, c'est quoi? Y a-t-il un don minimum? Parce que je suis pas allé voir. Là.
25: Dans le fond, la réponse est non. Il n'y a pas de don minimum. Parce que justement, de la manière qu'on fonctionne, c'est que les contributions, ça se trouve être, comme je disais tantôt, avec les services qu'on se trouve à offrir dans le garage. Donc, techniquement, tout le monde qui vient pour contribuer, ben, se trouve à prépayer pour un job. T'sais, oui, on se trouve à avoir les heures prépayer pour des heures du garage. Mais en plus de ça, bon, oui, on offre des cartes cadeaux aussi. On a une carte de membre qu'on va offrir aussi. Un mécanicien qui voudrait rentrer dans le garage, puis qui sait qu'il va me louer un livre quasiment à temps plein, mais le gars devient membre, puis il y a un 10% de rabais en tout temps sur tout le stock qui est dans le garage.
1: C'est ça, il y a plein de... Écoute, il y a plein de forfaits, puis de ci, puis de ça. Là. Fait que, moi, je trouve que c'est une bonne idée. Fait que quand je trouve que c'est une bonne idée, ben j'encourage. Puis en plus, Francis, il achète de la pub. Puis c'est un ami de longue date. Fait que moi, certainement que ça se peut que tu me vois là, pour faire un petit changement de pneu de temps en temps ou aller te sacrer une bine puis m'en aller. Mais je trouve ça intéressant. Je trouve que... Puis je trouve aussi que ça pousse quelque chose qu'on n'encourage plus bien, c'est-à-dire l'autonomie. Réparer nos affaires, on se plaint souvent que là, ben, tout coûte cher, tout ça, c'est des façons des fois. Tu sais, quelqu'un, les légumes coûtent cher, t'as-tu un terrain? Ouais, fais donc un jardin.
25: Ben, tu comprends? On s'entend-tu que la meilleure manière d'avoir une quasi-crise de cœur, c'est quand ton char vient tout juste de lâcher puis que tu t'attends à avoir un bill de 400-500$ à payer. Puis que c'est chaque chose, t'as pas la place pour le faire parce que
1: c'est pas la toi-même. Ben, en plus, on l'a vu, hein, du monde faire des réparations couché dans la garde-notte.
25: C'est une paire de pince qui barre puis un rouleau de broche. Là. À un moment donné, c'est à ses limites. Là.
1: Fait que voilà, gars, c'est vraiment simple. Tout est là. T'as oui. Vraiment tous les forfaits puis de location, une heure d'un lift, une heure espace plancher pour véhicule l'eau. Avec tous les frais, tu as même tout détaillé pourquoi tu avais besoin exactement de 60 500 outillage, lift, équipement, inventaire, bref. C'est assez clair puis c'est assez honnête. Fait que si ça vous intéresse, si jamais vous voulez un jour utiliser ce service-là sur la Rive-Sud, ben allez-y puis contribuez en grand nombre. Merci, man.
25: Ben gros merci. Puis tu sais, s'il y en a qui ont d'autres questions aussi, j'ai la page que j'ai ouverte, j'ai affaire mécanique sur Facebook.
1: OK.
25: Fait que le monde qui ont des questions, mais qui viennent sur la page, je vais répondre à tout ça. Ça va me faire un énorme plaisir.
1: Bonne chance, Francis.
0: Oui.
25: Ben gros merci.
1: Lâche pas, 13:52, on revient.
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25: Ah, de quoi?
23: Petite pause. 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
6: C'est un grand jour aujourd'hui, mais on le savait pas. La majorité des gens n'ont pas pensé à ça, mais c'est une grande journée, puis on va aller découvrir ça avec, avec notre chroniqueur Vincent Gelozo, qui est là. Monsieur Gelozo, d'abord, vous êtes salué. Bonjour.
7: Bonjour.
6: Deuxièmement, hier, je cherchais des sujets à envoyer à Vincent, puis là, j'ai envoyé une affaire. Je veux-tu parler de ça? Il dit non, attention, là, demain, c'est une grande journée. Je te laisse l'annoncer. Attention, les gens sont pas prêts, là.
7: Ben oui, écoute, c'est la journée que Radio-Canada ne reçoit pas de subvention. Non, c'est pas vrai.
6: J'ai eu le cœur m'arrêter un peu, là.
7: Ah, écoute, je me suis gâté. Mais en fait, aujourd'hui, c'est le jour que les Canadiens célèbrent la journée de libération fiscale. Donc, ce que c'est la journée de libération fiscale, c'est la journée dans l'année qu'une personne, si elle devait payer en commençant l'année, que ses impôts et ses taxes au gouvernement, à partir de quel jour dans l'année elle se mettrait à travailler pour elle-même. Mais pour l'ensemble des Canadiens, cette journée-là, c'est aujourd'hui, c'est le 9 juin. Et donc, signifiant qu'une famille canadienne a travaillé du 1er janvier au 8 juin uniquement pour payer ses taxes et impôts. Et malheureusement, au Québec, cette journée-là, est dans quelques semaines, c'est le 27 juin, en fait, que ça va se passer au Québec.
6: Et en Saskatchewan, je pense que c'est ceux qui le célèbrent le plus tôt. C'était au mois de mai, là, eux autres. Là. C'est déjà fait, eux autres.
7: Exactement. Puis bien sûr, si tu regardes depuis les années 80, la date a été repoussée graduellement d'année en année. Mais c'est un concept simple ici. C'est pas particulièrement sorcier comme le jour de la libération fiscale. Ce que ça dit, c'est si tes impôts étaient payés d'avance, jusqu'à quelle date tu travaillerais.
6: Mais c'est fou. Non, mais quand tu y penses, parce que là, imaginez, souvenez-vous, là, fermez-vous les yeux, sauf si vous êtes en auto, là, puis imaginez-vous, 1er janvier, là. 1er janvier, il y a de la neige, il y a 6 pieds de neige, on souhaite bonne année, on vient de finir le bye-bye. Là. Ben, depuis ce temps-là jusqu'à aujourd'hui, là, il fait 28 degrés dehors, là, ben, vous avez travaillé juste pour le gouvernement. T'sais, c'est quand même...
7: Ouais, ça inclut ton impôt sur le revenu, les taxes de vente, les taxes foncières, les cotisations scolaires, si vous êtes dans un district qui en a, donc dans certaines provinces, il y en a aussi, mais les taxes sur l'essence et aussi l'impôt sur les entreprises qui sont répercutées au ménage. Donc, tu payes, sans le savoir, les travailleurs payent une partie du coût économique des taxes sur les entreprises, puis c'est pas une partie négligeable. Puis ça tient même pas compte des déficits. Parce qu'éventuellement, faut que tu tiennes compte des déficits, parce que un déficit, c'est des taxes futures que tu vas devoir payer. Si tu tiens compte des déficits, tu dois attendre jusqu'au 8 juillet au lieu. Donc, ça a quand même une certaine importance.
6: je regarde, ça remonte dans les tableaux. Là, je suis en train de regarder l'étude complète. On remonte jusqu'en 1981, où on apprend qu'au Québec, c'était déjà passé. Là. Donc, au Québec, en 1981, on travaillait pour l'État jusqu'au 7 juin. C'est 20 jours de plus à payer des taxes, des frais et des impôts. C'est capoté, pareil.
7: Ouais.
6: Là.
7: Ouais, mais apparemment, il y a eu une vague d'austérité au Québec qui était sans précédent. C'était sarcastique, mon commentaire. Mais le point ici, c'est que cette statistique-là est pas... Franchement, moi, je la trouve pas particulièrement intéressante comme économiste parce que, ben pour moi, c'est juste dire la proportion de tes revenus que tu payes en impôts. Par contre, il y a quelque chose derrière ça qui est peut-être plus intéressant que la statistique en soi, c'est à quel point on n'est pas conscient. C'est pour ça que je voulais en parler aujourd'hui. Ouais. C'est à quel point on n'est pas conscient du fardeau fiscal qu'on a. Premièrement, parce que il y a plusieurs types de taxes différentes qu'on paye, mais aussi les gens ne voient pas facilement qu'est-ce qui est cotisé à même leur paye. Ils se sont habitués à leur paye brute qui est regardée. Je pense pas que les gens regardent leur T4, j'allais dire le W2 parce que je vis aux États-Unis, mais ils ne regardent pas leur T4 ou leur... j'oublie le chiffre pour le Québec, mais ils ne regardent pas...
6: Leur revenu
7: le détail, ouais. Ils ne regardent pas le total de ce qui s'est passé. Ouais. C'est rare que vous regardez votre pay stub toutes les semaines en détail.
6: Ben non, mais moi, je ne le fais pas parce que ça fait mal. Là. Maintenant, j'aime me faire violence, mais pas trop. Là.
7: Ben, exactement. Mais l'idée, le problème, c'est que les retenues à la source ont un effet sur notre perception du fardeau fiscal. Et en fait, quand tu regardes un peu l'histoire des retenues à la source qui sont faites sur vos chèques de paye, c'est en fait venu d'un économiste très libertarien qui s'appelait Milton Friedman, qui avait participé à la conception de ça. Puis il a dit que c'était probablement la pire chose que lui avait faite dans sa vie parce que les gens perdaient conscience du fardeau fiscal. Parce qu'avant, les gens payaient leurs impôts, t'arrivais à la fin de l'année, et tu avais une facture qui t'arrivait de qu'est-ce que tu devais payer. Et là, c'était un gros montant. Tu n'avais pas eu des petites déductions tout le long de l'année. Tu avais un gros montant à payer. Et ce que tu devais faire, c'est établir un plan de paiement sur l'année où tu pouvais acheter. Dans le temps, il y avait des bons du Trésor qui étaient des bons où est-ce que tu payais un petit peu chaque mois, mais c'était pour comme tenir compte des paiements que tu allais faire dans l'année. Tu avais des manières de faire ça, mais ça créait chez les gens une compréhension beaucoup plus complète du fardeau fiscal qu'ils devaient payer. Et donc, une plus grande résistance politique à est-ce que mes impôts sont vraiment utilisés pour des programmes publics qui sont justifiables, donc des écoles publiques, des systèmes de santé, ou est-ce que c'est utilisé à subventionner Nordvolt, ou est-ce que c'est utilisé à aider telle ou telle industrie? Et la raison, donc, moi, je voulais parler de cette journée de la libération fiscale, c'est pour que les gens comprennent un peu à quel point vous en payez de l'impôt à plusieurs niveaux, puis à quel point peut-être vous devriez revenir un peu à ce qu'il y avait avant, au minimum en termes de mentalité, pour que vous se posiez la question, est-ce que vraiment ce qu'on obtient, c'est valeur pour l'argent dépensé? Et est-ce que vraiment certaines fonctions qui sont faites sont vraiment nécessaires pour qu'il y ait une sorte d'imputabilité démocratique via le fait qu'on voit discrètement, qu'on voit sérieusement le fardeau qu'on paye.
6: Mmh. Je remarque aussi dans l'étude, puis ça, on le sait, mais c'est bien des fois de se le rappeler, là, que le Québec n'est pas parmi les plus riches. Donc, sur le salaire, on parle de « average family incomes », donc de revenus moyens familiaux au Québec de 152 000, alors qu'au Canada, c'est 166 000, tu fais la moyenne des autres provinces. Exemple, en Ontario, c'est presque 180 000. Tu as du 164 000 en Saskatchewan, 172 en Alberta, 172 au BC. Donc, non seulement on est ceux qui vont célébrer cette journée de libération-là le plus tard, donc comme tu dis, quand même dans quasiment 20 jours là, de plus que les autres, et on est ceux qui gagnent pas tant que ça non plus. Est-ce que le Québec fait bande à part quasiment dans ce calcul-là? Parce qu'on est loin, loin devant tout le monde.
7: Il faut jamais oublier que... Écoute, aux
6: États-Unis, on a un panier de services?
7: Non. Aux États-Unis, il y a une joke qui dit « Thank God for Mississippi », qui était le fait que si tu performes mal dans quelque chose, tu peux te rassurer. Il y a toujours le Mississippi qui fait pire que toi. C'est plus vrai depuis quelques années, mais c'était une farce récurrente. Au Canada, on a une ou deux provinces qui font la fonction que les Américains ont avec. C'est qui font la fonction du Mississippi, c'est l'île du Prince-Édouard et la Nouvelle-Écosse ou l'île du...
6: Ouais, les Maritimes, puis après, c'est le Québec.
7: Les trois provinces maritimes. Donc, pas la Terre-Neuve depuis quelques années, mais les trois autres provinces maritimes, eux, font un peu la fonction de Mississippi. Donc, on n'est pas les pires au Canada, mais on est définitivement en fin de peloton.
6: Ben, si t'enlèves les Maritimes, on est pas là. Tu sais,
7: c'est ça. Si t'enlèves les Maritimes... c'est sûr que je suis pas sûr que les Maritimes aiment ça être enlevés, mais là, faisons pas de joke ici. mais le point, c'est que c'est quelque chose que t'as dit très rapidement. Je pense pas que les auditeurs vont l'avoir saisi parce que je suis sûr que pour toi, c'est évident, mais les Québécois payent plus en impôts que les autres Canadiens. Si tu prends juste le montant monétaire, donc tu dis, OK, c'est pas juste qu'on paye une plus grande proportion, c'est qu'on paye un plus grand montant malgré qu'on fait moins en termes de revenus. Mm-hmm. Donc, tu prends la famille typique. Donc, l'étude, ce qu'elle fait, c'est qu'elle a un simulateur fiscal et elle prend la famille typique. La famille typique au Québec fait à peu près 153 000. La famille typique dans le reste du Canada fait 167 000. Mais malgré cette différence-là, qui est quand même presque 15 000 $ de différence, la famille québécoise paye à peu près 1 000 $ de plus en taxes et en impôts que la famille canadienne qui est plus riche qu'elle.
6: Est-ce que le Québécois moyen est au courant de ça? Puis t'as bien fait de le redire, bien exposé, là, mais je suis pas certain même qu'on s'en rend compte.
7: Non, effectivement, puis il y a deux raisons. C'est que les Québécois, historiquement, à cause de la langue, ne sont pas aussi mobiles. Ouais. Donc, ils sont moins capables d'imposer... de considérer les effets de la migration interprovinciale ou même la migration internationale. Donc, ça réduit un peu le désir de regarder la compétition fiscale qu'il peut y avoir. Donc, ça veut dire qu'aussi, en résultante de ça, c'est qu'il y a une moins bonne compréhension du différentiel entre nous et les autres. Il y a une compréhension, je dis pas qu'il y a zéro compréhension, mais une compréhension plus précise va toujours un peu éluder les Québécois de cette manière-là à cause de cette espèce de barrière linguistique. Mais l'autre aussi, c'est que le système fiscal est conçu pour être, c'est une vieille joke, c'est le point de la taxation, c'est de raser le mouton sans lui enlever sa peau.
6: Ouais.
7: C'est qu'il faut pas qu'il résiste. Il y avait une autre phrase d'un ministre français, c'est toujours des Français qui font ces citations-là sur la taxation. C'est le point de la taxation, c'est aussi de faire en sorte que tu puisses prendre le plus possible à loi sans qu'elle crie. Le système fiscal est conçu souvent pour minimiser sa transparence et sa visibilité. Les déductions à la source, les retenues à la source que les gens payent réduisent la saliance de ce qu'ils ont à payer pour les gens, donc c'est plus difficile à voir. Mais il y a aussi un paquet de taxes que vous ne voyez pas, des taxes d'assises sur des biens qu'en fait, c'est le producteur qui paye, mais finalement, ça se retrouve incorporé dans le prix. Il y a des taxes que vous payez indirectement parce que par exemple, les taxes sur les entreprises, les gens pensent que c'est des entreprises qui payent ça, mais les entreprises ne payent pas ça. C'est généralement les travailleurs qui payent parce que le capital peut s'enfuir. Si le capital peut s'enfuir, il y a moins de demandes de travailleurs. S'il y a moins de demandes de travailleurs, vous avez des salaires plus bas. Donc, vous avez un effet pervers sur les salaires. Donc, vous payez ces taxes-là par des moyens détournés. Maintenant, parce que c'est difficile à comprendre pour la plupart des gens, parce qu'on n'a pas le temps de tout regarder juste parce que l'être humain étant une créature qui a plusieurs besoins qui se font concurrence à n'importe quel moment, tu n'essaies pas de tout comprendre. Mais l'entièreté de ce qu'on paye et des coûts économiques de la taxation sont très difficiles à voir. Même des experts, en fait, ont de la difficulté à les mesurer avec précision. C'est même pas une question de expert contre inexpert, c'est que c'est tellement complexe comme système. Puis c'est pour ça que la statistique, je le réitère, la statistique de la journée de la libération fiscale est utile et pertinente. C'est qu'au moins, ça vous donne un chiffre.
6: Ouais.
7: Un chiffre.
6: Ça vous donne une idée de l'ampleur.
7: Une idée de peut-être que au moins, ayez l'introspection de vous poser la question, est-ce que vraiment ça vaut la peine ce qu'on paye pour? Si vous dites oui, c'est pas un problème. Je suis même pas en train de dire, je vous demande même pas une conclusion. Je vous demande juste d'utiliser ça pour un système de compréhension de qu'est-ce qui est fait quand vous faites l'évaluation. Parce que la plupart des gens, quand on leur demande leur fardeau fiscal, ils ont une tendance à sous-estimer plus qu'autre chose. Ce qu'ils ont à payer, surtout même au bas de l'échelle.
6: Puis en terminant, ça, vu qu'on est au Québec, des fois, c'est un peu encore une petite sauce de plus. J'imagine que ça inclut pas ça, les impôts volontaires que sont la SAQ, Hydro-Québec et tout ça, là.
7: Écoute, comme économiste, j'ai de la difficulté à appeler ça un impôt volontaire. je comprends où est-ce que tu t'en vas, mais en tant que tel, c'est la SAQ, même si tu trouves que le service est pas bon. Puis j'ai aussi un disclaimer que il y a des membres de ma famille qui travaillent dans le monde de l'alcool. Fait que je fais toujours le disclaimer pour que les gens soient conscients qu'il y a un potentiel conflit d'intérêts.
6: Oh, oui.
7: Mais si tu achètes à la SAQ, tu achètes littéralement un service. Donc, j'appellerais pas ça une taxe et impôt. C'est un revenu de l'État. Si l'État fait un revenu net de ça, c'est parce qu'il peut-être il surcharge comme en statut de monopole ou il perd de l'argent en offrant des services qui sont payés par les contribuables autrement. Donc, je le verrais un petit peu différemment. C'est pour ça que je n'appellerais pas ça un impôt volontaire.
6: Mais mettons qu'on rentre ça là-dedans. D'après moi, notre Liberation Day est fin juillet, là.
7: Ben, peu importe qu'est-ce que tu veux rajouter, tu vas... Le chiffre, le Québec performe pas super. la conclusion change pas.
6: C'est une belle conclusion. On arrête ça là.
7: J'appellerais pas ça un impôt volontaire.
6: Mais mettons qu'on rentre ça là-dedans. D'après moi, notre Liberation Day est fin juillet.
7: Ben, peu importe qu'est-ce que tu veux rajouter, le chiffre, le Québec performe pas super. la conclusion change pas.
6: C'est une belle conclusion. On arrête ça là. Merci, Vincent.
7: comme disait Dunlop à McCracken, quand j'étais...

0: Quand j'ai le temps, ouais.
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9: Les ingénieurs du gouvernement du Québec lancent une alerte sur l'état d'un viaduc de Québec qu'ils jugent mal entretenu au point de nécessiter des travaux d'urgence. Un élément structurel est endommagé, ce qui réduit fortement la capacité de soutien. Des signes de détérioration avancée, comme du béton friable et de la corrosion, ont aussi été observés. Le ministère des Transports et de la Mobilité durable affirme de son côté que la structure ne représente pas de danger immédiat pour le public, mais a tout de même commencé des travaux temporaires de renforcement pour environ 2 semaines. Des réparations majeures sont également

0: prévues à plus long terme. La Ville de Québec annonce qu'elle va mesurer le niveau de bruit dans le Vieux-Québec durant l'été 2026 afin de mieux documenter les enjeux liés à l'ambiance sonore dans le secteur historique. Cette initiative vise à obtenir des données précises sur le bruit ambiant, notamment en période touristique et lors d'activités extérieures. Les résultats serviront à évaluer si des ajustements sont nécessaires pour améliorer la qualité de vie des résidents, tout en maintenant l'attrait touristique du quartier. La Ville précise que ces mesures s'inscrivent dans une démarche globale de gestion du bruit déjà amorcée ces dernières années.
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4: C'est le fun. C'est la version estivale de Ouellet en direct. Oui. C'est-à-dire qu'on fait le même show que d'habitude, mais... Il y a certains chroniqueurs qui sont partis. C'est comme ça, la vie avance. Puis, ça nous tentait de jaser avec notre monde. Fait que vous aurez cru remarquer que Jordan vient faire son tour, Mel Trudel les vendredis, et à partir d'aujourd'hui, on l'aurait bien pris la semaine passée, mais il était lui-même en vacances. C'est notre chum Louis Gauvin qui est là. Salut!
5: Hello!
4: Comment ça va?
5: Ça va bien, vous autres?
4: À toutes les fois que Louis part en voyage, oui, ou en vacances, il revient jamais en disant « Hey, je suis allé à Vegas ».
6: Non.
4: J'étais allé fumer des cigares puis jouer aux cartes.
6: Non.
4: C'est tout le temps. Je suis allé escalader une montagne, oui, dans le fin fond du trou de cul de quelque part où il fait frette, ou courir en chess, en bedaine avec mon chum dans le bois. Ouais.
5: Entre autres. Mais le pire, c'est que de trois de mes, mettons, 6-7 derniers voyages, j'ai atterri à Vegas pour aller grimper des montagnes.
4: Ouais, c'est ça. Ah. Pour ne pas rester à Vegas.
5: C'est ça. C'est parce que le billet d'avion est vraiment pas cher pour aller à Vegas.
6: Ah, t'as raison.
5: Tu loues un char puis tu t'en vas.
6: Là, ça arrive de où, là?
5: Là, je reviens du Wyoming. Je suis allé voir Yellowstone.
4: Pour ceux qui disent, hein, c'est quoi la grosse ville au Wyoming? Il n'y en a pas. Ouais. Il n'y en a pas. Ça, c'est les spots à Louis. Là.
5: Ah oui, ben, on a vu une ville. C'était Jackson Hole.
4: Ouf.
5: C'est 10 000 habitants avec...
4: C'est ça, j'allais dire. Pas de gratte-ciel, là.
5: Non. Il y avait un rodéo.
4: OK. Ouais,
6: c'est dangereux, le Wyoming, je pense. C'est-tu pas super, le taux de criminalité?
5: Criminalité? Il n'y a pas de criminalité. Il n'y a personne au Wyoming.
4: Ben, criminalité, ça, en fait, si tu embarques sur le terrain d'un cowboy, ça se peut que tu décèdes.
6: Je pensais que c'était un des plus hauts.
5: Ah, okay. Non, c'est tranquille,
6: On est des montagnes.
4: Je te dirais dans le temps du Far West, peut-être.
6: Oui,
4: c'était des gros taux de criminalité.
5: Les meurtres au Wyoming, souvent, le meurtrier, c'est un ours.
4: Ouais. Ou ton beau-frère.
5: Ça, c'est... Ouais, mais là, regarde ça, c'est des histoires de cowboys, puis on se mêlera pas de ça.
4: Fait qu'on va jaser de ça. On va jaser de... Moi, ça y est, qu'il fut un temps où je campais à tous les jours, où j'escaladais moi, j'escaladais des falaises, man.
5: Ah ouais,
4: avec rien, pas de cordes, pas de crampons. Ben, en fait, on appelle ça des défis de gosse à la brosse, là.
6: Ah, mais, ça aussi.
4: Mais je faisais ça, moi. C'est pas game, là. J'en prenais pas, moi, des pas game. C'est moi, j'ai-tu le droit de dire ça? La falaise en bas de la traverse qui monte à Lévis, là.
6: Ouais.
4: J'escaladais ça, moi, à minuit, un soir, c'est un coup de tête. D'une shot.
5: Intéressant.
4: Ouais.
6: Là, tu le referais-tu?
4: Non.
5: C'est pas game.
4: Non, ça marche plus.
5: Il a changé.
4: Maintenant, j'ai trois enfants, puis c'est ça. Je suis rendu pépère au bout, mais pas toi, puis c'est tant mieux. Puis là, on va jaser de plein air. On va jaser d'activités à faire avec Louis.
5: Ben exactement, parce que, tu sais, cet été, vous en jasiez tantôt, je vous entendais, on va pas aux États-Unis.
4: Non, maudit Trump, à merde.
5: On a peur de Trump.
6: Oui.
5: Fait quoi, on va aller? On va aller à Gaspésie.
4: Ben, comme tout le monde.
5: On va aller à Charlevoix.
6: Ouais.
5: On va aller au Saguenay.
6: Au parc Florion.
5: Voilà, on va aller à Bouctouche.
4: J'allais te demander.
5: Mais, pipi, qu'est-ce qu'il y a à faire dans ces endroits-là? Oui, tu peux aller manger du
4: rien. Je veux dire, marcher.
5: Mais, voilà, tu peux marcher. Marcher.
4: Puis voir des affaires.
5: Des arbres, oui, souvent, beaucoup d'arbres.
4: Des roches.
5: Oui, quelques roches. Des fois, des buttes de roches et d'arbres.
4: Des animaux.
6: Oui.
5: Si t'es chanceux.
4: Ouais.
6: Puis d'autres gens qui marchent. Qui font la même chose que toi.
5: Puis tu m'amènes à la bonne place parce que ces gens-là, souvent, moi, quand je marche, parce que je passe quand même beaucoup de mon temps à marcher. Oui,
6: oui. Toi, t'es un vrai sportif.
5: De
6: dehors.
5: Fin de semaine. Voilà.
6: De dehors.
5: Mais ces gens-là, souvent, je les regarde, puis je me dis, mon Dieu, qu'ils ont l'air épais.
7: Bon.
6: Ah!
7: Oui. C'est tes juges, demain.
5: Oui, oui, oui. Puis mettons que j'avais à mettre un chiffre, là.
7: J'ai pas le bruit du jugement, là, mais imagine-le dans ta tête.
5: Voilà. Mais mettons, sur. Je pense qu'il y a à peu près 90 % des gens que je croise dans une montagne.
6: Oui.
5: Qui ont de l'air de des épées.
6: Oui, bon. Ça, c'est moi.
5: Il y a tout le temps quelque chose qui marche pas.
6: Non, c'est moi. Tu me juges.
5: Mais je suis là pour toi, Pat.
6: OK,
5: je suis là pour te donner les conseils, les erreurs à ne pas faire et les choses à avoir.
6: Oui.
5: Pour ne pas avoir l'air d'un crétin ou d'une crétine dans la montagne.
6: D'accord.
7: Tu veux-tu que je te sépare ça comme un premier conseil?
5: Vas-y, t'as-tu une gagne?
7: Bon, j'ai toujours une gagasse pas loin. Le premier conseil. Ben oui, vous le savez, ça va mal finir.
5: Ben, j'adore le bruit parce que ça, c'est vraiment le bruit que vous devez entendre dans votre tête quand sur votre linge, peu importe quelle partie de votre linge, là, vos boxers, vos bas, vos shorts, votre t-shirt, votre coton ouetté, vous voyez sur l'étiquette le mot coton.
7: Ah! C'est pas bon, ça, coton?
5: Coton!
7: Ouais, mais moi, on m'a dit toujours, ma mère disait, ça respire, le coton. Ça respire.
5: Non. Coton, c'est ton pire ennemi dans la nature. Le coton, là, ça se remplit d'eau, puis ça sèche pas.
6: OK.
5: Tu sais, quand tu fais une randonnée avec ton sac à dos, puis après ça, t'enlèves ton sac à dos, puis t'as le dos tout trempe, c'est probablement parce que ton chandail est en coton.
6: Ah.
5: Puis là, quand tu vas enlever ton sac à dos, ça va prendre 2 heures, puis tu vas avoir encore le dos aussi.
7: Ouais, mais ça absorbe.
5: Mais justement, ça absorbe. C'est pas ça qu'on veut. Nylon, polyester, laine de merino, n'importe quoi qui n'est pas écrit coton.
6: La laine de merino.
5: Ça, là, c'est quand t'es riche.
6: J'ai goût de partir en date avec lui.
7: Avec cette laine-là.
5: La laine de merino. Un merino, là.
6: Ouais.
5: C'est comme un petit mouton des montagnes.
6: Je vais en prendre un.
7: Ouais, mais ça doit être chaud, ça.
5: Mais oui, mais non.
6: On en fait pousser un ici.
5: C'est chaud quand t'as froid. Et c'est frais quand t'as chaud. C'est comme une laine miraculeuse.
7: C'est vrai.
5: Mais ça coûte cher, la laine de mérino. Puis souvent, le monde, ils vont essayer de vous crosser un petit peu.
6: Ah.
5: Ils vont marquer, oh, chandail en laine de mérino, 88$.
6: Ouais.
5: Là, tu checkes sur l'étiquette.
6: Ouais.
7: 50%.
5: 10% de laine de mérino. Ça va être correct.
6: Vous ne crosserez pas personne. Je le sais.
5: Personne. Hey,
6: comment que d'abord, là, pour ne pas se faire crosses, comment ça marche? Il faut avoir ça à 90%. Tu sais, tu juges combien que c'est bon.
7: Ouais, puis à 90%, vas-tu coûter 400$?
5: Ça dépend toujours où vous l'achetez. 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
7: Question d'auditeur, mais comment ça se fait que Dan Marino accepte de se faire tondre comme ça?
5: Ils sont pas morts, les deux, Dan Marino. Bon.
7: En tout cas.
5: Okay.
7: Fait que.
5: On continue.
7: OK, d'abord.
5: Fait que le coton, on
7: excuse-moi, Martin, t'auras pas de réponse à ta question, là.
5: Pire ennemi, deuxième conseil.
7: Oh, deuxième conseil, attention! Pire ennemi, les bébites.
5: Ah! Ouais, ça, y a rien à faire.
7: Ah, OK.
6: Ah.
5: Ça, c'est comme... Non, y a rien à faire.
7: Le push, là.
5: La Watkins, c'est comme la moins pire.
7: Ouais.
5: Traîner un thermacelle, mais pas vrai, les bébites au Québec, là.
6: Thermacelle, ça marche pas pire. Ouais. Mais le traîner, c'est un peu tannant.
7: Mais j'ai réalisé qu'à partir d'un certain nombre, il n'y a plus rien qui marche. Mais tout.
6: Ah,
7: oh, mais quand t'es entouré, là, tu sais, puis que ça devient infernal, à moins que t'aies la face dans le thermacelle, là, mais c'est tough.
5: Tu sais, moi, je viens de Rivière-à-Pierre à base. Je suis né là. Puis à Rivière-à-Pierre, là, il y a des endroits où si tu rouvres ta fenêtre de char, ne serait-ce que d'un pouce l'été, et pour le reste de l'été, ton char va être envahi.
7: Ouais, t'es fait.
5: C'est dégueulasse.
7: Il se reproduit dans le char après.
5: Dans des moments de même, mettons que ça vous énerve bien gros, des fois un chapeau avec un filet, mais là, vous allez avoir l'air d'un épais encore plus.
6: C'est
5: juste pour le look. Là. C'est pratique, mais à un moment donné, t'as pas l'air d'une queen avec un chapeau
7: à filet. Ouais, le filet à part à la pêche.
6: C'est sûr que t'es louche. C'est sûr que je m'attends à ce que tu me demandes dans les 30 prochaines secondes si je te croise dans le bois avec un filet sur la tête, t'es le seul.
7: Tu dis, j'ai pas de mouche.
6: Ouais,
5: mais tu pogneras pas à malaria avec les maringouins d'ici. On n'est pas en Amazonie, t'as pas besoin de te protéger.
7: Fait que c'est quoi d'abord?
5: Quand tu vas planifier ta randonnée,
6: de
5: regarder juste le nombre de kilomètres de la randonnée.
6: Okay.
5: Ça, c'est le plus grand piège ever.
7: Y en a-tu qui font pas ça?
5: Ben juste regarder le nombre de kilomètres.
6: Oui, ouais. Ben moi, je regarde ça.
5: Oui.
7: Mais non, mais c'est parce que si tu pars à 3h de l'après-midi et t'en as pour 50 kilomètres, c'est bon que ça...
5: Mais c'est ça, tout le monde regarde, OK? Mais là, c'est pas juste de regarder le kilométrage. Parce qu'une randonnée de 10 km,
6: ouais,
5: sur le long du boulevard Champlain,
6: ouais,
5: très facile.
6: It's OK.
5: Mais une randonnée... But... de 10 km au, yep, Mont-Jacques-Cartier, oh, à Gaspésie.
7: Pas, ouais, non, c'est pas pareil.
5: C'est pas pareil. Il y a quelque chose qui s'appelle monter.
6: Yep.
5: Ouais. Le dénivelé positif. Et ça, ouais, on peut, ouais, le savoir, le dénivelé positif. Puis j'ai, ah, un petit conseil pour vous, un genre de calcul maison pour savoir si vous êtes capable de faire la randonnée, ouf, ou pas.
7: Okay.
5: Mettons que tu sais que tu es capable de marcher 15 tente km plus sur le plat.
6: Tente plus. Tu veux, ah, que calcul, je fasse des calculs? Ah, ouais, oh, non, non.
7: C'est bien compliqué.
6: Il faut que j'aille marcher, puis il faut que je calcule.
7: Non, non, d'abord, moi, je reste au feu.
6: Non, mais ce matin, là, je veux dire, je peux-tu faire le calcul de ne pas être trop épais? C'est-à-dire que si tu vois que c'est une montagne, c'est parce que tu vas monter, là?
7: Ben oui.
5: Ouais, ben, regarde le dénivelé positif.
6: OK.
5: C'est le truc, là, sur, bon, Internet.
6: Vas-y, je te
5: tu regardes aller, le dénivelé positif de la randonnée. Ça, c'est le nombre de mètres que tu vas monter.
7: Ouais.
5: Fait que, mettons, une butte est... tu sais, des fois, une montagne, tu regardes l'altitude. On parle du mont du lac des Cygnes, mettons, dans Charlevoix. Ouais. C'est 900 quelques mètres.
6: Ouais.
7: De dénivelé?
5: Non, d'altitude.
7: OK.
5: Tu monteras pas 900 mètres parce que tu commences la randonnée, t'es déjà à 500 mètres,
7: ouais,
5: d'altitude.
7: Okay.
6: Ouais.
5: Fait que t'en montes 400.
6: Allume.
7: Fait que la hauteur d'une montagne, c'est pas bon, là, parce que tu pars jamais à la mer, à moins que tu sois justement en Gaspésie sur le bord de la mer.
5: C'est ça, quelqu'un, ouais, qui monte l'Everest, il monte pas 8840
7: mètres. Non, il part, il est à 5000.
5: Exactement. Ouais,
6: c'est ça. Gang de tricheurs. Arrêtez de dire que vous avez bu 9000, je sais pas quoi. C'est 5000 cucs.
5: Voilà, mais tu sais, j'ai monté le Teton du milieu, parce, oui, que c'est vraiment comme ça qu'elle s'appelle, okay, la montagne, le Middle Teton au, ah, Wyoming.
6: Oui, je l'ai vu.
5: C'est 3900 mètres d'altitude,
6: ben, oui,
5: mais j'en ai monté juste 1800.
6: C'est,
5: et
6: ça.
5: Je commençais,
7: parce que t'es parti, c'est ça, OK. Fait que c'est quoi ton calcul, là?
5: Ben, pour chaque 100 mètres de dénivelé, tu, oui, rajoutes à peu près 1 km.
7: Ah!
5: Fait que, mettons, ta randonnée, c'est 10 km.
7: Hey, moi, je suis sûr, j'ai sorti le calepin, là.
5: Non, mais c'est facile.
7: Hey, moi, ah, ça fait. Mettons qu'on est au Pimoué, Louis, là, OK, oui, sur le bord du Grand, oui, Totone, là, OK?
6: Oui.
7: C'est sûr que tu commences à m'expliquer ça, je dis, ah, gars, je vais prendre tes billets, puis toi, vas-y.
5: Non, mais c'est facile. Regarde, il y a 500 mètres de dénivelé, il y a 10 km
7: ça
5: de randonnée.
7: Ça reviendra, là.
5: C'est comme si c'était 15 km.
6: Oh, oui. Ouais. Ben, hey, c'est-tu qu'est-ce qu'on devrait faire?
5: Tasse les zéros.
6: Envoyez-les à Louis, il va vous le dire.
5: Voilà.
6: Moi, je trouve ça bien plus efficace, comme, hey, tiens, reviens-moi.
5: Encore plus facile, il, oui, y a des applications comme All Trails. Ça, oui, là, c'est ma préférée.
6: Ah ouais?
5: All Trails, t'as toutes les trails.
6: Ouais.
5: All
6: qui
5: Trails.
6: Mène.
7: Toutes les trails.
5: Toutes les trails. Puis
6: qui mène?
5: À Rome.
7: Au Chemtrail.
6: À Manon.
5: Ah, ah non?
7: Ah, ouais. Manon, ça. OK. Pat, je sais pas ce qu'elle a, là.
5: C'est correct.
7: C'est une semaine où on dirait qu'elle s'en va en vacances.
5: Ouais, mais je suis habitué de faire de la radio avec Rich.
7: Ah ouais, non, c'est vrai.
5: Rien qui me déstabilise.
6: Je te laisse aller.
5: Mais
7: ben
5: sur All
7: non.
5: Trails...
7: Je ne laissais pas aller, là. Tu ne vas pas tout seul avec lui. Là. C'est une joke.
5: Il y a tout le temps une petite lumière. Vert, oui, jaune, rouge.
7: Ah.
5: Vert, c'est facile. Jaune, c'est top.
6: Ben
5: rouge,
6: oui,
5: c'est top.
6: Ah. Ah. Ben voilà. Oui.
7: C'est des couleurs qu'on connaît, c'est facile.
5: Ben oui, exactement. Ouais.
6: Ah, normal, je suis surpris que ça ne soit pas noir.
5: Ah, il y en a des noirs. C'est, ouais, c'est ski, ça, je pense.
6: Oui, comme... c'est ça. Normalement, les couleurs en ski, noir, c'est extrême.
7: C'est en français, ah, cette application-là.
5: Toute randonnée en français, qu'on me dit. All trails, voilà. Puis, on il reste encore un peu de temps pour, je vois le temps aller.
7: Ben, pas bien, ben.
5: Je vais donner le dernier conseil,
7: oui,
5: ultime.
7: Ouais, vas-y donc. Vas-y.
5: Parce que DH, chaque année, OK, il,
6: oui,
5: y a la mauvaise manie de nous raconter. Oui, il marche beaucoup.
6: Oui.
5: Mais à chaque année, il nous raconte au moins 5-6 fois par année,
6: oui,
5: la fois,
6: oui,
5: où il est allé avec sa fille puis son gars,
7: wow,
5: au bord du lac des Cygnes.
7: Oui, oui, oui.
5: Puis
7: là,
6: cette histoire-là,
5: sa fille a manqué d'eau.
6: Oui.
5: Il y a un bon samaritain qui a donné sa bouteille d'eau,
6: bon,
5: à sa fille. Mais des bons samaritains de même, vous n'en trouverez pas tout le temps.
7: Non.
6: Qu'est-ce qu'on fait?
5: Ben, des fois, traîner 5 litres d'eau, c'est lourd.
6: Ben oui, c'est lourd.
5: Fait que tu traînes une bonne bouteille d'eau, okay, puis tu t'achètes sur Amazon, ouais, ou chez La Tulipe.
7: Ah, le filtreur. Là.
5: Un filtre à eau. Il y a des lights.
7: Hey, ça marche pas, ça.
5: Ça marche certain. J'ai passé une semaine à boire juste de l'eau de chute en Alberta. Puis toutes les fois que je vais en voyage,
7: je peux prendre n'importe quelle eau, là. Elle a l'air d'avoir des traces huileuses.
6: Oui,
7: oh, ouais, puis ça dans le filtre.
6: En deux serviettes sanitaires. Là, on voit ça, le gars, la fille. Je te dis, c'est ça, j'ai vu, hein, la vidéo. Elle était à côté de milieu des serviettes sanitaires, comme dans le fleuve. Elle dit, hey, bien, ça marche. Bien, je suis pas malade.
7: Rien,
5: ça marche. C'est fantastique. C'est miraculeux. Puis je me posais la question si ça marche. Donc, je l'ai posé à Mark Hamilton, qui est microbiologiste. Et il m'a dit 100% ça marche. S'il les vend de
7: même. Peu, là, si c'est si facile de filtrer de l'eau, qu'est-ce qu'on fait, nous autres, avec nos grosses usines d'épuration?
6: Ben ouais.
7: Pourquoi on pose pas ça dans un méga gros filtre de même?
5: Ben, je pense que c'est ça, une usine d'épuration.
7: Ben non, mais c'est plus compliqué que ça, là.
5: Ah,
7: ben, ils mettent du chlore, puis ils mettent des produits chimiques. T'as pas ça, toi,
6: Nathan?
5: Non, un gros filtre.
6: un gros fil puis tu passes l'eau.
7: Non, mais ils mettent des produits dans l'eau. Non.
5: Mais il existe aussi des produits que tu peux mettre, des petites tablettes que tu peux acheter. Tu droppes ta petite tablette dans la bouteille d'eau, t'attends une demi-heure, puis tu peux la boire.
6: Ah, oh,
5: ouais. Puis, ben,
6: tu peux prendre ta sueur.
5: Pas conseillé. Tu peux boire ta pisse aussi, mais ça sera pas
7: ouais,
5: bon.
7: Ouais, non, c'est ça, là.
5: Puis, on est au Québec, OK? Fait que mon dernier conseil, mettons que vous êtes vraiment dans la merde, là, puis vous êtes en train de mourir de soif.
6: Ouais. Ta sueur?
5: Un cric qui descend d'une montagne au Québec, là, vous avez 95% de chance de pas tomber malade dans le buvant.
7: Ah, ouais.
5: Mais ça, ben, revenez pas contre moi si vous tombez malade.
7: OK. Ben, tu veux dire de l'eau qui sort d'une roche, là, d'une source.
5: Qui coule d'une montagne.
6: Ben, là, de l'eau qui sort d'une roche, comme si. Moi, j'ai jamais vu ça, de l'eau qui sort d'une
7: roche. Moi, j'ai vu ça, une vraie source.
5: D'une montagne, il y en a partout.
6: OK, tu as un filet d'eau, là.
7: Ouais, ouais. OK. Ça sort, là, une veine souterraine, là. Okay. Ouais.
5: Tu regardes si elle éclaire un peu, puis si elle éclaire, puis tu regardes en haut, puis il n'y a pas de chevreuil mort.
7: Ouais, ouais.
5: Ça,
6: si ça sort d'une roche, amène la roche à la maison.
7: Puis au pire, là.
6: Monte au monde, tu as-tu vu, l'eau sort.
7: Au pire, un petit ménage, là, puis. Ça va être deux fois de plus aux toilettes là, demain.
5: Exact. Là, tu mourras pas.
6: Hey.
5: On est
7: ça va être un peu plus liquide, puis c'est tout.
5: Il n'y a pas de danger.
7: Hey, merci, Louis.
5: Ben, ça fait plaisir.
7: Dernière question, peut-être à la volée d'un auditeur. Ton gros tatan, c'était-tu un petit B ou un double D?
5: C'était un C. Parce que le grand téton, mettons, c'était un D.
7: Okay.
5: Et moi, j'ai monté juste l'autre d'à côté.
7: Le petit
5: parce
7: téton.
5: Que j'avais pas de partner, j'étais en solo. Okay. J'ai pris le milieu téton.
7: Okay.
5: Fait que C.
7: Un C, un bon C.
5: Voilà.
7: OK, ben, merci. Ah oui, c'est beau.
6: Non, c'est super beau. C'est gros un peu.
7: Ah, c'est gros un peu?
6: Oh.
7: Bon, ouais, ça dépend des goûts.
6: Moi, je vais prendre le petit air. Okay. Je trouve que fait job.
5: 3 900 mètres, c'est gros.
7: Hey, Louis, peut-être qu'on se reprend la semaine prochaine. Hein?
5: Ben, vous me le direz si je suis viré.
6: Non, c'est excellent, j'ai adoré.
7: Pour vrai, puis je niaise, mais il y a bien du monde qui en font du plein air. Puis t'es le seul qui en fait ici. C'est avec toi qu'il faut parler de ça.
6: Ouais.
7: Hey, merci, Louis.
5: Ça fait plaisir.
7: On revient, ce sera pas long.
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6: Hey, je commence. Attends un peu, mon micro est un peu loin. Je commence avec ceci.
30: Moi, je m'entraîne, là, OK? Mes biceps sont un peu découpés, là. Uh-huh. Tu me vois-tu tout le temps traîner mes pipes?
7: La réponse est non.
6: La réponse est non. Ben, en tout cas, juste pour dire que. Jordan, il y a ça un peu découpé, mais moi, j'ai pas vu ça. J'ai jamais vu ça à travers un de...
7: Non?
6: Non, j'ai jamais vu ça que...
30: Moi, je m'entraîne, là, OK? Mes biceps sont un peu découpés, là.
6: Ah. Fait que... it's up to you, man, pour nous montrer ça. J'aimerais ça.
30: Moi, je m'entraîne, là, OK? Mes biceps sont un peu découpés, là.
6: OK, Jordan, c'est bon.
7: Ça, c'était dans son...
6: T'entraînes-tu?
30: Moi, je m'entraîne, là, OK? Mes biceps sont un peu découpés, là.
7: Ça, c'était dans sa longue obstinade avec toute son équipe, là, concernant les gars en bedaine.
6: Oui. Hier, dans le retour.
7: C'est vraiment...
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7: C'est vraiment devenu une chicane de gang.
6: Ouais.
7: Ben, il était tout seul de son bord.
6: Il était seul de son bord, là. Hey, même à limite, là, je trouve que... En fait, c'est pas de la jalousie, parce que de la jalousie, c'est pas ça, mais quand je vois, là, c'est de l'envie.
7: Tu penses? Moi, je pense que c'est peut-être une pudeur.
6: Non, mais attends, pas par rapport à Jordan.
7: Ah, OK.
6: Mais par rapport à moi, quand je vois... Je vous trouve magnifique, mesdames. Peu importe le format, OK? Mais tu sais, il y a des formats aussi là, qui sont tight en tabarouette. Tu sais, ça se promène
7: c'est
6: avec...
7: sculpté, là.
6: Avec le legging bien tight.
7: Ah, puis il entraîne la bonne région pour le bon muscle, pour avoir la bonne cuisse à la bonne place.
6: Je trouve ça... Tu sais que la fille, elle arrive, on dirait qu'elle ne suit pas, elle. Il y en a qui n'ont pas de sudation. Elle court 30 km, là, j'exagère, là, c'est une façon de parler.
7: Les filles, suis-tu moins que les gars?
6: Non, mais on suit, là. C'est juste qu'il y en a qui sont plus
7: des vaches que d'autres.
6: C'est une vache. Fait qu'elle la suit pas. Je suis pour l'insudation, okay, c'est fait. Une vache.
7: Toi, automatiquement, c'est l'insulte.
6: Ouais, c'est ça, exact. Okay. C'est pas une insulte, c'est une vache.
7: Ah.
6: Tu sais, okay. Elle suit pas.
7: Ouais.
6: Mais tu sais, j'en ai une là, hier, là, elle était tellement belle. Là, elle courait sur le boulevard Champlain, là, puis les cheveux au grand vent. C'est soyeux, là.
7: Ouais.
6: Puis, tu sais, moi, mettons, si je cours au grand vent avec les cheveux, c'est ça, ça m'a retenti d'en face, ça fait des motons, puis après ça, j'ai un nid d'aigle dans sa tête. Tu sais, je veux dire, ça finit bien mal. Je peux pas, genre, me secouer la tête. Ça virevolte au vent comme une scène de film. Et la fille, c'est exactement ça qui est arrivé. Elle courait, puis là, hop, elle est arrivée à la lumière, fait, fallait qu'elle attende, fait qu'elle s'est secouée la tête.
7: Les cheveux soyeux.
6: Là. Brillants, là, avec
7: est-ce
6: le
7: soleil qui reflète. Y en a qui vont chez la coiffeuse avant d'aller courir?
6: Avec des lunettes fumées, fait que je sais pas. Peut-être qu'il y avait deux yeux dans le même trou, là. Je sais pas, là. Mais tu sais, une face avec des belles lèvres charnues et une taille, my God. Puis j'étais comme, hey, c'est fou ce que la nature fait quand tu t'entraînes. Tu sais, si tu y mets du tien, là, c'est parce que ça vient pas de ça. Elle l'a pas eu gratis, la fille.
7: Non, non, non.
6: Tu sais, puis assurément, les seins refaits, hey, elle t'avait une belle poitrine généreuse, mais.
7: Mais ça, ça doit moins bien courir, ça.
6: Ah, ça tenait. Elle t'avait une bonne brassière de sport, là. Okay. Tu sais, elle avait investi, okay. Là. OK. Je sais pas, là.
7: Elle avait investi à.
6: En
7: double, en triple.
6: Ah non, non, en tout, là. Mais tout ça était magnifique, là. Elle était belle, là. Je me disais, hey, moi, si j'avais l'air de ça courir, là, je courais peut-être un peu plus souvent.
7: Ah, ouais, mais, ouais, mais tu sais que c'est comme.
6: J'ai ça couru.
7: C'est comme la chaîne à saucisses, hein, on en mange parce que c'est ça. Fait que
6: c'est hier, là, je suis allée courir, OK? Ouais. Parce que je veux.
7: Ah, quelqu'un dit, tout est dans. Il y a des gens qui. Hey, ça, c'est-tu vrai, ça? Il y a des gens qui, pour, mettons, bien courir, courent face vers le vent.
6: Ben oui, mais il faut que tu retournes de bord, il faut que tu reviennes à la maison.
7: Ah, ben non, mais tu peux passer par un coin moins venteux. Mais quand c'est le temps d'aller shiner.
6: Ben non. Ben le vent dans le dos, là, ça, c'est le fun dans ta barouette. C'est quand tu reviens que tu oublies. Tu sais, comme moi, je suis inexpérimentée, où ça fait longtemps. Avant, je courais comme 6 km par jour. Beau temps, mauvais temps, chaude ou pas chaude. Ouais. Puis à un moment donné, j'ai trop couru. Puis je me suis rendue au bout de ma chaîne. Fait que je cours plus, ça ménage avec ça. Puis hier, je dis, ah, tiens, je vais aller courir un peu parce que de temps en temps, il faisait beau. Puis bon. Puis je suis allée courir, puis je repense à ma fille qui, elle, là, était tight, là, OK, là. Hard as a rock, OK? Puis moi, j'ai mis comme mes petites shorts qui me font, je trouve, je vais te le dire bien franchement, là, OK?
7: Voyons.
6: Qui me font un peu. Un gros cul. Ah, tu sais, je trouvais que j'étais comme, bon, ça me fait des gros. Mais là, je me suis dit, hey, je vais pas bien. Je vais aller courir pour moi.
7: Non, t'en vas pas un défilé de mode, okay? Là.
6: Fait que je mets ma brassière de sport puis je mets une camisole par-dessus qui est un peu. Qui est très large, la camisole. Oui. Mais on s'en fout.
7: Mais
6: là,
7: Jordan serait fier de toi, là.
6: Ah oui.
7: Ben, t'es vraiment pas en bedaine.
6: Non, je suis loin d'être en bedaine. Tu sais, puis.
7: C'est là, comme ça qu'on fait ça.
6: La camisole est un petit peu courte, mais c'est pas elle est pas courte. Elle est juste un
7: peu. C'est pas crop top, là.
6: Non, vraiment pas. Puis là. Ah, là, je cours, puis je fais mes affaires, puis je reviens de bord, puis je le vends d'en face. T'sais. Puis là, je me dis, veux-tu bien me dire ce qui m'a pris de courir? Puis là, je veux pas marcher parce que je suis bloquée, puis je veux faire mon. Hey, c'est quelque chose, là. C'est 2,5 km que j'ai fait, OK? Fait qu'il y a rien pour écrire à sa mère, mais je veux le faire comme du monde, puis jusqu'à la fin. Fait que je suis bloquée, puis là, j'arrive à un stop, puis il faut que je traverse. Fait que je fais signe au gars en voiture. Hey, tu sais, je vais passer en avant de toi, tu sais, écrase-moi pas, il n'y a pas de trouble. Et j'ai ressenti comme un courant d'air. Puis. Là, je disais, ah, pas vrai, là. Là, quand je me suis touchée, j'ai remarqué que, de temps en temps, on voyait ma petite bedaine. Puis là, non, parce que mes shorts étaient un petit peu serrés.
7: OK.
6: Mais je voulais gagner ces shorts. Fait que ça a fait comme un bourrelet.
7: C'est des vieilles shorts.
6: Hey, je me suis dit.
7: Ou c'est des shorts en prévision
6: l'été
7: de.
6: Passé, okay. Ils vont faire encore. OK.
7: Ah, okay. Ça m'arrive souvent.
6: Il y a un bourrelet de bedaine qui n'est pas sympathique ni cute, ce bourrelet de bedaine-là.
7: Moi, je trouve ça le fun que tu me comptes ça à moi. Je suis comme, ah ouais. Ça n'a pas de bon sens. T'as bien raison. Ouais, t'en as un petit peu à part, hein?
6: Puis là, je suis dit.
7: Tu veux que je dise?
6: Ah, c'est pas gracieux comme la fille que je viens de voir sur le boulevard Champlain.
7: Ah, ouais, mais là.
6: Ah, et là, je me suis dit, lui, il m'a vu comme mon bourrelet sur le côté, puis en plus, il rebondit. Ah! J'étais assez découragée, là. Fait que j'ai couru un peu plus vite de me rendre à la maison. Je suis rentrée chez nous, je suis en tabarnane.
7: Bon! Fait que tu y retourneras plus jamais. Non, toi aux poubelles, les shorts.
6: Maman, cette histoire, faites pas ça. Les ceux qui sont en forme, pis tête.
7: Achetez-vous un tapis roulant. Courez chez vous,
6: oui,
7: à cachette. Vous
6: pas,
7: cachez-vous.
6: Là.
7: Finalement, t'es d'accord avec Jordan. Cachez-vous.
6: Oui.
7: On veut pas vous voir.
6: Quand vous, vous allez être prête à sortir, là, vous irez.
7: Quand vous serez sans la peine, là, là, vous sortirez.
6: Ouais, avant ça, c'est dans la maison.
7: Montrez-vous pas, yark.
6: Ouais.
7: Hey, les totounes qui courent, c'est assez.
6: C'est un fléau. Bon. Tout ça pour te dire qu'hier aussi, Xavier Trudeau...
7: Ah, mais lui, là... Elle fait ça à son père, hein?
6: Oui, vraiment, là.
7: Je vais faire carrière dans la musique. Oh, ça marche pas. Je vais être mannequin.
6: Ben oui. Ben là, en fait, il a fait un festival qui est le Shawarma Festival. C'est du côté de Ottawa, OK? C'est au centre-ville d'Ottawa, qu'on appelle le Bywalk. Fait que, tu sais, le, t'es-tu allé, déjà allé dans le Bywalk?
7: Non.
6: C'est-tu comme ça qu'on le dit?
7: Dans le quoi?
6: Attends, ça fait, j'ai oublié, j'ai fermé ma page.
7: Mais c'est où?
6: C'est Ottawa. Là.
7: Ottawa. Ottawa, c'est plate que c'est plate.
6: Non, centre-ville.
7: Ouais, c'est plate. Là.
6: C'est comment on l'appelle?
7: Ah, le...
6: C'est Bywalk? C'est comme ça? Ça, c'est pas de
7: même. Le marché...
6: Marché-bye.
7: Marché-bye.
6: Bon, merci. Oui. Fait que ça a lieu dans ce coin-là. Puis le Shawarma Festival, ça met en valeur les cuisines du Moyen-Orient. C'est okay. Un festival.
7: Ben, Shawarma, c'est... Ouais.
6: Alors, c'est ça. Fait qu'il y avait ce festival-là. Puis on se sont dit, on va booker Xavier Trudeau.
7: Ça fait au bout.
6: Ben, exact. C'est ce que je me suis dit ici.
7: Ça fit avec la politique d'immigration de son père. Ben oui,
6: on va aller voir qu'est-ce que ça a donné quand Xav Trudeau chante au Shawarma Festival.
7: Ouais.

0: Bon, moi, Max, c'est un amateur de hip-hop. Il triple. Il dit, j'en écoute à tous les jours de plein de sortes de, puis de plein de manières différentes.
1: Mais lui,
0: différentes.
1: C'est un amateur d'autotune.
0: Fait que là, ben, il m'a dit, j'écoute beaucoup de rap de tous les genres et c'est vraiment, mais vraiment à chier.
1: Ah, c'est vraiment
0: fait que ça,
1: mauvais.
0: C'est le commentaire de Max Lacasse.
1: Moi, tous les gens qui ont écouté ont fait, Caroline, lui, pas d'autotune, on sait pas comment il sonne.
0: Exact!
1: C'est autotune 100% d'un bout à l'autre.
0: Tu sais, Xav, il faut que tu fasses un bout, là. Puis c'est pas la première fois qu'il a fait aussi un truc de basketball,
1: ouais.
0: donc à la mi-temps.
1: Tout le temps
0: là,
1: un peu.
0: Après la deuxième.
1: En tout respect, corps. Là, mais ça, c'est tout le temps aussi des shows BS. Il est tout le temps comme sur le plancher, il est pas sur un stage avec un petit speaker.
0: Je pense que les gigs, parce que c'est lui, là, on s'entend bien, on s'entend-tu que c'est le fils du père?
1: Ouais, mais
0: là,
1: justement, moi, je m'attendais à ce que automatiquement, son père sort avec Katy Perry.
0: Sais-tu qu'est-ce que... Je vais faire un gros jugement.
1: Si Katy Perry l'a pas mis sur une première partie, y a-t-il un message?
0: Je trouve que c'est pas parce que vous êtes l'enfant de quelqu'un de connu...
1: Ah non, ça, je sais bien.
0: Que... Non, mais attends un peu avant d'avoir une réaction.
1: Ouais.
0: OK? C'est pas parce que vous êtes l'enfant de quelqu'un que vous appuyez éternellement là-dessus. Mais dans ce cas-ci, OK, parce que je pense que tout le monde peut avoir ses propres expériences, que vous venez d'une famille connue, populaire et riche à souhait. Bon,
1: ben, t'as plus de chance.
0: Mais je trouve que lui, dans son visage, c'est le visage de quelqu'un qui n'a connu aucun défi ni obstacle.
1: Absolument.
0: C'était
1: cuillère d'argent dans la bouche.
0: Oui. Ouais. Je trouve qu'il est quelqu'un qui a toujours été protégé par la vie. Puis que toute expérience où on s'est trompé, où il a fait ci, il a mis un pot trop de côté, je sais pas. Moi, il a fumé du pot à un moment donné, il s'est fait pogner, son père était pas content. Il n'y a rien qui paraît de ça d'en face. C'est comme s'il pense naïvement qu'il y a juste à chanter, faire de l'autotune.
1: Ouais, puis les gens vont aimer ça.
0: Ouais. Puis on dirait que.
1: Mais pas de son père, c'est ça.
0: Ouais.
1: En tout respect, là, mais son père, c'est. Puis là, je le sais, regarde. Oh, jaloux, ni, ni, ni. Moi, je considère que son père, il n'y a pas de talent.
0: Ouais.
1: Tu sais, il est peut-être à chier dans rien, mais il est excellent dans rien.
0: Oui.
1: Tu sais, il n'y a pas de. Puis à la limite, moi aussi, là, quasiment, on pourrait dire ça. C'est juste que lui, il est devenu PM.
0: Oui.
1: Mais avec un talent très limité.
0: Absolument. T'sais, mais très aimé, adoré par les médias parce qu'il est beau.
1: Exact. Donc, c'est quoi, lui? Tu sais, son fils a grandi là-dedans, là, avoir du monde dire, ah, il est assez beau, Justin, il est assez fin, il est assez.
0: Je trouve tellement que ça lui paraît d'en face qu'il n'y a pas de vécu.
1: Non, non.
0: C'est fou.
1: Puis on dirait même qu'il ne comprend pas.
0: Non, je sais.
1: Tu sais, il est comme genre, ben voyons comment ça, tout le monde n'est pas en délire, comme au show de Drake.
0: Oui. Exact. Puis, c'est-tu quoi? Ça en l'enlève pas. Puis là, on dit ça, puis on jase parce que c'est une personnalité publique. Je veux pas plus qu'il y ait quelqu'un qui aille dire, voyons, meurs, maudit.
1: Non, non, tu sais, je parle pas mourir.
0: Non, mais faut le dire.
1: Ouais.
0: Parce qu'à ce temps, des fois, on parle de ça, puis on dit, OK, bon, ben, c'est parfait, je vais aller écrire qu'on l'haït. C'est pas ça, le point, là. Je l'haïs pas, je sais pas c'est qui. Je trouve juste que ça y paraît pas.
1: Complètement indifférent, là. Mais...
0: Ben, c'est ça. Puis quand tu te commets dans la vie publique, ben, c'est sûr qu'après ça, il y a des opinions qui se partagent. Ça va avec, mais je veux pas nécessairement y dire que je veux que ça se termine là.
1: Quand Justin a pogné son gars à fumer du pot, il a légalisé le pot.
0: Ben oui. Exactement. Hey, je termine en te disant, parce que je vois l'heure, fait que je finis là-dessus bien vite. C'est juste que je trouve ça dommage qu'on fait plus ça. On fait plus ça parce que le mouvement woke est arrivé, puis là, on s'est dit qu'on n'avait plus le droit de faire ça. En 91, le magazine Séjour, OK, je pense qu'il existe encore, là, c'est l'hebdo de l'actualité.
1: Ouais.
0: OK? Donc, en 91, c'était les 10 plus belles femmes du Québec.
1: Tu sais, ça, on fait plus ça. Puis on faisait les hommes aussi.
0: Oui.
1: Ouais.
0: Puis tu sais, je me disais.
1: Ah non, on peut plus faire ça.
0: Je te fais le top 10, OK? Bien vite, juste te dire qui est là-dedans, OK? En numéro 1, en 91.
1: T'as peur, Mitsu.
0: Est dans le top 10.
1: OK. D'abord, Martine Sinclair.
0: Est pas là.
1: C'est-tu juste des Québécoises?
0: Oui.
1: OK. T'as peu. Marine Orsini.
0: Choix numéro 2. Elle faisait dire, ça me touche beaucoup.
1: Oui, sûrement.
0: OK, Marine Orsini, la
1: Céline
0: n'est
1: pas là, là. T'as peu, la première. En 91, qu'est-ce qu'il y avait de hot en 91?
0: Arrête, elle triche pas.
1: Ils l'ont trouvé?
0: Ouais, oui.
1: Ah, t'as peu, là, ouais, 91.
0: Ouais, tu vas faire comme ben oui.
1: Ben vas-y donc, là.
0: OK.
1: Je sais pas. Ah, ben oui.
0: Oui. Bon, c'était Julie Masse.
1: Julie Masse, c'est zéro.
0: Ben oui. Je suis flattée. Après ça, Céline Dion était là.
1: Meuh.
0: Ben, tu vois... Non,
1: avais-tu ses appareils dentaires?
0: On était sur... Non, elle avait encore un petit peu. De... Elle avait une dentition
1: mais
0: croche,
1: là.
0: Mais elle avait canine, elle, okay. Dans ce temps-là.
1: Elle était là, pareil.
0: André Lachapelle, qui est une magnifique femme,
1: oui.
0: Qui aujourd'hui, je pense, est décédée. André, sous toute réserve, peut-être pas, là,
1: peut-être
0: mais tu sais, qui était déjà... pas méchant, mais vieille.
1: Ben oui, elle était peut-être dans la quarantaine.
0: C'est, ben c'est ça, ben sur quarantaine.
1: Il
0: c'est
1: doit
0: ça.
1: Avoir du Véro Cloutier, même pas encore d'après
0: 91,
1: moi.
0: 91, non.
1: Ouais, elle était trop jeune.
0: Mitsu est là, ben quoi que Mitsu est là quand même. Ouais. Lise Wattier, Louise Deschâtelet.
1: Hey, my God!
0: Martine Sinclair, Ginette Renon.
1: Ben non, là, ça, ils l'ont mis.
0: Non, mais.
1: Ils l'ont mis ça pour faire plaisir.
0: Oui, mais c'est parce que. Non, mais c'est pas parce que c'est écrit les 10 plus belles femmes qu'on se fait juste au physique. C'est ça le point.
1: Ouais.
0: En effet, c'est ça, mais dans le fond, c'était les 10.
1: C'est pas qu'on... Miss Univers. Là.
0: Mais on l'a mis là parce qu'en même temps, ça paraissait bien. On l'aime dans toutes ses formes.
1: Macha Grenon, non, c'était pas encore commencé, Macha. C'était plus en 92-13 avec Scoop, là.
0: Hé, hey, mais Julie Snyder.
1: Oh my God!
0: Numéro 10.
1: Ben, ça me. Dans ces années-là,
0: mais
1: c'était ça.
0: C'était pas nécessairement sur la beauté, mais surtout sur le taux de popularité.
1: Ouais, ça allait beaucoup avec ça.
0: T'sais? Mais moi, admettons, là, vous faites là, un séjour, une édition top 10. Je vais dire, mettre ça plus petit. Des femmes, la radio, j'ai
1: ouais.
0: des chances.
1: Ouais.
0: Je pense. Ben, ça me ferait plaisir.
1: Ben oui.
0: Non, mais c'est parce que si on me prend trop grand,
1: on
0: j'ai pas de chance.
1: Pourrais-tu ramener quelque chose qu'on fait plus depuis une vingtaine d'années là, pour m'inclure dans une liste?
0: On pourrait faire le top 10 de Québec. Encore une fois, j'ai encore plus de
1: chances. Je pense que t'as des chances.
0: Parce que peut-être il y en a de la chicks à Montréal qui font de la radio. Là, je pense que j'ai réduit mes chances. Mais si on se concentre, genre, top 10.
1: T'as toutes les chances.
0: Des femmes de la radio, des plus belles, moi, ça, en tout cas, je suis pas une femme frustrée.
1: Garde.
0: Si je suis dedans, si je suis pas dedans, je trouve que c'est dégueulasse.
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1: That's it, that's all. Un autre mardi de fête. Merci, Pat.
0: fait plaisir.
1: Merci, Max. Merci, les auditeurs. Merci, la vie. On se parle demain. Le retour s'en vient. Bye-bye. Et peut-être que Jordan va vous montrer ses biceps découpés.
14: Découpés.
1: Who knows?
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17: Hey, c'est Jordan. Dans la finale de l'NBA, le gratin new-yorkais n'a vraiment pas impressionné le grand français Victor Wembanyama. Après avoir causé un revirement à la fin du match numéro 2, Wemby s'est repris puis pas à peu près au Madison Square Garden avec une récolte de 32 points, 8 rebonds et 6 aides. Les Spurs l'ont emporté 115-111 et c'est la première défaite des Knicks en 14 matchs. On reprendra l'action demain toujours à New York. C'est maintenant 2-1 la série. Au hockey, la finale de la Coupe Stanley reprend l'action après un congé de 2 jours. On a eu droit à match complètement fou samedi à Vegas. Alors que les Knights menaient 4-0 et les Canes ont remonté la pente en troisième, ils ont ainsi forcé la tenue de pas une, mais deux périodes de prolongation et c'est les Knights qui ont eu le dernier mot. Ils mènent d'ailleurs la série 2-1 sur les Hurricanes. Manquez pas ça à 20h ce soir. Et au baseball majeur, les Jays ont perdu leur première de 3 face aux Phillies hier par la marque de 5-2. C'est la troisième manche qui aurait été désastreuse et le lanceur Patrick Corbin a accordé 5 points, 4 coups sûrs, 4 buts sur balle et a retiré 3 frappeurs sur des prises et ce en 3 manches seulement. On reprend l'action ce soir 19h07 toujours au Rogers Center avec Dylan Cease et son pinch légendaire.
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7: Ah, 15h05, hello, bon après-midi, bienvenue dans le retour de Radio X. Mon nom c'est Jordan, on va être ensemble pour les trois prochaines heures dans le retour sans Danny Hull, qui sera de retour, dans le retour, à compter de demain, dans l'émission du retour. Mais pour l'instant, je suis là, Louis Gauvin là également.
8: Ben oui, je suis là.
7: Comment qu'il va?
8: Ben ça va bien, vous autres?
7: Ouais, t'as-tu bien dormi là cette nuit?
8: Non.
7: Parce que tu t'es calé une Red Bull avant le Space, avant le retour hier, puis après le Space, de ce que j'ai
8: oui,
7: compris.
8: Oui, donc là, je me suis endormi à 3h hier, ben ce matin.
7: 3h? À cause de l'effet Red Bull.
8: Ouais, j'ai trop
7: vu. Tu vois bien que les boissons énergisantes, c'est dangereux, ouais. Tu peux en mourir, Gauvin.
8: 4, c'était peut-être abusé.
7: Ouais, le 4, c'est vrai que c'est. Ben t'es là, comme sur un buzz bizarre, là. Moi, je
14: suis sucre en c'est plus.
8: Bon, hier, ben, dans l'espace, je me suis écouté par après. J'ai écouté mon extrait, puis quand je racontais mon voyage hier, là. Mitraillette de mots, man. J'étais ben trop sénère.
7: Puis, GF disait également que t'avais des tout petits yeux. Comme si on allait aller aux chutes avec toi, là, puis que t'allais t'endormir sous la chute.
8: Un petit yeux de gars fatigué, mais que le cerveau vire beaucoup trop, puis que le cœur veut y sortir par la poitrine. Là.
7: Ouais. Mais c'est Red Bull sans sucre, sinon, on dirait que le cœur me palpite, man. J'ai pris une Monster dernière fois.
8: Le goût de l'aspartame. De toutes les affaires sans sucre ou diète me dégueule.
7: Non, je te file.
8: Ça goûte toute la même affaire, puis j'haïs ça pour mourir. Fait que aussi je l'apprends bien du sucre. Fait que ça a été 4 Red Bull avec du sucre en plus.
7: Aussi bien un pré-workout. Bien un pré-workout. Mel Trudel qui est à ma droite. Bonjour, madame la sexploratrice qui a failli être en retard dans le show.
14: Oh, c'est
7: encore des travaux dans le centre-ville, mais c'est quoi, là?
8: T'as pas un vélo, toi?
14: Je me fais toujours avoir. Mais
7: c'est
14: oui,
7: vrai, toi, nous... ton bike.
8: Qu'est-ce t'as dû t'acheter un scooter?
7: Qu'est-ce que t'attends?
14: Ben là, c'est parce que je m'en vais, après cette magnifique émission, je m'en vais à l'atelier. Il y a une belle soirée, là, les ventes m'ont invité là-bas.
7: C'est le Miami Vice?
14: Oui.
7: Ah, c'est à soir?
14: Oui.
7: OK. Je savais pas que c'était à soir.
14: Oui, exact. C'est ce soir.
7: Mais Joe est venu nous en parler voilà une couple de semaines.
14: Oui, oui, oui.
7: C'est pas Jonathan, c'est Alex qui est venu.
14: Oui, Alex Grenier. Donc, je m'en vais là. Donc, je me voyais mal en vélo là avec mon petit kit que j'ai apporté. D'ailleurs, je vais me changer tantôt. Puis, c'est ça, là.
7: Fais-tu des matching sets, voir quel kit on pourrait te conseiller?
14: Ah, ben, je peux
7: pas. On aurait pu faire voter le monde, même, sur la page Facebook du retour. Matching 1, 2 ou 3?
14: On pourrait. Écoute, moi, je suis ouverte à tout, hein.
7: Ouais, bon, parfait. Fait que le détour, c'était où? Hein? Parce qu'il y a des auditeurs qui nous ont texté tout à l'heure que c'était bien le bordel dans ce coin-là.
14: Oui, sur Grande Allée, entre Des Érables et. Mon Dieu. Je pourrais pas te dire, j'ai fait ma bombe. Ben, j'ai fait ma bombe, c'est pas. C'était rue barrée, mais là, je voyais qu'il y a des véhicules qui passaient. Fait que là, je suis
8: T'es passé. Tu passes à l'envers. La police va chercher. Elle vient d'avouer son crime.
7: On va faire comme Gilet. Ça va débarquer ici pendant le show.
8: Si on jase avec Roger Ferland tantôt, tu le sais.
14: Oui, mais en fait...
8: Qu'est-ce qu'il va dire de ça, lui?
14: Ben non, mais c'était circulation locale seulement, mais je me suis permis. Parce que...
8: T'as décidé que t'étais local?
14: Oui. Ben, c'est parce que je savais pas jusqu'où.
8: Tu demanderais ton permis de conduire? On va voir où t'habites, Madame Trudel.
7: C'est comme les travaux dans le coin du Grand Théâtre. Je sais pas si c'est terminé, là, mais ils donnaient des tickets. Ça avait pas de bon sens, une couple de semaines, à profusion, comme des petits bonbons. Je pense qu'ils ont fait des avertissements pendant une heure et demie, puis le monde qui circule là, ils se sont pas fait flaguer avant ça. Puis aussitôt qu'ils sont arrivés là, tickets, ouais, mais je comprends pas. Non, arrête.
8: Ça fait 20 ans,
7: t'as pas le droit de
8: penser
7: là. T'sais, le gars, il sait pas. T'sais.
14: Mais c'est vraiment gossant parce que là, je savais pas jusqu'où. Étaient les réparations. Fait que je me suis permis, je me suis déterminé local. Je me suis.
8: C'est quoi, moi, ma philosophie là-dessus? Si ça passe, ça passe.
14: Ben, c'est ça, ça passait. Et si ça passait pas, ben, c'était ça 16 minutes de plus, là, pour aller prendre le détour, soit par Belvédère et. Belvédère, mais en tout cas, René Lévesque ou Des Érables. Puis, en tout cas, bref, je me.
7: Moi, j'avais le goût de me donner une swing d'un chantier, tu vois, de terre sur l'Laurier l'autre jour. Comme dans GTA, là.
8: Ouais, ah, c'est pas exactement de même, ça se passe. Un char, ça vole plus dans GTA que dans la vraie vie.
7: C'est ça, il y aurait eu de quoi à faire. Hey, météo, écoute, je pensais que ça allait bien aller pour les semaines et les semaines à venir, que le mauvais temps était derrière nous. Ben, il faut croire que ça va durer quelques jours, puis après ça, on repart. Mais je me souviens du mois de juin 2025, parce que j'ouvre ma piscine, je commence à me souvenir d'un peu ce que je fais de ma vie. Puis l'année passée, c'était toujours la même histoire. Il faisait beau la semaine 27, 28, prenez-le. Puis rendu dans le week-end, patelau, ça débarquait.
8: C'est vrai.
7: Puis puis le scénario se répète en fin de semaine. Tu sais, je comprends. Quand juste mardi, George, ça a le temps de changer. Ouais, mais habituellement, ils sont quand même pas pires sa cible. S'ils mouillent pas, ça se peut qu'ils fassent grisote pas mal t'sais, dans la journée pareille.
8: Là. Quand ils disent, mettons, qu'ils annoncent 40% de probabilité d'averse pendant 5 minutes samedi, ça se peut que ça change. Mais quand ils disent qu'ils annoncent genre 80% de vendredi à lundi, d'après moi, il va mouiller.
7: Fait que là, tu vois, aujourd'hui, 27, on a atteint notre maximum humidex 30. Fait que on commence à avoir de quoi. Là. Puis pour les gens qui ont pas d'avertissement d'Environnement Canada, là, partez votre air climatisé, il fait très chaud. Ah bon, tu vois, on nous envoie des photos de gens en chess. Ça fait jaser, cette histoire-là, hein, de courir en chess. Évidemment, on ne fera pas l'open là-dessus, mais vous connaissez mon opinion. Les gens qui courent en chess, vous n'êtes pas mes amis. Salut, Pee-wee, je t'aime fort. Pee-wee, demain, mercredi, c'est 28 degrés. Jeudi, même affaire, gros soleil, maudite belle journée. Et qu'est-ce qui se passe à partir du week-end? Vendredi, 21, 70% de possibilité d'averse. Des averses à profusion, samedi. Hey, annonce combien? Ah, il annonce un 10 mm, je pense, pour samedi. Dimanche, presque la même affaire. Lundi aussi. Bref, on part sur un 4-5 jours de pluie quand le week-end va commencer précisément.
8: Yes, sir!
7: Je pourrais pas me baigner encore.
8: Non, puis je pourrais pas grimper, puis vous pourrez pas rien faire parce que ça va être dégueulasse.
7: Ben
8: yes, sir!
7: Ben oui. Hey, petite parenthèse, j'ai été au gym un matin, puis tu sais, je vous parlais que je m'entraînais un peu hier. Je ne dévoile pas mes pipes, mais il faut bien qu'un jour, c'est ça, à un moment donné, je vais me mettre en camisole, là, t'sais, au moins je vais me dévêtir un peu. Mais tu sais, bon training d'une heure à peu près, t'sais, j'ai sué pas pire, mais là, je prends ma douche, puis tout va bien. Pour le moment où j'arrive pour m'habiller, oubliez mes boxers, oubliez mes bas. Fait que là, j'avais mes vieux bas, mes vieux boxers qui puent. Fait que je tenais à vous le dire, si ça pue, vous me le dites.
8: C'est ça, l'odeur.
7: Puis la question que j'avais pour vous autres, c'est que j'avais comme envie de vous un petit débat pour starter le show. Tu me passes tes strings, parfait.
8: Ah, c'est vrai, tu serais belle.
7: Ouais. Passe-moi tes bas.
8: Ma belle Jordan.
7: Passe-moi tes bas. Mais j'avais cette réflexion-là en m'en venant après, puis là, je me disais, faudrait que je leur dise ça, puis... Tu sais, mettons, quelqu'un pue, là, pis c'est vraiment proche de toi, puis c'est tannant. Tu y dis-tu ou t'es pas game de le faire?
14: Il faudrait être game.
7: Ouais. Mais trois quarts du temps, avouez qu'on n'est pas game. Là. Moi, ça m'est arrivé combien de fois dans l'autobus ou quelqu'un à côté de moi au restaurant, ça sent la charogne.
8: Si c'est une fois, là, mettons, là, on va taper sur DH parce qu'il n'est pas là. Mettons, DH arrive ici une journée, puis il sent la charogne. Pas personne va y dire. Mais si DH, ça fait deux semaines qu'à tous les jours, il arrive ici, puis c'est comme s'il sortait de l'étable, d'après moi, il y a quelqu'un qui va craquer. En tout cas, moi, vous le dire.
14: Mais
8: j'attendais
14: pas deux semaines. Le lendemain, c'est la même
7: chose. Surtout quand c'est étouffant, puis on passe trois heures ensemble dans le même studio. Là, c'est pas la même affaire. Mais il peut y avoir un autre problème aussi, c'est cette personne-là se lave, prend soin d'elle, puis on se frotte avec du savon, et là, push, push, parfum qui sent le cadavre.
8: Il y en a de même,
7: il y a du monde que j'ai connu. Exact. Ouvre la porte de la place, elle beau être à 600 mètres, comme une odeur de moufette là, qui te pogne dans le nez.
8: Et
7: est rentrée.
8: Mais il y a du monde qui, quand ils rentrent dans la station, puis c'est pas des employés d'ici, c'est pas des chroniqueurs, c'est des gens qui sont déjà venus, qui, quand ont mis le pied dans la station
7: ça, là,
8: à la
7: déjà
8: porte,
7: là, on a notre réponse.
8: Ça sent dans le studio. Ça sent dans le studio, là. Puis ils sont à la porte, ils sont à la réception. La porte du studio, elle est épaisse, ça fait 4 pouces d'épais, la porte du studio, là. Et ça sent jusqu'ici.
7: Oui.
8: Le parfum.
7: Puis là, je vous pose la question, est-ce qu'on le dit ou on le dit pas? Ben, moi, j'ai jamais été capable de le dire à cette personne-là. Impossible.
8: Non, moi non plus.
14: Mais moi, j'espère que vous me diriez, là.
8: Oui. Ben oui.
14: Faudrait me dire.
7: Mel, faut qu'on se parle. Non, ouais, c'est correct.
8: Pis, Mel, tu as tout le temps la rose.
7: Puis l'autre question que j'avais pour vous, quelqu'un qui sent de la bouche un peu, on fait quoi avec ça?
14: Mais il faut le dire aussi, là.
7: Ouais?
14: Oui.
7: Ou sinon, ben. Ouais, c'est ça.
8: Une petite gomme.
14: C'est pas une gomme.
7: Juicy fruit, saveur fruitée, tiens. Pourquoi? Prends-la.
8: Subtil. Ta gueule.
7: Ouais, je pense qu'on y va dans la subtilité. Ça peut faire, ça peut faire la job.
14: Oui, moi, ça, je propose des gommes ou des petites menthes. Mais ce qui me gosse, c'est que quand je bois du café, après, j'ai l'impression que ça... Tu sais, si je brosse pas mes dents tout de suite après, là, surtout ici, j'ai l'impression que ça sent. Puis j'ai tout le temps peur que la personne qui prend mon micro après...
7: Ben, il y a des... Ça sent Jean-Claude dans ce moment.
14: Je savais d'avoir ma propre mousse, là.
7: Mais ouais, c'est ça.
14: Dites-moi, là. Okay,
8: moi,
14: on
8: dans ce micro-là, je veux pas offusquer personne, ça sent délicieux. Mm-hmm. Patricia, t'as une haleine délicieuse.
7: C'est

0: Ouais, ben Mel, si ton enfant est déterminé à ce point-là, que ce soit interdit ou pas, il va en avoir. Moi, mes parents, là, ils essayaient là, que je fume pas de pot, puis ils essayaient que je boive pas. Ben, Baptiste, à 14 ans, j'étais dans le parc en arrière, puis j'en fumais du pot, même si c'était illégal, puis j'en buvais de la boisson, ouais, même là, si j'avais 14 ans.
1: Mais c'est parce que c'est triste.
2: Oui.
1: Non, mais la Four Loko, là, c'est la même affaire. Tu traverses les douanes, l'autre bord, c'est drôle, il y en a plein. Il y en a 12 étages de Four Loko, puis t'entends pas plus parler que de décès. Puis c'est triste, l'histoire du petit Zachary, 15 ans, qui est décédé. Mais je te rappelle que là, ils veulent interdire ça au moins de 16 ans. Oui, il y a eu 16 ans un mois après.
2: Non, mais il y a 1500. Il y a 1500 jeunes de moins de 16 ans qui se sont ramassés à l'hôpital pour de l'arythmie, des problèmes cardiaques.
0: Il y en a combien qui se sont ramassés à l'hôpital pour la boisson? Mais je me suis déjà ramassé à l'hôpital pour la boisson parce que j'étais un épais, parce que j'étais trop jeune, puis parce que c'est ça, être un jeune épais.
1: Puis dans pas long, on va avoir.
2: En vente libre comme ça, au moins de 16 ans, je pense que ça peut être une bonne chose que ce soit réglementé.
0: Bon.
1: Ouais, c'est ça. Écoute, on se prolongera pas là-dessus, mais tout ça pour vous dire que oui, c'est triste le décès du petit Zachary, mais je veux dire, à un moment donné, si c'est ça, dans pas long, dans deux ans, moi, ma crainte, c'est que ce soit le scooter. Scooter, accident de scooter, deux morts, tabarouette, dangereux, scooter. Interdit au moins de 14, puis moins de 15, moins de 16, c'est plus le droit de faire du scooter. On s'en va dans cette zone-là, pareil. Faut être conscient de la cause.
0: Il y a des accidents de chars. Interdit les chars. Et combien de personnes se sont ramassées à l'hôpital à cause des chars, Mel? Hein, pas rien que des ados, là. Combien d'ados pis d'enfants se sont ramassés à l'hôpital à cause que leurs parents savaient pas chauffer? On va-tu interdire les chars pour ça?
2: C'est bien.
0: Combien de gens se sont noyés dans une rivière parce qu'ils sont baignés d'une rivière? On va-tu bannir la baignade dans toutes les rivières du Québec et les lacs? C'est
2: non,
0: fini?
2: Non, mais on pourrait recommander des cours de natation.
1: Tremper les pieds, Louis, juste un peu les pieds. Ah. Et là, une autre affaire qui sort, le fédéral de Mark Carney qui s'en mêle. Là, on veut déposer un projet de loi sur, attention, ça sonne bien, la sécurité numérique. L'idée principale en arrière de ça, c'est d'interdire les réseaux sociaux au moins de 16 ans. Pas encore déposé officiellement, mais c'est inscrit au feuilleton de la Chambre des communes, donc ça pourrait arriver très bientôt, juste avant la pause d'été. Puis là, le ministre du patrimoine canadien, Mark Miller, qui n'a pas confirmé chaque détail, mais il a été assez direct, là, il dit que le gouvernement est prêt à prendre toutes les mesures raisonnables pour assurer la sécurité des enfants. Il a même dit que c'était une priorité. On parle de l'impact des réseaux sociaux sur les jeunes qui peuvent être graves. Puis là, on continue, là, t'sais, on beurre épais. Santé mentale, cyberintimidation, d'exposition à du contenu violent ou toxique. Miller. Non, mais pour vrai, il y a des trucs là-dedans.
0: Je vais y donner.
1: Tiens, mon homme. Tiens, Miller, high five. Tiens, tout est beau. Mais encore. Petit gouvernement au-dessus de son épaule, il faudrait interdire ça au petit Samuel parce que lui, il contrôlera pas ça, les réseaux sociaux. Il va avoir de la misère avec ça. Mais il me semble qu'il y a une partie de job qui appartiendrait aux parents là-dedans et non au gouvernement qui vient toujours checker ce qu'on fait chez nous. Puis, hey, t'as un peu, là, qu'est-ce qu'il fait là, le flow? Il est en train d'ouvrir son Facebook.
0: Mais là, c'est pas la même affaire que le Red Bull. Attends, moi, ça me met hors de moi parce que ça. Ce qui se passe là, ce que tu viens de dire, là, c'est d'utiliser la vertu de la protection de l'enfance pour avancer des intérêts d'espionnage et de contrôle de la population. Je m'explique. Alors, dis-moi donc, là, pourquoi on fait ça, là, tu sais, pour régler, là,
1: on parle de la cyberintimidation. On veut régler la santé mentale, cyberintimidation, exposition à du contenu violent ou toxique. Puis, évidemment, on peut mettre les algorithmes là, dans ce portrait-là. Fait que, tout est là-dedans.
0: On va prendre tous les moyens. OK, parfait. Comment on va faire pour confirmer? Parce qu'en ce moment, je ne sais pas si vous le savez, mais si tu essaies de te créer un compte sur Facebook, moi, dans le temps, là, ça prenait 13 ans. Fait que j'avais marqué quand j'avais 10 ans, j'avais marqué que j'étais né en 93.
1: Mais moi aussi, je faisais ça dans mon temps.
0: C'était correct.
1: Mais c'était pas 18 ans comme légalement.
0: Non, c'était 14 ans. Là, okay. Je sais pas, mais tu sais, mettons, là, sur Facebook, ce sera pas juste de donner une date de naissance, parce que ça, c'est pas assez pour confirmer. Parce que c'est déjà interdit. Donc, il va falloir aller plus loin que ça. Va falloir demander une preuve que t'as réellement plus que 16 ans. Lire ici un contrôle de ton identité. Donc, comme en Angleterre, il va falloir, pour avoir des réseaux sociaux, que tout le monde, toi Mel, toi Jordan, DH, moi, toutes vous autres qui nous écoutent, pour garder vos réseaux sociaux, va falloir que vous numérisiez soit votre visage, soit probablement vos informations. Donc, ton vrai nom, ton numéro d'assurance sociale, je le sais pas, ton adresse, ton permis de conduire, ce qui va faire que le gouvernement va pouvoir immédiatement relayer ton compte à ta personne. et donc te tenir responsable de tout ce qui est écrit sur tes réseaux sociaux. Et donc, de t'arrêter pour des niaiseries, comme on le voit en Angleterre. Du monde qui ose critiquer le gouvernement en place sur les réseaux sociaux.
1: Il y en a qui vont chercher littéralement chez eux.
0: Des affaires qu'on dit à Radio X, là,
1: ouais.

0: puis ils se font dire sur les réseaux sociaux en Angleterre, puis le monde font de la fucking prison pour ça. C'est le début du contrôle social, c'est le début du crédit social.
1: Crédit social,
0: on s'en va vers
1: chinois.
0: La Chine.
1: Mais c'est parce que dans le fond, c'est pour les images sexuellement explicites chez les mineurs envoyées entre mineurs. Fait qu'on part de ce projet de loi-là en disant
0: non, c'est une grosse
1: on veut étudier ça.
0: Mais
1: qu'Apple Google doit faire ça. Fait qu'à chaque fois que tu vas te connecter, tu vas devoir t'identifier. Puis peu importe l'âge. C'est ça qui est fréquent, t'apportes le point. Là. C'est parce qu'en Australie, on a testé cette patente-là, là, parce que depuis, c'est le mois de décembre 2025 que c'est devenu interdit pour les moins de 16 ans d'utiliser les réseaux sociaux. Fait que comment ça fonctionne? C'est que là, exemple, les Instagram, les TikTok, les Facebook, les Snapchat, les X, Reddit et Twitch, on doit bloquer l'accès directement aux mineurs parce que sinon, tu peux avoir une amende jusqu'à 28 millions. Fait que là, comment ça fonctionne? Ben, il faut que tu prennes un genre de selfie, puis là, avec l'intelligence artificielle de ces réseaux-là, ils vont pouvoir confirmer. Ou encore, il faut que tu envoies une pièce d'identité pour confirmer. Mais tu sais, tu veux-tu envoyer tes informations personnelles à des réseaux de même? Je me pose la question. Puis là, il y a comme un bout de flou aussi. Parce que là, t'as Facebook, TikTok, ça, c'est interdit. Mais là, tu vois, YouTube, ben, ils ont des petits plus, eux autres, corrects, ils ont le droit de le faire. Après ça...
0: Parce que YouTube, t'as les shorts là qui sont exactement TikTok.
1: Ben, c'est la même affaire qu'Instagram. Tu tombes dans le panneau.
0: Ben oui.
1: Si on sort un nouveau réseau dans 2 ans, ça s'appelle Gauvin, exemple. Gauvin, c'est correct, c'est juste des vidéos AI. Tu comprends, là, le gouvernement va se mettre le nez là-dedans. Ça, c'est correct, ça, c'est pas correct. Mais là, c'est un réseau social qui est comme développé par quelqu'un.
0: Blue Sky, oui, ça va être
1: correct. Ben, c'est ça. Oui. Tu comprends? Ça peut être vraiment touché.
0: Puis là, mettons, là, tu donnes ton permis de conduire, ton identité toute. Puis là, Nick Cloutier, lui, il a fait ça. Puis Nick Cloutier, comme d'habitude, il a laissé son Facebook ouvert dans le boot. Et là, il y a quelqu'un de mal intentionné dans la station qui a écrit, genre, Mark Carney, pire président au monde, il fait telle affaire.
1: Fait que la police va débarquer chez eux dans 2 semaines.
0: La police débarque chez Nick Cloutier, puis Nick Cloutier se fait embarquer, puis là, il est pogné pour prouver que c'est quelqu'un d'autre qui a écrit ça sur son Facebook. Voyons donc, là. Ça, là, ça va être un gros, gros bris dans notre liberté d'expression sur les réseaux sociaux aussi, là.
1: Tu sais, il faut revenir à base. Moi, je connais des parents qui vont bloquer le Wi-Fi après 8 heures le soir parce que le jeune est trop addict à ses patentes, tu comprends? Fait qu'avec ça, ben, il contrôle un peu sa dépendance. Puis tu sais, les réseaux sociaux, c'est un phénomène qui est répandu complètement sa boule. Parce que là, on dit, là, faut que les enfants, on leur empêche de faire ça. Bon, excuse-moi, mais les adultes aussi ont un méga problème de dépendance avec les réseaux sociaux. On devient tous accro à ça. Puis là, ben les enfants qui tombent accro à partir de l'âge de 12, c'est peut-être une petite partie de ton géniteur hein, devant toi qui est tout le temps en train de faire ses Christy de story parce qu'il était influenceur puis que sa mère était influenceuse puis qu'on lui a créé un Facebook à l'âge de 6.
0: Il avait un iPad à 4 ans.
1: Tu peux le prendre, ton Facebook, puis là, on va au restaurant, il broille un peu. Tiens, voilà ta tablette Angry Birds.
0: Mais là, c'est parce que, mettons, ton kid, il est en 3e année puis il a pas encore de cellulaire. Il va venir te péter une méchante crise à la maison parce que c'est le rejet de sa classe, parce que toute sa classe a un cellulaire puis lui, il en a pas. Fait que là, tu craques, tu en achètes un.
1: Mais qu'est-ce que tu penses qu'il va faire sinon? Là, tu parles du téléphone, mais mettons là, que demain matin, Canada, c'est fait, on interdit réseaux sociaux au moins de 16, TikTok, Facebook, fini. Qu'est-ce qu'ils font, tu penses, en Australie?
0: Ils achètent un VPN,
1: paye 100$ par année, ça
0: comme
1: coûte 10$ par mois.
0: Pour pouvoir gamer sur mon iPad dans
1: tu te branches en Inde, that's it, Facebook, all-in, puis il n'y a pas de problème. C'est ça que je trouve fascinant, c'est qu'on pense qu'aussitôt qu'on applique un règlement de main, ils vont respecter à la lettre. Vapotage, excusez-moi, mais c'est pas respecté pendant tout. Le nombre de kids qui fument de la vapote au jus de fruits, il y en a encore à profusion au Québec.
0: Ah oui, puis la vapoteuse, c'est-tu quoi? C'est 18 ans et plus! Fait qu'imagine-tu si on interdit le Red Bull, sûrement que les gens vont arrêter d'en boire, hein, ils vapotent pas parce que c'est 18 ans et plus. Fait que le Red Bull a 16 ans et plus, ils ont tellement pas d'amis de 16 ans.
1: Mais notre société est comme rendue héroïnisée, on peut le dire, mais héroïnisée sur les projets de loi gouvernementales. Des groupes qui se mobilisent contre le Red Bull et les boissons énergisantes, parce qu'on l'a vu, parce que je veux pas relancer le débat, ces boissons énergisantes, évidemment, mais on a vu la LHGMQ, on a vu après ça des pharmacies retirer ça des tablettes, des gens qui bannissent la Four Locos. C'est drôle, tu traverses les douanes, pas de problème, l'autre bord, puis là, tu vois, ici, on décide d'appliquer plein de petits règlements. Ça part de quelque chose, puis Linos, invite-toi à porter un bon point, c'est l'éducation.
2: Exactement.
1: On est là-dedans.
2: L'éducation,
1: ben oui.
2: C'est le type de téléphone que tu mets dans la main de ton enfant, puis il y a quelqu'un sur le live qui mentionne que, hey, la pilule contraceptive, les hormones pour changer de sexe, tout ça, là, dès 14 ans. Tu peux avoir accès à ça.
0: Sans que tes parents disent sans rien.
1: Mais ça, on n'en parle pas. Hein.
0: Non.
1: Ben, laissons ça aller. Oui.
0: Non, parce que l'industrie du changement de sexe et tout ça, ça paye. Ça paye puis ça rapporte. Puis c'est dans leur bonne grâce, ça. C'est dans leur idéologie.
2: Ben oui, mais quand ils réalisent que finalement, c'est plus psychologique le problème, ben là, ils veulent détransitionner. Puis là, ben ça coûte encore plus cher.
1: Puis il y a quelqu'un qui apporte un autre point. Puis une fille peut prendre la pilule, se faire avorter à partir de 14 ans.
2: Oui.
1: Les parents ont même pas averti.
2: On peut-tu être cohérent? On peut-tu comme... Mais... En tout cas, il existe des téléphones qui ne sont pas, qui n'ont pas accès là, aux réseaux sociaux. Tu sais, les vieux flips, là, des trucs comme ça, ça, ça revient un peu à la mode, mais...
1: Oui, on est en mode...
2: On est en mode détoxification.
1: Détox, exact.
2: Détox. Donc, je ne sais pas à quel point ça va bien fonctionner, ça, mais moi, je suis contente parce que j'ai un enfant qui n'était pas tellement réseaux sociaux, puis il a fallu qu'on insiste. C'est ça aussi le problème, c'est que quand il faisait du basketball, les jeunes échangeaient dans un groupe Facebook. On parle de 13, 14, 15 ans, là. Échangeaient via un groupe Facebook, OK, pour se dire, bon, les matchs, les tournois, ouais. Tout ça. Mais mon fils n'en avait pas de Facebook, il n'en voulait pas, il n'était pas intéressé par ça.
1: Fait qu'il est comme devenu...
2: Il a fallu qu'on force à en avoir un. Tout le monde,
0: c'est ce que je disais un peu tantôt. Même si tu veux sortir, tu veux faire ton bon parent puis pas donner de cellulaire à ton fils,
2: la société
0: il aura pas le choix d'en avoir.
2: C'est ça.
0: Et mettons, là, il veut aller en voyage au Costa Rica avec l'école. Puis là, il veut faire une campagne de sociofinancement puis vendre du chocolat. À cette heure, baptême, la campagne de sociofinancement, elle se fait sur ton site Internet par ton cellulaire.
2: Exact.
0: T'as pas de sel, comment tu vas le vendre, ton fromage ton chocolat?
1: Puis là, tu veux-tu commencer à faire
0: la
1: comme...
0: montagne, là, mais...
1: OK, pour les enfants, mais sinon, on devrait tout avoir notre identité. Là. Ça revient au projet de loi de l'Angleterre, là, que tu dois envoyer tes informations, prendre ton passeport en photo, ton permis de conduire. Ça n'a plus de bon sens.
0: Ça va être totalement
1: ça. On perd le contrôle. Peux-tu laisser ça de même au pire? Là? Je comprends qu'il y a des bullies sur les réseaux sociaux. Au pire, mets pas ta vie privée, puis fais tes trucs, continue tes affaires, parce que, by the way, il va toujours en avoir, là, même s'il n'y a pas de troll. Il y a des gens qui vont commenter de la négativité à profusion, pareil, puis ça arrêtera jamais. Mais là, c'est... c'est fou à quel point on veut pogner les jeunes partout. Là. Le jeune essaie de courir dans le cours d'école. Hey, il pogne le collet, après ça, il veut jouer au ballon, pogne son ballon. Là, le kid, il peut plus rien faire. On veut le réglementer sur tout, puis il peut pas voter.
0: Pas le droit de jouer sur son cell. Là, même s'il y a son cell, ben, il n'y aura pas de Facebook dessus, puis il n'y aura pas d'Instagram. Là,
1: ça
0: il peut pas boire
1: rien.
0: Son Red Bull parce qu'il est fatigué. Parce que même s'il y a 15 ans, il y a une vie de débile que ses parents ils ont rempli d'embarreux. Il y a 3 pratiques de soccer par semaine. Il se fait pousser dans le cul à l'école pour avoir des notes de débile. Il est fatigué, puis là, ses parents disent, ben non, tu buveras pas de café pour rester réveillé. Là, il en fait du sport, là, lui, justement, c'est pour ça qu'il est brûlé, c'est pour ça qu'il en a besoin de son Red Bull pour rester allumé. Mais non, on n'a pas le droit de ça, plus le droit de rien faire au Québec.
1: C'est aux parents de se botter le cul, c'est aussi simple que ça, parce que je regarde des textos, là, tu vois, ma fille a pas de réseaux sociaux, une de 16 dans 3 semaines, l'autre a 13 ans, puis souvent, ces parents-là ne consultent pas nécessairement les réseaux sociaux, du moins, font attention, puis prennent certaines périodes pour le faire. Fait que le jeune, il voit pas tout le temps en train de scroller TikTok pis tout. Puis je te dis pas que tu prends pas Facebook pendant tout ton jeune, ça se peut qu'il y ait zéro problème. T'sais, il va peut-être en avoir. On n'est pas à risque. T'sais, on est à risque, je veux dire. C'est ça qui peut arriver. Mais on s'entend que t'aides pas non plus pour son développement si tu mets toujours une tablette d'en face. Puis là, on pense que ça va régler le problème, mais on sait bien que ça va rien régler. Fait que là, la gang à Carney veulent faire une genre de création d'une commission canadienne de sécurité numérique pour encadrer les plateformes parce que
0: ça va venir cogner chez vous pour t'arrêter.
1: Ça inclut ça, là, l'histoire de jeunes de moins de 16, mais là-dedans, il y a un beau package.
0: T'as donné ton opinion d'un groupe Facebook, t'as texté à ton ami quelque chose dans un message privé.
1: Après.
0: Ils savent que c'est toi et ils s'en viennent te chercher.
1: Ça, c'est une nouvelle tentative parce qu'en 2024, il y a un projet similaire, le C. 63, qui n'avait pas réussi à franchir les étapes nécessaires au Parlement, fait que ça l'a avorté. Fait qu'il n'y a pas juste les selles chez les jeunes, on inclut là-dedans aussi la protection des données, la vie privée, l'intelligence artificielle, puis on veut élargir le chantier numérique. Des affaires un peu floues là-dedans, là, mais on connaît le projet de loi du fédéral, on sait qu'ils veulent aller de plus en plus dans nos maisons, fouiller sur ce qu'on consomme, ce qu'on achète, puis Caroline, il est plaqué temps, puis il chauffe avec ça, pas ben écolo, ce gars-là. Ça va aller plus large, peut-être, que vous pensez dans les prochaines années.
0: Mais tu sais, toutes ces histoires-là, là, pour protéger les enfants, tu sais, d'empêcher les kids de travailler avant 14 ans, d'empêcher les enfants d'avoir de la boisson énergisante, d'enlever les saveurs d'un vapoteuse, d'enlever celle à l'école, là, d'enlever les réseaux sociaux. C'est parce qu'à un moment donné, il faudrait juste réaliser que il n'y a pas d'enfance parfaite. Il y a et il y aura toujours des mauvais parents. Puis peu importe les règles que tu mets, il va avoir des mauvais parents, il va avoir des enfances plus difficiles que d'autres, puis il va avoir des erreurs. Dans le temps des années 80, là, les enfants, qu'est-ce qu'ils faisaient? Ils fumaient des clopes. À 14 ans, dans le cours d'école, il y avait le côte de cuir, il fumait des clopes. Puis qu'est-ce qu'il y avait dans le case? Il y avait une barre à clous dans le case.
1: Ça, c'est juste à Saint-Raymond qu'on voyait
0: ça. Non, mais ça arrivait, Baptiste. C'est ça, la vie. La vie, c'est pas parfait. Puis c'est pas un gouvernement en mettant loi par-dessus loi par-dessus loi pour régler toute petite possibilité de problème qu'il y a peut-être un enfant qui a de la médication, fait que là, il peut pas prendre de Red Bull, fait que là, faut empêcher le Red Bull pour tout le monde. C'est pas en faisant tout le temps des lois de même qu'on va régler le problème. La seule affaire qu'on fait, c'est qu'on déresponsabilise les parents.
1: Exact.
0: On leur enlève de la job, fait que ça va rendre des parents encore moins bons, encore plus lâches, puis ça va faire une gang d'enfants qui vont...
1: Mais toutes des zombies qui vont être devant driller, le téléphone driller, pareil, driller, puis qui vont se faire sacrer devant une tablette pareil la fin de semaine. Ne pensez pas que même s'il n'y a pas de réseaux sociaux, ils n'ouvriront pas leur patente de jeux vidéo puis de cochonneries qui vont passer
2: tout le week-end là-dessus.
1: Ah ouais, puis au lieu de faire des ententes brailler, ils parquent devant l'écran, puis il n'y en a plus de problème. Allez, continuez de nous écrire, vous pensez quoi de ça? 418-670-9098, mais je vous garantis que ça devrait se passer, ce projet de loi-là. Fait que dans pas long, ça va être comme en Angleterre, comme en Australie, même que la France va étudier ça au prochain G7. Là, on veut en parler. Puis lui, le président français, pousse ça pour une limite à 15 ans. Hein? Dans pas long, ça va être 10. Puis là, dans pas long, 18, 17.
0: On drille des bons voteurs libéraux et caquistes.
1: Yes, sir.
0: Félicitations. Hein?
1: Bravo. Bonne main d'applaudissement. Vous écoutez le retour de Radio X avec Jordan, Louis et Mel. On est ensemble jusqu'à 18h. Courte pause et au retour, on jase avec l'ex-enquêteur Roger Ferland de ce qui s'est passé dans les dernières heures du côté de Sainte-Foy et également à l'Université Laval. On a retrouvé un gun de plafond suspendu.
0: C'est louche.
1: Ça bronze pas mal à Québec.
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4: Hey, ça a brassé solide ce week-end à Québec, puis même dans la séquence des derniers 24 heures. Là, on va commencer avec l'événement dans la nuit de dimanche à lundi. À 23h30, il y a des témoins qui ont rapporté au 911 avoir entendu des détonations provenant d'un appartement sur le chemin Sainte-Foy. Plusieurs patrouilleurs du service de police de la ville de Québec se sont pointés sur place. On a pu voir qu'une jeune femme avait été atteinte, 19 ans seulement, imaginez. Au moins une balle l'a touchée, puis bonne nouvelle, elle est dans un état stable maintenant. Mais ça passe et proche quand même que ça vire au drame. Puis là maintenant, ben selon le SPVQ, ce serait une erreur sur la personne. Puis je vous rappelle qu'il y a des centaines de jeunes qui vivent dans ces résidences-là, que ce soit sur chemin Sainte-Foy ou Quatre Bourgeois, l'autre bord. Puis en plus, en février, il est arrivé un événement similaire dans le même bloc, des tirs directement sur le bloc. Et en plus, hier, on a retrouvé une arme dans le pavillon Adrien Pouliot à l'Université Laval avec des munitions retrouvées dans une boîte. Ça a été trouvé par pur hasard dans un plafond suspendu durant des travaux. Donc, on va prendre le temps de décortiquer ça. Puis je me suis dit, qui de mieux que notre ex-enquêteur Roger Ferland pour tenter d'avoir quelques pistes sur les événements des deux derniers jours. Roger Ferland, bonjour.
5: Bonjour, monsieur. Bonjour, madame.
4: Comment ça va?
6: Bonjour.
5: Très bien. Plein de fun, Jordan.
4: Hey, premièrement, faut commencer avec les tirs sur un bloc appartement de chemin Sainte-Foy. Là, la jeune fille aurait pu y passer. Là, on parle d'erreur sur la personne. Puis en plus, il y aurait beaucoup de va-et-vient dans le coin. Fait que possiblement, une histoire de dealer de drogue qui restait peut-être dans ce bloc-là. Est-ce que les gangs de rue auraient quelque chose à voir là-dedans, Roger?
5: Ben, je reste convaincu que oui, évidemment, il y a toute une étape d'enquête qui va se faire. Là. C'est pas sur une prétention qu'on va arriver à ces fins-là. Mais il faut comprendre que les gars, il y a des gars ou des personnes du moins qui sont débarquées là. Ils ont fait feu sur quelqu'un. Ils pensaient faire feu sur une personne quelconque, sinon ils ne l'auraient pas fait. Puis comme tu l'as bien dit, en février, il y a eu un événement dans le même bloc. Ce qui m'agace un petit peu tout le temps quand je pense à ça, Jordan, c'est de me dire. Là, on est, après, les citoyens, les voisins disent, oui, il y avait du va-et-vient dans ce bloc-là. Je le sais, il y a un trafiquant de drogue qui reste là, tu comprends bien, là, tu sais. Mais pourquoi que les gens parlent pas avant? Les gens tolèrent beaucoup trop de choses et ça met en péril la sécurité de tout le monde après. Parce que le secteur en question, c'est un secteur où, comme tu l'as bien dit, c'est tous des étudiants qui sont là. On est dans la fin de la session scolaire. L'université, Cégep Sainte-Foy, Saint-Laurent, Garneau, t'es en plein milieu de tout ça, là, tu sais. Fait que c'est une place où il aurait pu avoir des victimes innocentes. Il y a eu une victime qui est une victime innocente, mais là, vois-tu, ça amène toute une enquête pour découvrir c'est qui. Mais je suis convaincu que c'est relié gang.
4: Puis l'histoire de février, j'ai regardé de mon bord, mais il n'y avait pas eu de dénouement. T'sais, on faisait enquête, mais c'était resté mort. Fait qu'on n'avait pas trouvé qui avait fait ça avant ça.
5: Non, on n'avait pas trouvé. Les policiers, par contre, selon moi, avaient une bonne idée, c'était qui la personne suspecte qui était visée dans ce bloc-là. Puis souvent, vois-tu, ça amène un autre élément. Les nouvelles gangs qui travaillent en ce moment, travaillent pour avec peu d'informations souvent. Ils se font donner en échange d'un vidéo qu'ils vont produire après avoir fait leur job, un montant d'argent en théorie qu'ils leur ont promis. Mais très peu de validation. Souvent, ils vont partir du primitif de la cour. Ils vont partir d'une information qu'ils pensent posséder. On pense que le trafiquant reste à telle adresse. On y va, on va sur place, puis on abole la personne si on pense que c'est elle. Puis, tu sais, on pensait que le crime organisé dans le passé était mieux. Gérald Galland m'a fait une coupe d'erreur du genre à l'époque, et pourtant, on le considérait bien hot, là. Il était hot, mais il a effectivement fait des erreurs exactement comme ça, en partant de fausses informations qu'on lui donne. Il valide pas l'information, peu de rigueur. Puis là, en plus, on a des jeunes qui ont souvent pas une très grande habileté avec ça. Fait que c'est des... quand même chanceux dans les circonstances parce que la jeune fille a survécu.
6: Mais semble-t-il qu'elle ne pourra peut-être jamais remarcher, là, selon nos informations.
5: Ben, vois-tu, c'est ça.
6: Complètement fou. Là.
5: Ben, c'est complètement fou. C'est en plein ça. C'est pour ça que moi, je pense que des victimes innocentes, là, je pense que ça n'en fait assez. J'ai l'impression, on dirait qu'on touche peut-être pas des personnes encore là qui ont un impact incroyable. Parce que quand ça a un impact, à un moment donné, il y a des décisions politiques qui se prennent. Regarde, nous autres, on a eu ça, mais regardez à Val-d'Or, là, des feux criminels qui ont été mis dans des résidences. Une jeune fille de 15 ans là-bas, elle est morte avec son père. Tu sais, c'est des feux, là, des feux, des attentats comme ça, des règlements de compte entre gangs, il y en a de plus en plus, avec beaucoup d'insouciance. Nos jeunes gangs auraient besoin de solides bonnes leçons en ce moment, mais malheureusement, c'est pas comme ça que les tribunaux se comportent. Les sentences sont pas tout à fait assez grandes quand ces gars-là sont attrapés.
4: Puis c'est-tu possible que ce soit des gars ou des filles qui soient même pas dans le gang de rue directement? Parce qu'on en parlait avec D.H. il y a une couple de semaines, que tout ça soit planifié sur un genre de Telegram de « voici une offre, on vous donne 5 000 sur la table, il faut aller tirer sur cette adresse-là, à ce bloc-là, à telle heure, vous le faites oui ou non ». C'est-tu quelque chose qui est possible ou c'est vraiment un genre de défi ou un challenge qui est lancé dans le gang de rue directement?
5: Non, c'est pas un défi d'un challenge de gang de rue, mais ça se peut exactement que ça soit ce que tu viens de décrire là comme première option.
4: Oui.
5: Genre de Uber du crime en ligne, là, tu sais.
4: Okay.
5: Si tu veux faire de l'argent, il y a une job à faire, ça vaut autant. Même si la personne n'est même pas reliée au crime organisé, ça pourrait être une vengeance par jalousie. On l'a vécu dans le passé, là, tu sais. Il y a des gens qui cherchaient des tueurs à gages. Heureusement ou malheureusement, c'était une police qu'on y présentait. Puis là, la police faisait pas un job, mais là, on arrêtait les personnes dans ces crimes-là. Là, on n'est pas là. Là, c'est trop facile. Le monde Internet offre des options incroyables à tous les jeunes. Puis, tu as envie de quelque chose avec une très grande impulsivité en ce moment, on te l'offre, puis tu peux le faire. Tu l'essayes. C'est ça que je trouve décourageant un petit peu, là. Trop facile, pas de conséquences, ben ça amène les situations qu'on vit en ce moment.
7: Puis les citoyens inquiets là, qui voudraient dénoncer des situations et peut-être aider les policiers, est-ce qu'ils vont se faire répondre « Ah non, on est trop dans le jus, on ira pas voir un peu comme c'est arrivé là, dans le cas de mon cellulaire volé. Là, je comprends que c'est juste un cellulaire, mais là, dans ce cas-ci, si des gens se plaignent d'un va-et-vient, est-ce que les policiers vont réellement intervenir ou on va s'en foutre jusqu'à ce que justement se passe quelque chose?
5: Ben, la réponse est oui. La meilleure façon de le faire, par contre, Mel, c'est de faire un 6-6-4-1 agir. Dans une situation comme ça, tu dénonces une situation. « Hey, mon voisin ici, je sais pas si c'est fondé, mais voici ce que je vois de ma fenêtre. Voici ce qui se déroule. » Si tu donnes ça, puis tu, là, si tu es à l'aise parce que tu n'es pas une crapule ou que tu crains pas pour ta sécurité, tu peux clairement donner tes coordonnées, ton information. Si tu ne la donnes pas, on n'ira pas te revoir et on n'ira pas te chercher. On va valider ton information, savoir si elle fit, mais on n'ira pas déranger les personnes si les gens désirent demeurer anonymes. Mais au moins, si les gens dénoncent, ça serait déjà beaucoup. La ligne Infocrime à Sûreté du Québec est pareille, Montréal a le même phénomène. Mais souvent, les gens n'osent pas le faire. On tolère beaucoup trop d'incivilité en ce moment. C'est en plein ça. Fait qu'on devrait être capable de dénoncer. C'est sûr, Mel, c'était dans une position particulière. Toi, t'avais appelé, puis c'était différent le contexte.
7: Oui, on
5: s'en est parlé déjà.
7: Exact, ben, c'était pas grave en soi, là.
5: C'est ça. Mais l'autre, tu vois, du va-et-vient chez tes voisins, ça veut dire qu'il y a du trafic de drogue, possiblement, qui se déroule là, ou de la prostitution, ou s'il n'y a absolument rien qui se déroule, au moins, on va le notifier, on va le valider. Mais si, à partir du moment où il y a 2-3 personnes différentes qui appellent pour une adresse, je peux te garantir que ça ne restera pas l'aide-lettre morte, on va s'en occuper. Il va avoir une vérification de cette sur place. La surveillance va être donnée à des policiers en civil ou d'une façon discrète pour aller valider l'information. Et s'il y a lieu, on va identifier les gens et on va intervenir avant qu'il arrive un drame. Parce que c'est ça qui se produit, là. C'est-tu un changement d'adresse de la personne? La jeune fille a-tu loué l'appartement de quelqu'un d'autre qui était pas fin avant de lui? Les gars se sont-tu trompés de porte? Il y a mille et une possibilités.
4: C'est un bon point, ça, Roger, parce qu'on a vécu ce cas-là. Moi, ça m'a marqué, là, dans le secteur Saint-Étienne, ça arrive sud. C'est dans les vacances de la construction l'été passé. Il y avait des jeunes qui jouaient au hockey dans la rue, en plein quartier résidentiel. Puis il y a 3 gars d'un gang de rue. Je pense que c'est la BFM qui était débarqué dans une résidence. Ils ont cogné. Puis finalement, cet homme-là reste plus là, là. Puis on avait demandé à la dame du côté du service de police de la ville de Lévis qui résidait dans cette maison-là de quitter les lieux parce que elle, quelques mois avant, avait loué sa maison à un monsieur. Puis le fils du monsieur était dans la gang de rue où c'était quelque chose de louche. Mais la madame, elle n'a plus rien à voir là-dedans. Mais c'est drôle, un an et demi plus tard, 3 gars d'un gang de rue qui débarquent, un des 3 qui est armé. puis on aurait pu tuer littéralement le fils de cette dame-là qui résidait dans la maison parce qu'on craignait qu'il y ait des ressemblances entre le gars de la gang puis le fils de la dame. Fait que c'est fou, là. Fait que ces gars-là, ils retiennent à rien, ils vont là, ils font ce qu'ils veulent.
5: C'est exactement ça, c'est en plein ça. Puis on en a eu plusieurs cas. Je te dis, j'ai des cas en tête très clairs de meurtres qui sont survenus. Le propriétaire avait loué sa résidence à quelqu'un, à une fille. La fille a hébergé son chum qui était un parfum, qui était vraiment un criminel notoire, un gars, un mort en règle. Puis ce gars-là, finalement, ben, a relaissé la maison. Le propriétaire a repris sa maison, mais sans l'avoir dit, puis sans voir. C'est son adresse, c'est chez eux, c'est lui. Mais c'est lui qui est mort à la place de l'autre. Parce que les gars sont débarqués là, puis ils l'ont tiré par erreur. Ah, il l'a appelé par son nom. Ben oui, mais il a appelé le nom du bandit, mais lui se revirait dans la rue. C'était tout seul le soir à 11h, puis quelqu'un crie un nom dans la rue. Ça se peut que je me revire moi aussi. C'est ce qu'a fait le gars. Ouais. Il s'est fait tirer à ce moment-là en plein visage. C'est pour ça que, puis il y en a eu plein de cas comme ça, à toutes sortes d'endroits. Puis en ce moment, on dirait qu'il se multiplie un petit peu. Là. T'sais, les erreurs, sa personne, il n'y en a plus d'un. C'est que il commencerait à être temps qu'on s'en occupe. Je le sais qu'il se fait beaucoup de démarches policières. Là. Trompons-nous pas, là.
4: Ouais.
5: Il y a énormément de travail qui se fait en prévention. Mais quand on va les arrêter, ça serait le fun qu'ils aient sentence à hauteur des crimes qu'ils ont faits. Même si ça semble banal. Oh, c'est un jeune. Il a fait ça par erreur. Ta gueule, non.
4: Ça devrait
5: être une bonne sentence pour donner l'exemple à d'autres tantôt d'aller pas faire ça.
4: Puis là, on entendait parler à Québec là, de l'arrivée de la Blood Mafia Family dans les deux, trois dernières années. North Savage Gang également. Mais là, t'as le Arab Power qui est de plus en plus influent, qui à Montréal est très, très influent d'ailleurs dans le trafic de stup. T'as le Profite Boys, Zone 43, Vly Boys, 24 Gangs, Rolling 90. Toutes ces gangs-là que je viens de nommer serait rendu dans la région de Québec. Est-ce que tu entends des choses sur le terrain en concernant les nouvelles gangs qui sont arrivées, Roger?
5: Bien, ce qu'on entend, puis ce qui est triste, c'est que certains de ces gars-là se sont ramassés incarcérés, ce que tu vois. Regardons ce qui s'est passé à Donnacona ces derniers jours. Mais à Donnacona, c'est un pénitencier maximum dans le Canada. Alors, tous les plus grands criminels, ceux qui ont le moins de classe, là, ils sont envoyés ici, mais pas juste du Québec. Ceux de l'Ontario, ceux de l'Ouest canadien, ceux de partout. Alors, Donnacona hérite d'une clientèle extrêmement tannante, extrêmement difficile. Puis là, en ce moment, avec les drones et tout ce qu'on voit, ben ils réussissent, les gars, à rentrer des pics artisanales qui sont pas détectables. Des pics en céramique ou autrement, là.
4: Et puis, s'en passe des affaires, Roger, à Dona, ces temps-ci, ça n'a pas de bon sens.
5: Fait que là, vous-tu, on est dans ça. Fait que c'est pour ça que le nom des gangs, il peut en avoir un puis un autre, Jordan. Puis je le sais, Québec s'était réputé souvent pour être un peu incolore. Les gens venaient ici, on veut pas que tu t'affiches autrement, puis c'était essentiellement beaucoup teinté motard, si tu veux. Puis tout le monde était de cette couleur-là, même les gangs de rue qui venaient, es-tu rouge, es-tu bleu, ben quand tu venais à Québec, tu mettais pas de couleur, tu restais habillé en noir, puis t'avais la paix un peu. Il y a beaucoup, beaucoup, beaucoup de gangs nouvelles en ce moment qui s'improvisent, puis il va en avoir d'autres qui vont recommencer. Le sentiment d'appartenance, le sentiment que des jeunes existent puis qui ont du pouvoir sur leur vie, là, il y en a plein qui en cherchent en ce moment. Puis ça, c'est un petit peu le phénomène. Fait que des fois, j'ai même pas envie de leur faire une publicité, Jordan.
4: Ouais.
5: J'ai envie de te dire, on serait mieux juste simplement, il y a des criminels en ce moment qui se tiennent ensemble, qui font des crimes, on devrait les arrêter. Mais il y en a plein, plein de nouveaux, là, tu sais, regarde, puis à chaque fois qu'on en parle un peu trop, pour vrai, regarde, c'est moi qui ai fait ça, puis regarde, il est dans ma gang, puis regarde, c'est un tel. Tu sais, à l'époque même, quand les Hells Angels débarquaient dans des bars pour aller sacrer une volée à un gars, le gars était pas là, ben, il en battait un, des fois par hasard, complètement, puis il disait, vous direz que les Hells sont passés ici. C'était pas un membre des Hells qui débarquait, mais c'était des relations d'eux autres. Alors, tu vois, il devait faire le ménage, puis pour faire le ménage, ben, il s'annonçait pareil, puis il disait qu'il était... Fait qu'ils laissaient leur peur, leur menace à exécution, puis à ce moment-là, ben ça dérangeait un peu tout le monde. C'est pour ça qu'en ce moment, à chaque fois qu'on disait qu'on en parle un peu, on donne un peu de publicité à ces gars-là. Moi, j'ai envie de dire, identifions-les, les renseignements criminels en connaissent pas mal, là, tu sais. Mm-hmm. Mais ce qu'on voudrait, puis qu'on est déçu des fois un peu, Colin, c'est des kids que t'as en avant de toi.
4: Ouais, ça a 13-14 ans, des fois.
5: C'est un petit gars qui devrait être ailleurs que là, tu sais. Puis regarde toutes les dernières arrestations qu'ils ont eues, la majorité sont mineurs. Fait que c'est un petit peu ça. C'est pour ça que il y a un changement de cap à donner. Il y a une façon de réorienter ça en ce moment. Puis ça se fera pas tout seul. Je te l'ai dit d'entrée de jeu tantôt. Faut que les citoyens dénoncent. C'est pas vrai que les mamans et les papas savent pas ce que les enfants font le matin quand ils partent. Ben s'ils savent pas, ils devraient se poser des questions. Ils devraient regarder comment est-ce qu'ils sont habillés. Puis ils devraient avoir le contrôle de ce qu'ils ont dans le sac d'école. tu sais, des armes à feu, là, comme tu avais dit tantôt, on a trouvé un Université Laval qui était là, peut-être depuis quelque temps, on sait pas, là, tu sais, l'origine. Mais ça va amener une grosse enquête. Mais des armes à feu, là, 5 ou 10 ans, à peu près, là, on en trouvait peut-être une dizaine par année, à peu près, qu'on saisissait. Là, je pense qu'il n'y a pas une semaine qu'il n'y en a pas 4-5 de saisies. Je pense à toutes les semaines, les policiers en saisissent.
4: Puis d'ailleurs, Roger, on en a trouvé une hier à l'Université Laval, d'un plafond suspendu par pur hasard avec des munitions. Puis, là, au début, on pensait faire un lien entre l'histoire que je viens de te jaser, qu'on vient de se jaser à Sainte-Foy. Mais là, c'était vraiment par pur hasard qu'une boîte de munitions. Puis, tu sais, c'est des armes à feu, là. Puis, c'est un pavillon Adrien Pouliot. Mais la crainte, puis je sais pas comment les étudiants se sentent quand ils entendent des nouvelles de même, mais y a-tu d'autres guns cachés à quelque part d'autre dans les autres pavillons?
8: Puis, ces guns-là cachés, est-ce qu'ils sont peut-être cachés pour que quelqu'un vienne les prendre?
4: Exact.
8: Et tirer dans l'école, dans l'université? Ou
4: peu importe quoi.
5: Ça, vous l'exprimez. C'est des modus qui sont analysés. C'est pour ça que c'est sûr que là, ils ont confirmé que c'était pas un événement relié, les deux ensemble. Mais je vous cacherai pas que ça va sûrement amener une importante enquête à l'Université Laval. Ils vont sûrement regarder, oui, c'est beaucoup de démarches, là. T'sais, analyser est-ce qu'il y a de l'ADN qu'on peut retrouver sur cette arme-là quelque part, sur les balles, sur les boîtes de balles. Après ça, ils vont sûrement regarder une analyse balistique de l'arme. Était-elle fonctionnelle? Pouvait-elle tirer? Puis après ça, ils vont sûrement regarder les caméras. Qui a pu avoir accès? Depuis combien de temps? Qui a déplacé ça? Quand est-ce qu'il y a eu des travaux de fait? T'sais, il y a beaucoup, beaucoup de démarches d'enquête qui vont être à faire juste pour identifier ça, parce que là, vois-tu, oui, on est capable de penser aussi d'aller d'un quelqu'un banal qui a caché ça là pour le remettre à quelqu'un, comme un tireur actif aussi, qui peut être en préparation. T'sais, tout est possible en ce moment. C'est pour ça que là, il faut être capable de prendre conscience que le travail ne se fait pas seul, il se fait en équipe, puis les policiers ont besoin de citoyens alertes, allumés, qui vont être capables de dénoncer, puis d'arrêtons de tolérer. C'est rien qu'un petit crime. Ben, d'après moi, il n'y en a pas de petit crime. À pas besoin que tu aies mis le mot crime en avant. C'est un crime, puis on devrait intervenir, puis on devrait le dénoncer. Même si c'est discrètement, faites-le. Les policiers vont valider après ça l'information, puis ça va être traité avec qui de droit.
4: Roger Ferland, merci beaucoup d'avoir été avec nous. Super apprécié.
5: Ça fait plaisir. Bonne journée à vous, gang.
4: Salut, bye-bye. C'était Roger Ferland qui a été ex-enquêteur avec le service de police de la Ville de Québec. 35 ans comme enquêteur au sein du corps de police à Québec directement puis au sein de diverses unités d'enquête depuis quand même 1984. Ça en passe des affaires à Québec, puis ça, c'est une séquence de 24 heures. Fait qu'imaginez, là, on en entend de plus en plus. Fait que c'est un peu inquiétant, tout ça. Vous écoutez le retour de Radio X avec Jordan, Mel et Louis. On fait une pause et on revient. Bougez pas.
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1: Si vous voyez quelque chose sur les routes, c'est pas évident, l'accès au pont ce soir, eh boboy. Henri IV Sud, c'est avant Charest, Duplessis Sud, dans le coin de la 40, aussi même les gens qui quittent la 40 Est. Dans Bretelle, c'est déjà très bien installé. Sur Laurier, c'est le Dawa, des échangeurs, même Robert Bourassa du Vallon, même dans le secteur de l'Université Laval. Ça se gâte un peu aussi. Chemin Saint-Louis, pas facile à partir de route de l'Église, plus particulièrement. Champlain, c'est 1,5 km jusqu'à Henri IV Sud. Capitale dans les deux directions, ça part de Lormière-Masson. Ça arrête à peu près à Première Avenue, même... Ah non, Beau-Royal. On est à Beau-Royal. On se gâte à soir. Sur Henri IV Nord, c'est avant Chauveau jusqu'à à peu près Sainte-Geneviève, puis une autre zone de ralentissement dans le coin de l'avenue Industrielle. Et sur la rive sud de Québec... C'est de la bonne congestion ce soir. Du rouge vino bien en masse, un beau pinot noir là, de Président Kennedy jusqu'à l'avenue Taniata. Puis la 20 Est, c'est au ralenti en raison des travaux. Là, on bloque une voie sur je sais pas combien de kilomètres. Là. Fait que là, on sac les breaks, puis c'est le bordel. 670-9098, si vous voyez quelque chose sur les routes. 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

0: Ah, ça me rappelle l'époque sur le PlayStation 2, GTA San Andreas. Quel beau moment! Billy Idol, White Wedding. Que vous pouvez entendre dans Les Légendes du Rock avec le chum Pee-wee, qui, oui, se promène en chess.
1: Ouais, sur... Toi aussi, d'ailleurs, tu t'es fait spotter. Hein?
0: Ouais, vous avez mis une publication sur les réseaux sociaux. Là. Je sais pas trop, j'ai manqué le bout. Là.
1: Non, mais moi, il y a quelqu'un, écoute, qui m'a envoyé une photo de toi. Il a dit, j'ai vu ça à Charny, Jordan qui court en chess.
0: Bon.
1: Fait que là, tant qu'à avoir Pee-wee pis toi, on a réglé le débat. Les deux, vous courez en chess.
0: Juste à côté
2: du
0: Sanimax.
2: Il manque que toi, Louis.
1: Ben moi, écoute, je cours en chess n'importe quand. Y a pas de problème avec ça. C'est pas même qu'il y a des vraies photos de moi qui courent en chess. Si vous fiez sur Instagram, vous allez en voir.
0: Billy Idol veut dire de quoi. Bon, hey, écoute, avant d'aller rejoindre le chum Pierre Couture pour parler d'économie, je vais faire une petite nouvelle. Tu sais, on en parle ici, hein, rien ne va avec nos infrastructures. Pis des fois, on dit, ouais, peut-être moins pire qu'on pense. On exagère peut-être un peu. Hé, vraiment pas. Jamais ça a été aussi pire, tant ces routes, nos hôpitaux et plus que jamais aussi nos écoles. Et dans la région de Québec, le manque d'espace dans les écoles publiques, ça atteint un sommet. On bat tous les records. Jamais on a vécu ça. Il y a maintenant, écoutez bien celle-là, 20 nouvelles écoles à construire et seulement dans la région de Québec. Yeah, imaginez au Québec.
1: Oh ben.
0: Fait qu'on titre dans la priorité, je sais pas. Là, t'sais, un beau parti qui rentre.
1: Ça dépend parce que ça, Gabriel Nadeau-Dubois l'a sorti il n'y a pas longtemps. Là, ils ont fait une grosse étude Québec solidaire.
0: Oui, c'est vrai. C'est vrai.
1: Si
0: t'avais oublié.
1: C'est un comté de la CAQ, il y aura une nouvelle école. Oui. Si c'est pas un comté de la CAQ, oubliez la nouvelle école.
0: Oubliez
1: voilà.
0: Ça, oui. On n'aura peut-être pas. Fait que là, on parle de 20 nouvelles écoles à construire, mais c'est pas fini. Il y aurait 21 agrandissements qui sont aussi à réclamer au ministère de l'Éducation. Fait que, mettons qu'on additionne, passer mes maths fortes de 4, ça donne 41 projets au total. Puis pendant ce temps-là, on est en train de faire un deuxième étage de pupitre dans les classes. Hein, Kevin, c'est possible de prendre Noah sur tes épaules? C'est la classe de 30, tu peux pas être 40. Là.
1: Ouais,
0: on a comme atteint un maximum. Puis voici des exemples précis. Là. Sur la rive sud, au centre de service scolaire des navigateurs, on dit avoir déjà pressé le citron maximum. La directrice générale, qui est Suzy Lucas, elle dit qu'il n'y a plus aucun espace possible qu'on peut prendre. Il y a des cours de maths qui se donnent présentement, écoutez bien ça, dans des auditoriums, Boswell. On donne des cours de maths dans des auditoriums parce qu'on n'a plus de place.
2: Il y a même des écoles qui agencent des espèces de petits conteneurs, là.
0: Oui, ça, on le fait depuis une couple d'années. Depuis une couple d'années.
2: Mais l'hiver, c'est pas fameux.
0: Mais le problème, c'est que ces conteneurs-là...
1: Très Afrique du Sud, hein?
0: Oui, mais c'est parce que ça va durer jusqu'en 2028. Ce qu'on calcule, du moins au Centre de services scolaires des navigateurs, là, on dit qu'après 2028, même si on met des petits containers, il n'y aura plus de place. Fait que là, on déplace ça dans les auditoriums. On dit même qu'il y a plusieurs locaux spécialisés qui ont été convertis. Après ça, ce qui est fascinant, toujours chez les navigateurs sur la rive sud, la situation est rendue absurde pour les jeunes au primaire, des écoles primaires qui vivent des situations vraiment spéciales. Des enseignants et des enseignantes qui ne peuvent plus luncher dans la cafétéria. Pourquoi? Parce qu'ils font une classe avec ça, plus de place. Faut faire une classe de plus.
1: Classe dans la cafétéria.
0: Fait que les enseignants mangent dans le char. Là, ben, quand t'as plus de monde de même, ben, à un moment donné, tu finis par te taper ses nerfs. T'sais, chez nous, on est 5 dans la maison avec le chien. Fait que t'as 5 chambres. On est pas pire. Mais mettons, je te dis, autobus qui débarque. On est 42, mais 5 chambres. T'es comme, ouais, c'est peu qu'on se tape un peu ses nerfs. Puis c'est ce qui est en train de se produire. Syndicat de l'enseignement des deux rives qui observe une hausse des comportements problématiques, possiblement liés, on dit, à la surpopulation. Pas d'études formelles pour le prouver. Là, mais on s'entend qu'un plus un égale deux.
2: Ben, peux-tu s'entendre aussi qu'il y a peut-être des différences culturelles?
0: Peut-être, mais... Non, mais là, c'est
2: non,
0: plus...
2: Mais, ouais,
0: mais c'est
2: mon
0: plus
2: fils, dans
0: nombre
2: sa classe,
0: aussi,
2: c'est le seul caucasien. Tu sais, je veux dire, c'est beaucoup de nouveaux arrivants aussi qui sont dans ces classes-là. Là.
0: Fait que ça sature les classes.
2: Exact.
1: Ça se peut-tu qu'on n'avait pas la place pour accueillir du monde demain? Genre la place dans les écoles, la place
2: ben, moi,
1: dans
2: je
1: les
2: pense
1: logements,
2: que c'est un problème. Puis moi, je suis pas tout contre ça, là, absolument pas, mais il aurait fallu peut-être être un peu plus stratégique, là.
0: Non, mais si on ouvre la valve, il était au max. Fait que pas d'espace de collaboration avec les classes, pas de flexibilité. Il manque de chaises dans bien des écoles. Les plafonds coulent, la tuyauterie est finie. C'est le bordel. Fait que dans les 4 centres de services scolaires de la région de Québec, là, on fait la file comme au comptoir service au Canac. Là. Prenez votre numéro et attendez. Fait qu'on a au total 16 nouvelles écoles primaires à construire, 4 nouvelles écoles secondaires, 21 agrandissements. Et ça, c'est dans la grande région de Québec. Puis à faire... Right now. Puis ça inclut même pas les projets de transformation pour le 3/4 de nos écoles qui ont un luxe soviétique des années 70. Faut pas oublier ça. Puis ironie du sort, même les écoles flambant neuves. Plus de place. École du Fort. Ça, c'est à Charlebourg. C'est ouvert en 2024. Y a plus de place. Projet d'agrandissement qui est déjà sur la table parce que c'est saturé. On n'a pas prévu cette situation-là. Fait qu'encore à toi, court terme, qu'est-ce qu'on va faire? Ben, Ah, il y a des modulaires. Hein, pas trop de clim là-dedans. Mais un container avec deux, trois pupitres avec des chaises, puis ça va faire la job. Fait qu'écoute, je sais pas comment ça va virer cette histoire-là. Puis si on fait un article à matin du côté de Radcan, puis j'imagine sorti dans le Journal de Québec, c'est parce qu'on a besoin, là, des agrandissements des écoles. Puis si on dit qu'en 2028, les modulaires feront pas la job, ben c'est parce que dans les plans, il n'y a rien de prévu non plus pour les prochaines années. Là, on parle pas de agrandissement, on va le faire dans 2 ans, puis école là aussi, non. 21 agrandissements plus des projets d'école, il y en a genre 40 total, qui sont même pas sur les plans. Ça veut dire que ça va déborder de partout dans Pologne. On va devoir faire des cours à l'extérieur. On est rendu là. Ça l'échappe complètement. Et on est laissé aller ça. 2018, la CAQ, c'est dégueulasse ce qui se passe. Bref, nos écoles primaires, secondaires, même cégep, nommez-les. Je veux dire, les infrastructures sont complètement finies. Ça déborde de partout. Puis on dirait qu'il n'y a comme pas de solution à court terme. Je comprends qu'ils vont vouloir pitcher de l'argent partout dans la campagne électorale.
2: Ils vont s'instaurer l'école en ligne.
0: C'est une bonne idée.
1: C'est sûr que ça va être ça.
0: Te le donne, un zéro mel. Hein, ouais, c'est pas fou. Exact.
1: Ah ouais, faisons ça.
0: Ouais, fait que ça ressemble à ça. Ça brasse pas mal concernant les projets futurs pour les agrandissements et les constructions de nos écoles dans la grande région de Québec. Vous écoutez le retour de Radio X, 16h06. On fait une pause et au retour, on parle d'économie avec le meilleur en ville, Pierre Couture.
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0: Podcast Cachemire et de l'émission Couture dans le Mid de 10h à midi sur les ondes de Radio X. Il est là, en chair et en os, Pierre Couture. Salut Pierre.
23: Salut, le riff est bon.
0: Ah oui, pas pire, hein?
23: Ah oui.
0: My apocalypse. Hey, il y a des gens qui me posaient la question la semaine dernière concernant tes formations en ligne pour la bourse oui. Et tout ça. C'est-tu encore disponible?
23: Oui, j'en ai... En fait, pour l'été, là, c'est une pause, mais on reprend le 23 septembre. Tu vois, j'ai déjà 8 places de bouquet sur 10.
0: Oh,
23: mais il y a une deuxième cohorte. Fait que si on déborde, il y a une autre cohorte et après ça, au mois de novembre. J'en fais deux avant les fêtes, j'en fais trois après les fêtes. Là.
0: Okay.
23: Mais j'en prends pas plus que 10 à la fois. Sinon, moi, ça me permet de... C'est plus que 10, tu sais, je l'ai déjà essayé, là, c'est pas le fun. Je veux avoir la possibilité de parler avec tout le monde, les suivre pendant un mois. Ça dure un mois, tous les mercredis soirs, pendant 4 semaines. Et on fait le tour. On parle de l'épargne, mais on parle aussi de la bourse. Les données clés. Quand vous investissez à la bourse, quand vous achetez un titre trop haut ou trop bas, il y a des données clés. Il y a des outils qu'on doit avoir. Ben c'est ce qu'on fait le tour de ça.
2: Puis pour quelqu'un, mettons, qui a un montant, là, qui vient d'avoir ou qui dort dans un compte épargne, mettons 10 000 $
0: Mettons Mel Trudel. Là.
2: Mettons, pas moi, n'importe qui a reçu, je sais pas, un lot, un héritage, whatever, une vente de quelque chose.
0: Ouais.
2: Est-ce que ça peut être une bonne idée que de prendre justement une formation? Ce serait quoi la première étape que tu aurais à lui suivre?
23: Ben, moi, la première étape, je te suggère, ouais, si tu n'as pas de conseiller financier, prends-toi-en un, OK?
2: Ça, c'est ça.
23: Et

0: bourse.
1: Ouais, ouais, puis Slav, il est habitué, lui. Fait que, ouais, imagine le monde qui arrive à la bourse. Tu peux avoir la chance à un moment donné du débutant, là, mais à un moment donné, tu te fais la moyenne des te rattrape, là, c'est sûr. Là.
0: Surtout, Pierre, on regarde les marchés boursiers actuellement. Ce n'est que des records et des records et des. Tu sais, je sais que c'est pas des vallées verdoyantes jour après jour, mais tu regardes les profits des, mettons, deux, trois derniers mois. Ça va extrêmement bien. Fait que de rentrer dans le marché, si tu connais plus ou moins ça, c'est pas nécessairement évident. Là.
1: Ben Jordan, tu le vois, des fois tu viens me voir pis on change de stock. Puis toi, t'es convaincu que tu peux y aller. Moi, je te dis, attends un peu.
0: C'est ça.
1: Garde ton cash un peu. Là, après l'été, ça va repartir à un moment donné. Parce que moi, je m'attends à ce que ça soit très, très, très violent là, dans les prochaines semaines.
0: Oui, en tout cas.
1: Ça a monté beaucoup. Puis cet été, bon, on sait pas trop. Le prix du pétrole pourrait remonter à 100, 110, 115, 120 peut-être. Mm-hmm. Il y a plein de scies. Là,
0: avec SpaceX qui rentre dans quoi, 3-4 jours, Pierre? Ça va être fou.
1: Vendredi, oui.
0: C'est vendredi, exact.
1: Exact. Le prix était fixé, 135 $. Là, on dit que la demande dépasse l'offre. Donc, il pourrait avoir une demande deux fois plus importante. Ça veut dire l'action va partir à 135, mais ça va partir vite, là. Ça va décoller et comme une fusée. Mais ça peut revenir vite sur Terre. Parce que quand tu regardes les entrées en bourse, 6 mois puis 1 an après les entrées en bourse, souvent, le titre revient plus bas. Parce que on va avoir des résultats financiers, puis là, on va constater que tout ça avait été très, très beau sur le lancement. Là.
0: On peut-tu comparer ça, exemple, à des titres comme Meta qui étaient rentrés une dizaine d'années maintenant, que ça avait commencé fort, ça avait redescendu après un peu, après le premier trimestre?
1: Dans le cas de Meta, là, même après la première année, là, c'était le titre était plus bas que l'offre de lancement. Là. Ça avait pris une couple de trimestres avant que ça se replace.
0: Okay.
1: Et il y a aussi le fait qu'il y a des gens qui sont initiés, qui ont reçu des actions, eux autres vont commencer à pouvoir en vendre après un certain temps. Donc ça pourrait aussi jouer dans le marché. Là.
0: Parlons maintenant des fonctionnaires qui vont peut-être se faire challenger par l'intelligence artificielle, parce que là, le gouvernement Fréchette qui s'est entendu avec un fleuron canadien de l'AI pour justement améliorer le côté productivité au sein de la grosse machine. Mais je pense que ça, c'est une grosse job où tu ne seras pas vraiment capable de régler le problème. Là.
1: Ah non, ça va être long. Ça va être long.
2: Bon, bonne chance.
1: Ben, regarde, les fonctionnaires, quand c'est le temps de négocier une convention collective, ça prend du temps, puis... C'est long, puis imagine-tu si on rentre l'IA là-dedans.
0: Hey boy. Mais c'est supposé faire quoi, au juste, techniquement, l'IA qui rentre dans la machine de même?
1: Ben la productivité, toutes les tâches cléricales. L'intelligence artificielle est en train de régler ça dans bien des entreprises. Là, toutes les tâches répétitives, ben, on va créer des lignes de code, puis on va automatiser ça. Mais encore là, il faut que les syndicats s'entendent.
0: Mais c'est des jobs qui vont être perdus à cause de ça?
1: Ben oui, c'est sûr. C'est ça le but.
0: Le syndicat va-tu vouloir? C'est ça, patente aussi.
1: Là. Et ça coûte une fortune, parce que les lignes de code, là, il y avait ça, t'achètes ça avec des tokens. Donc, tant de lignes de code, équivaut à un token qui vaut tant. Et chez Amazon, ils l'ont échappé. Là. Récemment, le boss d'Amazon, il a rappelé tout le monde à l'ordre. Ils ont dépensé 500 millions de dollars d'un token. Donc, dans l'IA. Et on s'amusait, puis on dépensait, mais à un moment donné, ils ont appelé les comptes, puis on disait, c'est pas un jeu, là, c'est ça coûte cher. Fait que ça pourrait l'échapper aussi, là, du côté du gouvernement, là. Fait que je pense qu'il va falloir qu'il encadre ça comme il faut. Mais moi, je te le dis, on verra peut-être pas des économies importantes au gouvernement. C'est des grosses machines, hein.
0: Ah oui.
1: Les gouvernements avaient dit qu'ils feraient le ménage, ils l'ont pas fait. Fait que moi, je m'attends à des dépenses encore plus importantes.
0: Mais c'est une entente, mais est-ce que ça a coûté quelque chose? Au Québec, au gouvernement?
1: Pour l'instant, non. Là, Square a dit, on vient voir, on va regarder un peu les besoins.
0: Après deux mois, plus rien à faire avec ça.
1: Ben, on va regarder les gros ministères où on dépense beaucoup. Ben, on va essayer de peut-être trouver des solutions. Mais tu vois, regarde, les médecins, déjà, l'intelligence artificielle, pour leurs notes.
0: Oui, c'est vrai, ça.
1: On commence à étudier.
0: Avec le micro ouvert et tout, là.
1: C'est ça. Fait qu'on va peut-être gagner des gains de productivité comme ça. Mais à l'échelle globale, on connaît la machine, là. Moi, je crois pas. Là. Je te dis, j'ai lancé la serviette.
0: Mais c'est juste que j'ai bien l'impression, là, mettons, boule de cristal Nostradamus, on se reparle dans un an. C'était quoi? KR, c'est vrai, il était rentré dans la machine. C'était supposé régler quelque chose.
1: Ouais, c'est ça. Fait que il va falloir que tu me pinces, d'après moi, puis il va falloir que tu en pinces pas mal pour qu'on réveille du monde sur des tablettes. Là.
0: Ben oui, parlant de la société québécoise, parle-nous de ce merveilleux modèle fleurissant de celui de la SAQ. Là, on a-tu encore augmenté le prix des bouteilles?
1: Oui, ben c'est ça l'affaire. C'est que là, les Québécois boivent moins, mais ce qu'ils font, c'est qu'ils augmentent à chaque 3 mois, 4 mois, 5 mois les prix des bouteilles.
0: On n'a jamais arrêté ça, là.
1: Jamais. Depuis la pandémie, oubliez ça, les prix ont monté. Quand ils pouvaient, ils montaient. Vous l'avez vu, là, des bouteilles de vin qui valaient 17, 18 piastres, on va dire 22, 23 piastres.
0: Puis quand, tu sais,

0: une barre quand même assez. Il y en a qui, aussitôt que tu passes le vin, oublie ça. Je parle de 20$, là. Tu vas pas là. Fait qu'il y a peut-être bien des vins qui ont été abandonnés par bien des Québécois, là.
1: Ouais, ben ce qu'ils font dans le fond, là, quand il y a un vin qui est rendu trop cher, c'est que ils l'enlèvent des tablettes, ils changent l'étiquette puis ils le réintroduisent d'une autre façon. Là. J'ai déjà vu ça. Ils travaillent avec le producteur parce que dans le fond, c'est des appels d'offres.
0: Okay.
1: Puis ils disent au producteur, ben rembarque-la d'une autre façon pour qu'on puisse peut-être aller remonter les prix à un moment donné. Fait que ils changent l'étiquette, amènent un nouveau produit. Ah, il goûte bon. Ben oui, mais c'est la bouteille de vin qui a discontinué. Ils vont, c'est du marketing. Et là, tu vois, regarde, 1,4 milliard. Ils ont presque pas sur les revenus là. C'est une hausse de 0,7%. Donc c'est 4 milliards. C'est 1,4 milliard de profit.
0: Mais c'est pour
1: calculer un peu. Ouais.
0: Ok.
1: 1,4 milliard de profit, mais 4 milliards de revenus. Donc, à cause de la hausse des prix des bouteilles de vin puis du phare, ils ont perdu de l'argent aussi sur les alcools américains. Ils ont radié quasiment 17 millions.
0: Hey, 17 millions.
1: Mais au début, c'était 27 millions.
0: Ouais, ça, on a sauvé un 10. Ouais, j'ai vu ça.
1: Ouais, mais oublie pas, l'an passé aussi, là, parce que ça, c'est arrivé l'an passé, hein, l'histoire de Trump et des tablettes de la SAQ, là. Fait qu'ils l'ont peut-être étalé sur 2 ans, puis ça va passer comme ça, là.
0: On patente les chiffres un peu.
1: Bon, oui, on maquille. Ben oui, c'est le but, là. On est agile à la SAQ pour ça, là.
0: Puis ça va-tu bien? Je sais pas si t'en as entendu parler un peu, la livraison Uber Eats, parce que c'est cette application-là avec qui la SAQ a fait affaire pour la livraison du vin puis ces trucs-là. Y a-tu vraiment du monde qui se commande de l'alcool maintenant avec Uber Eats?
1: Bon, on est en train de l'implanter.
0: Ouais.
1: On va faire des tests dans la région de Montréal, notamment. On va voir. La SQDC livre. Louis pourrait nous. Vous informer là-dessus, mais je pense que c'est 45 minutes.
2: Oui, je sais pas.
1: Ah, c'est 45 minutes, Louis, la SQDC?
3: Ben honnêtement, je le sais pas parce que ça livre pas à Saint-Ramon.
0: C'est quoi l'application? Okay. C'est pas Uber Eats, eux autres?
1: Non, c'est Eva.
0: C'est Eva, direct ça, Eva.
1: Ouais, ouais. Exact.
0: Je connais quelqu'un qui s'en est déjà servi.
4: Bon, pour ça t'y va, là.
3: C'est à George qu'il fallait que tu te bats ça.
0: Ouais, ils font livrer avec.
3: C'est 90 minutes. En 1h30, tu vas l'avoir, donc.
1: Ouais, 1h30.
0: Mais ça doit être cher de livraison, ça.
3: Ça se peut.
0: Quoi t'allais dire, Pierre?
1: Ben, la SAQ, ils veulent introduire ce genre de temps-là aussi. Là. Donc, il va falloir qu'il y ait des entrepôts à part ou qu'on passe en magasin vite à le livreur, là, plus près de chez vous. Je sais pas comment on va faire ça.
4: Faire avec des robots livraison, hein?
0: Ouais, c'est ça.
1: Ouais, je sais pas s'ils vont être capables d'aller. Mais c'est pas gagné d'avance. T'as les syndicats, hein? Les syndicats sont très, très critiques là, de ça. Là, parce que les autres, ils disent hey, attends, là, c'est ça qu'on pourrait faire, nous autres ici. Fait que ça se peut qu'à un moment donné, on décide que ça soit des livreurs de la SAQ syndiqués qui viennent livrer votre vin chez vous. Ça, c'est peut-être ça qui va arriver un jour.
0: Puis les syndicats pensent quoi des nouveaux points de service qu'on est en train d'étaler dans les Costco, dans les épiceries du Québec?
1: Ouais, ils sont contre, eux autres, c'est sûr.
0: Ouais, là,
1: mais c'est bizarre
0: solide,
1: pareil.
0: Ça.
1: Hein. Ben oui. Une SAQ, tu sais, tout le monde prend sa cote parce que là, tu te retrouves avec des SAQ dans des Costco. Là, la SAQ prend sa cote, Costco prend sa cote. Tu sais, à un moment donné, les prix des bouteilles augmentent. C'est ça qui va arriver.
0: Ouais, c'est fou pareil. Puis en terminant sur les marchés boursiers, comment ça se passe aujourd'hui?
1: Ouais, ça a été ordinaire aujourd'hui. On était vert un matin, mais il y a juste le Dow Jones qui a fini vert. Les autres, c'est rouge. Le pétrole baisse, ça c'est la bonne nouvelle. Le pétrole à 88 et 47.
0: Il avait remonté le pétrole.
1: Oui, il avait remonté à 95, 96. Bitcoin descend un peu, l'or a descendu. Bref, une journée peut-être à oublier aujourd'hui à la bourse.
0: Bien, si on veut te suivre davantage, Pierre, évidemment, il y a couture dans le mythe, mais si on veut s'abonner à ton podcast, comment ça fonctionne?
1: Bien, sur toutes les plateformes Spotify, j'en fais 2 par jour. Avant le début de la bourse le matin, puis en fin de journée, là, je vais avoir enregistré ça. Puis ben je fais un petit round-up là, de la journée avec toutes les nouvelles et tout et tout et tout. 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Allez voir le plan de cours, si ça vous intéresse, bien bouquez. Comme on dit.
0: Merci Pierre Couture, à demain.
1: Ciao.
0: Ciao. Salut.
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0: Quelques petits problèmes sur les routes. On a un accident sur la côte de Salisbury qui est fermé dans les deux directions entre chemin Sainte-Foy et la rue Arago. C'est le SPVQ qui a mentionné ça. C'est un homme qui a chuté à vélo, blessure grave, bref, un secteur sur plusieurs mètres qui est fermé. Et merci à Julie, notre réceptionniste, qui vient de venir me voir pour me mentionner qu'à Destimoville, à la hauteur de Giffard, c'est par choc à par choc. Ça avance pas beaucoup, puis je regarde sur mes cartes, je sais pas s'il y a un accident dans ce coin-là. Mel, tu parlais qu'il y avait des gyrophares qui avaient été entendus, des policiers, je sais pas trop.
12: Oui, une dizaine de voitures de police avec sirène hurlante, direction Beauport sur la capitale.
0: Là. Parfait. Donc, vous avez des infos pour nous, là, texto, téléphone à Radio X. N'oubliez pas de nous écrire si vous voyez quelque chose. 418-670-9098. Puis dans les deux directions, on parlait d'Estimoville, sur Capitale, c'est vraiment pas facile ce soir. En direction ouest, ça part à Lormière, ça arrête à Beau-Royal. De l'autre côté, c'est avant Beau-Royal, bien avant la prochaine Urial, et c'est comme ça jusqu'à peu près Pierre-Bertrand. Sur Duvallon, Robert Bourassa, appelez-le comme vous voulez, direction nord, c'est pas facile de versant nord jusqu'à Le Bourgneuf, et même que ça étire un petit peu lorsque vous passez les galeries de la Capitale. L'accès au pont Henri IV Sud, et bon, c'est pas facile. Dans le coin de la 40, Charret, ça s'installe. Sur Duplessis, même affaire. Henri IV Nord, dans le coin d'Amel, c'est compliqué pour vous rendre vers Val-Bélair également. Charret Est, c'est après Henri IV que ça s'installe, et c'est comme ça jusque dans le centre-ville de Québec, Saint-Vallier, Côte-d'Abraham, nommez-les. Même quand on monte Côte-d'Abraham, c'est le bordel pour aller vers Honoré-Mercier. La colline parlementaire, grande allée, chemin Sainte-Foy, je vois du rouge à grandeur. Le vert est vraiment en minorité ce soir sur mes cartes. Et sur la rive sud de Québec, vous pensez que c'est mieux? Non, pas en tout. Puis il semble même avoir un accident sur la 20 ouest. Si vous avez des infos pour nous, je répète le numéro 418-670-9098. Mais à la hauteur de Taniata, là, ça a l'air d'être le bordel solide parce que c'est rouge pinot noir, comme je le disais tantôt sur mes cartes. Comment?
12: Il y aurait un carambolage là, de Taniata vers les ponts. Oui.
0: OK, mais merci à cet auditeur qui nous le mentionne, puis vous enverrez des photos à quoi ça ressemble cette histoire-là. Mais avant président Kennedy, à partir de là, c'est complètement arrêté jusqu'à Taniata. Et 20 Est, on a, oui, les travaux, mais les Wairux qui sacquent les breaks pour regarder. Hey, il y a un carambolage, ça fait que là, ça sacque les breaks sur plusieurs kilomètres. Fait que de chemin du Sault jusqu'à à peu près à la hauteur de la rivière et de chemin. C'est compliqué, puis j'ai même pas fini avec Charny, hein, des deux bords sur le pont d'étagement de la 20, une voie seulement de chaque côté. Résultat des courses, c'est le bordel sur un kilomètre presque dans chaque direction avant d'atteindre ce fameux viaduc-là. Et Guillaume Couture, plusieurs ralentissements sur la rive sud, notamment dans le coin du New Liverpool, Saint-Romuald et aussi à Lévis-Centreville, secteur Charles-Rodrigue et finalement dans le coin du Desjardins, tout près de Lévis-Lauzon. 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
7: Hey, avant de passer à ta chronique, je veux pas vous décourager, mais en fin de semaine, ça s'est pas amélioré parce qu'on a commencé le show en vous disant « Ouais, ça se peut qu'il mouille en fin de semaine. » Puis là, ben la tendance se poursuit, comme ce fut le cas en fin de semaine dernière. T'sais, on a eu peut-être un 2-3 heures de beau temps, mais le reste du temps, ça a été très, très moyen. Là, c'est 27 degrés, t'en ressenti 29. Demain, c'est 28, soleil, un petit peu de nuages, mais ça va être plus ensoleillé que d'autres choses quand même. Jeudi, on frôle le 30 degrés. Et vendredi, samedi, dimanche, de la mouillasse, en voulez-vous, en v'là, à 60% de possibilité d'averse. Et samedi, on parle pas de possibilité, on parle de certitude avec un maximum de 20 degrés. Oh! Ça, ça fait mal dans le chest, mais heureusement, nos nuits vont rester quand même assez chaudes. Là. Fait que pour les gens qui ont parti leur chauffe-eau comme moi, vous pouvez laisser ça à 83, 84, puis on va être bien. Je pense qu'on est parti, mais c'est juste qu'on a une séquence mouilleuse à partir de vendredi, puis ça va s'étirer probablement jusqu'à mardi de la semaine prochaine. Vous avez entendu son thème? Il est là, même s'il n'a pas trop dormi cette nuit. Louis Gauvin.
8: C'est moi.
7: On parle de quoi, mon chum?
8: Ben, on parle de quelque chose qu'on attend depuis longtemps, puis qu'on a parlé longtemps. Surtout moi puis toi, on dirait que j'ai genre au moins 10 chroniques là, dans la dernière année ou depuis qu'on s'est mis à parler de ça, qu'on en jase.
9: GTA?
8: Non, pas du tout. Non,
7: GTA, d'ailleurs, s'il n'y avait pas eu de déplacement de date, là, on serait en train de jouer présentement. Je pense qu'il sortait le 22 mai ou 28 dans ce coin-là.
8: En tout cas, on en a jasé l'autre fois, là, mais non, le UFC à la Maison-Blanche. Parce que ça avait de l'air d'une folie de Trump et de Dana White. Mais là, c'est en fin de semaine. C'est ce dimanche.
7: On a monté le méga chapiteau, là, comme la tournée Occasion en or dans le temps à Québec.
8: C'est l'arène de la UFC qui trône devant la Maison-Blanche.
7: On dirait
8: arène de UFC, ouais.
7: On dirait un méga manège là, qu'on a monté. Là, mais
8: c'est comme un gros toit qui est supposé de protéger des drones puis des attaques. Là.
7: OK, c'est un toit qu'on a mis là. OK, j'essaie de comprendre c'était quoi.
8: C'est un gros toit.
7: Un
8: comme
7: immense chapiteau avec des projecteurs.
8: Ouais.
7: Perte de vue.
8: C'est vrai de ça. Et normalement, dimanche, à partir de 8h, heure de l'Est, les combats vont commencer pour cette carte qui est supposée d'être légendaire. OK. Ça, c'est si tout se passe bien. Parce que là, ça commence à chirer dans la pelle un petit peu.
7: Hey, veux-tu qu'on parle de la chronique de Philippe Léger matin dans le journal?
8: Qu'est-ce qu'il a dit?
7: Ah, c'est la semaine dernière, excuse. Non, mais écoute, il juge ça, là, que la Maison-Blanche se fait démolir. Et, imaginez-vous la scène à Rome, là. Comment les gens se sentiraient. Je comprends
8: la scène
7: que c'est...
8: à Rome, as-tu déjà vu le Colisée de Rome? C'était ça, mais
7: non, mais la scène à Rome avec le Colisée, genre.
8: Okay, mais c'est ça. Mais ça serait malade, là, écoute.
7: Non, mais c'est pas comme si, c'est parce que Trump, il veut garder ça éternellement. Là, mais pensez-vous vraiment, il donne un show, Trump. Là, ils vont démonter ça après, comme le festival de Lévis. Là, au Parc Champigny, ça va revenir normal.
8: Ben oui, puis comme c'est pleine, la scène, elle reste pas là. Elle revient au FEC, puis elle s'en va par après.
7: Le monde pogne à tout ce que Trump dit sur Truth en majuscule. Là, il vient dire ça, il va le faire. Arrêtez.
8: Parce qu'il a dit que la tour Eiffel était supposée d'être temporaire, mais ils l'ont trouvé belle, fait qu'ils l'ont gardée. Fait que peut-être qu'on va faire la même affaire pour la reine.
7: Mettons, on avait construit une tour spéciale. Là, peut-être, mais c'est une scène, man, avec des projecteurs. Tu peux pas garder ça à l'année. À Washington, il neige l'hiver.
8: Ben non, ça a vraiment aucun rapport. Mais c'est pas ça qui va faire, que c'est pas l'article du bonhomme là, qui va faire changer quelque chose. C'est peut-être une poursuite. Parce qu'il y a deux gars de la Virginie qui sont backés là, par un groupe qui s'appelle le Public Integrity Project, qui, eux, ben disent que cet événement-là, c'est pas légal. Parce que c'est un événement à but lucratif, sur des terres de parcs nationaux, parce que c'est considéré comme un parc national, là, les jardins de la Maison-Blanche.
7: Ouais, ouais, ouais.
8: Fait que ça ferait que ce serait pas légal et constitutionnel, blablabla, blablabla. Bla, bla. Pendant ce temps-là, Trump et Dana White se disent, ben c'est dimanche, try to stop us.
7: Ouais, mais c'est-tu moi ou... Alors pour ça, tu aurais pas à faire, mettons, au mois de février, t'sais.
8: Ben, avant que ce soit bâti, ben, là, parce qu'il est comme trop tard, là. Tu sais, si t'as bâti tout ça, dépensé 160 millions de dollars, puis là, on le fait pas. Parce que oui, ça a coûté 160 millions de dollars, tout cet attirail-là, là, incluant l'autre scène qui est l'autre bord de la rue, où il va y avoir des gens qui vont regarder. Parce que si vous voulez vous acheter des billets, premièrement, vous pouviez pas, c'est gratuit. Mais il y a 4000 personnes qui vont être autour sur le gazon de la Maison-Blanche, autour de la reine.
7: Mm-hmm.
8: Mais c'est 4000 personnes invitées. De l'autre côté de la rue, il y a un genre de stade avec un écran géant où il y a 80 000 personnes qui vont pouvoir se pointer.
7: Mais c'est sûr que le stade des Commanders, non?
8: Non, non, non, c'est vraiment juste dans un parc, là, des estrades avec un gros, gros, gros
7: écran. 80 000?
2: Ouais. Est-ce que ce sera diffusé?
8: Ben, partout. Évidemment, c'est en pay-per-view, là. Aux États-Unis, c'est sur Paramount Plus, mais vu qu'on est des Canadiens, ben, nous autres, on se fait mettre dans... Voilà.
7: Mais je regarde la météo.
8: Ça coûte 80 piastres, fait que streamez-le.
7: Je regarde la météo à Washington en fin de semaine, puis comme à Québec, il annonce la pluie.
8: Ben c'est ça, là,
7: c'est,
8: t'arrives avec mon deuxième point.
7: OK.
8: Parce que Dana White a dit, il n'y a rien qui va canceller cet événement-là. Sauf les éclairs.
7: Je regarde ça, c'est un beau dôme, là, mais s'il pluie, il mouille de côté. Les combattants, oublie ça, ils ne pourront pas se battre dans l'octogone.
8: La pluie, c'est pas supposé de les faire arrêter. Mais l'éclair, là, un orage, ça... ils n'auront pas le choix de canceller ou de déplacer. Parce qu'évidemment, là, ils n'ont pas bâti tout ça pour dire on laisse faire. Là. Ils vont essayer de le déplacer. Mais à date, pour Washington, dimanche, c'est 65% de probabilité d'orage.
2: Oh.
8: 80% de probabilité d'averse. Fait qu'on va probablement voir des gars se battre dans l'eau.
7: Ben non, ça arrivera pas. T'as-tu vu ça dans l'UFC?
8: Ben non, c'est jamais arrivé. Okay. C'est jamais, jamais arrivé. Même des combats de lutte. T'sais, je l'ai déjà vu au Stade Canac, là, Golden Opportunity,
2: ouais,
8: l'année qui avait mouillé. Là. Puis, mais tu sais, c'est tough.
2: Beau,
8: puis c'est pour des gars qui savent ce qu'ils font. Imagine-tu, si c'est un vrai combat, tu tombes sur le dos, tu te pètes la tête, tu viens de perdre à cause de la pluie, c'est décevant longtemps. Là. Puis,
7: non, mais Dana White voudra pas ça. Là.
8: Mais Dana White a dit, s'il n'y a pas d'éclair, les gars vont se battre. Mais là, c'est les combattants,
7: les combattants
8: qui veulent pas
7: se battre. Ils pensent quoi
8: de ça? Mais c'est ça, ils disent, non, moi, oublie ça, là, Sugar Show, Sean O'Malley, qui se bat contre Ayman Zahabi, un gars de Montréal, un Québécois, là. Sean O'Malley a dit, moi, c'est moi, oubliez ça, là. F you, pas question que je me pointe là. Ils vont se désister à la dernière seconde. Ils vont se trouver une excuse. Justin Gaethje, même affaire. Aucune chance qu'ils se battent dans la pluie.
2: Mais non, c'est clair.
7: Que ça s'enligne pour être un genre de show de prochain combat, tel contre tel. Moi, j'embarque pas. OK, l'autre d'après.
8: Moi non plus.
7: Ça se peut que ça soit
8: un événement. Il annonce un orage. Fait que tout le monde s'en va.
7: Scrap, mais mettons qu'il mouille et qu'il y a un consensus avec les combattants. On va-tu déplacer ça au lendemain ou on a-tu un plan B?
8: On le sait pas. C'est okay. Ça. On ne sait rien du tout sur les plans B, les plans C. Qu'est-ce qui va arriver? Si c'est cancellé, si tu cancellé, est-ce que finalement on le reprend? Et eux autres, ils disent que ça va être postponed. Fait que peut-être qu'ils vont attendre, puis ça va commencer plus tard. Finalement, les combats vont avoir lieu à 2h du matin. Je le sais pas. Mais c'est très, très, très chambranlant comme événement. Faire ça dehors, là, je suis pas sûr que c'était la meilleure idée de tous les temps.
7: Puis il y en a qui chialent aussi sur « Ah, ben là, Trump, il va se mettre de l'argent avec ça dans les poches parce qu'il est du cash dans le business ou des trucs de même. »
8: Oui, il est actionnaire de TKO qui sont propriétaires de la UFC. C'est sûr, écoute, à un moment donné, là, on peut pas être un conflit d'intérêts, il est assez gros, là. Mais il n'y a personne qui peut poursuivre Trump pour quelque fraude de quoi que ce soit à cause qu'il s'est comme auto-pardonné toute sa famille pour le restant de tout état. Fait que ça, garde, oubliez ça.
7: Mais oui.
8: Vous changerez rien. Là, une autre affaire qui fait que ça se peut que ça se mette à... Ça commence à branler dans le manche. Ils ont annoncé que Bibi, Benjamin Netanyahu, sera présent direct à Nantes.
7: Ils viennent de se pogner.
8: Mais il va être là.
2: Mais c'est une relation amour-haine.
8: Ouais, c'est ça.
7: Bibi va être là.
8: Oui, Bibi va être
7: là.
8: Non. Et...
7: je pensais pas que c'était vrai, cette affaire-là.
8: Oh, oui, c'est vrai, Bibi va être là.
7: Et non.
8: Ça fout la merde. Parce qu'en ce moment, dans UFC, il y a un seul vrai champion américain qui vient des États-Unis. Et il n'est même pas invité à la Maison-Blanche parce que c'est Sean Strickland. Puis Sean Strickland, il a jamais vraiment aménagé ses mots sur Israël. Fait que pour éviter de frustrer Bibi, Ben, Trump a décidé de pas l'inviter.
7: Ah, Charles Strickland, c'est un gros mélange de politique là-dedans.
8: Ben, c'est terrible.
7: Oh, c'est dégueulasse.
8: Veux-tu qu'on pousse le mélange de politique encore plus loin?
7: Vas-y donc.
8: Sais-tu qui sera la host de la soirée?
7: Pas Julie Snyder.
8: Non.
7: OK, parce mieux qu'elle vient de parler contre Éric Duhem, je me demandais aussi si c'était en Alex.
8: Non. Mais tu sais, c'est évidemment c'est Bruce Buffer qui va annoncer les combats,
7: ouais.
8: Mais qui va être comme le host, l'annonceur, tu sais, pas l'annonceur, mais le host de la soirée qui va être l'animateur.
7: Des fois, on va au voilà. Rogan.
8: Ouais, non, c'est ça. C'est Rogan, lui, il va être l'animateur de la soirée à TV.
7: Ouais.
8: Mais là, sur le stage, puis qui va tout comme annoncer, puis entre les combats.
7: Ouais, mon pic, ce serait Charles Lafortune, mais c'est
8: non,
7: ça.
8: Non,
7: c'est
8: non, non, non, non, j'ai parlé de politique. C'est Eric O'Kirk.
7: Oh non! Eric O'Kirk!
8: Eric
7: avec son show de lutte à chaque fois qu'elle monte sur scène.
8: Eric O'Kirk. C'est-tu une fucking catastrophe,
7: ah,
8: les gars.
7: Man, pourquoi ils font ça? Ça va mal virer,
8: je
7: là.
8: Je sais pas pourquoi ils font ça, mais mélanger la politique de même avec les combats, là. Tu sais, à un moment donné, fais un show ou fais pas de show.
7: Mais c'est pas bon pour l'UFC pas les deux, de là. Faire ça.
8: Ben non,
9: mais ça enlève du sérieux, je trouve. Ça, ouais. Ben non,
8: jamais
9: mais il me semble que c'est quand même...
8: sérieux là-dedans. Ben, c'est ça qui arrive. Il y en a de moins
9: en moins. Je veux dire, la violence, malgré tout, il y a quand même une certaine notoriété avec les participants et tout. Et l'organisation, mais là, on dirait que c'est comme...
7: Mais t'as un bon point. T'as un bon point que t'attires des purs haters du UFC de comme, ouais, plus jamais de ma vie, je regarde ça. Tu sais, il y en a qui vont se détacher complètement, puis ça va pouvoir profiter pas à Dana White, mais à l'autre avec son... avec sa business
8: à Jake Paul.
7: Jake Paul, exact. Ben oui. Je me souviens plus du nom.
8: Jake Paul qui est en train de se partir sa
7: avec
8: business TKO. De UFC de son bord. Non, non,
9: ah oui,
8: Jake Paul, c'est
9: son
8: MVP.
7: MVP, ouais.
9: Son entrée digne d'une entrée de lutte, là. C'était spécial quand même.
7: Eric Cocker, tu parles?
9: Non, Jake Paul.
7: Okay. Parce que Kirk, c'est à chaque fois une entrée de lutte.
8: Tout ça pour une dame qui était juste la blonde d'un gars, là.
7: Puis tu fais semblant de brailler sur scène, faut pas oublier.
8: Ouais, en tout cas, moi, quelqu'un dit tout ça est une vraie farce sur le texto, et honnêtement, ben j'ai pas le choix d'être d'accord. En plus, là, parlons de la carte un peu, parce qu'on parle de tout ça sans parler des combats qu'il va avoir. Tu sais, c'est cool, mais c'est pas aussi gros que ce qui était annoncé, là. Le combat principal, c'est Justin Gaethje contre Ilia Topuria. Malheureusement, on va voir un Américain se faire carrément assassiner dans l'octogone. C'est décevant, mais c'est ça. Ilia Topuria, c'est un tueur. Justin Gaethje, ben, il est plus vieux que jeune. Il est plus à la fin que sur le début. Fait que ça durera pas longtemps. Après ça, combat, moi, c'est le vrai combat qui m'intéresse là-dedans. Alex Pereira. Alex Pereira,
7: cool,
8: là,
7: ben oui.
8: C'est le frère de Aline Pereira qui malheureusement a battu Jeanne Masson-Wong dernièrement. Là.
7: Mm-hmm.
8: Mais Alex Pereira, c'est aussi le GOAT de la UFC. Tant qu'à moi, s'il gagne ce combat-là, ce sera le meilleur de tous les temps. Parce qu'il va essayer d'aller chercher une troisième ceinture. La ceinture des poids lourds. Il monte encore une fois de catégorie. Après ça, j'en ai parlé un peu vite fait. Ayman Zahabi, la fierté du Québec, qui va représenter le Canada dans cette carte-là, contre Sugar Sean O'Malley. Josh O'Kitt qui se bat. Josh O'Kitt, ça, c'est un vrai fucké, là, un débile, un vrai de vrai fou.
7: Okay. Donc,
8: ça va être intéressant contre Derek Lewis, puis plein d'autres beaux combats pour cette soirée-là, mais c'est pas... Il n'y a pas 8 combats de championnat comme Trump avait déjà annoncé.
7: Ouais, c'est pas tant sexy comme carte. Là. Tu me dis, non, moi, je suis pas spécialiste de UFC. Puis, honnêtement, je te cacherai pas que m'attire pas tant, là, ce gars-là. Mis à part la scène, puis l'envergure et tout ça, peut-être, mais c'est ça. Puis, qui aurait pu animer le show à part Eric O'Kirk? Kid Rock, man, pour le Super Bowl MAGA qui avait été là. Ça aurait été bon, je pense qu'il aurait été meilleur.
8: Ouais, peut-être, mais garde, on va faire avec ce qu'on a. Puis. On va saluer Madame Kirk.
7: Ils vont avoir une coupe de fail, assuré. Merci, Louis.
8: Mais ça fait plaisir, man.
7: Vous écoutez le retour, on vient, ça sera pas long. Baby.

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5: h 47, sans pause des affaires dans le trafic à soir, 20 ouest, hauteur Taniata, voie de gauche bloquée, on parle d'une panne, tantôt on nous disait aussi peut-être un carambolage, en tout cas Québec 51 mentionne une panne, si vous avez des infos pour nous, 670-9098, c'est pas beau sur la rive sud, le président Kennedy, c'est là que ça débute, même un peu avant, un genre de 200-300 mètres avant, fait qu'on approche dangereusement Monseigneur Bourget, et c'est un parking, vraiment, là, ça avance pas, pas en tout de là, jusqu'à Taniata, le secteur justement où a eu lieu, on dit, là, cette panne selon Québec 51. Puis là, je vous dirais de prendre Guillaume Couture. Honnêtement, c'est l'option la plus intéressante, mais pas si sexy que ça non plus. Pourquoi? Parce qu'il y a du trafic partout. Président Kennedy, c'est pas facile à l'intersection de ça. Ensuite, à la hauteur de Charles-Rodrigue, ça bloque en raison des travaux. Puis là, ben t'as pas traversé le pont de la rivière Etchemin, là, dans le coin de Saint-Romuald. Là, c'est un stationnement sur près d'un kilomètre. Et dans le secteur du quartier industriel Saint-Romuald, New Liverpool, de chaque côté, c'est bloqué en raison des travaux. Fait que gens de la Rive-Sud, soyez patients. Armez-vous de patience. Et même à Charny, le pont d'étagement ne voit de chaque côté. Ça complique les choses dans le downtown Charny. Si sexy, cette ville. Henri IV Sud, ça part à Charest. Même chose pour Duplessis à la hauteur de la 40 jusqu'au pont. C'est complètement arrêté. Laurier, c'est avant Duvallon que ça s'installe jusqu'aux échangeurs. Champlain, c'est près d'un kilomètre en dessous des ponts. Sur Duvallon, c'est de Charest plutôt jusqu'à Le Bourgneuf. Capitale-Est, pas facile à Lormière. De l'autre côté, pas évident à Beau-Royal. Et ces deux directions-là se jouxtent jusqu'à Pierre-Bertrand, où c'est le prime time du bordel dans les deux directions, comme le veut la tradition. Et sur Henri IV Nord aussi, beaucoup de congestion ce soir à partir d'Amel jusqu'à Chauveau. Charest-Est, on est à peu près à Henri IV. Et dans votre cas, là, je vois une allée rougeâtre jusqu'à Saint-Vallier. C'est vraiment le bordel à soir. C'est rare qu'on voit ça un mardi. Et à part de ça, je regarde ça, Côte-Saint-Sacrement. Fait que ça ressemble à ça. Soyez patients, c'est rouge à grandeur. Je vois plus de rouge que de vert ce soir pour le retour à la maison. Je répète les numéros. Si vous voyez quelque chose, texto aujourd'hui, idéalement, parce que Louis est avec nous en studio. 88-670-9098. 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

0: 16h53, vous écoutez le retour de Radio X, sans DH et Jordan qui est avec vous autres jusqu'à 18h en compagnie de Mel et Louis. DH, n'ayez crainte, sera de retour à compter de demain. Il y avait des petites journées de congé en banque, il va être de retour. Je pense qu'il reste un 2-3 semaines à faire avant les vacances estivales. Puis nous autres, ça va être le fun. Je pense que ce teammate-là que vous entendez actuellement, on va faire un genre de 2-3 semaines ensemble cet été. Puis d'ailleurs, on sera probablement en direct d'un beau resto sur le bord de la Grande Allée pendant le FEC.
1: Yeah.
0: Hein, pendant ces moments-là, on n'aura peut-être pas de travaux sur la Grande Allée. On va en profiter. On va en profiter. Puis parlant de travaux puis de tramway puis toute la quitte, la ville de Québec, vous le savez, hein, il s'embarque d'un chantier de malade. Puis les commerçants, on le levait un matin, là, lettre ouverte à monsieur le maire avec ce pauvre commerçant dans le coin de Saint-Roch. T'organises avec tes troubles.
2: Ben oui,
0: on donne 30 000. Pff, hey.
2: Débarrasse.
0: Mais Marchand, il dit, hein, ça prend du courage pour faire ça.
2: Oui.
0: Il faut être courageux.
2: Ça prend du courage.
0: On traite les commerçants comme si c'était un genre de numéro. Ben, toi, tu fermes, ben, on ouvrir un autre, dude.
2: C'est vrai que ça prend du courage pour être comme ça.
1: Pour perdre sa business.
0: Oui.
2: Oui.
0: Littéralement, on s'en fout.
1: Ça a pas d'allure.
0: Fait qu'on dit aux gens, revenez plus jamais ici, là, parce que les chantiers ont débuté. Puis, sérieux, moi, j'avais vraiment... Ça me pognait en dedans, moi, quand on était sur Laurier, dans notre partie de sondage à La Belle et la Bœuf, la semaine passée, puis je regardais les chantiers, je me disais, Caroline, le monde viendront plus ici, là, puis on parle pas de un mois et c'est fini, c'est 6 ans, là. Ça va être terrible. Puis là, tu sais, on nous écœure, hein, avec les changements climatiques. Vous le connaissez, notre maire Marchand.
2: Mm-hmm.
0: Il dit qu'on est très bon, puis c'est ça notre force, puis qu'on devrait en prendre plus de vélos aussi, puis on devrait faire attention à notre santé. On l'a entendu bien en masse dans son dernier 4 ans. Mais surtout, je mets l'accent sur les changements climatiques et la pollution. On écœure le monde avec ça, puis là, on se bombe le chest, on est meilleur que tout le monde, puis on fait attention. Mais là, on vient de s'aujourd'hui de quelque chose. Là. Le chantier du tramway. Mettons, on se parle, là, on jase, le côté GES.
2: Oh. Ouh.
0: Ça sent pas bon, hein?
2: Ouais, ça prend des gros trucks pour creuser des gros trous de même.
1: On
2: prend
1: combien de temps à traiter?
2: Prendre des wagons, hein, puis des beaucoup de camions, puis des 10 roues, puis des bennes.
0: Exactement.
2: Puis des pépines, exactement. Puis des bulldozers,
0: puis là, ben, le chantier du tramway côté GES, ça risque d'être pas beau. Puis le problème là-dedans, c'est que, ben, Gadon, on veut atteindre l'objectif de diminuer ses émissions de GES d'ici 2030. Ben, ça n'a pas rapport avec les chantiers du tramway, mais, tu sais, il y avait un objectif à atteindre. Et là, bon, on voulait faire une réduction de 45 % des émissions de GES d'ici à peu près 4 ans par rapport au niveau de 2010, ce qui est énorme. Mais là, on tombe, ben, il y a donc en plein dans le prime de la période de travaux du tramway de Québec.
2: Ah ben.
0: Puis là, en plus, oublions pas, hein, on coupe des arbres centenaires, pas pire, hein, mais là, attention, les chantiers, les amis, seront surveillés.
1: Puis tu sais que les arbres qu'on va supposément remplacer, là, ça peut prendre entre 20 et 30 ans avant d'équivaloir à ce que l'arbre apporte comme bénéfice.
0: Ouais, ton boulot que tu as planté, là, l'année prochaine, ça se peut qu'il ne soit plus là, là. L'odeur va passer avec la déneigeuse, puis la neige par-dessus. Ah, on va replanter un autre. Fait que là, ça va peut-être te prendre 4 boulots avant qu'il y ait vraiment, il y en ait un qui tombe plus mature. Fait que là, on se projette dans 70 ans là, avant qu'on ait quelque chose. Fait que là, on nous dit, là, du côté de l'équipe Marchand, pour jauger l'impact des chantiers, l'administration municipale compte prendre des données en temps réel. Il y aura, attention, des stations de mesure pour qu'on soit capable de mesurer l'impact sur la qualité de l'air.
2: Ah, ou puis avec ça, ces stations-là, il va pouvoir nous dire de fermer nos foyers.
0: Là, ben oui. Puis il faut être exemplaire aussi, Louis. Là, on peut pas juste dire à nos partenaires de l'aide. Il faut le faire nous-mêmes.
2: Ben oui, ben oui, ben
0: et
2: oui.
0: Là, non seulement on aura là, des stations de mesure de patentes choses, de cochonneries pour mesurer l'impact sur la qualité de l'air, mais on aura des mesures de mitigation pour les différents entrepreneurs qui vont travailler sur le chantier du tramway, puis il va en avoir des entrepreneurs qui vont travailler sur le chantier du tramway dans les prochaines années. Et là, ce qu'on veut faire du côté de l'administration Marchand, aux alentours de nos chantiers, on va travailler avec le lavage de roues, des abats poussières, humidifier les chantiers. On veut mesurer pour être capable d'être hyperactif s'il y a un problème.
2: Fait on que va là, gaspiller de l'eau.
0: Mais qu'est-ce que vous pensez qui va arriver? Concrètement, si on décide de « Ah, ben là, attention, faut nettoyer ça », les retards sur le chantier, déjà qu'on en a d'une couple de mois sur Laurier.
2: Tout trempe, plein de boîtes, tu rajoutes des étapes de plus, ça va être un chiard monumental.
0: Mais c'est quoi, on
2: les
0: va
2: entrepreneurs
0: avoir...
2: vont péter les nerfs.
0: On va des inspecteurs de la ville avec les bras croisés. « N'oublie pas de laver tes roues. Hey, attention, t'as le casse sale. Hey, fais pas ça, tu vas te pogner là-dedans. Là, lave ça. »
2: C'est déjà assez long. Ils n'ont pas le temps de commencer à laver des tires, bâtins.
0: Ah, je te dis, je sais pas dans quoi on s'embarque, là, mais...
2: Oh.
0: Pauvre commerçant, pauvre restaurateur, vraiment. Pauvre vous autres, on en a pour des années, puis c'est on va dépasser évidemment la période de temps qu'on estime, puis c'est nous autres qui va payer pour ça. On a beau vous donner des montants là, bonifiés par année pour on va essayer de faire de quoi. Si on arrive avec des inspecteurs puis des guenilles de lavage pour sauver les GES, puis là tu parles des foyers, on va être encore plus restreint sur le monde, j'imagine, vu qu'on va encore plus gaspiller, on fera pas attention avec les GES sur le chantier de construction du tramway. Je sais pas dans quoi on s'embarque, mais ça sent vraiment pas bon. Puis c'est ça. Fait que chantier du tramway, ça va être un beau foutoir déjà qu'on a des mois de retard. Puis hey, autre affaire que je voulais vous jaser avant d'aller en pause, Hydro-Québec. C'est fou cette affaire-là. J'ai vu ça passer hier. On vient de signer un contrat avec le géant de la construction Pomerleau pour refaire l'intérieur complet de son siège social du côté de Montréal. C'est le fameux building d'Hydro-Québec, là, l'édifice Jean Lesage. Mmh. Et là, on vient de signer le chèque. On veut refaire la tour. Pensez que ça a coûté combien, cette affaire-là, le chèque, la phase 1 qu'on vient de signer?
1: Il n'y en a pas assez de taux vides en ce moment?
0: Ben là, Hydro, on refait tout. Là. On décide, là, le building, je pense qu'il y a 27 étages. Ouais, 27 étages, on retape ça au complet. Les anges de la rénovation débarquent avec leur bus, puis on retape tout. On défait les murs, il y a des nouveaux bureaux. Ouais, pensez à peu près.
2: Le monde dans
0: estime ça à combien vous pensez des travaux de même pour une tour de 27 étages?
2: Une couple de millions certains. Une
0: couple de millions, mais tu sais, mettons. On va dire un 40-50 millions, logiquement.
2: 40-50 millions,
0: je d'être pensais, clean, tout, là. Mais mettons, vraiment belle, 80 là. Millions.
2: 80 millions, ça commence. T'es sûr, ça te tente pas de l'acheter à terre et d'en bâtir un autre?
1: Deux écoles,
0: mais mettons, 100 millions, on pourrait-tu peut-être?
2: Ben là, 100 millions, est-ce que les chaises sont faites en or, là?
0: 150.
1: C'est une nièce.
2: 150, j'espère qu'il y a un bord de danseuse à chaque niveau.
0: Phase 1, 200 millions. Pac!
1: Voyons donc!
0: On parle de projet de modernisation, mais attention, ce n'est que...
2: 200 millions! Pour rénover
0: non,
2: un building!
0: T'as peu, Gauvin!
1: 200 millions!
0: Ce n'est que la phase 1, les chums. Total tout, on estime que ça va coûter entre 450 et 500 millions de bidous pour refaire une tour des années 60 de 27 étages. Donc, logiquement, si on dit entre 450 et 500, logiquement, là, on est au Québec, ça va coûter un bon 600 millions. Puis là, on sort le violon. Là. L'immeuble a plus de 60 ans et plusieurs systèmes arrivent à leur fin de vie utile. On parle de chauffage, climatisation, alimentation en eau, sécurité incendie, plusieurs installations techniques doivent être remplacées. Puis avec ça, ben, on veut des bureaux plus modernes, plus flexibles, des améliorations énergétiques, mise en valeur d'éléments patrimoniaux, nouvel espace vert public. C'est bien cute, votre affaire, vraiment. Là. Mais comment les travaux peuvent coûter 450 à 500 millions et plus pour une tour de 27 étages.
2: Man!
0: Qu'est-ce que c'est ça?
2: Ça coûte un centre Vidéotron!
0: Un centre Vidéotron a coûté 375 millions en passant. Coûtait moins cher que ça.
2: Man, le Burj Khalifa a coûté 1,2 milliard.
0: C'est drette là que je m'en allais. J'ai sorti des chiffres.
2: Moitié.
0: Des tours à bureaux modernes du côté de New York, vraiment. Ils s'en construisent du gratte-ciel à New York.
2: Pas à peu
0: là.
2: Près.
0: C'est souvent entre 600 et 1500 US le pied carré. Évidemment, les tours haut de gamme, ça va coûter un petit peu plus cher. Immeuble résidentiel en hauteur, 500 à 1200 US le pied carré. Tour de 25 à 40 étages du côté de New York, ça peut coûter entre 200 et 500 millions à construire. Puis je vous rappelle que c'est en US.
1: À construire
0: flambette. Après ça, la Freedom Tower, je regarde ça, ça a coûté plus d'un milliard, 1776 pieds de haut. C'est comme la plus haute tour de New York qui remplace la World Trade Center puis qui est l'édifice le plus sécuritaire au monde. Il y a comme un 10-12 étages de béton armé.
2: Ils tentent pas de se refaire rentrer un avion. Là.
0: Puis tu parlais du Burj Khalifa, c'était mon point final. 1,5 milliard, 828 mètres de haut, c'est la tour la plus haute au monde. Mais là,
2: pour
0: dans le fond,
2: du prix,
0: c'est ça.
2: On rénove un building de 27 étages.
0: Pour le 1 tiers du prix, on fait la tour d'Hydro. C'est capoté.
2: Quel pays de...
0: On a complètement perdu la tête. Puis après ça, on se demande, ça, nos finances, ça va pas bien, nos écoles, puis qu'est-ce qui se passe? C'est tellement absurde. On paye le un quart de la facture de la plus haute tour du monde pour faire la ventilation, l'électricité et des beaux bureaux verts de fonctionnaires d'Hydro à 145 000 par année.
2: Mais ça, c'est à cause de comment ça se passe la construction au Québec. Là. Le gars qui veut mettre le plywood... Il veut mettre, admettons, le Jiproc en dedans. Ben oui, il a le droit de visser le Jiproc, mais pas s'il visse dans du béton. Faut que juste qu'il visse dans le bois. Si c'est dans du béton, ça prend un gars pour venir percer les trous dans le béton parce qu'il n'y a pas les cartes. Là, t'as besoin.
0: Ça fait une line-up c'est avant ça. De faire le moindre coup de drill.
2: Le gars qui passe le balai, il a juste le droit de passer du balai si c'est des retailles de bois. S'il y a des retailles de béton, ça te prend un gars d'un passeur de balai de béton. Puis là, ça te prend 8 corps de métier pour visser une vis d'un bout de bois. C'est ça. Il est là le problème. En plus, c'est que le prix des matériaux qui explose en malade.
0: Oui. Puis là, faut pas oublier non plus parce qu'ils s'engagent de l'argent à Montréal et qui d'autre qui s'occupe du projet du stade olympique drôle d'hasard, pas Merlot comme la tour d'Hydro. Fait que là, on va avoir 450, 500, voire même plus pour refaire une tour de 27 étages. On vient d'investir 870 millions pour l'anneau technique puis le toit du Stade olympique, mais on n'a pas investi à l'intérieur du stade. Fait qu'attendez-vous, là, parce que là, c'est les élections, là, peut-être qu'on n'entendra pas trop parler, parce qu'honnêtement, si tu me dis, on va refaire l'intérieur du stade à 600 millions, suicide politique pour la fréchette, là, oublie ça, elle s'embarquera jamais là-dedans. Mais on n'aura pas le choix d'en refaire l'intérieur si on refait le toit, parce que le CF Montréal veut jouer une coupe d'année là, s'ils veulent pas déménager, ils n'auront pas le choix d'en refaire l'intérieur. On estime que ça pourrait coûter 200 millions pour la MLS aussi, de refaire, ben, pour les vestiaires du CF Montréal, puis même les gradins. Puis on va en parler avec Truman tantôt un peu, là. Mais c'est ça, ça va coûter au moins 200 millions. Fait que t'ajoutes à ça un 300, 400, 500 millions pour refaire l'intérieur, plus le 870 millions d'anneaux techniques et de toit. Fait que t'es à près de 2 milliards. Plus ça, là, cette histoire-là de tour d'hydro à 2,5 milliards à peu près, ça va bien nos finances, vraiment, là, wow!
2: Je suis bien curieux, là, parce qu'il y en a d'autres des tours de 27 étages à Montréal, là. Puis un peu partout, là, des tours de même, là. Quand c'est privé, ça coûte-tu aussi cher rénover?
0: Ben
2: on peut s'en sortir pour 50 millions.
0: New York, on s'en sort bien en
2: bas
0: de ça.
2: Mais mettons au Québec, là. Au Québec, quand c'est pas le gouvernement, quand c'est privé.
0: Ça coûte combien faire le Jules Dallaire?
2: Ben, certainement pas 500 millions, là.
0: Ça n'a pas coûté cher tant que ça, là.
2: Même si c'était dans le temps, je suis pas mal sûr que même rénover Jules Dallaire au grand complet...
0: C'est 80 millions. Je comprends là, que ça date
2: de là, à sec rendu là.
0: C'est 10 ans, mais 80 millions versus 500 millions. Là. C'est passé quelque chose entre les deux. Là. Vraiment, c'est fascinant notre Québec, honnêtement. Là. Après ça, posez-vous pas la question comment ça on a des trous partout sur nos avenues. Vous avez votre réponse. Vous écoutez le retour de Radio X avec Jordan, Mel et Louis. On fait une pause et on revient. Mini Mello au retour.
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0: À 17h10, il y a beaucoup de problèmes ce soir dans le trafic. Prévoyez vos déplacements 20 ouest. On a toujours cette panne à l'auteur de Taniata qui bloque la voie de gauche. On a reçu une couple de textos. Là. Comment ça, c'est bloqué de même? Ça arrive sud? Ben c'est ça. La voie de gauche est bloquée. Une sur deux parce que sur la 20 ouest, il n'y a que deux voies. Et ça va prendre, je vous rappelle, 4 ans avant qu'on en rajoute une troisième. On va le faire par phase. Fait que c'est de Monseigneur Bourget maintenant là, que ça arrête et c'est vraiment problématique jusqu'à Taniata. Il n'y a pas de moment où vous allez faire « Ah, ça avance plus ». Non, pas en tout. C'est jamais dans le coude de Monseigneur Bourget jusqu'au lieu de l'accident, c'est-à-dire l'avenue Taniata. Quelques ralentissements sur près d'un kilomètre 20 est après Chemin du Sault pour se rendre justement là aussi dans le coin de Taniata. Du ralentissement ben en masse aussi sur Guillaume Couture dans le coin de Charles-Rodrigue. L'autre dans le New Liverpool à Saint-Romuald sur la rive nord maintenant. Henri IV, direction sud, un peu d'amélioration, mais quand même, il y a de la congestion à partir de Versant Nord. Duplessis Sud, c'est à la 40. Capitale dans les deux directions, c'est à Robert Bourassa jusqu'à Laurentienne, même que ça veut s'étirer un petit peu. Capitale Ouest, on est avant Bourg-Royal jusqu'à à peu près Pierre Bertrand. Robert Bourassa, c'est de Charest jusqu'à Le Bourgneuf. Charest Est, ça part d'Henri IV et ça arrête jamais. Ça arrête jamais. Je pense que ça arrête à Marie de l'Incarnation à peu près, mais quand vous arrivez dans le downtown, là, dans le secteur de Côte-d'Abraham, Saint-Vallier, Dorchester et compagnie, c'est vraiment pas facile de sortir de cette zone-là avec les travaux. Colline parlementaire pour se rendre à Honoré-Mercier aussi. Très lourd ce soir. Bref, si vous voyez quelque chose, vous avez une mise à jour pour nous concernant les problèmes que je vous ai mentionnés. Puis c'est vrai, il y a un autre accident là sur la côte de Salaberry qui est fermé dans les deux directions, entre chemin Sainte-Foy et la rue Arago. C'est un homme qui a chuté à vélo, fait que sur toute cette zone-là, là, c'est complètement fermé et ça crée de la congestion dans ce secteur-là. 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
2: On me demande par texto le titre de la toune, c'est Bad Dirty Disco, 110 BPM.
3: C'est assez bon, ça. Fadien.
2: C'est ça. Vous écoutez le retour de Radio X avec Jordan, Mel et Louis. On est ensemble jusqu'à 18h ce soir. Carbo Show à 18h. On aura le Spacecast à 19h, édition traditionnelle qui est de retour avec GF et Louis. M'ennuyais de votre duo explosif. C'est tellement le fun d'écouter vos open. Il faut que je couche le petit, mais là, après ça, là, allez, je dors pas, papa. Arrête, je vais écouter le Spacecast, là, ouais, Zach.
3: Dieu sait que tu peux pas faire écouter le Spacecast à tes enfants parce que ce serait d'être un parent irresponsable.
2: Il faudrait avoir une version...
3: Écoutez le retour, là.
2: Non censuré, censuré.
3: Ouais, non, ça sera plus...
2: Vous parlez en nom de manier.
3: Je pense que le show complet, ça va juste être un long bip.
2: Ouais, c'est ça. Et on aura le Last Call en version Tribune Libre cette semaine. C'est ce que Max a mentionné aux auditeurs hier. Et on a toujours des calls un peu absurdes ici et là. Fait que manquez pas ça, c'est toujours divertissant aussi. À compter de 22h, Mel Trudel et son mini-mélo, c'est là que ça se passe. On jase de quoi, Mel?
4: Aujourd'hui, je veux savoir, là, les auditeurs, textez-nous ou appelez-nous. Là, ce sera selon ton humeur, Jordan.
2: Oui.
4: J'aimerais connaître vos vacances ratées, quand le rêve tourne au cauchemar. Qu'est-ce qui a déjà fait en sorte que vos vacances étaient ratées? Personnellement, moi, je me souviens de la fois où, la veille de notre départ aux États-Unis, j'ai réalisé que, après avoir averti tout le monde d'être bien, bien à jour dans ses affaires, l'ami à mon fils, OK, ton passeport est à jour, on a la lettre parentale, on a tout là pour... Mais le passeport à mon fils était expiré. Et je croyais qu'il allait expirer en même temps que le mien. Donc, encore
2: mais
4: dans quelques
2: années. Mais t'as pas
4: regardé
2: la date avant pour être sûr?
4: Ben, non, parce qu'on avait renouvelé en même temps.
2: Ah,
4: mais
2: en fait, t'avais la certitude que c'était...
4: C'est ça, ouais. Exactement. Le passeport pour enfants, là, ça expire avant les passeports pour adultes. On se revirait de bord, on a fini sur Gaspésie plutôt qu'aux États-Unis. Mais j'ai aussi une amie qui est partie en vacances à Tadoussac avec son amoureux. Une belle vacance de camping prévue. Et arrivée sur place, il avait oublié la tente.
2: Ah non!
4: Ouais. Fait que ça a terminé, ça finit dans un motel.
2: OK.
4: Finalement. Donc, je voulais savoir, c'est ça, vos vacances gâchées, là, ils ont été gâchées par quoi? On dit, selon un sondage international de TravelGuard, que 93% des voyageurs disent regretter au moins un voyage dans leur vie. Puis, dans les raisons des choses pourquoi ça tourne mal, on parle de maladie, annulation, retard, imprévu majeur. C'est 17% des gens qui regrettent un voyage. Puis il y a 14% des voyageurs qui affirment que leur voyage a été gâché littéralement par un manque de planification.
2: Ah, OK, ils ont été à la va-vite un peu. Là.
4: Voilà. Donc, moi, j'ai une amie encore récemment là, qui est allée à Playa del Carmen. Elle a fait une petite escapade, partie en bateau-taxi. Au retour, en sortant du bateau, une vague est arrivée. Elle est tombée littéralement là, sur un banc dans le bateau-taxi et s'est cassée, fracturée côte, un poumon affaissé.
2: Elle avait-tu ses assurances?
3: Attends, c'était une méchante vague.
4: Heureusement, elle a eu d'excellentes assurances qui étaient conjointes avec son conjoint. Mais il y a énormément de gens qui ne savent pas à quel point ils sont pas couverts. C'est tellement important de prendre une assurance voyage.
2: Sinon, t'as une belle facture de 26 000 qui t'attend. Là.
4: Et voilà! Puis, mais 26 000?
2: Bon, ouais,
4: on est dans les 104 000.
2: Ça peut monter, là.
4: Ça

0: un hôtel là, qui venait directement sur Percé. On voyait le rocher parce qu'on était vraiment une belle place. Sauf qu'on fait notre séjour, puis on se couche, puis le lendemain matin, on se réveille, on était infesté de bébites longues à près de 1 cm, mortes, qui coulaient partout. Des bébites qui sortaient seulement la nuit. Ça passait par le toit, la structure de l'équipe, ça rentrait à l'intérieur, il y en avait partout. C'était fou, là. On a tout serré dans la plaine, on a tout mis ça super, mais là, le pire, c'est que la personne, les habitants, c'est nous autres qui avaient ramené ça. C'était un écu, une tête, là.
1: Ah, fait que, mais vous avez fait quoi? Ouais. Vous êtes parti?
0: Ben, écoute, ils nous ont relocalisé, ça a pris deux nuits. Disons, on n'a pas de place, il n'y a personne pour pouvoir partir avant ça, fait qu'éventuellement, on va passer et on va essayer de mettre du stuff, cette kit. On venait tout le temps. C'est à peu près ce jour la longueur de ton petit ongle, là, supposons, sur la longueur, là. Et c'était fait comme un cylindre qui se virait à l'envers, un coup mort. Tu te retrouvais un peu partout mort. Ça pouvait monter dans tes draps, ça pouvait passer partout. Là. Il y avait des autres de bain, c'était pas dans le passage.
1: Ça, ça te gâche les vacances, hein, Caroline. Hey, merci de ton appel, faut qu'on se laisse.
0: Salut.
1: Merci. Salut, bye. Salut, ciao. Moi, pour ma part, j'en ai déjà jasé dans le temps, là, mais à un moment donné, moi et ma blonde, on part, tu parlais de planification, on part en trip à Boston. On s'en va s'amuser à Boston, Caroline, puis là, on s'était dit, on va passer une nuit là, puis après ça, on montrera, puis on ira dans le Maine, au pire, chiller. Puis on réserve notre hôtel pendant le road trip. Puis on a réservé dans un quartier de Boston qui s'appelle Dorchester. Je sais pas si vous connaissez le quartier Dorchester de Boston.
2: Oui, pas recommandé.
1: Ouais, pas tant. Fait que nous autres, on est dans le centre-ville de Boston, on se promène, les beaux musées. Puis là, tabarouette, c'est donc bien beau le TD Garden, puis le beau pont. Et là, maintenant, on descend une rue, deux rues, trois rues, quatre rues. Et là, rendu à la quatrième rue, c'est placardé à grandeur. Les fenêtres, les portes, c'est bizarre comme spot. Je le sentais semi.
2: C'était pas cher pour ça.
1: Notre hôtel était drôle là, sur le quatre coins. Tu colles, non, mais le fun. Puis, ce qu'on s'était rendu compte, c'est qu'il y avait un hôpital à côté. Puis, j'ai pu voir que sur l'affiche de l'hôpital, était marqué, finalement, hôpital psychiatrique.
2: Ah!
1: Fait qu'en sortant de notre hôtel, parce qu'on est arrivé pour faire le check-in, là, on arrive là, puis OK, parfait, vous pouvez aller vous promener, ça va être prêt dans peut-être une heure. OK, c'est good. Puis là, on commence à se promener dans ce coin-là. Puis là, on se fait suivre, man, par deux, trois personnes. Il y a un genre de gang de rue dans un parking de McDo qui nous regarde. Genre, qu'est-ce que vous sacrez, cette gang de cave? Fait que là, j'ai dit, ouais, ça me tente-tu vraiment de me faire poignarder, moi, à soir? Pas tant.
2: À Boston, on veut pas,
1: Puis là, on s'est ostiné pour avoir un remboursement, on l'a pas eu, on a perdu 200$. Mais écoute, qu'est-ce que je te dis? Ça fait partie de la game. Ouais. Puis l'autre affaire, ben, à un moment donné, moi, je commençais à travailler ici, puis j'avais la chance de travailler dans le retour dans le temps avec Denis, puis Rich à l'époque, puis Véro. Fait qu'il fallait que je commence comme la semaine d'après, mais cette semaine-là, Caroline m'en allait dans le sud avec ma blonde, j'avais pas pris l'assurance annulation.
3: Oh
1: fait que
3: non.
1: Là, je me dis, ah, ben là, ça commencera la semaine prochaine, fait que là, qu'est-ce qu'on fait? Ben, je sais pas, annule ton voyage. J'ai annulé mon voyage. J'ai perdu 1000$.
3: Non.
1: Manque de planification, vous allez me dire, prenez vos assurances annulation, c'est le meilleur conseil que je peux vous donner. Hello Radio X.
4: Oui, bonjour.
1: Salut, c'est quoi ton anecdote?
4: C'est assez moyen, mais je pense que ça va arriver à tout homme qui aime aller à la pêche dans sa vie. On avait loué un chalet dans l'autre Laurentide, puis on avait amené nos affaires, nos clés, portefeuilles, tout avec nous dans le chalet. Puis le bateau, il a viré, puis c'est mon oncle qui avait les clés du chalet. On n'a jamais retrouvé les clés ni son portefeuille. Puis une fois retourné au chalet, il n'y a aucun réseau qui a pogné. Il a voulu attendre une journée et demie dehors qu'il y a quelqu'un qui passe, puis qui a réussi à rejoindre... qui a réussi à rejoindre un des propriétaires environnants pour qu'il ne déborde la porte.
1: Hey, c'est vrai. Hey.
4: C'est assez moyen, mais on a appris à être créatif. Deux gars, toute une nuit, toute une journée noire en boirée, on a appris à être créatif.
1: Ouais, t'as pas juste te débrouiller, mais une nuit, c'est moins le fun un peu, là.
4: Ben, à un moment donné, on s'est dit, on s'en va-tu casser à la porte, mais là, je pense qu'on était mieux d'avoir l'air de deux caves dehors pendant une nuit à avoir fait.
1: Non, tu te mets une doudou puis tu te colles un peu avec ton ami.
4: C'est pas mal ça, salut.
1: Hey, merci, salut, bye. Continue de nous écrire, tu vois, nous autres, par texto voyage de chasse à l'orignal en mode autonome, tente roulotte, température au mois d'août trop élevée, 20 degrés plus, aucune gestion de la température possible, si on a bonne grosse bête, on s'est entouré. On s'est retourné vers la perdrix puis pêche au brochet, mais tu sais, quand ça, tu penses pas que c'est ça qui va arriver, tu sais, tu planifies des trucs, ça peut être poche un peu. Fait que continuez de nous écrire votre pire histoire de voyage puis manque de planification, etc., etc. Merci, Mel.
3: Un voyageur sur 8 aurait déjà gâché ses vacances en oubliant son passeport.
1: Hey, c'est beaucoup, ça.
3: Imagine, t'arrives aux douanes.
1: Fait que Mel, t'es pas seul.
2: Excusez-moi, vous êtes un peu épais.
1: C'est comme le monde qui se font frauder en Lara Fabien.
2: Tu t'en vas en voyage, Martin.
1: La base.
2: La première affaire que tu checks, c'est si t'as ton passeport.
1: Mais moi, j'ai...

0: développer des bons tocs. J'entendais Max dans son Open du Lascar hier avec ses gros tocs de papier droite pour son show. Moi, là, quand je m'en vais en voyage, mon petit sac banane, là, hey, je dézippe tout le temps. Passe par là, oui, parfait. Je dois le faire aux 5 minutes.
1: Mais ben oui, moi, je suis tout le temps en train de checker maladif dans ma poche pour être sûr qu'il est là.
0: Au moins, il est là.
1: C'est ça, c'est la base.
0: Fait que le truc là-dedans, ayez des tocs.
1: Voilà.
0: Merci, Mel.
2: Merci.
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0: Écoutez le retour de Radio X sans DH qui va être là compté de demain. C'est Jordan, Mel et Louis qui vous accompagnent jusqu'à 18h, une petite demi-heure environ. Le Carbo Show qui va suivre dans les prochaines et bien sûr on aura le Spacecast à 19h et le Lascal avec le Chum Max à compter de 22h. Du site danslescoulisses.com, toujours le fun de lui piquer une petite jasette. J'anime le show aujourd'hui, fait que j'ai décidé de me gâter, bien content d'aller jaser avec l'ancien rappeur de profession maintenant sur le beat du CF Montréal. Max Truman is in the house. Salut, man!
28: Salut, ça longtemps, Jordan. À chaque fois qu'on jase, on est quand même, il faut refaire ça. Puis
0: ben
28: on
0: oui.
28: fait pas ça assez souvent. Fait que, content de te jaser.
0: On était dû. Puis là, t'es-tu en mode estival? T'as-tu commencé à prendre des petites vacances tranquillos, tranquilles?
28: En fait, mon été ressemble à... Je travaille jusqu'à midi, à peu près, midi et demi. Là, aujourd'hui, c'est une spéciale. Là.
0: Ouais.
28: Mais d'habitude, je travaille le matin puis je vais jouer au golf l'après-midi avec plein de monde. J'essaie de me booker des départs de golf avec plein de gens, des gens du milieu de la musique, des gens du milieu des médias, des gens du milieu sportif. T'sais, j'essaie parce que je me rends compte qu'entretenir des contacts en vieillissant, c'est tough. Tandis que si on le fait en faisant quelque chose, c'est-à-dire jouer au golf, ben on réussit à passer des heures puis jaser avec du monde. Fait que j'essaie de mixer la santé, le sport et les contacts puis les relations sociales.
0: Maudit bel équilibre, cette affaire-là. Puis écoute, je t'écoutais vendredi de la semaine dernière avec le chum Dom Morais. Puis j'ai vu passer un article hier d'Hydro-Québec. Ils vont rénover le complexe d'Hydro dans le downtown de Montréal. Ça va coûter entre 450 et 500 millions. Puis là, l'autre histoire, c'est le stade olympique qui est complètement lunaire. Les bidous revolent complètement sur l'île de Montréal. Là, on sait que c'est pas Merlot qui s'occupe du toit puis de l'anneau technique, le 870 millions et des poussières. Mais pour le reste, c'est-à-dire l'intérieur... Il n'y a rien qui est prêt pour l'instant. Puis là, ben, t'as eu le commissaire de la MLS qui est venu faire son tour la semaine dernière. On sent que la pression est là parce qu'on n'a pas le choix de rénover l'intérieur. C'est particulier pareil. Hein? On refait le toit du stade olympique, l'anneau technique, mais pour le reste, ouais, tu sais, j'ai invité du monde à souper, mais pour les tables, pour les chaises, j'ai rien. Faut s'organiser. Je trouve ça vraiment bizarre. Puis je sais pas c'est quoi la suite de ça, mais une chose est sûre, on va devoir injecter beaucoup d'argent. Puis je lisais un de tes articles dans les derniers jours. Ça va se faire, puis ça va coûter extrêmement cher. Fait que total tout, ça va peut-être nous coûter un genre de 2 milliards pour rénover le stade olympique de Montréal. Ça n'a pas de sens, Max.
28: Ça n'a aucun sens. Ça me fait penser, il y a un petit quartier cossu là, à côté de chez nous. Là. Ben, pas à côté, là, mais à quelques minutes de chez nous, là, je ne suis pas dedans. Mais quand tu vas te promener là, une fois de temps en temps, tu vois que les gens ont laissé les rideaux ouverts. Puis la maison est écœurante, mais il n'y a pas un meuble dans la maison. Il y a
0: mais oui.
28: Belle maison, beau toit, belle fenêtre, belle porte, mais l'intérieur est quasiment pas utilisable. Ils n'ont pas de table, ils n'ont pas peu importe matelas sur le sol. Mais c'est un peu ça, le stade olympique, parce que là, on a mis 870 milliards sur le toit, l'acoustique, le son, l'éclairage, la ventilation et... On a mis un autre 100 quelques milliards sur la tour du toit, c'est-à-dire qu'on va avoir le nouveau funiculaire qui va arriver en haut, on va pouvoir sortir dehors, on va pouvoir voir la ville.
0: Ouais, mettre une terrasse en haut, là. Ouais.
28: Ben oui, oui, mais comme il y a à New York, là, quand tu vas à Manhattan, on fait le tour de ça. Fait que, tu sais, on a fait une super job, on est en train de terminer la job sur les hauteurs, le toit, etc. Mais il n'y a pas de maudite scène qui est encore prévue à très court terme pour l'intérieur. Fait que moi, j'ai posé des questions, parlé avec du monde au CF Montréal, parlé du monde au Parc olympique, au gouvernement de la CAQ, etc. Et le problème, c'est que les budgets de tout ça sont faits aux 5 à 10 ans. Puis que là, vu qu'on a mis beaucoup d'argent là, la seule enveloppe qui va être disponible va l'être en 2030 ou 2032. Mais on veut réouvrir le stade en 2028 avec rien fait. Fait que c'est le plus gros non-sens qu'il n'y a pas, Jordan.
0: On s'entend, Max, que si tu ouvres les valves, puis on va injecter de l'argent. Mettons, là, on annonce une affaire de même. T'es en campagne électorale, c'est un suicide politique. Si t'oses annoncer, on va dire, un 200-300 millions pour refaire les gradins du stade, y a personne qui va vouloir accepter ça, surtout dans la région de Québec puis le hors Montréal.
28: Moi, ce que je comprends pas, c'est pourquoi il n'y a pas eu de débat pour le toit. Et on a mis 870 milliards, millions, on n'a pas eu le temps d'en jaser. Y a personne qui est allé dans les émissions de radio, on n'a pas eu le temps de faire des chroniques, on s'est fait pitcher ça, boum! On met presque un milliard dans le toit, et là, on veut mettre quelques centaines de millions pour le terminer. Là, il y a du gros débat public, il y a des gros freins à ça. Je trouve que le débat aurait dû avoir lieu au début pour qu'on décide si oui ou non on le rénove, le stade. Parce que si la réponse, c'est non, ou si la réponse, c'est on arrête là, mais pourquoi on a mis un toit d'un milliard? Moi, ce qu'on m'a dit, là, c'est que c'est devenu un danger de sécurité. Les assurances obligeaient le gouvernement puis le Parc olympique à changer le toit. Sinon, il aurait fallu mettre à terre ce stade olympique-là parce que c'était devenu extrêmement dangereux. Fait qu'on l'a fait rapidement. Mais il n'y a pas eu de débat public. On ne sait même pas s'il y avait une acceptabilité sociale. Et là, on a comme la main dans l'engrenage. Puis on se dit, mais là, rendu là, on est soumis de le finir. Moi, ce que j'ai appris, c'est que, un, les élections dérangent. Il n'y avait pas d'élection, on pourrait le mettre. Mais là, vu qu'il y a des élections puis la CAQ n'est pas favorite, on hésite beaucoup, OK? Mm-hmm. Mais en même temps, si on est pour réouvrir le stade vide, on le dit, ça fait 3 minutes, ça n'a pas de sens. Donc, on est en train de découper des phases. Et cette semaine, on pourrait apprendre qu'une première phase pour la modernisation intérieure, qui n'est pas le toit, pourrait être acceptée, c'est-à-dire des gradins, parce qu'on a remplacé toute la section C. On avait besoin de cet espace-là pour le chantier, pour le toit. Des nouveaux sièges partout, des toilettes qui devront être adaptées aux personnes à mobilité réduite parce que on n'a pas le choix à cette heure en 2026-2027 quand tu fais quelque chose, et des vestiaires, me dit-on, au goût de la MLS, aux exigences de la MLS. Donc, ça pourrait signifier que le CF Montréal déménagerait là à temps plein. Les prochains jours vont être super importants, mais je me répète, si jamais on n'accepte pas ça, on est en vacances tout l'été, on est en élection à l'automne, on ne sait pas qui va rentrer, il va peut-être être trop tard, on peut perdre notre club, la MLS, qui est le CF Montréal, qu'on l'aime ou pas, ce club-là, ça n'a pas de sens de tout faire, tout croche, mais en même temps, ça représente bien.
0: Mais le commissaire, tu étais là quand il est allé faire son tour, puis ouais. Il était comment? Tu voyais-tu qu'il avait de l'air complètement blasé de ce qu'il voyait? Parce que là, on construit quelque chose qui n'est pas complété, on ne sait pas trop ce que ça va donner, puis non seulement, c'est pour le CF Montréal, on sait pas, là, on connaît pas la suite, on sait que le calendrier va être modifié. Eux autres, ils regardent ça, je pense pas que ça les impressionne, ben honnêtement. Mais moi, ce qui me fascine aussi, c'est que non seulement t'as le CF Montréal, mais t'as en plus les travaux du stade à l'intérieur, on adapte même pas le terrain pour de la balle. On veut adapter le terrain pour de la NFL puis des matchs préparatoires, mais un éventuel retour des expos, là, on parlait du déménagement semi-semi que les Rays de Tampa des dernières années. Puis là, je sais que Montréal est comme 4e, 5e dans la liste pour un plan d'expansion, mais c'est impossible maintenant parce que notre stade sera même pas fait pour ça. Je comprends rien de ce qui se passe.
28: Ouais, mais c'est qu'on mise. En fait, le baseball à Montréal, s'il revient, il viendra avec un nouveau stade. Deuxième chose, c'est qu'à un moment donné, les coûts sont énormes. Pour avoir un stade qui peut faire du soccer, du football et du baseball, ça prend vraiment des technologies puis des investissements majeurs. Parce que les gradins qui sont, tu sais, s'ils sont rectangulaires ou s'ils sont en triangle ou en losange, c'est complètement différent. Donc, on a pris une décision, c'est un peu moins cher, ou ben, pas mal moins cher. Et en même temps, c'est qu'on on y va avec une spécificité qui est à dire soccer, football, NFL, une fois de temps en temps, et football, la CFL, si les Alouettes sont intéressés à déménager là. Donc, c'est ça le plan, et des spectacles de musique, bien entendu. Mm-hmm. C'est triste qu'il n'y ait pas cette possibilité-là de balle, mais en même temps, tu sais, je te disais, on peut faire un stade de balle, mais ça coûte 400 millions de plus, Jordan, parce que ça prend des gradins qui bougent. Là, tu vas me dire, hey, on n'a même pas d'équipe de balle, Max. Arrêtons. Fait que c'est un peu la réflexion.
0: Mais tu comprends que dans cet investissement massif-là, là, qui est près d'un milliard, je pensais que c'était comme inclus dans le package. Tu sais, au minimum qu'on ait quelque chose, là. T'sais.
28: On a un toit. On a un toit du son puis d'éclairage. C'est ça qu'on a pour un milliard.
0: Ah, fascinant. Fait qu'on va regarder ça puis on va continuer de te lire sur Dans les coulisses. Si on regarde côté hockey maintenant, le carrousel des entraîneurs, ça se poursuit et ça n'arrêtera jamais dans la Ligue nationale. Quand on a vu les rumeurs de Peter Laviolette là, qui était interviewé par les Maple Leafs, parce que je pense qu'il en a interviewé genre 55, le potentiel entraîneur-chef, je me suis dit, il va se trouver une job pareil. Puis ça, avec les Rangers, ça s'est mal terminé. Mais je pense qu'il rendait à son 31e club sur 32. Il s'est retrouvé une job avec les Kings de Los Angeles. Puis là, veux-tu pas que Mike Babcock, tu vois, les Oilers d'Edmonton, qui parle à l'association des joueurs, puis on aimerait peut-être ça jaser que Mike... Qu'est-ce que c'est ça? Je comprends que Babcock, ça a été un bon coach là, avec Team Canada 2010, puis avec les Red Wings, les Mighty Ducks, nommez-les. Mais c'est un entraîneur qui est complètement passé date. Fait qu'on pense toujours que la nouvelle génération de Saint-Louis débarque à regarder les autres vont faire le même move. Pas tant que ça. Il y a beaucoup de vétérans qui reviennent et qui reviennent. On peut penser à Peter DeBoer aussi qui est revenu.
28: Ouais, c'est le bon vieux sac à coach. Genre, 3/10, on repige dans un sac avec les noms de plein d'entraîneurs. Et à ce niveau-là, je suis quand même surpris que Claude Julien soit pas revenu dans les discussions. C'est un peu la même.
0: Bon, il est parti en Suisse, lui.
28: Ouais, c'est ça, exactement. Il est parti en Suisse parce qu'il n'y a pas pu rien se trouver. Tu sais, t'as Bob Hartley qui était à la retraite, là, qui est allé en Russie, là, il revient, mais tu sais, si on y ouvrait une autre porte, peut-être qu'il irait. Mais je veux dire, c'est toujours les mêmes 10, 20, 25 noms de coachs qui reviennent et qui se recyclent. La Violette. Tu sais, pour les Kings, je suis correct. Je suis surpris, mais en même temps, je suis correct avec ça. Mais Mike Babcock, qui serait le leading candidate, qui serait le choix numéro un présentement ou le plus probable pour les Oilers, j'en reviens pas.
0: Mais qu'est-ce qu'ils font, les Oilers? Sérieux, c'est dégueulasse. Stan Bowman, depuis qu'il est arrivé là, je veux dire, il a pas rempli la mission, puis c'est toujours dans la controverse. Puis là, en plus, Babcock qui arrive, je comprends rien.
28: Ça n'a aucun sens. Puis tu sais, souviens-toi comment Babcock, ça s'est pas fait à Columbus.
0: Ouais.
28: C'est qu'il avait rencontré des joueurs, puis il avait fouillé dans leur cellulaire, puis il avait posé des questions sur leur vie privée. Là, t'as des joueurs qui s'étaient levés en disant « Je veux pas jouer pour lui ». Il avait laissé couler des infos. Je pense que c'était à Spelling Chicklets dans le temps.
0: Oh, ouais.
28: Tu sais, les joueurs de la LNH veulent pas jouer pour Mike Babcock. Ils sont nombreux à avoir pris la parole publiquement pour ne pas jouer pour lui. Là, les Oilers qui ont déjà de la misère à attirer des joueurs... Et ils vont avec un coach que les joueurs veulent pas jouer pour lui. Écoute, ça, c'est un non-sens total. J'espère que ça se fera pas. En même temps, tu sais, je veux dire, le Canadien a pris un risque avec Martin Saint-Louis. Ça a quand même pris 2-3 ans avant que ça rapporte. Là, ça rapporte, c'est le fun. Mais on l'a vu en finale, en demi-finale contre les Hurricanes. Saint-Louis n'était pas de calibre avec Rod Brind'Amour. Fait que, tu sais, on investit pour le futur quand on prend des jeunes coachs comme Martin Saint-Louis. Et là, je t'amène à Toronto. Les Maple Leafs semblent regarder vers un candidat comme Martin Saint-Louis, qui est Joe Pavelski, un ancien joueur de la LNH.
0: C'est un Américain, ça. Ouais.
28: Oui, puis, tu sais, il coach son fils qui a 15 ans. Saint-Louis coachait son fils qui en avait quoi, 14, 16, peu importe.
0: Ouais.
28: 12.
0: Tom, c'est 12, moi.
28: C'est un peu le même genre de candidat. Si les Maple Leafs ouvrent la porte à Joe Pavelski, pour vrai, non pas à Patrick Roy ou un autre coach du sac à coach, ben, ça nous dira que les Maple Leafs veulent investir pour le futur et qu'ils vont repasser à travers un nouveau reset ou une nouvelle reconstruction. Tu sais, ça dépend des rendus où les Oilers, eux autres, sont à minuit moins une. Ils se disent, faut absolument gagner, McDavid, Drysdale, etc. Donc, ils vont avec l'effet rapide, si ça marche.
0: Mm-hmm.
28: Et c'est un peu ce qui se passe avec Vegas puis Tortorella. Tortorella est débarqué là à la dernière minute. Il fait gagner les vieux joueurs, les Golden Knights. Donc, j'ai l'impression que les Oilers veulent comme copier ce modèle-là. Et Mike Babcock, c'est pas Tortorella. C'est un autre level.
0: Ah, vraiment, s'il est engagé, le monde va capoter à Edmonton. Puis il y a tellement eu d'histoires. On se souvient de Corey Perry, les rumeurs avec Connor Bedard et sa mère. Je sais pas c'est quoi précisément qui s'est passé dans ce vestiaire-là, mais bref, c'est les Oilers qui ont été le chercher. Evander Kane, avant ça, il avait retrouvé un gun chez eux, ou je sais pas trop. Les Oilers qui ont été signés ce gars-là après parce que le rachat de contrat avait été fait avec les Sharks. C'est toujours dans la controverse. Fait que bref, ben hâte de voir ce qu'ils vont faire. Puis surtout que Connor McDavid, c'est là ou jamais, là. Tu disais minuit moins une. Il a signé son contrat de 2 ans, 12.5, qui va commencer cette année. Mais s'ils font pas les séries, s'ils vont pas chercher de gardien, t'as beau avoir Babcock qui a gagné la coupe avec Détroit en 2008. S'ils font pas les séries, McDavid va demander une transaction. Il va sacrer son Canadien, là.
28: Assurément, puis si on rêve McDavid avec le Canadien, mais souhaitons que Mike Babcock soit embauché, engagé, puis que ça avait tout croche, puis qu'à un moment donné, McDavid s'attende, puis il débarque à Montréal. C'est un rêve, là. Je dis pas à tout le monde qu'il va débarquer ici demain matin, mais ça se peut qu'à quelque part, nous, au Québec, qu'on regarde ça, puis qu'on se dise « Hey, embauchez-le, Mike Babcock ». Vous allez nous envoyer McDavid indirectement.
0: Ah, puis tu parles du Canadien, allons-y. Les gros travaux à faire pour Kent Hughes et Jeff Gorton cet été, là, on a entendu dire que pour la séance de... Comment ça s'appelle déjà? Le
28: Combine.
0: Faire. Ouais, Combine, exactement, merci. Ouais. Pour le Combine, Gorton et Hughes n'étaient pas présents. Fait que ça nous confirme encore plus que le choix de première ronde du Canadien risque d'être échangé. Puis il y a des travaux à faire, là. Le deuxième centre, ailier gauche, sinon un ailier peut-être en profondeur sur le quatrième trio, un genre de A.J. Greer que je verrais débarquer là. Même un défenseur, ça pourrait être un Zach Whitelaw ou quelque chose dans le genre. 3-4 joueurs que ça va prendre pour ajouter un peu de physique au CH.
28: Ouais, puis le choix de première ronde du Canadien, c'est quasiment un choix de deuxième tour, parce qu'on est allé dans le carré.
0: C'est 28, je pense, hein? Ouais.
28: Exact. Tu sais, 28-29, là. Mais tu sais, on c'est pas un beau choix, ça a pas tant de valeur sur le marché. Donc, tu sais, si on peut le rentrer dans une transaction, on le fera. Tu sais, on l'avait envoyé au Maple Leafs au deadline. Tu sais, c'est un choix qui est pas tant important. Tu l'as dit, les deux têtes dirigeantes de la direction montréalaise étaient pas au combine, donc ils sont pas allés voir les espoirs eux-mêmes. Ça, c'est signe qu'on va repêcher loin, puis on fait confiance à nos recruteurs puis à nos directeurs du recrutement. Ça va être un été important parce que on a vu qu'on était prêt, mais on a aussi vu qu'on n'était pas rendu en tant qu'équipe chez le Canadien.
0: La marche est haute, pareil, hein, quand tu penses à
28: ben,
0: ça.
28: Oui, mais ben, pense-y. Lane Hudson, c'est notre meilleur défenseur. C'est un des meilleurs défenseurs de la Ligue. Et il joue avec notre septième défenseur. Quand on fait rentrer Jaden Struble dans la formation, c'est lui qui complète la paire avec Lane Hudson. Ça n'a pas de bon sens. Donc, ça nous prend un défenseur droitier pour jouer avec Lane Hudson. En plus, quand Struble vient jouer, il joue à gauche, puis on déplace Hudson à droite, c'est ton meilleur défenseur. Peux-tu jouer à sa position de base avec un bon partenaire? Ça prend un deuxième centre, on l'a pas, puis ça prend au moins un ailier pour les deux premiers trios, puis ça prend un ou deux joueurs de muscle, de gabarit, de grit pour le bottom six, qu'on appelle les trios 3-4. Donc, ça prend beaucoup de choses. Chez le Canadien, je parlais à quelqu'un la semaine passée, on est conscient que pour la première fois l'année prochaine, on aura de la pression. Parce que l'année passée, quand on a fait les séries puis qu'on a perdu contre les Capitals, on n'était pas supposé de les faire. Cette année, on s'est rendu dans le corridor, on n'était pas supposé de se rendre là. Donc, on est, tu sais, c'était surprenant, tout nouveau, tout beau, puis on jouait pas de pression, puis on était tout le temps les underdogs, puis c'était correct. L'année prochaine, on voudra faire mieux, les partisans vont exiger mieux, et ce sera dur de faire mieux.
0: T'exiges, Max, la finale de la Coupe Stanley, là, tu t'es quand même rendu dans le carré d'as, fait que ils n'auront pas de temps à perdre, faut que tu passes à la prochaine étape. Puis je veux t'entendre, réalistement, qui le Canadien peut aller chercher selon toi? Est-ce que c'est un Nico Hischier? Est-ce que c'est un Robert Thomas à Saint-Louis? On a entendu dire que le prix était extrêmement élevé pour un gars comme Thomas. On sait que Nico Hischier ne veut peut-être pas rester à Jersey. Et là, il va y rester un an de contrat, donc ça va peut-être coûter cher dans le futur si on signe un contrat de 7-8 ans avec Hischier. Robert Thomas, un peu moins, mais le prix de la transaction risque d'être beaucoup plus élevé. Puis sinon, on parlait de Matthew Nyes, c'est probablement la transaction qui a avorté à date limite avec Kent Hughes, puis nous parlait d'un joueur. C'était sûrement Monsieur Matthew Nyes. Ça peut être un Will Cooley du côté des Rangers de New York, qui sont comme un genre de reconstruction étrange avec Drury. Comment tu vois ça?
28: Matthew Nyes, de ce qu'on comprend, il quittera pas Toronto. En tout cas, s'il quitte, ce sera pas la même transaction. On a changé le DG.
0: Ouais, c'est ça.
28: Brad Treliving n'est plus là. Fait que, tu sais, à un moment donné, on peut pas espérer que le deal se refasse. Dylan Larkin ne semble pas vouloir venir au Canada. Tu sais, McDavid Crosby, ça partira pas cet été non. Si ça part un jour. Fait que, tu sais, on va vers d'autres joueurs. Il y a des rumeurs d'Alexis Lafrenière. Je pense pas que ça fonctionnerait à Montréal. Personnellement, j'ai peur d'Alexis Lafrenière.
0: Non. Je veux pas que ça vienne Joe Drouin 2.0, là.
28: Exactement, puis j'ai l'impression que le marché pourrait l'étouffer, un peu comme on a fait avec Joe Drouin. Fait que tu sais, il reste d'autres joueurs. Robert Thomas, j'y crois pas tant à cette rumeur-là, même si elle est vieille, même si, tu sais, j'ai pas l'impression de Jordan Carew non plus. Donc tu sais, ça m'amène juste à un gars, c'est Nico Hischier.
0: Okay.
28: Nico Hischier semble pas vouloir rester au New Jersey. On a négocié pour connaître le prêt à payer au dernier deadline, à la dernière date limite des transactions. Je l'avais sorti dans les coulisses bien avant qu'on en parle dans les dernières semaines. Ça coûte cher à acquérir. Et ça va coûter cher parce que lui va avoir besoin d'un nouveau contrat, pas cet été, mais l'été prochain. Donc, ce serait vraiment une grosse acquisition. Hischier, c'est Nick Suzuki gaucher. Je veux dire, c'est le même genre de joueur. C'est le joueur complet. C'est un joueur que, Suzuki est là, Hischier est là. Peu importe c'est qui les alliés, ils jouent avec le même style de joueur de centre. Donc, ça serait parfait pour le Canadien.
0: Comme parfait pour Demidov, surtout. Hein?
28: 100%. Puis, tu sais, à un moment donné, ça marche pas. Tu veux changer Demidov avec Slavkovski. Mais les gars sont pas mélangés. Ils ont un joueur de centre responsable, capable d'appuyer l'attaque. Donc, tu sais, ça serait parfait pour le Canadien. Je me répète, là, ça coûte cher en assets à aller chercher des espoirs, des choix, un joueur établi. Et ça va coûter cher en salaire. On sait que le Canadien, Kent Hughes, aime garder les salaires quand même bas pour avoir une structure salariale qui ne s'envole pas, qui n'explose pas. Donc, ça peut être compliqué, mais si tu me disais, c'est qui le joueur que ça prend, c'est Nico Hischier.
0: Par texto, on te demande, penses-tu que Michael Hage va quitter dans une transaction cet été?
28: Écoute, tu m'aurais dit ça, tu m'aurais posé la question il y a un an, je t'aurais dit non, assurément pas. Super championnat mondial junior, tu sais, très bon Michael Hage. Mais moi, ce qu'on me dit, c'est que sa décision de rester à l'université une année de plus, ça dérange beaucoup les Canadiens. Puis il faut le comprendre, il va gagner quelques centaines de milliers de dollars avec les nouveaux règlements à jouer dans la NCAA. Il a maintenant le droit d'être payé. Il va continuer à faire un peu le party avec ses chums là-bas, là, des campus universitaires aux États. C'est le fun. Parle à des anciens de la NCAA. Ils vont dire que c'est leurs meilleures années de leur vie. Donc, tu sais, privilégie son plaisir, privilégie de l'argent.
0: En même temps,
28: facile.
0: Max, la fenêtre s'ouvre pour le Canadien. T'as une chance de shiner, puis il y avait la chance de peut-être même rentrer dans le line-up avant série. Je te dis pas qu'il aurait été dans le top 6, mais il aurait pu s'essayer. Là.
28: Exact, et ça dérange un peu. T'sais, privilégier l'argent facile, privilégier le party, les chums, la facilité. Quand on cherche vraiment c'est qui là ou les deux, trois jeunes qui vont venir percer l'alignement pour terminer cet alignement-là, ça a dérangé des gens chez le Canadien. C'est un gars qui peut être échangé. Si on peut l'utiliser pour améliorer le Canadien, on n'hésitera pas à le faire. C'est un peu la même chose avec Zarovski, pas pour les mêmes raisons, mais si on peut sacrifier Alexander Zarovski pour ajouter un gros morceau au Canadien, on le fera. On est rendu là chez le Canadien de Montréal. On est à poser les dernières pièces. Si Age et Zarovski sont ces dernières pièces-là, tant mieux, ils viendront. Mais là, ils n'en viennent pas cette année, puis je te l'ai dit tantôt, il y a de la pression l'année prochaine, donc ça se peut que Michael Hage quitte.
0: Et en 37,6 secondes, finale de la Coupe Stanley ce soir qui se poursuit. Quel match de malade en fin de semaine entre les Hurricanes et les Golden Knights. Pour les gens qui l'ont manqué, c'était 4-0 Vegas, 3 buts de Marner. On a fait en avoir un quatrième d'ailleurs sur tir de pénalité. Mais c'était 4-0. Les Hurricanes sont venus pour faire 4-4 en troisième. Ça s'est terminé en deuxième période de prolongation. Là, c'est 2-1 pour Vegas. Grosse victoire. Mais quelle série! Même si les marchés sont pas très sexy, ça reste du maudit bon hockey, Max. Qu'est-ce que tu t'attends pour ce soir?
28: C'est des matchs, tu les regardes, on va regarder le sommaire de chaque match parce qu'on les oublie. Tu sais, des fois, on mélange quel match est tel quel. C'est tous des matchs où il y a des comebacks, des remontadas. Une équipe mène par 2, 3 buts, 4 buts, l'autre remonte, etc. C'est ça qu'on aime, c'est spectaculaire. Peu importe qui gagne au final, je m'en fous. Sincèrement, Vegas ou Caroline, aucun attachement avec aucune des deux équipes. C'est un bon spectacle, c'est le fun à regarder. Les matchs sont jamais terminés et surtout, on voit ce qui nous manque. On a les Canadiens là, on se
0: serait
28: pété.
0: Vegas sont pesants à Boswell. Là, tu regardes Cole Lassar, tu regardes les gros sur le 3-4e trio, Nick Dowd qui ont été cherchés de Washington. C'est pesant, là.
28: C'est pesant, puis en plus, t'as des gars de talent en haut dans la ligue. C'est une équipe complète. Les Hurricanes, ils nous ont pété, ils nous repéteraient de 10 fois sur 10. Là. Je veux dire, on n'est pas encore de calibre, donc c'est le fun de regarder ça pour comparer avec notre Canadien. Mais surtout le spectacle que ces matchs-là sont. Je m'attends à un autre match où l'équipe qui va marquer le premier but, même les deux premiers, c'est même pas sûr qu'elle va gagner. Ça va être spectaculaire. Donc, j'ai hâte à ce soir, 20h.
0: Même à 5-0, on sait jamais. Max Truman, site dans lescoulisses.com. Un plaisir de te lire. Et merci de ta présence dans le show. Vraiment apprécié, en espérant se refaire un hit cet été.
28: Anytime. Puis tu fais une maudite bonne job à l'anime, Jordan, lâche pas.
0: Hey, merci. Salut, Max.
28: Ciao.
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3: 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Ben, grâce à Radio X et Eye of the Tiger, c'est possible. Pour participer, tu te rends directement sur la page Facebook du retour. Si tu aimes la publication, là, pas la page du retour, mais vraiment le post qu'on a fait pour le concours, et tu tagues la personne avec qui tu voudrais y aller. Moi, j'aimerais ça y aller avec Louis. J'ai tagué Louis, mais Louis pourra pas y aller parce qu'il fait le Space Cast.
4: Ouais, non, je suis en congé jeudi, moi, mais...
3: T'es en congé?
4: J'ai pas été invité. Fait que...
3: Hey, mais viens.
4: Je vais vous saluer.
3: Colin, je vais avec DH.
4: Je sais.
3: Je pensais que tu faisais le space.
4: Mais non, je suis en congé. Mais
3: Colin, on va te faire une place. Sinon, tu t'assoiras sur mes genoux.
4: Ben oui.
3: Donc, le tirage pour les auditeurs, ça va être le 10 juin. Fait que demain, à compter de 16h, on est de retour au Capitole pour Eye of the Tiger. Puis il y aura Wilkins Mathieu qui va affronter le médaillé olympique ex-aspirant au titre mondial Esquiva Falcao. Ça va être un combat de fou. Léla aussi qui va se battre. Vraiment, j'ai hâte d'assister à ça. Fait qu'en espérant vous voir pour ce combat de boxe qui aura lieu, je vous rappelle, jeudi, le 11 juin. Jordan, qui vous souhaite de passer une belle soirée. Merci, Louis.
4: Merci à toi.
3: Merci, Mel.
6: Merci à toi.
3: Ciao, ciao. On se retrouve demain avec DH.
6: Ciao,
3: et pour tout de suite, ben, c'est le Carbo Show qui suivra. On aura le Space Cast et le Last Call plus tard. Bye-bye.
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11: Hey, c'est Jordan. Dans la finale de la NBA, le gratin new-yorkais n'a vraiment pas impressionné le grand français Victor Wembanyama. Après avoir causé un revirement à la fin du match numéro 2, Wemby s'est repris puis pas à peu près au Madison Square Garden avec une récolte de 32 points, 8 rebonds et 6 aides. Les Spurs l'ont emporté 115-111 et c'est la première défaite des Knicks en 14 matchs. On reprendra l'action demain toujours à New York. C'est maintenant 2-1 la série. Au hockey, la finale de la Coupe Stanley reprend l'action après un congé de 2 jours. On a eu droit à un match complètement fou samedi à Vegas. Alors que les Knights menaient 4-0 et les Canes ont remonté la pente en troisième, ils ont ainsi forcé la tenue de pas une, mais deux périodes de prolongation. Et c'est les Knights qui ont eu le dernier mot. Ils mènent d'ailleurs la série 2-1 sur les Hurricanes. Manquez pas ça à 20h ce soir. Et au baseball majeur, les Jays ont perdu leur première de 3 face aux Phillies hier par la marque de 5-2. C'est la troisième manche qui aura été désastreuse et le lanceur Patrick Corbin a accordé 5 points, 4 coups sûrs, 4 buts sur balle et a retiré 3 frappeurs sur des prises et ce en 3 manches seulement. On reprend l'action ce soir 19h07 toujours au Rogers Center avec Dylan Cease et son pinch légendaire.
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1: Oui, une chose que je comprendrai jamais, c'est les gars qui aiment le goût de la bière. Rappelle-toi quand t'avais 12-13 ans, la première fois que t'as pris une gorgée de bière dans la bouteille à ton père, t'as dit « Tabarnak, passe, ça goûte la pisse, pourquoi tu bois ça? » Tu sais, parce que de la bière, là, ils mettent ça dans des vieux tonneaux, dans le sous-sol d'une vieille taverne, puis ils font germer ça, mon gars. Le principe de développer le goût de la bière, moi, j'ai jamais compris. Parce que faut que tu te manques pendant assez longtemps pour venir à croire que quelque chose qui goûte la pisse goûte bon, au final.
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0: juste pour par compassion pour les gens qui sont pris sur la rive sud. Salutations, bienvenue dans le show, dans le Carbo Show.
1: Dans le show du matin
0: show
1: week-end.
0: Show du matin week-end à Radio X. Un petit peu de Pink Floyd, toujours bon. Salut Mélanie Paré.
1: Salut Carbo.
0: Ça va bien, belle journée?
1: Super belle journée, toi ça va?
0: Oui, est-ce que t'as passé l'heure du dîner dehors?
1: Non, je suis allée m'entraîner sur l'heure du dîner.
0: Ah,
1: ouais.
0: Ouais, là c'est ça.
1: J'ai hey, sorti bon, hein, de mon auto.
0: T'oses pas enlever à toi, hein, mais on peut parler dessus.
1: Non, c'est ça, j'aimerais ça la laisser un peu.
0: Ouais, on peut parler dessus, pareil. Un pas de stress avec ça. T'écouteras ça dans ton char?
1: Ouais, j'aimerais. En partant tantôt, je pense que je vais me mettre ça.
0: C'est du vieux Pink Floyd, mais c'est très très bon. Comme de la musique, ça en fait plus, malheureusement. 26 degrés à l'extérieur avec un taux humidité un petit peu élevé, mais un ressenti quand même de 29 degrés. C'est pas si pire que ça. 14 degrés ce soir, on va aller faire un petit peu de moto avec mon amoureuse.
1: Ah, ça va être le fun.
0: 28 ça. Demain dans la journée. Peut-être des faibles averses de pluie, mais de possibilités dans la soirée de mercredi à jeudi. Jeudi, 29 degrés. Ce sera vraiment la plus chaude et la plus belle journée de la semaine. Et après ça, prépare ton parapluie.
1: Ah, ouais.
0: Ouais, prépare ton parapluie parce que ça sera de la snout. Comment tu dis ça? C'est de la...
2: C'est de la snout.
0: Voilà, c'est de la snout. Salutations.
1: On dirait qu'on entend la pluie en plus derrière.
0: Ouais, attends un peu, ouais.
1: Écoute.
2: C'est de la snout.
0: Ah, c'est de la snout. Ah, ben raison. Salutations à Michel Poulain d'RT Restauration, qui est un fidèle auditeur qui nous écoute, qui est collaborateur aussi le week-end. Je te salue parce qu'il aime beaucoup quand je dis que c'est...
2: C'est de la snout.
0: Voilà, ouais. Merci. Ah ben... Mélanie, sinon, dans l'actualité, quand même, pas si pire, pas si tant pire. On a parlé de boissons énergisantes. Hey, ça s'est transporté dans mon atelier aujourd'hui, les auditeurs, les auditrices.
1: Ah ouais.
0: J'ai
1: hein?
0: quelqu'un qui m'a dit, pis ça, j'ai trouvé ça intelligent, c'est une dame d'une quarantaine d'années. Elle m'a dit, écoute bien, Carbo, là. Moi, j'ai des enfants. Santé Canada autorise les boissons énergisantes. Et c'est autorisé par Santé Canada. Oui, oui, mais je comprends, là, il y a de la contre-indication lorsqu'on prend la médication, puis on ne soit pas à soirée là-dessus. Mais si Santé Canada autorise, qu'est-ce que le Québec vient faire là-dedans? De cosser que le Québec vient faire là-dedans? Bon, je me dis ça, c'est un Christy de bon point. Si Santé Canada l'autorise, parce que quand même, ça faible risque, lorsque Santé Canada lève le flag sur un aliment qui peut contenir de la salmonellose, en l'occurrence, la fameuse pistache, on le voit, la salade, laitue romaine, des fois ça arrive, le cantaloup, on a des avertissements de Santé Canada pour dire non, mangez pas ça pour l'instant, ça se peut que ça vous donne la chiasse intense. Mais là, c'est ça. Alors, qu'est-ce que le provincial fait au travers du fédéral? Ben, ils font ce qu'ils font de mieux, c'est-à-dire... Se mêler de leurs affaires.
1: Mettre leur petit grain de,
0: voilà.
1: de ciel.
0: Deuxième sujet, il est plus délicat celui-là, puis toi, tu vas en proposer un en plus.
1: Oui.
0: Deuxième sujet qui est délicat, ça concerne mon amie Mélissa Bédard.
1: Oui.
0: C'est mon amie dans la vie. On se fréquente, un vient chez nous, l'autre va chez eux, tu comprends? Depuis la séparation, on se voit moins, elle a beaucoup de contrats, chanteurs masqués là-dedans, là. Elle a une série de spectacles, elle a changé d'agence et tout ça. Puis évidemment, il est arrivé, personne, c'est pas une surprise pour personne. Séparation, Carl, son chum, c'est un chum dans la vie, même affaire. Et moi, personnellement, Mélissa et Carl, écoute, j'ai un grand respect pour eux. Puis je trouve que beaucoup de monde vont dans un endroit où ils devraient pas aller, c'est-à-dire pas se mêler de crise d'affaires. Bon. Par contre, que ce soit Carl, mon chum, le père, ou Mélissa elle-même, avec ses kids, ma petite Cici que j'adore, que vous avez vue dans plein de publicités, là, mode choc et compagnie, ou que vous avez vu le petit, parce que Mélissa tapisse le Facebook de tout ce qu'elle fait, là, elle chie, elle pète, puis elle l'écrit sur Facebook. Elle est comme ça, Mélissa. C'est une intense. Moi, je considère que c'est trop. Est-ce que je vais passer un commentaire sur ce que Mélissa dit? Non, absolument pas. Ce qu'elle a rapporté là, au restaurant, là, sur Boulevard Lormière, bon, il y a une saga. Elle avait pas d'affaire à dire ça. Moi, personnellement, je l'aurais pas dit. Ce que j'aurais fait, j'aurais dit « fuck you » le restaurant, puis j'aurais pas retourné. Tout simplement. J'en ai vécu des situations où j'ai pas écrit ça sur Facebook, puis j'aurais une chance inouïe de torcher ici à Radio X, n'importe quel restaurant qui me fait suer, je pourrais le faire. André Arthur l'a fait comment d'année? Et puis, il y a bien d'autres animateurs aussi qui se sont gâtés. Ici, dans la boîte, la Radio X. Mais je ne vais pas là. Par contre, si j'ai apprécié un service, la qualité d'un serveur, d'une serveuse, la qualité de la nourriture, je vais probablement en parler sur mes réseaux parce que je veux, comme tout mon entourage, ben leur dire, regarde, c'est cool chez Flashbourg, à Charlebourg. C'est bon, top 15 des meilleurs casse-croûte de la province. Parfait. Un peu à la manière de Beach Day Everyday, là. Le gars qui se mêle de tout.
1: Le placement de produits ouais. quand on fait des tests de poutine.
0: C'est ça. Donc,
1: ou de burger, ou peu importe.
0: Ou de burger, ou peu importe, il va le faire. Dans le cas de Mélissa, ou de l'ex à Mélissa, ben ce qui est arrivé, c'est que, bon, ils sont allés au restaurant, puis un enfant est un enfant, et un parent est un parent. Et le parent d'aujourd'hui n'est pas le parent d'antan. Donc, ça va être un peu raccord à toi, parce qu'on va aller dans la nostalgie avec le sujet.
1: Oui.
0: Donc, on pourra en parler allègrement. Et l'enfant devient turbulent. Bon, l'enfant est turbulent, l'enfant ça, après des vocalises, sa petite même affaire. Un restaurant que j'apprécie beaucoup, c'est un restaurant familial qui s'appelle le Saint-Hubert. J'aime ça, le Saint-Hubert. Moi, dans la vie, là, me paye un Saint-Hubert, ça me coûte 120$ à la fin de la soirée. Pris 2-3 consommations, un bon steak, des bons légumes, la salade de choux à volonté.
1: C'est excellent.
0: Ah, j'aime ça. Mais jamais que je vais aller dans la section familiale. Parce que moi, les enfants me tapent ses nerfs. Puissance 1000. Quand tu vas dans un restaurant, puis peu importe qui nous écoute, c'est pas facile, là, la vie de cet ainsi-là. Il y a des familles qui ont de la misère à rejoindre les deux bouts. Quand tu vas dans un restaurant, même si c'est familial, il y a un minimum de savoir-vivre à propos des familles. Là, je suis pas là, au restaurant à Loretteville. Là. Mais je le sais pertinemment ce qui va arriver. Je les connais, les enfants, pertinemment. Je le sais, là, ce qui va arriver. Puis quand une famille ramasse un petit montant d'argent, peut-être un 120$, lui puis sa blonde, puis s'en vont dans un restaurant pas trop cossu, là, on s'entend, ce restaurant-là, j'ai pas besoin de le nommer. Mais c'est pas très cossu. Mais quand même, t'as le goût de profiter de ta soirée. Oui, on en parle souvent, Mélanie. Le gars et la fille, chacun de chaque bord de la table avec le maudit cochonnerie de cellulaire. Mais sinon, est-ce que t'as envie d'entendre gueuler, beugler, échapper les ustensiles, cogner sa table, qu'il y a ça, nanana? Pas nécessairement. Mais là, tu vas me dire, si tu veux être tranquille, reste chez vous, Carbo. Mais moi, quand je vais chez Saint-Hubert, je vais certainement pas demander une table à côté de l'espace jeu de Saint-Hubert.
1: Mais qui est correct puis que c'est fait pour les enfants. Donc, les enfants ont le droit d'y aller.
0: Oui, parce que le parent veut s'en débarrasser de l'enfant.
1: Il va avoir une pause.
0: C'est ça. Fait que va dans l'espace-jeu, va dessiner ses murs avec le crayon, va jouer aux jeux vidéo. Il y a un espace-jeu emmuré avec une porte libre-service. Puis l'enfant, ce qu'il fait, c'est 12 allers-retours. Fait que si t'es assis à côté, c'est évident qu'il y a 12 allers-retours de flot alentour de toi. Premier coup, tu te fais accrocher, c'est tannant. Deuxième coup, c'est un peu plus tannant, mais troisième coup, ben.
1: Ouais,
0: mais je suis pas anti-enfant. J'en ai eu des enfants. Par contre, j'ai le côté militaire un peu en moi. C'est certain que Gabrielle s'est arrivée à quelques reprises où elle voulait s'emporter. Elle voulait pas bien se comporter au restaurant. Quoique la bienséance, à l'époque, puis je le fais avec mes préfabs, ben je les connais depuis toujours, ben, au restaurant, on va au restaurant. On s'assoit sur la table, on dessine à l'endos du napperon. Puis à la limite, au pire des pires, on va dans l'espace-jeu, mais on vient pas 16 fois voir maman. Là. Tu comprends que... Donc, on a besoin d'une certaine quiétude. Le problème de Mélissa, c'est qu'elle l'a extériorisé. Puis le problème du monde, c'est qu'il se comporte en innocent, voire même plus cave qu'un enfant, c'est-à-dire de commenter puis de bullshiter puissance 1000.
1: Ouais.
0: Moi, je suis d'avis que Carl l'a échappé. Carl s'est pas aperçu qu'il dérangeait autour de lui. Le gérant est obligé de le dire suite à des plaintes de clients. Mais moi, mon réflexe, ce serait de plus aller là.
1: C'est difficile en même temps parce qu'on n'a pas vécu la situation.
0: Mais non, mais on peut s'en douter. Pas.
1: Oui, c'est ça, on peut s'en douter. Mais moi, je trouve que sans tomber sur le cas à Mélissa ou peu importe.
0: Mais non, je tombe pas dessus.
1: Non, c'est ça. Mais je trouve que c'est intéressant de se remettre en question puis de se dire... de se dire que les enfants, là, peu importe l'âge qu'ils ont, là, il y a un minimum de respect à avoir quand même quand t'es en public.
0: Et ça commence à la maison.
1: Exactement.
0: Le bébé dans sa bassinette ou le bébé dans sa chaise haute, garoche tout le melon à terre. Moi, tu vas le faire une fois.
1: Puis ça arrive, il y a des passes de même, mais je veux dire, moi, si mon bébé de, exemple, 2 ans, il est dans sa passe qui garoche tout à terre, ben peut-être il y en a qui vont me juger, mais moi, personnellement, je vais peut-être pas aller au resto parce que je me dis, oui. Je vais le vivre chez nous, et puis voilà. On va passer cette passe-là, et on ira une autre fois.
0: Ouais, mais Carbo, j'ai le droit d'y aller. C'est un restaurant dit familial, il y a un menu pour enfants. Oui, mais si t'es pas capable de te comporter en être civilisé, intelligent, puis tu perds le contrôle avec l'enfant, ben c'est de valeur, demande l'addition, puis sac ton camp.
1: Mm-hmm.
0: Aujourd'hui, ça sera pas au resto, mon petit, ma petite.
1: Puis il y a des enfants qui sont très bien civilisés puis qui vont au resto, ben là. Oui. Vraiment, là.
0: Ben
1: puis
0: oui.
1: Puis qu'ils lâchent un petit cri une fois de temps en temps, ça reste des enfants.
0: Un enfant,
1: là,
0: c'est un enfant.
1: Exact.
0: Tu sais, à genoux sur la chaise, on dessine, c'est parfait.
1: Mais oui.
0: Y a pas de trouble avec ça.
1: Un petit dégoût de jus de pomme. C'est pas grave. On s'essuie.
0: Ben non,
1: on
0: mais
1: ramasse.
0: Ça arrive.
1: Mais oui.
0: Des affaires qui arrivent. Mais là, ça devait être probablement à un moment assez intense. Je m'en doute beaucoup. Puis je l'ai déjà vu. J'ai déjà été témoin de bien d'autres situations dans ce genre-là. Moi, un resort, je vois pas d'un resort. J'aime pas ça. Moi, je suis un gars de road trip. Mais quand je vais dans un resort.
1: Là aussi, tu parles.
0: Critère numéro 1, pas d'enfants. De grâce, pas d'enfants. Je n'en veux pas des enfants. Pourquoi? T'as reçu une balle. Ça saute à côté de toi, l'eau de la piscine dans le verre. Ben oui, mais tu l'as pas payé, hein, innocent. Et payé 4 500 $ pour le resort. Les payés.

0: problème est là. Tu sais, je les vois, les parents, là. Hélicoptère, vont à l'école, transportent le sac à dos, le sac à lunch, hein, capotent leur vie, montrent pas l'enfant comment se tenir, où aller, faire le... Ils vont aller porter qu'ils se mènent en classe. Et là, à un moment donné, ils slackent un peu, là. Moi, là, dans ton sujet que tu veux nous proposer dans la nostalgie...
1: Oui, mais là, il y en a plusieurs.
0: Il y en a un, là. Qu'est-ce qu'on avait avant, là?
1: Les décisions, on avait... Qu'est-ce qui ont disparu de notre jeunesse?
0: Oui, de notre jeunesse. Qu'est-ce qui a disparu? Fait qu'on peut aujourd'hui, les auditeurs, les auditrices, qu'est-ce qui a disparu de notre jeunesse? Ben, les parents autoritaires.
2: ça!
0: Hey!
1: Non, mais moi, je voulais...
0: Ça! Arrête! Tu comprends? À un moment donné, il faut que ça arrête.
1: Ah oui.
0: C'est assez.
1: Faut que tu mettes tes limites.
0: Oui. Là, fais ça comme il faut, puis ça va bien aller. Sinon, on s'en va tout de suite. C'est fini,
1: mais si
0: c'est terminé.
1: Tu dis ça, puis tu t'en vas pas, puis il le fait, mais c'est non. Là que tu perds non, là, tu un petit peu là-dedans.
0: Non, tu joues pas au cave, là.
1: Ah oui.
0: Ben moi, ça, je m'ennuie dans le temps. C'est ça que tu me demandes?
1: Ben oui, mais je te demandais aussi peut-être des souvenirs aussi que tu as, exemple, des activités que tu faisais avec tes chums d'amis ou d'aller au club vidéo, de te promener en vélo, des affaires que tu faisais avant que aujourd'hui ça a disparu complètement.
0: J'aimais ça aller à Roulatec pour patinodrome.
1: Ça, j'aimerais tellement ça, Carbo, vivre une soirée de même. Pour vrai, là, je paierais tellement cher pour retourner dans le temps puis vivre une soirée
0: aux
1: de même.
0: Aux États, il y a des endroits, puis j'ai pensé avec ma blonde d'ouvrir un endroit comme ça.
1: Hey, elle serait malade, je serais la première en avant.
0: Elle me dit, j'aimerais ça qu'on se parte une business.
1: Oui.
0: Ben, ça me prend une bâtisse, une superficie quand même appréciable.
1: On va construire ça.
0: Puis du patin à roulettes avec de la musique au bout.
1: Hey, ça serait malade. Imagine là, qu'on se refait une Roulatec de même avec de la
0: disco. Des murs en tapis, de la décoration, des black lights, de la musique à pleine planche.
1: Puis là, tu t'habilles un peu dans ce style-là. Oui. Hey, je paierais cher pour revivre ça.
0: Trouve-moi la toune Xanadu.
1: Xanadu. C'est aussi pire que Jambalaya, ça.
0: Non. X-A-N-A-D-U.
1: C'est une pratique pour demain.
0: Ah, tu vas la trouver tout de suite.
1: C'est qui? J'en ai plusieurs.
0: Olivia Newton-John. Xanadu.
1: Ouais, j'ai ça.
0: Ah ouais, mets-moi ça, tu vas voir. Ça, là, c'est carrément ce qu'on a pu aujourd'hui. À faire encore son nez de cochon, à charge.
1: Non, je sais, là je l'avais, là. Ce sera pas long, là. Je vous le dis, je l'ai. Live.
0: Voilà. Live? Xanadu,
1: gars, live? Je te passe ça, gars.
0: Hein? C'est live, mais c'est bon pareil.
1: Hey, imagine-nous.
0: Ben ça, là.
1: Sur nos roues.
0: Oui. Un patin, une bottine de cuir avec quatre roues. Deux en avant, deux en arrière, là. Avec le break en avant. Les filles avaient des patins roues. Blanc, les garçons avaient des bottes noires, les lacets fluo, les jeans serrés, la brosse dans la poche d'en arrière, les cheveux au vent, la coupe un peu longueuil, goffille. Puis là, on faisait des spins. Puis là, à un moment donné, la musique était folle, là. Pleine folie comme ça.
1: Puis là, dans ce temps-là, là, tu te posais pas de questions. Tu te mettais un petit sourire de même, t'allais voir la fille, puis tu disais, ça te tente-tu de rouler avec moi?
0: Oui, c'était tellement le bon temps. Puis si tu voulais aller patiner au patinodrome ou à Roulatec, ben fallait que t'aies écouté tes parents. Fallait
1: pas. Sinon, tu pouvais pas y aller.
0: Et voilà, c'est ça de ça que je m'ennuie.
1: Ils tenaient leur bout.
0: Oui, puis ils tenaient, là.
1: Oh,
0: c'est
1: oui.
0: Pas une joke. 418-670-909. Tu peux aller, c'est Xanadu, c'était drôle. Ben oui.
1: OK, parfait.
0: T'as-tu vu ce film-là?
1: Non.
0: Ah, cherche ça sur YouTube, tu iras voir ça, Xanadu. C'est super bon, le film. C'est justement sur du patin... Patin comme ça. Allô, Radio X?
3: Salut!
0: Comment ça va, mon Hugo?
3: Bonjour, ça va-tu?
0: Ben oui. Hey, as-tu déjà patiné, toi, dans une place pour patiner?
3: Je sais pas, ça fait longtemps, là.
0: Ah ouais, hein, ça fait longtemps.
3: Mais j'aime pas ça, je tombais tout le temps.
0: Ah ouais, hein, tu tombais?
3: Oh oui, je tombais.
0: Fait que toi, tu seras pas bon pour jouer avec le Canadien de Montréal, là.
1: Ben, moi, qu'il soit bon avec les roulettes, mais pas le patin.
3: Ah ouais, les patins à roulettes, là.
0: Hey, je t'ai cassé, mon Hugo, hein?
3: Je pense que oui.
0: À soir, tu te coucheras pas tard parce que demain, tu t'en vas travailler à l'église.
3: Ouais, c'est ça.
0: Ouais, c'est ça. À soir, c'est une petite soirée, là. Tu boiras pas trop de canettes.
1: Relax.
3: Je boirai pas trop de canettes, non. Ouais. Non, je vais manger tantôt après le show.
0: Ouais. Toi, là, quand tu vas au restaurant, là, puis tu vois des enfants de turbulents, est-ce que ça te dérange?
3: À moitié.
0: À moitié?
3: Ouais.
0: Ben, c'est pas une réponse, ça, là.
3: Ben, oui, ça me dérange.
0: Oui, ça te dérange, hein?
3: Mais faut pas crier après les autres, là.
0: Ben,

0: Non, faut pas crier après les enfants. Mais est-ce que tu trouves que les parents, des fois, l'échappent?
1: Au restaurant?
0: Ouais, mettons qu'ils s'occupent pas de leurs enfants, puis les enfants courent partout.
1: Ça arrive, oui.
0: Ouais, hein, ça arrive, hein. Bon, qu'est-ce que tu fais, là, après le show de soupe?
1: Oui.
0: Bon, parfait. Fait que, hey, merci d'avoir appelé, mon Hugo.
1: OK, salut, Mel.
2: Bye, Hugo, là, bonne soirée.
0: Il oublie
1: bonjour
0: pas...
1: tout, là.
0: Ouais, merci. Il oublie pas Mel, lui.
2: Jamais.
0: Jamais. Salut, bye.
1: Bye.
0: Bye. On va aller sur la 2. Allô, Radio X.
3: Salut, ça va?
0: Ben oui, toi?
3: Oui, hey, à Chaoui, on avait une patinatex. C'était formidable.
0: Wow. Oui, hein?
3: Ah, je prie que c'était le fun.
0: C'est mort. Je sais pas pourquoi c'est mort, parce que c'était toujours plein, ça.
3: Ouais, mais tu sais, c'est l'évolution. Là, parce que là, on retombe dans la nostalgie qu'on aimerait savoir ça. Là.
0: Tu penses? Mais, tu penses que si aujourd'hui j'ouvre ça, un centre de patinage intérieur à roulettes, tu penses que ça serait pas plein?
3: Oui, ça serait plein, mais il y a déjà un groupe, quelqu'un qui fait déjà ça. Quelques événements, là.
0: Oui, je l'ai vu, Patinodrome, sur Facebook, là.
3: Ouais.
0: Je l'ai vu, le groupe. Mais oui, il y a des événements, t'as raison, mais il n'y a pas de place attitrée à ça. Comme dans le temps, on allait à Beauport ou on allait à Sainte-Foy, dans le parc Colbert, on allait au Patinodrome. Ça, il n'y en a plus, là, ça.
3: Ah, mais t'y penses-tu qu'on met que les jeunes se planteraient avec leur téléphone dans les mains?
2: Ils se passeraient tout dedans.
0: Ils l'auraient dans la poche d'en arrière. Nous, c'était une brosse, mais eux, ça serait le téléphone.
3: Non, ça, tu rouvres ça, là, puis tu mets un brouillage, pas de cellulaire.
0: Ouais, ça, c'est illégal au Canada. J'y ai pensé pour faire ça dans mon garage. Mais on n'a pas le droit de faire ça. Mais ça, serait... mais ça prend des murs de béton, avec une cabane, là, avec des néons, puis plein d'affaires électroniques, là, pour comme enlever le réseau.
2: Ouais.
3: C'est ça.
0: Fait que toi, t'es nostalgique de ça aussi? Tu en avais un dans ton coin?
3: Oui. À Chaoui, on en avait une. C'est super le fun.
0: Bon.
3: C'était tout le temps plein à côté. Là.
0: Ouais, c'est ça. Ben ça, je m'ennuie de ça. Hey, merci d'avoir appelé.
3: Hey, fait plaisir. Salut.
0: Salut, Mélanie, les lignes sont pleines.
2: Mais oui.
0: On va aller sur la 3. Allô, Radio X?
4: Oui, salut, Carbo.
0: Salut.
4: Mais c'est Méo 225.
0: Méo 225, un beau ouais. Pis penché, toi.
4: Écoute, tu m'as fait triper à ta barouette. Quand j'étais jeune, là, le dimanche au soir, j'allais à la Roulatec Montmorency.
0: Oui.
4: Quand j'étais gentil, là, mon père et ma mère m'emmenaient là. Ils me dompaient là, tu vois, à 5h30, 6h. Ils s'en allaient jouer au quai, je sais pas trop. Ils revenaient me rechercher à 9h30, 10h. Tabarouette que c'était le bon temps. C'était vraiment du Xanadu. C'était du Michael Jackson. C'était, tu sais, là, Earth, Wind and Fire. Tu sais, là, tout ce que tu voudras. Là.
0: Ouais, ouais, ouais. C'était le bon temps, les... C'est de valeur que ça n'existe plus. Puis les jeunes, comme Mélanie, tu sais, elle ne peut pas connaître ça. Elle ne l'a pas vu.
2: Moi, je ne connais pas ça, pas en tout. Mais vous aviez quel âge quand vous alliez dans les
0: roulettes de même? Moi, j'avais 14 ans. Je ne sais pas toi, là. 10, 12
4: ans, 13 ans. On commençait. Les hormones commençaient à arriver. Puis les filles étaient toutes belles. Je te jure qu'avec le paquet de cheveux là, des années 80.
0: Ouais, les belles coiffes.
2: Il y avait des belles coiffes dans ce temps-là.
0: Oui.
4: C'est ça, mais c'était le bon temps. Hein. On n'avait pas de TPS encore. C'est sorti en 94.
2: Hein. C'est ça, l'affaire.
4: mais Carbo, ce que tu parlais tantôt, là, avoir élevé nos enfants, là, ben les deux miens ont été élevés de façon très stricte. Au restaurant, je te jure que ça marchait douette. Puis il n'y avait pas de... Puis sais-tu quoi? Mon plus jeune, il est devenu militaire. Il s'est en allé au collège à Kingston. Puis... Oui, je regrette des fois d'avoir été un peu trop sévère, moi puis ma femme. Mais quand il est arrivé au collège, c'est que c'est raide hein, pour être
0: ben oui.
4: C'est pas fait petit garçon à maman, là. Puis j'y demandais puis comment ça va? Oh, c'était pas si pire. Pas si pire que ça. Ça a de l'allure.
0: Ben, il a été élevé dans le droit chemin, on va
4: dans
0: le dire comme
4: respect.
0: Ça. Dans ouais. Le respect. Donc oui. Ça, là, ça se perd plus. C'est comme du vélo,
4: c'est
0: là.
4: Stable. C'est une valeur. Puis ils le savent. Puis ils m'ont déjà remercié pour ça. Ils sont tous deux rendus à dépasser la trentaine. Puis je vais te dire que je suis content parce que j'ai fait des bons... Tu sais, on a mis des bons citoyens sur le plateau.
0: Et voilà. T'as tout compris.
4: Puis vois-tu, aujourd'hui, il est capitaine. Il va probablement être major dans pas long.
0: Bravo.
4: Le gars, il est douette. C'est merveilleux. C'est ma plus grande fierté. Regarde, c'est comme ça. Mais, regarde, t'as un cadre, tu respectes le cadre, amuse-toi dans le cadre, mais dépasse-les pas parce que je vais te ramener assez rapidement.
0: Ouais, t'as raison. Mais aujourd'hui, toi, t'avais un cadre, t'as imposé un cadre parce que t'en as vécu un. Mais aujourd'hui, il y a beaucoup de parents qui ont, ils ont même pas le QI d'être parents. Donc, ils n'ont jamais eu de cadre parce que le parent leur a dit, ben, vous êtes des enfants rois, les garçons, les filles.
4: Et voilà. Puis maintenant, ben, c'est des enfants empereurs.
0: Et voilà.
4: Les enfants rois sont, ils sont là, maintenant, ils commencent à avoir des enfants empereurs. Écoute, c'est terrible, là, dans les garderies, tout le tralala.
0: Ah non, c'est fou, raide.
4: Regarde, j'ai sacré mon camp dans Charlevoix. Puis je suis content en tabarouette, je suis les deux pieds sur le pouf la fin de semaine, je veux rien savoir. Je suis plus capable, la ville, Marchand et toute cette gang-là. Amusez-vous, taxez tout le monde, regarde, moi je suis plus là.
0: Hey, merci d'avoir appelé.
4: Merci.
0: Salut.
2: Hey, Carbo, j'aimerais ça te demander, là, t'étais-tu beau avec tes pantalons au parking?
0: Ben oui, j'étais beau.
2: C'était beau?
0: Ben oui. Les pantalons.
2: J'aimerais ça que tu me retrouves une photo là, de ça, moi. Faudrait que tu m'amènes ça en fin de semaine.
0: C'est ma chum Manon qui a plus de photos de moi quand on était ados.
2: Mais là, demande à Manon, là.
0: Parce que moi, ma mère, j'ai arrêté de leur parler, puis ils ont tous fait ça au vidange.
2: Ouais.
0: Mais je vais demander. Mais Manon, Manon.
2: J'aimerais ça que tu m'en retrouves, là.
0: Une photo de moi jeune,
2: là. Ah oui.
0: Ah oui.
2: Avec ton beau petit kit, là.
0: C'était pas chic, là.
2: Ben non, mais...
0: Hey, je pesais 90
2: Quand on va se regarder, nous, là, dans 40 ans, là, on sera pas chic non plus. Je veux dire, c'est tout le temps de même. Là.
0: Mais tu sais, un adolescent, quand ça vieillit, c'est mieux quand c'est plus vieux.
2: Oui, je comprends.
0: Pognais pas, moi.
2: T'avais pas eu ton glow-up encore.
0: Non, je pognais pas, ben je te dis.
2: OK. T'as eu ton glow-up plus tard.
0: Moi, j'allais cruiser. Mais tu sais, j'étais pas bon cruiseur. Juste avec ma voix au téléphone, ça allait bien. Quand il me voyait, il changeait de position.
2: Ah, c'est pour ça, la radio. Ouais.
0: Pourtant, j'étais un beau petit gars. J'ai dit, je vais t'en mettre des photos.
2: Moi,
0: ouais,
2: j'aimerais ça que tu trouves ça.
0: On va aller sur la 4. Allô, Radio X?
5: Salut, Carbo, ça va?
0: Ben oui, toi?
5: Ben oui, puis Mel aussi, ça va?
2: Ben oui, toi?
5: Ben oui. T'es déjà dans l'Ouest, Carbo?
0: Ben oui, j'ai fait le tour du monde.
5: Bench.
0: Ben oui.
5: Ben, High Rollers, t'as pas connu ça?
0: High Rollers, ça, c'est... ouais, je n'ai entendu parler parce que je l'ai vu sur les réseaux.
5: Ouais, c'est la place, il y a genre du bowling.
0: Ouais, c'est ça, comme dans le temps.
5: Je pense, si je me souviens aussi, il y avait peut-être une piste de patin, mais crème. Ça serait le setup parfait que tu devrais faire, mon homme.
0: Ouais.
5: Je pense que ça pognerait.
0: Ben, tu sais, ça serait une idée de job pré-retraite. C'est sûr que c'est le sujet à avoir besoin d'employés, mais pas tant que ça. Parce que tu fais de la location. Ben non, tu fais de la location de patin, ça te prend un DJ. Tu es capable de très bien faire le DJ.
5: Même encore là, de nos jours, avec les espèces de boîtiers électroniques que tu as dans les McDo, puis c'est ça, tu peux t'organiser avec ça.
0: Ben oui, exactement. Mais ça serait une très bonne idée, là.
5: Ben oui,
0: ça se
5: Moi, pour revenir sur la nostalgie, là, t'as connu le rigolfeur sur l'Ormia?
0: Oui.
5: Hey, que je m'en ennuie.
0: Le rigolfeur?
5: Ben, je sais pas si c'était le mini-pot ou le rigolfeur, whatever ce que c'était, là.
0: Mais... Sur l'Ormia, attends.
5: Oui, ou le Vidéotron. Ouais. Il y avait le Vidéotron, ouais. Il y avait un mini-pot à côté quand j'étais jeune.
0: Ouais, maintenant, là, c'est une maison Smith qui est là. Tu sais, de l'autre bord, ouais, c'est ça. J'ai pas été à celui-là. Moi, j'ai été au rigolfeur des Galeries de la Capitale.
5: Ah, ben ouais, mais celui-là était place. L'autre était bien plus fun, il était dehors.
0: Mais jouer, ouais, ben oui, c'est vrai. C'était le fun. Il y en a encore des mini-pots. Des mini-pots
5: il y en a vraiment pas beaucoup. Là.
2: Vraiment moins qu'avant.
0: Ouais.
5: Mais moi, je me souviens, dans mon bon vieux temps, c'était ça. J'allais avec mon père au Vidéotron, soit des cassettes, dans le rigolfeur. Après ça, moi, je retournais à la maison, je jouais avec mes amis à console, à la maison, tu sais. Tout ce qu'on fait plus à cette heure.
0: Ouais, c'est ça.
5: Bref. Pour revenir sur le sujet des parents, ben oui, t'as raison, sur une question d'éducation, sauf que, tu sais, dans le cas d'un jeune enfant, 2 ans et moins, disons, ça fait partie du développement de l'enfant, là, à un moment donné, de lancer de la bouffe à terre, puis ça fait partie de la job. Là. Si t'as un restaurant familial, puis que t'offres le service aux familles, ben assume.
0: Tu sais, l'enfant, tu peux y faire déguster, tu sais, j'ai été parent, là, mais je le suis encore. L'enfant, tu peux y faire déguster, découvrir des saveurs, mais t'es quand même, quand t'es là, tu t'occupes de l'enfant.
5: D'accord, donc, ça, je suis bien d'accord avec toi.
0: Si il crie, c'est le brocoli au bout de ses bras... Ben, tu vas le rattraper, le brocoli, ou tu t'arranges qu'il tombe pas sur la table du voisin. Tu comprends, à un moment donné?
5: Absolument, il y a un minimum.
0: Puis tu t'en occupes, gaga, gougou, gaga, gougou, gaga, gougou.
5: Mais c'est sûr que tu t'en occupes, mais entre toi et moi, j'aime bien mieux un enfant turbulent qu'un enfant pogné sur une tablette.
0: Ça, absolument. C'est vrai. Parce qu'il y a tout et son contraire en même temps. T'sais, le parent va donner le cellulaire. L'enfant de 2 ans capable de manipuler le cellulaire sur les applications plus que la mère. C'est ça pareil. C'est ça qui est plate. Mais t'as raison. T'sais, l'enfant a sa place. Moi, je suis pas contre l'enfant, au contraire. T'sais,
5: non,
0: les enfants. Mais à un moment donné, il faut qu'un parent soit un parent. C'est juste
5: définitivement,
0: ça.
5: Il faut être ferme à un certain point, mais tu sais, une grande fer, c'est quoi? Une main de fer dans un gant de vélo.
0: C'est simplement. Ça. Exactement. Hey, merci d'avoir appelé.
5: Merci à vous autres. Bye bye.
0: Bye bye. On va en prendre le dernier avant la pause, Mélanie. Il est déjà 6h30.
2: Ça va vite.
0: Hey, c'est un 9 juin là, qui est extraordinaire, qui va passer à l'histoire.
2: Ça roule.
0: Ça roule, ma poule.
2: T'as pointu.
0: T'as pointu. Allô, Radio X.
6: Oui, allô.
0: Salut.
6: Salut. Écoute, moi, j'ai connu le Tatinodrome.
0: Oui.
6: Puis j'y ai été. Écoute, j'ai commencé à aller là, j'avais 10 ans, puis je suis née en 73.
0: OK.
6: Fait que j'ai vraiment vécu comme toute ma préadolescence, toute adolescence. Ma soeur, qui avait 5 ans moins que moi, je la traînais partout. Moi, c'était une défaite pour aller voir les petits groupes.
0: Ben oui. Ben oui, c'est sûr.
6: Puis, non.
0: Le patin.
6: On arriverait de même, là. Ça ferait fureur. Ça ferait fureur.
0: Oui, ça ferait fureur. Moi, je suis convaincu de ça. Puis tu sais, dans ce temps-là, tes parents t'amenaient là, t'occupaient de ta sœur, c'était parfait.
6: Ben, c'est ça.
0: Eux autres, ils étaient capables d'aller faire un brin de magasinage. Parce que c'était pas évident, le patinodrome, il n'y a pas grands autobus qui allaient là.
6: Non, quand
0: tes parents allaient te porter là, ben ils savaient, un, que t'étais là. Puis deux, ils savaient qu'elle allait te rechercher dans 2 heures. Ben dans 2 heures, on se voyait.
6: Ah oui. Puis justement, pour les enfants, effectivement, que je trouve qu'aujourd'hui, ben c'est pas tout le monde, mais... C'est une généralité que les parents sont moins sévères que dans notre temps. Moi, mes enfants, ils ont dans la vingtaine, puis sont très bien éduqués. Puis moi, si ça faisait le bordel dans le restaurant, moi, je les sortais du restaurant. C'était une récompense au restaurant.
0: Mais oui.
6: Et non une sortie tu peux bouger, tu peux faire une crise. Non.
0: Tu sais, à soir, on fait pas de vaisselle, on sort avec les enfants. On a du plaisir, on fait un tour de machine avant, un tour de machine après, tu comprends, on écoute de la musique, on regarde dehors, on va au restaurant, on a du fun. Mais là, tu te prives de ton petit plaisir quand l'enfant marche pas. Mais tu l'as fait. Puis l'enfant le sait qu'au prochain coup, s'il dépasse les bornes, ça va être encore pire.
6: Ben oui, mais
0: tu vas te faire garder.
6: C'est ça. Puis aussi, il faut avoir aussi une tolérance. C'est certain que tu vois que le parent, il essaie d'avoir une éducation à son enfant, puis il réussit à avoir le dessus. Correct, fine, là. Mais il y en a qui laissent vraiment tout aller, là, effectivement. Là. Puis ça, c'est vraiment désagréable. Pas juste un restaurant, là.
0: On dirait. Mais non, partout. Pas juste un restaurant, partout. Au cinéma, le banc de... Hey, je suis assis dans l'avion. Première rangée en avant. Mmh. En arrière, une petite fille de 5 ans. Sa mère est à côté. La petite fille pioche à coups de pied dans mon banc.
6: Ouais.
0: Hey, après une demi-heure, tu dois être capable de dire à ton enfant, tu finis de piocher. Ben non, il a fallu que je me mette à genoux sur le banc. Puis je regarde par-dessus mon dossier la petite fille, sans parler. Là, la madame, mais du coup, on peut parler? Ben oui! Ben oui, c'est ça. Mais tu vois, c'est comme ça. Hey, merci d'avoir appelé.
6: De rien, ben.
0: Salut. On va faire une mini-pause, Mélanie. Parce que tu me fais des signes, là. C'est important d'aller encourager nos commanditaires. Les circuits sont pleins. Restez là. On revient. Un peu nostalgie, un peu parent. Qu'est-ce qu'on fait à soir? On jase. Voilà.
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0: Bon an, mal an. Beaucoup d'auditeurs, d'auditrices qui prennent le temps de nous écrire. Super drôle, c'est le fun. Il y a quelqu'un qui me dit pour l'éducation de mes gars. T'as un peu. On va cliquer. Bon, voilà. Beaucoup de textos. C'est bon, ça, hein?
2: C'est très bon.
0: Ouais. Pour l'éducation de mes gars, ça a été militaire. Tout le monde me disait que j'en faisais trop. Tu es trop dur avec les enfants. J'étais juste en mode militaire. La scolarité, c'était leur porte de salut. Ça, je comprends exactement ce qu'il me dit. Deux TDA avec des dysphasies, dyslexie et en plus, bégaiement. Tout le monde me disait, arrête, ça va faire des mécaniciens ou des vendeurs de chars usagés. Gros jugement. Moi, je me suis dit que malgré des handicaps de même, je fais la même chose de tout, que tout le monde pour eux. Alors, eux aussi, ils peuvent si moi, je fais des efforts. Fait que là, je vais les tenir, j'ai les tenus occupés côté sport pour qu'ils se dépensent des arts martiaux, du hockey, du soccer, du football. Je me suis occupé tout seul d'eux. Maintenant, à 15 et 18 ans, avec des notes de 90 partout, un en sciences nature et l'autre au programme international, ils ont les aptitudes pour faire ce qu'ils veulent de leur vie. Ils me remercient d'avoir été dur. Ils ont eu le choix de métier qu'ils veulent, puis c'est ça qui est important. Le plus vieux regarde pour revenir vers un métier manuel, malgré ses grosses notes. Il a un excellent sens entrepreneur. Il n'y en a pas de saut métier. Ce que tu as fait, là, ce que tu me résumes dans ces lignes-là, là, c'est que tu as été un père.
2: C'est la base. C'est vraiment
0: That's
2: ça.
0: It.
2: Puis écoute, regarde, c'est sûr que quand ils sont jeunes, peut-être qu'ils trouvaient ça dur, puis disaient, hey, mon père est savant, mon père est savant. Mais regarde aujourd'hui comment ils sont contents, ces gars.
0: Oui.
2: Puis qu'ils vont le remercier toute leur vie. Puis ce qui va faire en sorte aussi qu'il y a probablement une très bonne relation avec ces gars.
0: Ben oui.
2: Voilà.
0: Pis ils feront pas de marde d'école, ils écœureront pas les éducateurs, les éducatrices. Tu sais, à un moment donné, là, être parent, c'est un bon père. Je peux pas faire autrement. Je peux pas t'approcher d'être trop sévère. C'est pas vrai. T'es sévère selon ce que t'as connu, puisque selon ton jugement. Ben, personne jamais va te reprocher d'être une mère autoritaire ou un père autoritaire. Ah, le Doc Mayou, il va dire, ah oui, t'étais versé de revoir jumeaux, c'est hein, féminisé. Mais non, mais il parle plus de Doc Mayou. Puis, arrange-le à ta manière, ta vie. Puis tu verras. Si t'es fait trop chier, les enfants vont prendre le bord, puis tu leur parleras plus. Mm. Ça s'arrête là.
2: Il y a un auditeur ici qui dit « Bonjour, je suis éducateur. J'ai fait un programme éducatif dans lequel je parlais d'autorité. On m'a demandé de retirer ce mot qui n'avait pas à voir dans l'éducation au Québec. » C'est parce que, ben oui, ouais, là, on a besoin. Il faut que tu aies de l'autorité sur ton enfant, voyons donc, sinon il va faire ce qu'il veut. C'est ça le problème, dans le fond.
0: Aujourd'hui, on dénonce dans les CPE la violence silencieuse. L'enfant fait son petit caca. Ben, s'il veut pas être changé, on le laisse de même. Parce que sinon, c'est de la violence silencieuse si tu le contrains à changer son petit caca qu'il a fait dans ses petites culottes. Carbo, je suis un prof au secondaire, puis je suis sûr que je vais avoir laissé une trace dans la tête de ces jeunes-là. Même si j'étais autoritaire, mais j'ai réussi à les réveiller. Ben, c'est ça. T'es certain de ça. Ça, là, moi, des profs autoritaires, j'en ai eu à l'école. Saka Aminou, mon prof en électricité. Saka, c'est un grand noir. Gros bâti, des gros bras. Il avait une paire de mains, là. Quand il m'a ramassé, là, par... Tu sais, la feuille de la clavicule, entre la clavicule et le gras de l'épaule. Je pensais de mourir. Je pensais de capoter ma vie.
2: Mais là, aujourd'hui, il pourrait plus faire ça.
0: Jusqu'à temps que je m'écrase sur ma chaise. Puis ce prof-là, là, c'est lui qui m'a donné le plus de temps à l'école. C'est lui qui m'a dit, à l'âge de 14-15 ans, un jour, tu vas être entrepreneur. Alors que tout le monde, même mon propre père, me disait, voyons donc, t'es un esti de bon à rien. Je te fais pas confiance. Lui, il l'avait vu. Puis quand il... Là, je l'ai perdu de vue, Saka. Mais quand il a su que j'étais à mon compte en mécanique, il avait tout compris. C'est ça. On appelle ça les ouïes. Se faire serrer les ouïes.
2: Ah!
0: On va aller sur les lignes, sont pleines. Allô, Radio X?
1: Oui, salut, Carbo.
0: Ah, ben, tabarnouche! Comment ça va? Oui.
1: Ben, pas pire, toi. Hey, Carbo, faut que je réagisse absolument. Ça va faire rire le monde. Écoute bien ça.
0: Attends un peu!
1: Oui.
3: Mesdames, messieurs, s'il vous plaît.
4: Et patati, et patata, et patati, et patata, et patati, et patati, et patata.
3: S'il vous plaît.
4: Patati, patata.
0: Oui!
2: Pat, t'oublies pas, c'est une minute.
1: Oui, c'est ça. Je vais faire ça bien vite.
2: Parfait.
1: Écoute, t'as-tu connu Carbo, la récréatèque à Laval?
0: La récréatèque? Non, moi, je suis pas un gars de Laval, je suis un gars de Québec.
1: Bon, parce que nous autres, ils veulent faire un go-kart, ça, t'as beau part, mais moi, je verrais ça, tu sais, avec, comme tu disais, golf, ping-pong, tennis, high-life, volleyball, toute la kit. Mais je vais te dire une chose, Carbo, si toi, tu passes ça, là, je te fournirais même la table de Mississippi, mais c'est pas un bon projet. Sais-tu pourquoi?
0: Non.
1: Parce qu'ils vont, défaire les roues de patins, ils vont se filmer, puis ils vont envoyer ça sur TikTok, puis ils vont t'appeler après. Fait que moi, je te suggère, sais-tu de quoi tu devrais t'en aller, Carbo?
0: Oui.
1: T'en allais dans les minéraux. Parce que là, j'ai découvert un minéral qui va dépenser l'or, puis même l'argent.
0: Ah ouais? Et dans le fond de la rivière?
1: Non.
0: Dans le fond de
1: l'asphalte.
0: Oui.
1: Ben oui, parce que ça serait payant, mon Carbo, pour toi.
0: Ah,
1: je te laisse mettre ça. Bon,
0: hey, bon, salut.
1: Bonne fin de semaine.
0: Merci, mon petit Pat.
1: Bye.
0: Bye. Faut pas tout mélanger, là. Ça prend un centre de patins, peut-être quelques machines d'arcade, mais c'est pas là pour être ses écrans.
2: Non, c'est ça.
0: Les enfants, on va porter les enfants au centre de patins pour patiner puis écouter de la musique cool.
2: Tout à fait.
0: Aujourd'hui, ça pourrait être des thématiques. Années 80. Country.
2: Oui, country aujourd'hui, oui. Ça pogne beaucoup, oui, avec les jeunes.
0: Et tu te sers de la piste de patins pour faire exactement des moves de patin country.
2: Hey, c'est bon, Carbo!
0: Non,
2: on a un projet ici, là.
0: Oui, on a un bon projet. Ce n'est pas le bon projet, monsieur le maire. C'est pas un bon projet. Oui, c'est une bonne idée.
2: Hey, on faut soumettre notre idée à quelqu'un, Carbo. Là.
0: Ben, c'est moi, l'entrepreneur.
2: OK, parfait. On s'appelle à soir.
0: Allô, Radio X.
5: Salut.
0: Salut, ça va?
5: Oui. Moi, je m'appelle du bon Palladium. Pas de Palladium.
0: Patinodrome.
5: Patinodrome.
0: Oui.
5: Avec les tours de vitesse.
0: Oui, on faisait ça.
5: Oui, puis la toune, c'est Puzzle.
0: Puzzle.
2: Puzzle.
0: Oui, puis ça, c'était sur le concours de vitesse?
5: Oui, en plein ça.
0: Puzzle. T'en rappelles les murs, là, les murets, ils étaient en tapis?
5: Oui, en plein ça.
0: Des fois, ça chauffait à le poil des bras, hein?
5: Eh mon Dieu, ça chauffait, puis quand t'étais capable d'en plaquer, ben tu le plaquais avec... comment dire, facilement, là.
0: Ah oh ouais, un bon petit coup de fesse, puis là, l'autre prenait le bord. Puzzle, ben, on cherche ça, mais on le trouve pas.
2: J'ai un artiste qui s'appelle Puzzle, c'est pas ça?
0: Non, c'est le titre de la toune, hein?
5: Non, c'est l'artiste P-U-2-Z-L-E.
0: Ah, c'est l'artiste?
2: Ah, c'est l'artiste.
5: Ouais.
0: Mais le titre de la toune?
2: Ah oui, j'en ai une petite toune, là.
0: Ah ouais, donc, mettons ça, hop, là. Ça?
5: Non.
0: Non.
2: C'est laquelle, la toune, mettons?
5: C'est
0: Clap your hand and clap your feet.
5: Oui.
0: Ah ouais, hein, ça me dit quelque chose, cette tune-là. C'était bon dans le temps, hein? Mais
5: bon.
0: Demain, on va faire de la musique et je vais te la trouver. L'as-tu, clap your hand and clap your feet?
2: Je suis là-dessus, là. Me pratique pour demain, on fait un avant-goût, tout le monde.
0: Je me souviens de la toune. Mais je vais la chercher, c'est pas ça le titre de la toune. Je vais te la trouver demain, Shirley.
5: Parfait. Ou sinon, ben, je te l'enverrai ce soir.
0: Ouais, envoie-moi les par Messenger.
5: Parfait,
0: merci, bye-bye.
5: Bye-bye.
0: Ouais, c'est... Funky Town, je pense que c'est.
2: Ah oui?
0: Ouais. Me semble que c'est ça.
2: On prend un autre appel, je vais te trouver ça.
0: Allô, Radio X?
6: Salut, Carbo.
0: Salut, comment ça va?
6: Ça va bien, toi?
0: Tabarnouche, bravo! Fait longtemps qu'on t'a entendu.
6: Ben là, je vais pas trop vous déranger.
0: Ben, tu me déranges pas, moi. Tu me déranges jamais, moi.
6: OK.
0: Ouais.
6: Dans Nostalgie, Carbo, moi, c'est par rapport à Québec, c'est le cinéma Déon qu'il y avait dans le centre-ville.
0: Hey, hein? Ça, c'était le fun, à Saint-Roch. Aujourd'hui, là, c'est l'Aube-Rivière qui est là. Puis le YMCA qui prend place.
6: OK.
0: Ouais.
6: Moi, dans mon jeune temps, là, j'ai passé quelques belles soirées, là, mettons.
0: Ben oui, c'était le fun. On était capable d'aller voir des films, puis on était en ville, hein? Il y avait le Maï Saint-Roch dans ce temps-là.
6: Aussi, là, mais surtout ça. Puis pour en revenir... À l'éducation des enfants, les réseaux sociaux, puis tout, là, c'est un peu ça que vous parliez à soir.
0: Bien sûr.
6: Ben, tu sais, ben, garde, pour ce qui est des enfants au restaurant, moi, Carbo, là, restaurant, je vais là, à tous les jours, je vais manger au restaurant, des fois, deux fois par jour, puis je vais surtout à Fromagerie Victoria à Donnacona.
0: Ouais, c'est une belle place, ça.
6: Tu y vas-tu de temps en temps?
0: Ben oui, à Fromagerie, mon chum Dan Bouchard, tu sais, c'est mon ami dans vie, là.
6: À Dona?
0: Oui.
6: Le gars? Le propriétaire?
0: Ouais.
6: OK. Non, ben non, je les aime bien. Je vais là pas mal tous les jours, puis c'est super. Là, tu sais, ça a une coche de plus tout ce qu'il y a autour. Puis, je vais te dire que dans un restaurant, des petites familles, il n'a pas bien bien.
0: Ben, il n'y a pas d'argent. Le monde n'a pas d'argent.
6: Je vois pas de petites familles bien bien.
0: C'est ça qui arrive. Aujourd'hui, les manger, là, deux parents, deux enfants, là, ça coûte 100-120 piastres clair.
6: Ouais.
0: Tu comprends que... Moi, là, à un moment donné, c'est normal qu'à un moment donné, on choisit nos combats, là.
6: Oui, c'est certain. Puis, là, ben, moi, les réseaux sociaux, puis toute cette bullshit-là, je veux rien savoir de ça. Puis,
0: ça va bien?
6: Ben oui, Mélissa Bédard, je sais c'est qui, mais tu sais, moi, j'ai rien vu, là. J'ai rien vu de. Par rapport à ses médias sociaux à elle. Puis, elle a-tu du trouble au restaurant? C'est ça que j'ai.
0: Ben oui, c'est parce que là, ce qui est arrivé, c'est qu'elle a pris part parce que son ex-conjoint, le père de ses enfants, est allé au restaurant, puis s'est fait dire par le gérant. Peut-être le prochain coup, il faut faire attention parce que là, je vois. Mais tu sais, Mélissa, elle, ben, avec son grand cœur d'amour, elle a dénoncé ça sur les réseaux, mais là, elle s'est fait varloper, là. Par Jeff Fillion, par tout le monde. Là. Tu comprends? Tout le monde l'a ramassé. Là.
6: Okay.
0: Parce qu'évidemment. Évidemment, quand t'es pas là, tu peux pas commenter ce que ton ex te dit non plus, là.
6: Ouais. Mais sans vouloir rentrer dans sa vie à elle pis son chum, là, c'est du monde qui ont quel âge à peu près? Là.
0: Mélissa a 40 ans, l'âge à Stéphanie, hein, 40 ans.
6: 40 ans?
0: Ouais.
6: Pis le gars, c'est un gars.
0: Un petit peu plus vieux, là, 45. Le Carl doit avoir 45, oui.
6: OK. Ben, en tout cas, regarde. Moi, j'ai été élevé d'un temps, là, dans les années 80, là, quand j'allais à l'école, au secondaire, là, l'autorité, il y en avait.
0: Il y en a toujours eu. Il y en avait partout.
6: Ben oui, il y avait de l'autorité dans ce temps-là. Puis moi, ben garde, mon père était professeur, puis c'était un des professeurs les plus autoritaires qu'il n'y avait pas de l'école secondaire. Fait que l'autorité, je sais un peu c'est quoi.
0: Puis l'autorité a sa place, même en 2026. Moi, je continue de le réclamer, l'autorité, parce que là, les enfants vont faire des affaires sans lendemain.
6: Ouais, mais l'autorité, tu sais, l'autorité puis les médias sociaux puis tout, tu sais.
0: Mais là, tu mélanges, là. L'autorité, c'est quelque chose. Mais les réseaux sociaux, c'est d'autres choses, là. Tu comprends?
6: Ouais, mais tu sais, je mélange pas. Oui, faudrait mélanger un peu. Tu sais, faudrait qu'il y ait de la réglementation par rapport à ça, là. De l'autorité.
0: Il y a bien des pays qui essaient de travailler ça, là. Le temps d'écran, les réseaux sociaux aux jeunes de moins de 16 ans. Il y a bien des endroits dans le monde où on veut même réglementer le temps d'écran des parents devant les enfants. Un peu comme des parents qui fument dans le char et qui n'ont pas le droit de fumer quand il y a des enfants dedans.
6: Ouais, mais tu sais, les enfants de 15 ans, tu vas dire que je mélange, puis il y a la question des Red Bull pour les enfants de 15 ans.
0: Ça, on en a parlé hier, ça, grand méchant loup.
6: Ouais, mais j'ai pas écouté hier, mais on en parle gros de cet incite.
0: Oui.
6: Les enfants de 15 ans qui sont au Red Bull, là, à 9h30 le matin, et là, c'est un peu à l'image des parents, selon moi. Oui,
0: c'est exactement à l'image des parents, mais si Santé Canada l'a autorisé, moi, tu sais, je vois pas qu'est-ce que le provincial vient se mêler là-dedans.
6: Ben non, mais le provincial, faut qu'ils se fassent voir, eux autres, Carbo, là. Tu sais, faut être assez intelligent pour lire entre les lignes. Eux autres, ils ont besoin de se faire voir ces espèces d'idiots-là.
0: T'as bien raison. Hey, je suis obligé de te quitter parce que là, c'est déjà terminé.
6: Parfait, bonne soirée.
0: Hey, salut, le grand méchant loup, là. Faisait longtemps qu'on t'avait pas jasé. Je me demandais bien ce qui se passait avec toi.
6: Non, non, regarde, tout va bien, mais je vais te rappeler si ça te fait plaisir.
0: Ben, garde, tu t'appelles de temps en temps, puis c'est le fun. Salut!
6: Ben, salut.
0: Bye. Chez nous, c'est réglementé, Mélanie. Quelqu'un me texte ça. Chez nous, c'est réglementé tout ça.
2: Tout ça.
0: Les réseaux sociaux, le temps d'écran, les boissons énergisantes. On réglemente. Ça en prend des règlements. Il faut que l'enfant... Je te dis pas, il faut que l'enfant ait peur et qu'il mange une volée. Ça n'a pas rapport.
2: Non,
0: tu sais, moi, mon père a fessé sur moi, ma mère avec sa cuillère de bois. Non. Ça, tu sais, il faisait tout ça, les mères, hein. Brossait du mélange à gâteau. Là, ça faisait pas leurs affaires. T'as sacré un coup de cuillère à de bois. Puis après ça, te faisait lécher la cuillère de bois avec du mélange à gâteau dessus. Mais elle venait de te fesser après. Je l'ai connu, ça, là. Je l'ai vu, là. Une mère fuckée, là.
2: Tu l'as vécu.
0: Ben oui, tu déranges ton père. Paf! Voyons, si, ouais.
2: Non, il y a une manière de se faire respecter.
0: Parce que ton père, il a fait des gouttes pour que j'arrive, là. Fait qu'il va falloir qu'il. Mais dans ce temps-là, c'était de même.
2: Ben oui.
0: Là, je dis pas de violenter l'enfant, au contraire.
2: Du tout.
0: Je déteste ça. Mais, de dire, hey,
2: t'as assez. Il y a manière de se faire respecter sans utiliser la violence.
0: Là, c'est assez. Ton cellulaire, tu l'enlèves.
2: Exactement.
0: T'as déboulonné des roues de char, plus de scooter, plus de téléphone. Fini.
2: Tu fais des niaiseries à l'école?
0: Ouais.
2: Terminé.
0: Fini.
2: Là, à la fin de semaine, tu vas trouver le temps long à Christy. Ouais. Même tes activités.
0: Avant de revoir ton scooter, tu vas me prouver quel bénévolat que t'as fait.
2: Ouais.
0: Puis tu t'organises toi-même pour faire ton bénévolat. Puis après, peut-être que tu vas avoir ton cellulaire. Puis après, peut-être que tu vas avoir ton scooter. Ouais, mais je peux pas enlever mon bénévolat à pied. Ben oui, tu vas marcher. C'est ça que tu vas faire. Tu vas marcher. Puis tu me ramènes un bon, un certificat, une lettre de référence comme de quoi que tu as fait tant d'heures de bénévolat.
2: Je voudrais pas être ta fille.
0: Ça va, pause.
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0: chup chup. Chup chup chup. C'est ça, Shirley, que tu cherchais tantôt. Ben oui, au patinadrome. Mais ça, c'était bon. T'as peu, goodbye.
1: Là, tu fais des mouvements là-dessus. Là.
0: Mais non, tu patines, ça, quand même.
1: Oui, mais tu fais des mouvements en même temps que tu
0: non,
1: patines.
0: Non, tu patines.
1: Hein? T'es bien poche. Ben, à notre roulatech, là, il va y avoir des mouvements à faire quand tu patines, ouais. OK?
0: Bon, regarde l'autre, là. Tu vas te faire filmer, tu vas te faire mettre sur TikTok.
1: Mais non, pas le droit de téléphone, tu sais, ça pognera pas le réseau dans notre roulatech.
0: Ça lit le refrain, là.
1: OK.
0: Outside.
1: C'est fort.
0: C'est bon, hein? Demain, ça sera de la musique dans ce Carbo Show, oui. Puis peut-être qu'on va faire ça, justement. Tu sais, nostalgie, années 80.
1: Ah,
0: la
1: c'est
0: vieille
1: bon.
0: Musique dans ce style-là. Dis-moi non, le titre de la toune de ça. Là, que...
1: Weekend Rock.
0: Weekend Rock.
1: Ouais.
0: De
1: Puzzle.
0: Puzzle, voilà. Shirley connaît tout ça.
1: Elle connaît ça.
0: Merci encore une fois. J'ai un auditeur qui me dit, avant, je t'aimais moyen. Maintenant, je t'aime un peu plus.
1: Bon, c'est mieux que rien.
0: Ben, il y a début à tout, hein. C'est ça. C'est ça. Simple de même. Facile comme ça. Le Spacecast attend Louis Gauvin, debout de plot est là. On va y laisser toute la place. Merci aux auditeurs et aux auditrices. Et j'espère que vous serez prudents. Faites attention aux machines. On se voit demain. Au revoir.
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0: Ah, Mama Oulé, à vous. La nuit est tombée sur Québec et votre Spacecast est là. Le numéro pour nous rejoindre, c'est le 418-670-9098. Vous avez des questions, des commentaires, des suggestions de manger une bonne molle? C'est ben une température pour ça, Louis Gauvin, violent loup?
1: Ben, certain, man, on est-tu bien?
0: Tu l'aimes-tu mieux dur ou molle?
1: Molle.
0: Molle, hein?
1: Ah, oh, 100% molle. Moi, de la crème glacée dure, je paye pas pour ça. Mettons, tu sais, okay. Jamais j'irai d'une crèmerie me prendre une crème glacée dure. Je trouve ça complètement stupide. Tu peux en avoir à l'épicerie de l'Aquatica qui est sa coche, là.
0: Oui, mais je vais mettre un astérix à ton affaire, là. Pas au bubblegum. À l'épicerie, il n'y en a pas au bubblegum qui est bonne.
1: La t'sais, crème glacée au bubblegum, what the f...
0: Ah, c'est bon, man. Oh. Puis là, tu peux manger tes bubblegum. Puis là, tu manges le bubblegum, tu dis, moi, l'avaler, le bubblegum.
1: Ouais, mais non, c'est ça. Ah, non.
0: On avale le bubblegum.
1: Non, ça, c'est dans les saveurs que j'aime pas.
0: Non, je le vois dans ta face.
1: Ah, man, crème glacée au bubblegum. Ouais. C'est comme quelqu'un qui tripe sa crème glacée à pistache. C'est quoi ta vie?
0: Ah, ça, j'embarque pas non plus.
1: Fucké.
0: Ouais. OK. Les salutations d'usage vont bon train, mesdames, messieurs.
1: C'est
0: pour ou contre?
1: Plus molle trempée ou molle pas trempée avec des petits bonbons?
0: Ah, moi, dès que je peux me tremper à molle, je saute sur l'occasion.
1: Ah, ouais,
0: vraiment. J'aime bien quand on peut mettre un petit arôme d'érable aussi là-dessus.
1: Là, tu viens de m'avoir.
0: J'ai jamais compris, par exemple, le trip de la marbrée. Assume-toi, là.
1: Ouais, non, ça, c'est quelqu'un de trop indécis.
0: T'as vu à l'érable ou t'as vu au cochonlat, ta molle?
1: À vanille au cochonlat.
0: Vanille au cochonlat.
1: Ouais, c'est... Non, puis moi, de la crème glacée au chocolat non plus, j'aime pas ça. Ça, je suis bizarre, j'aime le chocolat.
0: OK.
1: Mais les choses au chocolat, pas capable.
0: C'est l'arôme de...
1: Arôme
0: que t'aimes
1: de chocolat,
0: pas?
1: Non, j'aime pas ça du tout. Puis même affaire pour les fraises.
0: Ouais.
1: Un de mes fruits préférés, mais quelque chose aux fraises, dégueulasse.
0: Ça fait cœur, hein, ouais.
1: Voilà.
0: Fait que t'aimes pas le quick aux fraises.
1: Non, je trouve ça...
0: OK.
1: Pas mangeable, pas buvable.
0: Ah! Quelqu'un nous dit, c'est drôle, je viens de me connecter à la radio. Là, je swap la radio de mon char pour mon sel. Et le seul bout que je pogne, c'est « Préfères-tu molle ou dur? »
1: Ben voilà. Ben,
0: bienvenue dans le Spacecast, mesdames, messieurs.
1: C'est ça.
0: Ah, ce soir, c'est une ligne ouverte de 3 heures. Molle ou dur? 88-670. Et ça va se poursuivre 3 heures et ça va se poursuivre avec Max.
1: Exact.
0: Molle ou dur?
1: Il continue la lancée.
0: C'est parti. Ah, c'est malade. Ben, moi, je pense que c'est le genre d'affaire qui devrait faire le tour du monde. Peut-être pas pour les bonnes raisons, là, mais ça devrait faire le tour du monde.
1: Au moins le tour de la station.
0: Au moins. Ouais, ça, c'est clair. Ça va jasouiller. À Mama Oulé, le Redneck Révolté qui est là. J'ai même pas. Hey, on était tellement enfoncés dans notre discussion de molle ou dur qu'on a oublié salutation d'usage. Mais ils sont toutes là. Toute la gang. Particulièrement la chatouilleuse grimpeuse qui est là.
1: Oh, tabarouette. C'était drôle au début, puis après ça, c'est venu moins le fun.
0: Ouais, hein, c'est ça, la chatouilleuse, yeah, grimpeuse. Oh, je sais pas. Je sais pas.
1: Moi non plus. Et on nous dit à Mama Oulé de la petite molle marbrée.
0: Ah, ben, regarde, tu vois, assume-toi. Quoique, tu te la prends à vanille. Puis t'as dip dans le chocolat. Au lait.
1: Ça, c'est correct.
0: Ça fait comme une marbrée,
1: ça,
0: mais...
1: c'est correct.
0: C'est ça. Ouais, ça, je trouve, ça respecte le code d'éthique des crèmeries.
1: Non, j'avais une joke, mais je vais la garder en dedans. Écoute, j'ai entendu le qui m'a dit « femme ta gueule », puis je l'ai gardé.
0: On l'a tout pensé. On a tout compris.
1: Continuons.
0: Ouais, c'est ça. Faut que tu trouves... T'allais me dire qu'il faut que tu trouves... faut que tu trouves un bar laitier qui accepte de le faire?
1: Non.
0: Il faut que tu fasses boire assez le bar laitier pour qu'ils veulent te servir, c'est ça? C'est ça ton gars?
1: Allons ailleurs.
0: Ouais, hein, allons ailleurs. C'est bien correct. Hey, toi, t'as passé une belle journée, man?
1: Ouais, man. Très belle journée. Écoute, une belle journée de même. Comment tu veux passer une mauvaise journée?
0: Hey, pour vrai, avec le facteur humidex pis tout, tu fais quoi? 30?
1: Regarde-moi.
0: Man, tu t'es même pas rendu compte de quelque chose, t'as encore tes lunettes de soleil sur la tête.
1: Ça,
0: c'est la preuve que t'es en mode party time.
1: C'est l'été, man. J'ai ma chemise genre feuillue.
0: Ouais, la Floride,
1: man, avec mes shorts. J'ai sorti les shorts. C'est l'été est parti, mesdames et messieurs. C'est officiellement lancé.
0: Ah.
1: Et comme l'été passé, nous aurons assurément, en tout cas, c'est parti pour ça, un été où quand on va travailler pour on va être pogné en dedans, il va faire beau.
0: Oui.
1: Et la fin de semaine, il va mouiller à Sio.
0: Comme d'habitude. Ben oui, comme dans les 2-3 dernières années, effectivement.
1: Voilà.
0: Ça risque d'être...
1: parce qu'on prend nos chars la semaine.
0: Oh, oui, exact. Et pendant le festival d'été, là, ciblez votre show préféré, quoi. Les biscuits, ben, va mouiller à
1: Sio. C'est ça qui
0: mouille. Puis Fred Durst va
1: Orage.
0: Pas accepter de se faire électrocuter.
1: Voilà.
0: Il va quitter. T'sais, tant qu'à être pilule noire aujourd'hui.
1: C'est ça. Non, c'était une très, très belle journée. J'étais en train de revenir de vacances. Là, je reprends le beat normal, mais même pas tant le beat normal parce que moi, demain, c'est ma dernière journée. tournée puis je retombe en congé pendant 4 jours.
0: Ben oui, gars, oui, c'est cool ça. Jeudi, Jessica va revenir en remplacement là, qu'elle t'avait remplacé la semaine passée. Mais je suis quand même surpris que tu sois là aujourd'hui avec l'énergie que tu as. J'étais convaincu que tu allais arriver avec un genre de pacemaker aujourd'hui. Parce que hier, t'as beaucoup trop enfilé les Red Bull.
1: Ben hier, je m'en suis retapé un en descendant parce que j'étais en train de crever. Fait que c'était comme mon 4e de la journée. Ce qui fait que je me suis endormi à 3 heures ce matin.
0: Ce qui te rend responsable du projet de loi actuellement à l'Assemblée nationale. Mais il faut le dire, t'as 22. Là.
1: Ben c'est
0: ça. 22, 23, je sais
1: pas
0: trop. 14. 14, 14. Ben là, 14, fait que normalement, t'as passé l'âge. Là,
1: ouais, c'est ça. J'ai pas le droit encore de prendre du Red Bull, mais j'en prends. Puis ben aujourd'hui, si je suis encore allumé comme ça, c'est à cause que c'est encore 3 Red Bull aujourd'hui.
0: Encore aujourd'hui?
1: Ben oui, je me suis levé à 7 heures à matin et puis j'étais plus capable de fermer les yeux.
0: Mais pour un gars qui en prend jamais, t'es carrément en train de tomber dans... Into the demon.
1: Pour un gars qui en prend jamais, j'ai comme une petite un petit problème là, dans les derniers mois là, qui a commencé tranquillement pas vite. Là,
0: ah
1: puis,
0: oui?
1: En voyage, ça s'est comme dupliqué. Puis là, man, je sais pas, là, je suis parti. Là.
0: Parce que t'associes ça à la fête.
1: Non, j'associe ça à pas mourir, de man. J'arrête pas, je suis pas capable de m'arrêter. Je suis pas capable de prendre une seule journée pour breaker. Man, j'étais allé en voyage, là. J'ai fini le vendredi soir ici.
0: Mm-hmm.
1: J'étais allé chercher ma blonde, on est monté à l'aéroport.
0: C'est automatique, hein, y a pas eu de break.
1: Puis ce voyage-là, il y a eu aucun repos. On a fait 20 000 pas par jour minimum chaque jour. Puis c'est se lever à 6 h le matin, puis se coucher tard le soir. Puis là, j'étais revenu à 5 h le matin, j'ai pas dormi, j'ai pas encore dormi. Je n'arrête jamais. Grâce au Red Bull et je dormirai quand je serai mort.
0: C'est quand même spécial parce que quand tu fais tes phrases, là, plus la phrase avance, plus tes yeux rapetissent.
1: Ah non,
0: on dirait que tout ton tonus musculaire est concentré sur ta bouche, puis à la fin, il reste plus rien. Tous tes bras sont affaissés, tes yeux sont fermés, mais au moins tu sais parler encore.
1: Ah oui, laissez-moi. S'il y a bien une affaire que je vais être capable de faire jusqu'à ma mort, c'est pas fermer ma gueule.
0: Ouais, ben voilà, voilà. All right.
1: Toi, grosse journée.
0: Une belle journée, assez mollo aujourd'hui, là. Amen, amen. Puis, je vous reparle pas de mes problèmes de dos pendant 45 minutes, mais là, j'ai repogné une patente un matin, là.
1: Encore?
0: J'ai plus mal à l'épaule. C'est exactement la même affaire qu'hier, mais qui s'est empirée. Sauf qu'à un moment donné, man, j'ai senti l'élastique me péter dans le dos. Eh ben, ça a fait mal. J'ai eu une genre de seconde de paralysie, là. Puis là, j'ai comme fait, OK. Puis là, je me suis juste relevé doucement. Mais je suis chanceux, j'ai mon chiro demain.
1: OK.
0: Qui donne de même, là.
1: Ben, tant mieux, même.
0: Je suis quasiment content parce que les dernières fois, quand je suis allé, j'étais tout le temps pas top shape, mais pas loin d'eux ou tout le temps. Tu sais, ça faisait un bout que j'avais pas eu un impact ou whatever.
1: Un gros mal quelque part.
0: Là, je suis quasiment content d'y aller blessé, comme on the spot.
1: Ouais, ben oui, c'est une bonne affaire, là. Tu sais, il va te demander où t'as mal, là.
0: Ah ouais.
1: Tu vas le pointer direct. Ça risque de régler ton problème. En tout cas, je te le souhaite, man.
0: Je le souhaite aussi.
1: C'est pas le fun.
0: Non, aujourd'hui, j'ai pas trouvé ça le fun.
1: Ce sera pas drôle, mec, t'es 80, toi, là.
0: Pour vrai, je vois pas d'avenir qui vaille la peine. dans cette condition-là, là. Je vois pour vrai, là.
1: C'est l'appel à l'air.
0: Hey, man, ben, je me le demande moi-même aujourd'hui.
1: La saison finit bientôt, lâche pas.
0: Ouais, il reste une semaine avant la fin.
1: La mort.
0: Ouais, la fin.
1: Non. Mort, ça tombe. Mort de mal de dos.
0: Mais je pensais à ça aujourd'hui, tu sais, parce que c'était une belle journée pour fixer le vide à l'extérieur, tu sais. Puis quand j'ai fini la job tantôt, je faisais ça, tu sais. Puis je me disais, tu sais, les gens qui se blessent, mettons, sur un chantier, puis tout ça, puis qui ont mal dans le dos de vrai, là, y a pas de biomarqueur. Tu peux pas te mettre sur une machine qui dit oui, mal de dos prouvé. Fait que c'est tout le temps un peu sa confiance. Tu sais, moi, c'est pas en fait du monde, là. Mon occiput va très bien, merci de prendre des nouvelles.
1: Ah oui, c'est réglé, ça.
0: L'occiput,
1: c'est du passé.
0: Depuis que la madame a rentré ses doigts dans mon crâne, ça a vraiment dépogné le tout, là.
1: Et là, t'as mal dans le bas du dos?
0: Ouais, là, elle va me rentrer les doigts dans le bas du dos, man.
1: Je connais un trou pour rentrer là, puis je suis pas sûr que tu veux.
0: Je suis trop timide pour demander mon test de prostate, fait que je le force. je le force en fait quand j'ai mal. Ouais, je comprends pas, j'ai mal dans le dos, puis quand je tousse, ça fait pom pom pom pom pom pom dans le bas de mon dos. Pourriez-vous vérifier, docteur?
1: En tout cas, DH, il te passera son coussin.
0: Oui, ben oui, exact. Fait que, non, c'est ça. Je me disais ça aujourd'hui en fixant le vide, à quel point ça doit faire chier de pas. Tu sais, mettons, je sais pas, moi, t'as une pneumonie, ça se montre. T'sais. T'as des biomarqueurs comme de quoi t'as une...
1: Ouais.
0: Aujourd'hui, j'ai envoyé une pensée à tous ces gens qui ont des problèmes de dos puis qui sont juste comme... Ils passent pour le gros lâche de leur job.
1: Ouais, mais le problème là-dedans, moi, j'en ai connu du monde, là, puis de quand même très près, là, qui eux autres, Genre sont payés à vie par la CNESST.
0: Il y en a qui abusent pour ça. Parce que pas démontrable.
1: Ils ont mal dans le dos.
0: C'est ça.
1: Mais...
0: Là, tu viens de faire des gros guillemets avec tes doigts.
1: Ben, c'est ça. Il va à chasse, il va à pêche, il fait ses affaires, mais ah ouais. Rien chez eux. Chez eux, ils restent en dedans, puis ils swatch quand ils passent la tondeuse, parce que maudit qu'il faut pas que les agents viennent le voir, puis qu'ils le pognent.
0: Ah ouais, je comprends. Oh, oui, non. Il y a ce préjugé-là parce qu'il y a quelque part une réalité qui existe, là. Mais à travers la réalité qui existe, il y a quand même du monde qui ont vraiment mal dans le dos. Ouais, mais moi, à la limite, si je travaille ici assis, puis après ça, je m'en vais tatouer assis, tu sais. Ou des fois debout, là, mais tu sais, pour des moments limités de temps debout. Fait que, tu sais, c'est pas la fin du monde, là, mais quelqu'un qui travaille, mettons, à la construction, c'est une autre patente, là.
1: Non, c'est sûr. Puis eux autres, c'est plus rough aussi.
0: Ouais, ouais, c'est sûr, exact.
1: Dans tous les cas.
0: Yes! OK. Oui, vraiment, dans tous les cas, effectivement. All right. Hey! La dernière fois que tu étais là, en fait, pas hier, mais la semaine avant que tu partes en vacances, on avait fait un test, toi et moi.
1: Oui.
0: Un test, oui. À savoir, de créer des top 10. Puis le principe est assez simple, c'est-à-dire qu'on a 10 slots à remplir et en ordre, on nomme des affaires, puis on doit les placer, mais on sait pas qu'est-ce qui va venir après, puis on n'a pas possibilité de déplacer notre choix. Fait que ça nous force à faire des top 10 de marde.
1: Exactement.
0: Qui font qu'on n'assume pas nos choix. Quoique la dernière fois, notre spécial Keb, ça avait quand même donné un bon résultat dans ton cas.
1: Ouais, je m'en étais relativement bien sorti.
0: Il me semble.
1: J'avais gaugé mes affaires, puis j'avais eu quelques déceptions, là, mais pas tant que ça. T'sais, c'était pas des. J'ai pas mis la dernière personne en premier.
0: Non, c'est ça. Ouais. C'était qui dans la dernière personne parce qu'il n'y avait plus?
1: Moi non plus. Je dois l'avoir pas loin.
0: C'était pas Kevin.
1: Non, je l'avais écrit.
0: J'ai juste Kevin Parent.
1: Ah, oh, me semble que oui. En tout cas, Kevin, je l'avais placé pas mal bas.
0: Il y a Eric aussi, là. Il me semble.
1: OK, bon. Fait que t'es-tu prêt pour ton top 10?
0: Oh oui, OK, parfait. Aujourd'hui, c'est toi qui me passes en top 10.
1: Exactement.
0: Let's go.
1: Fait que j'ai sorti complètement 10 personnes qui sortent d'absolument n'importe où. De tous les domaines. Il n'y a vraiment aucun lien entre ce monde-là.
0: Il n'y a pas de thématique.
1: La thématique, c'est freestyle. C'est surtout d'essayer de te mettre dans le trouble.
0: OK.
1: Parce que je suis comme ça. OK.
0: OK. OK. De 1 à 10. OK.
1: On commence avec la première personne à classer de 1 à 10. Jean Charest.
0: John James. Oh shit.
1: Jean Charest.
0: John James, là, c'est

0: ou dans les pires années ou d'une belle continuité de là, à vous de choisir des choix de réponse. Mm-hmm. Puis c'est pour ça que cinquième, je me dis, il est probablement juste à sa place. Je vais pas le regretter de l'avoir mis. Ben non, peut-être que je vais le regretter de l'avoir mis trop loin. Peut-être.
1: On verra.
0: Ouais.
1: On verra. Parfait. Deuxième, Julian Assange.
0: Ah, oh, le amen.
1: Lui, le lanceur d'alerte de la NSC.
0: OK, ouais. Et lui, j'ai pas beaucoup d'opinions sur lui, en toute franchise, à part une opinion qui... Puis je sais qu'il faut pas... comment je vais dire? Il faut pas trop juger sur l'apparence, là. Mais il est daltonien. Sûrement daltonien. Mais
1: il est albinos.
0: Il est albinos, cet homme-là.
1: pour vrai, albinos là. Albinos ou très, très blond, là. Je vais aller
0: albinos,
1: son visage en tête, là.
0: Je pense que c'est un...
1: ça de même.
0: J'ai l'impression que c'est un blond albinos qui fait beaucoup, beaucoup de chutes de pression.
1: Oui, il est blond longtemps.
0: Ah, il va
1: non,
0: pas.
1: C'est albinos. Il est albinos, ouais, c'est, hein? Sûr, c'est sûr que ouais. Oui.
0: Coupe-y cheveux, parce que généralement, il me semble les cheveux quand même assez longs.
1: Ouais.
0: Coupe-y ça, puis il est dans l'Opus Dei, là, dans Da Vinci Code. Là.
1: Absolument.
0: Mais écoute, Julian Assange, y a-tu des patentes que je devrais savoir en lien avec la pédophilie? Pis,
1: Non. La seule affaire qu'il a faite, c'est vraiment exposer le gouvernement américain au monde entier puis se cacher pendant 7 ans dans l'ambassade genre d'Afrique du Sud ou quelque chose de même.
0: Oui. J'ai en tête aussi peut-être qu'il a fait un tour en Russie.
1: Ouais, après ça, il est allé se cacher là quand il a réussi à sortir.
0: Ah, ben écoute, je vais le mettre 2.
1: 2?
0: Ouais, je vais le mettre 2, Julia. Parce que j'ai pas de...
1: Ben c'est vrai que c'est quand même bien ce qu'il a fait. Là. T'sais,
0: ouais.
1: Il a exposé...
0: Je prends des couilles toute la tête. Ben c'est bizarre, des couilles toutes... Ça fait une drôle de
1: non, mais ça
0: drôle
1: en
0: de couronne molle. Là,
1: ça
0: mais...
1: en prend?
0: Ouais.
1: Ça en prend, parfait.
0: Hey, ça n'a pas rapport en parlant de gosse. J'ai eu l'idée aujourd'hui. Imagine qu'on fait un stream, mais pas avec les... Ben oui, admettons avec les miennes, pour un cadre...
1: On va prendre les miennes aussi.
0: Imaginez, ben oui, c'est ça. Prenons n'importe quel de nos gosses. On joue à courte paille. Celui qui a la plus longue, il le fait. c'est une caméra en stream, non-stop, c'est une paire de balles, avec la météo qui change. Puis on check les effets de non-stop.
1: Ah, oh, sur les balles?
0: Sur les balles.
1: OK, mais genre, on met... Mettons, on part de moins 30.
0: Ouais.
1: À 35.
0: Dans une heure.
1: Puis ça monte tranquillement.
0: Des fois, il fait 16. Des fois, il fait moins 22 en dedans d'une demi-heure.
1: OK. Ben, dans le fond, le journée au Québec, là, genre ouais. Au mois de mars.
0: Des fois, ça peut être 3 jours de temps qui fait 22. C'est comme, hey, pourquoi je regarde ça? Ah, parce que
1: live
0: des fois...
1: Live stream, c'est gosse.
0: Non-stop. Mais on sait pas si c'est gosse à qui.
1: Ça pourrait être des gosses de cheval.
0: Ça... Ben oui, ça va,
1: c'est
0: Doc Mayou?
1: Plus gros.
0: Ça... Ouais,
1: non, mais c'est parce que moi, c'est Red Dead Redemption qui m'a fait focusser sur le changement de grosseur de gosses de cheval par rapport à la température. Parce que dans le jeu, les gosses de cheval changent en fonction de la neige ou pas. Là.
0: Bien vu.
1: Ouais, c'est vraiment de là que venait le lien. Le Doc Mayou n'a pas rapport là-dedans. Bon, sortons-nous de là. En troisième personne que je t'offre pour ce top 10, Madonna.
0: Madonna, OK? Madonna, une petite fille de Trois-Rivières. qui, à chaque coup qu'elle donne un show au Québec, il y a tout le temps un article pour essayer de gratter des racines. Ça a l'air que son arrière-grand-mère du bord de sa fesse droite aurait des racines d'une fille de Trois-Rivières.
1: Ah,
0: ça
1: voilà,
0: a l'air.
1: Ben oui, okay. Elle est québécoise.
0: Il y a un petit peu de nous autres là-dedans.
1: Madonna la Québ.
0: Madonna, je vais mettre quatrième.
1: Quatrième, OK, oui, ouais. C'est respectable, belle femme, c'est correct.
0: Belle femme qui a quand même contribué peut-être un peu à la libération de la femme.
1: Hein?
0: Peux-tu dire ça? Je sais pas.
1: Ben oui. J'ai l'impression que t'es en train de remplir les premiers slots pour comme te protéger. Mais c'est parce que tu sais pas ce qui s'en vient.
0: Ben c'est ça, moi je
1: suis peut-être pas si sale que ça. Là. Peut-être que le dernier, ça va être ton idole, là.
0: Peut-être. Ben, toi, à date, Martin Brodeur a toujours sa place en première place.
1: on continue. En quatrième personne que je t'offre, c'est pas une vraie personne, mais quand même un personnage connu, puis tu peux le prendre en vraie personne là, dans les films en tant que tel, Astérix.
0: OK, Astérix.
1: Ouais.
0: C'est drôle, on a parlé hier avec le BDiste. Astérix. C'était un de mes petits héros, héros de BD préférés quand j'étais petit. Là. Mais j'ai toujours trouvé, parce qu'il y a l'énergie d'un jeune, mais il est dans le corps d'un vieux petit monsieur, là.
1: Oui.
0: Tu sais, on connaît tout un Astérix, puis l'autre, il court pas vite. Il a pas de trouver potion qu'il fait aller vite. Il est plus genre, c'est Québec classique.
1: Ben, je pense que tout est dans potion.
0: Ouais, c'est ça. Ouais.
1: On est vraiment tout le temps pas loin d'une petite shot de potion, puis ce gars-là, ça repart. Tu sais, Astérix, moi, il me fait penser à Kid Rock.
0: C'est vrai qu'il y a un petit côté Kid Rock.
1: Quand même.
0: Astérix, je vais le mettre entre Julian Assange puis Madonna. Ouais.
1: Parfait, donc troisième.
0: Ouais, troisième Astérix. Puis là, j'imagine c'est là que commence la descente aux enfers.
1: Ouais, ben c'est ça, là.
0: Ouais, c'est ça.
1: Au début, c'était le fun. À partir de là, on va commencer à s'amuser. En cinquième personne, Danny Hull.
0: Danny? Oh, ben là, man, je peux pas mettre... OK, ben je me veux complètement condamné. D'un, c'est mon boss. C'est un gars avec qui ça fait 15 ans que je travaille. Puis je peux pas le

0: T'étais après Jean Charest. Fait que ton plan a marché, Caporal Cochonnet. Je mets DH premier.
1: Ah ouais?
0: Ah ouais, je mets DH premier.
1: Je pensais pas que t'allais plier de même.
0: Ben non, mais quand c'est mon boss, c'est parce qui? John James, man. Tu vas me faire. Je suis condamné. Puis j'aime mieux que DH, que Julian Assange, que Madonna, puis John James.
1: Ah, t'as tombé dans la trappe Béret. C'est ben fantastique.
0: Je fais pas mettre DH 6e.
1: Ben non, DH premier. Parfait. C'est fait. Tu vas être content. Tu vas avoir ton augmentation.
0: Ça, j'en doute, là, mais.
1: OK. On continue.
0: Voilà.
1: Bon, creusons notre tombe.
0: Oui.
1: Mais là, tu vas être content parce que ça va fitter dans tes positions.
0: Quelqu'un m'écrit, je t'avais dit qu'il y avait une crosse. Ah ben oui, merci, m'ont prévenu.
1: Ce n'est que la première.
0: Il y a quelqu'un qui écrit, voyons donc, c'est donc bien bizarre comme choix quand t'as dit Astérix.
1: OK. Faut que tu watches parce qu'il y a probablement un agent du Mossad qui écoute. Benjamin Netanyahu.
0: Bibi. Ah, man. Tu vois, si t'as revu, je mettrais peut-être Bibi plus haut. Juste jaser. Bibi, sixième, man.
1: Sixième, OK. Bibi, ouais. Juste en dessous de John Charest.
0: Ouais, ouais.
1: Parfait. Ensuite, Clint Eastwood.
0: Ah, fait fuck rien de chier, man. Clint Eastwood, c'est une comme de mes inspirations. C'est dans Grand Torino, je l'aime, cet homme-là. Septième, man.
1: Clint Eastwood, septième. Parfait, la descente aux enfers continue, man. Tu l'as calé tantôt, tu savais qu'elle s'en venait. Martin Brodeur,
0: qui est dans les fins fonds des abîmes, loin. Il se dit, hey, j'aurais aimé ça être à la place à DH, peut-être. Étrange. J'ai pas eu de chambre quand j'étais petit aux couleurs de Danny Hull. J'en ai eu une aux couleurs des Devils et de Martin Brodeur que je vais mettre huitième, mon cher.
1: OK, l'avant-dernier que je t'offre sur cette liste.
0: Oui.
1: Nul autre que Ray Kroc.
0: Ray Kroc?
1: L'inventeur du McDonald's.
0: Ah! Oh! Ray Kroc. Je pensais que Kroc, c'était le vrai nom de famille de sports.
1: Ah ouais!
0: J'ai quand même. Ben, OK, je pense que j'aurais pas cru ça.
1: Ray Kroctier.
0: Ah oui, Cloutier. C'est Cloutier, pas Kroc. Ben, l'inventeur du McDonald's, man. C'est lui qui a donné des petits totondums à tous nos garçons. C'est dixième.
1: Dixième.
0: Ben oui. Dixième, Ray Kroc.
1: Et le dernier pour terminer qui se ramasse automatiquement en neuvième position. Tu l'auras deviné.
0: Adolf Hitler.
1: Jeffrey Epstein.
0: Ah, Jeffrey Epstein, bon. Qui n'est pas en dernière place. Situé confortablement entre Martin Brodeur et Ray Kroc.
1: Vas-y, fais-nous ton top 10.
0: OK, oui. On donc, première position, Danny Hull, bien sûr. Celle-là, je l'assume, man.
1: Félicitations.
0: Pour vrai, c'est d'un moins pire. Que c'est d'un moins pire positionné. En deuxième place, complètement non mérité parce que je connais pas le dude, Julian Assange. On a en troisième position, Astérix, qui, avec le recul, je l'aurais sacré neuvième, puis ça m'aurait pas fait de différence. Madonna en quatrième position.
1: Ah, c'est très bon.
0: Un autre non-facteur dans ma vie que j'ai mis beaucoup trop haut. Cinquième, je maintiens, par exemple, John James Charest.
1: Ouais,
0: Jean Charest.
1: Ça, c'est un des bien placés.
0: Ouais, je pense que oui. Dommage que ce soit juste le premier. Bibi Netanyahu en sixième. Clint Eastwood, par rapport, en septième. Martin Brodeur en huitième.
1: Ouch!
0: Neuvième position, parce qu'il n'est visiblement pas si pire que ça, Jeffrey Epstein.
1: Martin Brodeur et Jeffrey Epstein, une position ouais, de différence.
0: Une position de différence.
1: On les salue.
0: Et en dixième position, Ray Kroc, qui, je vous le rappelle, n'est pas Ray de Sports.
1: Ray Kroc, il a donné des totondums aux enfants, puis Jeffrey Epstein,
0: qu'ils a mangé, pas ce qu'il a fait. Qu'ils a mangé ben gras. Ben, ils a fait fumer, étant donné qu'ils sont gras, ils sont tendres. Fait que les deux sont un peu partenaires.
1: Ah, ben, c'est parfait, ce top 10-là, pour vrai, là.
0: Ouais, ça, on va en faire plus.
1: J'ai vraiment réussi, je pense, à 100% ma trap.
0: Oui, oui, c'est pour vrai, là, c'est un guet-apens complet, là.
1: Ah, ben, il était bâti pour ça. Pour vrai, j'ai réfléchi, man.
0: Je l'ai vu.
1: Dans l'heure entre le retour et le Spacecast, là, je n'ai pensé qu'à ça, man. Je te dis, j'ai changé les noms 25 fois pour être sûr que tout est parfait.
0: All right. T'as été en mode guet-apens, puis ça a marché, man.
1: Je suis fier de ma chance.
0: On en fera d'autres, des affaires comme ça, peut-être aussi. Tu sais, comme on a fait oui. avec du staff, là, peut-être pogner du monde puis leur faire des top 10 comme ça, random, sur des sujets qu'on trouvera bien.
1: Absolument, wow, oui, à un moment donné, il va falloir s'enligner sur des sujets. Là, c'est vrai que ça avait un peu pas de sens.
0: Bon, on est en fin de saison aussi.
1: Ben oui.
0: On est en départ progressif.
1: Exact, c'est ça. De plus en plus, on va être moins présent en onde mentalement.
0: Exact, oui.
1: On va être là, mais...
0: Je suis là.
1: Moins là.
0: Mon corps est là, mais tu sais, on est moins lumineux que voilà. on pouvait l'être à un autre moment. Hey, parlant de... Il éclaire pas loin. T'as-tu vu la folie? Moi, c'est ce que je considère être la folie du jour, là. As-tu vu Manon Massé en mode supraconspi qui pense que le troisième genre, ça existe? T'as-tu vu ça aujourd'hui?
1: Non, man. Malheureusement, quand je vois Manon Massé, j'ai comme le réflexe de manque.
0: Ah, tu clés? Tu sautes ton dos sur l'imam Massé, toi aussi?
1: Souvent, j'en ai plus rien à foutre. Bon.
0: Hey, moi, pour vrai, là, je me disais, ça se peut pas. Au début, j'ai comme... Tu sais, cligner des yeux, peut-être que j'ai une paralysie des yeux aussi. En plus du bas du dos, peut-être que je me suis imaginé des affaires. Non. La solidaire Manon Massé, aujourd'hui, tu sais, il y a une espèce de motion sur ne pas invisibiliser les femmes. Tu sais, on talonne la CAQ par rapport à ça. Et Manon Massé s'insurge. Elle dit, il ne faut non seulement pas invisibiliser les femmes, mais les non-binaires aussi. Et la notion qui faisait comme l'espèce de consensus de tout le monde, parce qu'en est une un peu comme de parure, a été bloquée par Manon Massé sur une pétition déposée par la députée libérale Jennifer Macaroni. Macaroni, tu gagnes et la pétition! Excusez, c'est la fin de saison.
1: Hein? On vous a averti.
0: Oui, on vous l'a dit, c'est la fin de saison. Puis Jennifer Macaroni, occultant le mot « femme » au profit de personnes ayant des menstruations, a soulevé la controverse dans les derniers jours. C'est ça, parce que je sais pas si tu as vu. Là. Elle a fait une pétition quand tu n'étais pas là, puis au lieu de dire « femme », elle a écrit « personne ayant... »
1: Des menstruations.
0: Ruba Gazal aussi a dit des affaires de même. La gauche, elle a dit des affaires de même. Là.
1: C'est quasiment... Mais, genre, c'est contre les femmes. C'est anti-féministe. Ah,
0: complètement. C'est
1: ça.
0: Super misogyne comme
1: vous
0: posture.
1: Vous êtes contre vous autres.
0: C'est super misogyne comme posture. Moi aussi, je trouve. C'est faire un déni de ce qu'est la femme. Parce que si, mettons, toi, tu décides de virer trans puis que t'as ce que tu me dirais être des règles, étant donné que je t'aime beaucoup, je te conseillerais. Je sais que c'est un... Peut-être un beau moment dans ta vie de nouvelle femme.
1: Enfin, j'ai mes règles!
0: Enfin! Ah, je me sens devenir femme. Et là, c'est sûr que je commence à avoir des petites miches. J'ai l'impression que les gens me regardent partout, mais je crois que c'est ça l'adolescence. Mais malgré tous ces beaux moments de fleurissement, là, je te conseillerais quand même d'aller à l'hôpital.
1: C'est pas parce que ta chirurgie a très bien marché. Peut-être même au contraire, si tu saignes de ta nouvelle, ta nouvelle plume fraîchement installée.
0: C'est,
1: là.
0: Non, c'est le punani saigne. Là. Moi, je dirais comme, hey, on prend un pas de recul sur le projet, puis on fait un deuxième check.
1: Houston, we have a problem.
0: On va chercher un deuxième avis, ça
1: va
0: attendre.
1: On va pas te chercher des tampons.
0: Ouais, hey, accroche-toi, on s'en va chez Carbo. Il y a un livre de lousse. on te met sur le livre, puis on check. On est rendu là, puis ça marche plus, on coule du béton là-dedans, parce que là c'est à la dérive, ton affaire. Mais bref, hey, par rapport à tout ça, je reviens à Manon Massé, qui aujourd'hui, tu sais, comme je te disais, ça a incité le gouvernement caquiste à déposer une motion à l'Assemblée nationale afin que tous les élus s'engagent à ne pas invisibiliser les femmes. On est, je veux dire, là, on a sorti tous les violons de la bullshit aujourd'hui. Là,
1: c'est terrible.
0: C'est n'importe quoi, là. Et Manon Massé, qui, on dit, figure de proue de la communauté LGBTQ, LGBT+, défend l'importance...
1: Ça me c'est court.
0: Je pense qu'il slang.
1: Ok,
0: c'est rendu trop long.
1: Ils ont mis trois petits points de LGBT.
0: Ouais, c'est ça. Ils font LGBT whatever plus.
1: Tout le monde
0: défend l'importance d'utiliser le mot femme, mais elle refuse net d'appuyer cette motion si elle n'inclut pas aussi les gens du troisième genre. Et dit de même, c'est peut-être la phrase la plus iti téléphone maison que j'ai entendue depuis longtemps. Elle dit également dans un moment lunaire, il n'y a pas juste les femmes, il y a les hommes, les femmes. Et les personnes non-binaires. C'est ça que le Code civil dit. C'est des droits à pester celle qui quittera la politique partisane en octobre prochain et on a-tu fucking out? Et il y a un bout que j'ai rajouté dans le texte. Je vous laisse deviner lequel.
1: T'as le droit de penser que la Terre est plate.
0: Oh oui! Oh oui.
1: Mais la Terre n'est pas plate.
0: C'est
1: t'as le droit de penser que la science dit que les non-binaires, ça existe. Mais la science...
0: Elle dit pas ça.
1: Depuis toute la... l'existence de la planète pour toutes les espèces qui ont vécu sa planète. T'es un homme
0: ou t'es une femme, hein? T'es plate de même.
1: C'est ça, c'est la science. Écoute, tu peux essayer de prouver autrement, là. Mais engage-toi une maudite bonne équipe de scientifiques, mon non-binaire.
0: Ouais, oh ouais, ça risque d'être un peu plus tough. Malgré, t'as bien beau chigner le fait que... Parce que la Solidaire signale que le gouvernement de la CAQ oblige désormais les élèves à utiliser les formules « monsieur » ou « madame » à la gang de salauds pour vouvoyer leurs enseignants, y compris les profs non-binaires. je m'imagine le pauvre Flo qui est pogné d'une place où déjà à base, ça est tant moyen d'être là, dans un environnement où tout est beige et gris, fait que c'est-à-dire rien de stimulant pour personne. Puis là, il voit l'espèce d'énergumène en avant.
1: Mix Martin.
0: Ouais, Mix Martin qui est en avant. Là, qui, puis là, tu te demandes, OK, là, j'ai une question où j'ai genre, à urgence, faut que j'aille aux toilettes. Là,
1: Monsieur Dame. C'est ça qu'il faut dire.
0: J'aurions le hache-fils plein. Non, mais man, c'est...
1: Est-ce que je peux aller domper?
0: Ah ouais, c'est-tu délirant, pareil? C'est-tu aliénant pour les enfants, pareil, des situations de même?
1: Ben, ça va... Malheureusement, là, c'est que ça doit pas être si aliénant que ça, parce que des enfants, ça a un cerveau malléable, une affaire épouvantable.
0: Éponge,
1: ils vont l'entendre une fois, ils vont le dire comment ça se passe, puis eux autres, ils vont se dire, ah, c'est normal.
0: C'est la normalité.
1: Mm-hmm. Puis d'une couple d'années, ces enfants-là vont être la population, et ce sera... normal.
0: Ouais, ah, effectivement. Les gens te remercient pour avoir rappelé, ramené dans l'actualité Mix Martin.
1: Oui, hein? Je pense que ça doit y piquer le nez, c'est ce qu'on dit.
0: Ou avoir des tics des yeux, peut-être, là.
1: Je sais pas, là.
0: Une paupière qui bat. Mais je pense qu'une fois par mois, on devrait avoir une pensée, soit pour Mix Martin, ou bien, souviens-toi, cette grosse enseignante trans de l'Ontario qui avait des giganibars. Te souviens-tu? Avec les pépéronis saillants.
1: Non, man.
0: Tu viens pas de ça?
1: Non, mais est-ce qu'on pourrait avoir son nom?
0: Ah, je me souviens plus de son nom, mais c'était clairement un type. Puis le gars, en plus, il est revenu gars, là.
1: Ah, ouais?
0: Ouais, c'était vraiment une passe.
1: En Ontario?
0: Ouais, marque Ontario Trans Teacher. C'est sûr que ça va te sauter dans la face.
1: Le mieux?
0: Ontario Trans...
1: Oh, oui, c'est le mieux, mon Dieu. Qu'est-ce que le mieux? Oh, qu'est-ce que c'est cette affaire-là? Voyons donc. Tabarnouche.
0: Ah, ouais, ouais, c'est ça.
1: Et... Mon Dieu, j'avais jamais vu ça.
0: On voit...
1: Ça marche avec des béquilles parce que c'est trop dur à traîner.
0: Ah oui, à traîner la gestion de l'offre, man, au grand complet.
1: Mais là, ça, c'est pas vrai, là. Ça, c'est des ballons.
0: Non, non, c'est des grosses ballons avec des... Non, c'est pas des vrais, on l'a
1: vu. On n'a pas payé très cher pour ça, là.
0: Check, c'est lui. Je te montre la photo. Allez sur Google Images, ça vaut la peine. Trouvez-vous une lumière rouge, là, puis... Tu vois le gars?
1: Cibole.
0: Tu vois, il est d'un kink, là. Complètement d'un kink.
1: Ouais, mais tu peux pas aller enseigner à des enfants de même, là. Non.
0: Ah non seulement lui, il l'a fait, mais du monde l'ont backé. Dans quelque chose qui est profondément vulgaire, qui est super misogyne. Tu sais, se comporter de même, c'est vraiment rire.
1: De la femme.
0: De la femme, là, carrément.
1: En général,
0: là. C'est l'exagération de ses traits.
1: C'est de faire une drag queen en disant que t'es même pas une drag queen.
0: Puis, tu sais, moi, pour vrai, là, quand je regarde des images de ça, là. Kayla Lemieux, moi je me disais, ce gars-là, il n'a-tu écouté de la porn? Tu sais, pour triper ses grosses affaires, je me disais, complètement détraqué.
1: C'est brainwashed.
0: Non, ouais, complètement détraqué. En plus, il y a le. Il y a le Shadow Bear qu'on appelle, là. Tu sais, pas l'ours ombragé, là, mais la barbe, tu sais, repousse de deux jours, là.
1: Ouais,
0: fait grisâtre,
1: pas rasé, là.
0: Tu sais, pas encore du poil, mais comme un.
1: Tu vois le fond de barbe,
0: ouais,
1: là.
0: Ouais, gris, là.
1: Ce gars-là une barbe.
0: Ouais, ouais, ouais.
1: Oh, mon Dieu.
0: Oh, brrr. Dépeurant. Ouais. Parlant dépeurant. Et c'est notre... on ouvre tout en horreur aujourd'hui.
1: Ah oui?
0: On a des nouvelles de Gucci Boy.
1: Gucci Boy?
0: Tu viens-tu de Gucci Boy?
1: Ben oui.
0: L'acteur Gucci Boy avec un nom absolument imprononçable. Shio Choco, Bikini, Chikawa. Lui, là, la dernière fois qu'on avait des nouvelles, il pitchait sa marchette à un photographe en lui criant « Calice, dansez-vous! » D'un moment de folie extrême, il avait pogné la jambe du photographe du Journal de Montréal. Et heureusement, ce monsieur-là a porté plainte contre le gros dégueulasse à Gucci Boy. Pour vrai, c'est une des plus grosses dégueulasseries que l'actualité québécoise nous a pas donné dans les dernières années. Là. Le gars, il est épeurant. Je veux dire, aucun respect pour personne. Tassez-vous, alors que les journalistes sont dans leurs enclos à journalistes là, d'un palais de justice. Ça fait partie de l'expression de la justice, que le public puisse savoir ce qui se passe au palais de justice. Mm-hmm. Là. T'as pas à dicter qui peut être là puis qui prend des photos ou pas. Là.
1: Pas de même, ça se passe.
0: Surtout pas un gars qui, en plus, avait été reconnu coupable d'agression sexuelle. Là. Surtout pas.
1: Voilà. T'as plus rien à dire.
0: Là. Fait que là, par rapport à son pitchage de marchette, il va devoir faire des travaux communautaires pour avoir justement pitché sa marchette au photographe du journal. Lui a tenté de pas en faire, plaidant sa condition médicale. Tu sais, sa condition de nécessité de marchette. Puis tu sais quoi, moi, être le juge, je dirais, raison de plus, puis interdiction d'utiliser votre marchette.
1: Oh, et puis tu vas aller faire de la grosse job sale. Oh, oui. Juste travaux communautaires d'un jardin, là.
0: Hey, mon Gucci, là, tu rates les feuilles. Hein, y a pas de feuilles, invendant.
1: Plus tough que ça. Gucci, on a besoin d'aide à la voirie. Tu vas aller pelleter de l'asphalte.
0: Ouais, ils ont besoin, là, chez Terrassement Portugais Inc., là. Mm-hmm. Tu t'en vas faire du terrassement à genoux, mon
1: Gucci. Tu t'en vas dans Vallée-Bras-du-Nord faire des trails de Bessic.
0: Oui, c'est ça.
1: C'est vrai. C'est le genre de travaux communautaires qui se fait, là.
0: Vous êtes condamné à 120 heures de mountain bike, Gucci boy. Hey, on y met ton bâton 360 sur la tête. Moi, je veux ça.
1: À la première débarque, c'est terminé.
0: Ah oui, d'après moi, oui.
1: Sentence à mort.
0: Ouais. Pour la caméra, d'après moi, ça peut pas prendre 350 livres de pression. Bang! Dans la terre, là.
1: C'est sûr qu'elle reste piquée.
0: Un petit peu plus rough, hein. Fait que voilà, 120 heures de travaux communautaires. Oh. Puis lui a tenté de tirer la couverte de son bar, la grosse couverte Gucci Boy, mais malheureusement, il a pas réussi, le juge, dans sa mollesse. Parce qu'il dit, oh, c'est quand même pas pire, il a commencé à faire des travaux communautaires à son église, Gucci. Mais malgré tout, il maintient 120 heures de travaux communautaires, en plus d'une probation de 18 mois. Fait que c'est quand même pas si mal. Ça s'ajoute à ça.
1: À la peine pour agression sexuelle.
0: À la peine pour agression sexuelle. Exact.
1: Parfait,
0: exact.
1: Bon, bonne affaire.
0: Yes! Qu'est-ce qu'on a d'autre?
1: Mais veux-tu que je te parle de mon nouvelle idole?
0: Oui! Oui!
1: Man,
0: c'est vrai, j'allais l'oublier.
1: Je suis tombé dans un rabbit hole forcé par les réseaux sociaux d'un gars qui parle depuis plusieurs années et est médiatisé depuis plusieurs années, mais là, a comme repris une vague de médiatisation. Je pense là, qu'il sort un livre, fait que ça doit être pour ça. Là. Mais je parle ici de John Kiriakou.
0: Ça sonne beaucoup Kiriakou.
1: Oui,
0: mais
1: t'enlèves
0: mon ami.
1: Le A, puis t'as John Kiriakou. Ouais, c'est John Kiriakou.
0: Ouais, la personne dont tu vas nous parler n'est pas un petit Africain de 2 pieds 3.
1: Pas du tout.
0: Okay.
1: C'est un bonhomme, un Américain d'aujourd'hui, 61 ans, qui a joint dans les années 90, la CIA.
0: Okay.
1: Au travers de sa carrière, il est devenu chef des opérations contre-terroristes au Pakistan, notamment suite au 11 septembre.
0: Oh shit, ok.
1: C'est lui qui a été qui a pris en charge la capture de Abu Zubaydah, en tout cas, qui lui était un haut membre de Al-Qaïda. Exactement.
0: Okay. Okay. Puis, et qui devait pas être très loin non plus de Ben Laden, sachant que c'est caché au Pakistan. Là.
1: Voilà. Puis c'est lui qui était en charge de toutes les opérations de la CIA au Pakistan. Fait que lui, en décembre 2007, en fait en 2005, il décide de s'en aller. Puis en 2007, suite à des allégations de torture de prisonniers par la CIA, parce que Bush avait dit, là, on ne torture personne, les Américains ne torturent personne. Mm-hmm. Puis lui, ayant assisté, tu sais, puis même comme organisé un peu la torture de Abu Zubaydah.
0: Ouais, quand tu dis qu'il a déjà goûté un peu au waterboard, c'est ce que tu vas me dire.
1: Ben, c'est un peu lui qui a sorti dans les médias puis qui a exposé le waterboard au monde entier.
0: Ah ouais, ok.
1: C'est venu de lui.
0: Ok. Okay.
1: Et c'est vraiment lui le premier gars qui a parlé puis qui a vraiment là, tout dévoilé toutes ces histoires-là.
0: Je t'ai déjà parlé de l'émission Who is America avec Sacha Baron Cohen.
1: Oui.
0: À un moment donné, il fait une entrevue avec Dick Cheney, qui était le ministre, pas le ministre de la Défense, là, mais kind of, là, tu sais, aux États-Unis, là,
1: ouais.
0: Sous W. Bush. Et il lui dit, je suis un grand fan, pouvez-vous signer mon waterboard? C'est une grosse bouteille, un 18 litres. Puis Dick Cheney, il signe, man. C'est du génie, cette affaire-là.
1: C'est très, très hot. C'est ça, John Kiriakou, lui, il a décidé, en entrevue à ABC, au début, il avait refusé, puis après ça, il s'est dit, regarde, ça a trop pas de bon sens ce qui se passe, je vais tout dire. Fait qu'il a tout dit la vérité, et là, ben, les États-Unis se sont mis à vouloir le persécuter.
0: L'éliminer.
1: Pour trahison. Ils ont réussi en 2012 à carrément le faire emprisonner. Il a fait 2 ans de prison.
0: OK.
1: Il est ressorti de là. En fait, il a été emprisonné en 2013, puis il est sorti en 2015.
0: Il a pas eu le temps de se pousser avec son chum Julian Assange.
1: Non, mais depuis ce temps-là, il passe son temps à faire podcast en podcast, émission de TV en émission de TV, à raconter des histoires, mon gars, là. Mais, premièrement, c'est toutes des histoires un peu sans dessus-dessous, là.
0: Okay.
1: Mais Mais rien.
0: C'est la CIA, tu sais.
1: Mais rien qui est complètement fou.
0: OK.
1: Puis moi, je me dis, si le gars s'est fait arrêter, puis qu'il a passé 2 ans en prison pour ça, ça doit être parce que ce qu'il dit, c'est pas tant de la bullshit que ça.
0: Ouais, ouais.
1: Tu sais,
0: ouais.
1: Si ce qu'il disait, c'était de la frimerie, s'il disait, oh, oui, on cache des aliens dans la zone 51, ben, il aurait dit, oh, oui, vas-y comme les autres, puis jamais il aurait poursuivi, puis il aurait essayé de se faire fermer la trappe.
0: Ouais,
1: mais
0: ça.
1: Là, ils ont essayé fort, puis ils ont pas réussi, parce que lui, il continue à jaser. Mais ce qui est différent de lui et de tous les autres lanceurs d'alerte comme Julian Assange, c'est que John Kiriakou, là, il a un charisme incroyable et c'est un des meilleurs raconteurs que j'ai entendu de ma vie.
0: Ah ouais, OK, à ce point-là.
1: Le gars, là, il compte les histoires mieux que Fred Pellerin.
0: Mais lui, il est... Ouais, ben là... ben là, OK, on dirait... C'est-tu une piège, là? C'est turbo somnifère, non, Fred Pellerin? Mais je comprends
1: Pellerin,
0: ce que tu veux dire.
1: C'est un conteur, là, il est reconnu pour ça, là.
0: Ouais,
1: mais,
0: ouais. Mais lui, est-ce qu'il host un podcast ou il est toujours invité?
1: Tout le temps invité.
0: Okay.
1: Et puis récemment, il y a 2-3 jours, il a fait le podcast avec Theo Von, il a passé dans Joe Rogan,
0: okay.
1: Il a fait un shitload de podcasts. Puis moi, pourquoi je vous en parle? Parce que mes reels sur Instagram sont envahis de bouts d'histoires de lui.
0: Okay.
1: Dans différents podcasts. Puis ça fait, c'est toutes des histoires là, qui sont tordantes. Là, parce que ça fait tellement pas de sens. Puis il raconte d'une manière pince sans rire. Tu sais, je vais t'en compter une.
0: Ouais, ouais, donne-moi un exemple.
1: Là, puis... c'est pas aussi bon que quand lui la raconte, mais à un moment donné, l'intervieweur d'un podcast lui demande « As-tu déjà tué quelqu'un ou pris des actions qui auraient pu tuer quelqu'un? » Lui, il dit non. Mon enfant me l'a déjà demandé. J'ai jamais tué personne. Sauf
0: une fois au chalet.
1: Il parle d'une fois dans les années 2000, juste après les attaques du 11 septembre. Où, à un moment donné, il y a un genre de gouverneur, là, ou quelque chose de même, je me rappelle plus du nom du gars, là, qui appelle au bureau de la CIA, puis qui dit, je veux parler à John Kiriakou. Lui, il est en réunion, il se fait dire, tu sais, il dit, pourquoi il veut me parler? Tout le monde, il dit, ben oui, le gouverneur veut te parler, prends le téléphone, puis réponds-y.
0: Uh-huh.
1: Le gouverneur, il dit, admettons que quelqu'un voudrait assassiner Bush. Qui ce serait? Fait que lui, il dit, ce serait... tel gars, là, un genre de leader...
0: D'Al-Qaïda, tout simplement.
1: C'est ça, là.
0: Ouais, ouais.
1: Là, le gars, il dit parfait, le gouverneur dit parfait, il dit, où est-ce qu'on pourrait trouver ce gars-là? Fait que là, lui, tu sais, c'est comme le chef de l'intelligence de la CIA,
0: ouais.
1: Des opérations au Pakistan, il sait exactement où trouver ce gars-là, il donne le compound où ce gars-là se trouve, puis le gouverneur dit merci, il raccroche. Le lendemain matin...
0: Dans le moment le moins louche de l'histoire de l'humanité.
1: Le lendemain matin, il voit aux nouvelles que le compound en question a été bombardé par 47 missiles. Tout a été rasé.
0: Let's go.
1: Le petit hic, c'était la nuit. Il n'y avait pas un chat dans la bâtisse, sauf le concierge. Il est allé voir son boss, puis il a dit, on a tué le concierge.
0: On a tué le concierge d'un compound au paquis.
1: Puis il compte ça, là! Dead serious!
0: Wow,
1: man.
0: OK.
1: C'est légendaire. J'ai pas encore eu le temps d'écouter le podcast avec Theo Von, mais j'en ai écouté plein d'autres. Puis, c'est tout, des fois, c'est les mêmes histoires qui reviennent, parce que les podcasteurs, ils entendent, puis là, ils veulent qu'ils racontent. Mais ce gars-là aurait pas dû être un agent de la CIA, il aurait dû être un conteur, mais il aurait dû être scénariste. Puis, ses histoires de vie, man, ils sont rocambolesques. Puis, au travers, il dénonce plein d'affaires que la CIA a faites de tout croche, là,
0: regarde,
1: évidemment.
0: C'est l'épisode 2392.
1: De 2000, Joe Rogan?
0: Ouais, Joe Rogan, du Joe Rogan Experience, là. 2392.
1: C'est clairement que ça vaut la peine d'être écouté. Ce gars-là, là, je vous le dis, c'est. Tu sais, il est quand même pas dans le complotisme. Tu sais, à un moment donné, il se fait demander le 11 septembre, c'était quoi? Puis, il dit, là. Il y a
0: une attaque terroriste.
1: Il y a une attaque terroriste, il n'y a rien. Puis, là, il dit Israël, y avait-tu rapport là-dedans? Puis, il dit oui, Israël le savait. Mais ils n'ont rien dit parce que ça les arrangeait qu'après ça, les Américains aient tué des musulmans partout dans le monde.
0: Ouais, bah ouais.
1: Okay. Fait que, tu sais, c'est pas Israël qui l'a fait, Israël le savait.
0: Ouais.
1: Israël a fermé le trap.
0: Un ami, fait, OK.
1: Tu sais, c'est tout le temps ça. C'est un des lanceurs d'alerte que je trouve le moins farfelu.
0: OK.
1: Malgré qu'il est très, très drôle. Tu sais, le gars a le sens du show, là,
0: ouais,
1: ça
0: ouais,
1: paraît.
0: Ouais.
1: Mais au travers des. Tu sais, vous allez apprendre des affaires qui sont comme inimaginables, puis des histoires de CIA, c'est malade, puis, tu sais. C'est prouvé, le gars, c'est pas un charlatan. Là.
0: Ouais.
1: Il a été directeur des opérations de surveillance au Pakistan après les attaques du 11 septembre de la CIA. Là, fait que c'est pas un fuck-all, mais ce gars-là, man, je voudrais tellement aller prendre une bière avec. Là, pour vrai, là.
0: Il a fait des livres aussi, là, de Relicton Spy également.
1: Il en a fait beaucoup, beaucoup, beaucoup.
0: Tout ça doit être disponible en livre audio pour les gens qui sont plus audio que lecture, là. Mais si vous êtes lecture, c'est dispo.
1: Puis là, c'est justement là, parce qu'il sort un nouveau livre, je pense, là, qu'on le voit ressortir comme ça dans les médias. Mais ça vaut la peine de tomber là-dessus. Mais vous allez tomber dans rabbit hole. Je vous dis, préparez-vous si vous n'êtes pas prêt à passer des heures à...
0: Vous aimez tout ce qui est un peu géopolitique, espionnage, là, vous allez être...
1: servi, puis en même temps, vous allez rire. Même si vous n'aimez pas ça, écoutez ce gars-là. C'est tordant.
0: All right. Eh bien, Krim, merci pour la découverte. Je connaissais pas ça, puis c'est sûr que je vais checker ça.
1: Là, je vais t'envoyer des vidéos. Là,
0: ouais, comment ça me spammer pour contaminer mon algorithme.
1: Ah, oui. All right. Plaisir.
0: Hey, on fait une courte pause. Le Spacecast est avec vous jusqu'à 22h. On a un gros show chargé. Ça va être le fun. On est en famille aujourd'hui.
1: Yes.
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6: y a mais
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0: Cette chaleur nous rend foufou aujourd'hui.
1: Ah oui.
0: On est en mode festif, en mode départ progressif, ah. En mode on débarque 500 chez Fromagerie Victoria puis on demande toute une mini-molle. Je l'ai fait capoter. Le chum Daniel, là.
1: 500 mini-molle, mon Dan.
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1: Oh,
0: je sais pas si c'est 500 options, non, là.
1: Mais toutes des commandes, là, ben bâtardes.
0: Ah ouais, je veux un coulis de chocolat dessus, là, mais moi, là. J'aime bien ça, les étoiles. Fais-moi des logos d'étoiles dessus.
1: Exact. Moi, je veux pas casser en spirale. Je veux casser en ligne droite.
0: Ah oui, fais-moi les perpendiculaires au sol.
1: Ça juste monter.
0: Ah ouais, j'en veux, là. Bam, straight back.
1: On va aller tester ça, ce machine-là.
0: Ah ouais, ouais, on va voir si c'est celle-là dans le ventre. OK, allez, fais gaffe.
1: Je suis convaincu qu'on serait servi comme des rois.
0: Ah, convaincu. Eh, man, je sais pas si.
1: Oui, Louis, je t'ai fait droite.
0: T'as vu 90 degrés, bang! 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
1: oui.
0: Celui à côté du eBay Game, là, sur Duplessis, là.
1: Bon, oui, c'est. Oui.
0: Tu peux prendre une espèce de coulis sucre à crème. Pour tes gaufres, tout ça?
1: Ah, ben là, on veut ça, c'est la crème glacée.
0: La molle.
1: Ah! Oh!
0: Hey. Mais ça, en plus, c'est un peu chaud, fait que je le prendrais d'un bol, vu que ça sent le dégât.
1: Tu trempes ta crème glacée dedans, puis tu prends des bouchons, tu prends une cuillère, puis t'en drops dans le trou. Tu fais
0: oui.
1: Un trou dans la crème glacée avec ta langue, là, tu fais.
0: Les 500, on débarque, puis on prend ça. Je sais pas si qui, les 498 autres, là.
1: Non. Est-ce qu'on a 498 amis? 670-9098, venez-vous.
0: Ouais, venez-vous, vous têtez une petite molle avec nous autres.
1: Une mini-molle.
0: Yes. Un qui, je suis convaincu, serait venu, mais là, probablement qu'il est déjà en train de se les geler bien comme fou, là. Parce qu'il est dans le. Pour vrai, je sais pas. Il fait 30, là. Il fait 30 et son premier réflexe, c'est sacrer son camp dans le Grand Nord canadien. Je sais pas qu'est-ce qu'il fait là. On s'en va rejoindre Yann Monette qui est au bout du fil. Salut Yann.
2: Hey, salut les boys. Hey, vous autres, vous avez le don de faire de la torture avec votre crème glacée ici.
0: Ouais. Mais là, dis-nous, t'es où puis combien qu'il fait actuellement?
2: En fait, tu vois, en ce moment, il fait à peu près, je te dirais, un 7 degrés. Puis je suis dans le Grand Nord du Québec. Je suis à Coudjouac.
0: Coup de joie, qu'est-ce qui t'emmène là?
2: En fait, j'avais des amis qui étaient là-bas, puis c'est sûr pour... tu sais, je me suis fait à travers le Québec, OK?
0: Mm-hmm.
2: Mais j'ai jamais fait le Grand Nord du Québec, fait que c'est ça qui m'a intéressé d'y aller. C'est sûr pour la pêche, puis le visiter, puis toutes ces affaires-là. Mais principalement, je vais te dire, aller voir les amis, faire la pêche.
0: Ah, OK. Et comment, c'est une run de combien de temps? Puis est-ce qu'il faut prendre l'avion pour se rendre là? Comment tu t'es rendu?
2: En fait, t'as pas le choix parce que c'est rien qu'en avion. Fait qu'en fait, je suis parti directement de Montréal, de Dorval, puis c'est un 2h30 de vol. Fait que c'est pas super.
0: C'est-tu bien compliqué à l'aéroport emmener tes armes?
2: Du tout. C'était plus difficile d'emporter des batteries de drone que mon gun.
0: Ah, ouais, OK.
2: Ah, ouais. Mon gun, en fait, j'ai toutes mes... En fait, j'ai mon permis de possession, j'ai mon enregistrement d'armes. Fait qu'aussitôt que je suis arrivé, je l'ai mentionné. J'étais dans un case fait pour ça. Mes balles étaient séparées dans un autre case. Fait que quand je suis arrivé, elle m'a juste mis, dans le fond, un tag priorité. Puis, pour vrai, ça s'est pas bien été, mais j'avais mis des batteries spéciales pour charger mes affaires et tout. Puis, ça, ils ont pas aimé ça.
0: Ah oui, c'est bizarre. OK. Quand c'est quoi le plan pour les prochains jours, au-delà de voir les chums? Puis tu sais, est-ce qu'il y a une période en lien avec l'endroit où est-ce que t'es, plus au nord, est-ce que ça fait qu'il y a une période de chasse ou un gibier différent de où t'es habituellement en Estrie?
2: Je suis dans la pire saison pour toutes. Je vais te dire ça de même. En fait, je suis trop de bonheur parce que les lacs sont... Ben, honnêtement, les lacs, ça dépend lesquels, mais il y a des lacs qui sont même pas encore calés, qui sont encore gelés. Il reste encore de neige d'un flanc. C'est à peu près ça. Fait que, tu sais, j'ai essayé 2-3 rivières, puis c'est encore gelé. Fait que je suis pas dans la meilleure saison, mais t'es quand même à coup de joie, t'es quand même dans le Grand Nord. Fait que eux autres, une pire saison, c'est une excellente saison pour nous autres. Fait que là, je suis là-dedans. Là, tu veux, aujourd'hui, c'est... en fait, hier, j'étais en prospection, j'ai trouvé des places pas pires. Aujourd'hui... j'ai fait un 15 km de 4 roues pour essayer de trouver un nouveau spot. Puis j'ai réussi à sortir quand même deux saumons de là. Fait que le voyage a peut-être fin de commencer, mais ça s'enligne bien.
1: La pêche au saumon dans ce coin-là, ben je sais qu'ici là, c'est comme super réglementé, c'est tough puis tout. Es-tu plus permissif? As-tu le droit d'en pêcher plus? As-tu le droit de les garder?
2: La quantité est la même, en fait, vu que je suis un non-inuit. La quantité est la même, si je me trompe pas. Tu as le droit à 3 grilles puis un grand saumon, si je regardais mes tags vite tantôt. Mais en fait, la seule affaire qui est différente, c'est qu'il me faut mon permis de pêche. Mon permis de pêche au saumon, fait que ça fait 2. Puis il me faut un troisième permis, en fait, que ça s'appelle, c'est un land holding. En fait, ce permis-là, c'est que ça me donne accès au territoire inuit de catégorie 1 et catégorie 2, moi, l'avoir. Puis, en fait, avec ce permis-là, ben en fait, c'est une permission de passage sur les terrains inuits.
1: Okay. Ah, puis as-tu des contacts avec justement la communauté inuit là-bas? Comment la vie est pour eux? C'est, tu sais, on dit inuit, on pense tout aux igloos, mais évidemment qu'ils habitent pas dans des igloos. À quoi ça ressemble vivre éloigné de même de la société?
2: Ben, tu sais, en fait, les villages inuits ont beaucoup évolué depuis qu'ils ont signé la fameuse convention de la baie James. Fait qu'en fait, ce traité-là qu'ils ont fait avec le gouvernement, c'est qui ont donné autorisation au gouvernement à exploiter le Grand Nord du Québec en échange d'avoir des subventions du gouvernement pour justement aider les Inuits à bosser les villages, en fait complètement à aider les Inuits. Mmh. Fait que c'est comme ça, c'est plus d'un TP, là. Ils ont évolué depuis, mettons.
1: C'est-tu ben cher là-bas? Ça doit la bouffe pis tout.
2: Je dirais un steak, une trentaine de piastres, puis sinon, 600 Pellegrino, c'était 35 piastres.
0: Quand même, OK.
1: Oh, et l'Italie à coup de joie, que c'est long.
0: Ah ouais, c'est une bonne trente. Tes chums, tu des Inuits, ou ben, qu'est-ce qu'ils font là, eux autres, tes amis? Pourquoi ils sont dans ce secteur-là?
2: En fait, ils travaillent pour les jeunes directement là-bas. Puis ben en fait, je peux le dire, en fait, c'est ma copine qui travaille là-bas. J'ai une nouvelle copine.
0: Let's go!
1: Félicitations!
0: Let's go, man! Ah non, on vient de comprendre pourquoi t'es dans le Grand Nord. Bon, ah, ça
2: là,
0: sort.
2: Ouais, je vais arrêter de virer à l'entour du pot, là, parce que là, tu sais, on se donnait le temps à tout, mais là, elle me regarde en voulant dire, ah ouais, tu veux l'annoncer demain? Ben ouais, je l'annonce en primeur à Radio X, au Spacecast. Ouais, en fait, je suis... c'est ça.
0: Fait qu'en
2: fait, la première raison, c'était ça.
0: Non, mais on vient de tout comprendre.
3: Tout.
0: Tu me dis, oh, c'est pas le meilleur temps pour aller dans le Grand Nord. Il n'y a pas grand-chose à pêcher, pas grand-chose à cacher. Je viens de comprendre, c'est quoi tu chasses?
2: Vous venez de comprendre, hein, les boys?
0: Ben oui. Let's go. On est bien content pour toi.
1: Ouais, félicitations.
2: Ouais, exactement. Fait qu'en fait, on s'est rencontrés dans une pourvoirie. En fait, on s'est rencontrés à pourvoirie Sécorel. Puis... quand ça clique, quand elle m'a parlé justement de Koudjouak, de toutes ces affaires-là, j'ai dit, gars, je vais faire une pierre deux coups, je vais aller voir ma copine, puis je vais aller à la pêche en même temps. Fait qu'en fait, c'est ça. Ouais.
0: Dans quel contexte on peut rencontrer quelqu'un sur une pourvoirie? D'après moi, j'avais tout le temps en tête que c'était...